0: Alors, là, Pablo, je suis
1: juste... Et on roule à pas de folle, oh.
0: Oui, chef, qu'est-ce qui se passe?
1: Mais qu'est-ce qui se passe? Tu veux finir coulé dans un pylône ou quoi, toi, à parler comme ça, là?
0: Je sais bien, chef, quand je l'ai dit, je me suis dit, je commets une boulette, là, mais... Bon, sinon, chef, on a un problème actuellement, là, avec Zoubir, là.
1: Quoi?
0: Zoubir, il est pas content parce qu'on a oublié de leur descendre de la poutrelle du 14e, là.
1: Oui, bon, bah, ça va, ouais, chef, ça va.
0: Il a passé son week-end là-haut. Qu'est-ce qu'on fait, chef?
1: Quoi, qu'est-ce que tu veux qu'on fasse, quoi? On va pas lui compter ça en heures supplémentaires, Zoubir.
0: Bien sûr, chef.
1: Il faut pas qu'il oublie que le renouvellement de sa carte de séjour, ça se fait pas sans mon tampon, Zoubir.
0: D'accord, chef.
1: Comment ça m'amuser, lui, gentiment.
0: C'est comme Da Silva, je l'aime pas, Da Silva. Voilà.
1: Bon, alors, le raccordement, va...
0: Non, chef, je vous enverrai le 4x4, là, hein. Je voulais garer, il est garé devant le préfabriqué.
1: T'as foutu un petit coup de géno?
0: Ouais, c'est hein, bon, chef.
1: Il était dégueulasse,
0: ouais. Ouais, c'est des bons véhicules, ça, c'est super hein, comme véhicule, là, ça.
1: Mais attention,
0: ça se condait avec un
1: doigt,
0: hein. Ah ouais, ça compte bonbon, chef. Hein. Eh, chef, la femme, elle doit être contente, hein. Eh, chef, ça suce pas mal, ça. Alors, là, les copines, là, voilà.
1: Oh, l'astico, oh.
0: Oui, chef, qu'est-ce
1: qui t'arrive? T'es pas rentré chez toi ce week-end ou quoi, toi? Qu'est-ce que tu nous fais, là? Hein? Puis le jour où tu pourras t'en payer un comme ça, de 4x4, t'en profiteras pour te faire refaire la gueule, ça sera pas un luxe, l'astico.
0: Encore demandez-vous?
1: Ouais, les mecs ont téléphoné, faut que ça soit fait avant ce midi. Tu vas me prendre Mahmoud, là, je sais pas quoi, et Portos, là. Puis tu vas me faire ça, Fissa, hein. Les mecs ont téléphoné encore ce
0: matin. D'accord, chef. Bon, alors je vous mets Mahmoud, je vous mets du melon, je vous mets du Portos, je vous mets du spaghetti, et c'est parti pour la une, voilà. Ah bah non, chef, il y a un problème, là, actuellement.
1: Qu'est-ce qu'il y a?
0: Bah, Mahmoud, il est malencontreusement décédé, là.
1: Ah
0: ouais? Ouais, ouais, c'est éclaté de la poutrelle du 14e, là, comme une galette,
1: c'est,
0: là.
1: C'est des choses qui arrivent, ah hein, ouais, sur un chantier à 300 briques. Hein. De toute façon, je t'avais prévenu, on va encore en perdre une quinzaine. Hein. Faut pas compter moins. Hein.
0: On va pas dépasser les...
1: Tu fais pas d'omelette sans casser les œufs. Hein.
0: Bien sûr, chef. On est dans les quotas, là. Non. Non, seulement dans sa chute, il a failli entraîner un Martiniquais, là. C'est pour ça que j'étais pas content. J'ai levé la voile, mais j'étais pas...
1: Comment ça, il a failli entraîner un Martiniquais? Je t'ai dit, pas de Martiniquais au-dessus de 2m50.
0: Mais je sais bien, chef! Mais il avait fumé, on sait pas comment qu'il a fait pour grimper là-haut, chef! Comme si rien qu'on comptait! Bon, alors, là.
1: Je t'ai dit pas de Martiniquais sur les postes, Horis! Tu sais que celle-là, elle va te dire bonjour sur la gueule tout à l'heure, tu sais pas d'où ça va t'arriver, que ça va être.
0: Rassurez-vous, chef! Dans sa chute, il a entraîné importance les frères Da Silva!
1: Oh, ouais, c'est un mois de remède.
0: Je sais bien, chef.
1: Bon, allez, j'ai rendez-vous avec la mairie et une histoire de pot de vin, je te laisse.
0: Bon! C'est compris, la réunion de chantier? Oh, les crépus, c'est fini la sieste, hein, Phineas? T'es nouvelle, toi? Il passera me voir au bureau.
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4: Allô? Oui, chambre 28. Ah, vous voulez un petit déjeuner? Un thé, un café? Et des quoi, des? Toas? Os? Des toas? Des toyos! Des toyos! Des tios! Tos, os, yos! Mon replay, s'il vous plaît. T. O. A. S. T. Toyos, os! Toyos! Des tios! Des tos, os! Yes! Des tartines! Ah ouais, des tartines grillées, quoi. Vous voulez beurre ou sein doux? Les deux. Ah, il y a un sus. Ah ouais, les deux. Très bien, hein. Ah, vous le voulez pour aujourd'hui? Ah, les gens sont gonflés, hein, là. Demandez un petit déjeuner pour le jour même. On est un hôtel, on n'est pas une épicerie fine.
5: Bonjour, monsieur.
4: Bonjour, monsieur. Les gens se croient tout permis, hein, là.
5: Ah, ne m'en parlez pas. À l'heure qu'il est, tout va à vélo. Ouf.
4: Qu'est-ce qui vous aurait fallu, monsieur?
5: Eh bien, monsieur, une chambre, tout simplement.
4: Une chambre?
5: Eh oui.
4: Ah oui, suis-je bête. Puisque nous sommes à l'hôtel.
5: Ah, de par le fait.
4: Une chambre avec un lit?
5: Oui. Un seul lit, puisque je suis seul. Par conséquent, veuf de l'avant-veille au soir.
4: Ah.
5: Ah non, elle a dérouillé, attention. Ah, je dis non, elle a bien dérouillé, non.
4: Non, mais je veux dire, faut quand même qu'il y ait un lit dedans.
5: Hein?
4: Faut quand même qu'il y ait un lit dedans.
5: Ah bah oui, parce que moi, ce que je veux, c'est dormir.
4: C'est ça.

0: chez moi à Lyon.
1: Vous habitez Lyon?
2: Eh oui.
1: Ouais.
0: Il a un regard d'alcoolique. Un regard d'alcoolique, c'est terrifiant.
1: Ouais.
0: Oh là là.
1: Seulement ici, mon petit gars...
0: Et je vous parle pas de l'odeur.
1: Ici, mon petit gars, on est à Paris.
0: Bah oui, je sais, et alors?
1: Alors, je ne reçois que les habitants de Paris. Et pas ceux de Nantes, de Bordeaux ou de Lyon.
0: Bon, alors, où est-ce que je vais aller passer la nuit, moi, maintenant?
1: Dans un hôtel qui accepte les gens de Lyon.
0: Et où est-ce qu'il y en a?
1: Ben, Lyon!
0: Remarquez, j'ai un TGV qui repart dans 20 minutes avec un petit peu de chance. Je peux encore essayer de le prendre. Et puis, ça tombe très bien parce qu'il y a un hôtel qui est près de chez moi, à Lyon.
1: Ah, ben vous voyez quand on peut s'arranger.
0: Merci infiniment, monsieur.
1: Je vous en prie, le client est roi.
0: Ah, non. Vous avez été fort aimable.
1: À votre service, monsieur. D'ailleurs, si un jour vous aviez besoin d'une chambre, n'hésitez pas, il y en aura toujours une pour vous.
0: Bonjour, monsieur.
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4: La première fois, j'avais 19 ans. Ben, ça s'est passé... Ah ouais, avec une fille. Ben bien, disons que j'étais pas très à l'aise, surtout quand elle a retiré sa culotte, ça m'a fait un choc. Ah non, y a pas de doute, c'était bien une fille, hein, c'est pas ça. Ben après, j'ai eu d'autres relations, mais ça s'est toujours passé... Ah ouais, qu'avec des filles. On est d'accord, mais si j'ai pas envie, je vois pas pourquoi j'essaierais, puisque j'ai pas envie. Ah ouais. Ouais, quand j'étais tout petit, alors... j'ai peut-être joué une fois à touche pipi avec un camarade de classe. Ah non, j'ai pas du tout envie de le revoir. Hein. Non, mais je sais que j'ai le droit, mais ça me dit rien. D'accord, mais si j'ai pas envie, je vois pas pourquoi, puisque j'ai pas envie. Vous savez qu'en venant ici, vous prenez le risque de tomber amoureux de moi. Ce qui m'apparaît derrière tout ça, c'est une dichotomie entre un vécu, donc je vis ou j'ai vécu, et la projection d'un moi idéal, je vivras ou je me vivras. Au travers d'un rapport érotique à un autre imaginaire, l'autre, l'homme, l'homo, en latin. Par exemple, lorsque vous dites « j'aime tel collègue plutôt que tel autre, j'aime ce collègue métis mammouth, j'aime mammouth. » Pourquoi? Qu'est-ce qui vous fait dire ça? Pourquoi mammouth plutôt que mamette ou... Comment? Vous ne connaissez pas de mammouth? Ah, autant pour moi... Néanmoins, il y a chez vous comme une appétence à la séduction, en même temps qu'une grande philosité dans un mouvement erratique, une espèce de « j'ai envie, mais j'ai peur, dois-je le faire, suis-je apte, ai-je des autorisations ?» Oui, vous avez les autorisations, n'ayez pas peur de vos penchants. D'ailleurs, comme par hasard, vous avez choisi un métier où vous passez votre temps à vous déguiser, vous travestir, parader... Oui, enfin dans une banque, derrière un guichet, les clients ne voient que le haut, finalement. Vous vivez dans un enfermement hétérosexuel dont il faudra tôt ou tard sortir. D'ailleurs, avec votre petite amie, sur le plan physique, ça ne doit pas se passer si bien. Deux par semaine, non mais attention. Vous êtes ici pour dire la vérité, hein, deux par semaine, pourquoi pas trois. Moi aussi, je peux lancer un chiffre comme ça, deux par semaine, il s'agit peut-être pas de rapport abouti. Si? À tous les coups? Oui! Alors là, permettez-moi d'en douter, j'aimerais bien voir ça. Non, je ne veux rien voir du tout, c'est une expression... Je crois que vous êtes trop concentré sur vous-même, vos obsessions, vos idées fixes, votre homosexualité latente, votre puberté, ce garçonnet que vous avez touché. Ça vous obsède, ça vous hante, vous êtes complètement obsédé. Il faut arrêter ça.
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6: Salut,
7: ça va, tu vas bien?
6: Ça va bien, et toi?
7: Excuse-moi, je suis vachement late en retard, Recharge, tu vois.
6: Ouais, les périphéries étaient bouchées.
7: Ah, le périphérique.

0: c'était Bouchet de Recherche Totale, tu vois.
1: T'aurais pu me coller, t'as bien le téléphone dans la voiture.
0: Ouais, mais j'ai que l'international, j'ai pas le national encore. Henri Brice n'est pas là, hein?
1: Non, tu sais, je pense qu'il va arriver dans une few minutes. Moi, ce que je te propose, tu me fais un petit topo briefing en attendant, puis on commence mes vagues.
0: Okay. Ok,
1: d'accord.
0: Je peux take a chair?
1: Vas-y, vas-y.
0: Ok, thank you.
1: Tout de suite.
0: Bon, si tu veux, j'ai une super good news pour notre agence de pub, Pub of Saint-Ouen.
1: Ouais.
0: On a les pleins pouvoirs pour mener la campagne présidentielle du candidat Jacques...
1: Chirac?
0: Non, Jacques...
1: Langue?
0: Glandu, voilà.
1: Je connais pas. Non, c'est pas grave, l'essentiel, c'est qu'on ait les mains libres, hein.
0: Qu'on est?
1: Qu'on ait les mains libres. Pardon, qu'on ait les free hands.
0: Excuse-moi. Ah oui, les free hands, oui. Bon, si tu veux, j'ai cogité un maximum. Je me suis dit, Jacques Glandu, tu vois, ça passe pas, tu vois.
1: Non.
0: Faut changer le nom.
1: Non, il faut le changer, ouais. Pour les jeunes, à la limite, ce qui serait bien pour les jeunes, c'est de le mettre en verlan. Glandu, tu le mets en verlan, tu fais... On forget, hein.
0: Oui, faut forgetter, oui. Non, si tu veux, j'ai déjà pensé, le prénom, on peut le changer de Jacques en Jack. Déjà, c'est good. Et, William, tu es with me?
1: Petit coup de barre, excuse-moi. Moi j'aime bien Jack and Jack, ça me paraît bien,
0: sympa.
1: Ouais, ça me paraît chouette.
0: Et ensuite pour le nom, j'ai cherché du côté de sa femme qui descend en droite ligne d'une famille de notables par un cousin par alliance.
1: Ouais.
0: Bref, ça nous donne à la 11e génération deux beaux regards. Bon, j'oublie le 2, ça fait un peu old régime,
1: ouais,
0: tu vois. Ce qui nous donne Jack Beauregard.
1: Ouais,
0: à côté de Jacques Glandu, pour les élections, on gagne au moins 10 000 voices.
1: Ah ouais, problème, ça me paraît better. Ouais. Surtout que ça sonne français, tu vois. Ça sonne
0: Oui, alors par contre, là, on a un problème, c'est que son bras droit, lui, il a un nom qui sonne pas vraiment terroir français.
1: Ah bon?
0: C'est Ben Soussan. Et là, j'ai eu beau chercher jusqu'à la 35e génération. Je suis tombé sur Moïse.
1: On forgette.
0: Bah, pour la suite, j'aurais besoin d'Henri Brice. Oh là là, il est déjà 18h à New York. Je peux le coller?
1: Vas-y. Non, excuse-moi, c'est un faux, c'est pour faire bien, ça.
0: Oh, attends, voilà. j'ai mon perso.
1: T'as
0: deux secondes, je l'appelle. Hello, yes. Yes, can I speak to Henry Brice, please? Ah, c'est toi? Ouais, c'est Benoît. Bah, on est en plein topo briefing, c'est super good, vachement bien. Ouais. Bon, bah, le mieux c'est que tu viennes. Et bah, tu te faufiles, tu fais le plus vite possible.
2: Oui, d'accord, j'arrive le plus rapidement possible. Hein.
0: D'accord. Ouais. Bon, bah, on t'attend. À tout de suite.
2: Ok, à tout de suite. Hein.
0: Oh, t'as fait vite. Ça va.
2: Ça va, ça biche?
0: Ouais, ça biche.
2: Je te confie le dossier, tu touches à rien, Coco.
1: Salut, William. Excuse-moi, je suis là.
2: Super. Bon, les gars, j'ai bossé comme un fou toute la nuit, là.
1: Ouais.
2: Toute la nuit. Et en sortant de boîte de nuit vers 7h du matin, tu vois, j'ai trouvé The ID, tu vois.
1: Ouais.
2: Alors, toute ma stratégie est basée sur le curriculum.
1: Ouais. Attends, je m'excuse, je n'ai pas eu le curriculum, HB.
2: Oh mince, alors, tu n'as pas le cure.
1: Non, j'ai pas le cure, ça va être toi, Benoît, qui...
2: Benoît. Tu as le cure, Benoît.
1: Benoît,
2: on a besoin de cure. Ok.
0: Ah ouais, le cure, toi! Bon, si tu veux, son parcours est assez classique. Il a été ministre sous Giscard d'Estaing, ensuite il travaille pour François Mitterrand, et aujourd'hui il hésite entre l'écologie et le Front National, avec lequel il refuse toute alliance.
2: Voilà. Donc ça nous donnerait Jack Beauregard pour une politique ferme, mais pas trop.
1: Ouais, ça me paraît pas mal, ça. Mais ça me rappelle quelque chose, ça. Ferme, mais pas trop.
2: Bah, disons que c'était notre campagne de publicité pour le camembert bridoulou. J'ai repris le concept, mais ça fonctionne.
1: Ouais, hein. Non, mais ça, c'est grave, hein, ça. Parce que si les gens, ils s'en rendent compte...
2: Alors, si j'ai bien compris le profil du candidat, donc Jacques Beauregard, c'est l'homme qui rassemble la droite et la gauche dans une nouvelle tendance politique.
0: Ouais,
2: hein.
0: C'est ça.
2: Ok, donc ça nous donnerait la droiche.
0: La goutte, hein, comme tu veux.
1: Ouais.
0: L'idée, c'est de...
1: Ouais, on peut aller plus loin.
2: Ok, je follow. Donc, ensuite, voilà, je me suis posé une question. Est-ce qu'on peut se servir de l'immigration? Je pense que oui.
0: Alors
2: oui.
0: Là, on s'est dit avec Henri Brice, surtout, pas de clin d'œil vis-à-vis du Front National.
1: Voilà, faire un choix. Ouais.
2: Alors, justement, c'est pour ça qu'il fallait trouver un compromis entre dehors les Arabes et bienvenue aux émigrés.
1: Bien sûr.
2: Ça nous donnerait... Maghrébins, ne partez pas tout de suite.
1: Ah ouais, qui c'est qui a trouvé ça là?
0: C'est moi.
2: Non, c'est moi.
1: Non, parce que moi j'aime pas du tout. Hein.
0: Ouais, l'idée de départ, c'est lui, parce que c'est lui, il a pensé.
1: Non, j'aime pas, je vais te dire pourquoi, parce que moi je suis un mec de gauche, tu vois, et là je vais te dire, l'électorat de gauche, là, on le perd complètement. Hein.
0: On perd plus grand chose, faut le dire.
1: Bon, bon, bah, si tu peux follower.
2: Okay, je follow. Alors, j'ai fait une campagne d'affichage, tu vois, avec des phrases simples hein, pour les gens, parce que les gens, tu comprends. Ouais. Ok, faut cibler. Alors, j'ai fait ça en plusieurs temps, ça nous donnerait. Première semaine, qui c'est qu'il nous faut ? Alors, accroche, réflexion, ok. Deuxième semaine, qui c'est qu'il nous faut voter pour ? Besoin, nécessité, ok.
0: Je comprends, là, je comprends.
2: Troisième semaine.
1: Mais attends, je t'arrête, il y a combien de semaines, là ?
2: 15 semaines.
1: Et tu peux aller à la dernière, direct, s'il te plaît.
2: Ok, là. Si tu veux, pas de problème. Alors, la 15e semaine, the answer, la réponse. Jack, bon regard.
1: Oui. Alors, là, les cocos, je suis en train de me demander si bon regard, c'est le nom qui convient.
2: Moi, glandu, j'aimais bien. Hein.
1: Ça collait mieux, ça collait mieux.
0: Non, moi, je pense qu'on retrouve bien dans ses yeux le compromis droite-gauche.
1: Écoute, je sais pas, parce que moi j'aime beaucoup ce que tu fais, HB, tu vois. Donc on n'a plus le temps de tout changer, on regarde la photo comme ça. À la limite, Bourgard, on peut le foutre ici, tu vois, puis ça sauve le truc. Bon, moi je suis pas convaincu qu'il faille la faire, cette campagne. Hein. On a combien de budget ?
0: 2 milliards.
1: Il faut la faire. Il faut la faire.
0: Non, puis on a autre chose, on a aussi les spots radio, tu les as ?
2: J'ai fait les spots radio.
1: Les spots radio, c'est important.
2: Tu veux les écouter ?
0: On les écoute.
2: Alain, les spots radio, s'il te plaît.
1: Spots radio.

0: c'est techno, quoi. Ouais.
1: Tout le budget n'est pas passé là-dedans, quand même.
2: Non. Un tiers, disons.
0: On l'a enregistré à l'île Maurice pour la francophonie. Ouais.
2: Mais c'est efficace, hein. Ouais. Sinon, on a des pins Beauregard, si
1: ah
2: tu
1: oui,
2: veux.
1: Les pins Beauregard.
0: Oui, chaque personne qui votera Beauregard gagne un pins.
1: Voilà. Un pins Beauregard, non, les enfants, c'est out of mode complet, les pins. On peut pas. Si les gens, ils voient ça.
0: Oui, mais les gens.
1: Oui, non, mais attention, il faut pas oublier l'éthique de la maison, les enfants. Il ne faut jamais
0: prendre les gens pour des cons, mais il ne faut pas oublier qu'ils le sont. Je sais.
1: Bon, si ça vous dérange pas, moi, je vais faire fissa parce que j'ai un petit
0: moment. Attends, avant que tu nous livres, parce que là, il est déjà 17h à Singapour.
1: Mais c'est fini, là.
0: On peut écouter, non, on a le spot radio de l'autre produit.
2: Oui, l'autre.
0: Ah, le papier hygiénique doudou.
1: Juste un spot radio.
0: Oui, on l'écoute. Écoute,
1: papier hygiénique doudou.
0: Je le découvre avec toi.
1: Un autre univers, allons-y.
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5: Demain, c'est l'anniversaire de ma femme. Je vais lui faire un cadeau. Je vais faire la cuisine. Ben, je devrais y arriver parce que je lui ai piqué son bouquin. Cuisiner, c'est facile. Donc, avec ça, normalement, il n'y a aucun souci. En plus, il y a des trucs, rien qu'en les lisant, ça m'a donné envie de les faire. Par exemple, saumon en papillote à la pêcheur d'Islande. Il faut prendre un saumon sauvage. Commencez par lever les filets. C'est son anniversaire, mais enfin, s'il faut louer un chalutier... Je serai jamais rentré demain. Je vais faire autre chose. C'est à l'œil, t'as... Colin à la Vichy. Ah, ça, c'est plus simple, mais ça a l'air bien, ça. Colin à la Vichy. Prendre un beau colin, une belle sèche, un litre de moule, porter une casserole d'eau à ébullition, puis jeter les moules et mouiller la sèche. Mais je les sèche quand, les moules, alors? Plongez le poisson 5 minutes dans le bouillon, puis sortez-le pour qu'il respire. Il est très résistant, quand même. Même sous Vichy... Replongez-le une fois et ressortez-le pour qu'il s'exprime. Là, il va gueuler. Il va dire « Fait trop chaud, c'est trop salé ».
6: Ensuite, faites chauffer une poêle pour le faire revenir.
5: Moi, je suis pas psy. Mais ça m'étonnerait qu'il revienne tout seul. Va falloir le caresser un petit peu.
6: Ensuite, surveillez-le pour ne pas qu'il s'attache.
5: Oui, mais si on le caresse, forcément... Il s'attache, le poisson. Je vais faire autre chose.
6: Grenouille, commencez par bien dégager les cuisses.
5: Ah. Choisissez des grenouilles à la robe bien verte. Si on dégage les cuisses, la couleur de la robe, on s'en fout un peu. Dégagez les cuisses et retirez les deux glandes. C'est des grenouilles du bois de Boulogne. Je vais faire autre chose. Crevette à l'antillaise, crevette fourrée à la banane. Comptez une banane par crevette. Ça me paraît beaucoup, moi. Morue à la portugaise, la morue se fait sauter avec un doigt de Porto. Mais qu'est-ce que c'est, ce livre? Je vais faire autre chose. Ré à la grecque. On n'y pense pas souvent à ça. Commencez par bien laver la raie.
6: C'est un minimum. Les petits traits passent directement à la casserole. D'accord. Les gros traits doivent d'abord se faire tremper. Alors là... Mais quelle horreur! Quelle horreur! Mais qu'est-ce que c'est ce livre? Macro à l'italienne. Je préfère pas savoir. Poulet à l'africaine. Ah, ça, ça a l'air bien. Ça a l'air tout simple, tout facile, ça. Poulet à l'africaine. Pour faire un poulet à l'africaine, commencez par séparer les blancs. Je vais faire autre chose. Poulet à la Corse. Ah, il n'est pas vieux, ce livre. Commencez par poser le poulet sur le grill, puis allumez la paillotte. Alors là, je voudrais un truc un petit peu plus marrant, un truc où on va s'éclater, on rigole, quoi. Un anniversaire, faut rigoler, c'est l'occasion, jamais. Tiens, voilà, langue et poireau à la Roméo et Juliette. Prévoir un poireau bien ferme et une langue bien fraîche. Remuez doucement la langue, ce qui devrait faire lever le poireau. Non, bon, là, là. Cuisiner, c'est facile, mais c'est pas toujours de très bon goût.
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7: Cher monsieur, après avoir lu et remu votre si belle annonce numéro XT2350, je viens vous dire oui, vous m'avez convaincu. Je suis une jeune fille brune, qu'on dit assez jolie, bien faite, aimant les fleurs et les oiseaux. Et je me permets de répondre à vos avances. Comme vous, j'aime les matières synthétiques, mais aussi le velours et la soie. En espérant avoir assez vite de vos nouvelles, vous que j'ose déjà appeler cher monsieur, je vous dis à bientôt, Lucienne. Votre Lucienne.
8: Faites-moi penser à vous faire faire des clés.
9: Oui, ce serait mieux, hein. 6 mois.
8: Hein?
9: Il en a pour 6 mois, mon plombier. Mon lino, non seulement il gondole, mais il a rétréci de moitié. Et je vous parle pas de la moisissure. C'est plus du lino, c'est du bleu d'Auvergne. Alors du coup, j'ai amené une petite plantation pour décorer un peu dans ma chambre. Vous dérange pas là, moi, vous étiez en train de faire quoi?
8: Moi, rien, j'écrivais.
9: À qui donc?
8: Ben, je faisais une commande par correspondance aux Trois Redoutes.
9: Alors, bon, faites voir.
8: Ah non, c'est juste un brouillon,
9: ben,
8: vous
9: allez voir. Faites voir, alors. C'est quoi donc? Cher monsieur. Ah, ben, ça commence bien. Non, vous mettez monsieur, ça suffit, hein? Alors. Après avoir lu et relu. Oui. Je viens vous dire oui, vous m'avez convaincu. Po, quel bavardage. Non, vous mettez tout simplement, j'accepte vos propositions, puis ça ira bien comme ça, hein.
8: C'est peut-être un petit peu...
9: Mais non, ça suffit, ils comprennent. Voilà. Je suis une jeune fille brune. Une jeune fille? Voilà le meilleur moyen pour vous retrouver avec du 12 ans, hein? Non, on va mettre catégorie femme. Bien mûre, comme ça, ça vous donnera de l'aisance. Allez, hop. On dit assez joli. Bien faite. Mais qu'est-ce que vous racontez, là? Vous donnez vos mensurations, autrement ils ne peuvent pas deviner, hein. Alors, tour de poitrine. 90. Hanche. 90. Taille, 90. Aimant les fleurs et les oiseaux. Comment on va rajouter les rayures au cas où ils auraient pas, tiens.
8: Oh non, non, non, non, non, non, pas les rayures.
9: Mais si, c'est bien aussi, il faut prévoir, on sait jamais, bon. Et je me permets de répondre à vos avances. To, rien du tout, vous payez à la livraison et puis c'est tout. Alors. Matière synthétique. Velours. Soie. Bah, vous savez ce que vous voulez, hein. C'est quoi que vous commandez?
8: Une liseuse.
9: Une liseuse? Oui. Bon, on va mettre... Faites-moi mon affaire dans du pilou.
8: Vous croyez?
9: Oui, c'est bien, le pilou, il y a que ça de vrai. Voilà. En espérant avoir assez vite de vos nouvelles. Non, mais vous plaisantez, là. Réponse dans les 24 heures. Dites, ça va bien, il faut assez de réclames comme ça, non, mais sans blague. Allô. Oui. Votre Lucienne. Pas de familiarité. Mademoiselle Lucienne, bonjour. Tiens, on va mettre le téléphone aussi, comme ça ils sauront vous joindre. Allez, hop. Voilà. Bon, bah, lisez voir un peu ce que ça donne, là. Je pense que c'est pas mal.
7: Monsieur, j'accepte vos propositions. Je suis une femme bien mûre. Mensuration 90-90-90. J'aime les fleurs, les oiseaux et les rayures. Faites-moi mon affaire dans du pilou. Réponse dans les 24 heures, mademoiselle Lucienne Beaujon.
9: Voilà. Là, au moins, c'est clair, hein. Tiens, donnez voir, je la posterai. Le courrier, c'est mon travail. Allez, hop. Dites donc, pourriez peut-être me remercier, quand même, non?
7: La remercier? Ben, tiens, et pourquoi pas lui dire merci, en plus? Ah, si je pouvais lui dire ce que je pense. C'est vrai, elle débarque chez moi comme un ouragan, elle prend mon lit, elle ouvre mon courrier, elle corrige mes lettres intimes, et en plus, il faudrait que je la remercie. Mais... si elle reste tout le temps dans mes pattes, comment je vais le rencontrer, moi, l'homme de ma vie? Elle va lui faire peur. À cause d'elle, je vais rester vieille fille. Et j'aurai jamais d'enfant. Comme maman. Ah, si j'avais le courage! Mais à moi aussi, elle me fait peur. Pourtant, elle n'est pas méchante. Un peu brusque, peut-être. Et puis, qu'est-ce qu'elle parle fort? Elle parle tellement fort que j'entends plus ce que je dis. Quand je pense qu'il y en a encore pour 6 mois. Enfin... les amis, c'est comme les maladies. On choisit pas quand elles vous tombent dessus.
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2: Mais moi, parole, je les comprends, les jeunes qui vont voler dans les supermarchés. Un exemple, moi j'ai 2 sœurs et 3 frères. Avec moi, ça fait 6. On est 6 frères et sœurs. Mes parents, eux, ils sont dans les 9. Ça fait 12. Une famille en moyenne dans une cité, c'est 10. En dessous, tu peux pas rentrer. Et mon père, il faisait un boulot de merde. Et quand je vous dis un boulot de merde, il était rentreur de train d'atterrissage pour la Royal Air Maroc. Et pour ce travail, il touchait 3500 francs par mois. Alors je fais un calcul rapide. 3500 francs par mois, tu payes le loyer. Ça coûte 3500 francs. Ma parole, c'est normal que les jeunes ils vont aller voler dans les supermarchés. Et vous croyez quoi, mesdames et mesdames? Vous croyez que ça les amuse, les jeunes, d'aller voler dans les supermarchés? Vous croyez que c'est agréable de se travailler avec du poisson surgelé dans le slip comme ça? Et moi, je parle pas en connaissance de cause, hein. Je n'ai jamais volé de poisson surgelé de toute ma vie. Que des mars. Et ma mère, Mskena, Mskena, c'est la pauvre en français, hein. Afin qu'on évite de voler les mars, elle avait monté un super système. C'était pas le système D. C'est encore mieux que le système D.
10: C'était le système DDD VVVVVVV. Démerde-toi, démerde-toi, vite, vite, vite, vite, vite, vite. Démerde-toi, vite, vite, vite, vite. Ouais, attends. Je vous explique le procédé. Elle allait faire ses courses à ED. Vous connaissez ED? Vous connaissez ED? Comment ça fait plaisir? Comment ça fait plaisir de savoir qu'il n'y a pas que moi qui connais une enfance difficile? Ma mère, elle allait faire ses courses à ED et elle allait acheter des pots de Nutella. Vous connaissez la Nutella? Elle allait acheter des pots de Nutella et elle achetait par baril de 5 litres, comme ça. Et afin qu'on évite de voler les Mars, eh ben, elle est fabriquée elle-même. Elle se met à côté du baril et a crié « Qui c'est qui voudrait bien un Mars ?» Moi, je disais « Moi ». Elle trempait son doigt dedans. « Et ben voilà !» Et mon petit frère Rachid, pour faire le malin, il disait « Moi, je voudrais un Twinx. » Timilido, qui c'est qui voudrait un Kim Qatar? Ah non, non. Mais à ED, il y avait plein de produits de substitution comme ça. Il y avait la Nutella, mais il y avait aussi le Rock Cola. C'est comme du Coca-Cola, mais c'est pas du Coca-Cola. C'est censé être une boisson rafraîchissante. Mais faut pas la boire. Mon père, il s'en servait quand il était en galère d'essence. Hey, je connais une seule personne qui en a bu. Une. Philippe de To Be Free. Hey, sa carcasse, elle est restée intacte. Mais son cerveau, il a fondu. C'est pour ça, c'est pour ça. C'est pour ça. C'est pour ça qu'on dit les to be free. Vous savez ce que ça veut dire? Deux cerveaux pour trois. Voilà. Ça va. Hein. Je sais que c'est pas vrai, je sais. Mais comme j'aime pas trop sa gueule, je fais ce que je veux, non? Parce que encore ED, c'était pour les bourgeois. Parce que pour les pauvres. Tu sais. Pour le lumpen, pour les carrières. Laisse tomber, c'est un mot technologique. Ça veut dire pour les pauvres des pauvres, de sa mère la pauvre des pauvres. Pour ces pauvres-là, il y avait les supermarchés Lidl. Dans les supermarchés Lidl, c'était pas des pots de Nutella qu'ils vendaient. C'était des pots de... quelque chose. On sait pas c'est quoi. Il y avait le couvercle blanc, le bocal en verre, mais à l'intérieur c'était pas de la Nutella. C'était du quelque chose. Toute ma vie j'ai grandi avec des produits de quelque chose. Ma parole d'honneur, je vous mens pas. Moi, j'ai découvert les pépitos il y a 2 semaines. Comment c'est trop beau les pépitos! Hey, monsieur Belin, chapeau melon, hein, ma parole. Moi, sur la tête de ma mère, je vous mens pas, j'ai grandi avec les gros gâteaux secs comme ça, là. Tu sais, large comme un parpaing. Au Maroc, ils s'en servaient pour assécher les marais. Je me rappelle ces gâteaux parce que ces gâteaux, il fallait les tremper une demi-heure dans le lait. C'est pour ça que tous les matins, je suis en retard à l'école. Sur les mots d'excuses, je marquais « C'est à cause de gâteaux ouais. !» Je me rappelle, pour pouvoir les manger, mon petit frère, il en mettait 4 ou 5 comme ça dans une serviette et il les frappait contre le sol. Bah bah. Et après, on les donnait après machin à ma grand-mère. Parce que ma grand-mère, elle avait une mâchoire super solide. 79 carats. Famille, comme on n'a jamais eu confiance en les banques, on a tout mis dans la bouche de ma grand-mère. Rien que dans ces 4 incisives là, il y en avait pour 250 000 francs. Le truc était super lourd, c'est vrai, c'est que tous les soirs, on était obligé de monter la garde autour d'elle. Ouais, rigole madame, mais il n'y a pas très très longtemps, il y a des gitans de la Croix de Chavaux dans le 93 qui ont essayé de voler ma grand-mère. On a retrouvé ma grand-mère à la case de Saint-Ouen-l'Aumône. complètement désossé, Mskina. Comment on a galéré pour retrouver les pièces. Eh ben attention, On parle depuis tout à l'heure, je vous parle de ED, de DDV, tout ça, mais qu'on se mette d'accord. Hein. Je ne vivais pas dans la misère. Hein. Bien sûr, on n'a pas vécu dans l'opinuisance, ouais. On n'a pas vécu dans la misère. Hein. On s'en foutait, parce que c'est vrai qu'à partir du moment où tu es avec ta famille, même si tu n'as pas grand-chose, si tu dis c'est pas grave, ça fait plaisir. Je te jure, à la maison, on n'avait pas de jouets. Avec mon petit frère Karim, on s'amusait avec des lampes. C'était une idée de mon père. Il nous avait fait croire que les lampes, c'était des Power Rangers. Il avait réussi à faire croire à ma petite sœur Nawel que la table basse, c'était une Barbie. C'est pour ça, ma sœur Nawel, comme elle est balèze du bras gauche maintenant, à force de peigner sa Barbie, comme en galérer. Eh bien, c'est vrai, on n'a pas vécu dans la misère, mais des fois, c'était chaud, mais comme tout le monde. Je me rappelle un jour, il n'y avait plus rien dans le frigo. Et ma mère, système DDV, démerde-toi vite, vite, vite, vite. Elle est arrivée comme ça dans le salon avec sa djellaba. Ouais, ce soir, c'est le ramadan surprise. Allez, on y va, allez, allez. Les enfants, on va pas manger jusqu'à demain et va dormir le soleil. On va voir qui c'est qui va gagner. Allez, tout le monde rigole. Allez, allez, bon. Comment vous voulez nous arnaquer, ma mère, tout le temps? Alors, à l'espace de 2 ans, je passe du système DDV à une salle pleine au Bataclan. Alors, je voulais vous dire sincèrement, merci.
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12: J'étais invité chez des amis à la campagne. Dans la nuit, l'orage a éclaté. Je vois pas ce que c'est de marrant que l'orage éclate. Non. La foudre tombe sur le toit. Le lendemain, il y avait un trou comme ça dans le toit. Et mon copain, lui, il allait travailler. Il me dit, tu peux réparer, toi, le toit? Moi, je dis, bah, bien sûr. Ça peut rendre service, bien sûr. Je monte sur le toit. Je prends une caisse. Et je mets les tuiles qui étaient cassées dans la caisse. Hein. C'est normal. Et à un moment, bah, à force de faire ça, la caisse, elle était pleine. Je soulève la caisse et je vais pour la descendre. Qu'est-ce que je découvre au bord du toit? Je découvre une poutre avec une poulie. Je me dis, tiens, je vais me servir de mon intelligence, tiens. Je vais tout recommencer au début, ça va être vite fait, hein. Donc, je vais chercher de la ficelle. Je reviens, je remonte sur le toit et j'attache très fort la caisse avec la ficelle. Ensuite, je passe la ficelle le long de la poutre, je la glisse dans le trou de la poulie et le bout de la ficelle pend. Je descends. J'attrape la ficelle, je l'attache très fort au pied d'un arbre. Ensuite, je remonte, je prends la caisse, je la mets dans le vide. Et elle tombe pas, bien sûr. C'est si vous avez écouté, elle est attachée. Vous voyez, on déconne, et puis on oublie ce qu'il dit. Hein. Donc, la caisse, elle ne peut pas tomber. Elle peut pas tomber. Elle est suspendue dans le vide. Moi, je descends, je détache la ficelle du pied de l'arbre afin de la faire descendre tout doucement. Enfin, initialement, c'est ce qui était prévu. Hein. Parce que la caisse était beaucoup plus lourde que moi. Alors, elle descend, mais très vite. Moi, du coup, je fais contrepoids, je monte à l'autre bout comme ça. Mais à un moment, c'est croisé avec la caisse. On s'est croisé de là à là. Ça m'a tout arraché sur le côté. Ça m'a fait mal, mais je vous jure, c'était horrible, hein, la douleur abominable. Hein. C'est pas fini parce que la caisse, elle continue à descendre très vite. Et moi, je continue à monter très vite. Mais pas très longtemps, remarquez. Hein. Non. Il y a ma tête qui a rencontré la poutre. Ah ben, ça m'a arrêté net. J'ai entendu du bruit, et puis après, plus rien. Le trou noir. Je suis même pas redescendu, mes doigts étaient coincés dans la poulie. Alors moi, j'étais accroché là-haut. Et pendant ce temps-là, la caisse, elle descend, bien sûr. Elle avait pas de raison de m'attendre. Hein. Elle tombe par terre, sous l'effet du choc. Le fond de la caisse est arraché. Toutes les tuiles, elles sont éjectées dans tous les sens. Et la caisse a été vide. Donc, beaucoup plus légère que moi. Alors, moi, je décoince et je redescends. Mais la caisse, elle remonte, bien sûr. On s'est croisé une deuxième fois avec la caisse. Mais j'ai pas eu le temps de la voir arriver. Hein. J'étais là. Oh! Ça m'a tout arraché dans le dos, là, comme ça. Ça m'a fait mal, mais c'était horrible, horrible. Et la caisse continue à remonter. Moi, je descends très vite et je tombe par terre. Oh! Je tombe sur tous les petits morceaux de tuiles cassés en quinconce. C'est un mot qui vous dit rien, quinconce, hein, comme ça. Mais le mot quinconce, hein, il prend toute sa valeur quand on l'a là, vous voyez. Et la douleur, ça m'a fait tellement mal. J'ai manqué de présence d'esprit. J'ai lâché la ficelle. Et la caisse, elle redescend, elle, bien sûr. Hein. Ah ben, moi, j'étais là comme ça. Occupé aucun compte, hein. J'ai fait quand j'ai même pas eu le temps de la voir revenir. Hein. Elle est arrivée là. Et là. Et le plus grave de cette histoire, eh ben, c'est que c'est même pas là qu'il m'est arrivé ça. Ça, c'est encore une autre histoire. Hein. Je vais vous dire, on va pas partir.
11: On en parle de temps à autre, pourtant elle ne cesse de prendre de l'importance en cette fin de siècle de troubles métaphysiques. Qui, je veux parler des sectes, et tout particulièrement celle devant laquelle je me trouve et dont le culte est voué à la déesse Vishnu. Culte dont le renom et le charisme sont grandissants. Nous avons voulu en savoir plus.
13: Le mode de vie est très simple. Nous nous en référons à notre grand gourou, Skippy, qui est le maître à penser du lieu et du culte de Vishnu.
14: Est-ce que vous pouvez nous résumer la pensée de votre gourou?
13: Tenter une résumance de la pensée fulgurante et spiritique de Skippy me paraît impossible, mais il me vient un précepte médiateur de la pensée Vishnu qui est que tout bien que tu détiens est un souci qui te retient. Et Skippy est là pour nous ôter tous nos soucis.
14: L'abonnement spirituel est de 5000 francs par mois. En ce qui me concerne, j'étais catholique, j'étais lié au mouvement intégriste, revenir aux messes en latin me paraissait un pas vers la purification. Et puis j'ai appris qu'avant les messes en latin, les messes étaient dites en grec, alors j'ai créé un groupuscule encore plus intégriste. Et puis un jour, j'ai appris que Jésus avant était juif au départ. Et vous imaginez dans quel désarroi spiritique je me suis retrouvé et j'ai rencontré Skippy. Et depuis, j'ai découvert une totale liberté de pensée cosmique vers un nouvel âge réminiscent.
15: Moi, avant, j'étais un vrai zonard. Je faisais quoi? Ben, disons que je volais, je faisais des conneries, tout ça. J'étais un vrai voyou. Mais grâce à Skippy, j'ai retrouvé une totale liberté de pensée cosmique vers un nouvel âge réminiscent.
14: Et vous ne volez plus?
15: Si, bien sûr. Mais je donne tout à Skippy.
14: Vous n'avez pas peur des charlatans?
13: Ça arrive.
14: Bien sûr, ça existe. On se souvient tous de cette publicité pour cette bague soi-disant miraculeuse.
13: C'est
14: ridicule. Non, celle de Skippy est la seule modératrice de bonheur.
13: Oui.
15: Cette bague est une vraie bague de méditation d'ailleurs. Est écrit en langue rishno, méditation.
14: Meditaiwan.
13: Oui.
14: Que j'apprécie dans la pensée Vishnu, c'est qu'elle est moins réductrice que les autres. Il n'y a pas un Ancien Testament, un Nouveau Testament. Chacun fait son propre testament en présence de Skippy. Skippy,
11: C'est après bien les parlementations qu'il a bien voulu nous accorder une brève interview.
16: Cet élan, cette complicité totale de vos fidèles envers vous, vous l'accordez à quoi ?
17: Moi, j'y suis pour rien. Hein. Je suis que le maillot véhiculatoire de la pensée Richounou. Hein.
16: Vous êtes originaire de l'Himalaya, je crois.
17: C'est-à-dire que je suis d'origine tibétaine. J'ai été élevé par le grand Dalai Lama. Et après quoi, je me suis dit, putain, il faut que j'aille dispenser la pensée Richounou à travers le monde. Quoi. C'est tout bon. Maintenant, alors, vous signez, vous adhérez à la secte ou vous vous cassez parce que moi, j'ai du pain spiritique sur la plage.
11: Eh bien, merci, grand gourou. Sincérité, charlatanisme, chacun est en droit de penser ce qu'il veut. Quant à moi, je vous rends l'antenne et vous souhaite à tous de retrouver une totale liberté d'esprit cosmique vers un nouvel âge réminiscent. J'arrive, mes amis.
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19: J'ai entendu à la radio ce matin. On a une chance sur 10 millions de se faire mordre par une chauve-souris enragée. Faut quand même savoir qu'il y a un gars qui s'est sûrement cassé le cul pendant des mois et des mois, avec du matériel et tout, pour arriver à la conclusion suivante. On a une chance sur 10 millions de se faire mordre par une chauve-souris enragée. Alors moi, je suis pas curieux, mais j'aurais quand même bien savoir comment il a fait le gars pour déterminer qu'on avait tous, en moyenne, une chance sur 10 millions de se faire mordre. Ben oui, monsieur, bon, admettons que le gars soit très copain avec une bande de chauves-souris enragées. Il les connaît depuis longtemps. Il les a déjà dépannées quand elles étaient dans la merde et tout. Mon vieux, elles lui doivent tout, elles lui cachent rien. Ils ont un degré d'intimité ensemble, mais bon. Moi, je dis que c'est un peu facile de foutre les jetons à tout le monde. Avec finalement la seule chance qu'on a de se faire mordre, hein, en occultant volontairement, excusez-moi du peu, les 9 999 999 autres chances qu'on a de pas se faire mordre. Donc, de ne pas mourir dans d'atroces souffrances. Bon, oui, monsieur, bon, moi, je vois, j'habite dans le 10e. Hein. Bon, déjà, le 10e, c'est un quartier, question chauve-souris, qui est assez tranquille, il faut reconnaître. Si, c'est tranquille. En plus, j'habite au 5e, sans ascenseur. Je vais te dire, j'ai un code à la porte en bas et un interphone. Alors, je vais te dire, la chauve-souris, elle peut toujours se pointer, tu vois. Bon, mais admettons, arrive une chauve-souris, enragée. Elle est là, elle bave, elle est enragée. Bon, hop, elle se met à trifouiller mon code. Elle est là, elle trifouille, elle cherche. Si, monsieur, quand elles sont enragées, elles cherchent quand même, hein. Elle est là, elle cherche. Pam ! Elle tombe sur mon code. Faut encore qu'elle imite la voix d'un gars que je connais. Sinon, j'ouvre pas, moi. Bon, j'étais un petit peu bourré la veille. J'ai pas bien dormi, c'est pas ça la question. J'ouvre. Faut qu'elle pousse la porte. C'est grand comme ça, une chauve-souris. Bon, mais admettons. Admettons, elle pousse la porte. Et vous allez quand même pas me dire qu'elle va monter les 5 étages à pied, comme ça, sans se faire repérer par quelqu'un, non ? J'y crois pas. Honnêtement, j'y crois pas. De toute façon, j'ai fait mettre un judas, moi, à ma porte, alors. Bon, elle arrive sur le palier. Qu'est-ce qui prouve qu'elle va frapper à ma porte ? Il y a 4 appartements sur le palier. Bon, elle frappe à ma porte. Bah, j'ai pas le pot, hein, jusqu'à maintenant, hein ? Parce que là, manifestement, c'est moi qui veux mordre, hein. Là, elle m'a choisi dans l'immeuble, elle veut plus mordre personne d'autre, c'est moi. Bon, ben, je vais jusqu'au bout, j'ouvre. Qu'est-ce qui prouve qu'elle va me sauter tout de suite à la gorge pour me mordre? Dis donc. Elle est pas un petit peu fatiguée, cette chauve-souris, depuis tout ce qu'elle a fait tout à l'heure? Hein? Elle a peut-être soif? Bon, ben, moi, je l'installe dans la banquette. Je fais mine d'aller chercher un verre d'eau dans la cuisine. Qu'est-ce qui m'empêche de revenir avec un fusil? Ben là, parce qu'elle se méfie pas, c'est quand même qu'une bête, hein? Philippe, faille boire! Alors, j'y tire dessus, même si je la loupe, ben elle a peur, et puis elle s'envole par la fenêtre. Alors que je pense à l'autre con, là, qui fout les jetons à tout le monde avec ses chauves-souris. En plus, c'est dangereux, ce mec-là, hein? Imagine, j'ai un copain qui vient chez moi déguisé en chauve-souris pour me faire rigoler. Eh ben, j'y tire dessus. Parfaitement. J'ai un copain qui vient chez moi déguisé en chauve-souris pour me faire rigoler. Alors, qu'il arrête, hein, l'autre, là, avec ses chauves-souris, hein. J'ai peur des chauves-souris.
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20: Ah, bonjour mon vieux. Alors, comment ça va?
21: Bonjour docteur.
20: Hey, très bien.
21: Très bien, et vous-même?
20: Bah, pas terrible. Je suis pas bien en ce moment. Non, c'est pas extraordinaire. Non,
21: ah
20: non,
21: bon?
20: Non, c'est pas fort, non.
21: Ah, bah, passez me voir à l'occasion.
20: Ah, bah, ce sera avec plaisir. Oui,
21: prenez
20: oui,
21: rendez-vous.
20: Oui.
21: N'hésitez pas à appeler ma secrétaire.
20: Bah, très bien. Je vous remercie. Vous êtes très aimable. Qu'est-ce qui vous amène?
21: Le 82. C'est direct de chez moi.
20: Ah! À part ça.
21: Ben voilà, docteur, je suis très pris de la gorge.
20: Oui,
21: je...
20: mettez-vous là, à la lumière. Oui, ouais. Mettez-vous là, à la lumière.
21: Là, ici, ouais. La gorge,
20: mettez-vous
21: ici,
20: là, les... à la lumière. Oui, mettez-vous là, à la lumière. Là, mettez-vous là, à la lumière, oui.
21: La gorge, les bronches, là.
20: Voilà, oui, mettez-vous là, à la lumière. Ouais. Mettez-vous là. Non, mettez-vous là, à la lumière, là. Là, là, là, là, à la lumière.
21: La gorge, les oui. Bronches, ici.
20: Voilà, oui, oui, c'est ça. Non, mettez-vous là, à la lumière. Oui, mettez-vous les là, bronches. À la lumière, je dis, oui. Vous chaussez du combien?
21: 41.
20: Ah, bah voilà. Bon, et vos chaussures, c'est du
21: 41.
20: Ouais, bah voilà. C'est rien du tout, mon vieux, c'est rien du tout. Vous prendrez une pointure au-dessus. J'ai l'habitude, ça va passer tout seul. Une pointure au-dessus. Toujours la pointure au-dessus, hein. La pointure toujours au-dessus. Toujours au-dessus, la pointure. Une pointure toujours au-dessus. La pointure au-dessus. Une pointure... Non, j'ai l'habitude. Une pointure au-dessus. La pointure au-dessus.
21: Je tousse beaucoup aussi.
20: Oui, vous crachez, vous mouchez? Oui, vous crachez.
21: Je mouche gras.
20: Vous mouchez gras, oui. Dans les bleus, dans les jaunes, dans les verts, dans les marrons, dans les kakis, dans les cacadois. Vous n'êtes pas bien fixé sur le coloris.
21: Non.
20: Oui, bon, c'est pas grave. Vous... Est-ce que vous portez une gaine?
21: Non, ma femme ne veut pas.
20: Bon, alors, vous allez m'acheter 3 hectomètres de bandage hernière que vous porterez le dimanche... pour aller à Montmartre. J'ai l'habitude, mon vieux, c'est rien du tout. Voilà, je vous raccompagne. Vous conduisez?
21: Oui, docteur, oui.
20: Ouais. Vous avez une petite, une grosse?
21: Voiture?
20: Bah, oui. Pas de ça chez nous. Hein. Ah non, vous faites fausse route. Alors...
21: Non, moyenne.
20: Une moyenne, oui. Vous en avez une moyenne, oui. Bah, ça, c'est comme tout le monde, oui. Bon, bah écoutez, vous me prendrez des pinces à vélo.
21: Ah.
20: 2 le matin, 2 le midi, 2 le soir.
21: Ah oui. Les pinces à vélo, je les dilue dans un verre d'eau.
20: Ah bon non, mon vieux, des pinces à vélo, vous les mettez à votre pantalon, hein?
21: Ah. Ah oui, bah oui.
20: Et voilà.
21: Ah bah, vous me rassurez, docteur.
20: Oui.
21: Hein, parce que je vous trouvais un petit peu bizarre. Ah.
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22: J'attends un bébé. Ma femme est enceinte, alors moi, forcément, du coup, j'attends un bébé. Hein. Ah, quelle angoisse, hein. Non, mais on dit les femmes, mais qui pense au mec dans cette histoire? C'est très angoissant d'attendre un bébé pour un homme. On a exactement les mêmes symptômes, les envies, tout ça, c'est pareil. Tout de suite, on a des envies. Moi, la première envie que j'ai eue, c'est de me barrer. Ah oui, mais elle porte le bébé pendant 9 mois, et nous, on la supporte pendant 9 mois. Plus elle fait des montées de lait, plus je fais des descentes de vodka. Je reste pas là sans rien faire. Et les questions qu'on nous pose? Elle est enceinte? De qui? Et voilà, encore une angoisse. Est-ce que je suis le père? Remarquez, on le saura tout de suite, j'ai un physique. Hein. Ça, c'est l'avantage d'avoir un physique. D'un autre côté, j'ai un physique, je ne sais pas si ça ira à une fille. D'ailleurs, qu'est-ce que ça va être, garçon, fille? Les gens me demandent toujours qu'est-ce qui te ferait le plus plaisir. Moi, ce qui me ferait le plus plaisir, c'est un labrador. C'est pas possible? Ben, un capitaine ad hoc en plâtre, alors. Ah, mais j'y connais rien, moi, c'est le premier. Un homme, c'est très con, hein, tant qu'il n'a pas eu d'enfant. Non, en fait, je m'en fous, garçon, fille, je pense qu'il vient. Si c'est une fille, c'est pas grave, on en fera un autre. Non, et puis le monde, va falloir lui trouver un prénom. Mon père voudrait qu'on l'appelle Dominique. C'est bien, Dominique, ça marche pour les filles, les garçons. En fait, mon père, c'est surtout qu'il a trouvé une gourmette en or avec marqué Dominique dessus. Heureusement qu'il n'a pas trouvé un collier anti-puce. C'est le temps pour un gamin sans handicap dans la vie. J'ai essayé de piocher un prénom au hasard dans le calendrier avec une fléchette. J'avais peur de tomber sur Armistice ou Mardi Gras. Enfin, si je m'étais écouté, ça s'appellerait Imprimerie Le Dieu à Saint-Cloud, Team Zit. Je suis pas très bon en fléchette, je suis meilleur tireur que pointeur. Hein. Ah, mais depuis qu'elle est enceinte, faire l'amour, c'est pas évident. On est trois, je me sens espionné. D'après, comment expliquer au gamin qu'il faudra plus qu'il rentre dans la chambre? Qu'est-ce qu'on dort mal? Qu'est-ce que ça va être quand il sera né? Le biberon de minuit, celui de 3 heures, de 6 heures. Elle va me réveiller à chaque fois qu'elle va se lever. Elle a des nausées. Elle les a eues très tôt, les nausées. Pendant les rapports, déjà, elle vomissait. Et le monde, va falloir lui préparer son coin, sa gamelle, une caisse pour ses besoins. Non, mais je connais pas les termes techniques, moi, c'est le premier. Je sais même pas ce que ça mange. En plus, moi, je suis jaloux. Je vais jamais pouvoir supporter de le voir toute la journée sucer les seins de ma femme. Déjà que j'y ai pas droit. Non, mais attendre un moment pour un homme, c'est très angoissant. Pour me rassurer, lui, on fait faire une échographie. C'est un supplice, hein. Ça fait un mal aux yeux, cet écran. On dit qu'on voit pas bien, moi, je dis qu'on voit trop. Les boyaux, la rate, le foie, tu ne peux rien. Je connais toute ma femme, la beauté intérieure. Maintenant, je sais ce que c'est. Ah, y a pas beaucoup de nanas qui sont gaulées comme le foie de ma femme, hein. Ce que j'ai vu tout de suite à l'échographie, c'est que c'est un feignant. Il y a un bordel dans sa chambre. Ah, ça va être une tête, hein. D'ailleurs, pour le moment, c'est qu'une tête. Ce qu'on voit bien, c'est les yeux. Il a les yeux de cet acteur américain qui a eu beaucoup de succès. E.T. Non, mais je devais avoir l'air complètement effrayé parce que le mec de l'échographie, il a essayé de me rassurer. Mais vous inquiétez pas, monsieur, il va se développer. Je veux pas qu'il se développe, moi. Je veux qu'il change. Mais s'il se développe comme ça, mais c'est n'importe quoi. Il va mesurer 1m90, dont 1 mètre de tête, avec un cordon de 30 mètres de long derrière lui. Quitte à avoir un môme, j'aimerais en avoir un sans fil. En plus, pour le moment, il a les mains palmées. Il me paraît que c'est normal. Bah, s'il se développe comme ça, il a un métier tout tracé, le petit rabatteur de merlu. Non, mais à l'échographie, on peut savoir de quel sexe il est. Faudra d'abord définir de quelle planète il vient. Je veux plus que ma femme accouche, je veux plus. En plus, je me suis habitué au gros sein, je pourrais jamais revenir en arrière. Et puis la meilleure, ils nous ont fait une cassette vidéo de l'échographie. Eh ben, comme ça, après, on mettra l'accouchement, hein, déjà qu'on a filmé la conception. Oui, non, mais remarquez, sur le film de la conception, on ne nous voit pas très bien. On est tout au fond, caché derrière nos amis. Ça lui fera toujours des souvenirs quand il sera grand. En plus, j'ai un vieux film Super 8 où je me tripote. Je le mettrai au début. Façon saga, la Lelouche. Et quand il sera né, il restera encore une angoisse. Est-ce qu'il sera beau? On n'est pas objectif. Les copains, je les vois pas me dire « Ah, ah, non, pas terrible. Il a la tête un peu grosse, il est tout frisé, il est plein de poils, il a du bide. » Des gens qui me le disent pas à moi. Oh, les escrocs. Je les vois déjà défiler. « Ah, ah, ah, il est... mignon. » Non, non, franchement, mignon, non, non, non, non, mignon, allez, allez, mignon, mignon, non, non, non, non, mignon. Bon, je trouve pas d'autre mot, hein. Je dirais autre chose, ça serait désobligeant. Ah ben, il a un physique, hein, ça, il plaira pas à tout le monde, hein. Alors, il est où, le petit monstre? Oh, pardon. Et mes parents, s'ils me disent qu'il est beau, je vais me rappeler comment c'est meublé chez eux, ça va me vexer. Et votre aussi. Et Pépé, oh, je le vois, Pépé. Oh, mais dis donc, mais oh, mais dis donc, mais... Oh, mais dis donc, mais il a une toute petite tête, hein. Et puis, il a un long cou, oh. Mais quand je l'appuie sur le ventre, il fait pouette-pouette. Mais arrête, Pépé, c'est sa petite girafe, ça. Enfin, avec tout ça, on sait toujours pas si c'est un garçon ou une fille. On verra bien. Si ça pond des œufs, c'est que c'est une fille. Non, mais j'y connais rien, moi, c'est le premier. Non, j'ai changé d'avis. Je vais pas assister à l'accouchement. Non. Je vais peut-être même pas assister à l'enfance. Non, j'assisterai qu'à l'adolescence. Et encore, vers la fin, quand il aura trouvé du boulot et quitté la maison.
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0: Quoi les clientes japonaises? Mais quoi les clientes japonaises? Mais on peut pas être tranquille deux secondes dans cette boutique? Oui, je suis responsable des ventes et directeur du casting. Et en plus, c'est moi qui dois m'occuper des clientes japonaises. En l'absence de Jean-Paul Goudier, c'est moi qui commande ici. Je suis top modèle, directeur des ventes et responsable du casting. Et en plus, c'est moi qui dois recevoir les clientes japonaises. Je sais pas si vous voyez. Comment? Si je parle le japonais? Est-ce que j'ai une tête à parler le japonais? Allez chercher Mademoiselle Nguyen au troisième, elle va faire la traduction et puis c'est tout. Mais j'en ai rien à foutre qu'elle soit vietnamienne, elle se débrouille. Mademoiselle Nguyen, venez par ici, vous allez faire la traduction. Ça y est, elles sont là? Oui. Comment? Si j'aime le Japon, mais je suis née dans un rouleau de printemps, traduisez. Demandez-leur plutôt si elles ont aimé la collection. Oui, d'accord, de toute façon, il n'y a rien d'autre, hein. Bon, je vais leur montrer deux, trois modèles, hein. Bon, alors, modèle numéro un, costume de ville en cachemire à fine rayure discrète. Les hommes doivent revenir à un classicisme chic et discret, traduisez. Et chez Goudier, on a horreur des costumes tape à l'œil, surtout pour les hommes. Bon, pour les femmes, c'est pas très important, mais pour les hommes quand même, hein. Non, je ne cesserai de dire, c'est sobre, chic et stylisé, traduisez. Qu'est-ce qu'elles ont à rigoler? C'est comme ça qu'on dit stylisé en japonais? Vous n'êtes pas en train de dire du mal de moi, moi, j'espère. Faites très attention, mademoiselle Tiananmen. Si je suis responsable du recrutement, je suis aussi responsable du licenciement, traduisez. Modèle numéro 2, c'est une veste. Admirez le comble du sublime. Poussez au paroxysme de l'intemporel, traduisez. Comment? Non, ce n'est pas la référence, c'est le prix, traduisez. Je vais trop vite. Vous en êtes où? À rouleau de printemps? Non, vous fichez qui, mademoiselle Guyenne? Comble du sublime poussé au paroxysme de l'intemporel. C'est pas sorcier. Et vous rajoutez, c'est de l'art à l'état pur, ça vous apprendra. Ça y est, elle pleure. Oh non, elle me la joue Cosette. Modèle numéro 3. C'est un imperméable d'intérieur. En lycra basique. Non, chez Goudier, on aime bien que les hommes que l'on habille soient élégants à l'intérieur et à l'extérieur, traduisez. Bon, alors qu'est-ce qu'elles veulent?

Non, mais en fait, je dis ça pour déconner parce que j'ai rien à lui reprocher, vraiment. On s'est séparés, mais très clair, très clean, très cool. Bon, moi, à un moment, j'ai vu qu'il y avait un problème. Alors, je lui ai dit, il faut qu'on en parle. Elle me dit non. Elle me dit si, il faut se dire les trucs, c'est vrai, parce que c'est ça qui fout les couples en l'air de ne pas communiquer. Elle me dit, bon, bah, si tu y tiens, bah ouais, effectivement, il y a un petit problème. Ben bah, voilà, tu me fais chier, je m'emmerde avec toi. Je lui dis, bah, tu vois, c'est super de communiquer. Bon, puis finalement, moi, j'ai préféré arrêter. Hein. Puis comme de son côté, elle préférait pas continuer, donc... C'est séparé, mais vraiment, très clair, très clean, très cool. Bon, il y a quand même eu un problème, hein, parce qu'il y a toujours des... Là, c'était au niveau de... Au niveau de l'appareil à raclette, et... Bon, puis finalement, elle a gardé l'appareil, moi les poêlons, et... Et maintenant on est de nouveau amis, on se revoit. On se fait des fondus. Et il m'a même présenté son nouveau mec. Il est dans l'enseignement, je crois, prof de surf. Quoi. Moi, alors, je suis pas du tout fan de ce genre de mec. Hein. C'est une espèce de grande badass comme ça, là. 1m92. Mais. Finalement, 1m92, pour un grand, ça fait assez petit. Hein. Le blond, très. Ah, on était des tas de trucs blonds partout, là. Très bleu aussi. Enfin, très. Très typé, vraiment. Comment il s'appelle? Burt. Espèce de prénom comme ça, là.

0: Non, je me marre parce que je viens de penser à une connerie, mais je viens de les imaginer au lit, alors elle est là, elle fait « Ah, Bird, Bird !» Alors lui, il fait « Qu'est-ce que t'es malade ?» Non, mais en fait, je suis mauvaise langue, mais sans raison, hein. Surtout que là, moi, maintenant, mais je le vis, mais alors remarquablement bien. La preuve, des fois, par exemple, je m'amuse comme ça à les imaginer ensemble, si j'ai un moment de libre, hein. Des fois, entre le vendredi soir et le lundi matin. Je me dis, par exemple, tiens, là, il va lui caresser les seins. Alors ça, il peut y aller avec ses gros doigts de blanc. Alors, évidemment, il va pousser des petits cris, comme ça, il va faire... Ouh, ah, oh, pour lui faire plaisir. Hein, parce que... Alors, en plus, ce qui est dingue, c'est qu'ils ont absolument rien à se dire. Alors, bon, quand on n'a rien à se dire, qu'est-ce qu'on fait? On s'en va en l'air, une fois, puis après... Deux fois, bon, bien bref. Trois fois, bon, bien bref. Parce que, je suis désolé, hein, l'amour, c'est pas ça. L'amour, c'est une... Remarque, c'est un peu ça aussi, quand même. Non, là, ce que je fais, là, pour l'instant, je m'éclate. Je fais des plateaux télé, déments. Je vais regarder la une, je regarde la une. Je vais regarder la deux, je regarde la deux. Coup de folie, je vais passer de la deux à la trois. Non, ce qui compte maintenant pour moi, c'est l'avenir. Bon, je pense que vous serez d'accord avec moi, mesdames et messieurs, c'est que la vie finit toujours par reprendre là-dessus, hein. Et puis, comme on dit, une de perdue, bah, c'est une de perdue, ouais.
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2: Moi, j'ai eu de la chance, c'est mon ami Gérard qui m'a offert mon premier bouquin. Ça m'a bouleversé ma vie. Il faut lire. Bon, la lecture au début, bon, bah, c'est vrai, quand tu sais pas, t'es là, tu feuillettes, ouais, bof, pas d'image, tu t'emmerdes. Alors, tu regardes les mots, y a rien d'autre à faire.

0: Oh, c'est chiant. Ah non, les mots, c'est méga chiant, hein. Puis d'un seul coup, tous ces mots côte à côte, ça fait des phrases. Et ces phrases côte à côte, ça raconte une histoire. Une histoire d'amour, celle de l'auteur, Arlequin. Arlequin, c'est un champion de l'amour. C'est LE champion de l'amour. Il m'a bouleversé ma vie, cet homme-là, c'est un génie. Oh. Arlequin, c'est lui qui écrit tous les livres. Rends-toi compte, attends, public, rends-toi compte. Arlequin possède tous les mots de la langue française. Il les a tous, les mots de la langue française, Arlequin, chez lui, sur des petits tampons. Et regarde, il en met partout. Il tamponne comme un dingue. Un méga dingue. Et après, quand tu lis le tamponnage de Monsieur Arlequin, tu vois de l'amour. Mais trêve de blabla, trêve de blabla, trêve de blabla. Si Arlequin, il est tamponné comme un dingue, c'est pour qu'on s'évade. Alors, d'accord, évadons-nous. Steve s'engouffra dans sa Ferrari rouge. Il était amoureux, ce Steve, de Sandy, la belle Sandy, Sandy la fradrase, Sandy la fradrase, Sandy la fradrase, la fradrase, la sulfureuse, Sandy la sulfureuse. Ah, des fois, Arlequin est un peu n'importe quoi. Mess. Steve quittait Sandy. Oh. Et il démarra sur l'ex-apox de rousse. À la Steve. Tandis que Sandy gonfla sa magnifique poitrine. Steve ne voyait pas ce que Sandy pleurait. Et pourtant, Sandy pleurait. Mais s'y voyait pas. Mais elle pleurait. Tout à coup, Fradamé. Tout à coup, Fradamé. Fradamé. Fradamé. Fradamé. Fradamé. Fradamé. Fradamé. Fradamé. C'est prenant, hein. C'est dingue, c'est des tampons et pourtant tu les vois, quoi. C'est ça qui est dingue. Bon, moi, au début, j'ai eu du mal. J'avoue, la lecture, au début, j'ai eu méga du mal. J'ai mis 6 mois à lire le premier chapitre. Et j'ai rien compris. Enfin, si, j'ai compris des bouts de phrases. En fait, je faisais une erreur, je me suis rendu compte qu'au bout de 6 mois, en fait, je lisais une ligne et je la continuais sur l'autre page. Alors qu'il faut s'arrêter au collage. Et ça, personne ne te le dit. Attends, moi-même, à l'école, on m'a jamais dit « t'arrêtes au collage ». Alors voilà, je te le dis, public, t'arrêtes au collage. Et tu recommences en dessous. Et c'est seulement une fois en bas de la page, juste après le numéro, qu'il faut pas lire, d'ailleurs. Méga rien à voir avec l'histoire. C'est pas Arlequin qui l'a tamponné, ça. Donc juste après le numéro que tu lis pas, hop, tu sautes le collage. Bon, maintenant que tu es paré pour la lecture, je m'en vais te lire le meilleur passage du livre. Oh, accroche-toi, public, tu vas te... Ah oui, ça, très important, ça. Ça, c'est un marque-tapage. Très important, le marque-tapage. C'est pour pas à chaque fois relire ton bouquin du début. Ah non, sans ça, c'est chiant, hein. Moi, je mettais rien, je disais comme ça. Enfin, mais meilleur passage, accrochez-vous, accrochez-vous. Sandy est toute nue maintenant. Et elle frotte sur la Ferrari de Steve sa grosse poitrine. Ah, méga meilleur passage. Steve, lui, est toute nue aussi. Et il frotte son sexe sur Sandy, qui, rappelons-le, est toute nue. Lors Dux Corse nu s'agite sur la Ferrari, qui est rouge aussi. oui, dans Lacan, il y a aussi du dialogue. Ah, je t'aime. Dites Sandy à la Ferrari. Ah, j'ai jamais compris ce passage. Qui reflète, qui reflète? Oh, il n'y a pas de point. À la Ferrari, qui reflétait le visage de Steve? Oh, méga compris. Elle le dit au reflet. Oh, mais c'est Harlequin, champion de l'amour. Oh. Steve lui répondit.
1: 121.
0: Non, je l'ai pas lu, d'accord? Je l'ai pas lu. Hein. Non, le répète pas, prends ma main. Bon, je reprends un peu au-dessus, je mets le doigt dessus. Putain. Je les remets toujours là, mon marque tapage. Ça donne envie de lire, non? Attends, public, moi, si j'atteins le niveau intellectuel que j'ai aujourd'hui, c'est grâce à Harlequin, le champion de l'amour. S'il te plaît, public, promets-le. Ah, il faut lire. Évade-toi.
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3: Bien sûr que je connais le McDonald's. Ma parole, je vais rentrer dans ce McDonald's rien que pour voir le McDonald's comment il est. Ma parole, j'ai trouvé là-bas rien que tu rentres. Tu trouves d'abord la queue. On dirait la sécurité sociale. Après, tu te mets comme ça dans la queue. Tu trouves la place comme ça. Tu lèves la tête. En haut, ils ont accroché la photo de ce que tu vas manger. C'est comme si moi, je vous invite à la maison. Et je mets la photo de ce que vous allez manger. Oh, vous avez faim. Vous avez très, très faim. Je voulais pas manger de la viande, bien sûr. Je voulais manger du poisson. Alors, je lui ai dit, madame, j'ai vu le fils. Mais comme David, il m'avait averti, je lui ai dit, j'ai vu le fils. Mais je veux pas la sauce là-bas que vous mettez dans le fils. C'est que la sauce avec les petits morceaux, c'est sauce là-bas dégueulasse. C'est que la sauce, ça ne veut pas. Elle m'a dit, monsieur, si vous prenez un fils, sans la sauce, ça va prendre 10 minutes en plus. Je lui ai dit, madame, pourquoi 10 minutes en plus? Pour quelque chose en moins? Ma parole, elle est restée quête, je ne savais plus quoi dire. Après, elle m'a dit, qu'est-ce que vous voulez boire? Alors moi, pour rester Zama américaine, je lui ai dit, Coca-Cola. Elle m'a dit, petit, moyen, gros, et je lui ai dit, il n'y a pas de Coca-Cola. Elle m'a dit, il faut me dire, petit, moyen, gros. Je commence à m'énerver, alors je lui ai dit, moyen. Elle m'a dit, monsieur, vous savez, cette semaine, c'est McDonald's. 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Elle m'a dit comme ça, elle m'a dit, c'est mieux que vous preniez un fils avec la sauce, vous l'enlevez vous-même. Elle me donne la technique, merci beaucoup. À côté, vous prenez un très grand Coca-Cola. Nous, on va vous donner cette carte avec votre nom dessus. Vous revenez le 22 à 18h, vous nous montrez la carte et nous, on va vous donner un saucisson au pomme gratuit. Je lui dis, madame, combien coûte le saucisson? Donne-le-moi tout de suite. Madame, donne-moi le saucisson. Donne-moi le saucisson. Madame, viens ici. Madame, je veux manger. Tu connais manger, ouais? Allez. J'ai jamais vu un manque de respect comme ça. Elle me parlait, tu sais, elle m'énervait. En plus, elle avait un déguisement là-bas, un déguisement. L'autre, il est venu avec le chapeau là-bas de Roi Lyon. Elle dit, qu'est-ce que je peux vous aider? Il dit, donnez-moi à manger, ça suffit. Elle m'a tout posé comme ça sur le plateau. Elle m'a posé le fils. Elle m'a posé un Coca-Cola comme ça. Elle m'a mis un tuyau dedans, je ne sais pas pourquoi. Au dernier moment, elle me regarde et me dit, monsieur, est-ce que c'est pour manger ici? Et il y a un restaurant, quelqu'un, toi? Pour manger ici. Je lui dis, madame, après tout ce que vous m'avez fait depuis tout à l'heure, Pourquoi je peux pas aller m'asseoir moi comme tout le monde? J'ai pris le plateau comme ça dans mes mains, je l'ai pris comme ça. Je lui fais regard, mais tu sais, ouais, regard. Et je lui dis, madame, c'est pas pour manger ici. C'est pour manger là-bas. J'ai trouvé une place là-bas pour m'asseoir avec le McDonald's. Je me suis assis comme ça, vous connaissez le McDonald's. Tu t'assois, chacun mange tout seul, personne ne parle avec personne. Et pendant que tu manges, il y a un salopard, il fait la serpillière comme ça. Toi, tu manges, il lui fait, excusez-moi. Va-t'en d'ici, salopard, va. Excusez-moi, je n'excuse pas. Quand tu as fini de manger, c'est qui débarrasse? C'est qui? C'est toi, c'est qui? Maintenant, tu as fini, il faut renverser tout comme ça dans la poubelle. Tu as fini de renverser la poubelle, tu réponds comme ça, merci. Ça se passe comme ça, c'est McDonald's.
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4: Alors, bonjour monsieur, c'est Rachid à l'appareil. Est-ce que je peux parler à Ziza, s'il vous plaît? Oui, c'est pour l'emmener au cinéma à la séance de 8h. Oui, d'accord, pas trop tard. Hein. D'accord, merci pour la promotion. Alors, Aziza, ah, c'est toi, Youssef. Oui, ça va, excuse-moi de te déranger. Est-ce que tu peux me passer ta petite sœur Aziza, s'il te plaît? Oui, c'est pour l'emmener au cinéma à la séance de 8h. D'accord, oui, merci, j'attends. Alors, Aziza, tu vas bien, Abdallah? Oui, ça va, Abdallah. Excuse-moi de te déranger. Tu peux me passer ta grande sœur Aziza, s'il te plaît? Oui, c'est pour l'emmener au cinéma à la séance de 8h. Et ton père est là encore, hein? Oui, ton petit frère aussi, toute la famille, pas de problème. Hein? D'accord, merci, j'attends. Oui, c'est mignon. Alors, c'est toi, Aziza. Ça va, Mohamed? Oui, ça va. Excuse-moi de te déranger. Est-ce que tu peux me passer ta moyenne sœur, Aziza, s'il te plaît? Oui, c'est pour l'emmener au cinéma à la séance de 8h. Hein? Elle est déjà 8h, admis. Écoute, excuse-moi de te déranger. Tu peux me la passer quand même, s'il te plaît? Oui, d'accord. Merci, j'attends. Je bouge pas, je suis là. J'ai pas de problème. Hein? Oui, c'est le téléphone arabe. Hein, mais...
5: Alexandra, non, Aline. Ah, Amélie. Salut Amélie, c'est Patrick, pareil. Ouais, c'est Pat, ouais, ça va. Ah, depuis le temps, je me suis dit, faut que je t'appelle, ouais. Ah bah, je voulais juste savoir si ce soir, tu voulais manger chinois ou chez toi. Elle est bonne. Ouais, moi, j'ai pas changé. Et toi, qu'est-ce que tu deviens? T'es boulimique? T'arrêtes pas de bouffer? Mais autant que je m'en souvienne, tu peux te le permettre, je veux dire. 47 kilos, mais de plus qu'avant. Ouais, on peut en reparler, mais là, en fait, je t'appelle une cabine téléphonique, j'ai plus de pièces. Et boulimique, salope.
6: Allô, Morissette, bonjour, c'est Barnabé à l'appareil. Excusez-moi de vous déranger, Morissette, je veux juste savoir si vous avez reçu toutes mes lettres. Oui? Et ça vous a fait plaisir? Oui? Oh, ben, ce qui serait super chouette, Morissette, ce serait qu'on puisse se voir un soir. Je sais pas, oui? Ah ben, quand vous voulez, je vous rappelle dans un mois, puis on en reparle. Ah ouais, super, génial. Je vous embrasse, Morissette. Au revoir. Oh, Barnabé, celle-là, je sens que tu vas te la faire, hein.
4: Non, excuse-moi, Vanessa, excusez-moi deux petites secondes. Écoutez, j'appelle ma femme, j'ai un petit alibi et j'arrive. Non, mais déshabillez-vous, j'arrive.
7: Allô, chérie. Bonjour, monsieur. Est-ce que je peux parler à ma femme?
5: C'est pas grave, tu peux pas ce soir, tu sais, je t'en veux pas, tu me connais. Non, mais c'est pas grave, ouais. Allez, salut. Salope,
6: Oui, oui, bonjour, monsieur. Excusez-moi de vous déranger, est-ce que je pourrais parler à votre femme, s'il vous plaît? Oui, de la part d'une collègue de bureau. Merci.
8: Allô, Nadine? Nadine, c'est moi, écoute, genre, je peux plus, là. Mais je peux plus mentir, moi, je sais bien. Mais je m'en fous, je vais lui dire en face à ton mari. Eh ben, un jour, je vais lui dire qu'il
6: a pris l'écouteur, mais écoute, on se retrouve devant le bureau, alors.
4: Mais, d'accord, mais, est-ce que je peux parler à Ziza, s'il vous plaît? Mais, j'attends, d'accord, je suis... Alors, c'est toi, Ziza? Dis donc, c'est Javel Lacroix et la bannière pour parler, hein? Alors, à gros, pour le cinéma, c'est niqué, hein? Alors, je t'appelle demain matin pour la séance d'après-demain, d'accord? je suis d'accord. Allez, je t'embrasse Aziza, hein. Hein? Puis je t'embrasse aussi Abdallah. Mais je t'embrasse aussi Youssef.
9: Allô, Solange, c'est moi l'appareil. Non, je t'appelle parce que voilà, c'est fini entre nous. Non, de toute façon, je ne veux plus discuter avec toi. Alors, que je vienne te chercher ce soir, alors tu peux compter sur moi, tiens. Comment ça, je suis agressif? Non, de toute façon, je ne veux plus discuter avec toi, alors... oui, non, non, oui, d'accord, non, mais laisse-moi te... Oui, non, non, oui, non, mais laisse... Non, mais laisse-moi te... Non, oui, non, mais laisse-moi te... Non, mais, non, non, mais... Non, mais de toute façon, je ne veux plus discuter avec toi, alors... on peut en parler si tu veux. Oui, oui, d'accord. Que je vienne te chercher ce soir, tout de suite. D'accord, j'arrive. Non, j'arrive. Les bonnes femmes, faut les... Parce que sinon, on est... Bon, je suis en retard, là.
10: Oui, pour la petite annonce, c'est moi. Eh ben, j'ai 35 ans. Je suis informaticien. Physiquement, ben, j'ai 35 ans, informaticien. Non, non, je ne suis pas Robert Redford. Je suis plus Robert que Redford. Ah ben sinon, je ne passerai pas une annonce, connasse. Ouais. Allô? Ouais. D'accord, ben alors, comme convenu ce soir. D'accord, je vous embrasse, au revoir. Non, le problème avec le téléphone, si ça se trouve, c'est un boudin, hein.
5: Salut, c'est Patrick, à l'appareil. C'est Pat, ouais, ça va? Ah, depuis le temps, je me suis dit, faut que j'appelle Isabelle. Françoise, ouais, ça va? Ouais, je voulais juste savoir si ce soir, tu voulais manger japonais, c'est nippon, ni mauvais. Ouais, je vais te faire changer, ouais. Comment ça, tu m'appelles d'une cabine téléphonique? Mais c'est moi qui t'ai appelé. Mais c'est moi qui l'ai appelé. Solo!
0: Mais j'embrasse ces morades!
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11: Le père de Fabrice Pujol. Je me suis perdu dans les couloirs. Enfin, je cherchais proviseur, je ne savais pas que vous étiez proviseur et prof d'histoire. Ouais, ben voilà, Fabrice est rentré en larmes lundi soir à la maison. Papa, j'ai 3 heures de colle dimanche matin parce que j'ai dit à ma prof d'histoire qu'elle était bien roulée. Enfin, je venais vérifier si c'était vrai. Enfin, qu'il a dit ça. Je vous avoue que sur le coup, ça m'a stupéfié parce que Fabrice.
12: Stupéfait?
11: Oui, oui, stupéfait du verbe stupéfier au passé composé, donc à accord avec l'auxiliaire, enfin quand le complément d'objet direct est placé avant le verbe, enfin, qui reste au subjonctif, hein, qui reste invariable au présent de l'indicatif. Mais non, ça m'a stupéfait parce que Fabrice est un garçon timide, hein, enfin plutôt introverti. Enfin, non, ça se voit pas, mais enfin, introverti, c'est à l'intérieur, hein, donc forcément ça se voit pas, je veux dire. Oui, non, non, mais je le défends pas du tout. Enfin, je crois qu'il regrette profondément ce qu'il a dit. Hein. Enfin, il le pensait pas du tout. Il m'a dit, mais papa, je le pensais pas du tout. Enfin, va la voir. Va lui pas parler, dire que je le pensais pas. Oui. Non, mais oui. Non, mais c'est un malentendu. Enfin, on doit lui changer ses lunettes depuis 2 mois. C'est pas parce qu'il est myope à se cogner contre les murs. Hein. Il m'appelle maman 2 fois par jour. Oui. Non, mais je crois que... Non, mais vous savez, il a toujours ce besoin de rassurer les autres. Ben, ce que je veux dire, c'est que par gentillesse, il va aller dire le contraire de ce qu'il pense. Je crois que ce qu'il voulait dire, c'est qu'il avait beaucoup de respect pour vous. Mais bon, il a été excessif, quoi. Enfin, bien roulé, c'est excessif. Ah oui, non, non, mais ça, je lui ai dit. Hein, regretter, c'est pas suffisant. Il faut que tu lui présentes tes excuses. Et c'est pour ça que je viens vous présenter ses excuses. Quoi. Il s'excuse d'avoir menti. Tout à fait, il y a une démission des parents. Enfin, je veux dire, moi, à mon époque, je ne me serais jamais permis de dire à ma prof d'histoire qu'elle était bien roulée. Je veux dire, ça me... En plus, c'était un homme. Je pense qu'il aurait très mal pris, quoi. Et puis 18 sur 20, c'est impensable. Ça me... Enfin, à l'époque, on notait sur 10. Ça aurait fait 8 sur 10, c'est impensable. 9. Ouais, 9, oui. Ouais, 9, autant pour moi, oui, je vous vole, 9, mais même 9, c'est impensable, enfin, ce serait impensable au conditionnel subjonctif, hein, quand présent. Conditionnel, je chanterai, tu chanteras, ré, tu chantes, ils chanteront, ré, 100 fois pour demain.
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12: Moi, je dis sur la route, faut être prudent parce que le danger vient toujours des autres.
13: Tiens, l'autre jour, en haut d'une côte, il y a un type qui avançait pas devant moi. Il y avait la ligne jaune, mais j'ai pas attendu, hein, j'ai doublé.
12: T'as bien fait.
13: Ouais, seulement tu te rends compte si un connard était venu en face.
12: Moi, l'autre fois, au carrefour, là, c'était rouge, j'étais pressé, je suis passé quand même.
13: T'as bien fait!
12: Ouais, ça m'a un gars, serait arrivé de l'autre côté, je le bigornais, moi.
13: En plus, lui, le gars, il sait pas que t'es pressé, il fonce.
12: C'est vert, il passe, le con.
13: Et puis ces types-là, ils sont pas maîtres de leur véhicule, ils sont crispés.
12: Moi, quand je conduis, j'ai toujours un thermos avec du cognac, ça me détend.
13: Ils le disent à la sécurité routière, faut se détendre.
12: Tous les 200 km, ils disent, tu bois un petit coup, tu te détends.
13: Faut boire bien frais.
12: Mais pas d'alcool pur, hein.
13: Jamais, faut couper avec de la glace.
12: Faut manger un peu aussi. Moi, quand je m'arrête, souvent, je prends toujours des frites en cornet dans du journal. Des bien chaudes, bien grasses, qui laissent des traces sur les doigts.
13: C'est pour ça que je mets toujours un étui en fourrure autour du volant. Sinon, je glisse dans les virages.
12: Mais c'est obligatoire pour la sécurité. Ils l'ont dit au journal de TF1 sur la 5.
13: Elle s'est bien améliorée, la 5, depuis quelques mois.
12: Obligatoire, ils ont dit. Volant en fourrure à l'avant, ceinture à l'arrière.
13: Ouais, dans le coffre.
12: Faut faire vérifier ses freins aussi, c'est important, ça.
13: Sur la plage arrière, j'ai un chien en plastique. Quand je freine, il remue la tête. Comme ça, les autres derrière, ils voient que je freine.
12: Ah oui, mais de toute façon, tes feux arrière, quand tu freines, ils s'allument.
13: Bon, les miens, ils sont pétés depuis longtemps, toi. Et le système anti-pollution, tu l'as, toi?
12: Ah non, moi, j'ai pas de pot d'échappement du tout, comme ça, je pollue rien du tout.
13: T'es pas gêné par le bruit?
12: Non, je mets des cotons-tiges dans les oreilles.
13: Ah bah, dans sa voiture, faut être bien isolé, hein. Moi, j'ai teinté mes vitres avec de la moquette.
12: C'est pas bête. C'est pas bête. Moi, j'ai le pare-brise qui est tout en écusson de là où je suis allé cet été. Ça m'isole rudement bien, puis ça me distrait en même temps.
13: Ça te gêne pas pour la visibilité?
12: Non, je conduis tout à l'oreille, moi.
13: À moi, pareil. C'est les klaxons des autres qui me guident. Seulement, faut être bien à l'écoute. Mais regarde les aveugles dans la rue. Ils se dirigent qu'au bruit. Ils ont pas plus d'accidents que les autres.
12: Et tu te fais klaxonner souvent?
13: Tout le temps, ça arrête pas. Et moi, je klaxonne aussi pour remercier.
12: Alors, ce qu'il y a de dangereux avec les piétons, c'est qu'eux, ils sont pas équipés en klaxon, alors on a du mal à les repérer.
13: Ah, les passages cloutés, c'est ma hantise. Pour peu qu'il pleuve un peu, que tu sois en pneu lisse, paf, t'en écrases un.
12: Ça t'est déjà arrivé?
13: Plus d'une fois.
12: Ça t'a coûté cher?
13: Tu penses bien que je me suis pas arrêté, je suis pas con. Le gars, il est mort, il est mort! Je vais pas y laisser mon adresse, hein.
12: C'est sûr, hein, pour aller encore se choper un PV à 75 balles, merci bien. Hein. Non, le drame à l'heure actuelle avec les voitures, c'est que c'est entre les mains de n'importe qui.
13: C'est là qu'est le danger, il n'y a pas de sélection.
12: Moi, je serai ministre. Bon. Ouais. Une supposition. Il n'y a pas de raison, hein. On a vu plus con. Même maintenant.
13: Surtout maintenant.
12: Oui, surtout maintenant, c'est vrai.
13: Non, c'est facile.
12: Oui.
13: Le pauvre.
12: Oui. Oui, c'est vrai qu'il est assez gratiné, celui-là, oui. Eh ben, j'instaurerai un permis spécial buveur avec des degrés.
13: Et avec contrôle médical et test.
12: Et celui qui tient pas l'alcool, on y pique sa bagnole.
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14: Vous demandez à Dieu ou au sein?
15: Ben, au sein.
14: Et vous demandez toujours au même saint?
15: Mais non. Chaque saint a sa spécialité. C'est un peu comme les pages jaunes.
14: Ah oui. Ben oui, je me souviens d'ailleurs, une fois, j'avais perdu mes lunettes. Ben, j'avais brûlé un cierge à Saint-Antoine de Pompadour et ben je les ai retrouvées.
15: Voilà, c'est tout, vous savez.
14: Oh oui, puis Mme Gouret, elle avait mal au dos. Mmh. Elle a prié Saint-Paul de Compostelle et ben depuis, elle va beaucoup mieux.
15: Compostelle, c'est pas plutôt Saint-Jacques?
14: Mais non, Saint-Jacques, c'est les coquilles. Ah. Dis Gisèle.
15: Quoi encore?
14: Pour mes pieds, par exemple, je pourrais prier Saint-Pierre des Corps.
15: Avec toute la corne que vous avez, vaudrait mieux prier Saint-Jean-Pied-de-Port.
14: Et puis, pour mes problèmes de cheveux, eh ben, je pourrais demander à Saint-Algue.
15: C'est ça, oui, vous pourriez.
14: Mais le mieux, finalement, ce serait de faire un pèlerinage pour tout, par exemple, à Sainte-Thérèse de Fatima.
15: Elle est plus religieuse, ils l'ont déménagé.
14: Oh là là, Gisèle, j'ai le vin de midi qui me gargouille dans l'estomac.
15: Là, vous avez qu'à prier Saint-Nicolas.
14: Ah, ben, je savais pas que c'était lui qui...
15: S'il vous plaît, maintenant, ça suffit. Je voudrais encore plein demander de choses. J'ai demandé pour mon lino, là, merci.
14: Et vous demandez à qui?
15: Cette idée, à Saint-Maclou.
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17: Moi, je vois maintenant, par rapport à ma richesse intérieure, tu vois, je peux plus comprendre les pauvres. Ben, je m'excuse, mais les pauvres, ils voudraient pourrir l'existence, ils s'y prendraient pas autrement, toi. Ils ont une manière de vivre, toi. Je m'excuse, je vais prendre un exemple tout con. Regarde, par exemple, on vit quand même mieux à deux dans un loft de 600 mètres carrés à Passy, hein, qu'à trois familles dans un deux pièces à la Courneuve, quand même. Alors on va me dire, c'est plus convivial, c'est plus chaleureux, tu parles. Quand Youssouf, il vient te lever le matin... En disant, donne-moi le plumard, je fais les 3-8, hein. Ben, je vois pas ce qu'il y a de convivial là-dedans, hein. Je m'excuse, hein. En plus, le pauvre n'a aucun goût. Aucun. D'ailleurs, tu verras jamais une toile de maître chez un pauvre, hein. Jamais. Alors qu'entre nous, un Van Gogh, ou même un petit Picasso de la période bleue, c'est quand même plus sympa qu'un canevas qui représente deux serres oranges. Qui boivent dans une mare sur un coucher de soleil violet, quand même. Et ben non, il n'y a rien à faire. Si c'est pas à chier partout, ça leur plaît pas. Écoute, on croirait que c'est moche autour d'eux, ça les rassure. Ah ben, il n'y a qu'à regarder la femme du pauvre, hein. Écoute, si elle n'a pas une robe de chambre à fleurs, avec des mules et des bigoudis plein la tête, il n'y touchera pas. D'ailleurs, tu verras jamais un pauvre avec un top modèle. Jamais! Ça l'intéresse pas! On dirait que le pauvre a pas de goût, mais c'est pour le confort, pour l'accueil. Quand tu vois comment on est reçu au Royal de Deauville, on s'étonne pourquoi il s'acharne à aller au camping de Melun! Pour la même distance! Mais l'été, c'est pareil, hein, regardez le pauvre, il va passer 15 fois devant une plage privée magnifique, avec du sable fin et tout. Hein. Ben, il s'arrêtera jamais pour louer un matelas à 50 balles. Il n'a pas le réflexe. Alors que pour lui et sa famille, c'est quoi? C'est un coût de 700 balles. Mais pour être bien, bordel! Alors on va me dire, c'est son budget de la semaine. Eh ben, qu'il reste qu'un seul jour! Mais qu'il soit bien! Eh ben non, il préfère être 8 jours mal qu'un jour bien! Ah, ça pour s'entasser dans le métro aux heures de pointe, alors là, il y a du monde. Mais pour faire Paris-New York en première classe, il n'y a plus personne, là, tu vois. Tu vois la lâcheté du pauvre, hein. Moi, enfin, j'invente rien, merde. Le pauvre a découvert le 5 du mois. Alors qu'il lui suffirait d'attendre une fois 2 mois pour avoir 1 mois d'avance. C'est quand même plus confortable, un mois d'avance. Puis c'est pas compliqué comme chiffre. 1, 2. Ah non, il n'y a rien à faire. En plus, ce qui m'énerve le plus, là, c'est que de temps en temps, le pauvre, il a des lubies. Il a des lubies. Je ne sais pas comment appeler ça, toi. Par exemple, il ne va pas manger de viande pendant 3 semaines. Enfin, par snobisme, je ne sais pas quoi, toi. Au niveau de l'équilibre alimentaire, c'est n'importe quoi. S'il tombe malade, il viendra pas se plaindre, hein. Et puis tiens, le meilleur exemple, je l'ai, hein, je vais te dire. Je baillais pour le dire que je parlais du loto tout à l'heure. Quel est le meilleur exemple? Regardez, un riche gagne 800 briques au loto. Qu'est-ce qu'il fait? Il place le pognon. Maintenant, un pauvre gagne 800 briques au loto. Qu'est-ce qu'il fait? Il bouffe tout le pognon en 2 ans et après, il se suicide. C'est pour ça que moi, je dis, quand on n'a pas les moyens d'être riche, on joue pas au loto, et puis c'est tout!
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18: Où en est l'enseignement depuis la grève des lycéens et les promesses gouvernementales? FR3 Île-de-France est allé au lycée Henri Bergson à Lillion dans l'Yonne. Il subsiste toujours des problèmes, mais on se serre les coudes. C'est ainsi que M. Franck Bardu, professeur d'éducation physique, a décidé de prendre en attendant la place du professeur de philosophie, toujours vacante.
19: Voilà, je suis là parce que votre professeur de philo n'a toujours pas été remplacé. Donc c'est moi qui, en attendant, vais assurer les cours. Ok ? Bon, sinon, voilà, on va commencer. Qu'est-ce que vous étudiez, là, dernièrement ? Épicure et la luxure. Bah, écoutez, pour la luxure, un simple bandage suffit. Hein, il n'y a pas besoin de... Voilà, d'autres questions ?
20: C'est vrai qu'en cumulant éducation physique, poterie et philo, j'arrive quand même à dépasser le SMIC, hein, faut le dire, je suis franc avec vous, mais là j'attends quand même que l'éducation nationale accepte qu'après les cours, je puisse faire le ménage dans les classes, et auquel cas, s'ils acceptent, ça permettra de respirer quand même financièrement, ça faut le dire. Mais c'est difficile, hein.
21: Il subsiste des problèmes qui sont problématiques, qui demeurent et qui restent inadmissibles. Voilà, on peut pas, tant que les pouvoirs publics auront pas accepté ce que les dirigeants du SGEN, de la FUV, du SPLIT et du SGEC réunis ont proposé, on reste dans l'impasse.
22: C'est quoi ces propositions ?
21: Alors, bon, les propositions, elles sont claires. Primo, revalorisation des pouvoirs d'achat. Deuxio, augmentation des salaires. Et tierso, trimo, plus d'argent à la fin du mois.
18: Pourtant, pour certains, comme mademoiselle Eliane Labutte, professeure de musique, les jours nouveaux ne sont pas à la morosité.
23: Pas du tout. Chut, Isabelle, chut. Meunier, qu'est-ce que tu fais ?
24: Je dors, dame.
23: Qu'est-ce que tu fumes, là ? Donne-moi ça. Qu'est-ce que c'est que ça ? C'est pas du tabac, j'espère ?
24: Non, c'est de l'herbe.
23: Il est interdit de toucher aux pelouses de l'établissement.
25: Il faut savoir être à l'écoute. Aujourd'hui, nous avons travaillé une chose facile, des zones artistes qui fartent de Schubert, et demain, nous travaillerons les Béatles.
18: S'adapter, se mettre à l'écoute des élèves, c'est le maître mot de l'enseignement aujourd'hui.
26: Johnny a dit à Adeline, sinon ça fait Adeline, à que c'est chouette.
19: Voilà, donc inconscient et subconscient, hein. Donc je pense qu'avant tout le problème c'est une question de souplesse, hein. Donc maintenant on fléchit bien. Inconscient et subconscient, et deux conscients et subconscients, maintenant on réfléchit bien sûr, et trois conscients et subconscients, hein. Tout dans les genoux. Question de... Ok ?
18: Vaste problème que l'enseignement, où les polémiques demeureront toujours. Mais au fait, les élèves, les premiers intéressés, comment vivent-ils tout cela au quotidien ?
27: Je suis pas d'accord, les professeurs, ils gagnent du fric, et nous, on a que dalle. Et même, il y a des fois...
28: Il y a des problèmes, faut faire quelque chose.
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32: Quand je vois tes yeux, je suis amoureux. Quand j'entends ta voix, je suis fou de toi. Dany Briand. Bonsoir. Merci pour Dany. Là, vous me regardez et vous vous dites, ce mec-là, il est sur l'autoroute de l'amour. C'est pas faux. Puis vous vous dites aussi, ce mec-là, sur l'autoroute de l'amour, il doit être sur la bande d'arrêt d'urgence. C'est pas faux. Ben oui, effectivement, je viens de me faire larguer. Je t'aime plus 20 ans, casse-toi tu pute, t'es qu'un pauvre con. Ok. Et c'est marrant parce que... un mec normal, il serait parti. Et là, je dis non. Faut savoir se battre, merde, le mec. Véronique, viens là, s'il te plaît. Véronique, mon amour... est-ce que tu es sûre d'avoir pris la bonne décision ? Ah, attends. Dis pas oui tout de suite, t'as pas réfléchi, Véro. Véronique, tu peux pas briser 17 jours de vie commune sur un coup de tête. Oui, pour un coup de tête, si tu veux. Ah, oh, s'il te plaît, ne joue pas avec les mots, c'est pas le moment. Hein. Bon, bien, écoute, adieu, Véro. Mais bon, forcément, elle veut qu'on se revoie, la coquine. Sous prétexte qu'elle voudrait que je lui rende sa voiture. Oh. Non, mais c'est bien, c'est bien. On va se revoir, on va prendre un verre en copain. Salut Véro, ça va ? Tu vas bien ? Alors, t'es un nouveau mec ? Bien ! Fais bien l'amour ? Mieux que moi ? Bah oui, il y en a, hein, puis heureusement, hein. Parce que je peux pas être partout. Dis donc, t'as un petit peu pris les fesses, non ? Non ? Ah, j'avais jamais remarqué que t'avais... Mais ça te va bien, hein? Non, puis c'est plus pratique pour s'asseoir, hein? Ça fait du bien de rire, merde! Parfois, quand je suis triste le soir et que j'en ai assez, que les murs me parlent à sa place, je sors de chez moi et je marche dans les rues de New York, de Pontoise. Je marche pendant des heures sans savoir où aller. Puis quand je commence à me geler les couilles, je rentre. Non, mais je veux bien essayer de comprendre les femmes, mais j'y arrive pas. Je sais, hein, j'ai essayé. J'arrive pas. Diane Tell a dit... Moi, si j'étais un homme, je t'offrirais de beaux bijoux, des fleurs pour ton appartement, et je te ferais construire une villa dans une ville qu'on appelle Bergame. Coût total de l'opération, 6 millions de francs. Je les ai, c'est pas le problème. Non, je crois que le vrai problème, c'est que plus ça va, plus je me rends compte que les femmes, tout ce que je peux leur faire, c'est beaucoup de mal. Et que moi, de mon côté, j'ai beaucoup de mal à me les faire.
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3: Oui, salut les enfants, il est 5h du mat et nous sommes ensemble pour 15 heures de folie. Ouais. Il y aura des séries, des dessins animés, des monstres, des guerres, des robots, du karaté, du vomi, du pâté méchanson et du sexe. Mais tout de suite, nous allons retrouver notre super série préférée, la publicité. C'est bon, t'as envoyé la pub? Ouais.
4: Bon Jean-Luc, c'est quoi ces mômes que tu m'as mis au premier rang là? T'as pas vu qu'ils avaient tous la goutonnée? Bon, tu vas les mettre dans le fond et deux dos, s'il te plaît. Hein. Bon, le gros qui pue, tu me le mets à côté du petit qui pète. Sinon, t'as pas remarqué qu'il manquait des mômes, Jean-Luc? Comment ça, les parents veulent plus les laisser venir? Tu débrouilles, mon vieux, tu prends les orphelins. Mais je sais pas, moi, tu prends des nains, tu les maquilles! Mais oui, on a le droit! Qu'est-ce qu'il fout là, le grand bras, là? On avait dit qu'on touchait pas aux adultes. Oh, il a l'air con, milieu des mômes. Ouais, il est mignon. Mais il a l'air con. Mignon et con, je te dirais, c'est ce que j'aime. Je crois que j'ai un rôle pour lui dans Mylène et les maçons. Tu me le mets de côté, tu branches le prompteur, c'est parti. Attention, il retourne, jingles.
3: Oui, et tout de suite, nous allons retrouver notre super dessin animé, Julie et Bouboule. Alors, souvenez-vous que Julie est fiancée avec Bouboule. Ah oui, leur amour est très très fort. Ah oui, mais non, oh non, pas si que ça. En effet. Car Julie aime les beaux mecs, et Bouboule croit qu'elle est cocu, parce que Julie fait un peu trop souvent de frottis. Et puis Julie, une fois, elle a fait un smack à Goldorak. Et pour se venger, Bouboule, il a fait un cuni à Candy. Mais Candy avait une mycose. Et la langue de Bouboule s'infecta. Il fallait l'opérer. Son opération durait 8 minutes au micro-ondes. Et c'est là que tout le monde s'aperçut de la supercherie. En effet, Bouboule n'était pas un être humain, mais une quiche lorraine. Qu'est-ce que... Julie comprenait maintenant pourquoi, lorsqu'il est terminé, il avait des bouts de lardons qui sortaient par les narines. À se connaître la recette. Puis finalement, Bouboule mourut. Enfin, je vous laisse le suspense de le découvrir tout seul. Julie et Bouboule. Bon, Jean-Luc, c'est quoi ces conneries que tu m'as mis sur le prompteur, là?
4: Non, mais ça va pas, faut que t'arrêtes de piquer à la farine, ça fait des grumeaux, là. Hein. Oui, non, mais je sais qu'il faut faire de l'audimat. Je sais, oui. Ça tenait qu'à moi je termine une gamine de 8 ans avec des gros seins, moi, d'abord. Hein? Qu'est-ce que t'as dit, Jean-Luc? Qu'est-ce que t'as dit, là? Ah ouais? T'es viré, Jean-Luc, viré! Bon, t'arrêtes de dire des gros mots, il y a des enfants qui écoutent. T'arrêtes de... Bon, Jean-Luc, comme merde. Pardon, caca. Bon, Rachid, t'arrêtes de blaguer, tu remplaces Jean-Luc. Jackie, qu'est-ce que tu fumes avec Ariane, là? Oh, c'est pas vrai, mais on est... Vous croyez au bande de poules dégénérées? Oui, on continue. Maintenant, nous allons passer tout de suite notre super jeu rigolo. Bon, nous allons prendre un premier autiste. Auditeur. Bon, alors nous avons le petit Hector qui a été tiré au sort. Allô Hector, comment tu t'appelles? Ouais, ta gueule. Bon, écoute-moi bien, pour gagner un super autocollant du Club Timothée, 20 francs TTC répond à ma question. Dans quelle série joue Mallory Natou? Le miel dans les oreilles, bien. Deuxième question. Rachid, tu peux me brancher le prompteur, t'es gentil. Alors, pour gagner un super voyage pour une demi-personne en pension complète, Aline Marcel répond à ma deuxième question. Comment appelle-t-on l'ADN qui est synthétisé par les noyaux supraoptiques de la membrane basolatérale des cellules épithéliales, tout en sachant que la calcitonine est antagoniste à l'hormone parathyroïdienne? Et tu dis? Ouais, c'est ça, ouais. Hein? C'est ça. T'as la carte du club? Non? Oh, dommage pour le voyage. Mais tu gagnes quand même une super cartouche de gitan de maïs. Et voilà les enfants, je vous dis à tous à demain matin pour une nouvelle émission en direct enregistrée. Allez, salut les enfants.
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0: L'universalité de la pensée philosophique du XXe siècle repose sur la controverse existant entre les individualités d'écriture et l'instinct surréaliste sous-jacent chez la plupart des auteurs, tout en respectant la linéarité de pensée du monde occidental. Bon, bon allez, je le sais. L'université du XXe est adjacente avec des verses qui ont avait sur les instinctifs. Oh putain, je sais rien. S'il y a des problèmes, je vais aux chiottes. Ça se voit pas. Oui, c'est moi, j'arrive, c'est moi, on me confirme, c'est moi. Ah putain, ça y est, je pisse sur les philosophes. Bonjour. Comment? Je tire un sujet? Avec mon fusil. J'imagine. Tars. Sartre. Comme le département. Pardon. Comme le philosophe, bien sûr. Vous avez le droit, c'est au programme. Bon. François Sartre. Jean-Paul. Je savais. François, c'est le frère aîné, alors on les confond. Petit 1, Jean-Paul Sartre. Jean-Paul Sartre. J'ai bon. Sartre, Jean-Paul, ça marche aussi de l'autre côté. Hein. Sartre, Jean-Paul est un philosophe. Comment? Il est mort? C'est pas possible, ça, Jean-Paul Sartre, il est mort. Mais c'est arrivé quand, ça? Ah, quand même. Oh, oui. Yeah. Non, je dis ça parce que j'ai pas été prévenu, alors. Mais c'est pour ça qu'on n'avait plus de nouvelles, il n'écrivait plus. Oui, j'y vais. Jean-Paul Sartre. Ça fait quand même quelque chose. Hein. Je sais pas si c'est très décent de continuer. Si, j'y vais. Jean-Paul Sartre était un philosophe qui a bien marché. Comment? Je commence? Ah mais j'avais commencé là. Ah l'historique, ok, historique. Alors petit 2, l'historique, je fais petit 2. Bon, Jean-Paul Sartre est né, il est né. Ça, on en est sûr, hein, il est né. C'était un mercredi soir, vers 19h. Mais alors, la date exacte, je me rappelle plus trop. Ça n'a pas d'importance. Bon, très bien. Bon, il pesait 2,8 kg, 3,2 kg. Non, on s'en fout, mais plutôt petit quand même. La varicelle, les oreillons, vers 3-4 ans. Oui, d'autres l'ont fait. Et alors après, il fait l'école. Alors à l'école, ça se passe bien, ça marche bien, ça marche.
32: Faut dire que les profs savaient quand même qui c'était, hein. Sauf peut-être en sport. Maintenant qu'il est mort, on peut le dire, Jean-Paul Sartre n'était pas très physique. Bon, pendant la guerre, Sartre c'était l'époque de Rousseau. Pendant la guerre, il a eu tendance à se taire, un peu comme tout le monde. Mais alors après, il était plutôt... C'était pas un nazi, mais enfin, je crois qu'il était quand même bien droite. Non, non, non, non, non, non, non, non. Gauche, bien sûr, gauche, bien sûr. On l'a bien vu en mai 48, quand il y a eu la révolution des étudiants. Il était... Comment ? Qu'est-ce qu'il a écrit ? Ah, oui, c'était pas un peintre. Alors... Le Misérable, c'est pas lui, c'est Goethe. Il a écrit à sa mère, mais ça compte pas. Les six mousquetaires. Non, c'est débile, c'est Cousteau, ça. Il a écrit le... Je sais pas, comment ? Les mains sales ? Jean-Paul Sartre a écrit les mains sales ? Ça compte, bien sûr, vous l'avez dit, bien sûr. Tu continues, très bien. L'entourage, d'accord. Petit 3, l'entourage. Jean-Paul Sartre était quelqu'un de très entouré. À la guerre, il a même été encerclé. Comment ? Sa femme ? Sa femme, bien sûr. Bien sûr, je la connais. C'est Madame Sartre. De Beauvoir, je le savais. Bien sûr, Roland de Beauvoir, bien sûr. Ça me dit quelque chose. Alors elle, c'était pareil que lui. Elle réfléchissait beaucoup avant d'écrire. Mais bon, ça n'a jamais attendu ça. Mais bon, c'est une femme. Comment ? Vous aussi, vous êtes une femme ? J'ai bien vu. Est-ce que j'ai terminé ? Pourquoi j'ai oublié des trucs ? Ah oui, ça je l'ai pas dit, oui. Ah, c'est lui qui a fait le... Ah bon, en plus, j'apprends des trucs, alors. Ça veut dire que je l'ai pas. C'est pas tellement pour moi, ça aurait été pour mon père. À la ferme, je suis seul à savoir lire, alors si en plus j'avais eu le bac, là, on passait les vacances à Lourdes. Mais je l'ai pas, tant pis, je vais aller chercher du travail à la mine. Dès que j'aurai trouvé notre logement, là, parce qu'avec mes logeurs, avec les Thénardier, ça va pas fort. C'est à cause de ma soeur Cosette, elle a la tuberculose, alors... Aïe, c'est encore un cancer qui débute, ça. Je l'ai toujours pas. Au revoir, madame.
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5: Oh là, c'est à moitié qu'ils nous prennent tous pour des cons en ce moment. Je parle pas que des politiciens. Il y a qu'à lire un mode d'emploi pour s'apercevoir à quel niveau intellectuel ils nous situent tous. Parce que là, ce matin, je suis tombé sur le mode d'emploi d'un shampoing. Vous pouvez regarder chez vous en rentrant ce soir. Sur tous les shampoings, peu importe la marque, sur tous les shampoings, c'est marqué en toutes lettres « Rincer après usage ». Vous savez, des fois qu'on soit assez con, on se dit que la mousse sur la tête. Du coup, j'ai gardé ma bombe à raser. Pareil, les mecs, regardez, sont en rentrant sur toutes les bombes à raser pour faire jaillir la mousse, enlever le capuchon. Véridique, hein, putain. Ma femme, elle a une crème pour se passer sur le visage. C'est marqué dessus, ça rajeunit de 10 ans. Elle a passé 4 couches, elle dément. Le soir, elle s'endort en suçant son pouce. Sexuellement, j'ai quand même beaucoup perdu. Hein. C'est ça, c'est le progrès, ça progresse. Quoi. Comme les déodorants, ça aussi, ça a bien progressé, les déodorants. Ça a commencé dans les années 60. C'était le Moyen-Âge du déodorant. Hein. Ça commençait avec le gros bâton graisseux, là, tu sais. Tu te passais sur les poils jusqu'à ce que ça te fasse plus qu'un seul gros poil, là, d'ailleurs. Bonjour, Tobion Fatal. Et alors là, le dernier cri, c'est le déodorant sans odeur, sans parfum, sans alcool. Bon, alors là, ça a le mérite d'être clair, il n'y a rien dedans. C'est de l'air. Tu te l'envoies sous les bras le matin, ça te chatouille, t'es de bonne humeur pour toute la journée. Et la pub, ils nous prennent pas pour des cons, la pub. La pub pour les rasoirs mécaniques. Le rasoir à deux lames. Ça, moi, les deux lames, franchement, ça m'éclate. Et tu as la première lame, elle voit rien. Elle se promène comme une abrutie, là. Dès qu'elle voit un poil, elle fait « Oh, pardon, monsieur !» Là, le poil, lui, il croit que c'est fini. Non, c'est très con, un poil, évidemment. Il se décontracte, le poil. Non. Alors là, t'as la deuxième lame qui arrive par derrière. Une salope. Ah, il coupe la tête. Chouah ! Deux lames, deux cicatrices. C'est ça le progrès, là. Là, je viens d'acheter un réveil électronique à affichage digital. 24 fuseaux horaires, 19 boutons, 36 fonctions et 85 pages d'instructions, tout en japonais. C'est-à-dire que bon, avant que mon vieux réveil, c'est vrai, bon, j'étais pas toujours sûr de me réveiller le matin. Avec celui-là, alors là, je suis sûr d'être debout le matin. Je passe la nuit à essayer de le régler. Je me réveille un matin, il était 8h88. Quelle heure il est, mon amour? Ben, il est 8h88, là, ça. Oh, ben, ça va, moi, je me lève pas avant 9h, alors, voilà. Oh, mais, oh, c'est grave. Je peux même me faire réveiller au mois. Ça, c'est un bouton que j'utilise quand même très rarement. Très rare que je rentre chez moi, que je dis à ma femme, putain, chérie, je suis crevé, là, tu me réveilleras au mois de février, là, ben, ça. Franchement. Un jour, j'appuie sur un bouton qu'il ne fallait pas que j'appuie dessus. L'heure a disparu pendant 15 jours. Alors, ça va vite. Et là, t'appuies sur le bouton. Oh, merde! À mon heure! Alors, bon, je savais qu'elle était dedans. Mais où? Et à place de l'heure, j'avais la musique à fond. Avec impossibilité de baisser le volume. Lui, il parade à fond pendant 15 jours. Le Gypsy King à fond. Alors, non seulement j'avais la musique à fond, mais par intermittence. 5 minutes de musique, 5 minutes de silence, 5 minutes de musique, 5 minutes de silence. Je veux dire, pendant 5 minutes de silence, là, faut s'endormir très très vite. Hein. Ça fait quand même des nuits relativement courtes. En plus, bon, vous savez ce que c'est, nous les hommes, quand on se réveille le matin, on a la petite gaule matinale. Là. Non, mais moi, comme je me réveillais toutes les 5 minutes, ça n'arrêtait pas. Ça faisait un petit peu garde-barrière, maman. Oui, me disait ma femme, alors comment ça va le passage à niveau ce matin, là? Et ça va, là, j'attends l'express de
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7: Nous, on est de la régie plateau, hein, c'est pour ça, hein, veuillez nous excuser. Hein, disons, actuellement, nous avons un problème, je dirais, avec les deux connards, les deux artistes. Donc moi, je suis Monsieur Jean-Louis, chef de plateau. Hein, décrispez-vous, Gérard. Ils vont pas vous manquer, allez-y, approchez, ouais, approchez.
8: Ouais. Il y a eu gros peur. Hein.
7: Non, c'est sa première intervention, c'est pour ça qu'il y a un petit peu...
8: Gérard, je m'appelle Gérard Lourbier.
7: Voilà, c'est ça, vous dites votre curriculum, votre... Enfin, c'est qu'est-ce que vous avez fait, enfin...
8: Ce matin,
7: pas ce matin. Ça va pas être facile. Que vous avez travaillé avec Monsieur Jean-Louis, que ça se passe très bien.
8: Je suis régisseur plateau, je travaille avec Monsieur Jean-Louis.
7: Voilà, c'est ça.
8: Et ça se passe très bien.
7: C'est bien.
8: Mais pour nous, je dirais personnel technique, le monde du show business, c'est beaucoup le monde des homosexuels.
7: Exact, ouais.
8: Mais pas chez les techniciens. Hein. C'est vrai. D'ailleurs,
7: Gérard, vous les connaissez, là, les deux musulmans, là
8: Non.
7: Élie et Vieux Bonnet, là, je sais pas quoi.
8: Je les connaissais pas.
7: Non, moi, j'avais jamais entendu parler. Non. Au début, je croyais que c'était des danseuses, mais non.
8: Mais le petit, c'est un vrai con, le petit. Hein.
7: Le beau gosse, là.
8: Non, l'autre.
7: Lequel?
8: Mais l'autre, le petit rat, là, le petit...
7: Ah, ouais, d'accord. Non, que moi, c'est le gorille qui me fait peur.
8: Oui.
7: Ouais. Je l'ai vu, là, tout à l'heure, il m'a fait peur.
8: Ouais.
7: Oui.
8: C'est vrai
7: Il a l'air méchant, puis dis donc, ça cocotte.
8: C'est vrai, hein.
7: Ah, ouais.
8: C'est vrai. Je me suis approché de lui. Oh, mais j'ai remarqué, c'est souvent les gens de couleur
7: qui ont ça.
8: Ils ne sentent pas comme
7: nous.
8: Ils ne sont pas faits pareil
7: exact,
8: que nous.
7: Exact, et que vous, par contre, on n'a jamais de problème comme ça.
8: Ah non, puisque je ne suis pas de couleur. Mais...
7: Ah oui, c'est vrai, oui. Ah, oui.
8: Mais si je t'ai...
7: Oui, tout à fait.
8: Enfin, bon,
7: de toute façon, vous auriez des griffes.
8: Le petit, vous savez ce qu'il me dit, le petit?
7: Oui.
8: Je repars.

0: est tombé d'un camion, enfin bon, bref.
1: Enfin, ça, Gérard, vous n'êtes pas obligé de le signaler.
0: Oui, c'est pour ça que
1: s'il vous plaît, quand même, un certain respect.
0: Je passe, alors. Oui. Et alors, bon, on a compté avec Kamel qu'on lui aura ramené en loge 1950 granola. Alors, je sais pas ce qu'il fout avec, s'il se les fout dans le cul ou quoi, mais.
1: Non, c'est sûr, moi, c'est pareil, moi, Gérard, moi aussi, j'étais confrontée à ce milieu un petit peu spécial.
0: Ils sont bizarres. Hein.
1: J'étais en coulisses, je faisais ma tournée d'inspection, c'est normal, je suis chef de plateau.
0: Ouais.
1: Donc, je passe près de la loge du gros. Et j'entends des bruits de sangliers, vous voyez.
0: Ouais, ça ne m'étonne pas.
1: Ah, je me dis, c'est pas normal, c'est pas normal. Il y a peut-être un mort d'homme, c'est pas normal, vous voyez. Donc je me dis, je vais pénétrer en loge. Qu'est-ce que j'avais pas fait? Il était en boule, je sais pas ce qu'il faisait, il faisait ses besoins, je sais pas quoi, je veux pas le savoir. Je lui dis, ça va, monsieur Banania, enfin... il me répond pas. À un moment, je me suis dit, bon, mais qu'est-ce que je fais? Je reste, je reste pas. J'ai foutu le camp, j'ai claqué la porte. Et pourtant, je suis courageux. Hein. c'est spécial, comme milieu.
0: Le petit, c'est pareil, il sort de sa douche. Moi, j'étais en train de passer un coup de balai, je faisais un peu de propre. Je le vois, il sort de sa douche, le petit.
1: Oui.
0: Il me regarde fistement, comme ça.
1: Ouais, vous me faites peur, là, Gérard.
0: Je me dis, c'est pas vrai, il a quelque chose. Et il me regarde. Vous savez, il se déplace doucement, comme ça, sans bouger les jambes.
1: Oui, oui.
0: Il se déplace vers moi, comme ça.
1: Sans bouger les jambes.
0: Comme une anguille.
1: Oui, oui, oui.
0: Il se plante devant moi, comme ça. Il me regarde, il me sourit, comme ça.
1: Oui.
0: Puis il me fout une claque, comme ça. Puis après, il se barre, le cul à l'air. Il crie comme ça. C'est quoi ces gens-là,
1: C'est spécial, hein.
0: Les deux, là, bizarre.
1: Sous prétexte qu'on les a vus deux fois à la radio, ça se prend tout de suite pour... c'est spécial, hein. De toute façon, Gérard, c'est pas compliqué à faire marrer les gens.
0: Ouais, j'aime bien faire marrer, quoi.
1: Gérard,
2: Mais je fais des conneries.
1: Le coussin péteur, c'est pas moi qui l'ai mis, c'est pas moi qui ai poussé Mme Martinez du haut de l'escalier, là. Hein.
0: C'est
1: vrai. Ah oui, deux jambes cassées, quand même. Tiens, allez, Gérard, je vous donne l'autorisation. On a un peu de temps, là. Racontez la blague aux gens de Toto, là.
0: Laquelle?
1: À un moment, il va à la pharmacie. Allez-y, Gérard. Allez-y.
0: Non, elle est nulle, celle-là.
1: Non, elle est bien.
0: Non. Je vais raconter celle des Bois de Boulogne.
1: Laquelle?
0: Celle avec les deux putes.
1: Avec les deux putes? Non, je préfère pas, Gérard, hein. S'il vous plaît, Gérard, il y a quand même un respect. C'est un motif de licenciement, Gérard, hein?
0: Mais non, c'est.
1: Il y a quand même un respect vis-à-vis de.
0: C'est l'histoire de
1: je suis pas content.
0: De jeunes putes, elles sont au Bois de Boulogne. Alors, il y en a une qui regarde l'autre et elle dit, c'est pas vrai, tu pues de la chatte, il y a un truc qui va.
1: Bon, allez, ça va pas, non?
0: Mais pourquoi?
1: Alors.
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4: Le jour, on sort du resto avec Gégé. Bon, il était minuit et demi, tu vois, par là, moi, je regardais les étoiles dans le ciel, parce que c'est là qu'il y en a le plus, hein, quand même. GGG, à ton avis, c'est Mars ou c'est Jupiter qu'on voit là-haut? C'est ce qu'il me répond, le GG? Il me dit, je sais pas, je suis pas du quartier. Puis alors, qu'est-ce qu'il me sort encore, le GG, le Joe? Il est redoutable, GG, parce que il invente une blague tous les jours. Toi. Alors, le Joe, il me pousse du coude, il me dit, écoute, celle-là, elle est bonne. Il me dit, j'ai un copain qui vendait des rideaux de fer, ça marchait pas, tout le monde croyait que sa boutique était fermée. Et puis bon, si je mets les conneries à Gégé, faut que je mette les conneries à Nono. Ah ben, ils sont tout le temps fourrés ensemble, ces deux-là. Alors le Nono va me faire une gueule comme ça, sinon. Alors lui, le Nono, le jour, il rentre dans le bistrot, et il y a un de ses potes, il dit, dis donc, Nono, je crois bien que le Congo belge, ça touche l'Australie. C'est ce qu'il répond le Nono. Il dit, ça touche, faut quand même vachement bien plier la carte.
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1: Philippe, chérie, il est 8h30.
2: Ah bon ?
1: Oui.
2: Oh putain, raison, tiens.
3: Je suis crevé, je vais me coucher.
1: Mais comment ça, tu vas te coucher ? Mais enfin, mais le dîner ?
2: Oh, j'ai pas faim.
1: Non, mais je te demande pas d'avoir faim, je te parle du dîner avec Gérard et toi, Nette. T'as pas oublié quand même.
2: Ah, complètement ? Écoute, annule, dis que je suis malade. J'ai qu'une envie, moi, c'est de me coucher.
1: Mais non, certainement pas, chérie, on annule pas à dîner une demi-heure avant, je suis désolée.
2: Ah bah, dis que c'est grave, qu'on a une hépatite C tous les deux. Qu'on en a plus pour longtemps. Non, je sais pas. Invente quelque chose. Moi, je ne vais pas chez Gérard et Toinette ce soir. Hein.
1: Qu'est-ce que tu racontes ? C'est eux qui viennent chez nous. T'as pas vu que j'avais dressé la table ? T'aurais peut-être que j'avais pris de l'avance sur le réveillon ?
2: Ah non, merde ! Qu'est-ce que c'est que cette histoire de dîner ? Ça, c'est encore un truc qui s'est décidé sans moi. Tu m'as jamais dit que Gérard et Toinette venaient manger ce soir.
1: Si, la semaine dernière, je t'ai dit samedi en 8, Gérard et Toinette viennent dîner à la maison. Mais évidemment, comme tu n'écoutes jamais rien...
2: Moi, je commence à en avoir ras le cul qu'on provienne de tout au dernier moment dans cette baraque.
1: Oh, mais comment ça, au dernier moment ? Ça fait une semaine que c'est prévu. Il faut combien de temps pour te préparer un dîner, toi ?
2: Je sais pas à qui tu l'as dit, mais sûrement pas à moi. Je m'en souviendrai.
1: T'as raison, je me suis trompée. J'ai dit à la femme de ménage, mais vous ressemblez tellement, tous les deux.
2: Mais enfin, merde ! J'ai travaillé comme un taré toute la semaine. J'ai dormi 4 heures par nuit maximum. Et ce jour où je peux me reposer tranquillement, tu me colles un dîner à la con sur les bras ? Tu te fous complètement de ma gueule.
1: Ah non, c'est toi qui te fous de ma gueule. C'est l'anniversaire de Gérard ce soir. Et je t'ai dit qu'il venait le fêter ici d'ailleurs. Je m'en souviens très bien. Quand je t'en ai parlé, moi j'étais là et toi t'étais là. Et même tu m'as répondu super.
2: Je t'ai répondu super. Moi.
1: Parfaitement, super.
2: Moi j'ai dit super. Je dis jamais super. Même quand je prends de l'essence. Alors, ma réponse, tu l'as rêvé samedi dernier.
1: Non mais la mauvaise foi, faut le voir pour le croire.
2: Tu commences à me faire chier, Nicole. Tu commences sérieusement à me faire chier. Je sais pas si t'as décidé de me niquer mon week-end, mais c'est rudement bien limité, là.
1: Bien sûr ! Fêter l'anniversaire de ton meilleur ami avec sa femme à la maison, je me suis dit, oh, ça va lui gâcher son week-end, j'ai pas pu résister. Tu vas peut-être me dire que tu l'aimes pas, Gérard, Philippe.
2: Tu viens foutre là, Gérard, Philippe ?
1: Philippe ! Je parle de Gérard ! Bon, allez, ils arrivent dans 20 minutes, qu'est-ce que je leur dis ?
2: Rien ! Je les emmerde ! Moi, je vais me coucher !
1: Très bien, alors je vais mettre un post-it sur la porte, Philippe est allé se coucher, il vous emmerde, PS, bon anniversaire, c'est ça ? D'accord ? Je marque ça, c'est ça ? C'est ça ?
2: Merde ! Je dis merde !
1: Mais moi aussi, je te dis merde !
2: Tu ne m'as jamais dit que Gérard et Toinette venaient manger ce soir ! C'est pas vrai !
1: C'est pas vrai !
2: Non !
1: Tu oses me dire que c'est pas vrai, mais je vais le tuer ! Tu étais dans ce fauteuil. Il était 8h05, alors je m'en souviens très bien. J'allais me sécher les cheveux. Je suis revenue exprès de la salle de bain pour te dire samedi en 8, Gérard et Toinette viennent dîner à la maison.
2: Tu te souviens de tout ça, toi ? Fallait me le dire que j'avais épousé Madame Colombo.
1: Je t'ai jamais parlé de ce dîner ?
2: Non !
1: Je t'ai jamais dit que Gérard et Toinette venaient dîner ici ce soir !
2: Non !
1: Je me suis pas lavé les cheveux samedi dernier !
2: Eh ben peut-être ! Mais à ce moment-là, t'as dû me coller ton séchoir plein pot sous le nez, puis tu m'as dit net. Voilà. Puis moi, par gentillesse, j'ai dû répondre super. Ou Huppert. Ou Isabelle Huppert, je sais pas.
1: Rien est prêt, j'ai les nerfs en plotte. Faut que je vide la pintade, que ça me dégoûte d'avance, tout ça pour ton Gérard qui n'aime rien et qui est foutu de même pas y toucher. D'ailleurs, lui, on se demande ce qu'il aime, hein, par sa pomme.
2: Oh, dis donc, sur un autre ton quand tu parles de mon meilleur ami.
1: Ah ouais, tu l'aimes bien, Gérard, hein, faudrait savoir. Tout à l'heure, c'était un dîner à la con et maintenant, c'est Monseigneur, sa sainteté, Gérard.
2: C'est pas Monseigneur, sa sainteté, Gérard. C'est Gérard tout court, mon meilleur ami. Et j'aimerais bien que pour son anniversaire, on l'accueille dans la bonne humeur.
1: Alors là, il y a 5 minutes, monsieur voulait aller se coucher après sa semaine très fatigante. Et puis alors maintenant, il faudrait mettre de la bonne humeur et tagadi et tagada. Sinon, il serait foutu de dire que c'est moi qui ai gâché la soirée. Mais il y a 5 minutes, Gérard et Toinette, tu savais même plus qui c'était.
2: Je ne savais pas qu'il y avait ce dîner.
1: Je te l'ai dit samedi dernier, t'avais qu'à écouter.
2: Oui, je sais, tu es revenu exprès de la salle de bain avec ton séchoir. Je m'en souviens pas. Faut te le dire en quelle langue. Alors au lieu de te déformer la tronche, il ferait mieux d'aller vider la pintade. Et de la mettre dans le four. Parce qu'il va arriver et rien sera prêt.
1: Non mais pour qui il se prend ? Mais va te faire foutre avec ton Alzheimer !
2: Alzheimer toi-même ? Pour d'abord être à l'heure à tes rendez-vous ! Après tu viendras me donner des leçons !
1: Je vais exprès d'être toujours en retard rien que pour t'emmerder !
2: Mais je le sais, t'es qu'une chieuse !
1: Toi aussi, connard !
2: Téléphone !
1: J'entends.
2: Bah réponds !
1: Pas envie de parler.
2: Putain, quelle emmerdeuse! Allô? Oui, oh, c'est Gérard. Qu'est-ce que je lui dis?
1: Parle-lui d'Isabelle Huppert.
2: Allô? Oui, Gérard. Oh là là.
0: Oh là là.
2: Oh là là, non, non, mais on annule tout. Non, non, mais bien sûr, appelle demain pour donner des nouvelles. Oui, embrasse-toi, net. Au revoir, Jean.
1: Eh ben alors, parle! Dis quelque chose!
0: C'est parce que sa mère a une attaque. Elle est à l'hôpital.
1: Merde.
0: Voilà où on en est, avec tes conneries.
1: Avec mes conneries? La prochaine fois qu'il y a un dîner, je t'envoie un recommandé, pauvre tâche! Elle est accusée de réception, gros con! C'est ça, casse-toi!
2: Un peu que je vais me casser, je vais prendre l'air!
1: Où tu vas?
2: Où je veux! Dans un endroit où il n'y a pas d'anniversaire, pas de pintade et surtout pas de chieuse!
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7: Eh bien, c'est bien. Oui, c'est vraiment bien. On est ensemble et ça, c'est bien. Alors, notre nouvelle famille aujourd'hui, je crois que c'est bien de la présenter, c'est la famille Castellac. Charles-Henri, bonjour.
8: Bonsoir, Patrick.
7: Allez, présentez-vous. Et votre profession, ça nous intéresse. Alors,
8: je suis professeur à Janson de Sailly, j'enseigne...
7: C'est bien. Et la petite famille, on la présente?
8: Oui, je suis venu avec ma fille, Philomène Marie-Constance.
7: C'est bien.
8: Mon fils, Charles-Louis, en qui je fonde beaucoup d'espoir.
7: C'est bien.
8: Et voilà, c'est tout.
7: Et la dame, on la présente pas?
8: Oh, tu Dieu, je suis impardonnable. Oui. Marthe, ma femme.
7: C'est bien. Nous allons maintenant présenter la famille gagnante depuis 6 semaines. Je crois que c'est bien de la présenter, la famille Bouchot. Alors Jean-Pierre, ça va?
8: Bon, tant qu'on n'y perde pas, ça devrait y aller, quoi.
7: C'est bien. Et vous, Yvonne?
9: Bon, depuis le temps que ça va, je pense que ça devrait y être.
7: C'est bien. On y va. Je pose les questions d'usage. Je vous rappelle qu'il s'agit de répondre ce qu'ont répondu un panel de 100 Français. On commence par la famille Castellac. C'est parti. Que trouve-t-on en général dans une cuisine?
8: Une panoplie de casseroles.
7: Non, non, plus simple. Plus simple.
8: Un réfrigérateur.
7: Non, désolé, je vous perdais la main. Je passe à la famille Bouchot. Alors, que trouve-t-on dans une cuisine?
8: Un frigogidaire.
7: Un frigogidaire, on
8: regarde. Un frigogidaire, oui.
7: Un frigogidaire, bravo. Ce n'est pas fini, continuez.
8: Un lave-vaisselle.
7: Un lave-vaisselle, formidable. Ensuite.
8: Tu t'avais dit un truc, c'était quoi?
9: Le comment ça s'appelle? Un micro-ondes.
8: Ouais.
7: Ils sont formidables. Alors, par contre, la famille Castellac, c'est moins bien. Hein. Alors, allons-y, on continue. Citez les rois de France qui ont le plus marqué les Français.
8: Les rois de France. Bon, je crois qu'il faut éliminer d'office Louis X le Hutin et Philippe le Bel.
10: Il faut donner dans le populaire.
8: Oui, on va donner Louis le Roi Soleil, enfin Louis XIV.
7: Louis XIV, on regarde. Et non.
10: Je sais pas, c'est tout de même pas Louis IX, ce bon roi Saint-Louis.
7: On regarde aussi. Désolé, vous perdez la main. Je passe à la famille Bruchot. Famille Bruchot, alors ce roi.
8: Bah, je sais pas, il y en a un qui est connu, là, c'est Louis, là. Louis avec des barres, quoi.
7: Louis avec des barres, on regarde.
8: Ouais.
7: Louis avec des barres, effectivement. Bravo, ce n'est pas fini, continuez.
9: Napoléon.
7: Napoléon.
8: Ouais.
7: Napoléon, effectivement, cité par 30% des Français. Et le plus cité.
8: Le roi que tu disais, là.
9: Jeanne d'Arc.
7: Jeanne d'Arc, on regarde.
8: Ouais.
7: Bravo, il y avait également Robin des Bois et Caroline de Monaco. On passe à une autre question. D'accord. Maintenant. Que trouve-t-on dans les poches d'un pantalon?
8: Non mais attendez chérie, laissez-moi faire. Je vais vous dire, moi on trouve un mouchoir dégueulasse. Mais si, mais c'est le jeu, c'est comme ça.
7: C'est votre dernier mot.
8: Un mouchoir dégueulasse.
7: Mouchoir dégueulasse, on regarde. Mouchoir sale, laissez-moi je vous l'accorde, cité par 1% des Français, mouchoir sale.
10: Peut-être une balle de golf.
8: Mais non, mais laissez-moi faire. Je ne sais pas moi, des chewing-gums collés à des cigarettes qui puent.
7: Non. Vous avez perdu la main. Famille Bruchot, qu'est-ce qu'on trouve dans les poches d'un pantalon?
8: Des coucougnous.
7: Des coucougnous. Alors écoutez, on continue. Citez le nom de l'animateur préféré des Français. Allez, facile.
10: Oh, Bernard Pivot.
7: Mais non, ce n'est pas... Attendez, je vais vous aider un petit peu là. Non, écoutez, un animateur préféré des Français.
10: Oh merci.
8: vous Patrick Rouy.
7: Voilà. Là, il doit y avoir une petite erreur parce que... Non, mais c'est un sondage fait un peu à la va-vite. Alors,
9: c'est comme que tu dis. C'est comme que tu dis.
7: Alors.
9: Ah, peut-être l'autre, là, Narpivo.
7: Qui ça?
8: Ouais, celui qui fait un couillon de multure.
7: Ça va, je connais. Ok, ouais.
8: Narpivo, ouais.
7: Ah, s'il faut dire n'importe quoi.
9: Patrick, une autre question.
7: Eh, oh, il n'y a pas le feu, là. Hein? Ok? Hey. Allez, on y va, citez-moi un juron.
10: Charles-Henri, flûte.
8: Vous allez me lâcher pour une fois, bordel de merde.
7: Mais pourquoi pas, et allons-y. Mais c'est pas fini.
10: Charles-Henri, je te permets pas de me traiter comme ça devant les enfants.
8: Je fais ce que je veux, espèce de poufiasse.
7: Non, pourquoi pas, allons-y, allez. Mais vous n'avez toujours pas le juron préféré des Français?
8: Bah, je sais pas. Bah, allez-y, allez-y,
1: plus vite. Et puis j'y vais. Et puis va te faire niquer.
8: Fond, c'est ton destin, enculé de ta mère.
7: Enculé de ta mère. Ah. Eh non, ce n'est toujours pas le juron. Ils n'ont pas le juron préféré des Français.
8: Oh, vous commencez à nous courir sur le système, Patrick Rouille.
7: Elle gagne du pognon, moi. Voilà, bon, allez. Ah.
8: Allez, vas-y, Blanco.
7: Merci. Ouais. Bernard Pivot, où est-ce qu'on va, là?
5: Ici. Je suis particulièrement heureux et fier de vous retrouver aujourd'hui ici à l'hôtel de Brienne.
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12: Ce qu'il y a de bien à la maison de retraite, c'est qu'on a de la soupe tous les jours.
13: Dommage qu'elle soit froide.
12: Oui, mais comme ça, au moins, on se brûle pas. Qu'est-ce qu'on a après?
13: Du hachis parmentier, c'est la fin de la semaine.
12: Demain, il y aura des épinards, ils ont tondu la pelouse.
13: On va voir la télé?
12: Bah, t'attends pas le petit Suisse?
13: Non, j'ai du mal à le mâcher.
12: Évidemment, tu le manges toujours avec le papier.
13: Sinon, il me glisse des doigts.
12: Qu'est-ce qu'il y a ce soir au programme?
13: Un film noir et blanc.
12: Oh, bah comme ça, on regrettera moins de ne pas avoir la couleur. C'est quoi comme film?
13: Le Grand Bleu.
12: Il paraît que c'est comme Cousteau, mais avec plus de sexe.
13: Il paraît.
12: Et en beaucoup plus chiant.
13: Qu'est-ce que t'as fait aujourd'hui?
12: Ah ben, j'ai enfin terminé ma bouilloire en rotin.
13: Qu'est-ce que tu vas en faire?
12: Ah ben, je vais me faire une surprise. Je vais me l'offrir pour la fête des pères.
13: Chut, faut pas le dire.
12: Pourquoi?
13: C'est une surprise. Moi, je suis allé répéter avec la chorale.
12: Ah, qu'est-ce que vous chantez avec la chorale?
13: Du Vanessa Paradis. C'est pratique pour les petites vieilles. Elles ont plus beaucoup de voix.
12: J'espère que tu t'es inscrit à la prochaine excursion.
13: C'est quoi?
12: La visite des nouveaux locaux de la sécurité sociale du 13e.
13: Ça vaut le coup, ce truc-là?
12: Ce dimanche dernier, ils ont dit que c'était comme la pyramide du Louvre, mais en carré avec de la moquette.
13: Je préfère me réserver pour la promenade en barque au mois de janvier.
12: Il y en a toujours qui reviennent pas de la balade en barque.
13: Hein?
12: Il y en a toujours qui reviennent pas de la balade en barque.
13: Il devrait pas faire ça la nuit. On loupe facilement le marchepied.
12: Y a-t-il un baptême de l'air de prévu pour cet été?
13: Oui. C'est le vol du plus vieil avion de l'aéroclub. Il a notre âge. C'est un 12 places, mais on va monter à 32. Parce que c'est nous, ils nous font un prix.
12: C'est encore l'alcoolique qui va piloter comme l'an dernier, quand il y a eu la catastrophe?
13: Non, c'est son fils. Il est handicapé mental, mais il boit pas. Il est sérieux.
12: Il y aura des parachutes cette année?
13: Oui, deux. Tirés au sort avant le décollage. T'as toujours mal au dos?
12: Oh oui, j'ai encore les marques. Ça reste longtemps, les traces de ceinturon.
13: Elle frappe fort, la nouvelle. J'aime bien, moi.
12: D'un autre côté, je l'avais mérité, elle m'a surpris en train de lire une revue porno.
13: C'était quoi?
12: Catalogue de la Redoute.
13: C'est pas porno.
12: Oh ben si, j'étais à la page des culottes.
13: Tu me le prêteras?
12: Non.
13: Si, tu me le prêteras.
12: Ah non?
13: Tu me le prêteras.
12: Ah non, je te dis.
13: La page des culottes.
12: Oh, mais qui m'a là de celui-ci?
13: Si, tu me le prêteras.
12: Mais je te dis que non, Saligo, va.
13: La page des culottes.
12: Oh, mais enfin. Ça se prête pas, hein, Redoute. Non, je te le prêterai point. De toute façon, maintenant, la page des culottes, elle est plus lisible.
13: C'est comme mon voisin, il avait toujours des biscuits dans sa table de nuit. Ils ont fini par le piquer.
12: Ah, ils l'ont surpris?
13: Ouais, ils l'ont piqué.
12: Ah ben, c'est bien fait pour lui. Le biscuit, ça laisse toujours de la miette. Le règlement, c'est le règlement, ça se respecte, c'est comme les horaires.
13: Quand même, c'est tôt, 17h30, le dîner. Surtout l'été, quand il y a des tripes au Saint-Doux. Qu'on doit les manger au sous-sol pendant qu'ils nettoient la terrasse.
12: On voit pas beaucoup le directeur en ce moment. Il doit être bien occupé avec ses affaires immobilières.
13: Je l'ai vu, moi, il est en photo dans le journal. Il fait du bateau avec le ministre de la Santé.
12: Ah oui, mais je l'ai vu, la photo là. Il a bonne mine, le ministre.
13: C'est normal, c'est le ministre de la Santé. Il serait ministre du Travail, il serait tout pâle.
12: Bon, allez, moi, je vais aller faire ma petite promenade digestive dans le parc.
13: Tu pourras pas aller dehors, il est 18h, c'est fermé.
12: Eh ben, j'irai prendre l'air en salle de rééducation. Ça sent l'éther comme à l'hôpital.
13: Ah, l'hôpital. Quand est-ce qu'on ira?
12: Ah, ça, faut pas rêver, c'est pas pour demain.
13: Une belle chambre, on n'est pas plus de 4.
12: Des draps frais changés tous les 3 mois.
13: La grasse matinée jusqu'à 6h30.
12: La température prise par une professionnelle.
13: Avec de la crème Nivea.
12: Savonnée sous la douche par une infirmière sans moustache.
13: Comme Cléopâtre.
12: Un vase de nuit individuel.
13: Avec son caca bien à soi.
12: Ah, oh, tais-toi. On est en train de se faire du mal.
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14: L'autre matin, je me levais à midi. Je me dis, je vais lire le journal. Alors je l'ai lu. J'ai lu en sirotant un café. Ah, il est froid. Alors j'appelle ma femme. Pupus, café, micro-ondes, chaud, 2 minutes. Et qu'est-ce que je lis dans le journal? Le chômage progresse. Alors je tourne une page. La pauvreté progresse. Encore des progrès. Bientôt, tout le monde aura 300 chaînes de télé chez lui. C'est un progrès, ça? Non, c'est vrai, puis il y a de chômeurs, puis il y a de chaînes de télé. C'est vrai, on dirait que c'est eux qui la regardent. Enfin, 300 chaînes de télé, enfin... C'est débile! Enfin, déjà, le mec, le temps qu'il lit tous les programmes, on est déjà demain! Non, moi, je dis qu'il y a progrès et progrès. Non, mais sinon, tu prends, par exemple, en progrès. Par exemple, l'échographie. Tu prends, par exemple, une femme enceinte de 2 mois. Bah, elle peut déjà voir le fœtus. Il est tout petit. Il fait 8 mm, c'est un petit haricot, tout petit, comme ça, elle peut pas lui parler, trop petit, hein. C'est un petit haricot, comme ça, elle peut le voir. Prends, tu vois, une femme enceinte de 2 mois qui attend des sextuplés. Tu vas aller passer son échographie de 2e mois. Bon, elle sait pas encore que sa vie est foutue. Tu vois, alors, elle arrive là-bas, comme ça, elle arrive là-bas, comme ça, elle arrive... comme ça, elle arrive... bonjour, docteur. Tu vois, elle est encore gay, il lui reste 2 minutes. Hein? Alors, docteur, il est là, bonjour. Allongez-vous. Il met son truc dedans, il regarde, qu'est-ce que c'est? Il fait, écoutez, vous êtes enceinte d'un cassoulet? Et après, ça fait 6 enfants, 300 chaînes de télé. Alors, là, tant qu'ils se mettent d'accord sur un programme, hein, pendant ce temps, ils la regardent pas. C'est peut-être ça, le progrès. Quand tu prends, par exemple, à notre époque, tout le monde peut avoir un micro-ordinateur chez lui. Hein? Tu prends pas, parce que moi j'en voulais un il y a longtemps. Parce que les mecs connants, ils font les malins. Les mecs connants, ils sont là, wow, j'en ai un, je fais le malin. Hein, les mecs connants, ils sont là, wow, tu vas voir, ça va changer ta vie. C'est-à-dire que bon, moi j'arrive pas à m'en servir, alors Oui, bon, j'y arrive pas. Hein. Parce que les mecs, puis les mecs, ils en rajoutent, ils sont là, oh t'es con, c'est super easy. Non, parce que moi j'en voulais un il y a longtemps, parce que les mecs connants, ils font le malin, ils sont là, comme ça, j'en ai un, je fais le malin, les mecs sont là, comme ça. Attends, dans 3 mois, il y en a un mieux qui sort. Au bout de 3 mois, tu vas, les mecs sont là. Attends, encore 3 mois, il y en a encore un meilleur qui sort. Au bout de 10 ans, t'en achètes un, les mecs, ils sont là. Mais pourquoi t'as pas pris un portable? Pourquoi faire? Pour travailler pendant les holidays. Et après, les mecs, ils en rajoutent, les mecs, ils sont là. Ouais, tu vas voir, tu peux le connecter sur Internet. Faut déjà que je le branche. Merdier pour brancher. Bon, t'es chez toi avec ton PC, hein? Il en reste encore. Hein? Et les 10 manuels qui vont avec, hein? Pas des portugais, des livres. T'attaques le sommaire. Wichtige, sicher, alte, bestimmungen, dieses, Gerät, muss elektrisch. Pourquoi qu'ils ont mis un discours du Front National là-dedans? Tu tournes 10 pages. Ah, très très très point, 2 points, très sur très, point. Point tordu, très point. Rond, point. Oh, du japonais. Tu tournes encore 10 pages. Transfert des polices vectorielles sur une imprimante laser vrité. Y'a rien en français. À ce moment-là, tu te dis c'est tellement compliqué que ça doit être une femme qui l'a inventé. Au bout d'une semaine, t'as réussi à le brancher. Mais en faisant que ça! Et tu te couches avec une souris, tu te réveilles avec une couvée. T'es content, tu lis la suite. Quand le démarrage a réussi, le bureau s'affiche. Eh ben là, t'as peur, là. Là, tu flippes, là, une semaine que t'es dessus. T'approches du bouton de la machine, tu trembles, comme ça. T'appuies, et là, qu'est-ce que tu vois? Un aquarium avec des poissons dedans! Et à ce moment-là, il y a ta femme qui passe derrière toi, comme ça, t'oublieras pas de leur donner à manger. Tu te retrouves devant la machine humiliée, comme un débile, en plein doute. Tu remets ta vie en question. T'as des envies de buter ton chien. D'ailleurs, tu le butes. Et à ce moment-là, tu te dis, merde, j'ai pas de chien. Mon fils. Alors du coup, tu t'engueules avec ta femme. Évidemment, elle supporte rien. Bon, elle retourne chez sa mère, ça fera une paire. En te laissant un petit mot quand même, t'oublieras pas de changer l'eau des poissons. Mais toi, tu veux pas te laisser dépasser par le progrès, même si c'est pas obligatoire. Alors tu vas à la fin du premier manuel. Si ça ne marche pas, reportez-vous au chapitre 8 du manuel Premier Contact. Celui pour les gros cons. Dernière solution, un plein copain, celui qu'on a un qui fait son malin. Tu l'appelles comme ça, l'air de rien, comme ça, tu l'appelles comme ça. Allô, Easy. Hier, j'ai un petit problème avec une connerie, avec mon ordinateur, là, trois fois rien, là, toi qu'en a un. Et là, le mec te dit, t'as connecté les logiciels au disque dur. Pourquoi tu me parles comme ça? Tu m'en veux parce que j'ai couché avec ta femme? Tut, tut, tut. Résultat des courses, t'as plus de copains, t'as plus de femmes. Si t'avais deux enfants, t'en as plus qu'un. Tu te jettes dans l'alcool, tu te drogues, tu perds ton boulot. Tu pour en acheter, tu voles, tu te retrouves en tôle. À cause de ça. Et au bout de trois jours, il y a un gardien qui passe et qui dit « Stage informatique pour tout le monde. »
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15: Moi, j'ai connu un producteur qui voulait faire de moi le roi du musical. Hein. Boulis, mon ami! Mon ami Boulis! Boulis, mon ami! Comme tu m'as régalé, Boulis! Tu m'as régalé, Boulis, mon ami! Tu m'as fait rire, Boulis, m'as fait rire! Tu m'as tiré des larmes grosses comme mon petit doigt depuis la mort de ma grand-mère. Je vais pas pleurer comme ça. La pauvre ma grand-mère, la pauvre, Boulis, la pauvre. La pauvre ma grand-mère, la pauvre. La pauvre ma grand-mère, la pauvre. 77 ans. Elle avait jamais vu la mer. On a loué un bungalow à Jean-Lépin. Elle a été sur la plage. Je sais pas si c'est le soleil ou la chaleur. Elle s'est mise à saigner du nez. On n'a jamais pu l'arrêter, la pauvre. La pauvre ma grand-mère, la pauvre, Boulis, la pauvre. On lui a mis du coton dans le nez, le paquet entier, il est passé de coton dans son nez, rien à faire. La serviette Euro Disney du petit dans le nez, rien à faire. Le peignoir Beverly Hills de ma belle-sœur dans le nez, rien à faire, enfin grâce à Dieu. À l'autopsie, on a pu sauver la serviette pour le peignoir, on n'a rien pu faire. Enfin basta, pourquoi je te parle de tout ça? Boulis mon ami, mon ami Boulis, Boulis mon ami, mon ami Boulis, Boulis mon ami. Il m'a régalé ce Boulis, il m'a régalé. Mais je sais bien que tu t'appelles Patrick, regardez-le comme il se fait, c'est une vraie petite putain. La putain de toi, va! Mais qu'est-ce que tu veux faire dans la vie? Gagner beaucoup d'argent? Toi, tu es un comique! Pourquoi tu viens pas chez moi, Boulis? Je suis le producteur qui te faut, Boulis, viens chez moi, Boulis! Moi, tu viens pas chez moi, viens chez moi, Boulis, viens chez moi! Moi, tu viens pas chez moi, viens chez moi, Boulis, viens chez moi, Boulis, moi, tu viens pas chez moi, viens chez moi! Bon, allez, va, mange un gâteau, va tu marier ce soir, hein? Ils étaient 2000 à applaudir, prends-en deux, un pour toi, un pour moi! De toute façon, tu les manges pas les gâteaux, on les jette. Ma femme, elle peut pas en manger, la pauvre. La pauvre, ma femme, la pauvre. La pauvre, ma femme, la pauvre, la pauvre. C'est pas de sa faute, mais elle pèse 120 kilos, la pauvre. Elle a pas pu venir, elle peut pas faire d'efforts. Et quand elle en fait, ouf, ça sent. La pauvre, ma femme, la pauvre. La pauvre, ma femme, la pauvre. La pauvre, ma femme, la pauvre. Le docteur, il a dit, elle a un décalage horaire sous les aisselles. La pauvre. Quand il est 9h du matin chez nous, sous ses bras, il est 9h du soir. Elle me coûte plus cher en médicaments qu'en bijoux. Bientôt, elle ira dans les soirs avec ses feuilles de maladie autour du cou. Enfin, basta. Pourquoi je te raconte tout ça, Boulis, mon ami? Mon ami, Boulis, Boulis, mon ami, Boulis. Boulis, mon ami. Je veux ce qu'il y a de plus beau pour toi, tout le luxe, tu auras. Tu veux les femmes? Prends la mienne, je te la donne. Tu veux une voiture de sport? Prends la mienne, je te la prête. Tu veux de l'argent? Tu vas travailler, crois-moi. La plus belle tournée de ta vie, je vais t'organiser. Je vais t'emmener dans des patelins, ils sont même pas marqués sur la carte de France. Et on va pas s'emmerder avec les graisses d'avion, hein? Oula! On prendra la GS Break de mon frère. Depuis 72, elle a fait ses preuves, c'est une routière. Le pauvre, mon frère, le pauvre. Le pauvre, mon frère, le pauvre. Il peut plus la conduire. Le pauvre, il a eu un accident, on a été obligé de couper la jambe. Enfin, grâce à Dieu, hein? C'était la gauche, l'embrayage est neuf.
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16: 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Bien, alors vous êtes tous venus chez Bébé Express parce que vous en avez assez d'attendre 9 mois pour avoir un enfant. Vous avez raison, la science, la bioéthique se sont mis au service du client. Désormais, c'est beaucoup plus rapide en passant par Bébé Express. Bien. Vous avez tous sous les yeux le catalogue de la maison. Nous allons ensemble le consulter et cocher les cases qui vous intéressent. Dites-moi, cet enfant, vous souhaitez le faire vous-même, le faire faire par un professionnel ou le monter chez vous en kit? Vous cochez la case. Juste à côté, vous avez fille ou garçon. Bon, là, c'est facile, hein. Et dessous, hétéro, homo, bi. Ne remplissez pas toutes les cases, c'est inutile, hein. Une seule suffira. Bien. Alors maintenant, nous allons parler de la couleur. Je sais, au départ, les parents ont envie de mettre beaucoup de couleurs, que ce soit chatoyant. Moi, je dis méfions-nous, hein, c'est pour toute une vie. Ça peut être lourd à porter trop de couleurs, ou trop de mélange. C'est pourquoi je vous proposerai un mélange sobre, neutre, de base, blanc. Voilà. Blanc cassé, légèrement rosé, ça se fait très bien, les gens adorent. Hein. Vraiment. Excusez-moi, dites-moi, je suis désolé, hein, on est obligé d'en parler financièrement. Non, je veux dire, pour la fabrication de cet enfant, vous pouvez aller jusqu'où, au niveau du budget? Votre budget maximum. Non, non, non, là, je dis le budget maximum, oui, là, je parle au max. C'est tout? Oh, bah, à ce prix-là, vous aurez 1m20 avec les pieds plats, hein? Ah, bah, faudra pas vous étonner si le gosse est chauve à 8 ans, hein? Oh, bon, non, écoutez, mais un enfant, c'est un investissement quand même important. Je sais pas, moi, tapez dans le haut de gamme. Offrez-vous un modèle qui résiste, quelque chose de costaud, quoi. Prenez avec option. Vous rajoutez du sang nordique, voyez-vous, ça. Regardez Volvo, Mercedes, c'est costaud, hein. Ah, bah, le gosse, après, c'est un peu comme s'il avait un arceau de sécurité, quoi, vous voyez. Les phares, non, c'est pas utile. À la place des yeux, non, je vois. Non, je pense pas, non. Écoutez. Moi, j'ai un couple d'amis qui ne pouvaient pas avoir d'enfants. Rien. Même mongolien, hein. Rien, rien. Bon, ils ont décidé de passer par Bébé Express. Ils ont été ravis. Faut dire que pour eux, ça s'est passé comme dans un rêve. Alors, pour le sperme, ils ont pris le sperme d'un copain à eux qui était mort dans un accident de voiture et qui avait laissé son sperme congelé en paillettes, et oui, c'est comme ça, hein, dans une banque. Bon, ça peut paraître bizarre, hein. Mais eux, c'était ce qu'ils voulaient. Ils disaient, oh, bah, c'est le sperme de notre copain, alors, même s'il est mort. C'est son sperme, hein. Nous, on préfère le sperme d'un copain mort à vous foutre chaud d'un inconnu. Bien, alors, pour la femme, là, c'est différent parce qu'il a pris sa femme. Enfin, sa femme a 68 ans. Enfin, sa femme avait 68 ans, oui, parce que la pauvre femme, c'était son premier enfant. Alors, voyez-vous, au troisième mois, elle n'a pas supporté. Tous les liftings ont lâché. Elle est morte. Ça n'est pas grave, a dit le docteur. Ils ont enlevé la matrice, enfin l'utérus, quoi. Tout ce qui va avec, oui, oui, madame, là, ils l'ont fait. Et ils ont mis ça sous cloche. Ah non, mais propre, hein, aseptisé. À feu doux, ils ont mis à feu doux. Et... 3 mois de grossesse plus tard, le jour dit, à la minute près, un superbe bébé. Un bio-bébé. 6,8 kg à la naissance. Né de 2 cadavres. Ah. C'est un petit garçon, ils l'ont appelé Eugène. Si c'était une petite fille, ils l'auraient appelé Eugénie. Attendez, bah quoi, c'est normal. Dans le mot eugénisme, il y a ces deux magnifiques prénoms. Et puis surtout, il y a le mot génie.
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17: Alors, j'attends quelques coups de fil. Je vais brancher mon répondeur pour pas qu'on soit dérangé. Parce que j'ai besoin de refaire mon message, donc je vous demande le silence de petites secondes. Ça va bien sûr être très rapide. Donc, j'y vais. Il y en a pour 2 secondes. Bonjour, vous êtes bien chez Muriel Robin. Je ne suis pas là pour le moment, mais laissez-moi un message avec vos coordonnées. Je vous rappellerai dès mon retour. Préparez-la pour le bip sonore qui va suivre. Merci d'avoir appelé. Au revoir, à très bientôt. Voilà, on l'écoute pour voir ce que ça donne.
18: Bonjour, c'est bien chez Muriel Robin. Je suis pas là pour le moment, mais laissez-moi un message à vos coordonnées. Je rappellerai dès mon retour. Préparez-la pour le bip sonore qui va suivre. Merci d'avoir appelé. Au revoir, à très bientôt.
17: Je tombe sur un truc comme ça. Alors déjà, je ne laisse pas de message. Et a priori, je ne rappelle plus jamais de ma vie. Donc je vais peut-être le refaire quand même. Hein. Je ne vais pas perdre tous mes amis. Alors, j'y vais. Hein. Je vais faire un truc plus... Hop, plus souple. Allez, j'y vais. Bonjour, eh bien, oui, vous êtes bien chez Muriel. Robin, voilà, soit, soit. Je ne suis pas là pour le moment, je vais revenir. Laissez-moi un message avec vos pouettes coordonnées et je vous rappellerai de mon bing. Retour, vous pourrez parler à poil. Il est un petit peu chargé, on peut le dire, en même temps j'étais parti, donc je suis allé jusqu'au bout, hein, bon. C'est pas grave, il fait jeune, il fait dynamique, on l'écoute, hein, pas très important, allez.
18: Bonjour, eh bien, oui, vous êtes bien chez Muriel, Robin, votre soit, hein. Je suis pas là pour le moment, je vais revenir, laissez-moi un message avec vous, coordonnées, et je vous rappellerai de mon bing.
17: Carrément insupportable, hein, moi je... Alors vous quand même, hein, vous me laissez bien faire, pouet, pouet, loyo, loyo, loyo, et tout là. Sans avec ces appareils, on va toujours faire plus mal avec les autres, on y passe une soirée sur un truc comme ça. Bon, je vais faire le classique, le traditionnel, parce que sinon on ne va pas s'en sortir. J'y vais, alors là, il y en a vraiment pour deux minutes, hein. J'y vais, excusez-moi encore. Bonjour, vous êtes bien chez Muriel Robin, je ne suis pas là pour le moment, mais laissez-moi un message avec vos connerinés, ok? Avec vos coordonnées, bien sûr. Et je vous rappellerai dès mon retour. Vous pourrez parler après le bip sonore qui va suivre. Merci d'avoir appelé. On vous revoit très bientôt. Voilà. Donc, je vais le brancher. Comme ça, on sera tranquille. Pour coordonner, j'ai un petit peu... Je croche-crogné un petit peu, hein. Je m'en suis rendu compte. Hein. C'est pas la peine de faire... Bon. Ben, je le laisse, parce qu'on comprend très bien ce que ça veut dire, de toute façon. Hein? C'est vrai. Mais recommencer, ça va me contrarier cette histoire maintenant, là. Ouh, alors coordonnées, coordonnées, quand même pas compliqué de dire coordonnées en plus. Coordonnées, et non pas cordonniers, ça, je ne veux rien dire, hein. Laissez-moi vous coordonner, ça n'a pas de sens. Hein. Donc coordonnées, on est bien d'accord. Coordonnées, coordonnées, oui. J'y vais. Bonjour, vous êtes bien chez Coordonnées. Allez. Bien, on est bien parti, on recommence tout de suite. Bonjour, vous donnez. Je sais. Vous êtes bien chez vous, et ben restez-y! Bonjour, vous êtes bien chez Muriel Robin, je suis pas là pour le moment, mais. Laissez-moi un message avec vos coordonnées. Et je vous rappellerai dès mon retour. Vous pourrez parler après le bip sonore qui va suivre. Merci d'avoir appelé. Au revoir et à très bientôt. Ouh, je crois plus nous. Et ben voilà, on le tient, on va se l'écouter pour le plaisir celui-là. Bien mérité, excusez-moi encore, mais ça arrive maintenant. Allez, on l'écoute. Cet appareil, hein. Je prends pas ça, ça va t'énerver. C'est combien ça coûte, ça? 1500 balles. Franchement, moi, je trouve que c'est un petit peu cher pour cette merde. Bien, eh ben, on va recommencer. Au bout d'un moment, on va y arriver. Alors, bonjour, Muriel Robin, répondeur, message, coordonnées, envoi, bip sonore, allô, merci. Voilà, ils mettront dans l'ordre, on l'écoute, ils font comme ils veulent. Ça va bien, hein. Allez.
18: Buenos días, está bien en la casa de Muriel Robin, pero la señora no está aquí. Hablaré après le bip sonore. Ciao.
17: Il y a quelqu'un là-dedans, là-haut ! Alors, on va y arriver, hein. Bonjour, vous êtes bien chez Muriel Robin, c'est vrai. Je ne suis pas là pour le moment, c'est vrai aussi. Mais je fais ce que je veux. Alors, vous me laissez un message avec vos coordonnées. Si vous les avez sur vous, sinon tant pis, vous aviez qu'à ranger vos affaires. Et vous parlez après du sonore, ou avant, ou même pendant, j'en ai rien à cœur.
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19: Et bien maintenant, nous allons accueillir un chanteur, auteur, compositeur, interprète qui nous vient de Carmaux. Carmaux, ville minière, la patrie de Jean Jaurès, Ce chanteur, c'est un écorché vif. Il crie ce qu'il vit, il vit ce qu'il souffre. Applaudissements pour Bruno de Carmont. Quand on pense qu'en France, chaque mois, il y a 0,6% d'augmentation du chômage, ça veut quand même dire que si on s'amuse à ramener cette proportion à une salle comme celle de ce soir, ça veut quand même dire qu'il y a un type qui est en train de se fendre la gueule et qui demain n'aura plus de boulot. Oh, tenez, oh, et Bruno, ça va pas la tête, là, là. Bon, on se calme, là-haut. Tu es venu ici pour foutre une ambiance de merde, c'est bon, hein. Qu'est-ce qu'il y a, là, Bruno? Qu'est-ce qu'il y a, maintenant? Qu'est-ce qu'il y a?
20: Ça y est, je le vois.
19: Vous voyez quoi?
20: Le chômeur, je le vois.
19: Bah quoi, vous reconnaissez qu'il est chômeur?
20: Mais je le reconnais, je le sens, je le sais, c'est lui.
19: Vous allez où? Vous allez où, là, Bruno? Vous allez où?
20: C'est toi. Je sais que c'est con, c'est vachement dur à avaler, je sais. Dis-toi que d'un autre côté, tu soulages tous les autres.
19: Merci, Bruno, d'avoir soulagé cette salle.
20: C'est quoi ton prénom? Robert, t'avais... c'est hyper bien, Robert, en plus. J'en connais plein des Robert qui ont réussi dans la vie, c'est vrai, c'est vachement bien. C'est ta femme, Robert? Elle est vachement bien, en plus. Elle... C'est quoi ton prénom? Maggie, c'est hyper beau.
19: Maggie, ah oui, Maggie.
20: Ça a vachement bien marché.
19: Ah, c'est vrai. C'est vachement bien. Robert et Maggie, ça peut faire...
20: Tu sais, c'est con, Robert, mais elle va se tirer, tu sais.
19: Attends, Bruno, s'il vous plaît, vous reprenez votre guitare.
20: Non, mais évidemment, toi, t'en as rien à foutre, t'en as rien à foutre, toi.
19: Ah non,
20: toi, tu fais du showbiz, t'en as rien à foutre.
19: Ah non, non,
20: Robert
19: non.
20: Et Maggie sont dans la merde et t'en as rien à foutre.
19: Oh, mais je suis solidaire comme tout le monde.
20: Eh ben, Robert est dans la merde, t'as qu'à lui dire quelque chose, plains-le, sois solidaire une seule seconde.
19: Quoi?
20: Dis-lui quelque chose.
19: Tu vas me pas ta bagnole?
20: Je t'aimais pas ça.
19: Mais qu'est-ce que je lui dis? C'est le festival du Gotha, vous prenez la guitare, vous chantez, puis c'est tout.
20: T'es dans la merde, Robert, t'es dans la merde. Tu comptais aller voir un bon spectacle, après aller bouffer au resto, et bah que dalle, non, t'es au chôme du. T'en fais pas à Noël, tu l'auras ton sapin comme tout le monde, tu l'auras. Mais les boules là, tu les auras.
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21: J'ai des problèmes avec mon mari. Oui, il faut que je téléphone à la police. C'est la nouvelle numérotation. Allô, la police? Oui, c'est Madame Sarfati à l'appareil. Oui, j'ai demandé la police. Non, je ne quitte pas. J'ai demandé la police. Non, je ne quitte pas. J'ai demandé la police. Non, je ne quitte pas. Allô, la police? Oui, c'est Madame Sarfati à l'appareil. Mais oui, ça fait une heure que j'essaye d'appeler. Oui, je suis très inquiète. Mon mari a disparu. D'habitude, il rentre à 6h et là, les 6h30, il est toujours pas rentré. Oui, j'ai essayé d'appeler les hôpitaux, mais j'ai pas le numéro. Quoi? Si je suis blonde ou brune, ben, qu'est-ce que ça peut vous faire? Quoi? Yatik Shrenen Ardinoubouk. Vous vous rendez compte ce qu'il me dit, la police? Il me dit, non, parce que si vous êtes blonde, il a dû partir avec une brune. Et si vous êtes brune, il a dû partir avec une blonde. Vous vous rendez compte? Mais où je vais le trouver maintenant? Où? Vous pouvez me... Allô, la police, ça y est, vous l'avez trouvé? Quoi? Qui? RTL? La valise RTL? Quelle valise? Jean-Pierre Foucault? Je vous aime beaucoup. Je vous regarde tous les jours à la radio. Oui? Quoi? Ah, Fabrice. Ah, c'est Fabrice. Ah, Fabrice. Qu'est-ce que vous voulez, Fabrice? Combien il y a dans la valise RTL? Comment voulez-vous que je sache combien il y a dans la valise RTL? Et vous, vous savez où est mon mari? Non? Eh ben alors, allez, repassez-moi Jean-Pierre Foucault, on va faire avis de recherche, on va avertir les médias, et puis c'est tout. Allô? Mon chéri, mon amour, mais où tu es? Où tu es? Je me fais un sang d'encre. Où tu es? Quoi? La grève des trains? Mais quelle grève des trains? C'est pas vrai, moi je suis restée à la maison toute la journée, j'ai pas vu passer la grève des trains. Quoi, tu attends que ça passe? Ah, tu attends que ça passe. Dis-moi, ta grève de train, elle est blonde ou brune? Oui, à vous, on t'a vu. La police t'a vu. Oui? Alors écoute-moi bien. Si tu n'es pas là dans un quart d'heure, moi je refais ma vie avec quelqu'un d'autre, puis c'est tout. Oui? Oui, je plais aux hommes. Mais oui, il y a Jean-Pierre Foucault et Fabrice qui m'ont téléphoné. Il y a Fabrice, il m'a dit, fais ta valise, on y va. Alors, écoute-moi bien, avant d'être chauve, tu étais blond ou brun? Oui, parce qu'ils vont te demander à la police. Ils vont te demander, alors écoute-moi bien, quand tu rentres, si tu me trouves pas, Ne t'inquiète pas. En tout cas, si tu as faim, ouvre le frigo, il y a des boulettes.
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0: Mon médecin, il me disait, pour une bonne santé, une bonne hygiène de vie, mon garçon, faut boire, faut boire. Il aurait pu me dire de l'eau, de l'eau. Enfin, moi, je buvais n'importe quoi, ça a failli me faire mal. Enfin, maintenant, ça va, je me suis arrêté. D'un coup. Un grand coup. Un soir, j'étais chez moi. Pour mon hygiène personnelle, j'avais picolé toute la soirée. Pas de mélange, hein, ce soir-là, que du vin rouge. Un petit Beaujolais. J'en avais pas bu beaucoup. Une bouteille ou deux, pas plus. 3-4 grands maximum. Pas 5, en tout cas pas 6. Pas entièrement la 6e. Pas d'un coup. La 7e, d'un coup. La 8e, il en restait un peu, un fond. Je l'ai mis dans la 9e. La 9e, je l'ai pas bu, hein, je voulais pas la boire. Quand j'ai voulu la boire, oh, il y en avait plus. Je sais pas qui l'a bu. Alors j'ai bu la 10e. C'est la 11e que j'ai pas bu, elle était cassée. Elle s'est cassée toute seule. Je voulais la prendre, Herculée. Je voulais la prendre, Herculée. Je voulais, et paf, elle est tombée. J'ai dit, tant pis pour toi, je bois plus. De toute façon, il n'y avait plus rien à boire. J'étais détendu. J'avais ouvert la fenêtre. Je regardais les nuages qui passaient. La lune qui tournait sur elle-même et qui me souriait au loin. Les étoiles qui zigzaguaient dans tous les sens. Quelques ovnis de toutes les couleurs qui passaient et repassaient avec les extraterrestres aux fenêtres. Bonjour, bonjour. Oh, bonjour. C'est fou ce qui ressemble à mon voisin, celui-là. Bonjour. Quand tout à coup, qu'est-ce que je vois dans le ciel? Dieu. Immobile. Dieu, hein, lui-même, en personne, avec une belle robe, un petit chapeau, une longue barbe, pieds nus, agréable à regarder, l'air confiant, la cinquantaine, avec une petite gourmette où il y avait marqué Dieu le Père. Il me dit, bonsoir Bernard, comment vas-tu mon fils? Je lui dis, ça va, je me soigne. J'étais surpris, mais je lui montrais pas trop. Il me dit, viens vers moi. Je lui dis, c'est trop d'honneur. Il me dit, viens, qu'est-ce que tu risques? 3 étages. Hein? Pour pas charrier, je vais me casser la gueule. Il me dit, mais non, regarde. Moi, je tiens, n'est-ce pas, Bernard? Je lui dis, oui, vous, c'est pas pareil, vous avez l'habitude. Ça fait longtemps que vous êtes là-haut, vous devez avoir un truc. Alors, tandis que moi, ce soir, je vais pas savoir faire. Je vous le dis franchement, hein, vous tombez mal. Allez voir quelqu'un d'autre. Il me dit, allons, si je te dis de venir, tu peux me croire, n'est-ce pas, Bernard? Tu crois en moi, non? Il était là, c'était difficile de dire non. Il tapait du pied dans le vide, il me dit, dépêche-toi, pêcheur. Alors, pour gagner du temps, enfin, pour en perdre, enfin, pour changer de sujet, je lui dis, ah oui, vous l'avez dit, mon père, je suis un grand pêcheur. Pardonnez-moi, mon père, parce que j'ai pêché. J'ai pêché par action, par penché. Non, pas par penché. Je lui dis, c'est la tour de pige qui penche. Moi, j'ai piché, non, j'ai fait, non, j'ai pas été. Il me dit, ne noie pas le poisson. Descends tout de suite, mon fiche. Alors, bon, pour lui faire plaisir, j'ai mis un pied dans le vide. Mais c'était pas très stable. Mais je lui ai dit, c'est pas très stable. Il me dit, c'est normal, je t'ai créé avec deux pieds pour que ce soit stable. Si tu ne te sers que d'un pied, évidemment, ah, c'est moins stable, n'est-ce pas, Bernard? Évidemment, évidemment, mets les deux pieds dans le vide, viens. Je voulais pas le faire attendre, j'ai mis les deux pieds. Et incroyable, ça a marché. J'ai tenu, parfaitement, un quart de seconde. Et waouh! Et... Je crois que c'est au moment où j'ai douté que la chute a commencé. Eh bien, je peux vous dire qu'après mes 5 mois d'hôpital, c'était fini, j'étais guéri. J'avais plus envie de boire. Et depuis ce jour-là, je ne bois plus. Plus du tout. De temps en temps, un petit verre ou deux, pas plus. 3-4 grand maximum. Pas 5, en tout cas, pas 6, pas entièrement. Le 6e, pas l'un. Le 7e, un coup, le 8e. N'est-ce pas, Bernard?
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3: Vous vous pointez au resto avec un copain, par exemple. Vous arrivez, le garçon, il vient vous accueillir. Il dit, c'est pour dîner? Non, c'est pour faire un tennis, connard. Vous avez des cours de libre, non? Non, bah alors on va dîner à ce moment-là. Après, il insiste, il dit, 2 couverts? Non, mon pote, il va manger avec ses doigts, puis moi, je repasserai la fourchette de temps en temps, connard. Attention, c'est ça. C'est sûr, des fois, c'est le client qui est con, quand même. Hein. Des fois, le client, il prend le menu, il dit, il est frais, votre poisson? Non, il est pourri depuis 4 jours, mais on va essayer de le fonder quand même. C'est le jeu. Tout ça, je vous le donne, vous pouvez le ramener chez vous, je vous le donne, cadeau. Tiens, un autre exemple. Vous êtes invité à une soirée chez quelqu'un, vous arrivez, la maîtresse de maison, elle vient, elle ouvre la porte et elle fait « Oh, c'est vous !» Que déjà, si ça n'avait pas été toi, elle n'aurait peut-être pas ouvert, déjà, toi. Alors toi, t'as amené un bouquet pour être poli, et là, dès qu'elle voit le bouquet, elle se met à hurler à la mort, elle fait « Oh, des fleurs !» Parce que d'habitude, on doit y offrir des carottes râpées, ou des boulons, ou des roues de bagnole. Donc là, elle est vachement étonnée, c'est des fleurs. Moi, il avait encore jamais fait le coup, tu vois. Alors tu rentres quand même. Et puis là, à gauche, t'as les chambres à coucher. À droite, t'as la cuisine. Puis devant, t'as une pièce pleine d'invités. Et là, le crois-moi d'ajouter, c'est par là. Pour le cas où t'aurais voulu aller dormir une heure ou deux avant, ou si tu voulais aller faire un peu de vaisselle avant. Alors après, ainsi, ça dit, si vous voulez bien me suivre, bah un peu que je veux la suivre. Je me suis pas tapé 2 heures d'embouteillage dans Paris pour craquer à 3 mètres du bol de sangria, quand même. Alors, il y a pire. Parce qu'une fois à l'intérieur, tu rencontres un copain qui te dit, ah, t'as été invité aussi? Tu dis, oh, j'ai cassé un carreau pour rentrer, quand même. Et entre nous, si j'étais venu pour recoller la moquette, tu crois que j'aurais mis un smoking? Il y en a plein, tout ça, je vous le donne. Cadeau. Et tiens, encore quelques autres, parce que j'en trouve une tous les soirs en ce moment. C'est facile. Tu rencontres un copain dans la rue, il te dit, tiens, t'as été chez le coiffeur? Non, non, ils sont tombés tout seuls cette nuit. Ou alors, tiens, t'es rentré de vacances? Non, tu vois bien que j'y suis encore, connard. Ah, il y a aussi le fameux « Faites comme chez vous ». Eh ben, ça va être un beau bordel dans 5 minutes, je te dis. Et c'est même dangereux parce que l'autre jour, je suis rentré dans une boulangerie, j'ai dit « Bonjour, madame, est-ce que vous avez des grosses miches ?» Eh ben, elle m'a mis un pain dans la gueule, hein.
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4: Pendant la guerre, on a souffert. Hein. Non, pendant la guerre. Ah, les deux, on en a bavé, non? Mais surtout nous, les hommes. Enfin, pendant la guerre, le pire, c'était la libération. Ah, ben dis, moi, j'ai été tondu. Hans, il s'appelait. Il était grand, beau, puis costaud, hein, ouf, une baraque. Mais doux, très doux. Bien tensionné, prévenant. On a raconté beaucoup d'histoires sur les Allemands, mais enfin, moi qui les ai connus de près, je peux vous dire qu'ils étaient très sympas. Oh oui, très chaleureux. Enfin, surtout Hans. Puis ils étaient occupants. C'était occupant, d'accord, mais alors fallait voir. Courtois, civilisé. Puis ça va recevoir. Moi, combien de fois la commandant tour, ils m'ont fait le champagne. Ils comptaient pas les bouteilles, hein, pensez-vous. Oh non. Très généreux. Pas comme les résistants. Eh ben, dites-moi, vous auriez vu les bestiaux. Sales, pas rasés, affublés comme des romano. Moi, je peux vous en parler, nous, on est tombés dessus avec Hans. C'était quand, ça? C'était fin 44, je crois. Parce qu'à la commandant tour, il y avait eu comme un vent de panique, je sais pas. Puis alors, on nous avait conseillé de partir avec le gros de la troupe. Alors bon, on avait laissé partir le gros devant avec la troupe. Puis nous, on papotait. On traînassait derrière, en faisant du stop dans le Vercors. Je me souviens que c'était un temps superbe. Tout d'un coup, une voiture s'arrête. Là, faut t'as pas de chance, boum, des résistants. Je sais pas comment ils nous ont reconnus. Vu qu'on était toutes les deux en petite paysanne. Toujours est-il qu'ils nous ont demandé nos papiers.
13: Évidemment, nos papiers, on les avait pas. Hans, il a fallu qu'il s'en mêle avec son accent allemand coupé au couteau. Ça leur a mis la puce à l'oreille, le ton est monté. Qui c'est celui-là? D'où il vient? D'où il sort? Et puis alors, très vite, ils nous ont mis des claques. Ils nous ont balancé dans la voiture, direction la commande en tour, retour à la case départ. Puis quand on est arrivé là-bas, c'était plus du tout ce que c'était, on voyait bien que ça a changé de direction. Moi, je me suis retrouvé ligoté sur une chaise, et c'est là qu'ils ont voulu me faire parler. Alors, parler, d'accord, mais enfin, de quoi? Mettez-vous à ma place, qu'est-ce que vous voulez que je dise? Alors je criais, je suis avec vous les gars! Vive le maquis! Vive les maquisards! Vive le maréchal de Gaulle! Ils voulaient rien savoir, ils me mettaient des claques! Puis j'en entends un qui dit à l'autre, c'est pas la peine de se faire mal au mal, il n'y a qu'à prendre une pelle. Attendez les jeunes, je vais mettre à table. J'aurais raconté ma liaison avec Hans.
4: Comment c'était connu?
13: Ça les a énervés. Ils m'ont mis deux coups de pelle, ils m'ont jeté à la rue. Et alors là, sur qui je tombe? Je vous le donne en sang.
4: Schneider. Das colonel.
13: Alors on était là, comme dans le mot de rue, chasseur gardien. Et puis, moi je lui dis, bah dis donc, ça a changé de service là-haut, hein? Vous non plus, vous avez pas eu de champagne? Toujours est-il que le lendemain, ils m'ont remonté de mon tas de charbon. Ils m'ont entièrement tondu. Et ça n'a jamais repoussé. Et il y a quelques temps, figurez-vous, je suis allé au ministère des anciens combattants. Ben si, pour savoir si j'avais pas droit à une pension. Ben, suite au mauvais traitement que j'avais subi à la libération. Ils ont recommencé à mettre des claques. Ah non, on dit la guerre, mais c'est surtout à la libération qu'on en a bavé. Et donc.
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6: Voilà, bonjour, merci Evelyne. Et oui, on se retrouve sur le plateau de Tournée Ménage avec notre jeu favori, puisqu'il a réuni des tas de couples déjà. Et puis, nos nouveaux candidats. On va commencer par les garçons. C'est pas très galant, mais ça fait rien. Alors d'abord, à ma droite, Jean-Pierre. Bonjour Jean-Pierre.
22: Bonjour Fabienne.
6: Et puis, à ma gauche, Mohamed.
22: Non. C'est Momo.
6: Oui. Mohamed. Et donc, de l'autre côté, il y a les filles. Attention, les filles. Avec tout d'abord Ingrid. Bonjour, Ingrid. Et Nathalie. Alors, on va commencer avec Jean-Pierre. Une première question pour Ingrid. Jean-Pierre, allez-y.
22: Bonjour, Ingrid. Ingrid, est-ce que tu baises?
6: Oh là! Non! Jean-Pierre, lisez la question comme sur l'affiche, comme on l'a fait tout à l'heure.
22: Il faudrait que je lise l'affiche.
6: Oui, l'affiche. Allez-y.
22: Ingrid, quand tu vas au cinéma, est-ce que tu préfères aller voir les films d'aventure ou les comédies? Et surtout après, est-ce que tu baises?
6: Oui, on a compris. Alors, Ingrid, vous avez compris la question. Quel genre de film préférez-vous, donc?
23: En fait, disons que je n'ai pas de préférence. Tout dépend de l'état d'esprit dans lequel je vais voir le film. Et dans ce domaine, je suis pour l'éclectisme.
6: Très bien. Alors, Jean-Pierre, est-ce que la réponse vous satisfait?
22: Ouais, beaucoup, ouais.
6: Parfait.
22: Une question pour Nathalie.
6: C'est ça, Jean-Pierre, bravo.
22: Nathalie, est-ce que tu es très pour l'éclectisme?
1: Bah, c'est-à-dire l'éclectisme, j'en ai fait, oui, quand j'étais jeune. Du son en longueur, tout ça, mais là, j'ai arrêté, c'est fatigant, l'éclectisme.
6: Parfait, vous êtes satisfait, Jean-Pierre?
22: Oui, j'étais satisfait de la réponse. De...

0: À la maison, il y a déjà une femme qui fait la vaisselle, une autre qui fait le ménage et une autre qui a le mouchoir sur la figure.
1: Oui.
0: Est-ce que ça te pose des problèmes?
1: Oui, c'est ça. D'ailleurs, en fait, la question est, est-ce que vous êtes pour la polygamie?
0: Oui, c'est ça.
2: La c'est-à-dire, la polygamie, moi, j'ai jamais été, hein, mais si on paye le voyage, oui, je veux bien.
1: D'accord, très bien.
3: Ouais.
1: Alors, les garçons, ça y est, maintenant, il faut faire votre choix.
4: Allez, toi, Dim.
1: Ah bon?
4: T'es Nathalie.
1: Oui, ouais, Nathalie, et vous?
0: Moi, je suis d'accord, c'est Nathalie.
1: Nathalie. Alors, Nathalie, à l'unanimité.
0: Elle a la
1: Ingrid doit être très triste. Ingrid, venez nous rejoindre. Eh bien, voici Ingrid. La malheureuse perdante. Ingrid, qu'est-ce que ça vous fait d'avoir perdu?
5: Mais il y a des fois, je crois, il faut savoir perdre.
1: Oui, je vous comprends.
4: Belle,
1: Nathalie.
4: Ouais, elle est
1: on vous a déjà dit que vous ressembliez à Catherine Deneuve, Nathalie?
2: Non, jamais, non.
1: C'est normal. Alors bon, on y va tout de suite avec une première question à Jean-Pierre.
2: Alors, Jean-Pierre, si tu devais te comparer à une vedette de cinéma, à qui est-ce que tu te comparerais-tu?
4: Il y a des copains à moi, ils disent que je ressemble à Alain Delon.
1: Delon?
4: Ah non, ils disent de loin.
1: Bon, est-ce que la réponse vous satisfait, Nathalie?
2: Bah, je sais pas, moi, je préfère quand même plus Robert Redford.
1: Ah,
4: ben, il y a des copains aussi qui disent que je ressemble plus à Robert qu'à Redford.
1: Bon, très bien. Alors, on va enchaîner maintenant avec une question pour Mohamed.
2: Non, mais c'est pas la peine parce que j'ai choisi.
1: Ah non. Nathalie, non, il faut une question pour Mohamed, c'est le
2: non,
1: jeu.
2: Non, mais c'est pas Mohamed. Hein,
0: non, c'est dedans, excuse-moi là. C'est quoi ces conneries? Il faut jouer le jeu là.
1: Mais attendez.
0: La gonzesse là,
4: avec
0: tu
4: moi, t'as aucune chance.
1: Nathalie, posez une question à Mohamed.
2: Mais non, c'est toujours Jean-Pierre.
1: Ah, bravo Jean-Pierre.
2: Oui,
4: j'ai gagné.
0: Je suis pas d'accord, il est truqué votre jeu là.
1: Calmez-vous.
0: Je suis désolé, c'est truqué votre truc là. Déjà, la famille en or, ils m'ont viré. Les chiffres des lettres, ils m'ont viré. Ici, ils me virent aussi. C'est de la magouille tout ça. Je m'en vais comme un prince.
1: Là, le grand moment est arrivé. Attention, je crois que ils étaient faits pour se rencontrer. Et maintenant, ça va être fait dans 3 secondes. Alors, je compte. Vous êtes prêts?
4: Oui, j'étais prêt.
1: Très bien. Alors, attention. 1, 2 et 3.
4: Oh, elle est belle.
2: Et il est où, Robert Redford?
4: Est-ce que tu baisses?
6: Rire et chanson. Le sketch que je vais faire pour vous maintenant est un des plus faibles de mon spectacle. Et je m'en excuse à l'avance. Hein. Et il dure environ 3 minutes et comporte au maximum 2 éclats de rire. Parfois 3 quand je le fais bien. Mais je suis obligé de le faire parce que si je ne le faisais pas, mon spectacle durerait 3 minutes de moins et je trouve que ça serait dommage parce qu'on est très bien ensemble ce soir. Alors, ne vous inquiétez pas, je vais faire le sketch, et puis après, on sera débarrassé, on n'en parlera plus, d'accord? Bien, alors, si vous avez envie de rigoler, vous rigolez, si vous n'avez pas envie de rigoler, vous ne rigolez pas, ça n'a aucune importance, aucune incidence sur le spectacle, d'accord? Alors, si vous avez, vous, madame, par exemple, si vous êtes toute seule à rigoler avec monsieur aussi, si vous êtes la seule à rigoler, bah ça fait rien, allez-y, rigolez, affirmez-vous, allez, affirmez vos opinions, Bon, je vais faire le sketch. Alors, ça y est, t'as tout de même réussi à le gonfler, ton piano à queue! Ah, parce que toi aussi, tu t'en es aperçu! Et comment? Ça craque moins sous les dents quand il roule! Et le soir, tu le gares où, ton piano à queue? Il couche dehors? Ah non! Le soir, je le dégonfle et je le monte chez moi! Tous les soirs! Et voilà la chute. Tous les souhaits. Je vous avais prévenu que c'était un sketch faible. Hein. Très faible même. Voire mourant. Qui nécessiterait du goutte à goutte. Mais sans me vanter, hier soir, il a fait plus rire. De toute façon, moi, j'aime ce sketch. Je ne l'enlèverai sous aucun prétexte. Même sous la menace.
3: C'est ma création, je l'assume. Je l'en ferai demain, après-demain, après-après-demain, jusqu'à ce qu'il ait du succès, jusqu'à ce qu'il fasse rire. J'exige que dans tous les foyers de France,

0: Dans toutes les maisons, on hurle de rire à l'écoute de mes paroles. 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Voici un message personnel. Le piano à queue est dégonflé. Le piano à queue est dégonflé. Le piano est dégonflé.
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1: Salut Eric.
3: Salut. Salut.
1: Salut Eric.
3: Salut.
1: Eric, c'est super de te recevoir parce que tu sors ton premier disque, t'es numéro 1 top 50 et avant t'avais jamais chanté ni fait de musique.
3: Ouais, c'est peut-être pour ça, je veux dire.
1: Ouais. Quel effet ça fait, c'est super, non?
3: Ouais, bah disons que ça me fait vachement plaisir pour moi, je veux dire.
1: Ouais.
3: Au niveau personnel, je veux dire.
1: Ça t'est venu comment, cette chanson? T'as eu un flash
3: Bah disons que j'ai fait une rencontre.
1: Ouais.
3: Parce que je crois beaucoup aux rencontres dans ce métier, tu vois.
1: Ah, il faut quand même signaler que celui qui t'a lancé, c'est le plus gros producteur de disques en Europe. Et c'est ton père.
3: Ouais, disons que j'ai eu la chance de rencontrer mon père.
1: Mais alors après, ça a été vachement vite quand même, parce que t'allais enregistrer à New York avec les meilleurs musicos.
3: Ouais, les Machu Cambos.
1: Ouais.
3: Bon, c'est pas évident d'aller à New York, même si tu vis dans un palace,
1: tu vois. Ouais, mais tu connaissais déjà les States. C'est pas la première fois que tu y allais.
3: Ouais, mais j'y allais comme ça le week-end avec des potes, pas pour bosser, tu vois.
1: Ouais. Ouais, super, ouais, super. Ouais, tu y allais juste pour le fun.
3: J'aime pas les mots anglo-saxons comme fun. C'est un peu destroy, quelque part.
1: Ouais. Alors après, t'as eu une enfance difficile, enfin, avec tes parents, parce que vous étiez toujours entre Monaco, les Seychelles, Los Angeles, Melun.
3: Ouais, c'était chiant. Surtout Melun.
1: Ouais. Alors, je voudrais te poser une question qu'on pose toujours dans ces cas-là. La scène, c'est pour bientôt?
3: Ouais, la scène, ça me branche, je veux dire. Mais ce qui m'emmerde, c'est le public.
1: Et tu penses à quoi comme scène pour débuter?
3: Le Zénith.
1: 15 jours au Zénith, alors on peut le dire?
3: Un jour, ça suffira, toi.
1: Ouais.
3: Parce que j'ai pas envie d'aller au boulot tous les soirs.
1: Ouais.
3: Je suis pas un fonctionnaire.
1: Ouais, super. Ouais, super. Super. Ce qu'il y a, c'est que à ton répertoire, il y a une seule chanson. Puisque la face A, c'est le tube qu'on connaît. Et la face B, tu accordes ta guitare.
3: C'est pas un problème, le public m'aime. Je leur chanterai 10 fois le tube. Quand on aime, on compte pas.
1: Ouais. Ah. Ouais, super. Dis-moi, tu te sens concerné par l'actualité?
3: De loin, mais ça m'intéresse vachement.
1: Ouais. Qu'est-ce que tu penses de ce qui se passe à l'Est en ce moment?
3: Je crois que des villes comme Strasbourg ou Mulhouse, elles doivent être libres.
1: Ouais. Ouais, super. Et qu'est-ce qui, dans le monde actuel, dans le contexte, en un mot, te fait le plus flipper?
3: Le racisme.
1: Le racisme.
3: Ouais, le racisme.
1: Pourquoi le racisme?
3: Parce que si ça continue, il y aura que des étrangers qui vont faire des disques.
1: Ouais.
3: Ça me fout les boules! Putain de négros qui prennent nos places!
1: Ouais, super, ouais. Tu vas me dire très vite 3 choses que t'aimes. Très vite, 3 choses que tu aimes pas. Tu réponds très vite, sans réfléchir, comme t'as l'habitude. 3 choses que t'aimes.
3: J'aime l'intelligence.
1: Super.
3: Le travail.
1: Ouais, c'est super.
3: Les bêtes.
1: Ouais, c'est super. 3 choses que tu détestes.
3: La bêtise.
1: Super.
3: La facilité.
1: Ouais.
3: Les bêtes.
1: Ouais, super. Ah, tu m'as déjà dit que tu aimais les bêtes.
3: Ouais, mais il y a des bêtes qu'on aime et d'autres qu'on aime pas, je veux dire.
1: Ah ouais. Oh merde, un glaire. Les paroles de tes chansons, enfin de ta chanson, enfin de la chanson qu'on a écrite pour toi.
3: Attends, mais c'est ma chanson, je veux dire.
1: Ouais, enfin elles sont un peu hard quand même.
3: De toute façon, je les comprends pas toutes moi-même.
1: Parce que tu m'excuseras, mais bleu bleu comme l'enfer, tu es belle comme l'amour. Rouge rouge comme ta mère, tu pètes comme un tambour. On n'a rien vu d'aussi fort depuis Marcel Amont.
3: Ouais, j'aime bien la provoque.
1: Ouais, super Eric. Merci pour cette interview et puis on va pouvoir lire les paroles de tes méga chansons sur cette très jolie musique générique de fin. C'est super.
3: Salut.
1: Ouais, super.
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4: Mesdames et messieurs, improvisation avec Muriel Robin, première. On l'applaudit pour l'encourager. Top chrono. Tiens, vous allez jouer avec nous, on va le faire dans le genre interactif, comme à la télé. Allez, bande de feignasses. Envoyez-nous un mot, n'importe lequel. Cul. J'ai entendu cul. Il y en a un qui a dit cul. Il y en a un dans le fond là-bas qui a dit cul, tu as entendu?
5: Non.
4: Si, j'ai pas rêvé, il y en a un qui a dit cul. Hein, tout de suite, l'obsédé sexuel de service qui l'a dit. Cul, pauvre maniaque, cul. Il n'y a pas que le cul dans la vie, il n'y a pas que le cul.
5: Ben non.
4: Il n'y a pas que le cul.
5: Encore que.
4: Encore que. Dis, mon camarade, très brillamment.
5: C'est... Ah, je l'ai dit, oui.
4: C'est Léoto, l'écrivain Léoto, tu connais?
5: Non.
4: Elle m'aide bien, elle relance bien. Les proches avaient dit une chose drôle aussi. Ils avaient dit, il vaut mieux déjeuner avec Léoto que dîner avec Léotard. C'est marrant ça, non? C'est des proches qui avaient dit ça. Oui, Léoto avait écrit, on dit que c'est le cul qui mène le monde. Non, c'est la queue. S'il n'y avait pas de queue, il n'y aurait pas de cul.
5: Ce que je vais faire, moi, c'est que je vais aller me remaquiller un petit peu. Ah, allez. Parce que, bon, alors la peau, tout ça, c'est marrant, tout ça. Tout le monde s'est dit, bon, parfait. Mais le cul, la queue, comment te dire? Pour moi, c'est un poil trop tôt. Voilà.
4: Je
5: suis là, hein, voilà. Je
4: non, parle. Mais Muriel, attends. Oh. Mon Dieu, qu'elle est restée fraîche. Non, mais je sais, j'ai l'air du libidineux. Mais c'est pour faire avancer le machin. Alors que moi, pas du tout, dans le fond, pas du tout. Mais je connais des types qui ne pensent qu'à ça. Un exemple au hasard. Là, il y a longtemps que je n'en avais pas parlé. Tous les leaders de gauche et de droite, là. Tous les politicards de Giscard à Rocard. Vieux comme ils sont, déjà tous, il paraît qu'ils ne pensent qu'à s'envoyer en l'air. Avec des nanas mignonnes, jeunes, tout. Les filles, elles ont l'impression qu'elles entrent dans l'histoire, alors que c'est l'histoire qui leur rentre dedans. Distingué, non? T'as loupé, là.
5: Rien, enfin non, excusez-moi, moi j'ai vu Dédé, voilà, dans sa petite loge, et il mangeait son petit plat de couilles. De nouilles. Ah, c'est le monsieur Guilain. Il est gentil, ce Dédé, il m'a fait voir les photos de sa petite dernière, quand on a d'abord deux couettasses comme ça, puis il a deux petites dents là-dedans, tu verras sur la photo, on voit plus des petits machins comme ça.
4: Oui, tu sais que ça n'intéresse personne, ce que tu dis.
5: C'est très possible, hein. C'est très possible, mais moi je parle des choses qui m'intéressent, voilà. Parce qu'enfin, excusez-moi monsieur, hein. Que couille, cul, cœur, il y a le cœur aussi. T'as rien à dire sur le cœur, toi?
4: Ben non, là tout de suite, là non, non, non, non, non, non, non, non, non.
5: D'accord, ça c'est la pudeur, mais excuse-moi Guy, j'ai peut-être dit un gros mot, excuse-moi.
4: Mot, tu connais ce mot de je sais plus qui d'ailleurs, mais de toute façon personne n'ira vérifier, étant donné le niveau culturel... de ce pays depuis quelque temps. C'est un mot de moi. En fait, c'est de moi. Il y a des gens qui parlent du cœur comme d'autres parlent du nez. C'est bon, ça.
5: Bien. Très bien. Très, très bien. Mais moi aussi, je vais te dire un mot. De je sais très bien qui. Mais je ne le dirai pas. Parce que c'est quelqu'un qui n'est pas connu. Donc, ça n'intéressera personne. Sauf peut-être Robert, qui n'est pas là ce soir. Bon. En même temps, c'est quelqu'un qui m'a rendu des services à des moments difficiles de ma vie où mes amis n'ont pas toujours été là. Mes amis, mes vrais amis. Et on pensera ce qu'on veut de Robert, mais moi, je l'aime beaucoup.
4: Oui. On comprend plus rien ce que tu racontes. C'est quoi le mot? Le mot que tu voulais dire?
5: Le mot, c'est Robert.
4: En fait, je vais vous dire, c'est une très chic fille qui a un peu disjoncté au printemps dernier. Vous savez, il ne faut pas trop se presser de juger. Tout n'est pas tout blanc, tout n'est pas tout noir. Et, hein, et la vie se chargera de donner ses réponses. Alors, chérie, ma chérie, le mot qui a été proposé par la salle, et ça, on n'y peut rien, pardon d'y revenir, c'est le mot cul. C'est de ça qu'ils veulent qu'on parle. Surtout le désaxé du fond là-bas. Salaud, dégueulasse.
5: Alors, d'accord. Très bien, mais alors dis-moi, comment veux-tu qu'on parle de ça avec tout ce qui se passe depuis des années autour de ça?
4: Qu'est-ce qu'il y a? Tu veux parler du sida? Tu veux parler du sida? Ah bah alors là, il faut changer de ton là. Avec tous les jeunes qui sont ici, qui le voient partout, il faut faire dans le style pédago là. Alors moi je vous le dis, je suis terrorisé. Depuis que je sais que ça n'est pas réservé aux homosexuels, et ça franchement, je m'y étais bien habitué. Comme beaucoup, depuis que je sais que ça s'attaque aussi à des gens normaux, genre père de famille qui a passé longtemps encore en sortant du bureau, aller au Bois de Boulogne, sodomiser des travestis brésiliens séropositifs, avant de rentrer à la maison, je suis pétrifié.
5: Voilà, j'ai une bonne nouvelle pour toi. Je pense, pour toi, toutes les personnes que tu évoques, il existe maintenant, depuis quelques années déjà, ce qu'on appelle les préservatifs. Tu l'as pas su, toi, ça, finalement.
4: Si, j'ai su ça, mais désolé, ça résout pas tout. Par exemple, j'ai un copain qui n'arrive pas à en trouver à sa taille. Ah. Un blanc, pourtant. Incroyable, la dernière fois qu'il a essayé, là, je sais pas si c'est parce qu'il sait pas les mettre ou quoi, ça lui arrive au milieu du truc, il arrive même pas à le dérouler jusqu'au bout, ça lui fait un mi-bas.
5: C'est peut-être qu'il arrête le prêt-à-porter. Il tape carrément dans le sur-mesure.
4: Attends, en plus, pendant l'action, il les perd. Il m'a raconté, c'est surréaliste, la dernière fois, il l'avait garé à l'intérieur. La fille, bon, il se trouve que je la connais, c'est pas la pucelle d'Orléans.
5: Enfin, c'est peut-être pas les grottes de Lascaux non plus.
4: Oui, c'est délicieux comme image. Vous voyez qu'elle s'y met bien, elle s'y met bien.
5: Ah
4: hein?
5: Bah oui, moi, c'est parti là, moi ça y est, j'ai lâché les chiens. Alors on est à Paris là, on est arrivé.
4: Oui, mine de rien, on est arrivé à tenir 10 minutes. Pour une première, c'est bien, Muriel Robin. On applaudit l'artiste. Excusez-nous, hein. Sur un sujet si grave, on a un peu déliré dans tous les sens, mais vous savez bien, c'est pour exorciser l'angoisse.
5: On attend dans le vaccin.
4: Comme dit l'autre, on s'empresse de rire de tout, de peur d'être obligé d'en pleurer.
5: Oui, et parfois, c'est tellement triste qu'on est obligé d'en pleurer. Eh oui, moi j'en ai perdu deux amis que j'aimais qui sont morts de ça. Et...
4: Moi, mais moi, je préfère pas les compter parce que c'est pas fini. Sec. Tiens, on va leur dédier notre première impro là. Tu veux?
5: Oui, avec plaisir. Mais dis-moi, soudain, ils sont pas très gays les comiques.
4: Comique, c'est un mot très bête à l'usage de quelques andouilles des médias, genre les étoiles du rire de TF1. Nous, on n'est pas des comiques, on est des comédiens. Et ça, c'est pas du comique, c'est de l'humour.
5: Noir.
4: Ouais. Noir.
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6: Monsieur Lambert. Monsieur... Ah, monsieur Lambert. Je suis le docteur Butag, l'accoucheur de votre femme, madame Lambert. Calmez-vous, monsieur Lambert, calmez-vous. Je suis le docteur Butag, hein? L'accoucheur de votre femme, madame Lambert. Non, ça n'est pas un garçon. Non plus. Ni un garçon, ni une fille, hein. Ni un lapin, ni un saumon. Oh, pardon. Pardon, c'est l'émotion. C'est un gaz. Oui, un gaz, oui. Votre femme a fait ce qu'on pourrait appeler en termes médicaux
7: une grossesse gazeuse.
6: Je sais qu'il y a eu quelques cas comme cela au Chili, hein, en altitude, au-dessus de 2500 mètres, mais Jamais à ma connaissance en Europe.
7: Vous avez de la famille au Chili, vous?
6: Non. Ah, je ne suis pour rien, je ne suis absolument pour rien. Moi, j'étais là, en train de me préparer. J'étais prêt. Et votre femme était sur la table de travail, avec la sage-femme,
7: Madame Le Grumeau,
6: qui a quand même à son actif plus de 3000 accouchements. Eh bien, rendez-vous compte, je n'ai même pas le temps de me retourner. Même pas. Pleurs ! Oh, ben, Madame Le Grumeau a été littéralement projetée. On l'a retrouvée deux chambres plus loin, encastrée dans une armoire à cordons. Ben, 9 mois de grossesse gazeuse, monsieur Lambert. 9 mois. Je ne sais pas si vous imaginez bien la pression. 9 mois de pression, et il a fallu que ça craque chez nous. Ben, c'est simple, depuis ce matin, j'ai que des emmerdements, alors... Non, votre femme, ça va.
7: Oui, oui, elle va bien. Enfin, beaucoup mieux que Madame Le Grumeau, hein.
6: Elle est là, elle vous attend dans la pièce d'à côté. Oui, elle a quelques séquelles, évidemment qu'elle a quelques séquelles.
7: Eh bien, disons qu'elle est quand même un petit peu... comment dire... morte de honte.
6: Mais elle peut sortir, oui, oui. Oui, elle peut sortir, oui. Oh, bah qu'elle sorte même, hein. Madame Lambert. Calmez-vous, wow. Il reste un point quelque peu délicat. Monsieur Lambert, est-ce que vous voulez le garder?
7: Oui,
6: ce gaz est quelque part un petit peu votre enfant. Pardon. C'est pas pour ça que je... Oh, calmez-vous. Hey, c'est mon hôpital, hein. Si je veux rire, je ris. Voilà. Quoi qu'il en soit, nous avons réussi in extremis à enfermer votre fils. On a réussi à enfermer votre fils, disais-je, dans une bonbonne de l'hôpital.
7: Oui, une petite bonbonne, oui. Ah ben, comme d'habitude, enfin, on l'a mis dans un couffin avec un bonnet, une petite liquette. Hein.
6: Du mieux qu'on a pu, hein. Non, monsieur Lambert, non, il n'y aura aucune évolution, non.
7: Non, il ne grandira pas, une bonbonne, pensez donc.
6: Il ne marchera jamais. C'est cela, oui, il roulera, oui. Parlera pas, non, il parlera pas, ben non, voyez, enfin... parlera pas.
7: Peut-être juste de temps en temps. Pfff.
6: À mon avis, c'est tout ce qu'il pourra dire. Hein. Alors, vu la situation, peut-être préférez-vous le laisser filer.
7: Le laisser filer. Filer, oui. C'est très technique. C'est-à-dire, on ouvre la fenêtre, puis au revoir et merci, voilà.
6: Bien, je vous laisse réfléchir. Bien, allez-y, réfléchissez. Pendant ce temps-là, je vais chercher Madame Lambert. Oh, oh, oh. Ce qu'il y a, c'est qu'il faut nous dire assez vite, hein, Monsieur Lambert, assez vite. Non, parce que la bonbonne est consignée. Dites, avant que vous ne preniez votre décision, je vous donne quand même un dernier conseil. À l'avenir, s'il vous plaît, faites faire à votre femme une chorégraphie. Hein. Oui, on dit chorégraphie, pourquoi? Une échographie, c'est ça. Oh, si elle veut, enfin... Oh, mais vous voulez m'apprendre mon métier ou quoi, là-haut? Faites-en faire une à votre femme de chorégraphie la prochaine fois, aller faire le malin, là, hein. Eh bien, ça nous évitera tout simplement, monsieur Lambert, de casser du matériel et de blesser du personnel hyper compétent. Oh, et sans jeu de mots.
7: Oh là, compétent.
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0: Mais qu'est-ce que vous voulez que je fasse? Que je perde mon accent? Que j'arrête de parler avec les mains? Vous voulez que je vous dise la vérité? J'ai essayé. J'y arrive pas. C'est comme si on me demandait de marcher sans les jambes. Dis donc, Jean-François, pour aller à Barbès Rochechouart, on change la marque d'un coup. Vous voyez? Je souffre. Alors qu'avec l'accent... Oh, René, monte dans la voiture, ah, viens un peu dans la BM, on va faire un tour direct sur la corniche. Ah. Ça m'intéresse pas non plus de dire « Dis donc, Jean-Marc, la Méditerranée est horriblement polluée. » Moi, je préfère dire « Jean-Marc, à Marseille, la mer, elle est tellement claire que l'on se confond avec le ciel. » Oh, René, tu voles? Eh non, je nage.
8: croyez que vous avez pas un accent, vous, à Paris? Ah non, vous, vous parlez pas avec les mains, non. Non, vous, vous parlez avec le cul de poule. Le même que je me suis mis tout à l'heure pour dire « Rochechouart ». En plus, ce qu'il y a d'incroyable, c'est que vous, vous avez des culs de poule, mais vous ne vous servez pas des œufs. Enfin, je veux dire de la lettre « E ». Je sais pas ce qu'ils vous ont fait les « E » à Paris, mais alors vous pouvez pas les voir, hein. Tiens, pas plus tard qu'hier, j'entends une dame qui disait à côté de la tour Eiffel « Oh, dis donc, t'es vachement belle, Madeleine. Tu l'as vu comme les cheveux ?» Pourtant, je rêve pas. Il y a bien un « E » entre le « H » et le « V ». C'est bien « cheveux », c'est pas « cheveux ». Eh ben non, vous pouvez pas les voir. Alors du coup, les « E » à Paris, qu'est-ce qu'ils font? Eh ben, ils s'emmerdent. Et ils viennent chez nous. Et nous, à Marseille, les « E », c'est comme les employés municipaux. On en a trop, mais on les garde. Pour vous dire, on en a tellement qu'on en met là où il n'en faut pas. Nous, on dit pas un pneu, on dit un pneu. Ben, oui. Ah, c'est vrai, je suis obligé de le reconnaître. Notre accent est parfois rigolo. Ça, c'est vrai. Et même des fois, il fait pas franchement sérieux. Hein. Et même moi, par exemple, si je devais me faire opérer par un chirurgien 100% pur marseillais, eh ben franchement, je serais pas tranquille. Hein. Oh Maurice, Maurice, allume-moi la boîte opératoire, hein, j'ai un peu de forme. Hein. Tu vas voir comment je vais te l'opérer, celui-là. Ça. Alors, ça va, jeune? Alors, c'est toi que j'opère, hein? Alors, où t'as mal? Par là, par là. Ne te casse pas la tête, hein, ça doit être l'appendicite, ça. Hein. De toute façon, on va tout ouvrir, tu sentiras rien. On va t'endormir de la tête aux pieds, hein, te casse pas la tête. Oh, Maurice! Maurice! Oh, Maurice! Putain, hein, Maurice! Oh, et il est où, cet enculé d'anesthésiste? Oh, mais il dort ou quoi? Tu vas voir qu'il s'est piqué tout seul, hein. Et là, je déconne, je déconne, je déconne. Putain, Maurice, ah, j'ai rendez-vous à 3h au bureau des naissances. Maurice, si j'attends que tu arrives, le petit ira se déclarer tout seul le jour de son mariage. Hein. Maurice, parce qu'attention, Maurice, moi je suis un fou, moi, Maurice. Moi je le perds sans aller dormir, moi, attention. Je suis fou, moi. Et puis toi, t'arrêtes. Où tu vas? Tu vois pas que tu es plus en forme que moi? Tu sais même pas où tu vas? Non, non, non, je sais pas, tu sais pas. Alors, attends. Et puis de toute façon, tu reviendras quelques heures où tu as mal, hein. Bon, je suis né à Marseille, qu'est-ce que vous voulez que j'y fasse? C'est pas de ma faute, non? Vous auriez préféré que je naisse dans le Grand Nord, là où il fait 6 mois nuit, et les autres 6 mois, nuit claire. Mais bon, si ça vous fait plaisir, je suis norvégien. Alors, je suis grand, je suis blond, j'ai des skis et les yeux bleus. Yara hoy, yara blonde, yara hoy, yara mit push baina flush. Et ça, c'est comment ils parlent. Je vois que vous rigolez moins, hein. Alors évidemment, eux, ils parlent pas avec les mains. Non, bien sûr, parce qu'avec le froid qu'il fait, ils les ont constamment dans l'anorak. Immobile. Canchedei, magasté, peau magasteux, fluche. Et ça, c'est une blague. Alors vous voyez le jour où vous parlent de la mort de leur mère, hein? C'est tellement triste que tu as l'impression que c'est la mienne qui est morte. Alors que nous, quand on parle, ça donne la pêche. Oh Madeleine, putain, ah, pendant que tu étais chez le coiffeur, là, en train de te faire recouper les pneus, ta maison, elle a pris feu. Du coup, les braises sont allées sur le lit de mémé, et maintenant, ta grand-mère, c'est un petit bout de charbon. Voyez, ça l'a fait presque sourire, Madeleine. Alors, je le garde mon accent ou je le garde pas? Mais bien sûr que je le garde.
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9: Bonjour Marie.
10: Bonjour Pierre.
9: Bonjour chers amis téléacheteurs et bonjour.
10: Bonjour. Des maris nous ont proposé à nos amis téléacheteurs des objets à bien utiles, à pas cher, qui vont nous permettre de combler le trou de la sécurité sociale.
11: Formidable. Mais moi, Pierre, je ne creuse pas le trou de la sécurité sociale, car j'ai toujours été satisfaite de mes médicaments, je ne me les suis jamais fait rembourser.
10: Ce sont donc les médicaments, plus exactement des médications, que l'on trouve dans son chez-soi, dans son quotidien. Donc, à bien utile, à pas cher, dans son quotidien, c'est bien utile, c'est pas cher.
11: Formidable.
10: Premier médicament, première médication, il arrive, Maryse, que l'on ait des insomnies.
11: Ah oui, ce qui est désagréable, Pierre. Surtout quand on peut pas dormir.
10: Je vous propose donc ce somnifère surpuissant. Le Télérama.
11: Le Télérama.
10: Télérama.
11: Le Télérama.
10: Qu'il faut d'ailleurs éviter de lire si on doit prendre le volant.
11: Ah oui.
10: Donc voilà, donc pour ce premier médicament, première médication. Deuxième médication.
11: Quoi d'autre, Pierre?
10: Ce superbe objet.
11: Oh, que c'est joli, Pierre.
10: Regardez comme c'est.
11: C'est magnifique. Oh, Pierre, ça donne envie, hein.
10: Oui, oui.
11: Envie d'avoir une poubelle, tiens.
10: Il s'agit donc d'un appareil pour maigrir. Alors regardez, Marie, j'ai le souci du détail.
11: C'est magnifiquement fait.
10: Le souci de la finition.
11: Ah, oui.
10: La couleur, simplement.
11: La couleur colorée, Pierre.
10: Oui, c'est le principe de cette couleur, oui, d'ailleurs, Marie.
11: J'ai bien fait de le souligner. Alors donc, Pierre, on peut dire que chaque paroi se termine par un angle fantaisie qui donne à la boîte un aspect cubique. J'explique pour les téléspectateurs qui n'ont pas la télévision.
10: Mais je pense, Maryse, que dans les années à venir, ça sera un objet de collection. C'est tellement beau, c'est dans les collections, ça. Il nous reste à dire.
11: Formidable.
10: Mais non, le prix couillonne.
11: Alors, le prix couillonne.
10: Le prix de ces superbes objets. 15 francs plus 15 francs plus 15 francs plus cette merde. 594 000 francs ou sur le 3615 téléachat. Tiens, voilà mon objet. Il nous reste à dire. Ben, la table.
11: Ben, la table.
10: Mais non, il nous reste à dire.
11: Le prix couillonne.
10: Non, il nous reste à dire au revoir, Maryse.
11: Ah, au revoir, Maryse.
10: Au revoir, chers amis téléacheteurs.
11: Au revoir, Maryse.
10: Et...
11: Au revoir, Maryse.
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13: La direction de l'établissement nous oblige à faire de la publicité. Voilà, comme ça je l'ai dit. Passez-moi la lessiveuse. La publicité pour Plouf. La nouvelle lessive. Pour les taches rebelles au citron. Avec des vrais morceaux de citron dedans. Regardez, hop, hop, hop. Pour les taches difficiles. Un peu de Plouf. Stop. Un peu, ça suffit. Le blanc, par exemple. You put on the water. You wash it. You rinse. 3 times. You smell? It smells like a flower. Les couleurs, par exemple. You put on the water. You wash it. You rinse. 3 times. You smell? It smells like a flower. Un autre exemple? 3e exemple. 7 culottes, par exemple. You put on the water. You wash it. You rinse. 3 times. You smell. You put on the water. You wash it.
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14: On veut qu'elle soit là. Allez, où? Qu'est-ce qu'elle fiche?
15: bien que c'est vous, monsieur, je vous appelle.
14: Allô?
15: Lucienne, vous m'entendez?
14: Oui. Ah. Qui la demande?
15: Mais qui voulez-vous que ce soit? Idiote.
14: Chut, idiote. Ah, c'est vous, Gisèle. Quelle bonne surprise. C'est Lucienne à l'appareil.
15: Oui, bon, ça va, ça va. Lucienne, écoutez-moi, c'est une catastrophe. Tous mes tuyaux sont bouchés, je suis complètement inondée.
14: Ah bon?
15: Oui.
14: Et qu'est-ce qu'il dit, le docteur?
15: Quel docteur? Mais enfin, je vous dis, j'ai 2 mètres d'eau.
14: Et ils vont vous hospitaliser?
15: Oui,
14: parce que Mme Kamel avait pareil des poches d'eau sur le dos, ben ça l'empêchait de s'asseoir, ils ont été obligés de la coucher sur le dos.
15: Lucienne!
14: Oui?
15: Est-ce que vous pouvez me dépanner, oui ou non?
14: Vous dépannez?
15: Mais oui!
14: Mais j'ai pas les outils.
15: Ah! Bon, oui, Lucienne.
14: Allô?
15: Lucienne, écoutez-moi bien.
14: Oui.
15: Restez chez vous, ne bougez pas, j'arrive.
14: Allô? Allô, allô, allô, allô. Si ça se trouve, elle est mal hydratée. Oh, des poches d'eau de 2 mètres, ça doit être gênant quand même. Oh, ben tiens, je l'avais pas vue celle-là. Grand, brun, rassé. Ah, ça commence bien. Tacheté de roux, poil long, recherche femelle en vue saillie. Oh, mais c'est la rubrique animaux. Oh, que je suis bête. Ah, voyons voir. Amitié rencontre. Jeune homme, 55 ans. Cultivé. BEPC mention très bien. Propre sur lui. Cherche jeune femme de son temps aimant les matières synthétiques. Oh, mais c'est tout à fait moi, ça. J'adore la viscose. Ah, ben, je vais la découper. Qu'est-ce que je pourrais bien y répondre? C'est qui c'est?
15: C'est moi!
14: Ah, Gisèle, j'arrive! Je suis dans mon bain! Cherche les clés!
15: Cherchez pas, c'est ouvert!
14: Mais qu'est-ce qui vous arrive?
15: Protégez-vous, je crois que je vais faire une crise de Titanic. Un fou! Complètement fou, il voulait me noyer!
14: Où ça?
15: Chez moi! J'ai tout mon lino qui gondole!
14: Le tout neuf de l'année dernière?
15: Oui! Au début, c'était juste une fuite de lavabo! Alors j'ai fait venir une affaire de plombier! Il a commencé par déplacer la baignoire, du coup ça a fait exploser le tumulus, résultat 2 mètres d'eau!
14: Mais alors, c'est que maintenant vous pouvez plus rentrer chez vous?
15: Bah non, justement, c'est pour ça que je voulais vous demander si...
14: Oui?
15: J'espère que ça va pas vous déranger.
14: Oh, bah non, sûrement pas.
15: Bah.
14: C'est pour quoi?
15: Ah, bah c'est pour... Je sais pas, vous avez sûrement de quoi loger des gens, là.
14: Ah, bah oui, il y a le divan, là.
15: Ah oui? Bah dites-moi, le divan, c'est pas bien confortable, hein?
14: Oh, non. Le lit de ma chambre est beaucoup mieux.
15: Bon, bah je prendrai la chambre.
14: Ah.
15: Dites-donc, c'est quand même pas bien grand, ici, hein?
14: Bah c'est que ça va pas être facile de vivre à deux. Et puis, c'est quoi donc, toutes ces affaires-là?
15: Ah, ça, c'est des bricoles. Enfin, j'ai surtout amené mon verre et mes couverts. J'aime pas manger dans les affaires des autres, c'est toujours un peu douteux, alors... Ah, puis j'ai amené une petite décoration, aussi.
14: Attendez voir. Alors...
15: Est-ce que je peux être photomatique, moi, quand même, hein? Bon, où est-ce que je vais mettre ça? Ah, bah, je vais mettre là-bas, à côté du vôtre, tiens. Faites maladie, là-dessus, on dirait que vous avez attrapé la myxomatose. Allez, bougez pas. Ah oui, regardez comme ça éclaire la pièce d'un coup, hein?
14: Moi, j'aimais bien l'autre.
15: Oui, bah l'autre, on le garde, mais on le laisse derrière. Voilà. Bon, tant que j'y suis, je vous dis tout de suite mes habitudes, hein. Le matin, je vais à la toilette de 8h à 10h. 2h? Mais ça va faire cher en eau. Ah, mais je vais pas couler l'eau pendant 2h. Je regarde mon corps. Ah ben ça, c'est sûr que le temps d'en faire le tour.
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16: J'ai failli être top modèle. Non, j'aurais eu une belle gueule, j'aurais été un peu plus musclé, j'aurais été mieux foutu, j'aurais pu être top modèle. J'ai renoncé, je me suis rendu compte que je pouvais parler, je me suis dit, il n'y a plus d'espoir. Mais j'ai essayé, je vous jure que j'ai essayé, j'ai même fait du sport pour améliorer mon physique. Tout gamin, déjà j'ai commencé en faisant du judo. Ouais, faut dire que t'as pas le choix quand t'es gosse, hein. Il y a une époque, le mercredi matin, c'était judo ou Dorothée. Alors quitte à subir une influence japonaise, moi j'ai choisi judo. J'étais tellement nul en judo, ils ont même pas voulu me donner une ceinture blanche pour tenir mon kimono, j'avais des bretelles. Je veux dire que j'ai jamais rien compris à ce sport, hein. Vouloir essayer à tout prix d'attraper le pyjama du mec d'en face alors que tous les deux on a le même, comme la boxe, jamais rien compris à la boxe. Voir deux types arriver sur un ring en peignoir de bain et se foutent sur la tronche comme s'ils n'avaient qu'une salle de bain pour deux. Alors bon, j'ai essayé la musculation aussi. Non, parce que je me suis dit, si je peux pas devenir top modèle, en faisant de la musculation, je peux peut-être devenir chanteur dans un boys band. Vous savez que les chanteurs de boys band ont été clonés en même temps que les brebis. Mais ils chantent beaucoup moins bien. Alors, je suis allé faire de la musculation dans une salle de gym, j'ai tenu 5 jours. Autant que sur TF1, vous voyez, c'est pas... Non mais 5 jours dans une salle de gym, c'est pas mal, hein. Tu ressors pas musclé, mais t'es pédé. Non, il n'y a plus qu'une chose à faire pour devenir top modèle. J'ai essayé la chirurgie esthétique. Ça, je suis allé voir un chirurgien. Il a regardé mon visage. Il m'a dit, ça va vous coûter 10 000 francs. Il m'a dit, vous inquiétez pas, parce qu'après l'opération, vous verrez, ça se verra pas. Payer 10 000 balles pour pas que ça se voit, j'ai renoncé, hein. Non, c'est idiot, en plus c'est dangereux. C'est dangereux la chirurgie esthétique. Tu rentres, t'es Laurent Ruquier, tu ressors, t'es Jeanne Calment, hein. Non, la chirurgie esthétique, franchement, faut se méfier, hein. J'en reviens à ça, faut se méfier parce que ça peut être très dangereux. Parce qu'il y en a des bons, mais il y en a des mauvais aussi. Par exemple, celui de Sheila, il court toujours, hein. Ça doit être un Corse qui a pas voulu revendiquer son plasticage. Alors le pire, c'est les fringues des top modèles. Quand je vois les fringues dans les défilés de haute couture, je me dis, mais jamais on pourra se payer ça. Et quelle chance on a. Les vestes qu'on nous propose pour les mecs, surtout les vestes pour l'été. Les couleurs, jaune, rose, vert pomme, fuchsia. Tu mets une veste comme ça, les gens croient que tu laves ton linge avec des Smarties. Hein. Et les vestes, c'est rien. Mais le pantalon, mouler le pantalon. Avec un pantalon comme ça, pour aller pisser, faut un chausse-pied et une pince à cornichons, hein, c'est... Ah, il y a un truc très bien aussi pour être top modèle, c'est la barbe de 2 jours. Pour les mecs, hein, évidemment, pour les femmes, c'est moins... Mais la barbe de 2 jours, c'est pas pratique, parce qu'évidemment, il faut se raser 1 jour sur 2, donc tu sors 1 jour sur 2. Tu sors le 1er jour, tu traces le 2e jour, tu t'emmerdes le 3e. Ah oui, j'oubliais, il y a le choix du prénom aussi. Ça, c'est hyper important. Quand on veut être top modèle, il faut se choisir un vrai prénom. Il y a très peu de Janine chez les top modèles. Et quand il y a un Marcel, il est à trous, mais... Et alors, en plus, j'ai lu les interviews des top modèles masculins. Jamais ils disent qu'ils ont une fiancée ou une femme parce qu'ils doivent laisser rêver leurs admiratrices. Interdit le sexe. Alors, vous rendez compte? Tu te fais chier à aller chez le coiffeur 2 fois par semaine. Tu te fais chier à suivre un régime. Tu te fais chier à te muscler. Tu te fais chier à te fringuer. Tu te fais chier à sourire tout le temps et tu baises même pas.
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18: Mais salut, Bob! Ah, le sang, Momo! La pêche! Ouais, la choper, ouais. Hey, Manu. Mais bon.
19: C'est ta nouvelle mob?
18: Bien sûr que oui, t'es veuglant ou quoi?
19: Hey, super, hein?
18: Ouais.
19: Elle est sur un max?
18: Bah je veux, ouais, elle a rage d'enfer. Bon. Au démarrage, elle te fout la chetron 50.
19: Ouais, super, hein?
18: Ouais, ouais.
19: Et la 5, c'est la marque de ta bob?
18: Ah non, t'es ténace, toi. La 5, c'est la marque de mon sponsor pour faire le Paris-Dakar.
19: Ouais, ouais, t'es mon frère, il veut faire le Paris-Dakar, mon frère aussi.
18: Moi, je l'ai déjà fait l'année dernière, le Paris-Dakar.
19: Ah bon?
18: Mais j'ai dû abandonner, je suis rentré dans un chameau.
19: Oh. Et où ça?
18: Bah, aux eaux de Vincennes. Alors,
20: salut Bob, ça va?
18: Ouais, ça va, mais t'es sourd ou quoi?
20: Ah, mais non, je regardais la télé, il y avait les pubs, mais là c'est bon, le film il recommence.
18: Oh, ouais,
20: non, ça va, tu reviens. Allez, tu reviens, toi.
18: Ouais, Manu.
20: Ouais.
18: Bah, tu descends.
20: Mais pourquoi faire?
18: Bah, je sais pas, descends.
20: Mais pourquoi faire?
18: Bon, on va voir, je sais pas, descends.
20: Mais pourquoi faire?
18: Viens, on va faire un te fou, tu
20: vois. Ouais, d'accord, je vais voir, mais je vais demander à ma mère, mais normalement ma mère elle veut pas.
18: Mais il est naze, il a peur de sa mère, lui, qu'est-ce qu'il fait?
19: Ouais, tu connais Schwarzenegger?
18: Bah ouais, pourquoi?
19: Bah Schwarzenegger, tu lui mets des boucles d'oreilles, c'est la mère à Manu, hein.
18: Oh, non. Manu.
19: Et, Bob, ça sert à quoi le sponsor?
18: Bah t'es naze, quoi. Un sponsor, c'est des mecs qui te payent pour que tu mettes une marque.
19: Bon.
18: Là, je suis allé voir Canal+, ils m'ont donné 100 balles pour que je mette la 5 sur la mob, la classe.
19: Ouais. Et je vais en causer à mon frère parce que mon frère il fait du motocross.
18: Ah déconne, c'est nouveau ça, ton frère il fait du motocross.
19: Ouais, il fait de la moto puis en même temps il cherche des crosses.
18: Bah alors Manu, qu'est-ce que tu fous?
20: Quoi?
18: Bah tu descends.
20: Et pourquoi faire?
18: Bah je sais pas, descends.
20: Bah pourquoi faire? Non, ma mère m'a dit si tu descends, je te descends, alors moi j'irai, si tu veux.
18: J'ai deux minutes, allez.
20: Non, je peux pas, j'ai du boulot cette année. Déjà en histoire géo, j'ai Madame Berger.
18: Ah putain, il a Gerber, j'aurais histoire.
20: Elle est naze, hein.
18: Elle est naze.
20: Ouais, elle est naze, ouais.
19: Ah non, elle est bien,
18: elle est naze, la
19: naze. Non, parce que mon frère, il a eu.
18: Eh, ton frère, on s'en
19: fout. Mon frère, il est balèze, il a redoublé que deux fois, mon frère, alors.
20: Elle est naze.
18: Je t'ai dit qu'elle est naze, la prof. Elle comprend que dalle à ce que tu lui dis. Et l'autre fois, je lui pose une question. Je lui demande pourquoi est-ce que le général Gold II, il sait qu'il planche les roast beef pendant la deuxième guerre d'Allemand.
20: Non.
18: Elle a pas su me répondre.
20: Elle est naze,
18: elle est naze, elle pose un
19: truc. Ouais. Et elle est bien, monsieur, mon frère, il a eu.
18: Oh, tu te calmes un peu là-haut. Tu te demandes si ton frère il porte des slips ou des caleçons.
20: Sinon, Bob, t'es allé voir le conseiller d'orientation?
18: Ouais, je l'ai vu.
20: Qu'est-ce qu'il t'a dit?
18: Mais je lui ai dit que je voulais être mécano, il m'a mis sur une voie de garage.
19: Ouais, t'as des conneries, ça, mon pote, parce que mon frère, des fois, il met des slips tous ses caleçons, hein.
18: Allez, non, là, t'es overdosé, toi, hein.
20: Dans quelle classe t'es cette année? Je t'ai pas vu. Hein.
18: Je sais pas, faut que j'aille voir. Je crois que je suis en transitoire, un truc comme ça.
20: Ah, en transition.
19: Ah, ça, c'est les classes, on fait pas la différence entre les profs et les élèves.
20: Non, t'es Gérard qui a redoublé 6 fois, il est plus vieux que le prof. Hein.
18: Ouais,
19: Gérard, le barbu.
20: Le barbu, celui qui a 3 gosses. Remarque, c'est pratique, il laisse ses gosses à la maternelle, il va en primaire, c'est juste en face.
18: Gérard, Manu.
20: Ouais.
18: Oh, tu descends?
20: Non, je peux pas, j'ai du boulot. Oh. Cette année, j'étudie deux langues étrangères.
18: Bon.
20: L'anglais et le français.
19: Tu causes l'anglais, toi?
20: Bien sûr, je cause anglais. Avec le prof, on l'étudie sur les disques et tout.
18: Ah ouais?
19: Voilà, vas-y, cause un peu, là.
20: Bah, I love you, baby, I love you, bipopaloula, tout un truc comme ça.
19: Ouais, parce que mon frère, lui, cause le pas à toi, mon frère.
20: Quoi? Le pas à toi, on dit.
19: Non, le pas à toi, il cause, il me dit toujours, tu causes pas à toi, il me dit.
18: Mais non, t'es super grave, toi, hein.
20: Plus grave que lui, tu meurs.
18: Ah, la couche, putain. Bon, et Manu?
20: Ouais.
18: Eh, tu descends?
20: Pourquoi faire?
18: Mais je sais pas, descends.
20: Pourquoi faire?
18: Mais viens, on va piquer une teuté à la cipine, les gars.
20: Non, la piscine, non,
19: c'est vrai.
18: Bah, pourquoi?
20: On fait la piscine, non.
18: Quoi?
20: On s'est mouillé et tout, non, j'aime pas la piscine.
19: Oh, la piscine.
18: Ah, t'as pleuré ou quoi? Tu sais pas nager?
20: Oh, non, t'es chez mon chamois d'or.
18: Ah, bon,
19: là, quoi? Il dit ça, il sait pas nager et tout,
20: il sait pas nager, toi, peut-être.
19: Ah, moi, je peux pas savoir, j'ai jamais essayé, moi. Et même mon phare, il sait, il est balèze, mon phare, il a fait Paris-Roubaix à la nage.
20: Paris-Roubaix, il y a pas la mer.
18: Il y a pas la mer.
19: Bon, ça, je peux plus dire sans la mer, mon pote.
20: Moi, je la connais, la mer, hein. Tous les ans, j'y vais grâce à la mairie de Sarcelles, moi, je la connais, la mer.
18: Ah, il la connaît, lui. Et hey, tu vas où?
20: À la Côte d'Azur, là-bas, en Bretagne et tout.
18: Ah, ouais.
19: Et quand tu vas, tu t'as baigné et tout?
20: Bien sûr, je m'en baignais, tu rigoles.
19: Oh, eh, tu nages loin, toi?
20: Moi, je nage vachement loin.
19: Ah ouais? Ah, jusqu'où?
20: Oh, moi, je nage jusque là et tout.
19: C'est un truc que j'aimerais bien, c'est la mer.
20: Tu demandes à ton frère, il t'amène à Paris-Roubaix, là-bas.
19: Ouais. Eh, il t'emmène en motocross,
20: en hein. Slip ou en caleçon, comme tu veux.
19: Ouais, là, t'es mon frère, il peut pas, il est occupé, il fait des études.
20: Arrête les études,
19: moi aussi, ma mère, elle m'a dit, il fait centrale, à Fleury-Mérogis. Eh, hey, il est balèze, hein, il va continuer au moins 5 ans encore, hein.
20: Eh, hey, tu veux la voir, la mère?
19: Ouais, c'est un truc que j'aimerais bien, c'est aller voir la mère.
20: Bah, ferme les yeux, je vais te la faire, la
19: bon,
20: mère.
19: Bon, c'est connerie et tout.
20: C'est pas les conneries, ferme les yeux, je vais te la faire, moi, la mère.
3: Ferme les yeux, je te dis.
20: Moi, je la connais bien. Imagine que la mer, si tu veux, c'est un grand terrain vague où il n'y a pas de mob, tu vois. Puis alors, devant, t'as une piscine, mais alors hyper grande, qui remue vachement, tu vois. Alors, qui remue un peu comme...
3: Un peu comme quand le gros bobo, les plonge de 3 mètres, tu vois.
20: Puis alors, dedans la mer, les poissons, ils sont bizarres, tu vois. Ils sont pas carrés et panés comme à la cantine, non. Ils ont des yeux, des nageoires. Puis t'as les vagues aussi. Tiens, Bob, fais les vagues.
3: Hein, les vagues quoi?
20: Bah, les vagues.
3: Ah ouais, d'accord.
20: Alors, en verlan, maintenant. Et dans le ciel, tu vois... T'as les mouettes. Alors les mouettes, ça fait un peu comme...
21: Oh, c'est super, les mecs. Oh.
19: On s'y croirait et tout, et ça sent même le poisson.
3: Bon, on est vendredi, c'est les poubelles.
19: Oh, les mecs, c'est génial et tout, ouais. Et j'y vais, et l'autre, t'as une balance du yaourt.
20: C'est les mouettes, c'est les mouettes.
21: Ah ouais,
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22: Les personnes qui fument actuellement dans cette salle sont priées de bien vouloir éteindre leurs cigarettes. Merci.
16: Vous avez vu que le tabac a augmenté 10% en janvier dernier, là. Moi, le tabac, ça augmente encore une fois, une seule. Je vais finir par plus en mettre dans les joints. Non, mais les gens, ils n'arrêtent pas autour de moi. Toute la journée, ils n'arrêtent pas. Hein. Jeff, fais gaffe, tu fumes trop. Je dis, oh les gars, oh, fumer, c'est dangereux, ça va. Lâchez-moi quand tu viens prendre l'avion pour New York. Fumer donne le cancer donne la mort donne à réfléchir. J'ai réfléchi. Ayrton Senna, il fumait pas, on est d'accord? Eh ben voilà, il est mort. Niki Lauda, il a bien fumé, il est vivant. Bon, ça c'est pareil, j'ai pas le temps. Hein. Ceux qui lisent l'équipe expliquent à celles qui lisent Biba, parce que sinon on va pas s'en sortir. Et d'après les études des scientifiques, en l'an 2003... Un Français sur quatre, je dis bien un Français sur quatre aura le cancer. Moi, je m'en tape alors. Hein. Un Français sur quatre, je m'en fous, je suis belge. Ah non, mais c'est la guerre, c'est l'éternel débat. Fumeur, non-fumeur, ça fait des générations que ça dure. Là. Tiens, question qui s'adresse à tout le monde. Qu'est-ce qu'il y a quand on arrive dans une famille de non-fumeurs sur la table du salon? Je vous écoute. Un gros cendrier à la con, à l'intérieur duquel il y a écrit en rose « Je fume, tu fumes ». Et juste en dessous, en noir, en énorme, là, nous fume. Alors ça, pour te péter l'ambiance d'une soirée tout de suite, il n'y a pas mieux. C'est pour ça que personnellement, j'ai trouvé une solution maintenant qui me va très bien. Je passe toutes mes soirées chez des gens qui ne sont pas mes amis, mais qui fument. On se fait chier. On s'emmerde, on n'a rien à se dire. Mais alors, qu'est-ce qu'on fume? Alors l'autre jour, j'ai une copine qui me dit « Jeff, fais gaffe, tu fumes trop, tu devrais essayer l'acupuncture. » Je fais « Attends Maude, t'es adorable, l'acupuncture, je ne peux pas. » Tu sais très bien quand je l'aiguille, je stresse, et moi tu me connais, quand je stresse... je bois, tu le sais. Alors s'il y en a qui veulent arrêter de fumer dans cette salle, je vous fais gagner du temps, le timbre, c'est pas la peine. Celui à 3 francs, nul. Alors je sais de quoi je parle, j'ai mis le carnet entier pendant 2 mois sur le bras, ça m'a rien fait. L'autre jour, pareil au boulot, visite médicale des artistes. Je vous le donne en 152. Oui, je sais, j'aimerais dire je vous le donne en 1000, mais on est passé à l'euro, mademoiselle. Je vous le donne en 152, radio des poumons. Le médecin amène la radio, peinard, il la colle sur la plaque lumineuse, là. Et... Excusez-moi, docteur, il y a une ampoule qui a claqué sur la plaque, là ou... Pardon? Pas du tout, c'est ma radio qui est devant. Dans ce cas-là, ça m'inquiète, c'est quoi le petit point blanc sur le poumon à droite, là? Le point blanc, c'est une bonne nouvelle. Qui vous inquiète, c'est la grosse tache noire autour. Oui, par contre, il m'a dit un truc qui m'a fait flipper, le médecin. Il paraît que c'est la cigarette qu'on fume juste après l'amour qui est la plus dangereuse pour la santé. Vous savez celle qu'on allume quand la femme va chercher la bière? Ah non, moi ça m'a fait flipper. Hein. Je l'ai écouté, le médecin, j'ai pas hésité une seconde. Je suis rentré à la maison, mais direct, j'ai viré ma femme. Ah ben moi je suis comme ça, je rigole pas avec ma santé.
1: Tiens, le médecin, il m'avait donné un truc soi-disant génial pour diminuer progressivement. Il me dit ne fumez plus qu'après le café. Je l'ai fait pour lui faire plaisir pendant un mois. 60 clopes, 40 cafés par jour. Ah non, vous rigolez, une horreur. À la fin du mois, je tremblais tellement, je pouvais regarder Canal Plus sans décodeur. Ah non, mais je tremblais, c'était irréel. Tiens, maintenant qu'on se connaît, je peux vous l'avouer, hein, tellement je tremblais. Quand j'allais pisser, je n'osais plus me la tenir, j'avais peur d'éjaculer, c'est pour vous dire. Et même dans la pub, ils veulent nous faire peur. Hein. J'ai vu sur Internet l'autre jour, l'autre abruti, là, le cow-boy Marlboro. Alors lui, je le retiens, lui, il est aussi con que son cheval. Il fait un procès à la marque. Monsieur aurait chopé 2 cancers des poumons sous prétexte qu'il aurait fait la pub pour les clopes pendant 40 ans. C'est des conneries pour nous faire peur, ça. Moi, j'ai un pote qui a fait la pub pour Éminence pendant 20 ans, il a encore ses burnes. Hein. Quoi qu'il en soit, si je meurs un jour du tabac ou de la clope, il y a un truc qui est sûr, je veux être incinéré.
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5: Ouais, les bestiaux. Il y a de la bête.
23: C'est quand même beau, le sport.
5: Surtout le dimanche après-midi sur TF1, en buvant une bonne bière.
23: Il faut être prudent. L'autre jour, au basket, je me suis fait un lumbago.
5: Oula, ça fait mal, ça. Surtout dans le dos.
23: J'ai voulu me resservir une canette sans quitter mon fauteuil. La table était trop loin. Crac.
5: Ah non, mais ce coup-là, il se travaille. Hein. Moi, je m'entraîne régulièrement à me servir un Ricard avec les pieds.
23: La bouteille est pas trop grosse?
5: Non, ce qu'il faut, c'est choper le doseur avec le gros orteil. Après, ça coule tout seul.
23: Tiens, il y a un truc qui est très bon pour la souplesse. C'est de se couper les ongles de pied.
5: Ah, moi, les ongles de pied, je me les coupe jamais chez moi. Je fais ça à l'hôtel. Comme ça, j'ai pas à passer l'aspirateur.
23: Mais
5: c'est,
23: oui, mais...
5: C'est des trucs.
23: C'est des trucs à savoir.
5: Des petits trucs.
23: Mais oui. Faut être malin.
5: Mais ouais. Ou alors en week-end chez des amis.
23: Mais oui, c'est mais oui. Des petits trucs.
5: Bah alors, mais pour peu qu'ils aient un tapis, ni vu ni connu, je t'embrouille.
23: Il y a un sport que j'aime beaucoup, c'est la pétanque.
5: Ah mais attention, on peut se faire mal avec les boules. Une fois avec ma femme, en me disputant avec elle, j'en avais lancé une à la tête. Mais comme ça, pour voir, hein, sans faire exprès. Pour rigoler, bah, elle était toute déformée.
23: Ah, c'est pour ça.
5: Ah oui, oui. Oui, ah ben, vous avez pas vu la gueule de la sienne, hein. Ah, il a fallu que j'en rachète une autre. Et pourtant, c'est du métal.
23: Elle a pas trop souffert, ta femme?
5: Oh, bah, ben, tu la connais, elle gueule pour un oui, pour un non.
23: Elle a peut-être pas l'esprit sportif.
5: Non, elle reconnaît pas la loi du plus fort.
23: De toute façon, le sport, c'est pas une affaire de femme.
5: Ah, sauf en patinage artistique. Moi, je préfère voir patiner une fille plutôt qu'un gars.
23: J'aime bien la championne, là, la petite noire, là.
5: Ah oui.
23: Ses cuisses sur la glace, ça ressort ouais. Bien.
5: Y a pas de mal à regarder ça, c'est du sport.
23: Ouais, c'est du sport. Y a pas de mal. Y a pas de mal. J'aime bien quand elle tombe, moi, les patineuses.
5: Ah oui.
23: Là, on voit tout, là.
5: Ah ben, à la télé, il faut se mettre sur le côté, pour bien voir.
23: Moi, je me mets en dessous, moi.
5: Aussi, oui, oui.
23: Y a pas de mal.
5: C'est du sport.
23: Ouais, c'est du sport.
5: Et les majorettes, c'est de la culture. Tiens, ben, un sport qui est pas mal au niveau chute, c'est le vélo.
23: Tiens, tu sais à quoi on reconnaît un vélo de course?
5: Bah oui, c'est celui où il y a un bidon pour boire un coup.
23: Non, il y a 2 bidons. Un pour boire, un pour pisser. Quand tu vois un gars qui s'écroule la route, c'est qu'il s'est trompé de bidon.
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24: Barbade, un whisky, sinon...
25: Sinon...
24: Un coca.
25: Qu'est-ce que tu fous, Dick? Ça fait 2 heures que je t'attends. En plus, hier, en partant, t'as encore oublié de brancher l'alarme.
24: Je suis venu te dire que je m'en vais. Et que l'alarme n'y pourra rien changer.
25: Laisse ça. En attendant, il y a la plonge à finir.
24: Un petit peu plus de respect, s'il te plaît. Tu parles au nouvel adjoint intérimaire du shérif de Tacheville.
25: Toi, shérif?
24: Ouais. J'ai déjà fait 1 arrestation.
25: Oh.
24: Ouais.
25: T'as arrêté de fumer?
24: J'ai arrêté une diligence toute la matinée. Je l'aurais fait souffler dans le ballon.
25: Non.
24: Et après, on a fait un foot.
25: Mais t'es une terreur, Nick, hein?
24: Ouais. Je peux te dire que désormais, la justice, elle a un nouveau nom. Elle s'appelle Dick.

0: et un magasin de chaussures parce que je morfle là, putain.
1: Kingamawaneo et André.
0: C'est toi qui parles indien ?
1: Non, moi je parle alsacien.
0: T'es insolent. Je te fais pas peur ?
1: Non.
0: Je te fais pas peur ?
1: Non.
0: Je te fais pas peur ?
1: Non.
0: Tu vois, lui, il a pas peur.
1: Ah ouais.
0: Tu sais comment on m'appelle du Texas à Dijon ?
1: La moutarde ?
0: Non, pas seulement, non.
1: La mayonnaise ?
0: Non, ça c'est l'été, ça.
1: Le crotal !
0: J'ai horreur qu'on m'appelle le crotal !
2: Le crotal est revenu ! Le crotal est revenu !
3: Regarde à toi, Dick !
4: Moi, il me fait pas peur. Je suis plus rapide que Julien Clerc. Si jamais je le vois, je lui...
0: Tu lui ?
4: Je lui dis bonjour.
0: C'est toi qui représente la loi dans ta cheville ?
4: Non, ça c'est ma première étoile. Je reviens de Courchevel, là. À ta place, je ferais pas ça le crotal. Parce que si j'avais le shérif des boules...
5: Shérif des boules !
1: Ingamawaneo !
5: C'est toi qui parles indien ?
1: Oh, c'est un nid de corne ici, hein.
5: Bon, Dick Rivers, mes coffrets. Tiens, le crotal, t'es revenu ?
0: Ça fait 3 ans que je rêve de te faire dire ordure.
5: Ah bah écoute, je suis fier que tu rêves de moi, mon canard.
0: T'as tué mon frère ! T'es qu'un sale shérif, très très vilain.
5: Waouh ! Je vois que t'as enrichi ton vocabulaire en 3 ans.
0: Exactement.
5: Ouais.
0: Je suis même parti 1 mois en colonie, sans écrire à mes parents.
5: T'as vu, m'est devenu insupportable.
6: Allez, shérif ! Allez, shérif ! Allez !
5: Bon, attendez, arrêtez de m'acclamer, là. Bon, allez-vous-en.
6: Allez-vous-en ! Allez-vous-en ! Allez !
7: Allez-vous-en ! Allez !
5: Ta dernière heure a sonné.
1: Ce qui en français veut dire « Quand les cow-boys partèrent, indiens libres comme l'air. »
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9: Mme Dupin, oui, vous avez bien fait de venir, Mme Dupin. On avait rendez-vous. Alors, j'ai regardé vos radios. Ou plutôt, on a regardé vos radios. En effet, on s'y est mis à plusieurs. J'ai fait venir des gars de Paris, puisqu'on est à Paris. Si on avait été à Lyon, j'aurais fait venir des gars de Lyon. Si on avait été à Bordeaux, j'aurais fait venir des gars de Bordeaux, Mme Dupin. C'était facile pourtant. Mais c'est pas votre problème, encore que je me devais de vous en parler. Alors, c'est radio. Le fait est qu'on retrouve du tabac dans vos poumons. Ça, incontestablement. Mais ce qui m'inquiète le plus, Mme Dupin, c'est qu'on retrouve aussi des mégots. Vous fumez trop, Mme Dupin. Bah, vous ne fumez pas. Ouh, alors là, j'ai besoin de réfléchir, hein. Ah oui, car il s'agit bien de mégots. Autant vous dire qu'on ne va pas mégoter sur le traitement. Et ça, c'était le petit mot pour détendre. Bien, j'ai également regardé vos radios de la vésicule. Ou plutôt, on a regardé vos radios de la vésicule. En effet, on s'est mis à plusieurs. J'ai fait venir des gars de Paris, Lyon, Bordeaux, bon, ça comme tout à l'heure, d'accord. Bref. Non, pas Brest, Mme Dupin. Bref. Bref, qui plus tard a donné briefing, puis un peu plus tard breakfast, et encore plus tard brushing. Et il faudra attendre les années 50 pour voir apparaître des mots comme échafaudage, ascenseur, pommeau, chenifie et par extension, une baguette bien cuite. Mais je ne vais pas vous embêter avec ça, encore qu'on n'en sait jamais assez. Alors, c'est radio. Le fait est qu'on retrouve des traces d'une alimentation très riche. Trop riche, ça, incontestablement. Et ce qui m'inquiète le plus, Mme Dupin, c'est qu'on retrouve aussi des traces de pneus. Des pneus. Bon, écoutez, si c'est pas des pneus, moi, je veux bien m'appeler Marcel, hein. Vous avez une voiture ? Pas de voiture ? Alors, j'ai besoin de réfléchir, bien sûr, hein. Nous allons faire le point ensemble. Je vais ressortir votre dossier. Rappelez-moi votre prénom, Mme Dupin. Glaire. Ah, Claire. Pardon. J'avais compris, Glaire. Franchement, vous ne trouvez pas terrible comme prénom. Bien, je vois dans votre dossier, on a bien fait de faire un scanner. On a bien fait, on n'a pas perdu notre temps. Ni notre fric, d'ailleurs. Alors, cette calvitie, ça me chiffonnait un petit peu. Mais on l'a trouvé. Toujours avec mes gars de... Paris, Lyon et Agen, presque. C'était Bordeaux, il y a 200 bandes quand même. Alors, si vous êtes chaud, Mme Dupin,

0: Si, si, vous êtes chauve. Oh, ben, elle est coiffée comme Kojak, elle dit qu'elle est pas chauve. D'ailleurs, vous n'êtes pas chauve. Vous avez des cheveux, vous avez même de très beaux cheveux. Seulement, ils poussent à l'intérieur. On a affaire à une brosse longue, classique, mais dedans. Et voilà le travail. Bien joué le scanner. On va faire une ordonnance, un petit traitement. Je vous laisse vous installer, vous sortez une feuille et je vous dicte. Bien, vous savez vous faire les piqûres, Mme Dupin. En plus, celles-là, elles sont faciles. Elles sont en comprimé. On saute une ligne, ça fait toujours plus propre et on écrit. Prolifant. Comment elle m'écrit ça, Mme Dupin? Prolifant avec un seul F. Rappelez-vous, c'est une famille de 5 mots. Plafond, torchon, baluchon, cornichon et... prolifant. L'exception étant... haricot qui ne prend qu'un fil. Je ne vais pas vous embêter avec ça, encore qu'on n'en sait jamais assez. Votre bébé, quel âge maintenant? 2 ans. Déjà. Ça fait beaucoup. Pensez pas qu'il serait peut-être temps d'accoucher. On va rester là pour aujourd'hui. J'ai besoin de faire le point. On se revoit, oui, demain, à marée basse. Je préfère y aller, tant que j'ai pied. Il y a des bonnets de bain dans le deuxième tiroir, je vous laisse vous servir. Je vais partir tranquillement en brasse. Hein? Vous allez en indienne, ah bon, je sais pas la faire. Ah non, je vais y aller en papillon.
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0: Nous comprenons votre douleur. C'est une triste disparition. Mais dans votre malheur, n'oubliez pas de régler vos droits de succession.
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2: Ah oh bah je suis un très grand sportif, moi. Je suis champion de barre parallèle. Je passe d'un bar à l'autre, d'un bar à l'autre. Ne m'encouragez pas à boire. Non. Non, des fois, je travaille le bar fixe toute l'après-midi, d'ailleurs. Ah ben, c'est là que je travaille le mieux, hein. Je refais le monde. D'ailleurs, si vous voulez, je peux vous refaire le monde. Ah ben, j'ai tous les outils. Hein. Un comptoir pour poser le coude, une bonne bouteille d'alcool, un bar, je vous refais le monde, moi. Hein. Par quoi on commence, patron? Par pas emmerder les autres clients, si c'est possible. Hé, patron, patron. Et serre-nous un petit coup à boire, là. Avec toutes ces cacahuètes, on mange, mais on ne boit rien. Si ça continue, on va caguer de la poussière. Ah non, moi, c'est fini, je sers pas, non? C'est fini, je ferme. Je vais voir un spectacle ce soir. Je vais voir... oh, comment il s'appelle, là, au Palais des Glaces, là, machin, là. Oh,
3: Bigard?
2: Non, là, l'autre, là, celui qui fait féminer.
3: Tim Seat?
2: Oui. Je suis obligé d'y aller, c'est un bon client.
3: Mais c'est pas la peine d'aller voir ce spectacle que l'oursigne. C'est toi. Il t'a tout piqué. C'est vrai qu'à force de passer ses journées au bar, c'est forcément, il note tout et le soir, il le fait sur scène. Ça, c'est vrai qu'à force de nous observer, il a fait une étude sociologique. Moi, je les trouve courageuses, les femmes. Accoucher comme ça devant tout le monde. Mais moi, j'ai l'impression de caguer en public. Ah, mais la dame pipi, pour t'encourager, allez-y, poussez, monsieur, poussez. Oui, il est magnifique, je le vois, c'est un nitron de kilo 7. Je vous le pose sur le ventre, embrassez-le. Oh, mais arrêtez! Vous êtes écœurant! Eh ben quoi, c'est pas ça, là. C'est naturel. Caguer, c'est jamais que péter avec des morceaux. Eh bien, heureusement qu'il n'a pas été mettre ça dans son spectacle. J'aurais honte pour lui. Non, moi, je trouve qu'enfanter, c'est la plus belle chose au monde. Et moi, rien que pour ça, je rêverais d'être une femme. Eh bien, moi, si j'étais une femme, couillon, oh, putain, si j'étais une femme, oh, je passerais mon temps à amater dans les vestiaires des femmes. Mais non, réfléchissez, là, c'est un comportement d'homme que vous avez. C'est une réaction typiquement masculine.
2: Mais oui, réfléchis, allons. C'est un comportement de mec, il a raison. Non, non, moi, si j'étais une femme, oh, si j'étais une femme, je passerais mon temps à me tripoter les nichons. Oh, j'aime ça, les nichons. Je m'en ferais faire de partout. 8, 10, 12. Des gros, des petits, des empoires. Je me ferais embaucher comme vendeuse dans un magasin de soutien-gorge.
3: Eh ben, moi, si j'étais une femme, cul d'oursin, je rêverais plutôt d'être un homme. Ah, attention, faites très attention. Oula, moi, je dis, attention. C'est pas facile d'être un homme aujourd'hui. Elles sont exigeantes. Vous leur donnez ça, elles veulent ça, pas plus. Faut être viril sans être macho, faut être tendre sans être faible, faut être présent sans être collant. Elles connaissent leurs droits, hein. Elles réclament l'orgasme. Oh putain, l'orgasme. Ils me parlent d'orgasme, moi, le champion de l'orgasme. Oh, moi, le plus bel orgasme que j'ai connu, c'est quand j'ai fait l'amour sur la plage, au rythme des vagues. Le soleil couchant. Bon, mais la fille, racontez-nous la fille. Elle était comment, la fille? La fille? Quelle fille? J'étais tout seul, le couillon. Un moment comme ça, c'est trop joli, ça se partage pas. Ah oui. Non, vous nous parlez d'un orgasme psychosomatique. C'est complètement différent. Non, vous avez pensé tellement fort à cette fille qu'il est arrivé tout seul. Eh oui, c'est normal. Je suis éjaculateur précoce. C'est la première chose que j'ai apprise. Et la deuxième, c'est le pressing.
2: Moi aussi, je suis éjaculateur précoce. Au bout de 3-4 heures, ça part tout seul. Parce que moi, elle m'appelle Dumbo, mais c'est pas à cause de mes oreilles.
3: Eh ben, c'est pas la peine d'aller voir ce spectacle, cul d'oursin. Moi, je ferais bien l'amour tout seul. Seulement, je ne suis pas du tout mon genre de femme. Eh ben, moi, l'amour, j'ai appris ça sur le tas.
2: T'as fait le con de te marier avec.
3: Est-ce que vous pensez qu'on peut rester copain avec une femme sans jamais en avoir envie sexuellement?
2: Moi, je dis oui, à condition qu'elle soit hyper moche. Ou bien que ce soit ta mère.
3: Eh ben moi, j'ai du pot parce que ma mère, elle est hyper moche.
2: Je ne tiens au bord de moi ce soir.
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5: Oui, non, je voulais vous voir parce que je pense qu'il est temps de faire un bilan de mon passage dans votre agence. Et surtout, j'aimerais bien qu'on vérifie ma fiche. Non, mais parce que pour l'instant, vous m'avez fait rencontrer que des filles. Bon, déjà, c'est des filles, c'est bien. Mais ça suffit pas. Non, par exemple, la dernière, elle était très athlétique. Si, elle était plus grande et surtout plus baraquée que moi. Non, moi, une fille de 2 mètres, je lui fais pas la bise. Je lui serre la main et je ferme ma gueule. Oui, non, elle est gentille, c'est pas le problème. Mais 2 mètres. Moi, je recherche une femme, pas un copain avec des nichons. Et quand je dis femme, je précise, une femme qui peut encore servir. Ah non, mais parce que la vie de la semaine dernière, merci, elle était blette. Ah si, elle s'est endormie pendant le repas à cause de ses médicaments. Oui, je sais, la beauté intérieure. Non, mais vous êtes gentil, moi j'y suis pas toujours à l'intérieur. Non, j'ai l'impression que vous me refilez vos fonds de tiroir, là. Mais me dites pas le contraire, ça se voit des fois, comme la moche de l'autre jour. Au téléphone, elle me dit, on se retrouve place des Lilas, pour se reconnaître, on aura chacun la main, un pare-choc de Kangoo. Bon, au début, j'ai trouvé ça bizarre, hein, mais rigolo. Donc, je me suis pointé au rendez-vous. Et là, j'ai compris pourquoi elle m'avait demandé un pare-choc de Kangoo. Parce qu'un pare-choc, tu peux pas le cacher. Si, je vous assure, quand j'ai vu sa gueule, j'ai voulu le cacher, impossible. Et tu peux pas dire non, c'est pas bien, j'ai trouvé par terre. Non, t'es obligé d'assumer et de parler à la moche. Non, je suis pas dur, elle est moche. Non, mais même elle le sait. Hein. Attendez, une barre de sourcils sans trou au milieu. Il y a comme un pet show que ça a du charme. Non, c'est pour ça que je voudrais savoir si par hasard vous foutriez pas un peu de ma gueule. Je voudrais qu'on revoie ma fiche, quoi. Eh ben d'accord, on reprend tout. Non, mais de toute façon, c'est très rapide, moi, je sais ce que je veux. Non, mais moi, c'est simple. Ma femme, je voudrais qu'elle soit fidèle. Et obéissante. Voilà. Fidèle et obéissante. Comme un chien. Non, mais en plus sexy, quand même. Oui, c'est important qu'elle soit sexy, oui. Blonde, brune, ça m'est égal. Mais j'aimerais bien qu'elle ait des cheveux. Concernant ses goûts, ça n'a pas d'importance. Non, de toute façon, l'essentiel, c'est qu'elle adopte vite les miens, donc... C'est pour ça que je ne veux pas trop vieille, pour que je puisse encore l'éduquer. Intelligente? Oui, pourquoi pas. Oui. Non, je sais que c'est important l'intelligence, mais à tout choisir, je préfère une femme. Si en plus, elle peut avoir le sens de l'humour... Je sais, j'en demande beaucoup. Ou alors qu'il ait l'intelligence de la cuisine. Voilà, qu'il comprenne comment fonctionnent les appareils ménagers. Non, mais parce que moi, j'ai essayé de m'intéresser, j'y comprends rien. C'est là où on se dit que c'est bien pensé, ces trucs-là. Hein. Ils savent à qui ils s'adressent. Ah hein. Oh, bah si. Attends, prenez un aspirateur. Une femme, ça la passionne. Elle est jouée avec dans toute la maison. Alors qu'un homme, un aspirateur, il s'en fout. Ça l'intéresse pas, il aime pas s'amuser. Très important aussi, je voudrais une femme qui n'aime pas les préliminaires. Non, je trouve que c'est une perte de temps. Ou alors qu'il fait les préliminaires toute seule. Autonome. C'est bien, ça a marqué ça, autonome, j'aime bien. Je voudrais aussi une femme qui s'habille toujours bien, toujours impeccable, mais pas chère. Qu'est-ce que j'entends par pas cher? Oh, bah, je sais pas, attendez, ça va, je suis pas un rat, on peut quand même mettre 100 francs dans une robe. Hein. Quoi? Minimum 300 francs pour une culotte sexy? C'est pas bien de se moquer. Attendez, 300 francs le slip, et puis quoi encore? Il y a quoi dans vos culottes? Il y a du saumon? Bon, bah, c'est pas grave, je vais acheter des aiguilles et tricoter ses vêtements, parce que... Quel travail?
6: Mais oui, c'est vrai que ça peut travailler, maintenant, les femmes.
5: Ah, bah comme ça, elle aura des sous pour acheter ses culottes en plaqué or, là. Eh ben faisons ça, alors, une qui travaille. Alors, je voudrais une femme qui ait une bonne situation, mais moins que moi. Non, c'est important que socialement, je sois plus élevé. Pourquoi ? Bah parce que c'est comme ça, c'est logique. Je sais. Je voudrais qu'elle soit infirmière. Non, chanteuse. Mieux. Chanteuse vedette. Voilà, chanteuse vedette connue. Ou alors chanteuse vedette à mi-temps. Comme ça, j'aurai un petit peu de temps pour lui péter le cul. Bon, bah, je crois que j'ai fait le tour, là. T'es bon, vous avez tout noté ? Bon, bah, je pense que j'aurais pas trop de mal à me trouver une femme parfaite. Ah non, mais moi, je veux pas une femme parfaite, hein. Non. Non, moi, je veux une femme pour la vie de tous les jours. Une femme de base, sans option. Pourquoi pas quoi ? Un homme ? Mais ça va pas. Non, j'ai rien contre les homos, c'est pas ça. Non, c'est pas Nathan lui-même qui me rebute, mais c'est le risque, quoi. Ah bah si. Si je sors avec un homme, je risque de tomber sur un gros connard comme moi.
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4: Bonjour, mesdames. Bonjour, messieurs. Excusez-nous de vous importuner. Non, nous ne sommes pas des violeurs. Non, nous ne sommes pas des voleurs.
6: Nous ne vous demandons pas l'aumône.
4: Nous ne faisons pas la quête, mais juste à vous demander un franc ou deux afin de nous acquitter du montant de notre titre de transport.
6: Oui, monsieur, j'ai tué et massacré des innocents pour me nourrir. Oui, madame, j'ai violé mes propres enfants sous l'emprise de la drogue. Mais si je nuis à autrui, c'est toujours dans le respect de la personne humaine. Malgré quelques remords, et la justice m'a infligé d'une peine de 17 années de prison. Depuis mon évasion de Fleury-Mérogis, je cherche à regagner le droit chemin.
4: Désespéré, atteint d'une cécité totale de l'épaule droite, j'ai voulu mettre fin à ma vie ainsi que celle de toute ma famille. Seul survivant de cette emboucherie, condamné à mort par contumace, persécuté par l'alcool, recherché par un certain Interpol, je viens crier mon innocence. Ne vous rendez pas complice par votre indifférence du malheur d'homme qui ne demande qu'à
7: travailler
4: dans l'honnêteté et la sobriété. Aidez-nous à payer notre dette à la société. Ancien employé des établissements Alexandre, fruit des bois. Licencié au bout de 48 heures pour un banal braquage et une banale prise d'otage. Ayant entraîné la mort accidentelle de plus d'une centaine de personnes. Je fus mis sur le banc de la société et par voie de conséquence atteint d'une paralysie nerveuse de l'index droit.
6: Mon jeune frère, ici présent, dont l'honneur fut bafoué au physique ingrat, à la couleur terne, pastille de la nation, au fait... On fait de lui une lotte humaine. Étant son seul soutien, je vous demanderai, mesdames, messieurs, de nous venir en aide. Afin de quitter ce cruel destin qui est acharné sur nous.
4: Non, nous ne sommes pas des violeurs.
6: Non, nous ne sommes pas des voleurs. En tout cas, pour ce qui me concerne.
8: Oui, mais nous, 50 balles divisé par deux, j'ai jamais fait 10 balles que j'ai.
9: Tu vas peut-être nous griller vis-à-vis de la clientèle, non, c'est ça ?
8: Oui.
9: Tu veux peut-être que je te rafraîchisse la mémoire ?
4: La petite Martine, 6 ans, découverte en forêt de Fontainebleau.
9: Couverte de stigmates, ayant subi des sévices en sexe mensuel. Il y a peut-être quelque chose à dire aux parents, hein ?
8: Excusez-moi.
4: Bien. Mesdames et messieurs, afin de vous échapper de votre grisaille du quotidien, nous allons vous interpréter une chanson de Nathan.
6: Salut, c'est moi, Tintin.
4: Salut, c'est moi, Milou.
6: Quand c'est pas bien.
4: Quand c'est pas beau.
6: C'est Dada et Milou.
4: Merci, monsieur l'homme. Merci bien. Merci pour les artistes. Merci, monsieur l'homme. Merci bien. Merci bien. Oui, c'est un monsieur. Merci, monsieur. Merci bien. Merci bien.
6: Vous n'avez pas de monnaie, mademoiselle. Ce n'est pas grave, mademoiselle. Votre sourire est une nourriture.
9: Mais j'ai fait les comptes, si on enlève la taxe patronale, la parafiscale, ben pour toi ça fait rien. C'est tout bête.
6: Je crois que nous en sommes arrivés à une extrémité qui clôt 15 ans d'amitié et de partenariat et qui vont engendrer la destruction totale de cette merde. De plus, je t'apprends que tu n'es pas mon frère. Par conséquent, je chie sur ta famille et pisse sur ta descendance.
9: Ceci est un tournevis. Je vais lui prendre la température à 50.
3: Regarde, 2000 ou 10 balles.
7: Pourquoi?
9: Parce que, mesdames et messieurs, mon frère étant mort dans d'atroces souffrances, victime d'une hernie fiscale, je vous demanderai, mesdames, messieurs.
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2: Ça y est, j'ai trouvé la femme de ma vie. Elle avait deux enfants de son côté, d'un ancien coup de foudre. Moi-même, un garçon de 21 ans, d'un vieux coup de tonnerre. Et on a fait une petite fille ensemble dans un récent tremblement de terre. Ça fait donc quatre enfants. Quand on me demande ce que je fais maintenant, je dis, je fais de l'élevage. Et alors, ce qui est bien, vous voyez, c'est qu'on a toutes les tranches d'âge, donc on a tous les bonheurs. Ceux qui ont des enfants me comprennent. Ça va du grand de 21 ans, qui m'appelle un soir pour me dire qu'il abandonne ses études de médecine pour partir tatouer les tortues en Tanzanie. Et celle de 14 ans, qui fait des booms tous les samedis, à la maison, avec 35 copains, qu'il faut tous ramener chez eux. La dernière fois, j'ai fait 8 voyages. En sortant de la voiture, ils m'ont tous dit à la semaine prochaine. Il y a celui de 5 ans que lui, à force de lui dire « touche pas ça » toute la journée, j'ai l'impression qu'il s'appelle « touche pas ça ». Touche pas ça, viens là. Puis alors, il y a la petite dernière d'un an et demi avec laquelle mon vocabulaire a considérablement changé. Non, il y a des soirs, je me couche, je suis quand même assez fatigué. Bon, mais c'est bien, ces jeux-là, j'ai appris à changer les couches. Et ça, c'est très sympa. Maintenant, j'arrive à changer les couches en pleine nuit, sans allumer la lumière, et tout en dormant profondément. Faut pas faire de fausses manœuvres, hein. Une nuit, je sais pas ce qui s'est passé, il y a une couche sale qui est tombée par terre. Dans le noir, moi, j'ai cru que c'était ma pantoufle. Je l'ai enfilée. Après, j'ai tourné un petit peu en rond dans la chambre. Le lendemain, elle a changé la moquette, hein, là. Alors, avec ma femme, on est super bien organisé au niveau des tâches ménagères. Elle fait le ménage, moi de mon côté, je salis le plus vite possible. Elle fait la cuisine, j'essaye de la bouffer. Ça, vous n'êtes jamais venu manger à la maison, vous ne savez pas ce que c'est. Alors moi, j'ai la seule femme au monde qui démoule toutes ses tartes à coups de pied. Pareil, c'est la faute du moule. Moi, le moule, je l'ai vu. J'ai longtemps parlé avec lui. Il est d'ailleurs très sympathique. Il m'a bien confirmé que c'était pas la peine de lui taper dessus pour faire de la pâte brisée. Je rentre un soir à la maison, ma femme en pleure, elle me dit « J'ai fait du poulet, mais je savais pas quoi faire comme légume avec. » Je dis « Fais n'importe quoi comme légume. Il s'en fout, le poulet. » J'ai rarement vu un poulet se relever dans l'assiette pour se plaindre des légumes. Oh, encore des frites, merde. Nous, on a eu pire. Un jour, le poulet était sur la table, bien rôti. D'ailleurs, il avait l'air très sympathique. Quand tout à coup, bonsoir. Je m'appelle Coco. Comme vous pouvez le constater, je ne suis pas tout à fait cuit. J'ai les couilles qui trempent dans l'huile depuis 3 quarts d'heure. Si quelqu'un pouvait m'enlever la gousse d'ail que j'ai dans le cul, c'est très désagréable.
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10: Vous n'êtes pas encore habillé?
11: Bon, quelle heure il est?
10: Ben, à ma montre à cartes, s'il est... Ben, il est 930!
11: Faut le calculer avec votre montre. 930. À son âge, elle sait toujours pas lire l'heure.
10: Ah oh ben tiens, pour une fois que j'avais emmené le téléphone, il n'y a pas eu d'appel.
11: T'as acheté quoi à manger aujourd'hui?
10: Ben, je savais pas quoi prendre, alors j'ai pris une boîte de petits pois et deux tranches de jambon, dont une assez épaisse.
11: Eh ben, c'est bien. Ça change. Vous avez pas pris mes baguettes à Mme Janssen?
10: Ben non, je l'ai rencontrée en allant au marché. Elle s'est bien rendue compte qu'il en manquait un bout l'autre jour. Elle a dit que c'était pas honnête.
11: Pas honnête? Alors que ça fait des semaines qu'on se fatigue à y acheter sa baguette? Ben elle m'en prenait! Elle me l'aurait pas dit à moi, ça pas honnête, tiens! Espèce de... Et encore, je me retiens! Bonnette!
10: Ah. Au fait, sur le marché, j'ai acheté une pâte de lapin à porter en pendentif.
11: Pourquoi pas un pied de biche aussi pendant qu'on y est?
10: Moi, j'y crois, ces choses-là. Tenez, par exemple...
11: Et moi, c'est comme les imbéciles qui croient qu'un fer à cheval, ça porte bonheur. Moi, ce que je crois, c'est les cartes, ça, c'est pas les âneries. D'ailleurs, je les tire assez bien quand je suis en forme.
10: Oh, vous me les tirez?
11: Oh là, oh! Faut que je vois si je me sens, hein. Oui, ça ira. Allez, j'y sortez-les.
10: J'adore me faire tirer les cartes.
11: Oui, bah si je vous annonce votre mort dans 5 minutes, vous verrez pas vous plaindre, hein. Je coupe, je découpe, je recoupe. Choisissez une carte. Tiens, bah celle-là, par exemple, allez, oh. Ah, valet de carreau.
10: Ah, c'est l'amour, ça.
11: Non, travaux dans la maison. Valet, c'est celui qui nettoie, et carreau, c'est le carrelage.
10: Et alors?
11: Bah, ça veut dire qu'il faut vous passer à serpillière, t'as écrit, hein?
10: Je préfère en tirer une autre.
11: Oui, allez-y voir, allez.
10: Celle-là.
11: Alors. Ah, dame de pique. C'est bien ça, tiens. C'est quelqu'un qui pense à vous.
10: Un homme, enfin!
11: Non, c'est une dame. Oh. Mais c'est une dame très gentille. Mais comme pas trop montrer qu'elle est gentille.
10: Attendez, qui ça peut bien être?
11: Bah, moi, je verrais bien quelqu'un d'assez bien en chair.
10: Une grosse?
11: Non, pas grosse, non! Non, juste des petites rondeurs à peine visibles. Mais beaucoup d'allure, en tout cas. Puis elle vous aime beaucoup. C'est même une intime.
10: Une intime.
11: C'est une tricoteuse aussi. Pite, ça veut dire aiguille à tricoter.
10: Attendez, une grosse tricoteuse intime. Ah, ça y est, je l'ai. Mame Camin.
11: Oui, bon, ça va bien comme ça. Moi, j'ai des mots croisés à finir. Attends, on arrête du Mame Camin, moi.
10: C'est pas Mame Badrignon, elle est pas tricoteuse. C'est pas Mame Forget non plus.
11: Alors, voyons voir, horizontalement. Eh ben, ça commence bien. Tempête intérieure en 10 lettres.
10: Aérophagie.
11: Qui vogue sur la mer en 4 lettres. Bateau. Ah oui, c'est bon. Oh, ça m'agace, c'est mon croisé, tiens. Où est-ce que j'ai mis mon tricot, moi? Eugène, j'avais pas mis mon tricot, non?
10: Ah, ben, je l'ai pas pris, moi.
11: Ben, écoutez, c'est forcément vous, puisque c'est pas moi.
10: Ben, vous êtes assise dessus.
11: Eh? Ben, voyez bien que c'est vous, puisque vous savez où il est. Allô?
10: C'est quoi que vous tricotez?
11: Une chemise de nuit.
10: Ça va pas faire un peu chaud pour une chemise de nuit?
11: Non, on est plutôt frileux quand on n'est pas très épais comme moi. Tiens, bah, tant qu'on y est, Dites voir un peu comment que ça me tombe.
10: Ben, c'est que c'est pas très avancé, hein. Oui, faudra peut-être donner un peu sur les côtés et finir en mourant sur le bas en point de chausson.
11: Oui. Bon, je vais plutôt faire une écharpe, alors, finalement, hein.
10: Oh, ben oui, surtout que les chemises de nuit comme celles que vous avez là, ça vous va bien.
11: Oui, mais surtout, c'est très près du corps.
10: Ah ben ça, pour mouler, ça vous moule.
11: Bon, ben d'ailleurs, je vais pas rester en chemise de nuit toute la journée, moi, tiens. Je vais aller me démouler.

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2: Le vôtre est plus gros que le mien.
3: Au début, quand je l'ai eu, il était tout petit. Il a grossi peu à peu.
2: Je lui fais prendre un peu l'air, il aime bien ça.
3: Faut bien les sortir de temps en temps.
2: Toujours enfermé, c'est pas bon non plus, hein. Surtout des gros comme le vôtre.
3: Toujours à l'intérieur, à la longue, il se rabougrisse.
2: Le mien, vous voyez, je le sors surtout le matin, pendant que ma femme est encore au lit.
3: Ah, moi, ça dépend. Un coup le soir, un coup le matin. Il n'y a pas de règle. Il tire beaucoup, le vôtre.
2: Il y a des fois, je le tiens plus. Et quand c'est ma femme qui le sort, elle est crevée.
3: La mienne, elle s'en méfie. Elle le sort pas n'importe quand. Elle attend qu'il soit calmé. Un jour, il lui en a fait baver, il s'en souvient.
2: Moi, ma femme, un jour, elle est rentrée à l'église avec. C'est pas permis, normalement. Eh ben, au moment de s'agenouiller, elle le lâche un instant, piouf, le v'là qui rentre dans le tabernacle.
3: Ah, c'est dur.
2: Il s'est fait sonner les cloches.
3: C'est une corde à nœud qu'il leur faudrait à nos femmes pour les tenir.
2: Parfois, le mien dans l'ascenseur. Je le laisse un petit peu jouer avec la fille de la concierge. Elle le gratouille, il aime bien ça.
3: Le mien, il aime bien les amis de ma femme. Quand elles viennent dîner à la maison, il s'agite sous la table. On est obligé d'interrompre leur pas pour s'occuper de lui.
2: L'autre jour, il reconnaissait pas la chatte de ma femme. Parce qu'elle l'avait fait raser. Et il a bon appétit, le vôtre.
3: Quand il s'y met, il reste plus grand-chose dans la gamelle. Et alors, à une vitesse, l'autre jour, ma femme, elle était effarée. Le temps de se retourner, piouf! Il restait plus rien.
2: Surtout au prix que ça coûte, les boîtes, on préférait qu'ils y prennent plus de plaisir. Allez, c'est pas le tout, mais faut que je le rentre, maintenant.
3: Le mien aussi, il commence à faire froid.
2: Allez, Popol, tu viens?
3: Ah, le vôtre aussi, il s'appelle Popol.
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4: Coup de théâtre à Marseille. Mireille, on m'a quitté. Après 3 ans de mariage, elle m'a mis sur la touche, elle a rendu le maillot. La veille de la finale de la grosse coupe. En pleine grossesse, t'entends? En pleine grossesse! Ah, je la vois déjà demain, la une dans les journaux. Mireille, Rachid, match interrompu, terrain impraticable. Pourtant, mais savez Mireille que 3 jours avant le match, je suis en ébullition, que je suis sous pression, que ma tête, elle est déjà assise au stade Vélodrome, et que j'attends l'heure fatidique du coup d'envoi. Que la foot, c'est ma vie, que j'en suis imbibé! Que je suis vissé au gradin comme un crampon et vissé à sa chaussure. Hein? Que je suis un enfant de la balle. J'ai un contrat à vie avec le ballon. Eh bien, eh bien, va, Mireille, va. Retourne chez ta mère. Hein? Comment voulez-vous que je supporte quelqu'un qui ne supporte pas? Moi, par exemple, je suis fonctionnaire à la société maritime. Fonctionnaire à la société maritime. Moi. On a voulu m'expulser. Moi. Rachid. Me transférer, me muter, et où? À Strasbourg. Eh ben, zombie. Un zombie. Je ferai les pieds et les têtes, mais je resterai ici, à domicile, dans mon fief. Je suis intransférable. Yeah. Avec Mireille, on était heureux pendant 20 ans. Après, on s'est rencontrés. Moi, c'est le football. Eh, jusque-là, il n'y a pas de problème, hein? Bah. Elle, c'est la musique. Eh, jusque-là, il n'y a pas de problème, hein? Pas plus tard que cet été, Mireille, elle s'est fait tatouer la tête de Rocco Voisine sur le sein gauche. Quand je pense à la tête de Rocco Voisine dans 20 ans. Mais c'est pas possible! Mais c'est pas possible, hein? Mais moi, dans 20 ans, mon ballon, un coup de pompe et ça repart, hein? Tiens, Popo, t'as pas vu l'autre jour la une dans les journaux? T'as pas vu la une dans les journaux? Oh, oh, t'as pas vu? Tiens, Rififi à Nantes, lendemain Rififi à Bordeaux, après Rififi à Nice, Rififi à Toulon. Mais qui c'est ce Rififi? Mais c'est un phénomène! Il faut que Tapi nous l'achète, ce Rififi, hein? Moi, j'ai grandi dans la cité Adidas. La cité aux trois bandes. La bande à Kim, la bande à Jamel et la bande à moi. Quand j'étais petit, il me demandait toujours, hey, dites-moi, Rachid, quel est votre but dans la vie? Je me permettais, je me disais, madame, je m'excuse d'interrompre de votre élément verbal. Je m'excuse. Mais avant d'avoir un but, il faudrait d'abord aussi avoir un terrain. Je m'excuse. Second, la première fois que j'ai tapé dans le ballon, moi j'avais 7 ans. 7 ans, monsieur Lamé. 7 ans, 7 ans. 7 ans. Je me rappelle le soir quand je m'endormais, le regard au plafond comme ça, avec déjà cette idée fixe, quand je serai grand, je serai supporter.
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5: 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À toi, mon frère, que j'ai aimé comme un père. 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Sur des paroles de par moi-même et une musique de l'adjudant-chef Jean-Pierre, 317e bataillon du 42e Rimont. Chanson pour Morales. 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

0: 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Toi qui voulais battre des records, à 20 ans déjà, t'es mort.
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2: J'ai vu la télé, ils essayent de faire du vulgaire. Ils savent pas le faire. Ils ont un spécialiste. Ils me demandent pas. Pas qu'ils me demandent. Je leur en fais, moi, du vulgaire. Ben, dis donc. Moi, je vais dire un truc, hein. Moi, ils me donnent une chaîne, moi, ça va être vite fait. Vous allez voir. Moi, ils vont en avoir du vulgaire. Ils me donnent une chaîne, moi, déjà, c'est réglé. Toutes les après-midi, je fais une émission pour les enfants. Genre, tu sais, j'appellerais ça un club pour les gosses. Avec des dessins animés dedans, que du japonais. Puis alors, du déprimant, tu vois. D'ailleurs, ce genre d'histoire, c'est le petit garçon qui est gardé par son oncle et sa tante, qui sont très méchants, tu vois. Parce que sa maman, elle est très malade et qu'elle va mourir. Sympa pour les gosses, hein. Alors, et vraiment, le petit garçon, il descend de sa chambre et il dit, tonton, je pourrais pas écrire à ma maman qui est très malade et qui va mourir. Tu te sens pas bien, non? Je vais filer à ta chambre immédiatement. Putain, le gosse, il remonte dans sa chambre, il est désespéré et tout, il pleure. Il y a des grosses larmes bleues, tu sais, qui coulent sur les joues comme ça. Il regarde par la fenêtre et puis tout d'un coup, il se dit, j'ai une idée. Il dit, je vais quand même écrire à ma maman. Et puis, je vais glisser le mot dans le collier de mon chien Bobby. Et puis, mon chien Bobby, bah, il va l'emmener jusqu'à ma maman qui est très malade et qui va mourir. Et puis là, tu vois, le gosse, il a une lueur d'espoir. Tu vois, il regarde son chien qui part au bout du parc et puis il l'encourage. Et là, il dit, vas-y, Bobby, vas-y, Bobby. Ah, puis on est tous avec Bobby, tu sais, vraiment, on a envie. Là. Dans le gros, il repère le manège, il décroche le fusil, pas, il tue le chien. Et tout de suite après, à suivre. Je veux dire, là, on les tient, les gosses. C'est quand même autre chose que Téléchat. Ah, Téléchat, jamais sur ma chaîne, hein. Moi, je quitte pas le vulgaire. Hein. Tiens, en voulant encore du vulgaire, écoutez ça. C'est ce que je fais. Je dis n'importe quoi, hein. Par exemple, tu prends deux ou trois boutonneux et puis deux ou trois boudins qui ne trouvent pas chaussures à leurs pieds. J'ai n'importe quoi. Bon, tu les mets sur un gros fromage qui tourne comme ça. Ouais, tu fais présenter ça par deux, trois pétasses blondes qui ne trouvent plus de boulot nulle part et le tour est joué. Ah non, mais... Je sais... Ça vous semble invraisemblable ce que je vous dis, mais je vous jure que je le fais. Et puis attention, ce que je viens de vous dire là, je le fais pas à 4 heures du matin. Hein. Ça, je le fais en plein midi. Tiens, en voulant encore du vulgaire. Écoutez ça, décidément, il y en aurait des trucs à faire, hein, je te le dis. Hein. Puis alors, elle est géniale cette idée-là parce qu'elle écoute pas. On... Écoutez, qu'est-ce que je fais? Je demande aux gens qui filment leurs gosses quand ils bouffent dans la gamelle du chien. Et je le montre. Je rajoute deux, trois pouettes-pouettes, deux, trois ding-ding quand le bébé se fracasse la tête par terre. Et on a vos guingons. En voilà les vulgaires. Tiens, mieux encore. C'est ce que je fais. Pour niquer toutes les autres chaînes. Alors là, j'hésiterai pas. S'il faut, je fais venir des myopathes sur le plateau. Que du myopathe, hein. Pas du mongolien. Vous savez, les gosses qui bavent, qui sont pas présentables. Même s'ils sont beaucoup plus nombreux, j'en ai rien à foutre. Moi, je ferai venir que du myopathe. Myopathe, audimat, mongolien, tu gagnes rien. C'est ça, spécialiste. Bon. Alors là, j'ai pas eu le temps de déchiqueter toutes les émissions, parce que... Il y en a qui sont venus après la création de ce spectacle. Comme La Nuit des Héros, par exemple. Eux, ou là, je crois que c'est l'émission qui rayonne en haut de la pyramide de la connerie humaine avec une majesté absolue, je crois. On va même pas trop en parler, si ce n'est pour dire quand même que vous avez vu, c'est plus tellement La Nuit des Héros, c'est plutôt La Nuit des Victimes, maintenant. Il y en a plus trop de héros, tu vois, maintenant... Il y a un con qui s'enferme dans un placard. Il y a 40 cons qui n'arrivent pas à le sortir avant trois quarts d'heure. Alors qu'il suffit d'un pied de biche, tu vois. Il n'y a plus un seul héros là-dedans. Il y a Il n'y a plus que des blaireaux, si tu veux. Puis il y a un autre truc à noter, là, hein, qui est bien aussi, c'est qu'ils ont failli nous dégommer un mec, j'ai vu dans le journal, au moment d'une reconstitution. Il y a un gars qu'ils ont jeté d'un avion, tu sais, dans l'eau, un cascadeur, il a fait 8 jours de coma, il a failli claquer, le mec. Alors ça, c'est quand même drôle, faut le noter, parce qu'il y a, 10 ans, mesdames et messieurs, on se foutait de la gueule des Belges, en 10 ans, il y a eu un accident d'autocar en Belgique qui a fait 80 morts, 40 morts au moment de l'accident et puis 40 morts au moment de la reconstitution. Et ben nous, 10 ans après, nous en France, on arrive à faire mieux, parce que nous, on arrive quand il n'y a pas eu de morts ni de blessés à l'accident, on arrive à en faire à la reconstitution. Ça, c'est ça. Le deuxième. Le deuxième grand moment de télévision que j'ai noté, en tout cas, c'est La Nuit des Sept d'Or. Vous avez vu, c'est une merveilleuse émission, La Nuit des Sept d'Or, je vous rappelle les faits. C'est une soirée où les professionnels se récompensent entre eux. Parce que nous, on n'est pas là du tout, ils se branlent un peu entre eux, et tu vois, il y en a un dit, bah tiens, moi je vais me mettre comme ça, puis toi t'as qu'à venir là derrière, puis moi je vais prendre les deux autres devant, puis... Et puis bon, on met des paillettes là-dessus, puis les gens, ils regardent. Hein. Et ben, cette année, alors merveilleux, cette année, parce que vous n'avez peut-être pas remarqué ce détail, mais comme nominé à la nuit des Sept d'Or, il y avait la nuit des Molières. Vous voyez le truc? C'est-à-dire que là, le serpent, il ne se mord pas la queue, là, il a fait tout le tour, il se bouffe la nuque, le serpent, tu vois. C'est vrai. Moi, je dis que dans quelques années, ils vont nous faire la nuit des récompenses de la meilleure nuit des récompenses. Et puis, il faudra se méfier l'année prochaine que les 7 d'or, l'émission, elle ne nous décroche pas le 7 d'or de l'émission des 7 d'or d'avant. Eh bien, ça nous pend au cul, ça, quand même. Bah.
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3: Ah non, mais la mémoire et moi, c'est monstrueux. Tiens! Ça, c'est comme les codes, les digicodes. Au début, dans mon immeuble, quand ils l'ont installé, ça allait très bien. Leur premier code, c'était 14-18 et 39-45. Tout le monde rentrait, je le reconnais. OK. Mais au moins, on s'en souvenait, vous comprenez? Parce que alors maintenant, ils ont changé le code, là. Comment? Ah, si, ça y est, le nouveau, je me souviens. 18-44, voilà. Ça, maintenant, j'ai des trucs mnémotechniques pour me souvenir de mon code. 18, c'est la taille de mon sexe au repos. Et 44, quand je suis en érection. Je m'en souviens facilement, c'est rare. Sauf quand je suis bourré, bien sûr. Ah, bah quand tu rentres bourré à 3h du matin, tu ne te souviens pas toujours de ton code, hein?
4: Cheval, trouvez vos pages. Digicode, digicode. Tu me reconnais, digicode. Écoute, j'habite l'immeuble et je me souviens plus du code. Tu peux m'offrir digicode, s'il te plaît. Digicode. Tu te souviens de moi? Je suis le locataire du 5... du 4... J'habite le rail, je sais. Je suis passé devant toi tout à l'heure. Digicode. Écoute-moi, Digicode. Je te parle d'homme à Digicode. Et je te respecte en tant que Digicode. Bah, tu peux m'offrir, s'il te plaît? Tu seras gentil. Non, je n'ai pas mes clés. Je les ai pas oubliés. Elles ont assez s'amuser à la fête. Elles vont rentrer plus tard. Bon, ça, je te dis, ouvre-moi. Digicode. Tu es mon ami. Oh, tu m'ouvres ou je te pisse dessus. Tu vas rouiller et plus personne pourra rentrer dans les mains. Je vais le faire. Hein. Attention, je vais le faire. Attends. Ça y est. J'ai retrouvé le premier chiffre. C'est 12. Non, là il fait un peu froid quand même. C'est 18, normalement.
5: Attends,
4: on va trouver le deuxième chiffre. Allez, un petit effort, Alain. Bien sûr, là, personne viendra t'aider, hein, dans la rue, là. Bon, je te donne un coup de main, mais c'est la dernière fois, hein.
3: Et d'un seul coup, les voisins arrivent. Monsieur! Enfin, mais qu'est-ce que vous faites?
4: Au revoir. Je cherche le code, hein.
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0: Me reconnaissez? Eh oui, c'est moi, le papé. Oh, je vais pas vous refaire toute l'histoire. Avec Manon, la source et le bossu. Non. Nous, au départ, quand Marcel Pagnol nous a inventés, nous, on n'y croyait pas. Comment des gens de la ville, que même maintenant, quand ils passent un coup de fil, il n'y a plus de fil, comment ces gens de la ville, ils auraient pu s'intéresser à des gens simples comme nous? Et puis, ça a fait le succès que l'on sait avec les livres et les films, surtout. Seulement, Pagnol, le petit Marcel, à force de tutoyer les anges, il a fini par plier l'ombrelle. Et il est parti faire une pétanque au paradis, et comme c'était Dieu qui avait le cochonnet, pardi, il y est resté. Seulement, dis donc, Pagnol, on n'abandonne pas ses acteurs. Parce qu'ici, sur la terre, c'est la cagade. Celui qui m'inquiète, c'est Galinette. Lui, il n'avait qu'une seule chose en tête, devenir une vedette. Il n'y avait qu'une chose qui lui plaisait, c'était passer à la télé. Alors lui, il est parti à Paris dans le show business. 2 ans, il y est resté. On ne voyait que lui. Galinette à Roland-Garros avec sa

0: Honorer le boulanger avec son estafette. Les papés, encore un peu d'entraînement. Je pars le mardi, j'arrive la veille.
1: Et c'est quoi ces pastilles et miracles que tu avales à longueur de journée? C'est quoi ça?
0: Laisse tomber, c'est des vitamines, ça, papé.
1: Eh, vitamines. Elles ont bon dos, les vitamines. En tout cas, tu serais gentil quand tu t'entraînes de ne pas jeter tes bidons n'importe où.
0: Hein, pourquoi?
1: Parce que l'autre jour, tu as fait du vélo, tu as jeté un bidon en haut de la côte, là où il y a la chèvre.
0: Et alors?
1: Et alors, elle en a bu.
0: Et alors?
1: Et alors, rien. Mais quand même... C'est la première fois qu'on voit une chèvre qui mord le chien, qui s'épile les jambes et qui monte une pizzeria.
0: Bon, allez, laisse tomber tout ça, papy. Va. Allez, suis-moi, papy. Je serai champion cycliste. Toi, tu seras mon directeur sportif. On va faire le Tour de France. On va le gagner. À nous la gloire, à nous la fortune. Hein.
1: Et quand les journalistes du Tour de France, ils vont les découvrir, tes pastilles miracles, qu'est-ce qu'ils vont te dire?
0: Mais papy, ça fait longtemps qu'ils sont au courant. Mmh. Ils feront une mine étonnée, une mine attristée, puis ça sera vite oublié, oui. N'oublie jamais que le bûcheron, il scie jamais la branche sur laquelle il est assis. C'est toi qui me l'as appris, ça, papy. Allez, viens, on embrassera des filles.
1: Tu embrasseras des filles parce que tu seras le vainqueur et moi, qu'est-ce que je ferai?
0: Mais papy, au champion cycliste, on lui offre deux filles. Une qui s'appelle Crédit Lyonnais et l'autre Coca-Cola. Il y en aura une pour toi.
1: Dans ce cas...
0: Allez, suis-moi. Toi, tu prendras le train et moi, je ferai du vélo à côté. Parce que moi, si j'arrête de pédaler, j'ai le corps qui explose.
1: Au Pagnol! Au Pagnol! Tu m'entends? Je te parle! Tu réponds rien? Eh bien, tu l'auras cherché, Pagnol, je regrette. Si tu vois Galinette avec les cheveux en brosse bleu turquoise et moi une casquette de tapette, tu l'auras voulu. Tu réponds rien, Pagnol, je regrette. Un auteur n'abandonne pas ses acteurs. Un acteur sans auteur, c'est comme un Zidane sans jaquet. Ça, c'est plus dans quel sens il faut tirer.
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3: Je suis désolé de t'embêter avec mes histoires, Jean-Michel. Je me doute bien que t'as pas que ça à faire. Mais je vais t'en apprendre une bien bonne. Nicole me quitte. J'ai rien vu venir. Qu'est-ce qu'il lui prend? Il lui prend... Qu'à une heure, elle me dit, si j'entends encore parler une fois de cette histoire avec Françoise, je pars avec les gosses. Et l'histoire avec Françoise, tu le sais aussi bien que moi, il y a longtemps que c'est fini. Ben non, là je peux te dire que ça a bardé, hein. J'ai tout sorti, tout. Elle est allée chouiner chez Marie-France.
4: Qu'est-ce que tu veux qu'ils disent, ma pauvre Marie-France? Il a fermé, comme d'habitude. T'es allée se planquer chez Jean-Michel. Lui, bonne patte, il est toujours là quand il faut.
3: Juste un truc. Comme je sais qu'elle t'aime bien, elle va sûrement te téléphoner. Tu dis que je suis pas là. En plus, elle m'en a servi 2-3 sur ma mère. Ça, j'aime pas. Ma mère, on touche pas. Nicht, nein, nada, forbidden. Ma mère, une sainte.
4: Sa mère, une chieuse. Elle m'a tout fait. Elle m'a tout fait, Marie-France.
3: Elle nous a tout donné. Elle nous a tout donné, Jean-Michel.
4: Jamais contente. Quand elle râle pas, elle ronfle.
3: Quand elle parle pas, elle dort. Où il est le problème? En plus, ma mère adore les gosses. Elle est toujours en train de s'amuser avec eux.
4: Mais alors, il y a un truc qui m'énerve. Sa mère adore les gosses. Alors, pour les faire rire, elle enlève son dentier, elle le remet. Mais je te jure, je raconte pas de conneries. Je l'ai en super 8, je montrerai. Et remarque, la dernière fois, il était bien attrapé. Le grand, il a réussi à lui chourer, il lui a planqué pendant 15 jours.
3: Vraiment, elle exagère. En plus, ces derniers 15 jours, ma mère, on l'a pas entendu.
4: Non, mais là, j'en rigole, mais c'est pas drôle. Non, j'ai une grosse décision à prendre, je vais la prendre et je reviendrai pas dessus.
3: Je m'énerve pour rien. Dans 2 jours, elle est là. Bien obligé. C'est triste à dire, mais enfin, jusqu'à nouvel ordre, le fric, c'est moi.
4: En plus, ce coup-ci, c'est pas avec le fric qui va me tenir. J'ai ouvert un courrier, par hasard, en fouillant dans ses poches. Il est viré de sa boîte. Non, puis cette histoire avec Françoise qui a tout foutu en l'air. Ouais, c'est du passé, mais ça s'est passé. Puis qui me dit qu'il la revoit plus? Ouais, bien sûr, elle habite Chicago. Mais bon, hein, avec le tunnel sous la Manche.
3: Elle me ressort, cette histoire avec Françoise. Tu vas pas me dire? Mais bien sûr que c'est fini avec Françoise. En plus, elle habite à Chicago. Non, on se revoit que pour le cul, mais on bouffe plus ensemble. Ben, elle dit qu'il n'y a qu'avec moi qu'elle prend son pied. Ça, c'est marrant, cette réputation que je me suis faite.
4: Au lit? Non, je préfère même pas en parler. L'autre jour, j'ai vu un documentaire sur les lapins. Tu vas pas me croire? On fait 1 minute de moins. Montre en main.

0: comblé, je coche non. Frustrée, je mets 3 croix. Mais non, mais c'est très important. Moi, je peux pas faire sans. Tu te rappelles déjà en pension? Tu te rappelles?
1: Je crois que Nicole, le cul, ça la branche pas. Elle est maternelle, Nicole. C'est cancer. Et la famille, la maison, le foyer. Ça la branche pas. Il y a des femmes que ça branche. Nicole est une femme que ça branche pas. Hein? Tu vois ce que je veux dire? Nicole, le cul, ça la branche pas.
0: J'adore ça. Il y a des femmes qui aiment pas ça, hein, mais moi, j'adore ça. Quand t'aimes ça, t'aimes ça, puis c'est tout. Puis alors moi, je vais t'avouer un truc, hein, j'adore ça. T'as ce que je veux dire? Marie-France, le cul, j'adore ça.
1: Ma soeur ne partira pas avec les gosses. En tout cas, pas avec Nicolas. Il voudra pas. Elle le sait, ça l'énerve. Elle me reproche de le préférer. Qu'est-ce que tu veux dire que ce gamin, il est beau, doué, intelligent, c'est mon portrait tout craché. Tu sais, c'est con à dire, mais Nicolas, c'est ce que j'ai fait de mieux dans ma vie.
0: Tu me fais rire, Marie-France, pas de mensonge dans le couple, t'es marrante, toi. Mais je peux pas lui dire que Nicolas est pas de lui. Mais écoute, ce gosse, il a une bouille comme ça, il a 2 billes noires, il est taillé comme un chêne, il a l'accent du sud-ouest. Je dis, il est beau ce gamin, ça saute aux yeux que c'est pas lui le père.
1: Je te jure, Jean-Michel, y a qu'à toi que je peux le dire. Y a des fois, j'en suis à souhaiter qu'elle ait un amant. Pour qu'elle se rende compte de ce qu'elle a à la maison. Je peux quand même pas te demander de me rendre ce service.
0: Bien sûr, je vois quelqu'un d'autre. Sa mère, je m'en fous, je préfère partir tant qu'elle est vivante, après j'aurai plus d'excuses.
1: Je l'aime, Nicole. Même si j'ai des histoires à droite, à gauche, je serai jamais amoureux que d'elle.
0: Non, faut que je regarde la réalité en face. Si je vais voir ailleurs, c'est que je suis plus amoureuse de lui. Ah là là. Ça te dérange pas si je passe un coup de fil, merci.
1: Tiens, je suis sûr que c'est elle. Je suis pas là.
0: Oui, c'est moi. J'imagine, tu peux pas trop parler. Ça va, oui. On se voit ce soir? D'accord, je t'embrasse.
1: C'était elle? Ah non. Ah, j'aurais parié. J'avais reconnu sa sonnerie. Ah non, non, ça va. Dis donc, toi, je t'écoutais parler, t'as complètement perdu ton accent du sud-ouest.
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5: Bonjour madame, bonjour monsieur, toute l'équipe de Youpi Matin et moi-même sont heureux de vous accueillir sur le plateau de Youpi Matin, les petits matins qui chantent. Alors il est 6h30 et si vous n'êtes pas encore en forme, eh bien Youpi Matin est là avec toutes ses rubriques pour s'en charger. Et tout de suite on retrouve Bouquin Matin, la rubrique avec Jean-Pierre.
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7: Ah, Jean-Pierre, bonjour Jean-Pierre.
8: Salut William.
7: Je suis ici, Jean-Pierre.
8: Ah, salut, William.
7: La pêche. Alors, quoi de neuf, Jean-Pierre, aujourd'hui?
8: Alors, pour Bouquin Matin, j'ai sélectionné pour vous un bouquin qui s'intitule Guerre et paix, et c'est édité chez Plon.
7: Super, Jean-Pierre, un petit café.
8: Ah, je veux bien.
7: Alors, Jean-Pierre, un petit peu pour nous résumer, l'histoire, c'est quoi un petit peu l'histoire de guerre?
8: Alors, l'histoire est toute simple, c'est l'histoire de la guerre et de la paix.
7: Oui.
8: Et c'est Tolstoï qui l'a écrit.
7: Ah, un petit peu de café, Jean-Pierre?
8: Ah, je veux bien, un petit peu.
7: Alors, quelqu'un qui a dû se lever du bon pied avec Youpi Matin pour regarder tout ça. Hein.
8: Tout à fait.
7: Allez, il est 6h34, Jean-Pierre, on va passer à Zodiac Matin.
8: Pêche.
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7: C'est à vous, Valentine Tessert.
9: Bonjour. Aujourd'hui, les béliers sont un petit peu en stress comme d'habitude. Sinon, les taureaux avec les cornes, c'est un petit peu sale caractère, ça c'est normal. Les rapricornes, les bitères et tout ça, un petit peu comme les autres. Et puis, on va en arriver forcément aux poissons. Les petits poissons dans l'eau.
10: Merci, on va peut-être passer à la cuisine.
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5: La cuisine, effectivement. Alors, pour la cuisine, il faut retrouver tout de suite Michel. Michel, quel plaisir de vous retrouver.
3: Eh bien, bonjour, William. Quel plaisir de vous retrouver.
5: Ça sent bon, tout ça. Qu'est-ce que vous nous avez préparé, Michel?
3: Eh bien, c'est une surprise, bien sûr. Alors, hier, nous avons vu ensemble le céleri rémoulade au Jurançon. Mmh. Eh bien, aujourd'hui, nous allons voir ensemble la préparation du fameux hachis parmentier.
5: Ah.
3: Hachis parmentier qui fait le régal des petits comme des grands.
5: Bien.
3: Alors, pour le hachis parmentier, deux éléments essentiels. Le hachis, bien sûr, et...
5: Le parmentier.
3: Le parmentier. Ah. Un brin d'humour ne fait jamais de mal. Alors, bien sûr, une précision très importante pour ceux qui n'auraient pas de hachoir électrique, bien manipuler, bien sûr, le hachoir à main, qui se manipule comme ceci, n'est-ce pas? J'ai mal.
5: On va peut-être passer à la suite, Michel.
3: J'ai mal.
5: Eh bien, 6h32, c'est l'heure de la météo.
3: J'ai mal. J'ai beau être matinal, j'ai mal.
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11: Alors, le temps, effectivement, William, le temps. Alors, dans l'ensemble du pays, il y aura quand même des nuages à Albrecht, de la pluie à Bordeaux, un vent sec et moite du côté de Paris, un petit peu de soleil quand même, hein, par-ci, par-là, dans l'ensemble de la France, bien sûr. Et puis voilà, donc il y aura des températures au nord-ouest du sud-ouest de la France, et le soleil se couchera, comme tous les jours, il a bien de la chance.
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3: J'ai mal.
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16: Ce qui manque le plus, là, maintenant, à notre époque, c'est l'idéal. Le courage. Oh, la noblesse d'esprit. Oh, la chevalerie. Par exemple, dans le langage de tous les jours, c'est le merdier. Hein, ça craint, ça pue, ça chie la zone. Ce qui nous manque, ce sont les morbleus, les ninis, oh, les diantres, les bigres. Oh, bigres. Des chevaliers du temps jadis, quand ils festoyaient en parloyant le vieux François. Hein. Moi, je préfère le vieux François. C'est vrai, c'est gai. Sympatoyant, délicatoire, et en même temps, c'est pas fatigoyant pour les nerfs. C'est chevaleresque, voilà. Là, moi, tel que vous me voyez, je suis chevaleresque à donf. Tiens, ben, à l'époque, c'était quand même plus agréable de dire « Hola, chevalier, fi, c'en est trop !» plutôt que « Casse-toi, toi, tu fais chier !» L'esprit n'est pas le même. Hein. Tiens, ben, laisse-moi, moi, vous narrer une petite anecdote. Hein. Oh, vieux François, oui. Pas plus tard qu'au temps jadis de cet après-midi, j'ai toi assoyé sur un banc. Ouf, perds-toi dans mes pensées. Hein. Mais, morbleu, me direz-vous, à quoi diantre pensiez-vous? À rien, à canini. Bref, de rien à branler navège. Et là, quand tout à coup, arrive sans crier gare deux manants, deux bons gros blancs, bien de chez nous, à la peau de poulet et au crâne rasoir. Mais tous deux tondus, tels deux fesses à quai. Pauvre dame, mais alors? Hola! Bonjour, chevalier au crâne tondu, tels deux fesses à quai. Alors, ça chatte? Ta gueule, ouf! Votre humeur est mauvaise, me met bien mal à l'aise. En vieux François, vous eût pu te dire...
17: Non, j'ai pas dit pute.
16: Pas soyons. Oh, est-il vrai que vous soyez si fier d'être français que c'est avec vos sœurs que vous vous mariez, hein? Aucune réponse en retour ne me vint. Mais rien, hein, que dalle, nenne zobolo. Que le claquement sec est très discourtois d'une main sur un avant-bras. Oh. Faire foutre 22.
17: Oh.
16: Oh. Et alors que je détournois mon regard, cherchant alentour un endroit où me faire foutre 22, je sentis ces deux putois se jetoyer sur moi. Mais lâche-moi, fille. Ah.
18: Quand les deux manants eurent fini d'en découdre, et que je n'avais plus qu'à me faire recoudre, et après avoir marché une bonne heure d'un pas sûr et alerte,
17: alerte, alerte,
16: je sentoyis le courage me débordoyer le cœur. je me retournois face à ces vils manants que je voyais maintenant devenus tout petits. Et je leur lançois enfin d'un ton chevaleresque.
12: On fait moi les malins, hein? Bande d'enquiloirs.
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13: Je pense que vous êtes au courant, le monde va mal. Mais c'est pas la crise économique le vrai problème. Non, c'est la montée de la connerie. Ça, c'est une vraie valeur à la hausse. Bah, surtout avec Internet qui te permet de bien la propager. Je voudrais pas vous faire peur, mais je crois qu'on va tous devenir cons. Peut-être que chez certains, le processus est déjà engagé. Mais de toute façon, on va tous devenir cons. C'est une fatalité. C'est une épidémie. Voilà, c'est une épidémie. C'est comme les zombies. Tu te crois à l'abri, tu fais pas gaffe, tu te fais mordre par un con, tu deviens con. Je vois pas d'autre explication à cette prolifération. Parce que vous avez qu'à lire les journaux. Moi, j'en trouve tous les jours. Par exemple, je vous assure que c'est une histoire vraie. Il y a un type qui a essayé de détourner un avion en menaçant le personnel de bord avec une barre de Toblerone. Alors, pour savoir si c'est con, il y a une règle très simple. Je l'ai appelée la règle pyramide. Vous savez, comme le jeu télévisé qui vous permet de découvrir des mots à partir d'autres mots. Avion, elle, Toblerone. Détournement. Non, ça marche pas. Ou sinon, il faut être très optimiste. Il y a très peu de gens qui sont terrorisés par une barre de Toblerone. Ou sinon, il faut être très chanceux et tomber sur tout un équipage diabétique. Bon, le mec a tenté le coup. Mais c'est comme dit qu'il y avait un risque que ça foire. Donc, pour rester discret, il s'était caché le visage sous une couverture. Ah ouais, on est tombé sur un champion du monde, hein. En même temps, c'est vrai que c'est malin. Bah si, c'est malin. Tu rates ton détournement, tu vas dans les toilettes, tu enlèves ta couverture, tu manges ton arme. Personne ne peut te retrouver, le personnel de bord est battu. Non, c'est un plan béton armé, ça. Bon, le mec s'est quand même fait gauler. C'est le seul type qui dormait sans couverture, avec du chocolat autour de la bouche. On l'a placé dans un hôpital psychiatrique. C'est bien, mais on va pas pouvoir tous les enfermer. Parce que c'est planétaire, cette connerie. Ça encore, je l'ai lu. Un Malaisien a commandé sur Internet un kit pour agrandir son sexe. Et ça a marché. 15 jours plus tard, il a reçu une loupe. Et le pire, c'est que c'est légal. Et ça, c'est la vraie bonne nouvelle. Pour l'humanité, je sais pas, mais pour le commerce, la connerie va nous faire beaucoup de bien. Non mais sérieusement, je pense que tout est mis en œuvre pour qu'on soit de plus en plus con. Même les publicités. Les publicités, je sais pas, moi, quand j'étais gamin, ils se donnaient de la peine. Ils essayaient de te faire rêver. Par exemple, ils t'expliquaient qu'avec tel produit, ta vaisselle toute dégueu allait ressortir nickel. Que ça avait été testé par des ingénieurs de la NASA. Ça, c'était le grand argument à l'époque. Les ingénieurs de la NASA. Comme s'ils avaient que ça à foutre. Dis, qu'est-ce qu'on fait pour la navette qui vient d'exploser? Je sais pas, j'ai du produit vaisselle à tester, je peux pas tout faire. Bon, c'était n'importe quoi, mais au moins il y avait de la recherche, du respect pour les pigeons. Maintenant ils se font plus chier. Ils y vont direct. T'es en voiture, t'entends à la radio.
19: Tu veux savoir si ta femme te trompe? Appelle Cocu au 8-12-12.
13: Pour toi dans le doute, t'appelles? Bah si, ça t'intrigue. Tu dis c'est bizarre quand même. Mais c'est possible. Il y a peut-être quelqu'un perdu dans un centre d'appel en Hongrie ou au Maroc qui connaît mieux ta femme que toi. Bah parce que ta femme, quand elle te trompe, elle appelle le service Cocu pour les prévenir. Bah au cas où tu voudrais savoir. On dira ce qu'on voudra, mais elle a une éthique, ta femme. Non, c'est terrible. C'est contagieux, la connerie. Moi, je dis que si tous les cons du monde voulaient bien se donner la main, bah ça serait beaucoup plus facile pour les électrocuter.
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20: Alors, ces vacances?
21: Bah, je suis rentré de l'avant-veille au soir, mais je suis encore fatigué du voyage.
20: Ah, t'as mis longtemps pour rentrer?
21: 6 jours de route, on est parti le 29.
20: Oula, vous étiez au sud de l'Espagne, de l'Italie...
21: Au sud de Melun.
20: Il y avait du monde sur l'autoroute.
21: Ah, mais je prends pas l'autoroute, moi je suis pas bête, je prends les chemins vicinaux. C'est un peu plus long, mais j'évite les embouteillages.
20: J'aime bien Melun, moi. C'est moins surfait que la côte. Vous étiez à l'hôtel, en camping
21: En camping sauvage, mais à côté du camping. Entre le panneau Melun Sud et le grillage du camping.
20: Comme ça, vous aviez tous les inconvénients du camping sans en avoir les avantages.
21: Mais je suis pas bête, moi. Et toi, alors, c'est vacances?
20: Bah moi, cette année, avec ma femme, on avait loué les enfants à des gens qui peuvent pas en avoir. Et avec l'argent, on s'est offert un week-end en Chine.
21: Pfiou! Mais c'est le bout du monde, ça, la Chine!
20: Ah ouais, c'est en dessous de nous, hein. C'est de l'autre côté. On avait la tête en bas, quoi.
21: Ouais, mais quand t'es là-bas, tu t'en rends pas compte.
20: Non, tu tiens.
21: Ah oui.
20: Ouais, parce qu'ils ont des chaussures avec des semelles spéciales, comme les mouches.
21: T'es agrippé, alors tu peux pas tomber dans le vide.
20: Non, tu tiens. Cela dit, nous, on s'est pas posé, on est resté dans l'avion. Sinon, on n'aurait pas eu le temps de tout voir.
21: Oh, bah oui, mais ça fait court, hein, 2 jours pour tout visiter, la Grande Muraille.
20: On l'a vu, la Grande Muraille. On a vu Pékin, les rizières.
21: Vous l'avez vu, le Sphinx?
20: Non, non, le Sphinx, on n'a pas pu le voir parce qu'il y avait de la neige.
21: Nous, à Melun, c'est le mammouth qu'on n'a pas pu voir. Il était inondé à cause de la sécheresse.
20: Vous pouviez pas faire vos courses, alors?
21: Oh, c'est pas grave, on allait au restaurant tous les soirs.
20: Qu'est-ce qu'il y a comme spécialité à Melun?
21: Des pizzas, surtout. Et vous, en Chine?
20: Pareil, pizza. Sauf qu'on devait les manger avec des baguettes.
21: Et autrement, vous avez fait connaissance avec des gens de là-bas, de Chine, des Japonais?
20: Des Asiatiques?
21: Oui, tout ça, là.
20: Ah bah, tout ça, c'est des Chinois, hein? Ouais. On les a survolés, mais on leur a pas parlé, parce qu'il y a le bruit des réacteurs. Cela dit, en Chine, tu as la barrière de la langue.
21: Ah oui, mais enfin, en Chine, ils parlent pas tous chinois quand même.
20: Si, tous, depuis tout petit. C'est obligatoire là-bas. C'est pas comme en France. Tu peux pas choisir ta langue vivante.
21: Ah, mais l'Europe est pas faite, hein.
20: En tout cas, si elle se fait pas, ça sera pas de notre faute.
21: Non, ce sera la faute aux étrangers. Et vous avez fait des photos là-bas?
20: J'ai déjà une pellicule entière sur ma femme quand elle est assise dans l'avion à côté du hublot.
21: Oh, ça doit être rudement joli avec les pyramides derrière.
20: Non, derrière, c'est la passerelle à Roissy. Avec les camions-citernes, quand ils font le plein. Là.
21: Ouais, bah ça fait des souvenirs aussi, oui.
20: Ensuite, j'ai un deuxième rouleau. Quand ils amènent les plateaux repas.
21: Ouais.
20: Avec les pizzas.
21: Ouais, ouais, ouais. Mais de la Chine, tu as des photos?
20: Non, parce que j'avais pris 3 rouleaux. Et le dernier, je l'ai utilisé pour photographier les inscriptions lumineuses dans l'avion. Attachez vos ceintures, défense de fumée, passage à niveau, tout ça.
21: Moi aussi, j'ai pratiquement tout fait sur ma femme dans la tente. J'étais dehors, le soleil se couchait et on la voyait en ombre chinoise.
20: Elle était de face ou de profil?
21: Sur les photos, on distingue pas bien. On voit juste une masse noire, comme le mammouth.
20: Mais à part le supermarché, qu'est-ce qu'il y a à visiter à Melun?
21: Ah bah d'abord, nous, on est allés se renseigner auprès du syndicat d'initiative de Melun.
20: Il n'était pas fermé pendant les vacances?
21: Non, enfin, le syndicat n'était pas fermé. Les initiatives, elles étaient en congé, mais il y avait une jeune intérimaire stagiaire handicapée mentale qui nous a renseignés. Et pourtant, elle parlait à peine le français, elle était d'origine tuque.
20: Mais justement, nous, l'an prochain, on ira peut-être en Turquie.
21: Ah oui?
20: Qu'est-ce qu'elle vous a conseillé, la tuque?
21: Ah ben, elle nous a indiqué la grande curiosité de Melun, qui est le musée Alexandre Dumas.
20: Je savais pas qu'il était de Melun, Alexandre Dumas.
21: Ah, mais lui non plus. Il est pas de Melun, c'est pour ça qu'ils lui ont fait un musée, parce qu'il a jamais mis les pieds à Melun. Alors d'abord, tu visites le bureau où Alexandre Dumas n'a jamais écrit.
20: Ouais.
21: Après, on te montre une assiette dans laquelle il n'a jamais mangé.
20: Il a jamais mangé?
21: Jamais. Il a mangé dans d'autres assiettes, sans doute, mais pas dans celle-là.
20: Oh, c'est dingue!
21: Ah, oui, oui, oui, oui. Et puis alors, à la fin, tu visites la chambre à coucher avec le lit dans lequel il n'a jamais dormi.
20: Ça doit être impressionnant, hein, quand même! D'être un Melun et de se dire qu'Alexandre Dumas n'y est jamais venu.
21: Alors que toi, tu y es. Ah!
20: Ce qui m'aurait épaté, c'est d'être devant son lit, de me dire qu'il n'y a jamais dormi.
21: Oui. Alors attention, c'est pas vraiment son lit non plus parce qu'il n'est jamais venu.
20: Ouais.
21: Ah.
20: Ouais, mais s'il était venu, c'est là qu'il aurait dormi.
21: Sans doute.
20: Ah ouais, puisqu'ils lui ont fait un musée.
21: Sans doute.
20: Ouais.
21: Ben ouais, sans doute.
20: Il est où, ce musée?
21: Ah ben, il est sur la grande place de Melun, là, tu sais.
20: Non, je vois pas, non.
21: C'est une grande place ronde qui donne sur une rue avec des immeubles où il y a des voitures qui sont garées devant.
20: Ah ouais, je connais.
21: Ouais, ouais, c'est là qu'il est. Oh, il est bien placé parce qu'il y a tous les bistrots qui sont alentours.
20: Vous faisiez des haltes au bistrot.
21: Oui, enfin, pas tout le temps. Hein. Moi, il m'est arrivé dans Melun de traverser des rues comme ça, sans m'arrêter boire un coup.
20: C'est pareil, dans l'avion, j'avais tout le temps soif.
21: Ils boivent du thé en Chine, non?
20: C'est possible. Mais moi, ça allait, hein. J'étais pas malade, je buvais du Beaujolais. Et l'an prochain, vous allez où?
21: Ah, on va faire tout ce qu'on n'a pas pu voir cette année, le Nord.
20: La Belgique, tout ça?
21: Non, le Nord de Melun. Ah.
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0: Il m'est arrivé un truc l'autre soir, je te raconte pas. J'avais rendez-vous pour dîner avec Jean-Loup. C'est un cadre dynamique de mon bureau. Alors je m'étais mise au sexy. Eh ben c'est possible. J'avais une mini-jupe en satinette de soie. Et puis des escarpins talons aiguilles taille 36. Normalement, je fais 37. Mais la 22, elle m'a dit « Bon, je regrette, mais me reste plus de 37, mais la croûte dedans, c'est une matière très souple qui se fera en votre pied. » Non, puis un esprit lent, ce serait dommage de pas en profiter. Oh. Tu parles que j'en ai profité. Bonjour, les ampoules. En plus, quand Jean-Loup arrive, tu sais ce qu'il me dit? Excusez-moi, ma voiture est tombée en panne. Je le voyais là à pied. Ça ne vous ennuie pas? Je fais, non, non, Jean-Loup, pensez donc que j'adore marcher. Dans la rue, je me disais, courage, Bernadette, courage. C'est peut-être lui l'homme de ta vie. En arrivant au restaurant, j'étais tellement soulagée de m'asseoir. J'ai fait bouh. Tout à coup, j'entends crac, crac, crac. C'est ma mini-jupe en satinette qui venait de céder. Je me suis dit, tu cumules, Bernadette, tu cumules. Heureusement, sous la table, j'en ai profité pour enlever mes chaussures en croûte de dé. Histoire de me soulager la voûte pleine de terre. Alors pendant le repas, Jean-Louis me parlait du gouvernement, de Bush, de l'Europe, des fausses factures, qu'on était moins compétitif que les Japonais. On aurait dit le journal de 20h. Alors au dessert, je me suis dit, attaque Bernadette, attaque. Ah, j'ai fait... Vous êtes passionnant, vous savez. J'ai lu dans mon magazine, les hommes, ils adorent être admirés. Ça lui a fait un effet radical. Tout à coup, il me fait « Oh, Bernadette, vous me plaisez. » Oh là là, j'étais contente. Un masque au concombre. Un shampoing volumateur spécial aux cheveux faits. Une crème amincissante spéciale zone rebelle. Ça fait plaisir de voir ses efforts récompensés. Tout à coup, je sens... Ah, c'est Jean-Loup qui venait de me faire du pied en plein sur mes ampoules. Je fais... Ah, Jean-Loup m'a fait m'arrêter, voyons. Ah, oh, Bernadette, je sens que ça vous plaît. Mais non, Jean-Loup... Ah, ah, Bernadette... J'aimerais tellement qu'on aille dans un endroit plus intime. Chez moi, par exemple. On irait comment? À pied, en voiture. À pied. J'habite à 500 mètres. Alors, subrepticement, j'essaie de remettre mes pieds dans les chaussures en croûte de dé. Rien à faire, c'était tout pour souffler. Alors je fais Jean-Loup, je suis désolée, mais je ne peux pas. Pourquoi, Bernadette? Je ne vous plais pas. Ah si, Jean-Loup. Alors quoi? Vous avez un autre homme dans votre vie? Oh ben non, Jean-Loup, pas tellement, hein. Alors quoi? Vous préférez les femmes? Ouais, ça va pas, non? Mais alors quoi, Bernadette, quoi? Quel est votre mystère? Mon mystère.
1: Je me sentais plus tellement de lui parler, de mes pieds boursouflés, de ma mise, je peux craquer. Alors je fais Jean-Loup. Je suis désolée, mais ne me posez plus de questions. Non, vous ne pouvez comprendre. Je suis une femme étrange, fatale et mysterieuse. Qui disparaît tel les rayons de soleil dans la nuit. Adieu, Jean-Loup. Non, non, ne me raccompagnez pas. Adieu, adieu. Et n'empêche, c'est ce soir-là que j'ai compris que Jean-Loup, c'était pas l'homme de ma vie. Parce qu'un homme à qui on peut même pas parler de ses pieds. On peut pas passer sa vie avec.
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4: Bon, enfin, qu'est-ce qui se passe, Gisèle? Vous êtes toutes de travers depuis ce matin. C'est à cause de votre appartement?
22: Ah oui.
4: Il n'y a plus que 2 mois à attendre, ça ira vite. Dès qu'ils auront décollé le lino du plafond et reconstruit les murs.
22: Bon, je suis fichue, ruinée, moi. Une sans-abri, tu vois, voilà ce que je suis.
4: Une sans-abri. Ah, vous n'aimez pas sans amis? Vous êtes pas bien ici avec moi?
22: Si, mais je m'ennuie. À rien faire.
4: Ben, si on sortait, on irait au cimetière voir s'il y a de nouvelles tombes de gens qu'on connaît.
22: Voilà, déjà été la semaine dernière, ça va bien, non?
4: Mais oui, mais ça change souvent. Et si on allait au coiffeur ensemble?
22: Non, j'ai pas envie d'être belle.
4: Oh. Mais enfin, je vous comprends plus, Gisèle. Vous qui étiez si soignée, si coquette d'habitude.
22: Pour plaire à qui, hein? De toute façon, l'amour, ça m'a jamais réussi, alors.
4: Ah bon? À vous non plus?
22: Un mort, un blessé, vous parlez d'une vie sentimentale, vous?
4: Oh. Ah bon?
22: Oui. Mon premier mari est mort en se battant avec le deuxième.
4: Oh, un duel, comme c'est romantique.
22: Si on veut, oui. Il se battait à coups de cric pour une place de parking.
4: Et vous avez épousé le survivant?
22: Oui. Enfin, ce qu'il en restait. Ça a produré 3 jours après, la police est venue le chercher.
4: Ah bon, pourquoi?
22: Elle dit que c'était quand même un assassin. Moi, qu'est-ce aurait pu passer pour un accident si je l'avais pas dénoncé? Ben répondez, vous n'avez pas que s'occuper, non?
4: Allô, ici c'est Bonjour Lucienne, j'écoute! Hein? Quelle matière synthétique je préfère? Le latex ou le caoutchouc?
22: Ça va, mon plombier est passé! Allô? Comment ça, ma chérie? Non, mais dites donc, je vous permets pas, vous! Vous voulez me faire mon affaire dans du pilou? Ben, je vais vous en donner, moi, du pilou, oui. C'est ça. Occupez-vous plutôt de mes tuyaux au lieu de dire des insanitaires. Parce qu'il y a ce plombier complètement siphonné.
4: Il doit être débordé.
22: De quoi? Vous avez le joint qui fume. Ben, je suis ravi pour vous. Si je fais bien de 90 de tour de poitrine, non, je fais du 130. Comment dites-donc, ça vous regarde, espèce de malpoli? Est-ce que je vous demande votre tour de clé à molette, moi? Alors? Comment ça, l'annonce? Quelle annonce? XT2350 de Blacky parle en morse, maintenant, ou alors c'est l'agent secret?
4: Mais non, c'est ma commande des 3 redoutes,
22: on offre... Prenez-le, il m'agace, tiens!
4: Chut, allô? Ah, c'est vous? Non, je suis pas seule. Je vis avec mon amie Gisèle. Hein? Ça vous intéresse pas? Comment, quoi? Espèce de quoi? Il a crié quelque chose que j'ai pas compris et il a raccroché. Espèce de fouine, de ruine. Je comprends pas pourquoi.
22: De ruine? Après, quand on vous regarde, c'est vrai que vous faites pas bâtiment neuf, hein?
4: Oh ben évidemment, vous vous êtes bien conservé à rien faire de la journée.
22: Bah dites donc, vous voulez quand même pas que je m'agite dans tous les sens comme vous, non? C'est vous qui faites tout dans la maison, alors de toute façon, hein.
4: Bah ça, c'est la meilleure, vous êtes même pas capable de repasser votre chemise de nuit.
22: Oh bah parlons-en de ma chemise de nuit, tiens. Puis que vous l'avez repassée, on dirait une gaufre.
4: Bah, y a eu une panne de courant, j'ai dû repasser à froid. En tout cas, pour une fois qu'un monsieur m'appelle, vous avez tout gâché, hein. Moi, je commence à en avoir assez. Vivement que vous rentriez chez vous.
22: Oh, ben il y a longtemps que je rentrais chez moi, figurez-vous, ça tenait qu'à moi, hein.
4: Eh ben, ça tient qu'à vous.
22: Et mon plombier, vous en faites quoi?
4: Votre plombier?
22: Hein?
4: Parlons-en. Ça fait bientôt 3 mois qu'il a fini de réparer. Et vous le savez très bien.
22: Mais comment vous savez ça, vous?
4: C'est Mme Janssen qui m'y a tout raconté.
22: Mme Janssen. Vous y envoyez la facture, moi, Mme Janssen, hein? Oh, ça va, je m'en vais. Oh là!
4: En tout cas, vous n'étiez pas obligé de rester ici. La vérité, c'est que ça vous arrange.
22: Oh, ça m'arrange, c'est vite dit, hein? Moi, je reste ici, c'est surtout pour vous. Vous êtes tellement seul, ça vous fait un peu de compagnie.
4: Oh, bah tiens, pour une fois, vous avez remonté le courrier, vous ne l'avez pas ouvert. Vous avez eu raison, vous auriez pu vous fouler un doigt.
22: Ça, je dois me payer, ça ne m'intéresse pas. Il y en a toujours pour vous, il n'y a jamais rien pour moi, alors?
4: Qu'est-ce que ça peut être?
22: Même vous, vous ne m'écrivez pas.
4: Le concours?
22: Le concours, c'est bien, c'est moi que je l'ai posté, tiens, alors.
4: Je l'ai gagné!
22: Hein?
4: Je l'ai gagné!
22: Une semaine en Amérique au camping municipal de Las Vegas?
4: C'est mon concours, c'est moi qui l'a fait! C'est moi que je pars en Amérique!
22: Oui, mais c'est moi que j'ai mis un timbre, espèce d'avaricieuse!
4: Espèce de quoi?
22: D'avaricieuse! C'est une genre d'avare très vicieuse! Oh, bah regardez, c'est un voyage pour 2 personnes.
4: Oh, bah j'avais pas vu. Ouais. Avec qui je pourrais bien partir? Ou avec Mme Pichet?
22: Ah non, Mme Pichet, elle est tellement mal habillée, vous aurez l'air ridicule à côté, hein?
4: Ou bah avec Mme Lecoq?
22: Oh non, non, non, elle va vous postillonner dessus toute la journée, vous aurez l'impression de passer vos vacances en Bretagne.
4: Bah avec qui je pourrais bien partir, alors?
22: Bah avec moi, par exemple.
4: Vous? J'osais pas vous le demander.
22: En plus, on s'entend tellement bien.
4: Ah oh, oui? Alors vous partez en voyage avec moi?
22: Bah je vais me gêner, tiens.
4: Quand je pense que demain on sera en Amérique. Mais alors, on pourra aller visiter Santa Barbara?
22: Oui, puis on ira aussi à Cojac.
4: Et puis, on ira à Hollywood.
22: C'est ça, oui. On fera du cinéma.
4: Oh oui, du cinéma, comme à la télévision.
22: Oui, puis moi je tournerai mon film avec Marlon Brando.
4: Et il serait le parrain et vous serez la marraine.
22: Oui, oui, on aura qu'à faire comme ça, tiens.
4: Et il serait fou amoureux de nous.
22: Oui, mais plus de moi, parce que moi, il me porterait dans ses bras en descendant un grand escalier. Et puis, je serais une vedette.
4: Oui, une grosse vedette.
22: Et enfin, on viendra des ventes.
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7: Bonsoir, bonsoir et bienvenue à cette nouvelle édition de l'heure de la vérité vraie. Monsieur Henri Langlois, bonsoir.
8: Bonsoir.
7: Bonsoir monsieur le ministre, permettez-moi tout d'abord non seulement de vous saluer mais de vous dire mon admiration puisque vous connaissez le principe de l'émission.
8: Je connais le principe de l'émission, elle est audacieuse.
7: C'est très audacieux, la vérité, rien que la vérité, sans les détours et autres circonvolutions propres au langage politique.
8: Tout à fait.
7: Alors vous avez cependant droit à 2 jokers.
8: Permettez-moi de vous interrompre, je compte me passer des jokers car pour moi rien ne vaut la vérité. Vrai.
7: Eh bien, à la bonne heure, monsieur le ministre. Je rappelle que, suivant notre récent sondage, vous êtes à 19 points. 19 points, ce qui est peu.
8: Non, il faut le reconnaître, c'est peu.
7: Mais il ne tient qu'à vous d'y remédier. Vous allez convaincre les Français qui nous écoutent, ils vont téléphoner.
8: Voilà. Vous me voyez, monsieur Demielle, impatient de participer à votre émission.
7: À la bonne heure, monsieur le ministre. Tout de suite, j'appelle monsieur Philippe Manuelli, journaliste à Libération, Figaro, France Dimanche, journaux qui viennent de fusionner récemment. Je vous le rappelle, monsieur Philippe Manuelli.
9: Madame, monsieur, bonsoir. Monsieur le ministre, bonsoir.
8: Bonsoir.
9: Permettez-moi de vous resituer brièvement pour les téléspectateurs qui nous regardent, c'est important. Vous avez été donc tout d'abord ministre du budget, ensuite ministre de la santé, un court passage à l'intérieur, après quoi vous avez été ministre de l'agriculture.
8: Ah non, non, non, de la culture.
9: Non, non, de l'agriculture.
8: Ah bon, c'est possible.
9: Voilà. Et pour finir aujourd'hui, ministre d'État des logements spacieux et de la réinsertion sociale. Ma première question sera simple, la mort du juge de Falguière. On se pose toujours la question, alors, mort naturelle, suicide ou meurtre?
8: Le juge de
9: Falguière.
7: Oui. Oui, non, non, mais je vous le rappelle, parce que les téléspectateurs s'en souviennent tous, voilà. Il s'agit du juge qui avait enquêté sur les fausses factures de votre parti. Voilà.
8: Ah oui, oui, oui, tout à fait, oui, c'était une affaire triste et délicate.
9: Oui, d'ailleurs, à cette même place, la semaine dernière, M. Morius, lui-même, a été très évasif.
8: Oui, hein, j'ai regardé l'émission, il avait dit, si je m'en souviens bien, à l'époque, voilà. J'avais mis en œuvre ce qui était en mon pouvoir, ce qui était un faux fuyant assez risible, il faut quand même bien le dire.
7: Tout à fait, tout à fait, monsieur le ministre.
9: Alors, qu'en est-il, alors, votre opinion?
7: Alors, pour vous?
9: Oui.
8: Comment, pour moi?
7: À vous de dire la vérité.
9: La vérité. sur la mort du juge de Falguière.
8: Mais c'est-à-dire qu'à l'époque, je vous dirais franchement que j'avais mis en œuvre tout ce qui était dans le pouvoir.
7: Non, monsieur le public comme nous est d'accord, il s'agit de l'heure de la vérité vraie, quand même.
8: C'est difficile.
7: Oui, mais quand même, faut.
8: Je vous dirais que c'était un suicide. Oui, enfin, dans la mesure où le choix ne lui avait pas été laissé.
7: Non, mais alors, attendez, soyons clairs, monsieur le ministre, quand même. Jean Frangeux.
9: Meurtre.
8: C'est difficile de rentrer dans le jeu. C'est difficile.
9: Mais
8: c'est ce que les Français attendent et je les comprends.
7: Oui, mais vous vous entendez très très bien. On jette un coup d'œil tout de suite sur votre cote de popularité, monsieur le. Voilà, regardez, 25%. 6% de mieux qu'en début d'émission.
8: Oui, vous m'en voyez ravi. On continue.
9: Excusez-moi, une petite. Alors finalement, alors, vous étiez quand même au courant de ce meurtre.
8: Non, j'étais au courant. Mais franchement, et ça c'est la vérité vraie, à l'époque, mon ministère ne dépendait pas de cette sinistre affaire, n'est-ce pas? Donc,
9: alors finalement, responsable quand même.
8: Responsable, mais pas coupable.
9: D'accord.
7: Bravo. Voilà, petit break, séquence audace que vous connaissez certainement, monsieur le ministre. Portez-vous un slip ou un caleçon. Et puis surtout, êtes-vous prêt à le montrer aux téléspectateurs qui nous regardent?
8: Écoutez, monsieur Demielleux, je crois que cette séquence est facultative. Alors,
9: la semaine dernière, monsieur Morius
7: nous a montré un superbe caleçon à fleurs.
8: Alors, c'était son choix, mais je préfère tout de même élever le débat plutôt que de tomber dans des démonstrations racoleuses. Permettez-moi.
9: Parfait. C'est votre souhait, il n'y a pas de problème.
8: On passe à la suite.
7: Absolument, on passe à la suite. Séquence suivante. Piège. Monsieur le ministre, nous avons une dame au téléphone. Vous allez voir, nous allons l'écouter tout de suite. Allez-y, madame, c'est à vous. On vous écoute.
5: Bonsoir, Henri.
8: Bonsoir,
5: oui,
8: madame.
5: Je ne sais pas si tu te souviens de moi. Je m'appelle Sylvette. Oui. Et je t'ai rencontré après un meeting que tu avais donné à Périgueux.
9: Oui, effectivement, c'était un meeting à Périgueux, un meeting politique.
5: Et c'était il y a 6 ans.
9: 6 ans exactement, jour pour jour.
8: Oui, allez-y, madame. Allez-y.
5: Oui, et depuis, j'essaie d'obtenir une pension pour élever mon enfant, enfin notre enfant, et je me bats avec tes avocats pour que tu reconnaisses notre enfant.
8: Permettez-moi de vous interrompre, très chère madame, mais je pense que cette allusion est quelque peu abusive. Encore fois, faudrait-il prouver qu'il s'agisse de mon enfant, n'est-ce pas?
9: Tout à fait, monsieur le ministre.
8: Ce sont des...
9: Ce qu'on peut faire, c'est regarder tout de suite la photo, si vous le...
8: Bah oui, regardons la photo.
7: Alors la photo, la photo...
9: Regardons. Il y a quand même une petite ressemblance tout de même, monsieur le ministre. On peut pas le nier, une petite ressemblance.
8: Vous savez, mes avocats ont certainement dû oublier d'en parler. Vous m'envoyez fort contrit, très chère dame.
7: Attendez, oui, je crois que le public a raison. Le mieux, madame, c'est de vous demander ce que vous désirez exactement. Qu'est-ce que vous désirez?
8: Oui,
7: que désirez-vous?
5: Une pension?
7: Oui.
8: Non, c'est-à-dire... Une pension de combien, madame?
5: Ce qu'il me faut, c'est évident, c'est... C'est le minimum vital.
8: Et vous avez raison.
5: C'est 4000 francs.
8: Mais bien sûr. Mais écoutez, très chère Sylvette, pour en finir, je déclare solennellement devant tous les Français ce soir que dès demain, je vous verserai une pension de 4100 francs.
7: Formidable. Bravo, monsieur.
8: Par an.
7: Un dernier coup d'œil sur le sondage, monsieur le ministre. Regardez, vous êtes à 47%. C'est beaucoup. C'est moins que monsieur Morius.
9: C'est moins que monsieur Morius, parce que ce qui avait plu aux Français la semaine dernière, c'est quand monsieur Morius avait reconnu quand même avoir fermé les yeux sur le trafic d'armes. Ça, c'est
8: Écoutez, monsieur Manuelli, alors là, permettez-moi de vous dire en face que je n'ai jamais touché et ne toucherai jamais au trafic d'armes.
7: Alors peut-être trafic de drogue.
8: Trafic de drogue peut-être, mais jamais au trafic d'armes. C'est une question d'éthique personnelle.
9: C'est quand même formidable dans cette émission. Ce qui est formidable, c'est qu'on a un ministre quand même qui reconnaît quand même qu'il est un bel enfoiré.
8: Oui, écoutez, monsieur Manuelu, j'apprécie beaucoup vos talents de journaliste.
9: Merci.
8: N'est certainement pas à vous de ternir mon image de marque.
9: Non,
8: peu de bienséance.
7: Tout à fait. Philippe, je crois que c'est peut-être à monsieur le ministre de le dire lui-même.
8: Oui, c'est plus à moi, c'est le but de l'émission. Je suis un bel enfoiré. Une belle ordure, comme on dit dans le jargon politique. Mais croyez-moi, il n'y en a pas tant qui osent le dire. Croyez-moi.
9: Non, mais c'est ce qu'on voulait savoir.
7: Vous l'avez.
8: Non. Fini la langue de bois. Les Français en ont assez. Je les comprends.
7: Absolument. Très bien. Monsieur le ministre, notre émission est maintenant terminée.
8: On peut regarder le sondage final.
7: Le sondage final, c'est 52%.
8: Monsieur Morius avait fait...
9: C'est moins. 56.
7: Oui, c'est moins que monsieur Morius.
9: 4% de différence.
7: Voilà. Alors, juste un dernier mot quant aux prochaines échéances électorales.
8: Oui, vous savez, il n'y a que les imbéciles qui ne changent pas d'avis. Je vais vous montrer mon slip.
7: Ah non.
8: Non, parce que ça peut intéresser les Français, n'est-ce pas? Voilà. Un slip comme monsieur tout le monde. Car je suis proche de vous.
9: S'il vous plaît.
8: Je tenais à dire en français,
7: monsieur le ministre. C'est fini.
8: D'ailleurs, il m'arrive à moi aussi d'avoir mes petits tracas. Oui, il m'arrive aussi à moi d'aller faire caca.
7: Oui.
8: Et d'ailleurs, j'ai un cucu comme tout le monde. Voilà. Mais je vais vous le montrer. Mon cucu.
7: Oui, bien sûr.
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6: Moi, je suis l'attaché de presse. Vous savez ce que c'est, une attaché de presse? Eh ben alors. Ah non, c'est pas moi qui écris dans la presse. Moi, je convoque la presse. Nuance. J'envoie les invites, je colle les timbres, tout ça. C'est moi qui lance ces artistes. C'est moi qui lance Casimir. Casimir délie nos enfants. C'est moi qui l'ai lancé. Et maintenant, je m'occupe du spectacle des Lécacou. Ah bah alors. Il faut rigoler. Bon, alors bon, j'ai envoyé des invites à toute la presse, tout ça. Il n'y a que Paris Boum Boum qui est venu. J'ai téléphoné à Drucker. C'était occupé. C'est pas grave, je rappellerai demain. J'ai envoyé des invités à Guilux, à Sébastien, à Sabatier. Non, Sabatier, c'est revenu, peu cher. À Foucault. Non, ah non, Foucault, non. Foucault, non. Vous n'allez pas me dire que vous n'êtes pas au courant. Foucault, moi. Mais vous regardez pas les journaux, et c'est pareil, la belle rousse, tout ça, c'était moi. Moi, je travaille, moi, c'est à moi, c'est mon corps, je fais ce que je veux, je suis une être humaine, merde. Je suis pas là pour rigoler, moi. Maintenant, il faut que j'aille faire la billetterie avec la direction. Ah bah alors.
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3: Laissez-moi vous donner un conseil. Vous le savez, c'est une maladie. C'est grave, c'est mondial, je n'aurai qu'un mot, prévention. Et un seul conseil, ayez-en toujours un sur vous. Alors bien sûr, à l'instant où je vous dis ça, vous dites, bon, est-ce bien utile? Peut-être. Mais regardez, je prends un exemple. Cette semaine, j'étais invité chez des amis à dîner. Dîner passablement ennuyeux, au milieu du repas, je me lève et hop, je l'enfile devant tout le monde. Eh ben, ça a fait rigoler. Ça a détendu l'atmosphère, les gens ont dit « Oh tiens, il est sympa, il est rigolo, il est décontracté. » Et attention, hein, moi je ne fais pas partie de ceux qui exagèrent avec ça. J'ai un cousin, lui, c'est un malade, c'est un vrai. Il en met un tous les soirs avant de se coucher. Même s'il est tout seul. Ah, il dit, on sait jamais. Non, c'est trop, vous êtes d'accord avec moi, c'est trop. Je qualifierais même cette attitude de japonaise. Vous ? Non, parce qu'on est d'accord, hein, les japonais, c'est des allumés. Vous savez. Ils en font de toutes les couleurs, des parfumés. Saviez-vous qu'il y en avait des sonores ? Ah, vous saviez pas ? Il y en a qui parlent maintenant. Vous les oubliez, ça fait...
10: Tu m'oublies.
3: Eh ben, je dis non. Voilà, c'est trop. Ça enlève le côté poétique de la chose. Moi, j'avoue, hein, mon plus grand plaisir, c'est de me le faire poser délicatement par un petit garçon ou une petite fille. Ah non, ça c'est vrai, hein, c'est... De voir le regard émerveillé de l'enfant, c'est... Ah, c'est magique, hein, c'est quelque chose de complètement magique. Et d'en parler avec vous comme ça, là, ça me donne envie d'en mettre un tout de suite, là. Hey, je suis libre, hein. Allez. Chiche.
11: Alors que Marc Jolivet enfile un nez de clown.
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22: Patricia, ça fait un quart d'heure que tu me parles de ce Félix. J'ai très bien compris où tu veux en venir. Je suis ta mère, je te connais comme si je t'avais faite. Tu veux savoir si je suis d'accord pour que tu le fréquentes? Pour que tu l'épouses? Deux secondes. Patricia, je ne te cache pas des gambas fantastiques. Je suis flou-flou. Des bons fantastiques, Rosalette, j'ai fait me... Excuse-moi, pour l'instant, je te livre les mots un petit peu comme ils arrivent. Je le connais. Je le connais pas. Ton père le connaît. Non plus. Personne ne le connaît, finalement. Oui, alors là, je t'avoue que je suis un petit peu surprise, c'est vrai. J'ai besoin
10: de m'habituer à cette idée, si tu le veux bien. Pour l'instant, nous allons en rester là. J'aimerais en parler avec ton père. Voilà. Un problème, ça ne vient pas de nous, j'espère. Alors, quel problème? Il est... noir. Deux secondes. Mais tu en es sûr? Je te fais confiance. Si ça me gêne, alors là, pas du frouchou, floucou, frichou, floucou. Pas du frouchou. S'il est noir, c'est qu'il a de bonnes raisons de l'être. Mais dis-moi un petit peu, il est noir, noir, noir? Ou noir, un peu blanc? Ah, noir, noir. Ah, complètement noir. Oui. On n'est pas dans la merde! Mais tu as tout à fait le droit d'épouser un nègre. Alors là, tu sais, on n'est pas du... Pardon? J'ai dit nègre. Oh, ça me tourne. J'ai dû faire un lapsus. J'en parle encore à midi avec ton père. Je lui disais, il y a beaucoup trop de blancs dans la famille. Des blancs, toujours des blancs. Moi, je ne peux plus les voir, ces blancs. Je le dis tous les jours, vive les noirs. Et alors, les parents de cet homme de couleur, ils sont noirs. Eh, eux aussi. Mais ils le savent. Que leur fils épouse une blanche. Ils sont plutôt contents. Tu penses? Oh, détrompe-toi. Détrompe-toi, Patricia. Je cache ma joie. D'ailleurs, si tu le veux bien, j'aimerais aller dans la cuisine pour fêter l'événement avec ton père. La date des noces, on n'en est peut-être pas encore là, hein? Si vous avez arrêté une date, ah bon, c'est différent, bien sûr. Et alors? C'est quand est-ce prévu pour? Demain? Tu peux me prendre en photo, s'il te plaît? Bah, disons que ça fait pas mal de nouvelles d'un coup, quand même, hein? Comment tu pensais que ton père, on est invité, on vient pas, comment ça va fonctionner? Moi, personnellement, demain après-midi, je peux, il n'y a rien à faire. Alors, je pense à un petit détail, si je peux me permettre, mais enfin, tous ces noirs, d'un coup, d'un seul, comme ça, t'as pas peur que ça fasse un petit peu d'œil pour un mariage, hein? Bien, alors, et ça va être quoi ton nouveau nom, ma chérie? Ah, en plus, allez, je peux retourner dans ma frisine? Alors, à ton père, qu'on soit bien d'accord, hein? Je lui dis que demain, tu épouses un noir qui s'appelle Félix le chat. Tu peux me rappeler où est ma cuisine, s'il te plaît? Ah, je vais la reconnaître. Autre chose? Mais j'arrive.

0: garder un petit peu pour demain. Non, c'est important dans cette fondue parce que je m'assois porteur. Je t'écoute. Il est de boquer ma doigt. Ça, c'est pas bien grave, hein. Je te cache pas que j'avais un petit peu peur qu'il m'enfile une autre sur le... Tu pars t'installer dans son village. Peut-être m'allonger 5 minutes, moi, quand même.
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2: Il y a une fois, j'étais dans la rue. Il y a des fois comme ça, je suis dans la rue. C'est possible, c'est possible. J'étais dans la rue. Il y a une fille, elle me fait. Hé, hey, toi! Oh putain, elle m'avait reconnu. Elle est venue vers moi. Elle m'a remis, elle m'a embrassé. Oh putain, j'ai rien dû faire. Elle était belle. Elle s'appelait Pierre. Putain, elle était bizarre, elle m'a fait mal, putain. Mais ouais, mais c'est les filles. Mais c'est les filles, là. Faut se laisser emmener, faut se laisser emmener quand c'est les filles. Mais putain, mais des frères, les filles, elles viennent chez vous, putain. Mais il y a une fois aussi, comme ça. Une fois aussi, j'étais chez moi. C'est possible, il y a des fois, je suis chez moi aussi, c'est possible. Tout d'un coup, frappe à la porte. Alors, j'ouvre ma cage. Une fille. Putain, mais elle est fou, la fille. La fille, elle me dit, vous habitez seul? Oh, putain. Il est à vous le logement. Oula. Vous avez des enfants? Oh putain, j'ai jamais vu une drague pareille, je trempe la ville là. Et en fait, elle venait pour le recensement. Oh, dingue. Oh, le juge est embêté. Mais c'est les filles, là. Mais c'est les... Mais comme ça... Mais même les filles, bien, des fois. Mais là, une fois, j'étais avec une fille. C'était son tombeau qui était avec elle, je l'avais attaché. Bon, où ça se fait? On parle, après ça brûle quand on fait pipi. Alors je vais chez le docteur, et le docteur c'était une fille. Et ben le docteur, elle m'a tripoté. Oh, j'avais pas de mérite, j'avais payé. Mais j'ai été remboursé. Quoi? Et elle voulait me revoir. Oh putain, j'y suis pas allé, putain. Qu'est-ce qu'elle veut, le docteur? Elle veut le mariage ou quoi? Depuis, ça me gratte, mais je suis peinard. Mais des fois, comme ça, des fois, on se trompe aussi. Mais une fois, j'embrasse une fille. C'était vraiment une fois, je m'arrête une fille. Bon, la fille, elle pousse un petit cri. Je lui dis, mais alors, qu'est-ce qui se passe? Alors, je lui fais de l'effet, alors, ou quoi? Et en fait, j'avais pas retiré ma clope. Ça me paraît assez bizarre qu'elle fume comme ça, la fille. Oh putain, le médecin est embêté. Elle avait des gros aftes et tout. Oh mais ouais, mais les filles aussi, des fois c'est bizarre. Une fois, il y a une fille, elle me dit, t'as pas le sida? T'es sûr, t'as pas le sida? Oh. Mais pourquoi tu me demandes toujours si j'ai le sida? Elle me dit, je l'ai déjà eu, j'aimerais pas revoir. Oh putain, oh putain, j'étais flippé. Je suis allé chez le médecin, c'est bon, tout est positif, ouf.

0: Êtes-vous de là? Êtes-vous de là? Êtes-vous de là? Mais même la vieille, la viole, hein? Oh putain là! Oh bah je vais quand même pas me faire la chaise! Ouais, t'es toute seule!
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2: Vous croyez vous débarrasser de moi comme ça? Monsieur Sanchez, envoyez la balle. Allez, hop, on fait des passes. Essayez d'attraper la balle. Essayez d'attraper la balle. Allez, on fait des passes. Ben, vous voulez pas essayer d'attraper la balle? Vous voulez jouer au foot? C'est pas au programme cette année. En plus, je sais pas y jouer, alors pas de foot. Non, pas de foot. Qui a dit Gargamel? Qui a dit Gargamel? Prendete il libro, pagina 45. Silenzio, Caterina. Pagina 45. Page 45, pata crusette. 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Oh, puisque c'est comme ça, je vous rends vos interrogations, eh? Elles sont très mauvaises. Je vous rappelle le barème. Vin, ça n'existe pas. 19, c'est pour la mer supérieure, eh? C'est pas moi, eh?

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3: Docteur, la chambre 432, s'il vous plaît.
4: Oui, une petite seconde, s'il
3: Merci.
4: Vous plaît. Nadège, ouais, le petit Benjamin, là, l'accident de moto, là, ce matin, là. Ouais. Ouais, il y a peut-être une solution, tu sais. Non. Non, on peut peut-être essayer de récupérer le foie de Madame Piche.
3: Piche, Nicole Piche.
4: Hein? Tu regardes?
3: Piche.
4: Ouais, elle est arrivée hier soir, ça va être au frigo maintenant.
3: Piche, Nicole Piche, bonjour docteur.
4: Alors là, ça s'appelle la boulette. Là. Vous êtes parent avec la défunte, j'imagine.
3: Non, non, non, pas du tout. Moi, je suis le mari de Madame Piche. Ça va, elle va bien, vous, ça pas embêté?
4: Non, oh non, oh non, oh. Ah,
3: tant mieux,
4: oh non, non, non, non, non,
3: elle
4: non.
3: A son caractère. Hein.
4: Oui, mais enfin là, ça a changé, là, c'est...
3: D'accord.
4: Vous savez, c'est ce que je dis toujours dans ces circonstances un petit peu douloureuses.
5: Oui,
4: mais,
5: oui, oui, bien sûr.
4: Hein, mais
5: oui,
4: pour
5: oui,
4: nous,
5: oui.
4: Malheureusement quotidiennes.
5: Oui, oui, oui, tout à fait. Oui.
4: Vous savez, quand à l'automne d'une vie qui s'éternise un petit peu...
5: Oui, attendez moins vite, là, parce que...
4: Hein?
5: Ah, oui.
4: Dans le grand tourbillon
5: du temps,
4: il faut forcément y implanter une limite. Et votre femme est arrivée à cette limite.
5: Votre femme est arrivée à cette limite. D'accord, bien, bien, hein? bien, d'accord.
4: Pour vous, maintenant, bien sûr, c'est... il vous faut du courage.
5: Oui,
4: hein,
5: oui,
4: courage.
5: Bien sûr, tout à fait. Ouais.
3: Tiens,
4: eh ben,
3: docteur,
4: vous savez que c'est très bien de le prendre
3: oui,
4: comme ça.
3: Oui, oui,
4: parce que
3: fait.
4: Vous savez que c'est très rare.
3: Oui, exact, hein? Exact, tout
4: Bravo.
3: À fait. Oui.
4: Maintenant, il vous faut du courage.
3: Oui, oui, oui, bien sûr. Tiens. Ça va, va bien, vous, ça pas embêté?
4: Sur la de qui parlons-nous, là? Parce que là,
3: nous parlons de Madame Piche, Piche, Piche, Piche, Nicole Piche. C'est pour ça que je vais monter lui faire une bise.
4: Non, non, non, non, non, non. On n'a pas retrouvé la tête. Hein. C'est toujours comme ça dans les accidents de voiture. Vous savez, votre femme a eu un accident très grave.
3: Oui, oui, oui, tout à fait, oui, je sais. J'y étais, je suis reparti à la nage, c'est pour ça.
4: Non, je parle de Madame Piche.
3: Oui, tout à fait, Nicole Piche, oui.
4: Oui, elle a eu un accident de voiture extrêmement grave.
3: Oui, oui, oui. Hein? Oui, oui, oui,
4: sa voiture aurait quitté la route, le TGV serait passé dessus. Enfin,
3: j'ai
4: j'ai pas eu tous les détails, bien sûr, mais ce que je sais, c'est qu'elle nous est arrivée ce matin en 3-4 fois. Vous savez, moi, j'ai fait ce que j'ai pu. Hein. J'ai passé 8 heures dessus.
3: Ouais,
4: hein.
3: Ouais. Ben, moi, j'ai passé 15 ans. Hein. D'une vie pleine d'amour, quand on est séparé plus de 2 jours, c'est la panique. Ça va bien, vous a pas embêté?
4: Excusez-moi de vous cueillir dans un moment aussi douloureux.
3: Oui, oui, oui, bien sûr.
4: Mais là, il y a le petit Benjamin qui nous est arrivé 14 ans, un accident de moto.
3: Oula,
4: vous savez.
3: Oula,
4: et oui, il est sorti en discothèque, petit peu arrosé.
3: C'est le visage, là.
4: Non, non, là, on a une perforation abdominale, c'est très grave. Hein.
3: Ouais.
4: Là, les parents sont à son chevet, on ne sait pas trop s'il va s'en sortir. Bon, il y aurait bien une solution, bien sûr,
3: oui,
4: hein, ça serait de pouvoir vraiment prélever le foie de votre femme, en fait. Ça serait la...
3: D'accord, bien.
4: Hein, ça serait la solution pour
3: bien
4: la famille,
3: sûr,
4: quelque chose d'inespéré, parce que là, vraiment, la situation est
3: critique.
4: Oui, je comprends,
3: un décès, bien sûr.
4: Là, il y aurait une solution, ça serait quand même de...
3: Bah, à ce moment-là, il faut demander à mon épouse. Ou à moi, remarquez, comme ça...
4: C'est plus pratique. Hein,
3: d'accord, bien.
4: Parce que Madame Piche fait poser, c'est terminé là pour Madame Piche.
3: Oui, tout d'accord. À fait. Oui, d'accord.
4: Ouais. Elle est en bas, elle est au frigo. Si vous voulez aller jeter un œil, c'est.
3: Non, j'ai pris un petit encas là, ça va. Aller.
4: Madame Piche.
3: Oui, Madame d'accord. Piche. Oui, Nicole Piche. Oui,
4: elle est décédée ce matin.
3: Oui, d'accord. Ah oui, d'accord. Ah. Oh là là.
4: Excusez-moi.
3: Excusez-moi. Ah, non.

0: Ah, parce qu'à un moment donné, j'ai cru que vous n'aviez pas compris ce que je vous disais. C'est toujours extrêmement gênant pour nous.
1: Non, c'est pour ça que je me suis demandé pourquoi vous étiez en blouse blanche.
0: C'est bien sûr toutes nos condoléances, hein, bien sûr.
1: Bah écoutez, vous de même. Ça va?
0: Vous savez ce que je vais faire, hein?
1: Oui.
0: Je vais descendre en bas à l'étage.
1: D'accord, bien.
0: Je vais aller vous chercher un petit décontractant, quelque chose.
1: D'accord,
0: bien. Vous faire du bien.
1: Bien.
0: On va vous allonger sur une table, on va prendre votre tension.
1: D'accord,
0: hein? Bien. Tout va bien se passer. Bien. Vous m'attendez là?
1: Excusez-moi, mademoiselle. La direction Lausanne-Perpignan, c'est à droite ou à droite? Parce que mes raisins secs n'ont pas été poinçonnés.
0: Je vais vous chercher le contrôleur. Vous m'attendez là?
1: D'accord, bien.
0: Vous voyez un problème?
1: Ça va, elle va bien? Vous a pas embêté?
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3: À chaque fois qu'un gars, par exemple, se fait écraser par un camion, il y a toujours un abruti dans le coin pour culpabiliser à mort, vous avez remarqué, et pour dire « Et moi, comme un con, j'y paye un café. » Ah, faut que je sois con, putain, je m'en veux, putain. Tu te rends compte, j'y paye pas de café, il passe 2 minutes avant au carrefour, il est pas écrasé par le camion, je suis con. C'est vrai qu'il est con, hein. Ah bah, oui, faudra lui dire un jour ou l'autre, hein. Mais si tu remontes ces 2 minutes-là, bah, faut aussi remonter les 2 minutes d'avant, hein. Ouais, parce que... Hein? Et les parents du gars, dis donc, la mère, au moment de l'accouchement, elle pouvait pas se retenir 30 secondes, serrer les cuisses pour sauver son fils? Alors, elle est un petit peu responsable aussi, celle-là. Et le grand-père? Alors là, le grand-père, vous allez rigoler. Le grand-père, il est né qu'en 19. C'est à cause de la guerre de 14. Donc, t'imagines, 5 ans de décalage. Hein. Tout ça parce qu'un archiduc, je vous rappelle, a été spavané à l'arrière d'une bagnole, hein, à Sarajevo encore. Bah, vous la connaissez, la suite, il se fait flinguer, la guerre de 14, 10 millions de morts, excusez-moi du peu, et puis surtout le grand-père a été décalé, la mère aussi, et le fils sous le camion. Bah, et oui, puis il y a eu aussi les fraises de Grouchy. Hein. J'ai l'impression qu'on les oublie un petit peu vite, hein, les fraises de Grouchy. Hein. Grouchy, c'est un général de Napoléon. Non, mais ça déconne. Hein? C'est que l'action se passe à Waterloo. Et tu vois, l'histoire, comment ça s'enchaîne. C'est étonnant. Hein? Parce que Napoléon, il est sur une butte, il est avec sa longue vue comme ça, il attend Grouchy. Hein? S'il vient pas, le Grouchy va prendre une branlée. Il le sait. Hein? Et mon Grouchy, un peu plus loin, à l'époque, il est en Belgique, et il est en train de manger tranquillement. Et au dessert, il y a des fraises, hein, qui sont vachement bonnes, hein, d'où les fraises de Grouchy. Hein. Ben, c'est un monsieur qui a pris du retard, il rigole d'un truc d'avant, qui n'est pas fini, donc c'est pour ça qu'il est un peu décalé, mais c'est pas méchant. Tout le monde n'a pas le même braquet, alors des fois... C'est pour ça que je m'arrête de temps en temps pour que les gens ils remontent dans le bus, mais... Là, il est accroché au pare-choc, il n'arrive pas du tout à... Attends, bon. Donc... Je laisse prendre un peu d'avance, comme ça, il rattrape. Ouais, ça déconne, il fait rire aussi. Et, donc, mon Grouchy, sans déconner, c'est un détail historique, authentique. Hein. Nous, les Français, on a pris une branlée à Waterloo. C'est authentique à cause du Grouchy, qui s'est pas pressé, il a mangé ses fraises tranquillement. Du coup, il arrive... Putain, j'ai les élastiques, j'arrive. Il a mangé ses fraises tranquillement. Du coup, il arrivait à la bourre, à Waterloo, et l'autre, il s'est retrouvé à Sainte-Hélène. Alors que sur ce coup-là, quand tu regardes bien, imagine, il arrive le Grouchy, on gagne à Waterloo. Ah, on arrive à battre les Prussiens et les Anglais, je veux dire, dans la foulée à l'époque. Hein, il n'y a pas de raison qu'on envahisse pas l'Autriche. Là, on occupe Vienne, et puis 100 ans plus tard, bah, il n'y va pas, l'archiduc, à Sarajevo. Donc, il n'y a pas de guerre de 14, pas de décalage. Ah ben là, tu peux payer 5 cafés à ton pote. Tu peux même y dire, tu restes manger ce soir à la maison, même je t'héberge pendant 2 ans chez moi. 2 ans! Quand il va arriver au carrefour, il aura encore 3 ans d'avance sur le camion. Ça devrait suffire, 3 ans quand même, pour éviter un camion. C'est jouable, hein, quand même. Hein. Surtout que s'il n'est pas trop con, il n'est pas obligé de venir les... Il n'est pas obligé de venir les premières années, il vient sur la fin, toi. Y'a pas raison de se geler le cul pendant 3 ans, tu sais. Qu'est-ce que tu fais? Ben, j'attends un camion qui doit arriver. Bon, d'un autre côté, je suis pas d'accord non plus pour qu'on mette tout sur le dos à Grouchy. Hein. Faut remonter encore beaucoup plus loin. Hein. La Genèse, le paradis terrestre. Hein. D'ailleurs, vous vous souvenez, Dieu, il l'avait bien dit à Adam et Ève. Hein. Il leur avait dit, vous pouvez bouffer tous les fruits du jardin que vous voulez, y compris les fraises belges en question, je m'en fous. Hein. Par contre, je ne veux pas que vous touchiez aux fruits de l'arbre de la connaissance. Hein, c'est comme ça qu'ils appelaient les pommiers à l'époque. Hein. Et la F, qu'est-ce qu'elle fait? Alors elle, dès qu'il y a une connerie à faire, elle est là. La F, mon vieux, le premier serpent qu'elle voit qui passe avec un cachot de pomme sous le bras. Alors prend une, elle croque dedans, cette conne. Alors du coup, le bon Dieu, il revient, il est en pétard, il dit « Qu'est-ce que vous avez branlé, bordel ?» Bon, là, je le dis avec mes mots à moi, hein. Ah bah non, lui, il l'a pas dit comme ça. Hein, mais quand même, hein, on sent qu'il est en pétard. Hein, Ouh là là, il est très, très remonté. Hein. D'ailleurs, ça rigole pas, il prend des sanctions, et puis vachement sévères. Hein. Là, il chope la Ève. Il lui dit, toi... Vous vous souvenez, il lui dit, toi, tu accoucheras dans la douleur. Il chope le Adam. Il dit, toi, tu seras obligé de travailler toute ta vie. Gagner le pain de la famille, si tu trouves du boulot, bien sûr. Et il n'avait pas dit à Ève, hein, c'est que plus tard, non seulement elle continuerait à accoucher dans la douleur, hein, comme prévu, mais qu'elle gagnerait le pain aussi, finalement. Hein, ouais, c'est bien fait niquer sur ce coup-là, la Ève, c'est vrai. Ouais, ça, il faut reconnaître que nous, on accouche toujours pas, et puis elle gratte quand même, hein, maintenant. Et alors, après, c'est pas fini, hein, parce que le bon Dieu, il est toujours en pétard, hein. Donc il se tourne vers le serpent, et là il est sans pitié avec le serpent. Il chope, il dit, toi, je te coupe les deux bras, les deux jambes, et tu seras obligé de ramper devant les hommes. Puis après, qu'est-ce que je te dis? Bah, enchaînement d'action. Tu vois bien que c'est Leibniz qui avait raison tout à l'heure, ça colle maintenant. Eh ben oui, regarde, t'accoucheras dans la douleur. Bon, on l'a vu pour la femme tout à l'heure, serrer les cuisses 30 secondes de plus, bah problème. Puis après, l'escalade, Waterloo, Grouchy, l'archiduc, le camion. Si bien que le café de ton pote, du départ, il a rien à voir. C'est Ève la responsable. Salope!
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5: Et moi, Francis, tu es mon ami Francis.
6: Et oui.
5: Francis et moi, nous sommes amis depuis longtemps, nous nous connaissons car nous sommes originaires de cette belle région du sud de la France, qu'on appelle la Provence. Tous les deux, nous sommes de la Provence, cette belle région où la spécialité culinaire, c'est la pizza. La vraie spécialité de chez nous, en Provence, c'est la pizza. Et je dirais même plus, c'est la pizza avec les pommes de terre, qu'on appelle tout naturellement la pizza pommes de terre. Ouais.
6: Voilà.
5: On se régale. On mange une pizza pommes de terre, on se régale. Franchement, on se régale. Tiens, qu'est-ce que tu fais ce soir? Je t'appelle, je dis, qu'est-ce que tu fais ce soir? Tu manges une pizza? Moi aussi, je mange une pizza. Oh. Tu manges une pizza avec pommes de terre? Moi, je mange la pizza pommes de terre. Tiens, Francis, qu'est-ce que tu fais ce soir? Oh, j'ai ton téléphone.
6: Ah,
5: oh.
6: Allez, d'accord.
5: Moi, j'ai pas le téléphone, j'ai ton téléphone, j'ai fait le numéro, j'ai pas le téléphone. Attends, oh, Francis.
6: Attends, faut que ça sonne.
5: Ah ouais.
6: Dring.
5: Ouais.
6: C'est toi?
5: Ah ouais, c'est moi. Oh.
6: Bon, alors je décroche.
5: Ah ouais.
6: Je décroche pas à n'importe qui.
5: Alors, tu as bien raison. Qu'est-ce que tu fais ce soir? Moi, j'ai mangé une pizza pomme de terre. Attends, moi, j'ai une pizza pomme de terre. Tu manges une pizza pomme de terre?
6: Ah bon?
5: Ouais, tu vas manger une pizza pomme de terre?
6: Ce soir?
5: Ouais, ce soir. Est-ce que tu viens avec moi manger une pizza pomme de terre?
6: Ouais. Je mange une pizza pomme de terre!
5: Ouais, super!
6: Ce soir, une pizza pomme de terre!
5: Une pizza pomme de terre! Et chez nous, tu sais comment on l'appelle? On l'appelle la pizza pomme de terre.
6: Pizza pomme de terre!
5: Pizza pomme de terre! Ouais, c'est bon, alors, si tu veux, je raccroche.
6: D'accord.
5: Ah là, là, je t'entends plus, là, j'ai raccroché, je t'entends plus.
6: D'accord,
5: là.
6: D'accord.
5: Ah, tu raccroches. Ah, maintenant, tu raccroches. Oh.
6: Et non, puisque tu continues.
5: Ah, j'ai pas combiné, oh. Encore Francis, alors. Ah, tu te regardes, là.
6: Ouais.
5: Qu'est-ce que tu fais ce soir, Francis? Tu manges une pizza pomme de terre?
6: Ouais.
5: Ah, super.
6: Je me régale.
5: Ah, ouais. C'est ça, bon. Bon, on va avancer maintenant, là, bon. Sinon, on va jouer les prolongations. Francis, comme tu es mon ami, je voudrais te poser une question.
6: Je peux raccrocher.
5: Ah ouais, tu peux raccrocher. Mais à cette question, Francis, j'aimerais que tu répondes de suite. Tu vois, je voudrais pas que tu répondes dans demi-heure. Quand je te pose une question, tu réponds de suite. Tu réponds pas dans demi-heure. Tu réponds de suite.
6: T'as qu'à la poser de suite.
5: Francis, toi, le pot maçon, tu le manges comment?
6: À moi, souvent, le pot maçon, je le mange à l'auberge du Criadou Provençou.
5: Ah, le petit restaurant qui est sur la route de Pisse-la-Niou, là, avant d'arriver à Saint-Saturnin de Billasse.
6: Et là-bas, le pot maçon, il te le serve avec la croustade de moulasse.
5: Waouh! C'est bon, là.
6: C'est bon.
5: Tu et te régales, là.
6: Et oui. Et même, parfois, il te rajoute une olive.
5: Wow.
6: Une olive. Tu la manges, l'olive. Tu la manges. C'est bon.
5: Et moi, avec le pot maçon, je bois toujours un petit rosé de la Pinède qu'on appelle le Pinédou. C'est
6: ah,
5: bon, hein.
6: Ah, c'est bon. C'est un rosé de Provence.
5: Un petit rosé qui pousse dans la Pinède, qui est bon. Il faut le boire frais.
6: Ah oui, il faut le boire frais.
5: Ça se boit frais.
6: Ça se boit très frais.
5: Ça se boit très, très frais.
6: Très, très frais.
5: Ça se boit excessivement frais.
6: Excessivement frais.
5: Sinon...
6: C'est dégueulasse.
5: Oh. Disons, c'est un petit vin. On le boit bien glace.
6: Ouais, tu le bois glace.
5: Bien glace.
6: Comme ça...
5: Tu n'as pas le goût. T'es tranquille.
6: Moi, quand j'ai mangé le pot maçon...
5: T'es tranquille jusqu'à l'hôpital, t'es tranquille.
6: Voilà, à peu près.
5: Voilà.
6: Et moi, quand j'ai mangé le pot maçon et que j'ai bu le Pinédou, je m'enduis le corps.
5: Waouh.
6: Toi, je m'enduis tout le corps.
5: Voilà.
6: Toi,
5: tout le haut du corps, là.
6: Le corps jusqu'ici.
5: Oui, toute la boule, là. Toute la boulasse, là. La boulasse, là.
6: Je me fais l'aïoli.
5: Tu te fais l'aïoli sur le boulasson.
6: Et je vais me baigner dans la rivière.
5: Mais tu as bien raison. Et moi... Quand j'ai mangé le pommasson et que j'ai bu un petit coup de rosé de chez nous qu'on appelle le Pinédou, je m'en vais dans la garrigue cueillir de la lavande et j'écoute le chant des cigalons. Ah, il le fait bien le cigalon, hein. Il fait pas bien que les oiseaux, il imite bien les insectes aussi.
6: Oui, non, mais non, non.
5: Ah ouais. Si. Tout à l'heure, peut-être au final, si vous lui demandez gentiment, il vous fera la mouche. Il fait très bien la mouche.
6: Tout à l'heure.
5: Ah,
6: au final,
5: au
6: d'accord.
5: Final.
6: Vert.
5: Et le soir, quand je rentre, la lavande. La lavande chez moi. La lavande. La lavande, elle embaume toute ma maison. Et là, la lavande, quand tu fais le cigalon. La lavande, mime la lavande, mime pas le cigalon.
6: Ah oui, ah oui.
5: La lavande.
6: Ah oui.
5: Et ouais, la lavande. Eh oui, ça c'est la lavande, c'est un bon mime de lavande. Que là, tout à l'heure, tu nous as fait un mime de piche. Tu as fait le mime comme une piche. Et alors, tu as fait le pichaillon. Et ouais, il fait le pichaillon, il fait pas bien son mime. Il faut faire le bon mime. Tu fais le bon mime. Et des fois même de la lavande. J'en mets pour parfumer le pot maçon.
6: Et moi, le pot maçon, je le parfume avec le thé.
5: Moi, le thé.
6: Avec le pisse, toi.
5: Wow.
6: Avec la farine gougoule.
5: Waouh.
6: Hey, toutes ces herbes qu'on trouve par chez nous. Là.
5: En Bretagne.
6: C'est bon.
5: Mais je savais pas moi, qu'on pouvait y mettre de la farine gougoule dans le pot maçon.
6: C'est une recette de la région du Bandolou.
5: Eh, où c'est peu cher, cette région du Bandolou, hein. Je connais Bandol. Ah,
6: tu connais Bandol?
5: Ouais, mais je connais pas le Bandolou.
6: C'est à côté de Bandol.
5: Waouh.
6: C'est entre Bandol... Et Sainte Caboulasse de Mildiou.
5: Ouah, fin de chichour, le Sainte Caboulasse de Mildiou sur le chemin de la Cagade.
6: À côté d'Esculas le Branlou.
5: C'est pas vrai, peu cher, Esculas le Branlou. Mais ma mère, elle est de Castillon le Péchou.
6: Castillon le Péchou.
5: Ah oui, hein.
6: Là où il y a les champs d'oliviers, là, du père Honorine l'Estouffade.
5: Eh oui, là où ça sent bon la Provence.
6: C'est normal que ça sente bon la Provence. puisque c'est là qu'on fait le pot maçon.
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10: Qu'est-ce qu'on fait si on disait du mal? Oh oui, oh oui! Par qui on commence? Vous savez ce qu'on raconte? Oui. Comment ça, oui? Oh non, si on commence comme ça, moi je joue plus, hein? Enfin, non, non, non. Qu'est-ce qu'on raconte? Eh ben, Mme Janssen, il paraîtrait à ce qui paraît qu'elle ouvre sa porte à tous les représentants. Et ils viennent pas que pour représenter, croyez-moi. Il y a même pire. La semaine dernière, elle a fait entrer un témoin de GVO. Et Mme Lecoq, vous savez qu'elle s'était fait tirer les rides. Ils y avaient fait un bon ourlet. Ben, y a toutes les coutures qu'on lâche. Maintenant, elle ressemble à un bulldog. Et puis, je trouve qu'elle... qu'elle sent. Vous ne trouvez pas, vous? Ben, maintenant que vous le dites, si, oui, un peu, oui. Enfin, c'est une amie, je veux pas dire du mal, mais...
8: Oui, mais enfin, justement, un jour, par amitié, il faudra quand même la dénoncer au service d'hygiène.
10: Imam Rossignol, elle en a du souci avec sa fille de 16 ans. Il paraît qu'elle fume du hachis.
8: Du hachis?
10: Oui.
8: Bah, ça peut pas y faire de mal. C'est jamais rien que de la viande et des pommes de terre, non? Tiens, moi j'ai bien un cousin à Bayonne qui fume du jambon, alors...
10: Alors, voyons voir. On a fait Mame Janssen, Mame Rossignol, Mame Lecoq. Qu'est-ce qui reste? Ah, Mame Pichet.
11: Oh, Mame Pichet.
8: Finalement, ça y a fait du tort d'épouser un commissaire de police.
10: Oh, ça, ça lui a fait du tort. Surtout qu'il a encore fait un accident de voiture.
8: Alors, bon.
10: Ils ont été obligés de lui couper sa deuxième jambe. En plus, il paraît que la voiture a pris feu.
8: Ah oui? Alors, il a été tout brûlé.
10: Ah oui, oui.
8: Pauvre Mme Pichet. Ça aussi, ça va encore y faire du tort, hein?
10: Pensez-vous, elle a demandé le divorce.
8: Marquez, je la comprends, hein? Elle avait épousé un commissaire de police entier, c'était pas pour se retrouver avec un demi-poulet grillé, hein?
10: En tout cas, depuis l'accident, Mme Pichet débloque complètement.
8: Oh, ben, va. Et surtout depuis qu'elle a fait sa ménopause.
10: Ouh, mais ça aussi, ça lui a fait du tort. Oh. Ouh. Moi, il faudra que je fasse attention quand ça m'arrivera.
8: Ben, vous êtes ménopausée depuis longtemps, vous.
10: Ah bon?
8: Ben, enfin...
10: Mais j'ai pas vu passer.
8: Forcément, vous voyez jamais rien venir, alors.
10: Et vous, votre ménopause, ça tombe quand?
8: Le 24 septembre à 15h.
10: Mais dites, Gisèle, la ménopause, c'est obligé de la faire.
8: Ben, vous êtes obligé.
10: Ben, je pensais pas. Vu que moi, j'ai pas encore servi. Oh, ben, tenez, regardez donc là, voilà justement Mme Pichet.
11: Oh, là, là, là, là, là, là, là.
8: Mais regardez donc un peu cette allure, hein. On se croit à un carnaval.
10: Ça, elle va encore se faire du tort. Puis regardez donc comme elle se dandine.
8: On dirait une pendule. Tiens, vous allez voir que si on lui dit bonjour, elle va nous donner l'heure.
10: Et puis vous avez vu ses jambes? V'là qu'elle porte des barésies maintenant.
8: Non, non, c'est pas des résies, c'est des varices.
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12: Bon, vous savez tous ce que c'est qu'un gnou. Alors, pour ceux qui ne connaissent pas, le gnou est une antilope à barbe qui vit dans la savane africaine et qui a la particularité de se faire dévorer par les prédateurs. Ouais, avec une facilité déconcertante. Comment vous dire le gnou, c'est un peu un mouton, un blaireau, un veau. Enfin, voilà. Le gnou, par exemple, on lui dit « faut pas prendre la voiture, c'est la journée sans voiture. Ben, je prends pas la voiture, là. » Ben, je vais me faire chier dans les transports en commun, c'est le dé. Le gnou, il fait ce qu'on lui dit, quoi. T'as un autre exemple, le gnou. On lui dit, mais le nucléaire, mais il n'y a pas à avoir peur de nucléaire. C'est pas dangereux. Non, c'est pas dangereux. Mais au Japon, c'est parce qu'ils ne savent pas s'en servir. Nous, en France, il n'y a aucun danger. Les centrales nucléaires sont très bien protégées. Il y a du fil de fer barbelé tout autour. On est tranquille, les écologistes, ils peuvent pas attaquer, hein. On est peinards, hein. Bon, on dit les radiations, ça fait des enfants anormaux. Mais c'est pas vrai. Ça fait des enfants différents. Voilà, c'est tout. Et les déchets radioactifs, mais ils restent même pas en France, on les envoie en Afrique pour nourrir la population. Ah, écoutez, quand on a faim, on mange, hein, radioactif ou pas. Alors, faut pas exagérer, hein. Ça, c'est un exemple de gnou, mais on peut peut-être en trouver. Tiens, regardez, par exemple, le gnou. On lui dit, il faut aller voir Eyes Wide Shut. Moi, s'il faut y aller, on ne va, alors, hein. Ah, vous y êtes allé aussi, vous êtes fait avoir, hein. On se fait chier, hein, c'est bien. Alors qu'il pourrait aller voir un film français formidable, Ma Petite Entreprise. Et voilà. Ça, c'est du cinéma. On peut même y retourner deux fois ou trois fois. C'est réalisé par un garçon qui a l'air formidable. Je ne le connais pas du tout. Mais ça a l'air un type, alors, dites donc, le réalisateur. Comment il s'appelle, Pierre Voilà, c'est mon frère, c'est ça, voilà, bon. Bah alors, écoutez, non, mais on peut prendre d'autres exemples. Tiens, un exemple significatif. Sur le chômage, par exemple. Là, on le reconnaît tout de suite, le gnou, hein. Oh là là là là, le chômage, mais le chômage. Mais le chômage, c'est pas un problème économique. C'est pas un truc résolutionnable, c'est pas la faute de la gauche ou de la droite, le chômage. C'est une maladie, c'est un fléau, c'est un virus. C'est pire que la peste. Et moi, je l'ai attrapé, voilà. Oui, j'ai attrapé le chômage, hein. J'étais chez Michelin et mon patron, il m'a appelé, il m'a dit, bébé, viens ici. T'as attrapé le chômage, t'es renvoyé. Ah, j'ai dit, mais patron, mais quoi, mais j'ai rien fait de mal. C'est Spéculator qui t'a mis dehors. Licencié, dégraissé. Ah, il avait raison, le patron, hein. Une fois rentré à la maison, je l'avais attrapé, le chômage, hein. J'avais les mains moites, la gorge sèche, la fièvre. Et le compte en banque, qui maigrit. Ça, c'est des signes qui ne trompent pas. Je suis allé voir le docteur à l'UNEDIC. Il m'a mis 200 jours sous ACEDIC 1000. C'est costaud, hein, ACEDIC 1000. Hein. Ça cogne sur la tête. Hein. Mais les riches, ils l'attrapent pas, le chômage. Ils sont immunisés. Ils ont des capotes en CNPF qui les protègent. Pardon. En MEDEF. Oui, ça a changé, hein. CNPF, c'était trop dur, ça faisait « Je suis au CNPF !» Alors que là, c'est « Je suis au MEDEF !» Mais c'est les mêmes, hein. Entre eux, ils se parlent, ils disent « T'es où, toi ?»« Ah ben, moi, je suis au MEFES-PEN-REN-MEDEF. » Et toi, t'es où, toi ?»« Ben, moi, je vais m'inscrire à la MEFES-CPN, au CPP, au CP, au truc des patrons, là, MEFES-PEN-REN-MEDEF, DEFES-PEN-MEN. » Mais tu t'es inscrit, c'est pas trop cher la cotisation au MEFES, PC, PENME, CPP, FFN, CPF, FFN, MELRS, PENMEN, MREDEF. On va arrêter deux secondes. Alors, attendez. Non, je vous explique ce qui se passe. C'est que ça, ce personnage-là. Je peux pas le faire trop longtemps parce qu'autrement, je peux rester bloqué.
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13: Ils étaient deux là.
14: Attends,
15: bah,
14: je t'annonce
15: ici. Les malfaisants, là, les punks, là, si vous êtes là, faites attention, hein, parce que nous sommes des vigiles.
13: Du calme, Schopenhauer.
16: Ah, on est où là?
15: Et à trois, je tire. À trois, je tire. Un.
13: Alors, Dédé, tu l'as eu?
16: Bah, je sais pas, je vois rien. On va dire.
17: Ah, dis Dédé, j'ai trouvé un bouton en plastique moi avec une lumière opaque à l'intérieur qui s'apparente à un interrupteur de minuterie. Qu'est-ce que je fais, dis?
15: Bah, t'allumes, imbécile.
13: Ah bon?
15: Bah,
13: allume, nana. Ah ouais, monsieur. Voilà. Excusez-moi.
15: Ah. Bah. Ah, excusez-nous, messieurs et dames, de vous interruptionner, mais. On nous a fait appel comme quoi il y avait eu des fouteurs de troubles, Steel Punk, Skinhead. Qui auront été donc fouteurs de troubles comme explicité susdittement.
13: Oui,
7: Oui,
17: non, non, mais n'ayez crainte, messieurs, dames, nous ne sommes pas des flics, hein. Nous ne sommes pas des flics, mais des vigiles.
15: Des vigiles, hein.
17: Oui, oui, oui. Membre assermenté à la société SPPA, CPM. CPM.
15: Société de protection pour protéger, et attention, ça peut faire mal. Voilà. Non, on voulait juste savoir si parmi vous, il y avait eu des témoins oculaires.
17: Oui.
15: En ce cas, pourraient-ils nous témoigner ce qu'ils ont oculé? Et pourquoi il rigole, le monsieur, là-bas? Oh, n'est pas vigile qui veut, monsieur.
17: On n'est pas les rigolos, hein.
15: Faut avoir un bac plus 2 pour être vigile.
17: Ouais. Alors, en ce qui me concerne, je me suis même permis d'avoir plus 2,5 de moyenne, donc... admis aux les mains.
15: C'est quoi, c'est pour un spectacle que vous êtes ici?
14: C'est quoi comme spectacle?
15: C'est Patrick Bruel?
17: Non, regarde, le premier rang, ils ont plus de 15 ans, je pense pas.
15: C'est vrai. On s'en s'y connaît, en spectacle, on a une formation de garde du corps.
14: Ah oui, mais c'est là.
15: Tu as raconté l'anecdote la semaine dernière.
14: Absolument, là. J'étais garde du corps la semaine dernière du concert de Goldman Frederick St. Jones. Là. Et à un moment donné, il y a une grosse noire qui voulait monter sur scène, je peux vous dire que je l'ai virée aussi seule.
17: Qu'est-ce qui se passe?
15: Qui c'est Gaëtan, là?
17: C'est la minuterie.
15: Bah, qui c'est Gaëtan, la minuterie?
17: Ah ouais. Tiens, je plastique moins qu'une lumière opaque à l'intérieur.
15: Allume, imbécile.
14: Ah, allume, Léonard.
17: J'allume.
15: Que ceux qui ont profité du noir.
14: Calme, Chopin.
15: Calme, Chopin. Que ceux qui ont profité du noir. Que ceux qui ont profité de l'obscurité. Ah, vous le prenez comme ça. Vous le prenez comme ça, on va passer au fouillagement. On va rigoler. Là, on rigole. Non,
14: j'ai
15: pas
14: l'œil.
15: Déjà, on rigole, moi.
17: Ah, tiens, Dédé, là-bas, j'ai repéré un skinhead, là-bas. Ah non, c'est le monsieur, il est chauve, excusez-moi.
15: Qu'est-ce que c'est? Vous n'avez rien vu, non? Madame, vous n'avez rien vu? Parce qu'on a un major en physionomiste, voilà. Tiens, nanard, viens ici.
14: Tiens, nanard.
17: Pourquoi? Expliquez-le, madame, là. Pourquoi le physionomiste, madame, je vous explique, c'est très simple. Regardez, bon, je regarde votre visage pendant seulement 3 secondes. Et il va rester gravé là, à vie, madame.
15: Oui, madame. Démonstration. Tourne-toi. 1, 2, 3. Retourne-toi. Où est la dame?
17: On va échanger de place là. Vous foutez le bordel ou quoi là? Qu'est-ce que ça veut dire? Il nous cherche là. Je veux dire, il nous cherche.
15: S'il nous cherche, moi je vais appeler le commissariat de police.
17: Non, non, faites pas les fous.
14: C'est pour la peine
17: d'aider.
15: Alors, le commissariat de police?
17: Non, appelez pas les fous.
15: Oui, ici, les 3 inspecteurs de la SPPA-CPM. Oui, enfin, les 3 inspecteurs, les... Les 3 commissaires, quoi. Ou enfin, les 3 agents assermentés, quoi. Non, les 3 merdeux, là, c'est pas... C'est pas... Non, parce que on est quand même l'antichambre de la police, quoi. L'antipot de chambre, non, c'est pas gentil. Non, non, parce que là, il y a plein de témoins oculaires qui disent qu'ils ont rien oculé. Alors, qu'est-ce qu'on fait? Qu'on aille se faire...
17: Ça va, ça s'est bien passé, là?
15: Ouais, j'étais un peu dur, mais... Okay, bon, peut-être y aller.
17: Bon, ouais. Bah, tant pis pour vous, messieurs dames.
14: Sur le secteur.
17: Si on passe par là, tant pis pour vous, je peux vous dire, on sera plus là pour vous aider.
14: Vous aurez la faim si les skinheads et les pucs qui repassent par ici. Hein. Ah. Attendez, attendez, je vais faire un truc là. Ouais. Mesdames, avant que les pucs qui reviennent ici, on va vous donner une petite démonstration de self-défense, ça pourra servir à tout le monde,
17: messieurs. Bon, si tu veux.
14: Attends, je vais confier le chien à la dame là, en attendant pour la démonstration. Tenez le chien 2 minutes, madame. Tenez, voilà, tenez la laisse là. Attention, ça c'est la queue, madame, attention. Oh, il est pas méchant, il est gentil. Hein. Bon, on fait une petite démonstration.
15: On va demander, tenez, madame, venez sur le plateau. Ah, il fallait pas choisir le premier rang, madame. Ça peut vous être utile.
14: Voilà, merci, madame, de votre coopérativité. Merci beaucoup. Merci. N'ayez crainte, madame. Donc, madame, vous êtes au spectacle. C'est une démonstration de self-défense. Hein. Madame, vous êtes au spectacle, donc, hein, simplement, voilà, vous avez un programme, forcément. Et pour vous défendre, qu'est-ce que vous faites? Alors moi, je vous conseille, ça peut servir à tout le monde, ouvrez vos oreilles et vos yeux. Hein. Madame, vous roulez donc le programme de cette manière, avoir une forme tubulaire. Vous le mettez dans la main droite, madame.
15: En sortant du spectacle, vous faites comme ça, parce que vu les uluberlus qu'il y a dans la salle...
14: On sait jamais. Bon, voilà. Ensuite, madame, imaginez hein, qu'un individu lambda vous agresse susdictement. Qu'est-ce que vous faites, madame? Hein? Attendez, je vais vous...
15: Tu fais un individu lambda...
14: lambda, quoi.
15: Qui agresse la dame,
14: c'est que... Qui agresse la dame, vas-y.
15: Allez, file-moi ton sac, espèce de salope, ou je te crée la vie. Bien sûr, c'est une démonstration, hein. Madame, dans la vie, n'est pas une salope, bien évidemment. D'ailleurs, je vais reprendre.
14: Vas-y, reprends. Ne bougez pas, madame.
15: Allez, file-moi ton sac, madame, qui n'est certainement pas une salope.
14: Bien sûr. Ah bon. Madame, ensuite, qu'est-ce que vous faites? En face B. Madame, à la surprise de votre agresseur... Attendez, madame! Attendez, madame, mais non!
15: Vous auriez été première hein, de la promotion.
14: Bon, écoutez, madame, écoutez-moi bien. À la surprise de votre agresseur, la lame s'engouffre dans le programme, madame, et pour vous défendre, qu'est-ce que vous faites?
15: Oh là là, un coup qu'il est passé, mon opinel, oui.
14: Madame, ensuite, vous faites un uchimata, madame, comme ceci. C'est
15: oh
14: un
15: là tour. Là, je suis mal parti.
14: Voilà, comme ceci. Et vous avez la maîtrise totale de la situation, madame.
18: Ah putain, qu'est-ce que tu fais là?
14: C'est quoi?
18: Mais
14: non, c'est
18: madame. Attends, attends, attends, ils ont tagué un truc là-bas, là, sur les murs, là-bas. Les vrais saloperies, là. Là-bas, là-bas, là-bas, sur les murs, là. Joli Paul. Je veux savoir ce que vous faites sur scène, madame. Alors, vous êtes sympa parce qu'il y a des comédiens qui n'ont pas beaucoup d'argent. Vous nous donnez ça, vous retournez à votre place. C'est très gentil, madame. Venez, venez, venez, voilà.
15: Si vous avez besoin de sécurité rapprochée, ça peut être utile. Au verso, il y a le calendrier avec les vacances scolaires, d'ailleurs.
14: On fait également plomberie et sanitaire, madame, ça peut servir.
18: Décoration au papier peint, on fait tout.
14: Schopenhauer fait également chien d'aveugle. Si
18: voilà, ça peut servir aussi.
15: Nous livrons aussi des repas à domicile, couscous, nem, pizza 29. Voilà. Pourquoi 29?
18: Bah, parce que si nous mettons plus de 29 minutes, nous vous remboursons les anchois et les olives noires. Ah, vert, les olives vertes.
15: Ils ont tagué. Je te cule.
18: C'est du propre.
14: Ouais, c'est vulgaire.
18: Ah, t'as vu, dès qu'on est par là, ils osent pas s'y attaquer à nous.
15: Excusez-nous, messieurs, on va aller chercher.
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8: Moi, j'étais pas pour. C'est lui qui a voulu cette valse. Capricieux. Il va se claquer d'entrée. Il fait très gamin, hein? Tout de loin. Ces types qui refusent l'orage, c'est terrible. Pensez, il était déjà vedette quand j'avais 7 ans. Pourvu que le cœur tienne, hein. Oulala, c'est tout ce qu'on demande, hein. Regardez-le. Il se crève pour rien, c'est pathétique. Allez, j'y retourne. Avant

Oh là là, quel désastre. Dans le genre viennois, là, on serait plutôt du côté pâtisserie. J'aurais voulu donner d'entrée un rien d'élégance à cette soirée. Pas facile, hein. Pas facile. Oh punaise. C'est Strauss qui doit tourner dans sa tombe en ce moment. On est carrément dans la musette, là. Le botanique bleu, il a fait accrocher chez Gégé. Il s'est jeté dans la marne de désespoir. Allez, Zubakotot. On va en Suède.

bien du genre de saloperie qu'il est en train de vous raconter sur mon compte. La première fois qu'on s'est vu, c'était chez Drucker, à la télé. Devant des millions de gens, il m'a baptisé le camion. Eh ben, pourquoi pas. Vas-y pour le camion. Et quand on cherche une camarade de jeu et qu'on a égaré sa jolie décapotable, j'en connais qui sont bien contents que je les prenne en stop. Et on embraye. Première, deuxième, troisième. Et là, c'est ça, hein. Allez. 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
1: Ils sont partout. Dans le show business, dans la presse, dans les vêtements, dans le jean. Il n'y a que ça. Ils sont partout, partout. Puis alors, la chaîne en or est allée sur la poitrine. La Rolex au poignet, ils sont partout. Puis ça roule en Porsche, en Mercedes, en BMW, en Cherokee Chief. Et ça écoute David et Jonathan, les fenêtres grandes ouvertes. Et quand c'est pas David et Jonathan, c'est Phil Barnet. Ça lui fera plaisir. Ils sont partout, les catholiques, partout. Ils reprochent aux musulmans de prier 5 fois par jour. Eux, leurs églises, elles sonnent toutes les heures. 24 heures dans la journée, 24 fois la cloche. Et leurs églises, il y en a partout. Ils ont plus d'églises que de pratiquants. Mais comme je dis toujours, ils ont un pays, qu'ils y retournent. Et leur pays, c'est le Vatican. Qu'ils y retournent au Vatican. Je suis pas très travailleur. À trouver une épicerie catholique ouverte après 22 heures. Non, attention. Je n'ai rien contre les catholiques. J'ai moi-même d'ailleurs un excellent ami catholique. Il est pas comme eux. Il est différent de ces gens-là. Puis ils sont pas tous pareils. Chez eux, il y a des durs, c'est des intégristes. Leurs femmes sont voilées de foulard Hermès qu'elles portent sur la tête. Et leur curé dans leur immense djellaba, qui nous bassine avec leur génocide. Leur génocide par les Romains dans leurs arènes. Je n'irai pas jusqu'à dire que les lions n'ont jamais existé. Mais enfin, pour les preuves, il n'y a pas des masses de documents. Pas de film, pas de photo. Quand on n'est pas doué pour le domptage, on fait autre chose. Je sais pas, moi, charpentier. Bon, on dit les catholiques, mais les arabes, c'est pareil. Ils sont partout. Chez Renault, chez Peugeot, chez Citroën. Et ils ont le monopole des épiceries et des marteaux-piqueurs. Ça, si tu veux trouver un lit dans un foyer Sonacotra, tu peux pas. C'est des clubs privés, ces machins-là. Chez eux aussi, il y a des intégristes. On les appelle les fous de Dieu. Il paraît qu'ils ont 7 vies. 7 vies, 7 fois arabes. Pas de peau. Chez les juifs aussi, il y a des intégristes. Le colon israélien, dans les territoires occupés, qui tabasse à mort un palestinien. Et après, il va se repentir sur le mur des lamentations. Et il se lamente. Pourquoi je l'ai pas tué? Pourquoi je l'ai pas tué? Mon grand-père, il disait toujours, il y a de plus en plus de cons chaque année. Mais cette année, j'ai l'impression que les cons de l'année prochaine sont déjà là.
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3: Un emplacement pour la colo, 20 personnes. Eh ben, pas de problème, il y a de la place. Ah si, il y a de la place. Ah non, mais si je vous dis qu'il y a de la place, il y a de la place. Hein. Vous avez l'air fatigué, vous. Ça fait 3 jours que vous dormez dans le car. Alors bienvenue. 19 enfants, de 8 à 45 ans, des Mongoliens. Ça fait 3 jours qu'on vous refuse. Ah, c'est des vrais, alors. Hein, non, aucun problème. Non, si je vous ai dit qu'il y a de la place, il y a de la place. Hein. Je vous l'ai dit. Alors, il n'y a pas de problème, il y a de la place. Bon, écoutez, je vais être franc avec vous. Pourquoi vous êtes venu chez moi? Non, mais il y a d'autres campings aux alentours, hein. Ils vous ont dit non. Oh, les vaches. Mais pourquoi vous n'êtes pas venu ici en premier? Vous seriez venu ici en premier, j'aurais été le premier à vous le dire. Là, je me retrouve le dernier. C'est toujours les derniers qui sont emmerdés, hein. Remarquez, je vous attendais cette année. J'ai eu la grêle, les inondations et maintenant les Mongoliens. Les catastrophes naturelles, cette année, c'est pour moi. En plus, je suis assuré pour tout, sauf pour ça. Oui, près des sanitaires, il y a de la place, oui. Imaginez mes clients en pleine nuit avec la torche, c'est déjà pas marrant. Hein. Si c'est pour se retrouver nez à nez avec un Mongolien, ils sont pas prêts de se rendormir. Hein. Dans une année, j'en ai eu trois. Hein. Trois titres, trois petits mongoliens que les parents avaient réussi à faire passer dans le coffre. Je les avais pas vus. Bah, je peux vous dire que les gens du camping, eux, les ont vus. L'exode a été massif. Le camping vide. Mais non, c'est pas que je veux pas d'handicapés. J'en veux. Ah non, mais j'en veux. Non, la question c'est, est-ce que les clients sont prêts à passer trois semaines avec des Mongoliens? Déjà, rien qu'entre eux, ils sont pas prêts. Ça va leur gâcher leurs vacances. Ce sont des gens qui ont fait le choix d'être en contact avec la nature. Hein. Alors, si c'est pour leur rappeler à chaque instant que la nature est mal faite... Ils ont déjà peur des araignées, alors... À Noël, vous ouvriront leurs portes, ils seront prêts à donner pour un calendrier. Même un moche par la bouche. Tenez-moi, en fin d'année, je donne aux pompiers. Ben, je suis pas prêt à passer trois semaines avec des pompiers. Je suis votre dernière chance. Non, je crois pas, vous avez pas une tête à avoir de la chance. Non, parce que là, vous venez, vous voyez, vous dites, tiens, il a une bonne tête, tiens, il a l'air sympa, tiens, il a une drôle de tête, hein. Il pourrait même faire partie de la bande. Hein. Youpi, c'est l'été, je vous ai amené des Mongoliens, combien? 19. Mais oui, je me suis emmerdé hein, à faire pousser toute une rangée de géraniums pour améliorer le cadre, et vous me proposez de mettre toute une rangée de Mongoliens derrière. Alors là, mon cadre, il va en prendre un petit coup. Hein. Mais non, c'est pas que je veux pas d'handicapé, j'en veux. Près de la rivière. Près de la rivière, il y a de la place. Hein. Et ben, vous allez accéder à votre emplacement en traversant la rivière. Les gens du pays disent que le courant est fort. C'est vrai. Non, c'est vrai que le courant est fort. Hein. Mais bon, laissons la nature corriger ses erreurs. Hein. Non, mais comment ils ont fait les autres pour se débarrasser de vous? Ils vous ont tiré dessus? Ah, moi, je pense pas à ces trucs-là. Non, partez pas, j'en veux. Non, mais j'en veux des Mongoliens. Oh, dommage. Oui. Un emplacement pour la colo. Ah, la colo. 10 enfants de 15 à 17 ans. Eh ben, parfait. 10 moniteurs. c'est beaucoup, ça. Vous venez de la maison de redressement de Sarcelles?
2: Je suis particulièrement heureux et fier de vous retrouver aujourd'hui ici à l'hôtel de Brienne.
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4: Je vous ai pas raconté ça? Ah oui, j'ai vécu une passion destructrice et fougueuse, oui, à Bali, oui. Oh, une rencontre toute bête. J'étais en montgolfière. Et là, tout à coup, je me penche, bêtement, pour vomir. Et là, qu'est-ce que je vois? Un bateau qui coule. Et à quelques mètres de ce frêle skiff, une sublime créature d'environ 25 ans, pas plus, genre mannequin américaine, yes it is, qui hurle au secours, à l'aide, je me noie, venez m'aider, dans un français, un, cap. Et autour d'elle, une demi-douzaine de requins. Oui, six, oui. Je crois qu'il y en a qui ont la cassette. Je me suis dit, Franck, mon bon Francky, cette fille va peut-être mourir sans jamais avoir connu l'amour. Le vrai. Ni une ni deux, j'ai plongé 80 mètres de chute, même pas peur. Ouverture des bras, saut de l'ange dans le vide, suivi d'un saut périlleux avant, saut très très périlleux arrière, position du petit Jésus, du grand Jésus, plus que 30 mètres, roulade latérale avant gauche, carpe et chassé arrière droit, on regroupe les jambes, et là, pour la déconnade, j'ai fini en bombe. Je me suis niqué la cuisse, au nom de l'humour. Ah, c'est tout, moi, je suis foufou dans ces moments-là. La fille, elle a applaudi, forcément, tu parles. Ah ben, réflexe. Et là, je me suis retrouvé au milieu des requins. J'ai fait un carnage. Une boucherie. Enfin, une poissonnerie. Le premier requin est arrivé en face de moi. Je l'ai attrapé par le cou pour l'égorger. Hop, rupture d'anévrisme. Là, il y en a un qui arrivait par là. Je lui ai mis les doigts dans le nez, comme ça. J'ai commencé à le faire tourner pour l'étourdir. Et hop, à dégager. Là, j'en ai un qui est arrivé sur le côté. Bon, je lui ai fait peur. Et là, ça perlipopette. Il y en a un qui arrive derrière moi par surprise, qui croit que je l'ai pas vu. Hop là, il pense à une aguette, un coup de poing dans les testicules.
1: Bon, c'est sûr, il faut connaître l'anatomie des requins. Hein. Là, la fille n'a pas pu applaudir. Elle s'était fait manger les mains, la pauvre. Non, je déconne. Elle a applaudi, bien entendu. Puis après, elle est tombée dans les pommes. Enfin, dans les oursins, comme on dit. Alors, j'ai prise dans mes bras et j'ai ramené jusqu'à la côte, à la nage, à une bonne dizaine de kilomètres. Oui, 17 minutes. Oui, 10 kilomètres à peu près, oui. Alors, on s'est retrouvés sur une plage déserte. Ma chemise blanche mouillée collée. Mon torse velu. Enfin, velu. Ce qu'il en reste. Voleuse de poils. Et elle était là, allongée, endormie, les yeux fermés, calme, sereine. Uniquement vêtue, vous savez, d'un paréo bleu, là, qui laissait entrevoir ses cuisses. Et une partie de ses fesses. Très joli petit cul, d'ailleurs. Vous savez, ce genre de petites fesses qui vous rappelle que des milliers d'enfants meurent de faim dans le monde. Et que sur le moment, tu t'en fous complètement. Donc là, tout à coup, elle s'est réveillée, elle m'a regardé, elle m'a dit « Who are you ?»« Oh, I'm Frank DeBosc, I'm a very good actor, you know. » Donc là, je l'ai attrapé par les mains, enfin par les moignons. Et on est parti pour rejoindre la civilisation. Et alors, le soir, quand on est enfin arrivé en bas de mon hôtel, je ne savais pas comment lui dire que si elle voulait, elle pouvait monter dans ma chambre pour éventuellement prendre un dernier verre. « Take a last drink. »« To drink, drink, drink. » Et éventuellement croquer la pomme. To eat the golden. Et en fait, c'est elle qui a fait le premier pas. Elle m'a dit, you know, Frankie. Oh yes, I hear to you, madame. What's the crime and what's the punishment? The answer seems to vary from place to place and from time to time. What's legal today all of a sudden gets illegal tomorrow because some society says it so. I'm not saying this is right or wrong, it's the way things are. But I've spent 2.5 years of my life in your jail and I think I've bad for my error.
5: Oh là là là là là là! Tu me prends un petit peu au dépourvu là.
1: Je suis pas dans mon assiette. I'm not in my plate. Yes, ok. Ah, ok. Si tu penses que c'est mieux, je m'en vais. Ah, no, no, no, no, not understand. No, you not go. You and me like fuck you. Not fuck you exactly, just a little bit. Bon, ok, d'accord. Bon, ben. Ciao, bye bye, alors, ok. À demain, hein. Enfin, à demain, à deux. Eh ben, il baisera pas ce soir. Un samedi, en plus.
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6: Je m'appelle Mongola. Je suis une ancienne Claudette. Mais puisque je vous dis que je suis une ancienne Claudette, bah, j'avais vu dans le journal qu'ils cherchaient des Claudettes. J'ai dit ça, ma fille. Il n'y a pas à tortiller du cul pour chier droit, c'est pour toi. Je suis allé direct à l'ERTF. Genre, ils ne cherchaient plus, je suis là. Je m'appelle Mongola. Ils m'ont dit, mais oh. Vous avez des références? Bien sûr, j'ai des références. Je serais pas venu comme ça. Je travaillais chez Béjart. Vous travaillez chez Béjart? Mais qu'est-ce que vous faisiez chez Béjart? J'étais videuse. Je me cachais derrière l'entrée. Dès qu'il y en avait un qui essayait de passer sans payer, je disais, où tu vas? Le mec, il payait cash. Ah, ils étaient très, très contents de moi. Vous avez qu'à leur téléphoner, si vous voulez. Je dis, non, écoutez, non. Si vous avez travaillé chez Béjart, forcément, on va délibérer. Passez dans la pièce à côté. Ils sont en train de tourner un film, ils ont besoin de figurants. Je dis, ok, j'y vais. Mais dans un quart d'heure, je suis là. Parce que moi, je m'appelle Mongola, je viens, je fracasse tout ici, vous avez compris. Je suis passé voir le film. Qu'est-ce que c'était le film? La guerre du feu. Vous avez vu le film, La guerre du feu? Avec les animaux préhistoriques tout poilus. Même que la maquilleuse, elle m'a vu passer, elle m'a dit, vous rentrez nature, pas besoin d'aiguisement. J'ai dit, ok, je rentre dans le film. Vous l'avez vu, le passage où il y avait les femelles qui allaient boire au ruisseau? Ah, vous l'avez vu? Où il y avait un sacripant qui était caché dans les fouillis, qui vient par derrière, chlika, chlika. Eh ben, c'est tombé sur moi. Et oh, J'avais soif, hein. Quand j'ai compris ce qui se passait, j'étais furinx, un vrai furinx. Vous savez les furinx? Le réalisateur est arrivé, il m'a dit, mon gars, restez. On vous donnera le premier rôle du mammouth. Moi, je suis venu faire Claudette. Je suis pas venu faire des saloperies sur les plateaux. Alors maintenant, ça suffit, montrez-moi la sortie. Je vais voir Clo-Clo direct. Il y avait un grand panneau, Clo-Clo, privé, ne pas rentrer. Et c'est pour les autres. C'est pas pour mon gars. J'ai ouvert la porte.

0: quoi? Ils en ont profité pour tourner King Kong, ces salauds. J'ai sauté les trois derniers étages qui restaient. Vous vous rappelez que j'étais furinx? Si, je vous l'ai dit que j'étais furinx, je vous l'ai dit. Ah ben voilà, voilà. Je me suis fait attraper par la fourrière des chiens, voilà. Mais je suis pas un chien, je suis mongola. Ah, j'avais les boules. J'ai sorti du panier. Je suis rentré chez moi, j'ai pris mon chat. On est monté sur le toit terrasse et on a regardé la lune. Parce que la lune et moi, on est pareil. Elle est belle. Elle est seule. Bon, bien sûr, il y a plein d'étoiles autour. Vous voyez, des étoiles autour de la lune. Mais rien à foutre de la lune, des étoiles. Elle, ce qui l'intéresse, c'est une éclipse avec le soleil. Ciao, la lune. Moi, je m'appelle Mongola, je suis une ancienne vedette. Ciao.
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3: Tout seul, on est peinard. Peut-être même le seul avantage, d'ailleurs. Parce que sinon, qu'est-ce qu'on se fait chier, oui. Moi, je vois, si je suis seul à compter que je sois seul, j'ai compté, je suis seul. Eh bien, si je suis seul, c'est un choix. Ah non, c'est un choix. On ne peut pas imposer ça à quelqu'un. Moi, on m'aurait dit, tu vas vivre seul toute ta vie. Je demande tout de suite où est le gaz. Hein. Donc, là, c'est pas le cas. Moi, j'ai choisi la solitude. Et quand je dis que j'ai choisi la solitude, je pourrais aussi dire que j'ai choisi la liberté. De choix. D'être seul. Bah oui, bah, je fais comme je veux. Je ne demande rien à personne. Et personne ne me demande rien. C'est pas faux non plus. Non, mais enfin, je préfère vivre seul que mal accompagné. Voilà. Comment? Bien accompagné. Oui, c'est autre chose, non, mais... Franchement, si c'est pour sortir, rencontrer des gens qu'on connaît même pas, moi, je préfère rester chez moi, toute seule, devant ma télé, avec mon petit plateau. C'est vrai, je regarde la chaîne que je veux, personne pour me dire la 2, la 3, le foot. De toute façon, on se disputerait pas, je la regarde jamais, la télé. Non. J'aime pas ça. En revanche, j'aime bien écouter la radio. Et j'aime bien écouter la radio devant mon petit plateau télé. Beaucoup moins intéressant dans l'autre sens. Je ne regarderai pas la télé devant un petit plateau radio. Vous voyez? Non, puis... Enfin, seul ou à deux, c'est pareil. Enfin, ça ne change pas les choses. Ça n'a pas de rapport. Comment vous dire? Un truc qui est beau, il est beau. C'est vrai, on ne regarde pas avec les yeux de l'autre. Moi, je vois, hier, je suis allé voir une exposition, toute seule, comme une grande. Bon, ben, qu'est-ce que je me suis fait chier? J'ai peut-être pas pris un bon exemple. Vivre seul, il y a quand même des avantages. Lesquels? À deux aussi, il y a des inconvénients. Moi, quoi qu'il en soit, je ne cours pas après la sexualité. Elle me le rend bien, vous voyez ce qu'elle. Non, mais c'est vrai, c'est pas mon truc. C'est pas mon truc. Chacun son truc, c'est pas mon truc. Je vais quand même pas me forcer. Non, je mets mon énergie ailleurs. Je fais du vélo camping. Et non, c'est très très sympa tout seul. Hein. L'été dernier, je m'étais fait un très très joli parcours. Ah oui, je suis passé par Vittel. Après, j'ai fait une grande boucle. Je suis remonté par Mantes. C'est ça, Vittel, Mantes. Et vous, qu'est-ce que vous prenez? Je plaisante. Hein. Ah ça, pour la rigolade, je suis pas la dernière. Hein. Je suis pas dans le peloton de tête non plus. Bon, enfin, je suis pas la dernière. J'aime bien tout ce qui est comique, dans le sens humoristique. Hein. Ah oui, j'aime bien tout ce qui est blague, charade, rébus, calembour, même les puzzles, j'adore ça. Oui, je vais quand même revenir sur une chose. Quand je dis que je vis seule, ça ne veut pas dire que je ne vois personne. J'ai des amis. Quand même, j'ai des amis. Au bureau. Ah oui, puis alors... C'est très, très sympa, hein, vraiment. Je vois hier, Yvonne n'avait plus de papier, elle est venue m'en demander, je l'ai dépanné. C'était très sympa, vraiment. Mais en revanche, je ne les vois pas à l'extérieur. On ne se voit pas, et j'aime bien parce qu'ils ont un vrai respect pour ma vie privée. Ah oui, ils ne me téléphonent jamais, ils ne me disent pas quand ils sortent. Bon, je sais toujours...

0: que le lendemain ils en parlent, hein. Mais vraiment, ils respectent ma vie privée et j'aime ça. Oui, j'ai une vie privée. Privée de tout, c'est vrai. Mais privée quand même. Oh, en ce moment, on rigole au bureau, c'est le jeu des surnoms. Alors, Jean-Claude, c'est le distrait, il est toujours distrait, c'est vrai, Jean-Claude. Il y a Jacqueline, c'est la jacasse. Elle parle, elle saoule tout le monde. Bon, il y a Nez Rouge, il y a toujours Nez Rouge. Et moi, comment ils m'ont appelé déjà? Allons. Ah oui. Tranche de cake. Je sais pas où ils vont chercher tout ça, mais alors. Oh, qu'est-ce qu'on s'amuse. Non, puis enfin, moi, je ne suis pas vraiment seule. J'ai maman. Et on joue beaucoup avec maman. Cette année, je vais refaire mon anniversaire avec elle. Enfin, j'espère. Parce que l'année dernière, on devait le faire ensemble. Et puis, il m'en est arrivé une, là encore. J'arrive chez elle, elle avait tout préparé. Les petits plats dans les grands, tout ça se présentait merveilleusement bien. Il faisait très chaud dans la maison. J'ouvre la fenêtre pour aérer. Il y a un terrain de sport juste en dessous. Les gamins qui jouaient, de l'amicale, je sais pas quoi. Passé la tête à un moment. Je me suis pris le ballon de foot en pleine poire. J'ai le nez qui a carrément éclaté, le menton qui s'est accroché à la rambarde. Une patate pendant 3 semaines. Oh non, ça s'est mal goupillé, vraiment. Hein. Faut dire que cette année, on crèvera tous sur place s'il faut, mais avant que j'ouvre la fenêtre, ils peuvent m'attendre. Hein. Non, j'étais défiguré, vraiment, j'avais bien besoin de ça. Pourquoi je vous dis ça? Les anniversaires. C'est vrai, il y a les Noëls aussi. Mais Noël, ma mère, elle ne le fait pas. On lui dit que ça coûte trop cher. C'est vrai que c'est pas donné. On est pas obligé de manger du caviar non plus. Moi, je vois, l'année dernière, je m'étais fait une petite côte de porc avec beaucoup de jus, j'adore ça. En légumes, qu'est-ce que j'avais mis déjà? Ah oui, bien sûr, du chou-fleur. Et en dessert, la bûche. Petite tranche de bûche, pas tranche de cake. C'est vrai, ce qui compte pour Noël, c'est la bûche. La dinde, d'accord, mais moi toute seule, je peux pas me la descendre. Alors franchement, si c'est pour être malade, c'est pas la peine, hein. Moi, je dis, Noël, il faut que ça reste une fête. J'ai une manie tous les ans pour Noël. Depuis très longtemps, j'enlève toujours le petit Père Noël, la petite scie, le petit truc en plastique qui est dessus. Je grave l'année avec un couteau, je les range. Et après, dans l'année, quand je les ressors, je me rappelle. C'est chouette, ça, hein. J'ai regardé, cette année, Noël, ça tombe à mardi. Mardi, c'est bien, comme ça, y a pas de pont. La Toussaint tombe quand elle veut, de toute façon, on s'en fout, y a pas de cadeau. Hein. Je dis ça parce que les cadeaux, moi, j'adore ça. Ah oui, l'année dernière, je me suis gâtée. Comme j'adore la musique classique, je me suis offert l'intégrale de Kleinerman. Et alors, des disques, je m'y attendais pas du tout. On n'a pas sonné. Ah non, c'est au-dessus. Je crois toujours que c'est chez moi. C'est ridicule. J'ai pas de sonnerie. Ah non, j'en ai pas mis, j'en ai pas l'usage. J'ai quand même pas sonné pour entrer chez moi. Ah, au-dessus, c'est une femme comme moi. Elle vit seule comme moi. Elle a l'air d'être très heureuse.
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2: Écoute les gens dans leur bagnole. C'est vrai. Tu te poses des questions sur la santé mentale de l'être humain. Ah, tu l'as poussé ta bagnole de merde, là. Au niveau du langage, franchement, moi, je préférais carrément le Moyen-Âge, je te jure. C'est quand même plus agréable de dire « Oh là, chevalier, fi, sans les trop. » C'est quand même plus sympathique de dire « Mais c'est votre bourse qui traîne dans les feuilles mortes. » Plutôt que « C'est tes couilles qui traînent par terre, toi, là. » Franchement. Je te jure, non, mais le problème, c'est qu'on a beau être au XXe siècle, on recule, quoi. Par exemple, des questions importantes au XXe siècle auxquelles on n'a toujours pas répondu aujourd'hui. Des questions primordiales, je veux dire. Un Français qui roule en Mercedes, c'est du luxe. Un Allemand qui roule en Renault, c'est quoi, de la nostalgie? On dit que la drogue multiplie les capacités par 10. Qu'est-ce qui se passe quand on est con au départ? Si je demande un taxi de me ramener chez moi en marche arrière, quand on arrive chez moi, est-ce que c'est lui qui me doit de l'argent? Les sourds et muets parlent avec leurs mains. Bon, comment ils font pour se dire un secret? Ils mettent des moufles? Est-ce qu'on ressemble vraiment à nos photos d'identité? Si j'achète une boîte de conserve, une boîte de cassoulet, par exemple, à consommer avant le 2 janvier, bon, qu'est-ce qui se passe si je l'ouvre le 3? Franchement, entre nous, qu'est-ce qui peut bien se passer dans cette putain de boîte dans la nuit du 2 au 3? Est-ce que les germes attaquent à minuit pile, là, les... Tous les germes avec les montres chrono, top le dingue, voilà! Qu'est-ce qui se passe si j'ouvre la boîte à 1h du matin? C'est ce que je peux sauver, des haricots? Si tous les haricots sont morts et que la saucisse bouge encore, qu'est-ce que je fais, moi? Quand une poule est constipée, est-ce qu'elle fait des œufs durs? Une femme qui se fait avorter, on dit qu'elle commet un meurtre. Bon. Un homme qui se masturbe, c'est quoi, un génocide?
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4: T'as donné, toi, pour la famine dans le tiers-monde?
5: Écoute. Avant-hier, je donne. Hier, j'allume ma télé. Il y en a encore qui avaient faim.
4: Et tu venais de donner?
5: La veille au soir, je tenais.
4: Bah alors, ça a servi à rien?
5: Bah non, ça sert à rien.
4: Ah, peut-être que l'argent n'était pas encore parvenu là-bas.
5: C'est possible, parce qu'il y a eu un grand dîner avec des pauvres où les responsables leur ont expliqué que l'argent avait du mal à arriver.
4: Ah, oh, ils ont du mérite, hein, les responsables, de dîner là-bas dans le désert où il n'y a rien à manger.
5: C'était pas dans le désert, le dîner. C'était aux Champs-Élysées, après une soirée au Lido, avec Lynn Renault, Jean-Luc Lay, Marcel Amon.
4: Oh, il y a longtemps qu'on les avait pas vus, ceux-là.
5: Justement, en s'engageant pour une cause, ça leur fait un engagement.
4: Heureusement qu'il y a la misère pour aider les chanteurs en difficulté. Enfin, les chanteurs. Faut peut-être pas exagérer non plus, hein, mais...
5: Il y a des fans?
4: Ah, bah, oui, il y en a toujours un ou deux.
5: Ouais, ouais. Parce que tu crois qu'ils étaient payés?
4: Ah, bah, ils viennent pas gratuitement.
5: Même quand c'est bénévole?
4: Oh là là, c'est là que c'est le plus cher. En tout cas, les affamés, ils ont dû être contents d'avoir un dîner-spectacle de cette qualité.
5: Oui, mais ça a failli mal tourner. Il y a des pauvres qui avaient réussi à coincer une danseuse dans les coulisses.
4: Pour la violer?
5: Non, pour la bouffer. Avec ses plumes, ils l'avaient prise pour un poulet.
4: Eh ben, ils ont dû se faire mal aux dents parce qu'elles sont pas jeunes, les danseuses du Lido. Ah, je sais, j'ai ma grand-mère qui y danse encore. Moi. Pas beau à voir.
5: Sûrement qu'elle était plus très fraîche qu'on était malade.
4: C'est pas de veine, hein. Pour une fois qu'ils mangent de la viande, bing, elle est avariée.
5: Alors sur place, il y avait Médecins du Monde, la Croix-Rouge...
4: Oh, bon, alors ça va, ils ont pu soigner les malades.
5: Mais non, ils avaient pas leur matériel au dîner. Et puis les petits noirs, après leur indigestion, fallait les rapatrier chez eux.
4: C'est quand même terrible avec ces gens-là, hein, toujours pareil. Hein. Ils savent même pas se servir d'un couteau d'une fourchette et ils se précipitent sur la nourriture.
5: C'est le système qui est mal fichu.
4: Mais oui, mais c'est comme pour l'eau, là. Sous prétexte que chez eux, il fait chaud, on leur apprend à faire des puits.
5: Ça sert à rien, il n'y a pas d'eau. Ce qu'il faudrait, c'est leur envoyer des douches qui puissent se rafraîchir un petit peu.
4: Et ceux qui mouraient de soif dans le désert, ils n'avaient pas besoin de couverture chauffante.
5: Surtout que chez nous, c'est en 220. Alors que dans le désert, c'est peut-être encore du 110.
4: Et quand je pense, moi, à tous les tchadors qu'on a envoyés aux Boat People...
5: Mais ça correspond pas à leur religion.
4: C'est des bouées qu'ils voulaient.
5: Oui, des bouées jaunes, avec le canard devant, qui fait coin-coin.
4: Allez, maintenant, tu comprends, dans le tiers-monde, à force de recevoir tout gratuitement, ils deviennent exigeants. L'autre jour, ils ont renvoyé un camion entier de nourriture.
5: C'était quoi?
4: Moule farcie à la béarnaise.
5: Ils n'ont pas aimé?
4: Si, mais ils trouvaient que les vins allaient pas avec.
5: Qu'est-ce qu'elles sont devenues, les moules?
4: Bah, avec le transport, elles étaient avariées. Heureusement, elles ont pu servir encore aux cantines de nos hôpitaux. Ah bah, c'est une chance.
5: Mais heureusement.
4: Ah bah oui, sinon le gâchis.
5: Moi, je leur enverrai du lait en poudre et des biscottes, pour bien caler le bide.
4: Exactement.
5: Après, le gars qui a soif, il boit juste une goutte d'eau, et il gonfle. Il est rempli pour 8 jours. Comme chez Michelin.
4: T'as donné, toi, pour la recherche contre le cancer?
5: Non. Ils ont pas trouvé. Je donne pas. C'est normal.
4: Et contre la myopathie?
5: Non plus.
4: Contre les verrues plantaires? C'est important, les verrues plantaires.
5: Oui, eh ben tiens, justement. Avant-hier, bon, je donne. Hier, j'enlève mes chaussures. J'en avais encore plein les pieds.
4: Alors ça n'a servi à rien?
5: Mais non, ça sert à rien.
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6: J'ai un sketch d'1h20. Eh bien, je ne vais pas vous... Ou plutôt si, je vais vous le faire quand même. Je vous le fais, mais je vais vous le faire pour vous en sigle. Vous voyez, c'est-à-dire, je vais le rétrécir, je vais le faire en 1 minute. Voilà l'histoire. L'ONU, l'UNESCO, la NASA, la CIA des USA, malgré l'IRG et le GIGN, ont lancé une OPA sur une PME de la CE. Un VRP, pas VIP, qu'a son CAP, genre BOF. Vancessi qui avait son PEP à la BNP. Son PNB s'écroule, patatras. Il va à la CEDIC, à la NPE. Il rêve de MEDEF. Mais c'est un RMI fan de l'OM qui va au PMU en VTT. Il prend le RER à la RATP, puis le TGV à la SNCF. Il passe devant la FNAC, il quitte la CE pour la CEI, qui est à l'OCDE, mais pas au FMI. Là-bas, pas d'ETA, ni d'IRA, ni d'FLNC, ni d'OLP, ni de GIA, mais des ORL, des MST, et peut-être le HIV. Et le H5N1. Les ONG, l'OMS, l'UAP, le CICR, le rapatrie au CHU, RAS sur son CV, son QI et OK. OK, voilà, c'est terminé, je vous avais dit 1 minute. Merci beaucoup.
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7: Voilà. Vas-y, fais rire maintenant. Non, je dis pas ça pour vous, hein, je dis ça pour moi. Je dis, ben, vas-y, fais rire. Ah oui, parce que je suppose que vous, vous êtes dit, mon vieux, le bigard, il va débouler sur le plateau, il va nous sortir une grosse connerie d'entrée, et puis nous, on va tous se marrer comme des baleines. Eh oui, seulement, l'ennui, c'est que la grosse connerie, eh ben, je ne l'ai pas. Alors, je ne vais pas vous bourrer le mou, vous dire que j'en ai une ou quoi que ce soit, je ne l'ai pas, je ne l'ai pas. Alors après... Il y a plein de trucs drôles, hein, c'est pas ça la question. Notamment, il y a un ours qui encule un lapin à un moment donné. Si, c'est sympa parce qu'il reste coincé, alors il y a un castor qui arrive après. Enfin, il y a plein de trucs drôles après. Seulement, la grosse connerie du départ, genre celle qui dépouille tout le monde, celle-là, je l'ai pas. Je l'ai pas, puis j'ai pas la trouver maintenant. Ça fait 5 mois que je la cherche jour et nuit. Je l'ai pas, je l'ai pas. C'est que je vous dise. Oui, je vous la fasse quand même, c'est ça? Hum? Oh, putain, il y a une ambiance, c'est ça? Regarde. Vous voulez que je vous la fasse quand même? Mais je vous dis que je ne l'ai pas! Vous êtes bouché ou quoi? Cherche, me dit l'autre. Ben, j'ai l'impression que, plutôt que vous ne vous rendez pas bien compte, c'est vrai que rentrer sur scène comme ça, tout seul, je veux dire, c'est terrible, hein? Ah ben, si on devait faire la comparaison, c'est un peu comme de rentrer dans une arène, hein? Pas comme toréador, hein? Comme taureau, hein? Ah oui, c'est l'abattoir. Alors je sais, on va me dire, le taureau, lui, il est courageux, il fonce, il a pas peur. Il a pas peur, il a pas peur. Pas tous les taureaux, hein? Moi, je le connais, le taureau qui fonce, qui est courageux, qui a pas peur. Je peux même vous le faire. Taureau qui a pas peur, lui, il rentre comme ça. Lui, il fait... Où c'est qu'il est, ce con-là? Où tu as ta gueule, toi? Facile, tu comprends? Eh oui, seulement, imaginez le taureau qui est un peu plus timide. Taureau qui est timide, lui, il rentre comme ça, lui. Lui, il fait... Il y a quelqu'un là-dedans? Le gars avec le chiffon rouge, là? Oh non, pas trop, non. Aïe, putain, il m'a piqué le cul, l'autre. Oula, vous avez le taureau qui est carrément inquiet, tu sais. Alors, le taureau inquiet, il fait ça, lui, il fait... On n'a pas du tout revu Raymond et Bernard, hein? Bah oui, bah moi, je suis très inquiet, hein. C'est sûr que c'est mon tour. Alors, vous avez le taureau collabo. Et le collabo, il fait « Il y a Roger et Lucien, ils sont cachés dans le fond !» Alors, vous avez l'homosexuel, il fait « Bien ma petite plume derrière. Roger, ça se voit pas trop les traces de sabots dans le dos ?» Bon, ben, j'y vais. « Où est le petit bonhomme, Diana ?» Sinon, vous avez le faux cul. Lui, il arrive avec un petit paquet, comme ça, il dit « Je vous ai mis mes deux oreilles et ma queue. » Si on pouvait des fois éviter le bain de sang. Et puis il y a le bigard, il dit ben moi je suis drôlement emmerdé parce que j'ai toujours pas ma grosse connerie du départ.
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8: Vous avez joué pour la petite Badrinia? Oh, ben, qui c'est qui l'a pas su? Mais lui, il l'avait sorti.
9: Avoué complètement.
8: Non, parce que Mme Camin disait qu'il l'avait sorti qu'à moitié, alors...
9: Ah non, complètement.
8: Et vous avez eu des détails?
9: Oui, elle l'a pas vu venir. En plus, c'était une grosse. Ben, vous l'avez déjà vue, vous?
8: Oui, mais j'avais pas fait attention.
9: Il y a quand même quelque chose que je comprends pas, hein. Comment qu'il a fait son affaire pour la renverser, cette petite? Il avait largement la place de la sortir, sa caravane.
8: Oh, ben oui.
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10: Bonsoir et bienvenue sur le plateau 30 millions d'amis. 30 millions de ma vie. L'émission des amis, dollars. Coupé. C'est les vieux qu'on a ce soir là ou quoi? Et plus de pêche, c'est pour les vieux. Alors les vieux regardent la télé et disent, mais alors ils sont tous vieux dehors. Cruauté. On reprend. S'il y a des femmes qui veulent se jeter sur moi, elles peuvent y aller. Mais je ferai un tri, hein. Le premier rang, vous restez assises. Bonsoir. Bonsoir et bienvenue sur le plateau 30 millions de mamies. 30 millions de mamies. L'émission des amis de là. Merci. Et ce soir, un 30 millions de mamies un peu particulier, et ce grâce à votre nombreux courriers. Notamment la lettre de Madame Rolande qui m'écrit de la cité des viols furtifs à Bourg-en-Bresse. Hier, mamie a décidé d'aller toute seule chercher ses allocations. Au retour, s'étant trompée de chemin, elle demanda sa route à quelques jeunes du foyer de réinsertion. Les obsèques auront lieu demain à 17h. Trente millions de mamies se devaient ce soir de réagir. Alors tout de suite, quelques conseils d'autodéfense pour nos amis les mamies. Je fais l'agresseur, c'est toujours moi. Début de l'agression. Eh la vieille, tes allocs. C'était moi. Tout de suite, le cri qui va aider la mamie. Inspiration profonde en faisant monter le diaphragme. Os, os, os, os, os, os, os. Os, os, le cri tout entier. Au secours! Au secours! Bien fait, ça peut vriller les tympans. Mais l'agresseur peut être comme l'agressé, c'est-à-dire sourd. Mais qu'est-ce que tu racontes, la vieille? C'est encore moi. L'agression démarre. Je propose une solution beaucoup plus radicale, beaucoup plus brutale. Je propose lancer du pied droit, pivot rotatif, jambe gauche. Alors les prothèses, on y va doucement. Lancer du pied droit. Oh, si ça se détache, on la cherche, on la remet. Lancer du pied droit, pivot rotatif, jambe gauche. Vous lancez la jambe gauche en avant, la jambe droite, de plus en plus vite, et vous partez en courant. Mais l'agresseur peut connaître la parade. Ou tout simplement être jeune. Ou c'est que tu cours comme ça, la vieillarde. Et moi. L'agression est partie, c'est l'angoisse. À cet âge-là, qui dit angoisse, dit incontinence. Servez-vous-en! Je propose. Pivot rotatif, bras gauche, celui qui tient le sac, mouvement souple. Hop, vous le placez entre les jambes et hop, vous vous laissez aller sur le sac! Oh, pas élégant, mais efficace! Vos économies sont mouillées, il ne peut plus les toucher! Par contre, s'il ne peut pas les toucher, il peut vous toucher, vous, la vieille. Bon, je peux te toucher, la vieille. C'est encore moi. Cette fois-ci, l'agression est partie. Il faut dégoûter l'agresseur. Je propose pivot rotatif des hanches, crochet bras droit, bras gauche. Pivot rotatif des hanches. Hop, voyez. Hop, voyez. Les fauteuils roulants, vous bloquez la main droite, vous tirez la main gauche. Crochet bras droit qui retire le dentier. La main gauche crochette la nuque de l'agresseur et vous lui roulez une pelle. Si vous tombez sur un pervers, bonne chance. Avant de nous séparer, notre courrier spécial adoption. Cette semaine, Madeleine. Madeleine a 84 ans. Oula, oula, oula, oula, oula! Jusqu'où ira-t-elle? Madeleine aime grimper aux arbres, elle aime le tennis, elle aime le rugby. Mais quelque chose me dit que Madeleine est joueuse. Alors on pense à Madeleine, surtout si on a un jardin. Et maintenant, Edmé. Edmé a 103 ans, alors on se dépêche de l'adopter. Edmé vacciné, Edmé tatoué. Edmé est à l'hospice, tout est fini, c'est dans la sang. La semaine prochaine, nous verrons les dangers de la grossesse après la ménopause. Et à vous tous, je vous dis bonsoir.
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11: Quelle était jolie la chambre de M. Souga. Avec sa barbiche de sous-officier, ses yeux noirs luisants, ses sabots noirs luisants, et ses longs poils blancs qui lui faisaient une hopperlande. Madame cette chèvre, elle était relax, elle était cool, elle n'emmerdait personne. Mais elle avait un problème, cette chèvre, madame. C'était quoi son problème? C'est quoi son problème, cette chèvre? Son problème, c'est qu'il volait gambader. Il ne pouvait pas gambader parce qu'il était attaché. Un piqué, une corde, comme ça, il ne pouvait pas. Alors chaque fois, elle disait à son maître, monsieur Souga, laisse-moi aller gambader. Laisse-moi aller dans la prairie. Laisse-moi aller courir un peu, laisse-moi respirer de l'air, laisse-moi me gazouiller dans l'arbre, laisse-moi m'expanouir. Et M. Souga, il était intraitable. Toujours, il lui disait, « Ouais, nous le dire, mec, tu bouges pas. » Alors, tous les moyens étaient mis en œuvre pour aller gambader. Elle a commencé avec le harcèlement, après elle a continué avec la pression psychologique, après avec les écoutes téléphoniques, après elle a fait une manif. Toute seule dans la prairie, c'était magnifique, elle a pris comme ça un carton comme ça, elle a écrit « Je veux aller gambader, je veux plus rester attaché. » Signé la chèvre. Un jour, l'aube vint de bon matin. et la chèvre, il a la gambadée. Madame, je te jure, ça m'a fait plaisir. Au moins 3 jours ou 4 jours de gambadage intensif. Rassasié de gambadage, elle arriva au sommet du pic de la montagne. Ça veut dire le maximum de la montagne. C'est-à-dire après, c'est un oiseau. Tu peux pas... Elle arriva là-bas. Alors, cette partie de l'histoire, moi, je l'aime pas. Parce que je sais ce qui va se passer. Il arriva là-bas, qu'est-ce qu'il y avait là-bas? Il y avait les lots, ouais, il y avait les lots. Il y avait, je te jure, au moins 4000 ou 5000 lots. Je sais pas comment ils ont fait, je crois qu'ils ont téléphoné. Allô, viens, allô. L'autre, il a dit, attends, j'ai R2. Ah, l'autre, allô, viens, attends. 4000 ou 5000 lots. Et pas n'importe quel lot, des lots garous. Tous les lots. 4000 lots pour une chèvre, hein, c'est des hommes, ça. Quand soudain tous les loups se jetèrent sur cette chèvre unique qu'il dévora. Qu'il dévora. Très, très bien. Ils ont laissé rien qu'un os. Il y avait écrit dessus la chèvre. Monsieur Seguin, quant à lui, il ne se doutait-il de rien. Il était chez lui en train de... Je m'en fous, il fait ce qu'il veut. Il est en train de m'énerver le jeu. Comment ça? Mais il a écouté les mugissements de la chèvre. Ouais, quoi, comment tu dis le wow de la chèvre? Comment? Il a écouté le... Comment... Voilà. Et il s'en alla à la quête de sa chèvre. Quand il arriva sur les lieux de litige, les bras ballants, il s'écria, oh, quoi qui arrive de là? Au ciel, que se passe-t-il? La chèvre? Pourquoi es-tu venu ici? Je commence à pleurer. Pourquoi? Je compte jusqu'à 3 si tu me dis pas pourquoi tu es venu. Il a compté jusqu'à 3, il a pris l'os comme ça qui reste sa chèvre. Il a commencé à pleurer, madame. Je te jure, je vous jure, je n'ai jamais vu toute ma vie. Monsieur Seguin pleurait comme ça. Je te jure, comment il pleurait? Je croyais que c'était sa mère ou sa sœur ou... Oh, je sais pas, avec cette chèvre. Et après, il s'en alla chez lui. Et quand il arriva chez lui, il n'a... Madame? Merde, madame. Le théâtre francophone est dans le coma. Madame, arrête. Moi aussi, la première fois qu'on m'a raconté la chèvre, j'étais pire que toi.
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4: Hein? Il y a un problème? Ah, bonjour, monsieur Gentil, il y a un problème? Pardon? Vous voulez retirer de l'argent, mais c'est pas un problème, ça, monsieur Gentil. Votre banquier est là pour tout vous expliquer, alors qu'est-ce que vous avez? Eh bien, il y a votre placement, hein? Si, je vous ai expliqué, c'est un placement à taux répertorié sur la base des indices compensés qui est le plus adapté aux fluctuations indexatoires fixées à 0,38% de l'once sur les cours d'ouverture obligataires, c'est simple. Mmh? Ah non, on peut pas retirer tout de suite, non? Non, mais sinon, il y a votre PIP. Mmh? Si, votre PIP, plan d'intérêt sur perte. calculé sur une durée minima de 25 ans avec 6 caves obligatoires sur les indices réactivés, non avantage de pénalité de frais hors garantie, bien entendu. Ah non, on peut pas retirer tout de suite, non? Vous voulez tout retirer tout de suite? C'est possible en effet, mais c'est dommage, hein? Ben oui, vous allez perdre des intérêts calculés au jour le jour sur les évaluations momentanées des moratoires d'actionnariat obligatoire et entubatoire, ce qui fait qu'il vous reste seulement... Ah non, pardon, vous nous devez 216 492 francs, monsieur Gentil. Oui, ça c'est pour tout de suite, oui, monsieur Gentil.
12: Bonjour, monsieur Gentil, vous allez bien, monsieur Gentil, ça va, oui. Alors, vous l'avez vu, votre banquier, là? Parce que nous, pour les travaux de l'appartement, on a bien avancé, hein? Pardon, monsieur Gentil, qu'est-ce que vous comprenez pas dans le devis? Les portes-fenêtres de la cuisine? Qu'est-ce qu'il y a? Moi, j'ai fait au mieux, monsieur Gentil, hein? Moi, j'ai mis deux ventous avec allège basse pleine, plus un volet roulant monobloc en PVC, double paroi alvéolaire et un isolant feuilleté de millimètres, hein? J'ai mis de l'ancien, bien sûr, pas du nouveau, parce que le nouveau, c'est bon. Pardon, la mezzanine? Qu'est-ce qu'il y a, la mezzanine? Moi, j'ai fait au mieux, hein, comme vous m'avez. Bah, écoutez, moi, j'ai mis une chape de ragréage en béton armé, deux IPN plafonnées BA13, hein? J'ai mis de l'ancien, bien sûr, pas du nouveau, monsieur Gentil, faites-moi confiance, hein? La briquette? Oh, bah, j'ai mis la briquette sur tous les murs, comme vous m'aviez dit, monsieur Gentil, y a pas de problème, hein? Ah oui, excusez-moi, renforcé avec de la bricouflette. Non, ça, c'est mon initiative. Disons que ça, c'est de l'isolation phonique supradiale en équerre d'alu profilé 4+1, monsieur Gentil. Hein. C'est ce qu'il y a de mieux dans l'ancien, parce que le nouveau, c'est pour... Ben, monsieur Gentil, pour le tout, là, vous me devez 4 millions, hein? Pardon? Ancien? Non, non, là, c'est nouveau.
13: Oui, asseyez-vous, monsieur Gentil. Oui, je suis au courant, c'est votre architecte qui nous fait un procès. J'ai lu ça, c'est dans la poche, asseyez-vous. Je vais vous lire ça rapidement, monsieur Gentil. Alors, vu les préjudices subis en vertu des termes des ayants droit, eu égard à la vente laquelle préalablement l'acte complémentaire comme objet des présentes a exposé ce qui suit les pièces ci-dessus énoncées et datées selon l'article 9 bis. Oui, jusque-là, tout est clair. Vous comprenez pas, c'est dans la poche, monsieur Gentil. Je poursuis. D'acquitter à compter du jour d'entrée en jouissance des parts des charges applicables dont étant avoir été l'usufruit des biens séparés selon conjoint tarifé du 26/92. Ça me paraît évident. Vous comprenez pas, c'est dans la poche, monsieur Gentil, vous en faites pas. Et enfin, en vertu des prorata temporis justificatifs des habeas corpus de la causa sine qua non sud proratione voluntas fluctuat nec mergitur est agitat molen. Oui, ça c'est dans ma poche. C'est dans la poche, je voulais dire, monsieur Gentil. Vous comprenez pas, c'est pas grave. Et enfin, pour finir, droit honoraire de 24 250 francs pour conciliation de rémunération d'avocat qui... Ah, là, c'est important que vous compreniez. Toi, devoir, moi, 24 250 francs. Il y a quelque chose qui va pas, monsieur Gentil?
4: Ouais, c'est normal, monsieur Gentil. Hein. Les avocats, c'est tous les mêmes. Hein. On comprend rien de ce qu'ils disent, puis moi, je crois bien que ça les arrange. Hein. Enfin bon, tout va bien, moi, de mon côté. Hein. Tout va bien, pas de problème, j'ai fait la vidange. Hein. Ouais, ouais. Mais dites, il est pourvu, là, avec le joint de carbus, c'est oxydé sous la pression du piston de chauffage de la courroie d'entraînement des bougies puis des vis platinées, là. Hein? Oh, ben, il a fallu changer tout ça, hein. Oh, ben, obligé, hein, vu que la pompe du cylindre d'embrayage risquait de buter contre la courroie du circuit de refroidissement de la route secours et des essuie-glaces. Alors, bon, enfin, bon, ça va pas chercher midi à 14h, hein. Ça va lui faire quoi? Ça va lui faire 70 balles, plus, pour 50 balles de bricole. Allez, je lui fais le tout à 100 balles, hein. Allez, 100 balles. Plus la main d'œuvre, 7492 francs.
14: Bon. Comment? L'aspirateur? Non, j'ai pas passé l'aspirateur. Non, j'ai pas pris parce que je suis pas tombé sur le téléphone, je suis pas tombé sur le téléphone, je suis pas tombé sur le téléphone, je suis pas tombé sur le téléphone, je pense. La poussière, les fenêtres, non, j'ai pas fait. Non, j'ai pas pu parce que je me dis que je suis mal à l'épée, les enfants, je suis pas à l'école, je suis le football, mais que je suis mal à la femme, tac-tac, je suis mal à l'épée, je suis pas à l'épée, je suis mal à l'épée, mais je pense à la poussière. Au revoir, monsieur Gentil. Ah, par contre, monsieur Gentil, périsse mon équerre et ses trinches. Périsse que monsieur. Vous pourrez penser à mes étrennes. Merci, monsieur.
12: Oh, monsieur Gentil, non, j'en prie. Non, rien de grave, monsieur Gentil, rien de grave. J'en prie, asseyez-vous, monsieur Gentil. Non, rien de grave, ne vous inquiétez pas, ne vous inquiétez pas, monsieur Gentil, rien de grave, hein. Vous me faites juste une petite piélonéphrite, hein? Pardon? Non, écoutez, c'est juste un dysfonctionnement sinusal des artères aortiques qui provoque une légère hémosensibilisation valvulaire des canaux spinoïdes, hein? Mais vous n'avez aucun mot de tête. Si. Ah. Je vais quand même vous prescrire du nolfenaxoline, hein? Au cas où nous aurions affaire à un syndrome ovulien du phytoplasme aurifère des mamelles ostatiques du cortex labial. Mais j'en suis pas convaincu, hein? Voilà, monsieur Gentil, ouvrez la bouche. Non, rien de grave, hein? Voilà, monsieur Gentil. Faites-moi confiance, monsieur Gentil. Vous nous enterrerez tous.
4: Et si nous sommes tous réunis autour de toi ce soir, André Gentil, entouré de tes amis, ta femme, tes proches, ton avocat, ton banquier, ton architecte, ton concierge,
15: Oui. C'est pour te dire la sainte et claire parole de Dieu. Cette parole qui faisait dire à Saint Benoît de l'Apostolat que toute la jubilation du Magnificat annonciateur de nos tentations est à l'Immaculée Miséricorde, ce que l'allégresse du Saint-Sépulcre est au jugement de nos béatitudes. Plus clairement pour tout le monde, si habeas corpus, tu quoque mi fili fluctuat nec mergitur amen. Tel que l'aurait souhaité Monsieur Gentil, bien entendu, je vais procéder à une quête pour la paroisse. Des sous, s'il vous plaît. Des sous pour la paroisse.
12: Bonjour, Madame Gentil. On a appris pour votre mari, hein? Condoléances. Vous venez pour la pension veuvage. Oui, je comprends bien, d'accord, mais vous avez rempli les feuillets A2, A3 nécessaires à l'obtention des diverses prestations auxquelles vous avez droit, calculées sur le taux du ticket modérateur. Vous l'avez fait, ça? Comment ça, c'est ma collègue? Quand il y a un problème, je me demandais, hein? Marie-Thérèse! Marie-Thérèse!
16: Ouais, qu'est-ce qui se passe, ma gueule?
12: C'est Madame Gentil.
16: Ah, bonjour Madame Gentil, on a appris pour votre mari. Condoléances.
12: Condoléances.
16: Qu'est-ce qui se passe, ma chère?
12: C'est pour la pension veuvage de Madame Gentil.
16: Oui.
12: Et tout toujours nécessaire de remplir les feuillets A2,
16: A3. Mais non, c'est beaucoup plus, hein. Et ce qui fait juste,
12: oui,
16: de remplir les feuillets B2, B4, de l'allocation forfaitaire, du régime d'attribution maritale, du régime de compensation.
12: Mais qu'est-ce que ça arrive
16: complémentaire?
12: Mais où tu vas là? Mais qu'est-ce que tu me racontes là? Si elle est sous le régime marital, comment veux-tu qu'elle récupère la mutuelle
16: mais
12: avec la
16: fille? Tu nous racontes que des balivernes.
12: Mais oui.
16: Comment tu parles?
12: Viens
16: là, Marie-Denise.
12: Oui, j'arrive. C'est quoi le problème? J'arrive, c'est quoi?
16: Viens là,
12: Ah, bonjour, madame Gentil. On a pris pour votre mari. Condoléances.
16: Ma chère, quand tu es sous régime, oui, du ticket modérateur de la pension, je ne sais pas. Est-il nécessaire, ma chère?
12: Non, aujourd'hui, c'est beaucoup plus simple.
16: Ah bon?
12: Il suffit simplement qu'elle reverse le forfait des indemnités auxiliaires à la caisse primaire du conjoint de naissance de la mairie de monsieur Gentil.
16: Mais qu'est-ce que tu rencontres là? C'est des balivernes, tout ça. Mais avec ça, ma chère, elle touche au bout de 2 ans.
12: Comment ça, au bout de 2 ans?
16: Ben oui, mais c'est beaucoup plus long.
12: À moins que, madame Gentil, vous ayez un accident dans les 2 jours et là vous touchez.
16: Ah là, oui. Vous revenez invalide à 100%, vous êtes remboursé immédiatement.
12: Tout de suite.
16: Mais là, on ne peut pas faire grand-chose parce qu'on ferme à 16h30. Comment c'est des 16h? Non, mais on ferme à 16h30. On ne peut pas faire autrement. Oh, ouais.
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18: Madame, monsieur, bonsoir. Bonsoir, c'est la télé qui est là, c'est TF1. Bonsoir. On m'entend, Régie? Très bien. Bon, madame, monsieur, le spectacle n'a pas encore commencé et pour cause. Il sera filmé ce soir par les caméras de TF1. Donc, vous avez de la chance, vous allez tous passer à la télévision. Alors, c'est formidable. Je vous explique 2-3 petites choses avant de passer à la télévision parce que je pense que pour certains, vous n'avez pas l'habitude. Vous êtes plutôt de la province, hein? Vous venez d'où, monsieur? Rue des Abbesses, l'étranger en plus. Parfait. Alors... Attention, non, je vous explique 2-3 petites choses avant de passer la télé. C'est très simple, hein. Par exemple, tout à l'heure, lorsque le présentateur va rentrer, je vais vous demander un tonnerre d'applaudissements. Tu peux nous faire voir si t'as compris, s'il te plaît? Ok, très bien. Alors ça, c'est l'exemple type. C'est nul à chier, faudra le couvrir, hein. Ok. Autre chose aussi, un truc très très important. Sur chaque plaisanterie du présentateur, hein, lisez bien le panneau rire, hein. Oui, mais des rires sonores, même si c'est pas drôle. Je dirais même surtout si c'est pas drôle, parce que l'émission est aussi diffusée en Belgique après. Donc les Belges, eux, rient du début à la fin. Hein. Même sur le générique, les petites lignes qui défilent, ça les fait beaucoup rire. Hein. Donc on les accompagne, les Belges. Hein. Ce sont des amis avant tout. Alors oui, autre chose aussi, tout à l'heure à l'entracte, TF1 organise une grande loterie. Donc c'est très simple, lorsque la roue de la chance arrive, comme ça, elle va tourner pour désigner un numéro au hasard. À ce moment-là, ça sera le 7. Alors... je pense aussi que si on m'entend en régie, je pense que pour le jeu de la chance, justement, on va se désigner un gagnant tout de suite, comme ça on perdra pas de temps. Il n'a pas l'air mal, hein, le monsieur de la rue des Abbesses, hein, pour le gagnant. Non, finalement non, on va prendre un émigré. Mais oui, c'est vrai, parce qu'on nous reproche souvent à la télévision française de jamais faire gagner les émigrés. Alors, est-ce qu'il y a quelqu'un de Monaco dans la salle? Elle est pas mal du tout, la petite, là, quand même. C'est ça que j'avais remarqué, elle est pas mal du tout. La caméra 2, elle est dans le champ, la petite, là, elle est dans le champ, la caméra numéro 2. Tu peux me faire un gros plan sur les seins quand elle applaudit? Ah oui, c'est super ça. Tu laisses tourner, tu fais plusieurs plans, hein. Comme ça, on en aura en stock pour d'autres émissions, hein. Ah oui. Mais très bien. Ça te plaît, la télé? Hein? Tu sais que si t'es gentil tout à l'heure au jeu de la chance, tu pourras la toucher, la grosse cagnotte, hein. Hop, attention, attention, attention. Attention. Vous savez, en ce moment, la mode à la télévision est au tournage des émissions à l'extérieur. Donc c'est très simple. À partir de maintenant, tout le tournage va s'effectuer au Tibet. Alors, on va pas vraiment aller au Tibet, on va faire croire aux téléspectateurs que vous y êtes, en mettant derrière vous, en incrustation, des images du Tibet. Donc, pour que ce soit plus réaliste, il faudrait que tous ceux qui ont des faciès de tibétains occupent les premières rangées. En gros, c'est tous les chauves et toutes les femmes ridées qu'il nous faut au premier rang. Hein. Là, vous bougez pas, madame, vous savez très très bien. Alors là... Allez, vous ferez la chef des tibétaines, madame. Bon. Alors, autre chose aussi, un truc très important... Vous savez qu'en ce moment aussi, la mode à la télévision est au sponsoring, donc toutes les émissions de TF1 sont sponsorisées. Cette semaine, c'est Durex. Voilà, Durex. Alors, il me faut un représentant type de la marque. Ah ben voilà, alors là, monsieur, parfait. Alors vous serez parfait. Vous avez vraiment le faciès de l'utilisateur obsessionnel, hein, je dirais. Hein. Alors monsieur, vous allez prendre le produit bien en main, comme ça. Vous dites, moi aussi... Quel est votre prénom, monsieur ? Gaston. Alors Gaston, vous dites... Moi aussi, je m'en sers. Allez-y.
19: Moi aussi, je m'en sers.
18: Non, je m'en sers. Moi aussi, je m'en sers. Allez-y.
19: Je m'en sers, oui.
18: Non, ça va pas du tout, Gaston. Sinon, ça va pas du tout. Ça va pas du tout. Excusez-moi, ça, avec la tête que vous avez, on voit que vous avez même pas le temps de le mettre, que c'est déjà fini. C'est pas ça, pas ça du tout. Et maintenant, on va prendre une dame parce qu'il n'y a pas de raison, hein. On va prendre une dame parce que voilà, elles se sont bien marrées pendant qu'on le faisait avec les hommes. Alors, madame, allez-y. C'est à vous. Vous prenez le produit bien en main, madame. Alors, et vous dites le slogan pour les femmes. Quel est votre prénom ? Ginette. Bravo, Ginette. Allons-y. Bravo, Ginette. C'est pas inventé, hein. Ginette. Allez, Ginette. Tendez le produit comme ça face à la salle et vous dites avec un grand sourire : à la maison, c'est moi qui lui mets.
20: À la maison, c'est moi qui lui mets.
18: Eh ben, tu vas nous faire une démonstration, Ginette. Si on est prêt en régie, top générique, et vous, ambiance, ça commence. Allez, ambiance, top générique.
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22: Oh mais chérie, j'ai oublié de te servir. Un Armagnac pour toi aussi ?
23: Moi, juste une goutte, mon cœur.
22: En tout cas... On avait vraiment envie de dîner avec vous ce soir. Hein, chérie ?
23: Ah, ça, Marie tenait absolument à vous inviter.
22: C'était une grande première pour moi. Hein. Moi, je savais vraiment pas si vous mangiez comme nous.
23: C'est vrai. Alain, on connaissait ses goûts. Enfin, certains de ses goûts. Enfin, on savait pas du tout ce qu'aimait Roberto.
22: Écoutez... Moi, tant pis, hein. Je mets les pieds dans le plat, mais je vais vous dire un truc. Vous allez très bien ensemble.
23: Vraiment? Et je dis pas ça parce que vous êtes là.
22: Non.
23: Peut-être que nous, maintenant, on est un peu marginaux, mais ça ne nous dérange pas une seule seconde que vous soyez là, ce soir.
22: Et puis, un couple, c'est un couple. Si vous êtes heureux comme ça, il n'y a que ça qui compte, hein, chérie?
23: Bien sûr.
22: Il y a tellement de gens dits normaux qui ne sont pas du tout faits l'un pour l'autre, hein, chérie? Et puis là, au moins, on est sûr qu'il n'y aura pas l'enfant qui trinque.
23: Allez, d'ailleurs, on trinque. Ça, c'est un vieil Armagnac, je l'ai rapporté du Gers, mais... Oh. Chin. Alors, Roberto, vous avez appris le français où?
22: Dans l'avion? Mais il y a combien d'heures de vol? Ah non, c'était bon. Et justement, j'aimerais savoir comment ça se passe pour vous. Vous pouvez bénéficier des réductions couples, enfin comme nous en fait.
23: Et puis quoi encore? Non, mais ça viendra. Dès que les gens auront un peu... dans 20, 30 ans, il n'est pas exclu que vous ayez les mêmes droits que nous.
22: Et oui, si ça se trouve, c'est nous qui devrons nous cacher.
23: Il ne manquerait plus que ça. On n'a rien fait, nous.
22: Moi, je dis, si ça se trouve... C'est vous le couple de l'an 2000. Vous vous affichez, vous foutez de ce que les gens disent et vous avez bien raison. Et Dieu sait que les gens disent de ces trucs. Ah si. Si, vous vous en rendez pas compte parce qu'ils ne le disent pas devant vous, mais ça y va. Hein. Mmh. Oh là là, mon pauvre Alain, si tu savais.
23: Ça, depuis que tu es rentré du Brésil.
22: Ça a des bines secs. Non, on expliquait à Alain que les gens disent énormément de mal de vous. Oh, il a l'air tout triste. Oh, c'est mignon. C'est ça que j'aime bien, moi, chez les gens comme vous. C'est qu'ils sont plus sensibles que les autres, hein, chérie?
23: C'est pas pareil. Et alors, vous vous êtes rencontrés à Rio, hein? En discothèque, ah. C'est ça, c'est ce que j'ai cru comprendre.
22: Ah, mais c'est marrant, parce que moi, quand je vais en boîte, j'en bois jamais. Ah, c'est des boîtes où il n'y a que ça? Que vous? Que ça comme vous?
23: Et alors, Alain, je crois savoir que ta femme a pris la nouvelle un peu moins bien que nous. Bah oui, forcément. Et avec ton fils, je voulais savoir, parce qu'ils ont sensiblement le même âge avec Roberto.
22: Et quel âge vous avez, Roberto? 19 ans. Ah, 19 ans, le bel âge, vous.
23: Et Alain, 48.
22: Mais oui.
23: Dans 2 mois, oui, une différence. Et donc avec ton fils, ça va, ils s'entendent bien, ils se connaissent pas. Ah, carrément, il veut pas le voir.
22: Par exemple, mince alors, c'est marrant qu'il accepte pas. Comme quoi, on peut être jeune et pas forcément accepté. Ça pour ça, nos enfants, ils sont assez...
23: Quoi?
22: Ben, en tout cas, moi, je sais que je les ai jamais entendu dire des mots comme... pédé, tapette... Même homo, je crois qu'ils le disent pas. Hein, chéri?
23: Oui, en même temps, l'aîné a 6 ans, chéri. C'est... peut-être un peu normal.
22: Oh, c'est dommage, s'ils sont accouchés, j'aurais adoré qu'ils vous voient. C'est vrai, ils en ont jamais vu.
23: Oui, mais ils sont couchés. Ça sera pour une autre fois.
22: Ah oui, on se revoit. Hein, chéri, on se revoit.
23: Ben oui, nous, oui, on se revoit, nous, on se voit tous les jours, alors. Mais eux, par contre, je sais pas s'ils ont envie de nous revoir. Hein? Voilà. Allez, oust! Tout le monde regagne ses pénates.
22: Et la prochaine fois, Alain, on vient chez toi. Chez vous? Ah ben d'accord! On vient chez vous, on vous prend au mot.
23: Alain, au revoir. Au revoir, Roberto.
22: Et on a bien rigolé, on se rappelle. Attention, Roberto, vous marchez sur votre châle. Écoute, ils sont charmants, non?
23: Oui.
22: Lui, il est petit et très...
23: très efféminé.
22: Hein? Oh, un peu malheureux, oui, mais il est jeune.
23: Très jeune. Plus jeune, après, c'est mineur. Non, je m'excuse, on a eu le remake de La Cage aux Folles toute la soirée. Plus jamais ça chez moi.
22: T'exagères tout.
23: Enfin, je sais pas ce qu'il te faut. C'est quand même très gênant pour les autres. Ils se tiennent la main. T'as vu ça où? Moi, je savais plus où me foutre.
22: Pourquoi? Mais nous aussi, on se tient la main.
23: Ça n'a rien à voir. Nous, on s'aime. Nous, on est hétérosexuels. Nous, on n'a pas 30 ans d'écart. Et, aux dernières nouvelles, je ne suis pas brésilien. Grotesque, les deux tapioles. Couple de l'an 2000, mon cul. Qu'est-ce que tu fais?
22: Je range les verres.
23: Tu ranges pas les verres. Tu les jettes.
22: Quoi?
23: T'as vu comment il était maigre, le gigolo?
22: Oh, mais chérie, je pouvais quand même pas mettre des préservatifs sur les verres.
23: Je vais te dire ce qu'il fallait faire. Fallait pas les inviter, c'est tout.
22: Mais concrètement, comment ça se passe? Les courses, la cuisine, le linge et...
23: oh
22: et le...
23: Le quoi?
22: Eh ben, le linge, je vais pas te faire un dessin. Comment ils font ça, eux?
23: Écoute, on va pas rentrer là-dedans, hein.
22: Moi, j'aimerais bien savoir qui fait l'homme.
23: On s'en fout! De toute façon, ils mettront plus les pieds ici.
22: C'est les initiales de quoi, PD?
23: Pauvre dinde.
22: Bon. Bon, comment tu me parles?
23: Bah, tu me demandes une définition de PD, je t'en donne une, pauvre dinde, oh. Voilà. Allez, on va se coucher.
22: Oui.
23: Et t'inquiète pas, chérie. Nous, on est mariés. On n'a rien à se reprocher. Et quand je vois ça, je me dis qu'on a de la chance. Nous, on vit une vraie histoire d'amour. Allez, je monte.
22: Chérie, si j'ai peur cette nuit, je pourrais venir dormir avec toi?
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6: 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Alyosha, Vladimir, Fedorovitch, Sergei, Nikolaevitch, Ulyanov, Stepanov, Dimitri, Kovetchenko, Alapin.
24: Oui. Ulganov, Vasilievski, Smirnov, Tsargiliev, Veroshnikov, Ulievitch, Andreevitch, Dubarov, Alapin. 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
3: Mon cher moi, je me suis aperçu dans la rue aujourd'hui, je me suis trouvé très beau. D'une beauté sauvage, animale, genre lapin. J'aime la couleur de mes yeux, presque bleu, bleu noisette. Je me manque beaucoup, je m'ennuie de moi, j'ai envie de me voir. Je m'embrasse tendrement. À bientôt, mon moi qui m'aime. PS, arrête de perdre tes cheveux. Le lendemain, voici ce que je me suis répondu. Mon cher moi, j'ai bien reçu ma ta lettre, qui m'a beaucoup touché, surtout venant de moi. Je me dis que je me manque beaucoup, mais moi aussi je me manque beaucoup. Je me désire, je me veux. L'amour que je me voue m'est réciproque. Quand je me reverrai, je me quitterai plus. PS, je ne perds pas mes cheveux, on me les vole. Je me suis laissé quelques jours sans nouvelles, afin d'être sûr que ce soit une liaison intéressante. Puis un petit matin, voici ce que je me suis reçu. Moi, en verlan, yom, yom, yom. Je suis inquiet, je n'ai plus de nouvelles de moi. Serais-je malade? J'espère que je me porte bien. Envoie-moi de mes nouvelles au plus vite, je m'en supplie. Signé, mon moi qui m'aime. Eh oui, mais moi j'avais peur de perdre le contact avec la réalité, avec les autres, avec vous. Alors j'ai décidé de tout arrêter. Je me suis fixé rendez-vous, j'y suis allé, je me suis attendu. Et ne me voyant pas venir, voici la lettre de rupture que je me suis écrite. Moi et moi, c'est fini. Oublie-moi comme je m'oublierai. Adieu, mon moi qui m'aime. Maintenant, faut que je vous laisse. Faut absolument que je me retrouve. Je m'arrive. Je m'arrive.
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7: Madame Viala, s'il vous plaît. Oui, c'est Monsieur Fion, là. Dites-moi, Madame Viala... qui est responsable, là, s'il vous plaît, je vous prie, pour les photocopies, là, le dossier Cogescus Thibault, là, c'est quoi, là? Hein, c'est quoi ce chiffon, là, s'il vous plaît, Madame Viala, hein?
8: Qu'est-ce que c'est?
9: C'est Brahim, moi.
7: Oui, d'accord, oui. C'est pourquoi? Qui demandez-vous?
9: Ah, c'est pour le stage, là.
7: Oui, d'accord, oui, je n'étais pas au courant. Madame Viala, il y a un jeune, là.
9: Oh, c'est Madame Viala.
7: Oui, Madame Viala, oui, oui, ouais, je suis, oui.
9: Parce qu'on fait un stage, nous, c'est pour ça.
7: Oui, d'accord, oui, qui êtes-vous? C'est pourquoi?
9: C'est parce qu'on doit faire un stage, nous, c'est
7: oui,
9: pour ça.
7: Oui, d'accord, oui. C'est pourquoi?
9: Parce qu'on est des jeunes délinquants, c'est pour ça.
7: Oui, ben écoutez, je ne savais pas.
9: C'est Madame Fabrieux.
7: D'accord, qui êtes-vous?
9: Juge d'application des peines.
7: Bien, qui êtes-vous? Qui demandez-vous? Quelle formation avez-vous? C'est qui, là, Madame Viala, là?
9: C'est Madame Viala qui m'a demandé,
7: Madame
9: moi.
7: Oui, Madame Viala, oui, Jocelyne, oui, pour l'instant.
9: C'est pour ça, parce qu'on ça, fait un stage, nous.
7: Ça, je comprends, oui, c'est pourquoi. Qui êtes-vous? Quelle formation avez-vous? C'est pourquoi?
9: C'est Madame Viala qui
7: oui,
9: m'a demandé.
7: Oui, Madame Viala, oui, d'accord.
9: Elle m'a demandé, Madame
7: Jocelyne,
9: Viala.
7: Jocelyne, oui, Jocelyne.
9: Parce que nous, on fait un stage, nous,
7: oui,
9: c'est pour ça, nous.
7: Oui, d'accord, oui. Oui, alors c'est pourquoi? C'est qui, là?
9: Parce qu'on fait un stage,
7: oui,
9: nous, c'est Madame
7: oh,
9: Viala qui m'a demandé.
7: Oh, dis donc, Monsieur Fion, il est pas sourd, hein. Allez, on va reprendre du début. Qui êtes-vous?
9: C'est Brahim et moi.
7: D'accord, qui demandez-vous?
9: Quelle c'est Madame Viala, elle m'a demandé de faire les tontons copies. C'est pour ça, moi. Et maintenant, dis, Madame Viala,
7: oui,
9: de faire les tontons
7: oh
9: copies.
7: Oh.
9: C'est pour ça, moi. C'est peut-être faire les tontons compris.

0: enfin, mais écoutez, c'est pas mon problème, là. Madame Viala, il y a violence, là.
1: Toi, tu mets une bonne note pour le stage.
0: Mais écoutez, mais pas du tout, il n'en est pas question. Enfin, lâchez-moi.
1: Toi, tu mets une bonne note pour le stage.
0: Ça va, oui, dis donc. Oh, la gifle, elle peut partir aussi, hein. Ça va maintenant, hein.
1: Parce que moi, je retourne pas en prison, moi. Tu comprends, toi?
0: Oui, mais pourquoi ils vous ont libéré, là? Hein? Allez, ça va maintenant, hein?
1: Parce que j'avais tué une personne, moi.
0: Tu sais que...
1: Toi, tu mets une bonne note pour le stage.
0: Écoutez, mais pas du tout. Enfin, ça va, oui, s'il vous plaît.
1: Faut mettre une bonne note pour le stage, toi. J'ai pas à te faire de mal, à toi. J'ai juste m'intégrer dans la société, moi. C'est tout, moi.
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3: Bonsoir, pour cette nouvelle émission de Trouve le jeu, je vous demande d'applaudir le courage de l'invité qui vient passer un sale moment avec nous, la nouvelle coqueluche du cinéma français, j'ai nommé Marie-Sophie Bellac.
4: Salut à tous, salut, je vous aime.
3: Salut Marie-Sophie.
4: Salut Thierry.
3: Tu sais que je suis vachement content que tu sois là.
4: Moi aussi, je suis content.
3: Bon, tu connais le principe de l'émission, t'accroches ta ceinture, on va décoller sérieux, je te garantis pas les atterrissages en douceur.
4: Mais je connais ton émission Thierry et je m'attends à tout, sinon je ne serais pas venu.
3: Ah, c'est ce qu'on dit, ouais. Ok, on y va?
4: Let's go.
3: Alors Marie-Sophie, bon, le cinéma pour toi ça marche vachement bien ces temps-ci, mais pourquoi? Parce que ton père est producteur ou alors parce que tu t'es fait sauter par bon nombre de réalisateurs? Non mais alors... Non mais attends, parce que si tu commences comme ça... Qu'est-ce que ça va être quand je vais parler de ta mère qui est morte la semaine dernière dans des conditions un peu douteuses, non? Attends, là j'ai peut-être touché un point sensible. C'est vrai qu'on est un petit peu fragile, surtout après une cure de désintoxication de la semaine dernière, c'est ça, non? Non, mais Marie-Sophie, non, tu me gênes. En plus, c'est pas bon de pleurer avec tout le silicone que tu t'es fait mettre dans les pommettes. Non, mais Marie-Sophie. Non, mais attends, mais Marie-Sophie, il y a un petit problème. Non, mais là, il y a un. Bon, ben, on va enchaîner le temps que Marie-Sophie se reprenne. En attendant, on va retrouver l'irrévérencieux, l'insolent, l'impertinent Laurent Bouffy, qui nous a réservé une petite surprise du côté de l'Assemblée nationale. Mesdames et messieurs, The Bouffy Show!
5: S'il vous plaît. Je m'excuse, je dois voir Chirac, là, il est à l'intérieur. Attendez. Non, je m'excuse, je dois voir Chirac. Attendez, vous rigolez ou quoi? Et je le connais très bien, Chirac, j'explique. Et en ce moment, Chirac, il est accro à la coke, je vous dis pas comment. Ouais, bon. Ah si, hé, je suis venu le dire, ouais, c'est quoi ça? C'est du sucre en poudre? Eh quoi les gars? Ouais, je m'excuse, on va pas garder les cochons ensemble hein, quand même.
6: Ouais,
5: là.
6: Ouais.
5: Ouais, faut tirer un petit coup de temps en temps là.
3: Sacré Laurent, quel culot, ça c'est de la télé. Laurent, on te retrouve tout à l'heure, je crois.
7: Bah ouais, si vous y tenez, ouais.
3: On y tient, mon cher Laurent. En attendant, ben, changement de programme, puisque Marie-Sophie est toujours quelque peu indisposée. Mais on n'y perd pas au change, puisque j'ai invité une autre sommité télémédia. J'ai nommé Alfred.
8: Ouais,
4: salut les pisseuses.
3: Salut Alfred.
4: Salut Thierry.
3: Dis donc, je te restitue rapidement pour les chanceux qui te connaîtraient pas encore. Bon, t'as une émission sur une chaîne concurrente, chaîne que je qualifierais de hautement inculturelle. Tu cherches à nous faire de l'ombre ou quoi?
4: Pour vous faire de l'ombre, il faudra peut-être déjà qu'il y ait du soleil sur votre chaîne. Comme c'est un petit peu la grisaille en ce moment.
3: Mais franchement, tu trouves pas ça un peu facile de dire tout et n'importe quoi?
4: S'il y a du pognon à se faire. Mais ça, Thierry, tu sais pas ce que c'est.
3: D'ailleurs, je voulais te dire, tes collègues de TF1, là, les Drucker, les Foucault, ils sont pas un petit peu jaloux du petit jeune qui monte comme toi?
4: Je crois qu'ils sont assez intelligents pour pas être jaloux d'un mec qui est bien meilleur que tous réunis.
3: Et Alfred, t'as franchement pas l'impression d'avoir un petit peu pompé sur notre émission?
4: Pour pomper sur vous, il faudra peut-être déjà que j'ai une pompe à merde.
3: Pas mal, mais je te signale que la merde, ça a du goût. Et moi, je reproche à ton émission de pas en avoir.
4: Tu me cherches, là?
3: Non, je te trouve. Bon, maintenant, c'est le wouzou. Tu connais le principe, je te donne une liste de noms. Tu n'as droit qu'à une réponse, qu'à un seul mot. Tu réagis avec tes capacités cérébrales, si t'en as, mais j'en doute.
4: T'as signé que je suis un con sur les bords, là, ou pas?
3: Sur les bords, peut-être pas, mais au milieu, franchement, ouais. On y va? Jean-Marie Le Pen?
4: Connard.
3: Monseigneur Lefebvre?
4: Je t'emmerde.
3: Gérard Devilliers?
4: Rien à foutre.
3: Le chômage?
4: Je vais te foutre un procès au cul.
3: Ah non, t'as droit qu'à un seul mot.
4: Putain, on n'a pas le droit de traiter les gens comme ça. C'est dégueulasse.
3: Non, mais attends, mais arrête.
4: Moi, j'ai le droit dans mon émission.
3: Non, mais dans ton émission, tu permets des choses. Non, mais Alfred, mais on va comme ça. Non, mais Alfred. Bon, ben, c'est pas grave. Changement de programme. Je suis sûr qu'Alfred va revenir. En attendant, ben, on va retrouver l'irrévérencieux, le démoniaque, le suicidaire, Laurent Bouffy, The Bouffy Show.
5: Et voilà, par ici les clowns, là. Je m'excuse, tu passes avec Balladur, toi? Si, je te reconnais, si, je t'ai vu en photo. Non, mais j'explique. Regarde, non, ça, tu sais ce que c'est? Eh, c'est la poupée à Balladur, il l'a oublié, faut lui rapporter. Tiens, je te la passe. Non, bah alors, ça va. Eh, tu craches pas dessus, je suis sûr que t'as envie de cracher dedans. Et...
3: Du grand art, mon cher Laurent.
7: Bah, c'est ça, c'est le nouveau son de la télé, hein.
3: Comment?
7: C'est le nouveau ton de la télé.
3: On s'en trouve après pour une petite surprise?
7: Bah, peut-être un petit. On va y aller mollo quand même.
3: Bon, maintenant, changement de programme, puisque Alfred, lui, il boude dans son coin, le susceptible. Mais c'est pas grave, j'ai fait appel à un autre invité, Joe Valesi. Salut Joe, je suis vachement content que tu sois parmi nous ce soir. Bon, je récapitule, tu viens de passer 8

0: tôle. T'es sorti à l'instant. T'as écrit un bouquin entre-temps qui s'intitule « Saloperie de justice ». Tu veux dire par là que t'as été victime d'une erreur judiciaire, c'est ça? Enfin, franchement, entre nous, 12 meurtres sur le dos, il y en a peut-être un dans le taquet bon, non? Hein? Entre nous, derrière de la magouille, derrière tout ça, non? Fric, drogue, appui politique véreux, c'est ça? Non, ben, enfin, tu dis rien si tu veux, mais enfin, franchement, moi, de mon côté, je pense que, en fait, t'as fait d'une pierre deux coups. Tu te blanchis d'un côté, puis de l'autre, tu te fais un max de blé. C'est pas joli, joli, tout ça, non? Non, mais franchement, c'est la racaille qui s'en sort le mieux, en général. Hein? Aux innocents, les mains vides, et puis aux truands, les mains pleines. Qu'est-ce que tu sors, là? C'est un faux ou un toc? Non, je déconne.
1: Ouais, dis donc, Al Capone, là, en prison, on t'a coupé la langue, mais on t'a pas coupé autre chose non plus, là?
0: Non, c'est Laurent, c'est... Non, mais... Laurent? Non, mais attends, Joe, c'est... Qu'est-ce qui se passe, là?
2: Il a pas le droit de traiter les gens comme ça, vas-y, viens.
0: Non, non, mais attendez, qu'est-ce qui se passe, là? Non, mais Joe... Non, si tu veux, attends, Joe, je tenais à dire devant tout le monde, devant les télés, que j'ai lu ton bouquin, il est vachement sympa, et je conseille à tout le monde de le lire, hein, faut l'acheter, non, je te jure, et puis je vais changer un peu le style de l'émission, hein. À partir de maintenant, je vais faire des émissions vachement cool, avec des invités vachement chouettes, hein, et puis on passera une sacrée soirée.
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5: Martine et moi, on connaît personne. Non, on n'a pas d'amis, pas de famille, pas d'enfants non plus, on connaît personne. On connaît que nous. Que nous deux et la SNCF. On travaille tous les deux à la SNCF. Ça fait 15 ans. On s'est connus là-bas. Avec Martine, au bureau, eh ben, on a une belle affiche. Une photo de train avec marqué au-dessus de notre devise. SNCF. Le progrès ne vaut que si les partages. C'est beau, hein? Après la SNCF, avec Martine, on rentre à la maison. En train. Et après, on dîne et au salon, on se fait des devinettes. Des devinettes sur les tarifs, les correspondances, les horaires. Les locomotives, les wagons. On sait tout par cœur. Avec Martine, on a une vie saine. Une vie SNCF. Enfin, on a quand même un vice, hein, dans la vie. Un seul vice, oui. Tous les mercredis soirs, depuis 15 ans, à la même heure comme les trains, on joue au loto. Oh, tous les mercredis soirs, oh, le petit battement au cœur. Surtout quand les boules, elles tombent, les boules du bonheur. Et il y a 3 semaines, mercredi, pas premier, hein, mais deuxième tirage, on a gagné 1 milliard. Toutes les boules, on n'était pas préparés, hein. Fou. Le lendemain, on est retourné à SNCF. Et là, les collègues, ils ont dit, 1 milliard, mais il faut plus travailler. Ah bon? On est rentré à la maison. Ah oui, parce que on est rentré un peu déçu, mais bon, en première classe. Ouais, parce que quand t'es milliardaire, tu peux plus travailler. Non, tu dois rester chez toi, c'est malheureux, mais c'est comme ça. Et là, au bout de 5 jours, d'un seul coup, Martine, elle a hurlé. Faut qu'on sorte! Faut dépenser tout ce fric! Faut acheter, acheter, acheter! Oh, comme toi, Minou, qu'est-ce qu'il te prend? Oui, faut acheter, oui, on va acheter, oui, comme... mais quoi? Bon, ben moi, j'aime bien les bonbons. Alors j'ai acheté des bonbons pour calmer Martine, beaucoup, hein. J'ai acheté la confiserie. Avec Martine, on a dégusté beaucoup de confiserie. Oui, pour pas que les bonbons ils se vendent, parce que sinon l'argent il revient. Bonjour madame, vous voulez acheter? Ah, des tagada. Un instant s'il vous plaît.
6: Oh, je n'ai plus. Au revoir madame.
5: Martine, vite, va au nounours. Il y a un client qui rôde autour. Va finir les nounours. Non, moi, j'en peux plus. Oh, on bouffait tout. Mais ça se vendait quand même, hein. Et surtout, ça nous a déclenché des problèmes gastriques. On a dû filer à la clinique. Enfin, en même temps, on était contents, ça nous faisait une sortie. Mais ils nous ont guéri vite. Ils ont dit, allez, au revoir. Non, on va rester, on aime bien la clinique. Non, vous êtes des rigueurs. J'ai acheté la clinique. Ah, c'est une belle clinique, hein, fou. Bonjour, ça va? Non? Ah ben oui, hein. C'est une clinique. Pff, oh là là, on avait 1 milliard. Avec la clinique et la confiserie, on a 3 milliards maintenant. 2 milliards de bénéfices. Et là, l'entier, il m'a dit, mais t'as qu'à te dénoncer aux impôts. Oh, mais oui, les impôts, j'avais pas pensé, mais oui. Allô, les impôts, contrôlez-nous, on fraude. Ben non, je peux pas donner mon nom, c'est un appel anonyme. Ah bon, ben c'est l'entier, il m'a dit qu'on dénonce, c'est anonyme. Non, j'ai pas dit l'entier. Oh. C'est une blague, madame. On est des enfants, on a 10 ans, on joue avec le téléphone, on n'est pas contrôlable. Non, écrivez pas l'entier, je l'ai pas dit. Oh. Martine, on a perdu l'entier. J'ai acheté un bateau aussi, mais un gros, un paquebot. Je l'ai fait venir de Dunkerque, ça a coûté cher. Et je l'ai mis dans le jardin. Il est là, couché dans l'herbe. Avec Martine, on sait plus quoi faire. En ce moment, Martine, elle jette les billets, les chéquets par les hublots du paquebot. Et moi, je bois de rouge, Saint-Émilion, de mes vignes. Hein. C'est du vin cher, faut que je bois tout. Et après, je poursuis Martine en chaussons dans le paquebot. Et c'est dur parce qu'il penche. Et quand je l'attrape, je la frappe. Entre Martine et moi, ça va plus du tout, donc on se fait plus jamais de devinettes. Mais le pire du pire, oh, le pire du pire, eh ben, le mercredi soir, eh ben, on n'ose plus jouer. On n'ose plus jouer.
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9: Bonsoir, moi c'est France 2.
10: Bonsoir, moi c'est France 3.
9: À nous deux, nous avons l'âge de France Roche.
10: Alors pour vous, les spécialistes, nous allons parler du Festival de Cannes, c'est-à-dire du cinéma qu'on aime.
9: Oui, ce cinéma d'action viril et sensuel, si bien incarné chez nous par notre maître de ballet à tous, l'incontournable Alain Delon.
10: Car enfin, comment ne pas se sentir une âme de midinette en goguette sur la croisette, emportée par je ne sais quel basique instinct vers cette dancing machine.
9: Oui, Alain, vous brillerez toujours au firmament de nos étoiles et de nos toiles de tantes, de tontons et de nièces qui frissonnent sous la bise légère de votre souffle intemporel.
10: Ah, le voilà.
9: Attendez, moi d'abord.
10: Non, c'est moi. Alain, quelles sont vos impressions sur ce fait?
11: Alain Delon pense que c'est un grand festival. Il n'y aurait pas de grand festival sans Alain Delon, et la venue d'Alain Delon à Cannes est l'événement incontesté de ce festival.
9: Alain, comment vous sentez-vous?
11: Alain Delon ne se sent pas. Alain Delon ne se sent plus. Alain Delon se respire. Alain Delon se respire à travers les délicates effluves du parfum Alain Delon.
10: Alain, vous êtes ici à propos de la sortie de votre dernier film, Casanova pète un plomb, qui fait suite au Casanova constipé de l'année dernière. Et là, moi, je trouve que vous explosez littéralement dans ce film. Enfin, c'est ce que j'ai ressenti personnellement. Alors, est-ce qu'on ne peut pas considérer qu'une nouvelle carrière d'acteur comique débute pour Alain Delon?
11: Alain Delon ne débute pas. Alain Delon n'a jamais été un débutant, ne sera jamais un débutant, non. Alain Delon est le plus grand acteur comique français après Alain Delon, tragédien. Souvenez-vous du samouraï. Lorsqu'il se faisait harakiri, Alain Delon faisait rire 50 millions de Japonais.
9: Oui, Alain, vous êtes très célèbre dans tout l'Extrême-Orient, où l'on vous trouve dans tous les supermarchés sous forme de lunettes, de champagne, d'eau de toilette, de savon intime et d'aphrodisiaque.
11: Oui, Alain Delon est aphrodisiaque. Savez-vous que dans l'Extrême-Orient, les femmes se touchent à la seule évocation du nom d'Alain Delon? Savez-vous qu'en Chine, on explique le baby-boom par le passage à la télévision du film d'Alain Delon « Ne réveillez pas un flic qui dort ».
10: Alors, revenons au cinéma. Outre le dernier film de Vladimir Bestu-Kozak, « Bande avec Loulou », qui nous a valu des projections très fortes, on parle beaucoup du Christophe Colomb de Gérard Depardieu. Est-ce qu'Alain Delon n'est pas un peu jaloux du succès de Gérard?
11: Non. Alain Delon se réjouit du succès de cet obscur vigneron angevin. Car Alain Delon ne veut pas faire d'ombre aux acteurs français. Non, je pense que c'est très bien comme ça. Savez-vous qu'Alain Delon n'a jamais de trou? Savez-vous cela? Savez-vous qu'il n'a jamais de trou de mémoire, Alain Delon? Eh bien là, il en a un. Non, souvenez-vous, de quoi disais-je? De quoi parlais-je?
9: Alors, écoutez, Alain Delon, quelle différence y a-t-il?
11: Non, écoutez, laissez-moi terminer, s'il vous plaît. Alain Delon ne veut pas faire d'ombre aux acteurs français, car Alain Delon est modeste. Il n'y a pas qu'Alain Delon sur Terre. Trop de gens ont tendance à penser qu'il n'y a qu'Alain Delon, c'est faux. Il y a aussi l'air, le ciel, la terre, le feu. Alain Delon ne veut pas faire d'ombre au système solaire, car Alain Delon est modeste. Savez-vous qu'en Chine, Alain Delon est à la fois synonyme de modestie. Il signifie petite brindille emportée par le vent, il signifie petit roseau courbé et petite crotte de ragondin.
9: Alain, quelle différence y a-t-il entre Alain Delon producteur et Alain Delon acteur?
11: Il n'y a pas de différence. Alain Delon producteur est magnanime, et lorsqu'il engage Alain Delon acteur, c'est un gage de succès pour lui. D'ailleurs, Alain Delon producteur n'engage jamais aucune poursuite contre Alain Delon acteur en cas d'échec. Car Alain Delon est magnanime et il a beaucoup d'estime et d'admiration pour Alain Delon acteur.
10: Bien, vous remerciez Alain Delon pour nous.
11: Il vous en prie.
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7: J'ai repéré le restaurant qu'on ira dîner ce soir. En entrée, il y a soupe ou charcuterie. Je prendrai charcuterie. Et après, gratin dauphinois. Ah, tant mieux, je peux en manger. Les pommes de terre, j'ai pas droit, mais le gratin, je peux. Vous y mettez de la crème fraîche ou dans votre gratin? Non, c'est trop lourd. Parce que ma mougouin, elle en met, elle. Non, c'est trop lourd. Moi, je fais toujours la cuisine à la margarine. Ou à l'huile. Ma mougouin, elle fait tout au beurre. Oh non, le beurre, non. La margarine, oui. Mais le beurre, non. L'huile aussi. Mais pas le beurre. Non, pas le beurre. Éventuellement la margarine. Ah oui, la margarine. Mais pas le beurre. Non. C'est comme les chaussettes. Moi, je les fais avec la laine des Pyrénées. Ou avec la laine de mouton. D'ailleurs, pour cet été, je vais me tricoter un gilet en beige. Oh, ben ça vous ira bien. Avec votre teint qui est un peu jaune.
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8: Madame Sarfati, qu'est-ce que c'est cette eau qui coule? C'est pas de l'eau? Alors c'est quoi? C'est le petit dernier qui a fait pipi? Oh non, Madame Sarfati, je sais pas comment vous avez fait avec 12 enfants, mais alors, chapeau, hein. Moi j'en ai fait une et puis basta. Non, après j'ai eu Axel. Axel, vous connaissez Axel? Ma chaîne boxer? Une chienne. Mais une chienne. Mais hyper intelligente. Oh, on comprenait tout ce qu'elle nous disait. Elle avait vécu jusqu'à 16 ans. Normalement, les chaînes boxer, ça vit jusqu'à 13 ans. Je sais pas si vous êtes au courant. Elle vit jusqu'à 16 ans. Hyper intelligente. Quand on lui servait des fraises qui n'étaient pas assez sucrées en hiver, elle nous regardait, elle faisait... Ça voulait dire les fraises ne sont pas assez sucrées. Oh, une chienne, une chienne. Elle a vécu jusqu'à 16 ans. Normalement, les... Ah, je vous l'ai déjà dit, ça? Oh, ben, autant pour moi. Jusqu'au jour où elle a commencé à avoir ses crises. On lui servait des fraises
12: Elle le regardait, elle faisait...
13: J'ai nom de Dieu, Axel, qu'est-ce qui vous prend? Ça voulait dire, prenons un taxi, allons chez le vétérinaire. On prend un taxi, on va chez le vétérinaire. Oh, on m'avait dit de ne pas aller chez ce vétérinaire-là. On me l'avait dit. Mais j'étais bien obligé, c'était un jour férié. On arrive chez le vétérinaire, je fais attention, docteur. La petite est au plus mal, elle a 16 ans. Normalement, les chiens boxeurs, ça avait jusqu'à 13 ans. Mais ça, vous devez le savoir, vous êtes vétérinaire, non? Il fait une piqûre pour la tranquilliser. La petite s'endort. Elle va dormir pendant longtemps, docteur? Il dit, ouh, très longtemps. J'ai vu, qu'avez-vous fait, malheureux? Elle avait vécu jusqu'à 16 ans. Elle aurait pu vivre encore 6 mois. Cutéreux, va. Bécile. Vous avez tué mon Axel. Heureusement que j'ai eu une guenon après. Ah, vous n'avez pas parlé de la guenon? Une guenon. Mais une guenon. Mais qu'est-ce qu'elle était conne. Mais on riait, avec ma fille, qu'est-ce qu'on riait. On l'avait confectionné des petites chemises de nuit en coton rose, avec le bonnet assorti et les manches découvertes, avec tous les poils qui dépassaient, on aurait dit un travesti du bois de Boulogne. On riait. Un jour, je prends l'énergumène par la main, parce que ça a des mains comme animal, ça. Je prends l'énergumène par la main, je la fais monter dans la Mercedes, on fait un tour au bois de Vincennes, et puis, je sais pas ce qui se passe en passant à côté du zoo. Je sais pas ce qui se passe, je sais pas si c'est l'odeur du mal ou je ne sais quoi. Elle me saute sur la tête, elle me tire par les cheveux. J'avais les cheveux raides, comme la justice. Impossible de la déloger au feu rouge. Tout le monde me regardait. Mais alors quoi? Vous n'avez jamais vu une Mercedes? Oh. Et après... Mes oiseaux de Bengalie, je vous en ai parlé des oiseaux de Bengalie. Des oiseaux, ils s'étaient envolés, ils s'étaient sauvés. Je leur avais dit, les petits oiseaux, de ne pas partir comme ça dans la forêt.
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16: Top, top, top, restez là les enfants, bougez plus. On va faire la photo maintenant avec l'église derrière pendant qu'on est dans l'ambiance. Voilà. Alors, Béatrice et Philippe, le mariage, super, hein, vraiment un beau mariage, hein. Ah si, puis alors, question émotion, moi c'est simple, j'ai chialé pendant une heure. Ah oui, un beau mariage. Non, arrêtez les gosses avec le riz, arrête Jérôme, arrête. Je crois que tout le monde en a eu du riz, maintenant tu arrêtes Jérôme s'il te plaît. Hein. Bon, non, vous êtes gentils les enfants, descendez pas plus, on fait la photo maintenant. Ah, il y a encore des gens dans l'église. Ah ben vous leur dites qu'on peut pas, hein. Moi déjà j'aurais pas tout le monde. Hein. Bon, Françoise. Pourquoi? Il y a des gens importants dans l'église? Hein? Mamie? Ah oui, mamie, c'est important, mamie, oui. Bon, ben, à ce moment-là, glissez-la par au-dessus, mamie, alors. Glissez-la par au-dessus, hein. Bon, Françoise. Oh, Françoise. Françoise, tu feras penser que la pellicule dans l'appareil, c'est la pellicule des vacances en Espagne, hein, Françoise. Hein? Si tu me fais penser, je te dis... Si, Françoise, le zoo de Madrid, Françoise. Tu te souviens pas les phoques et les dauphins dans la piscine qui attrapaient les trucs, Françoise? Ben, ça fait rien, laisse tomber, Françoise. Je me souviendrai, merci. Hein. Bon, oh là là, doucement avec mamie, là, doucement. Hein. Eh, c'est un vieux modèle, mamie, hein. Elle est de 1904, alors il faut faire attention. Non, mamie, je disais pour plaisanter, je disais mamie est un vieux modèle. C'est le bordel, vous voyez, elle n'entend plus rien de ce qu'on lui dit. Bon, alors arrête Jérôme avec le riz, je te promets, t'es chiant. Jérôme, arrête. Alors bougez pas, j'ai regardé. Alors, voyons voir. Eh ben là, on est pas mal là. Tata Lisette, vous avez un chapeau, Tata Lisette, qui est superbe, oui, mais qui est surtout énorme, Tata Lisette, hein. Eh ben oui, il cache au moins 3 ou 4 personnes derrière vous, hein. Comme ça aussi, et comme ça aussi. C'est ça, faut le retirer, Tata Lisette. Un peu chiante aussi, celle-là. Alors, voyons voir. Bon, j'ai regardé la distance. Alors, 1, 2, 3. Non, arrête, Jérôme, avec le riz. Arrête, Jérôme. Arrête, c'est bon, Jérôme. Alors, Béatrice, fais voir l'autre profil, Béatrice. Tourne voir la tête de l'autre côté, fais voir. Ah non, c'est pareil. Philippe, souris, mon vieux, c'est ton mariage, hein? Alors, c'est le moment où jamais. Vas-y, souris, Philippe. Non, tu fais une grimace, là. Attends, détends-toi et souris naturellement, vas-y. Bon, d'accord. Alors, attends, on va tout reprendre à zéro avec toi. Alors, fais la gueule complètement, Philippe. Fais la gueule complètement. Alors, vas-y, commence à sourire doucement. Vas-y, vas-y, stop! Top, top, top. On n'aura pas mieux, on n'aura pas mieux. Regarde, t'es drôlement crispé, hein, Philippe, hein? Arrête, Jérôme, avec le riz, s'il te plaît. Alors, un, deux, trois. Ça, c'est pareil. C'est normal. Hein? Alors, je regarde. Béatrice, et tourne-toi voir complètement, Béatrice. De dos. C'est original, hein? Non, bien sûr, je plaisantais. Bien sûr, c'est toi la mariée, c'est important qu'on te voit.
12: Oui, bien sûr.
16: Bon, alors, regarde, moi, je crois ce qui va se passer, les enfants. Moi, je crois tout simplement ce qui va se passer, hein. Moi, je crois... Bah, arrête, Jérôme, avec le riz, t'es chiant, Jérôme. Arrête. C'est pas vrai. Bon, moi, je crois ce qui va se passer, tout simplement, je disais. Je crois ce qui va se passer. Ce qui va se passer, c'est que tu vas en prendre une dans la gueule, Jérôme, si tu continues avec le riz. Alors... Ce qui va se passer, c'est que tout le monde se sert. C'est quand même pas compliqué, on va pas passer trois jours là-dessus, non? Alors on se sert, et plus vite que ça. Allez, hop, encore. Pas trop collé, Tony et Bertrand, hein? Ah, ils ratent pas une occasion, ces deux-là, je te jure, hein? Oui, monsieur le curé? Oui, on se dépêche, il y a un autre mariage qui attend derrière, hein? Bon, Monique? Bah, Monique, tu veux être flou sur la photo, quoi, Monique? Qu'est-ce que t'as gesticulé comme ça? T'es là, Monique, en train de... Hein? Oula, Monique, elle est en train de nous faire un malaise, les gars! Les gars, vite, vite, pour Monique! Deux qui la tiennent! Merci. Bon, alors, oh, regarde par ici, on fait la photo, hein? Bon, alors, attention. Là, je crois que j'ai tout le monde, alors, sourire. Bon, Tony et Bertrand, vous avez qu'à vous rouler une gamelle tout de suite, comme ça on est sûr que ça sera pas sur la photo! C'est pas une question de largeur d'esprit, non, c'est le mariage de Béatrice et de Philippe. Eh ben oui, ben ça tire l'œil, ces trucs-là, c'est que je dis. On voit que vous sur la photo, hein? Bon, alors, attention. Allez, tout le monde sourire. Bon, Raymond. Raymond, alors là, je suis un peu étonné, Raymond, excuse-moi. Je suis un peu étonné qu'à 45 ans, ben t'éprouves encore du plaisir à faire des oreilles de lapin à mamie, Raymond. Eh ben oui, venant de toi, ça m'étonne, Raymond. Excuse-moi, à l'âge que t'as. Parce que je dis, Raymond, encore que les gosses, ils balancent du riz, les gosses, hein? Mais vous avez acheté combien de kilos de riz aux gosses? C'est toi, Martine? Martine, quand je vois tes enfants, comment ils gâchent la nourriture, je me demande quelle éducation tu leur donnes, tu vois? Françoise, je me mêle de ce qui me regarde. Si tu as quelque chose à dire, tu attendras qu'on soit à la maison, s'il te plaît. De toute façon, je vais te dire, on va pas tarder à y aller à la maison, parce que je vais pas rester des heures dans ce mariage de merde, ça tu peux me croire, hein? Oui, ben la belle doche a fait la gueule, ben c'est un mariage de merde, hein? J'ai pas inventé, y a qu'à regarder le tableau! Regarde-moi ça! Heureusement que la mariée est en blanc, c'est le seul repère qu'on aura plus tard pour savoir que c'était pas un enterrement, ce truc-là! Regarde-moi ça, la gueule qu'ils font, hein, Elsa? Regarde le tonton Fernand! Tonton Fernand, il a pioncé pendant une heure sur son missel dans l'église. Il a encore la page 28 qui est calligraphiée sur le... C'est pas possible, tu vois. Bon, Philippe, il y a autre chose, il n'y a pas que le mariage, Philippe. T'as pris un PV avant de venir ou quoi? Eh ben toi, t'as pris un postillon dans la gueule, et puis c'est tout. T'as qu'à pas te mettre au premier rang. Excusez-moi. C'est vrai que là, on les prend quand même, hein. Autant là, on les voit passer. Là aussi, on les voit bien. Mais là, on les prend. Studio là, studio. Excusez-moi. Restez couverts, les autres, quand même. Alors, non, mais c'était un mâle, ils piquent pas, les mâles. Ils sont un peu plus gros, mais ils piquent pas. Alors, qu'est-ce que je disais maintenant? Il veut me chier mon spectacle ou quoi? Ouais, je disais, Philippe. Excuse-moi, Philippe, t'as vu la gueule que tu fais? Hein? C'est ton mariage, Philippe. Dis-moi, t'es cachin, Philippe. Ah, à peu près la gueule de Philippe, il est cachin. Bon, le curé, poupouille le curé, hein? Parce que je sais même pas si c'est réglementaire de prendre 5 mariages dans la même après-midi, alors coucou. Oui, tata Lisette, je suis un peu désagréable, c'est vrai. Moi, au départ, je voulais faire une petite photo. Là, tout d'un coup, j'ai l'impression de mettre en scène un péplum. Eh ben, s'ils en ont plein le cul, ceux qui sont dans l'église, ils ont qu'à se barrer par la crypte. De toute façon, c'est un conseil que je leur donne, parce que s'il y a la même ambiance au banquet qu'ici, eh ben, ils ont intérêt à se barrer, tu vois. Voilà, ça y est, la mariée, elle chiale maintenant. Eh ben, comme ça, elle aura peut-être une gueule potable au moins. Bon. Alors, on va la faire, la photo, on va la faire. Surtout, vous souriez pas. J'en ai rien à foutre, je suis pas dessus, moi. Bon, alors, attention. Bon, si les deux fucks, ils voulaient nous faire un break de 3 secondes. Merci. Clac, ça y est, allez, faites la photo. Voilà ceux qui ont du courage, j'irai la chercher la semaine prochaine. Françoise, tu viens, on se tire. Désolé, on va pas rester plus longtemps, hein. Viens, Françoise, on se tire, je te dis. Quoi, le cadeau? Bah, donne-leur le cadeau, j'en ai un foutre, moi. Hein? Qu'est-ce que c'est? Je sais même pas ce que c'est quoi, Françoise, le cadeau? Oh! C'est un Polaroid!
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12: Ah non, mais c'est formidable d'être enceinte. Je crois que j'ai jamais été aussi épanouie de ma vie. C'est tellement beau de sentir la vie qui s'éveille en... Non, mais le plus dur quand on est enceinte, c'est toutes les réflexions intelligentes qu'on entend toute la journée. Oh là là, mais qu'est-ce que t'as grossi ? Ouais, c'est normal quand on est enceinte, mais alors là... Oh, ça fait carrément grosse vache. Hein, quand je pense à toutes ces années que t'as passé pour rien au club de gym, quand je vois tous ces bourrelets qui s'en iront jamais, toutes mes condoléances. Bah, qu'est-ce que ce sera? Un tétard ou une grenouille? Ah, oh, ben ça, c'est un petit garçon. Non, je suis pas gynécologue, je suis boulangère, mais comme on dit, ventre pointu, sexe fendu, ventre tourant, sexe bâton. J'espère que vous souffrirez moins que moi à l'accouchement, hein. 18 heures à hurler sous les bombardements. Bon, j'allais faire une péridurale. C'est bien quand ça marche. Alors là, je veux dire, tu dois complètement profiter de l'instant présent. Je sais pas si tu réalises, mais c'est tes derniers moments d'insouciance, de légèreté, de bonheur avant au moins 30 ans. Il va être quoi comme signe? Scorpion? Et toi, t'es balance? C'est ce que je te disais, profite. Bah non, bah tu n'as pas tout gossé, hein? Bah non, tu n'as pas tout gossé, hein? Bah tu n'as plus besoin d'être mince maintenant, dorénavant tu n'es plus une femme, tu es une maman. Vous l'avez dit au patron? Non, pas encore. Vaut mieux éviter, il déteste les pondeuses, hein? Bah s'il demande que vous avez, vous direz que vous faites de l'aérophagie. Et votre mari, ça va, il est content? Oui. C'est ce qu'il dit toujours au début. Et au niveau, oui, ça bloque pas trop? Oui, un peu. Hein. Il va assister à l'accouchement? Alors ça va anéantir définitivement votre vie sexuelle. Non, je sais pas si vous avez remarqué, mais il y a toutes sortes de femmes enceintes. Il y a les femmes enceintes sportives. Moi, je continue à faire mes 2 heures de jogging par jour. Je pars du principe, plus je suis en forme, plus mon morpion sera en forme. Vous imaginez le gosse à l'intérieur, le tremblement de terre? Et les femmes enceintes carriéristes. Quand Marc m'a proposé d'avoir un bébé après 2 ans de vie commune, j'ai dit, Marc, est-ce que tu crois pas que c'est encore un peu prématuré? J'ai dit, d'accord, mais on le fabrique en octobre, comme ça il est né en juillet, je reprends le boulot en août. Non, mais attention, je suis ravie. Hein. Tout ce que j'espère, c'est qu'il soit beau, éveillé, équilibré et intelligent comme moi. I hope you will be equilibrated like your mother. Bon, attention, il fera ce qu'il voudra. Hein. Il sera avocat, ministre, homme d'affaires, star. C'est lui qui choisira. Puis il y a les femmes enceintes sexy. Moi, je jeûne et je mange uniquement pour les bébés. Comme ça, ils m'aspirent ma cellulite de l'intérieur. Non, mais je regrette, c'est beaucoup moins cher qu'une liposuction. Vous imaginez le gosse à l'intérieur réduit à bouffer de la cellulite? Et surtout, il y a les femmes enceintes très détendues. Allô, docteur? Oui, je vous appelle parce que je viens de finir dans le guide « Comment avoir une grossesse heureuse ?» Et j'ai lu que normalement au 4e mois, on avait des nausées, des varices et des évanouissements. J'ai rien de tout ça. Vous êtes sûr que c'est normal? Oui, je sais qu'il est 3h du matin. Merci. À tout à l'heure.
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19: Bonjour monsieur. J'aurais voulu, monsieur, s'il vous plaît, les horaires de train pour aller à Pau.
20: Monsieur Pau.
19: Bonjour monsieur.
20: Alors, Pau.
19: C'est ça, oui, les horaires de train pour aller dans la ville de Pau.
20: Pau.
19: Eh oui. Pau, oui, oui. P, P-A-U.
20: Alors, Pau.
19: C'est ça, oui. Eh ben, je suis pas arrivé, moi.
20: Alors, vous avez un départ, gare d'Austerlitz, 6h57.
19: Oui.
20: Arrivé à Pau, 15h23.
19: Mm-hmm.
20: Ensuite, départ, 8h32, arrivé, 17h46.
19: Ouais.
20: 10h42, 19h05, c'est un rapide.
19: VV, je comprends, VV.
20: 13h20, 21h16, 17h02, 23h03, 18h40, 0h22.
19: Alors, ces trains-là, monsieur, c'est pour Pau.
20: Oui, monsieur, puisque vous m'avez demandé. Pau.
19: Oui. Ils sont directs.
20: Ah non, celui de 13h20, il y a un changement à Strasbourg.
19: Qu'est-ce qu'il me fait, là? Il y a un changement à Strasbourg pour aller de Paris à Pau.
20: Ben oui, monsieur. Sinon, vous iriez tout droit en Allemagne. Ah, il y a des vedettes, hein, là?
19: C'est pas évident, ça. C'est pas évident du tout, même. N'auriez pas par hasard un train qui partirait plus tôt que celui de 6h57?
20: Si, monsieur, il y en a un qui part à 5h13 du matin.
19: Ah, bah très bien.
20: Qui arrive à Pau à 22h31, monsieur.
19: Il arrive pas avant les autres?
20: Non, parce qu'il y a un changement à Rennes.
19: Vous n'avez pas de train de nuit?
20: Si, monsieur, il y a des trains qui roulent la nuit.
19: Oui.
20: Il y en a.
19: Eh ben, c'est bien, tant mieux.
20: Ils roulent, puis ils
19: font. Oui, non, mais d'accord, non, mais attends. C'est ce qu'il m'aurait fallu, moi, c'est d'avoir les horaires des trains de nuit.
20: Il y en a.
19: Eh ben, s'il y en a, c'est bien. C'est parfait.
20: Mais c'est la nuit, là.
19: Oui, oui, et puis il roule, oui, oui, d'accord, oui. Oui, ben, c'est le train. C'est le train qui roule quand il fait nuit, qu'on appelle quasiment le train de nuit, quoi.
20: C'est ça.
19: Eh ben, voilà.
20: Voilà, il y en a.
19: Tant mieux, tant mieux, voilà, voilà.
20: Il roule et il fait nuit.
19: J'ai compris, nous sommes d'accord. Alors, écoutez-moi, monsieur le préposé, au renseignement, dans la mesure où il me semble que, apparemment, vous êtes payé pour ça... Est-ce que ça ne vous ennuierait pas trop d'avoir l'obligeance de bien vouloir me donner les renseignements que je vous demande? D'avance, merci. Et paf! Ce feignant-là, je suis tombé sur le roi des feignants, moi. C'est tout, le roi des clampins.
20: Vous me cherchez, hein?
19: Non, non, pas du tout. Je vous cherche absolument pas, monsieur.
20: Si, vous me cherchez.
19: Oh non, je cherche pas.
20: Vous me cherchez!
19: Non mais, non, mais il faut l'interner immédiatement, lui. Ben, je vous demande des renseignements, vous me les fournissez au compte-gouttes. On va pas y passer le réveillon, non, c'est trop tard.
20: Je cherche.
19: Mais je vous cherche pas du tout, monsieur.
20: Si, vous me cherchez.
19: Oh là là. Ah, je suis tombé sur un maniaque, moi. Un minus. Un minus à binces. Mais avec des grosses binces, hein.
20: Je cherche.
19: Non, je ne vous cherche pas du tout.
20: Si, vous me cherchez.
19: Non. Ah, il a un regard, c'est impressionnant. C'est pas celui de Lorraine Bacal, mais on dirait le port de l'angoisse.
20: Cherche!
19: Non, en tout cas, je vous ai trouvé, c'est pas ce que j'ai fait de mieux.
20: Alors, ennui.
19: C'est ça, oui.
20: Départ 23h04, arrivée 7h01.
19: Oui, c'est un couchette.
20: Non, c'est un train de nuit. Et vous ne pouvez pas dormir dedans, c'est interdit.
19: Vous n'auriez pas par hasard des trains de nuit qui fissent couchettes en même temps?
20: Qui fissent?
19: Oui, qui fissent. Oui, oui, qui fissent. Et puis quand on a envie de fisser, faut pas se priver.
20: Alors il y en a un qui part à minuit 12 qui fisse. Qui arrive à Pau à 7h59.
19: Oui, c'est tout?
20: Non, il y en a un autre qui part à minuit 13, donc une minute après.
19: Oui.
20: Qui arrive à 7h64.
19: Ah ben c'est pas mal ça, 7h64, oui. Alors celui-là finalement il met 3 minutes de plus.
20: Oui, c'est un omnibus.
19: Ah ben oui, ben ça se comprend,
20: il
19: oui.
20: Il s'arrête dans 60 gares.
19: Ouais.
20: Sinon il roule beaucoup plus vite entre les gares.
19: Eh ben j'espère qu'il a de bons freins. Au point de vue des tarifs, c'est pareil.
20: Ça dépend à quelle heure vous partez.
19: Disons celui de minuit 12, vous faites le tarif couple, évidemment.
20: Oui monsieur, mais seulement si vous êtes au moins deux. Et de sexe différent.
19: Ah oui, mais moi je suis seul et du même sexe.
20: Dans ce cas, je peux vous faire mi-couple.
19: Oui, alors allons-y pour mi-couple, oui.
20: Alors en mi-couple du même sexe.
19: Oui, vous serez bien aimable, oui. Vous serez bien gentil de me garder le mien là où il est, si ça vous fait rien.
20: Je suis désolé, les couchettes sont pleines.
19: Elles sont pleines de quoi?
20: Je veux dire, c'est complet. Alors il reste des wagons-lits, seulement c'est plus cher, et vous n'aurez pas le mi-couple.
19: Ah, c'est beaucoup plus cher le wagon-lit.
20: 80% de plus. Ça vous fait le même prix que l'avion.
19: Ah bah l'avion, bah donnez-moi dans les horaires d'avion, ça peut-être m'arranger ça.
20: Pour Pau?
19: Ah bah oui, pour Pau, je vais à Pau, j'ai pas entre-temps changé de...
20: Vous voulez un vol direct?
19: Oui, parce que d'une part, je connais bien Rennes. D'autre part, je connais bien Strasbourg aussi. Et je dois me rendre à Pau le plus vite possible parce que je vais à l'enterrement d'un vieux camarade. Alors je voudrais lui serrer la main une dernière fois avant qu'il ne meure.
20: Ah, vous avez le vol du matin à 10h.
19: Très bien.
20: Mais 50 minutes.
19: Parfait.
20: Il est très rapide.
19: Tant mieux.
20: Le problème est qu'il repart aussitôt. Vous n'aurez pas le temps de descendre. Ah ouais, il y en a qui ont essayé, ils ont eu des problèmes. Cela dit, il est très rapide.
19: Attendez. Comment ça, on peut pas descendre?
20: Je vous dis, il y en a qui ont essayé, ils ont eu des problèmes. Cela dit, il est très rapide.
19: Ah ben, si on peut pas descendre?
20: C'est vous qui voyez. Il y en a qui ont essayé, ils ont eu des problèmes. Cela dit, il est très rapide.
19: Ah ben, si on peut pas descendre?
20: C'est vous qui voyez. C'est pas moi.
19: Ben si, quand même.
20: Il y en a qui ont essayé, ils ont eu des problèmes. Cela dit, il est très rapide.
19: Attendez, monsieur, là, votre avion qui va à Pau, moi, je peux ou je ne peux pas en descendre?
20: C'est vous qui voyez. Il y en a qui ont essayé. Ils ont eu des problèmes.
19: Non, mais ça les regarde.
20: Cela dit, il est très rapide.
19: Non, mais je ne vous dis pas que votre avion qui va à Pau n'est pas rapide. Seulement, si on ne peut pas en descendre, c'est pas intéressant. Ça m'avance à quoi, moi?
20: C'est vous qui voyez.
19: Ça va, un moment, son machin, là, c'est aberrant, un truc pareil. Alors, il y a un avion qui va à Pau, bon, je peux pas en descendre, moi.
20: Mais il y en a qui ont essayé. Ils ont eu des problèmes.
19: Oh, il est reparti, là, c'est remonté, là.
20: Il est très rapide.
19: Oui. Aberrant, jamais vu ça, moi. Normalement, un avion, monsieur, on peut ou on peut pas en descendre, mais il n'y a pas de...
20: C'est vous qui voyez.
19: Oui, bon, ouais. Alors, si je
20: trouve... C'est pas moi.
19: Oui, je sais, oui, il y en a qui ont essayé.
20: C'est pas moi.
19: Il y en a qui ont essayé, ils en ont eu des problèmes. Oui, oui. Oh là là.
20: Cela dit,
19: il est très rapide. Oui. Maintenant, c'est moi qui vois.
20: C'est pas moi.
19: Oui, je sais.
20: C'est pas moi.
19: Alors, si je comprends bien, votre avion, là, il survole Pau, mais il n'atterrit point.
20: Si, monsieur, il atterrit.
19: Ah ben, il atterrit, alors.
20: Il atterrit.
19: Eh ben, s'il atterrit.
20: Mais il repart aussitôt.
19: Ah, ben, moi, je suis pas parachutiste.
20: C'est vous qui voyez.
19: Ah, non. C'est tout vu.
20: Il y en a qui ont essayé.
19: Oh, je sais bien. Ils en ont eu des problèmes, les pauvres gens.
20: Cela dit, il est très rapide.
19: Bon, donnez-moi un autre horaire et puis on va pas y passer la nuit, hein.
20: C'est vous qui voyez.
19: Oui, oui, oh. Ça va 2 minutes à son truc, là.
20: Un vol de nuit.
19: Très bien, un vol de nuit, parfait.
20: Décollage du Bourget, 22h.
19: 22h, impeccable.
20: Arrivé à Pau, 8h15 le lendemain matin.
19: Ah ben... Il vole toute la nuit, lui, l'avion, là. C'est Noël, je vole, moi.
20: Non, celui-là, il vole pas, il roule, celui-là. Ouais. Ah ouais, il prend la nationale, celui-là. Seulement, il fait couchette et mi-couple.
19: Non, mais attendez... Moi, je vais pas passer la nuit entière dans un avion qui roule pour aller à Pau, hein.
20: C'est vous qui voyez.
19: Ah non, mais...
20: Il fait couchette, bon, il coupe là.
19: Ça m'est égal, donnez-moi un wagon-lit qu'on en termine.
20: Vous partez quand?
19: Eh ben lundi, les enterrements, c'est le lundi.
20: Y a pas de wagon-lit le lundi, monsieur.
19: C'est ça, alors moi, je peux pas aller à Pau.
20: Non.
19: Eh ben voilà, c'est pas de veine. Voyons, ça le fait rigoler, lui, là. L'autre feignant de malade de taré de Minus, là. Alors comment est-ce que je vais faire maintenant, moi, pour aller à Pau?
20: C'est vous qui voyez.
19: Eh ben voilà, c'est agréable, ça.
20: Ou alors...
19: Ah, merci mon Dieu. Il a été touché par la grâce.
20: Ou alors, j'aurai un train couchette.
19: Oui.
20: Mais 2 jours.
19: Oui.
20: Seulement, vous êtes obligé de dormir dedans.
19: Bien entendu.
20: Ah ouais, c'est contrôlé tous les quarts d'heure.
19: Naturellement.
20: Il y a un gars qui passe
19: vérifier. Mais je comprends.
20: Obligé.
19: Ben oui, c'est tout à fait normal. Ben oui, évidemment.
20: Obligé.
19: Mais oui, mais oui. Bon, allez, donnez-moi ça quand on finisse. Je m'en fiche. Allez, hop. Ah, il y a des jours où on regrette qu'il ne soit pas en grève. Non, mais oh. Qu'est-ce qu'il nous fait, Nourayef, là? Non, mais ça va aller, là, il est tamponné, le billet.
20: Ah, j'aime bien ça.
19: Ah ouais, ben... Ah, on va pas le contrarier, hein. Enfin, ça pourrait être pire. Il pourrait conduire le train lui-même.
20: Mais ça m'est déjà arrivé, monsieur.
19: Il me semblait bien l'avoir lu dans les journaux. Alors dites donc, ce train-là, il va bien à Pau.
20: Il va forcément à Pau, puisqu'il va à Irun.
19: Mais c'est sur la ligne, si, si. Pas de problème, au revoir, monsieur.
20: Monsieur. Ah zut, monsieur. Monsieur. J'ai oublié de lui dire, ce train-là, il passe par Pau, mais il ne s'y arrête pas.
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21: Mon père, il dit, c'est fini la politique. Il s'est fait avoir par la politique, mon père, qui dit. Ils nous ont bien eu, qui dit. Mon père, pas con, mon père, ouais. Il vote, oui, mon père, il vote. Et alors, il vote. C'est simplement pour le plaisir de revoir son école maternelle. C'est tout. Ça fait 40 ans qu'il travaille en France, mon père, ouais. 3 ans qu'il est au chômage. Il arrive en fin de droit. Le seul droit qui lui reste, lui, c'est de fermer sa gueule. Ah bah moi, non. Moi, la politique, ça m'intéresse. Ouais, ça m'intéresse. Et alors, je suis français, il y a quelque chose à dire, non? Ouais. En plus, les politiques, ils s'intéressent à nous maintenant. Attention, ils sont pas cons, ils s'intéressent à nous. Remarque, on a tout fait pour, hein. Ah ouais. Ils sont même venus nous voir comment on vivait mal. Ouais. Il y en a même un, il est venu nous voir et tout, il est venu nous voir dans une grande voiture noire, incognito, avec 10 motards, incognito. Il y avait plein de photographes, incognito, ouais. Il est venu, il a visité le quartier, il a visité la cité, après il est monté à la maison. Oh là là, ma mère, quand elle a vu, elle croit que c'est un docteur, je te jure, hein. Remarque, c'est bon, un costume 3 pièces dans un 2 pièces cuisine, hein. Ouais. Ma mère, elle était tellement contente, elle avait fait un gâteau, elle a fait une tarte aux figues, ouais. Il n'y avait pas de figues, elle a mis du jambon, il n'y avait pas de pâte, elle a mis du pain, elle a dit, vas-y, croque, monsieur, fais comme je dois, y a pas de problème. La vérité, ouais. Et le monsieur, attends, il était tellement content, monsieur. Le monsieur a dit, ce que j'aime bien chez vous, monsieur, madame Ahmed, c'est votre chaleur humaine. Ma mère, elle a dit, c'est normal, monsieur, vous êtes assis sur le radiateur. Mais attends, après, quand mon père, il est parti chercher les fiches de paye. Ah ouais, quand il est parti chercher les fiches de paye, le monsieur, quand il a vu une lettre à payer, que ça fait 40 ans qu'il travaille en France, mon père, le monsieur, il a pleuré, avec des vraies fausses larmes. Et en partant, il nous a dit, il n'y a pas de problème, monsieur, madame Ahmed. Si vous avez besoin de rien, vous pouvez compter sur moi. Mais le problème, c'est que ces gens-là, on les voit trop rarement. Ces gens-là, on les voit que quand ils ont besoin de nous, ils ont intérêt à faire gaffe, les hommes politiques. Moi, je vous le dis, ils ont intérêt à faire gaffe. Eh ouais, de toute manière, maintenant, c'est fini. C'est plus eux, les vedettes. C'est terminé. Maintenant, les vedettes, c'est les présentateurs de télé. Mais ouais, c'est eux, maintenant, qui vous donnent l'humeur de demain. Bien sûr, tiens, tu veux gagner ta vie, maintenant, tu fais des jeux télé. Tu cherches du boulot, tu fais Sabatier. Tu veux instruire les enfants, Dorothée. Mais ouais, tu perds tes clés, perdu de vue, et on les voit. Tu les as retrouvés, matin bonheur. Mais ouais. Si t'as une couille, tu la mets sur le divan maintenant, mais ouais. Et si t'as une deuxième bite qui pousse, tu la montres chez les chavannes. Et on est, ouais. Non, c'est ça la télévision d'aujourd'hui. Ben je le dis, ben ouais. Il faut le dire, ben ouais. Ben ouais, ben ouais, bon, d'accord. Et franchement, la vérité, tu travailles toute la journée. T'as travaillé, ouais, tu rentres chez toi, t'allumes la télé, 20h, pour savoir comment va la vie, si la Terre, elle tourne comme il faut, etc. Mais c'est pas possible qu'ils nous montrent ça. Mais ils veulent qu'on ait peur. Et vous inquiétez pas, tout est prévu pour vous. La grille des programmes, il n'y a pas de problème. Tout est fait pour vous. Toi, pour changer les idées, qu'est-ce que tu fais après? Tu regardes ça.
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20: Qu'est-ce qu'on perd comme temps? Des heures au lit, des heures à table. La restauration rapide, c'est moi qui l'ai inventé. Le steak, je le prends, je le coupe en deux, une bouchée, deux bouchées, j'ai fini. Et je mâche pas, hein, je gobe. De toute façon, j'ai plus de dents. La première carie, j'ai tout fait sauter. Comme ça, je perds plus de temps chez le dentiste. Je suis pas là pour tricoter, moi, je suis un homme moderne. Et à l'hôpital, j'ai profité, hein. Allez, enlevez-moi les amygdales, l'appendicite et la prostate. Elle est encore bonne, la prostate, c'est pas grave, ça sera fait, ça laisse du temps pour les loisirs. Je suis pas là pour tricoter, moi, je connais tout, moi. La musique, le cinéma, la littérature, je connais. Monterland, Shakespeare, Balzac, je connais. J'ai pas lu, je connais. Ah, je me suis déjà fait chier à apprendre les noms, j'allais pas en plus me taper les bouquins. De toute façon, il y a que 26 lettres dans l'alphabet, les mots, c'est toujours les mêmes. Il y a que l'ordre qui change. T'as lu un bouquin, tu les as tous lus. Autant lire pif. Et puis c'est comme au cinéma là, je suis pas là pour tricoter moi, je suis un malheur moi. Eh, pas besoin d'une heure et demie pour comprendre le film. Moi je lis le titre, je regarde deux images, j'ai compris, je finis mon popcorn et je me tire. Ah, quand t'as un acteur qui est payé 3 milliards pour jouer un film, faut pas être malin pour croire qu'il va mourir dans les 5 premières minutes. Hein. Et si c'est pas lui l'assassin, c'est lui qui va l'arrêter. Et si c'est une belle gonzesse, c'est lui qui se la tape. Et si la belle gonzesse est morte avant la fin du film, c'est un film triste. Et si le héros se tape la moche, c'est un film drôle. Et si la moche se tape la belle, c'est un porno. Je connais tout, moi, en cinéma. Tout. Non, moi, en cinéma, ce que je préfère, c'est les pubs. En 30 secondes, t'as tout compris. Moi,
0: Mon film préféré, c'est... T'as un copain qui amène un autre copain à la montagne pour lui faire manger du camembert. Oh. Vous aussi. Oh. Vous me faites plaisir. Ah, oh, c'est mon film préféré, ça. Et rien que le paysage, déjà, j'ai les frissons. Moi. Oh. Et c'est que c'est pas évident, hein. L'autre, au début, il veut pas manger du camembert. Et lui dit, respire, le petit chauve, il fait... Je sens rien. C'est le drame. Le beau gosse, il menace de jeter de la montagne. Le petit gros, il le retient. Conflit, bagarre, dispute. Bon, ça, trop violent, c'est coupé au montage. Hein. Mais heureusement, à la fin du film, happy end. Il se rabiboche et tout le monde mange du camembert à la montagne. Bon, ben, ça, c'est du cinéma. En 30 secondes, t'as les mêmes émotions. C'est comme en chanson. Moi, ce que je préfère, c'est les chanteurs morts. T'achètes la compile, t'as tout d'un coup. Je suis pas là pour tricoter, moi. Comme ça, je profite. Je voyage, moi. En 3 jours, j'ai fait le tour du monde. En avion. T'as vu un pays, tu les as tous vus, hein? Los Angeles, des avions avec des pistes autour. Dakar, des avions avec des pistes autour. Tokyo, des avions avec des pistes autour. Y'a que les noms qui changent et la couleur des mecs qui font des signes avec les bras, hein? J'avais calculé mon décalage horaire. Je suis revenu 2 jours avant d'être parti. C'est censé pour du tourisme. Je suis pas là pour tricoter, moi, je suis un homme moderne, moi. C'est comme les sports, j'aime pas quand ça traîne, là. Comme le tennis, là. Tu tapes dans la balle, elle part de l'autre côté. En admettant que le mec d'en face soit capable de te la renvoyer. Mais moi, j'ai le temps de passer 3 fax. Je suis un homme moderne, moi, faut que ça pulse. Moi, au tennis, je joue contre la machine, elle te débite 200 balles à la minute. Pif, paf, pif, paf, pif, paf, pif, paf. En 3 minutes, j'ai joué 5 heures. Et puis la machine, après la partie, je la débranche. Je suis pas obligé de prendre la douche avec à écouter tous ces problèmes de gonzesse. Moi, je m'entends mieux avec les machines qu'avec les hommes. Mais ne croyez pas, je profite. C'est comme ces mecs qui se bourrent la gueule à la bière. Oh, c'est vulgaire, ça dure des heures. Moi, quand je picole, c'est TGV. Tequila, jet, vodka. Moi, la fête, j'aime quand ça bouge. J'attaque à 8h, à 8h05, je suis bourré. À 8h10, je vomis, à écart, je suis au lit. Je suis pas là pour tricoter, moi! Faut que ça pulse, moi! C'est comme en discothèque, je danse pas les slow. Elles savent pourquoi je suis là, elles sont là pour la même chose. Non, j'ai pas envie de danser un slow. Non, j'ai pas envie de discuter non plus. Par contre, si tu veux me faire une bonne pipe, on a gagné du temps. Je suis un homme moderne, moi! L'amour, c'est une perte de temps. Moi, c'est fellation, éjaculation. Ah non, non, non, non, non. C'est fellation, non! C'est roulage de pelle, fellation, éjaculation. Voilà, jamais l'inverse, hein. Quoi? Quoi? Quoi, les préliminaires? Bien sûr que je suis pour les préliminaires. Elles commencent toutes seules, comme ça, quand j'arrive, c'est déjà fait. Je suis pas là pour tricoter, moi, je suis un homme moderne, moi. Je fume pas la cigarette après l'amour, je la fume pendant. La vie est courte, on est mortel, faut profiter. C'est comme les sketchs, ça doit pas durer 2 heures. Tout le monde a compris, j'étais pas là pour tricoter. Noir!
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2: Dans le cadre du symposium sur les musiques traditionnelles du Bas-Quercy et du reste du monde, s'il vous plaît, c'est un symposium culturel, c'est pas une foire agricole, je vous remercie. Nous sommes heureux de recevoir Vladislas Moloch, car tel est le nom qu'il s'appelle quand il se nomme lui-même. Effectivement, vous n'êtes pas sans savoir le fait que Vladislas Moloch est un des plus grands compositeurs de chansons chantées avec la bouche sans les mains. Aussi, nous avons invité un interprète à Gorni-Karabakh. Quoi ? Pour mieux comprendre son propos. Doucement, doucement, s'en va le jour. À pas de velours. S'il vous plaît. Toujours dans le cadre de ce symposium culturel, nous recevons maintenant Jérôme Slaviero, poète montmartrois. Tiroir, le fleuve est rouge, et la mer, quoi, toi, moi, lui, l'autre aussi, et nous. Je n'ai rien dit, je ne sais pas, et toi, quoi, qu'est-ce que tu sais de moi? Non, pareil, merci. Toujours dans le cadre de ce symposium culturel, pour finir, nous recevons un des plus grands compositeurs de musique de peau. C'est pour ça que j'ai amené ce pot, que vous pouvez entendre. What? La musique de peau est un peu comme la musique de chambre. S'il vous plaît. C'est une musique à voir et non pas à entendre. Une musique à écouter et non pas à regarder. L'intériorité même de l'artiste, dans une profondeur ultime, emblématique et ondulatoire, interpénètre un public réceptacle d'une façon plurielle. Je sais que c'est un peu tiré par les cheveux, ce que je viens de dire. Enfin, je veux dire capillotracté. Mais il était important de le souligner. Donc, nous allons faire un medley, si vous voulez, ou un mélange entre la musique de Pau, qu'on appelle Pau, potesque ou pouresque, et la danse futuriste d'avant-garde, traditionnelle, moderne, pour la radio. Donc, voici un autre échantillon. Nous avons mis un texte à spectre large afin de toucher le public de Rire et Chanson. Je vous remercie. 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Allez, viens boire un petit coup à la maison. Il y a du vin, oui, il y a du vin. Il y a du rouge, oui, du rouge. Du... Ah, du saucisson. Oh, à la queue leu-leu. Ah, tire-li-pimpon sur le chihuahua. Avec la zézette, avec le... Ouah, ouah, ouah, avec le doigt. Ouah, ouah, ouah. À la queue leu-leu. Oh, trotte, trotte, ma jument, oui, vole, tu as des ailes. Hélène, je m'appelle Hélène, je suis une fille comme les autres. Il y en a qui ricanent depuis le début, c'est insupportable. L'artiste que vous venez de voir, il a travaillé sur son pot pendant des années avec énormément de concentration, je vous demanderai un peu de respect. Tant pis, on l'avait dit, la majorité des Français sont plus cons que la moyenne.
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3: Mais on a préféré faire mieux.
6: Montre-le.
22: Attends, c'est mon nain d'abord.
6: Là, c'est à moi. Et c'est lequel?
23: C'est le Super Sega Bros Maxi Mario.
6: Ah ouais, je le connais celui-là. C'est là où il y a les chameaux qui explosent avec la fée poilue dans le tunnel de la mort.
23: Ouais, et les crapauds qui bavent.
6: Ouais, super, tu me donnes à moi.
23: Je pourrais jouer, moi aussi.
6: Arrête, tu vas nous faire repérer par Monsieur Bouger.
23: Bon, c'est même pas vrai, Monsieur Bouger, il est même pas là.
6: Et si, Monsieur Bouger, il est toujours là. N'empêche que la semaine dernière, il m'a confisqué le Game Boy. J'avais fait 53 000. Et quand il me l'a rendu le lendemain matin, il n'était pas content, il avait fait que 7 000 alors.
23: Arrête,
6: c'est à moi.
23: C'est à moi d'abord.
6: Allez, je pourrais jouer, moi, à la Game Boy.
23: Bah non, t'as pas le droit à la Game Boy, t'as déjà
6: dit. T'as pas le droit, toi.
23: Bon, de toute façon, je m'en fous, hein. Parce que la Game Boy, bah, ça donne les crises à l'épilepsie.
6: Épilepsie.
23: Bah, tu te moques de moi parce que dans la bouche, j'ai un appareil qui rend les dents jolies plus tard.
6: Tiens, vas-y, prends-le.
23: Et qui c'est qui l'a vu la nouvelle pub à Choco hier à la télé?
6: Ah ouais,
23: elle est super la nouvelle pub à Choco. Ouais, hein,
6: Choco, c'est tout Choco. Ça fait choc et ça fait chaud. Ah là là, ça rend dingo, c'est tout Choco.
23: Elle est super.
6: Ah ouais, super. Moi aussi, je l'ai vu à la télé.
23: Bah non, t'as pas le droit à la télé, toi, t'as dit.
6: T'as pas le droit à la télé, toi.
23: Voilà.
6: Bah, de toute façon, quand on voit la programmation télévisuelle et son incommensurable indigence...
23: ça veut dire quoi?
6: Bah, si mon papa il le dit, je suis d'accord avec lui.
23: Bonjour, Monsieur Bouger.
6: Ah, bonjour, Monsieur Bouger. Bonjour, Monsieur Bouger. Game over. Ah, t'as vu, Monsieur Bouger, il a un œil au beurre noir sur son pansement.
23: Ouais.
6: Ah, ça, c'est parce que Monsieur Bouger, il a confisqué le Game Boy à Camille. Alors, ouais. Camille, il a dit à son père, et le père à Camille, il a cassé la figure à Monsieur Bouger, c'est pour ça.
23: Ah, ouais.
6: Ouais. Ben, moi, plus tard, je serai comme le père à Camille, je serai parent d'élève pour pouvoir casser la figure au maître.
23: Ouais.
6: Ben, mon papa aussi, il aurait pu le faire, hein, parce que mon papa, il est parent d'élève, alors, tu vois.
23: Ouais,
6: hein,
23: c'est ouais, même pas vrai.
6: Bon, hey, comment tu parles, c'est vrai? Ouais, mon papa, c'est le plus fort. Mon papa, il est ceinture noire. Mon maman, elle est cordon bleu. Mon papa, il est cardiologue. Et en plus, il s'occupe à soigner les maladies au cœur. Alors, tu vois que mon papa, c'est le meilleur.
23: Ouais, c'est
6: Mais vous, ton papa, qu'est-ce qu'il fait?
24: Mais lequel?
23: C'est même pas possible, hein.
6: Ben si, parce que moi, j'ai celui qui part à la fin de l'après-midi, celui qui rentre tard le soir.
23: Bon, alors là, ouais. C'est même pas possible. Les papas, on en a qu'un. On en a qu'un, les papas.
6: Vous, vous êtes jaloux parce que moi, j'en ai deux, alors.
23: Ouais, j'ai même pas. T'attends, moi, je m'en fiche à moi parce que mon papa à moi, il est chercheur.
6: Ah ouais?
23: Ouais, chercheur à lampe.
6: À quoi?
23: À lampe, l'AMPE. Ouais.
3: Ben oui, mais il dit qu'en France, la recherche, elle est pas assez payée. Il dit comme ça, mon père.
23: Ah, moi, j'aimerais bien être chercheur.
3: Ouais, ah, mais il y en a beaucoup trop, il dit mon père. Mais de toute façon, ça va changer. Parce que maintenant que Balladur, il va aller au GATT. Ouais. Et puis, il va faire la politique.
23: Ah, parce que toi, tu crois à la politique? Ouais. Ah, ben, laisse-moi rigoler. La politique, mon papa, il dit que c'est du même au pareil. Ouais. Ils sont notre dos, ils se

0: Pas moi.
1: Bon, c'est même pas moi. C'est parce qu'elle est gentille, madame Dumas.
2: Voilà.
1: Elle a dit que tout le riz à la cantine, elle allait le donner aux Somaliens.
3: Le riz à la cantine? Mmh. Oh, les pauvres.
1: Ah, mais elle est vachement gentille.
4: Ouais, mais toi, t'es le chouchou d'abord.
5: Bon, là, c'est même pas vrai.
4: T'es le chouchou.
5: Non,
4: moi, je m'en fiche parce que madame Dumas, quand je veux, je lui fais un 69.
1: Quoi? C'est quoi ça?
4: Ouais, je sais même pas qu'est-ce que c'est, bah. Un 69. Ah ouais, bah, c'est si, quand on est avec une fille, puis on lui dit de fermer les yeux, elle compte jusqu'à 68, et à 69, bon, on l'embrasse sur la bouche.
1: Ah bah alors moi je peux lui faire un 100, parce que je sais compter jusqu'à 100, alors tu vois.
4: Bon, de toute façon, on savait même pas comment c'est qu'on faisait les bébés, alors.
1: Alors là, moi j'ai rigolé, alors là.
4: Ah, je suis
1: sérieux. Tu paries que je sais qu'on fait les bébés?
4: Alors vas-y, dis-le.
5: Non.
1: Moi je sais, moi.
4: Non, bah vas-y, dis-le.
5: Non.
1: Si.
4: Non, tous les deux, t'oublies, faut mettre les préservatifs. Si, sinon les enfants, ils peuvent avoir les maladies, c'est grâce à les maladies qu'on a inventé les préservatifs, alors, je sais.
1: Enfin, fini le bon temps, où on risquait qu'une bonne blénorragie.
5: Ouais, c'est ton papa qui dit ça.
1: Non, non, c'est moi. Ouais. Hé. Hey.
6: Vous avez déjà vu vos papas et vos mamans quand ils font l'amour pour baiser?
1: Bon, alors
4: moi, je vais te dire, c'est facile, hein. À chaque fois, ils disent qu'ils ont mal à la tête et ils vont dans la chambre et qu'il faut pas les déranger. Mais maintenant, ils ferment la porte à clé parce qu'une fois, ma soeur, elle a voulu leur faire plaisir, elle leur a apporté de l'aspirine, elle s'est fait engueuler. Tu connais, hein?
1: Ouais, moi aussi, j'ai déjà vu mes papas et mes mamans quand ils ont baisé pour faire l'amour.
4: Alors ça, si t'as vu, ça m'étonnerait.
1: Ouais, c'est vrai, c'est vrai. Mais en plus, j'ai vu des choses... Ah bah ça, je peux te dire que j'ai vu des choses.
6: C'est quoi?
4: C'est quoi les choses
6: que t'as vu, c'est quoi?
1: Tu me prêtes la Game Boy?
4: Merci, bah, si tu dis c'est quoi les choses.
6: C'est quoi
4: les choses que... C'est quoi?
1: Bah, une fois, bah, je suis rentré par coin des silences dans la chambre à mon papa et à ma maman. Et bah, mon papa, bah, il était tout nu. Et puis ma maman aussi, elle était tout nue. Et puis mon papa, ben, il n'était pas dans le même sens à le lit que ma maman. Et puis et mon papa et ma maman, ils criaient beaucoup. Ma maman, elle faisait... Et mon papa, il disait, oh, oui, c'est bon. Et puis à un moment donné, ben, mon papa et ma maman, ben, ils ont fait des choses...
6: Oui.
1: Ben,
4: non mais c'est quoi les choses?
1: Dire qu'ils m'engueulent quand je suce mon pouce...
6: Moi aussi, mon papa et ma maman, ils crient beaucoup, alors.
4: Et ils sont tous nus?
6: Non.
1: C'est pas baiser
4: pour faire l'amour, alors.
6: Si, j'ai bon. De toute façon, moi, mon papa et ma maman, ils ont décidé de divorcer ensemble, alors.
4: Ah bon?
6: Ouais, ouais, c'est une surprise, je vous inviterai.
4: Ouais.
1: Ah, elle est super, cette disquette. J'aurais dû la commander au Papa Noël.
4: Ah, il croit pas au Papa Noël.
1: Bon, non, j'y crois pas au Papa Noël.
4: Il croit au Papa Noël.
1: C'est seulement pour pas blesser mes parents. Hein?
4: Pourquoi?
1: C'est pour pas blesser mes... Pas les froisser.
6: Pourquoi?
1: Les exaspérer.
4: Ah ouais,
6: Moi, je crois qu'à la Noël, ma maman, elle va m'offrir la boîte à MacGyver, là.
1: Ah ouais, je connais.
4: Ouais,
6: tu sais, c'est la grosse boîte comme ça, avec une toute petite ficelle à l'intérieur, ouais. Et tu dois te débrouiller comme MacGyver.
1: Ouais, je connais.
6: Comme ça. Et je crois que ma maman m'a dit c'est 650 francs à Monoprix, c'est cher alors.
1: Bah ouais, mais avec la carte à Dorothée, bah, c'est que 600 francs alors.
6: Ah ouais? Et comment tu fais pour l'avoir la carte?
1: Bah t'envoies 1000 francs puis je vais t'en rendre.
4: C'est quoi, qu'est-ce qu'on fait cet après-midi?
6: C'est excursion la Tour Eiffel.
4: Ah ouais? Et c'était chouette quand on a visité le palais à la découverte, j'ai fait 153 000 au Game Boy.
1: Oh, t'as même pas le droit d'avoir les Game Boy.
6: Mais t'es fou, toi.
4: C'est comme si je révisais parce que j'ai mis la disquette au Fable à la Fontaine.
6: Ah ouais?
1: Ah ouais, c'est laquelle?
6: C'est quoi?
1: Le lièvre et la tortue ninja?
4: Non. Non, c'est le renard et le corbeau kung fu.
6: Ah ouais, c'est super.
1: Mais quelqu'un super, c'est super loué l'agneau.
6: Oui, oui.
1: Et puis t'as vu la pub à la télé? Super loup destructeur, il attrape les agneaux. Il est cassé en mille morceaux. Super loup destructeur, plus que toi que c'est fort.
6: Ah ouais, super.
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8: Est-ce que vous pouvez m'agacer et éplucher vos nouilles? Bah, j'épluche pas. Je casse les spaghettis en petits morceaux pour faire de la vermicelle. Et ça irait pas plus vite d'acheter directement la vermicelle? Oui, mais cette semaine, les spaghettis sont en promotion. Et le jour où la vermicelle sera en promotion, vous la recollerez, ça fera les spaghettis?

0: Oh là là, il est 2h25, mais à quelle heure il va arriver?
1: Vous êtes sûr qu'il va venir au moins?
0: Bah bien sûr qu'il va venir, monsieur Marcel Hamon. Et moi qui suis allée ce matin exprès au coiffeur.
1: Ah oui, c'était fermé. Allez-y, allez, allez.
0: Bon allez, on va faire l'émission parce que... C'est lui. Je vais ouvrir.
1: Vas-y, il est dedans, hein. Alors il est là.
0: Mais non, c'était le facteur, une recommandée.
1: Faites-moi, j'aime pas ça.
0: Dit Gisèle.
1: Oui.
0: C'est marqué mise en demeure. Hein? Ça veut dire quoi?
1: Eh ben, mise en demeure, justement, ça veut dire apporter à la maison.
0: Ah ben oui, bien sûr.
1: Encore eux. CSA. Conseil supérieur de l'audiovisuel. Et c'est reparti pour le charabia, c'est pour vrai, ça. Ils vont pas nous laisser avec leur conseil, non? On n'a rien demandé, nous, hein?
0: Ils disent que si on n'arrête pas les infractions, ils vont procéder par force de loi à la saisie du corpus délicti...
1: Oh, oh, oh, ça va, oui? Pas pour causer français comme tout le monde, ces gens-là.
0: Et c'est exécutoire sous 48 heures? Qu'est-ce qu'il faut faire, Gisèle?
1: Eh ben, j'en sais rien, mon Dieu.
0: Faut peut-être leur répondre.
1: Mais répondre quoi? On parle pas la langue.
0: Mais dites, exécutoire sous 48 heures, c'est pas dangereux, au moins?
1: Eh non, exécutoire, ça veut dire facultatif. Si on veut pas commander, on commande pas, et puis c'est tout, non mais oh, hé.
0: Ah, oh, ben oui, on est libre après tout.
1: Hein? Allô? Avec ça comme courrier?
0: Non, il y a aussi une invitation pour la kermesse du club.
1: Eh ben, ça m'embête pas, hein? Ils ont encore augmenté le prix du menu.
0: Ben oui, 49,90 €. Remarquez, il y a apéritif à volonté.
1: Ah oui, c'est quoi l'apéritif?
0: Oh, ça doit être celui que Mme Camin fait elle-même.
1: Hein?
0: C'est une macération de feuilles de poirier dans un mélange de vinaigre d'alcool et de fernet branca.
1: Ah oui. Eh ben, je comprends pourquoi c'est à volonté, hein.
0: Ah, le menu. En entrée, petit délice de la mer.
1: Et en plat?
0: Grande dame de l'Est drapée de mousseline vaporeuse.
1: Eh ben, c'est comme l'année dernière. Sardine à l'huile et Strasbourg purée.
0: Confettis et serpentins seront bien évidemment de la fête. Oh, chouette, il y aura monsieur Serpentin.
1: Oui, on va le jeter toute la soirée sur les gens.
0: Ah, et après, il y a la vente de charité.
1: Ah, c'est bien ça. Vous leur donnez quoi pour la vente de charité, vous?
0: Oh, des médicaments que j'ai en double.
1: Ah oui, ceux-là qui sont périmés.
0: Et alors? Et vous donnez quoi?
1: Oh, ben moi, je donne mes vieilles gaines.
0: Oh, ben ils vont être contents, les petits scouts. Ça va leur faire des tentes.
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3: C'est la pause. Depuis un article récent, les comédiens ont droit des pauses. Il y en a qui la prennent pas, mais moi je la prends. On a le droit à une minute par spectateur. Une fois, j'ai joué au Parc des Princes, j'ai eu 3 mois de pause. C'est sûr, si vous avez rien prévu, vous allez vous faire chier. Vous. Je viens de lire un truc drôle, là. Mais je peux pas vous le dire, c'est la pause. Oula! Un terroriste belge se prend en otage et menace de se tuer s'il n'est pas libéré. La police intervient, 4 morts. Un disparu, le terroriste. Oula. Des médecins myopes coupent un nouveau-né en deux. pensais que c'était des siamois. Oula! Un délinquant muet libéré sur parole. Oula! Scandale au Téléthon. Un myopathe se casse avec la recette. Après 3 heures de poursuite, ses camarades le plaquent à 2 mètres de son point de départ.

0: Une justice. Oula. On peut désormais ne plus payer les PV, et ce par un moyen parfaitement simple, légal et à la portée d'un enfant. En effet, il suffit simplement...
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2: Le répondeur automatique. Tiens, voilà un très bon exemple. C'est le symbole de notre société. Ça imite parfaitement la voix de l'homme. De la femme aussi. D'ailleurs, je ne suis pas misogyne. Ça imite très très bien. Le singe aussi, parfaitement. Ça imite très très très bien. Mais c'est souvent sinistre. C'est vrai, un répondeur automatique, ça fait toujours... bonjour. Nous ne sommes pas là. Vous êtes branché sur un répondeur automatique. Laissez-nous un message après la sonnerie. Merci. Amen. Hein, c'est sinistre. Mais qui a envie de parler à un truc pareil? Alors ce soir, je vais vous donner quelques exemples de messages un petit peu plus gais, un petit peu plus sympas. Vous n'êtes pas obligé de les faire. C'est juste des exemples. Salut les filles! C'est Robert, le répondeur automatique. Le connard est sorti, on peut parler aussi longtemps qu'on veut. Ben, c'est déjà plus sympa, hein? Ou alors, si vous aimez rigoler, s'il y en a qui aiment rigoler, je sais que ça peut arriver. Un conseil, vous êtes chez vous et vous vous faites passer pour le répondeur automatique. Ça, j'adore. Vous décrochez, vous faites « Bonjour, je ne suis pas là ». « Oh, bah t'es pas là ». « Bah non, je suis pas là, non, non. » Vous pouvez faire des variantes aussi, hein. Variantes. « Bonjour ». Vous êtes branché sur un répondeur automatique, vous avez 30 secondes pour pas trop tard. Ou alors, vous pouvez faire « Bonjour ». Je suis là, mais je ne peux pas vous répondre. Je suis coincé dans les toilettes et le verrou est fermé de l'extérieur. Ou alors...
3: Bonjour, mon patron n'est pas là. Je suis le tuc de service et je remplace le répondeur automatique. Bonjour, vous êtes branché sur le répondeur automatique du RPR. Nous sommes sortis pour l'instant, mais je signale à Monsieur Rocard et à Monsieur Arpaillage qu'avec l'aide du Parti communiste, nous reviendrons le plus tôt possible. Et alors ?
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4: Oui, allô ? Allô ? Allô ? Oui ? Allô ? Oui. Allô. Allô. Ah ben non, ah ben. Attendez. Attendez.
5: Ah, cherche, cherche, cherche. Oh, une petite brique, ouais. Deux petites briques, oui, deux petites. Vas-y, vas-y, vas-y, oui. Trois petites briques, oui.
4: Allô. Allô, parlez doucement, j'entends que des bouts, là. Non, mais... Non, je n'entends que des bouts. Ça fait croc, croc, croc, on comprend rien. Croc, croc, c'est quoi, c'est un forfait voyelle ou quoi? Non, mais... Non, c'est... S'il vous plaît, c'est déjà pas facile. Allô, pardon? Pardon, vous êtes monsieur? Comment? Prudin? Prudin? Non, mais parlez doucement, monsieur. Fafin.
6: Ah oui, monsieur.
4: Ça va? Comment ça va?
6: Cafran-franc.
4: Tant mieux. Oh, bah moi aussi, cafran-franc. Non, bah qu'est-ce qui me vaut le plaisir de votre appel, monsieur. Non, ben, je disais, quel me vaut le plaisir de votre appel, monsieur. Non, toujours pas. Toujours pas. Non, parce que là, moi, ça y est, là, moi, je vous capte, là, c'est bon. Oui, ça y est, moi, j'ai les consonnes, là, c'est bon. Je vous capte, moi. Oui, c'est bon. Non, je dis, je vous capte. Non. Moi, je vous capte, voilà. Non, non, moi, je... Non. Moi, je vous capte. Non, je vous capte. 5 sur 5. Donc, comme la vache, vous voyez, me. La vache, que, la queue de la vache. Que me vaut... Ah bah tiens, le petit. Que me vaut... le plaisir, le... Si vous voulez, la vache qui rit, oui. Deux. Alors, deux. 1, 2, 3, 4, 5, 6, 9, 10, 11, 12, 13, 14, 15, 16, 17, 18, 19, 20, 21, 22, 23, 24, 25, 26, 27, 28, 29, 30, 31, 32, 33, 34, 35, 36, 37, 38, 39, 40, 41, 42, 43, 44, 45, 46, 47, 48, 49, 50, 51, 52, 53, 54, 55, 56, 57, 58, 59, 60, 61, 62, 63, 64, 65, 66, 67, 68, 69, 70, 71, 72, 73, 74, 75, 76, 77, 78, 79, 80, 81, 82, 83, 84, 85, 86, 87, 88, 89, 90, 91, 92, 93, 94, 95, 96, 97, 98, 99, 100. Vous cherchez à joindre monsieur Froudrout. C'est une erreur. C'est une erreur, monsieur. Non, je ne suis pas monsieur Froudrout. Froudrout, si c'est moi, pardon, Froudrout. Non, pardon, j'avais pas bien compris le nom. Mais non, mais il n'y avait pas les consonnes. Froudrout, oui, c'est moi, pardon. Alors, c'est à quel sujet, monsieur? Le fax? Ah oui, le fax, oui, peut-être c'est vous. Effectivement, oui, mon fax a sonné, mais il n'y a rien qui est sorti. Oh, non, mais parce que depuis une quinzaine, il faut que je reste à côté. Et quand ça sonne, il faut que j'appuie sur fax in. Fax in. Speak English? Fax in? Et là, même en pushing, ça n'a pas works. Alors peut-être ça comme de chez vous? En pushing, fax out? Understand? Understand me? Do you pushing, Mr. Footrin? Mr. Footrin, do you pushing? Mr. Footrin? Mr. Footrin, allô, pronto. Allô, j'entends plus rien là. J'entends plus rien. J'ai de la brique, mais j'entends plus rien là. Alors je suppose que vous m'entendez. Hein, je fais l'hypothèse que vous m'entendez. Sachez que je ne vous entends plus. Alors bon, le fax, envoyez-le-moi par courrier. Tant pis, j'attendrai. I prefer. Hein? Bon, je vais raccrocher maintenant. Je raccroche, hein. Je raccroche pas au nez, hein. J'espère que vous avez entendu que j'ai dit que j'allais raccrocher. Donc, je raccroche et... Ah bah, plus de batterie, là. Je parle dans le vide. Oh bah, j'ai dit l'essentiel. Non, quand même, c'est pratique, ces petits portables, là. Hein. Tu gagnes un temps fou, hein. Oui, bon, ça se décharge à une vitesse, puis ça coûte la peau des fesses. Ça donne le cancer de l'oreille. Mais quand t'en perds une pauvre, tu passes à l'autre. Hein. Non, mais on gagne un temps fou. C'est une invention géniale. C'est génial, comme invention. Enfin, mieux vaut confirmer, quand même. Moi, je vais le rappeler d'une cabine. Je ferai des numéros au hasard. Je finirai bien par tomber sur ça, monsieur Frein.
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8: Laisse-moi le dire. Raté. Mais c'est de ta faute aussi, t'as vu comment t'es fringué là, hein? Tu vas à la chasse ou au tour de France là? C'est la faute à ma femme, elle m'a plaqué les habits de chasse, il me reste que le tour de France. Bon, ils sont passés où ces chiens?
9: Je sais pas.
8: Juppé, viens ici là. Ici ou bien là? Ici, ça le bête.
9: Lolo, viens là.
8: Viens là vite.
9: Putain de chien, viens là.
8: Dépêche-toi, la vie ici.
9: Pousse-le maintenant, pousse-le où je tire, pousse-le. Ah.
8: Assis, couché, debout, fais le mort.
9: Viens là,
8: assieds-toi,
9: couché.
8: Couche-toi, fais le mort. Allez. T'es surveillé ton chien, regarde, il me pisse sur la laguna, là.
9: Lolo, viens là.
8: T'es sur le de là où j'y fais un deuxième trou du cul à ton chien, moi. Hein.
9: Lolo, au pied. Viens là, Lolo. Excuse-le, il est têtu, c'est la race qui veut ça, c'est Jospin des Landes. Viens là. Couché.
8: De quoi, toi, en ce moment, t'es énervé. Je pense que t'as... Que tu gueules pour rien.
9: Ah,
8: que
9: tu permets, depuis que j'ai arrêté de fumer, je suis en pleine forme. Je pète le feu.
8: Mais justement, pas toi, mais il y en a. Ils arrêtent de fumer. Après, ils sont irascibles.
9: C'est bien moi, non. part ça, le boulot, ça va?
7: Non, ça va pas.
9: Qu'est-ce qui se passe encore?
7: Ils veulent nous foutre la semaine des 35 heures.
9: Bah attends, vous devez être content quand même, non?
7: Tu déconnes ou quoi? Nous, à l'EDF, ça fait longtemps qu'on en fait que 28.
9: Ah.
7: Putain, ça a bougé!
9: Où ça?
7: Là!
9: Putain, fous-toi en place, hein. Fous-toi en place.
7: Tire!
9: Fous-toi en place.
7: Tire-le!
9: Putain, mais si tu restes là, je vais... tu vas avoir de la buée sur les lunettes, c'est moi qui te le dis, quoi!
7: Tire-le, putain, tire-le!
9: Sors-toi là, fous-toi en place!
7: Tire-le, qu'on s'est dégoulé, mais tire-le, ça bouge, quoi!
9: Laisse-le venir, con! J'ai de la barre hélice! À 20 mètres, j'y fais un cratère comme le Vésuve! Alors, tu le laisses venir, s'il te plaît?
7: Oui!
9: Hein? Attends, c'est bien simple! Moi, tu sais, chaque année, en fin de saison de chasse, je tue le chien, tu sais?
7: Oui, oui! Pour pas le nourrir, pour rien l'été!
9: Ouais! Et l'an dernier, avec une balle à hélice, on n'y a jamais retrouvé la tête, dis.
7: Je l'ai eu!
9: Tu l'as eu!
7: Et qu'est-ce que c'est? Un cerf!
9: Avec une casquette?
7: Un sanglier?
9: Avec un panier, ça m'étonnerait, hein?
7: C'est bon, c'est pas grave. C'est un chercheur de champignons.
9: Et tu sais que pendant un moment, j'ai eu peur pour mon permis de chasse.
7: Oh putain, moi aussi.
9: Voilà. Je me suis dit à tous les coups, t'as tiré sur un aigle ou une race protégée.
7: Hey. En tout cas, tu l'as pas raté, le type.
9: Ah, et, mais ça, je t'avais prévenu. Oh. Hein. Ça, c'est la balle à hélice. Hein. Ça te fait plus de jus que de viande. Hey. Ça, hein.
7: Oh là là.
9: Arrête. Quoi,
7: mais ça fait floc-floc.
9: Hé, hey, ça me rappelle qu'on fait des bolognaises ce soir. Tu passeras avec ta femme?
7: Oui, j'amènerai une montre et un panier.
9: T'es con. Hey, attends, hey, je suis désolé, ça c'est la loi du sport. Hein.
7: Et puis tu t'en fous, c'est pas une espèce protégée.
9: Exact. C'est pas comme l'aigle. Oh, c'est pas sur la liste.
7: Hey. Ou les écologistes.
9: Pourquoi, c'est sur la liste ça?
7: Ah, ça y est, mais c'est sur la liste et tu peux plus les tirer.
9: Attends, ça veut dire que la chasse aux bougraines du bourg est fermée?
7: Oh oui. Même la voinette argentée, tu peux plus la tirer. Non, non, non.
9: Attends, mais tu vas voir qu'un jour, on pourra plus tirer sur personne sans être emmerdé, hein.
7: Oui, mais...
9: Moi, je le demande, allez, où est-ce qu'elle est, la liberté individuelle?
7: Calme-toi,
9: où est-ce qu'elle est, quoi?
7: Depuis que t'as arrêté de fumer...
9: Je suis pas énervé.
7: Si, t'es énervé.
9: Ne me fais pas chier avec ça, je suis pas énervé. Mais j'aimerais qu'on respecte l'individu un peu.
7: Viens,
9: tu me laisses, s'il te plaît?
7: Viens, on
9: tu permets, oui?
7: Ça me fout, va boire un coup, et puis voilà, quoi.
9: Non, ça a bougé, là.
7: Non.
9: Je l'ai eu!
7: Mais t'es con, t'as tué ton chien!
9: Et alors, c'est mon chien, j'avais ce que je veux, non?
7: Allez, viens, on rentre, viens.
9: Il est con ou quoi? Pourquoi viens. Il bouge, ce con?
7: Non, il bouge pas, viens.
9: Faut pas bouger à la chasse, il le sait, c'est une chaîne de chasse.
7: Viens,
9: même,
7: on rentre, on rentre. Viens.
9: Ça a bougé aussi.
7: Non.
9: Ah, si ça a bougé, là, passe-moi ton fusil.
7: Non.
9: Ça a bougé, je te dis.
7: Non.
9: Je l'ai eu.
7: Mais t'as tué un chat.
9: Sauvage, tu l'as pas reconnu, mais son collier, son grelot, non?
7: Allez, viens, viens, on rentre.
9: Faut pas bouger à la chasse,
7: viens,
9: quand même.
7: Viens, viens, on rentre.
9: Faut arrêter.
7: On
9: ça a rebougé, là.
7: Non.
9: Ça bouge, là, je te dis rien.
7: Ah, si, si, là, ça a bougé.
9: Ça a bougé, tu vois.
7: Non, non, mais attends.
9: Quoi?
7: C'est Dédé et Lulu, ceux qui font la battue avec nous. Dédé et Lulu. Oh.
9: Tu vois, ce qui me manque le plus à la cigarette, je crois que c'est la fumée, tu vois.
7: Eh bien, en tout cas, pour un type qui vient d'arrêter de fumer, tu pourras dire que t'as fini avec une sans filtre.
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11: Vous lisez, vous?
12: Oui, ça dépend.
11: Oui, pas trop votre truc à la lecture, hein?
12: Non, ouais, non ça dépend.
11: Truc, hein? Ouais, ouais, ouais, ouais. Ça dépend de quoi? Du temps? Enfin, du temps que vous avez devant vous, hein, pour de la météo.
12: Non, ça, non, non, non,
11: ouais, ouais.
12: Ça dépend si j'ai un livre.
11: Ah.
12: Bien ça, répondu,
11: ah,
12: hein.
11: Mal, ça, ouais, ouais.
12: Allez, une autre question. Je réponds à tout.
11: Ouais, ouais. Ouais, ouais, ouais. Ne nous emballons pas, hein, parce que c'est pas gagné quand même. Hein, ouais. Non, c'est sûr que c'est plus facile de lire un livre tandis qu'un sandwich.
12: Je sais pas, je ne prends pas de sandwich.
11: Ah oui.
12: Parce que c'est pas facile à manger comme ça, là. Alors on tâche, puis c'est pas facile à... comme ça.
11: Dites-moi, c'est un sandwich, ça?
12: Oui.
11: Ah oui, il faut prévenir quand même. Hein. C'est un peu ambigu, votre truc, là. Hein. Oh là.
12: Baguette.
11: Ah bah, oui, oui, ah bah, je comprends, oui, oui.
12: Et puis bon, on tâche oula, avec
11: oui.
12: Le sandwich.
11: Ah oui, c'est ça, oui, oui.
12: Quoi?
11: Oui, ça fait rêver, hein, je sais bien, mais enfin, c'est comme ça, oui, oui. Ça, oui.
12: Un sandwich.
11: Oui, oui, oui, il dit sandwich, oui, oui, bah ça, c'est pour...
12: C'est comme tenez en tâche, c'est comme tenez le oui. Matin, le petit déjeuner au lit.
11: Ah, le matin au lit, vous tâchez? Non, on parle du déjeuner, hein, je vous en prie. Hein.
12: Je peux plus rien dire. Bon, bah, si le déjeuner se renverse, bah, bon, bah, le bouillon glisse et roule sur la moquette.
11: Oui, ou sur la carpette, oui. Ah oui, c'est ça, vous ne prenez pas de café au lait au lit.
12: Non, non, bouillon.
11: Vous êtes bouillon.
12: Oui.
11: Oui, d'une manière...
12: Oui, quoi.
11: Pourquoi pas, pourquoi pas. D'une manière plus générale, vous êtes plus bouillon que soupe.
12: Oui, oui, oui, oui.
11: Oui, oui, oui. Plus, ah, bouillon, oui. Plus bouillon que soupe.
12: Ah oui, ah oui, oui, oui. Ah oui. Ah oui, parce que dans la soupe, il y a des morceaux de patates qui coincent.
11: Ah oui.
12: Alors que
11: ah,
12: dans
11: oui,
12: le bouillon...
11: Ah oui, oui, qui coince dans la glotte.
12: Voilà.
11: Qui taquine l'alouette.
12: Voilà. Alors que dans le bouillon, tout est mixé.
11: Bien sûr.
12: Tranquille. Sauf le bouillon cube. Parce que le cube, il reste coincé. Alors pendant qu'on verse l'eau bouillante, on se brûle. Parce qu'ils disent sur le sachet de cube, 5 minutes à ébullition. Le temps que le cube y fonde. Alors moi je dis, oula, c'est chaud. C'est chaud.
11: Oui, mais vous faites un petit peu comme Néron qui, portant la coupe à ses lèvres, s'écriait c'est bon, mais c'est chaud. Néron, oui, non, mais ça fait rien, il n'a pas eu le temps de venir, il habite en banlieue. Alors donc, toujours dans le domaine des nourritures terrestres, hein, nous aborderons un peu plus tard celui plus éthéré et des nourritures spirituelles. Si éthéré vous gêne, on le laisse tomber.
12: Oui.
11: Parce que je crois que ça pose un problème.
12: Oui.
11: Donc vous êtes bouillon, hein.
12: Oui.
11: Vous êtes légumes, vous mangez des légumes, vous mangez de la viande,
12: oui.
11: Vous mangez du poisson,
12: oui, oui.
11: Vous mangez du jambon,
12: oui.
11: Tout est bon chez le cochon, de la queue au menton.
12: Oui.
11: Vous mangez de la volaille.
12: Ah non.
11: Pas de volaille.
12: Ah non.
11: Quoi, vous n'aimez pas la volaille?
12: Non, non, non.
11: Une bonne volaille élevée au grain.
12: Ah non.
11: Une volaille qui a couru.
12: Ah non.
11: Quoi, vous n'aimez pas la volaille?
12: Non. Non, non, non. Viande, jambon ou poulet?
11: Ah oui, c'est ça, c'est-à-dire que vous mangez du poulet, du canard,
12: oui, oui.
11: De la dinde,
12: oui.
11: De la pintade,
12: oui.
11: Mais pas de volaille.
12: Ah non.
11: Oui, d'accord, oui, oui, c'est pas...
12: Ah non, non.
11: Oui, d'accord, non, c'est faux, oui, oui, oui.
12: Poulet, oui, oui, volaille, non, non.
11: Ah bah oui, très bien, oui, ça fait un joli slogan, ça aussi, oui, oui.
12: Oui, oui.
11: Alors, donc...
12: poulet, oui, oui,
11: oui, oui, volaille, non, non, non, non. Oui.
12: Poulet, oui, oui, volaille, non, non, non,
11: oui, oui. Oui, à la CGT, ils diraient plutôt le contraire, mais enfin ça, bon, c'est autre chose. Alors, dites...
12: Ils disent ce qu'on leur dit de dire.
11: C'est vrai aussi. Alors, donc, du cochon, vous n'avez rien
12: contre
11: rien.
12: Pourvu qu'il y ait le drapeau rouge.
11: Oui, oui, alors le cochon, vous n'avez rien contre le cochon.
12: Ah ben non, j'en ai un de cochon.
11: Comment ça? Comment ça, vous avez un cochon chez vous?
12: Bah oui.
11: Quoi, mais vous habitez à la ferme?
12: Non, non, à Paris.
11: Quoi, dans votre appartement à Paris, vous avez un cochon?
12: Bah oui, il s'appelle Rémi.
11: Oh!
12: C'est, il est gentil.
11: Vous êtes marié?
12: Non.
11: Ça remplace?
12: Oh, oh! Tout de suite, là, les allusions, là, oh! Il se trouve que je n'ai pas encore eu d'occasion de mariage.
11: Ah, c'est dommage pour elle.
12: C'est tout. Et puis bon, c'est pas évident.
11: Ah non,
12: parce que quand j'invite une fille à dîner à la maison, bon, bah, j'ai beau dire à Rémi, file dans ta chambre, regardez une cassette, elle voit quand même qu'il est là. Parce que Rémi, il gratte sous la porte. Alors elle trouve ça bizarre, la fille.
11: Oui, ah bah, elle doit pas être la seule. Alors donc, quoi d'autre?
12: Et sinon, j'aime bien les croquettes.
11: Ah, alors, les croquettes. Vous les mangez comment? Debout, à quatre pattes?
12: Ça dépend avec qui. Si c'est avec Rémi, bon, bah là, forcément, on les mange à table.
11: Bien sûr. Dites-moi, quand vous mangez vos croquettes à quatre pattes et que vous êtes content, qu'est-ce que vous faites?
12: Ah oh bah, comme tout le monde, hein. Quand on est content.
11: Bien sûr. Abordons maintenant, si vous le voulez bien, avec entrain et enthousiasme, le domaine des nourritures spirituelles, des joies de l'esprit. Les loisirs studieux, la lecture. Qu'est-ce que vous lisez? Vous lisez des romans? Vous lisez des essais?
12: Des essais, vous... j'ai jamais essayé. Les romans, en général, c'est crypté.
11: Ah oui, c'est en ptiot, c'est en ptiot. Ouais, ouais.
12: Dans ce que j'aime dans les romans, c'est la première page.
11: Oui, la couverture. Là où il y a le titre.
12: Voilà.
11: Ouais, ouais.
12: Voilà. Ah bah là, des romans, je peux en lire deux dans l'après-midi.
11: Oui, oui, oui.
12: Sinon, j'aime bien les autobiographies, les biographies.
11: Les autobiographies, les biographies, les autos.
12: Ah ouais, les autos. Dans des revues ou du magazine.
11: Les ouvrages de la Redoute, vous aimez?
12: Ça dépend. C'est spécial.
11: Ouais, ouais, ouais, ouais, ouais.
12: Dans la Redoute, il y a des choses que j'aime et puis des choses que j'aime moins.
11: Vous trouvez par exemple que chez la Redoute ou chez les Trois Suisses, il y a des passages vulgaires?
12: Oui, oui, oui, oui. Ah oui, tout ce qui est slip, culotte, tout ça j'aime pas. Je suis pas contre un peu de chaussettes de temps en temps, oui. Pourquoi pas, mais les soutiens-gorge, tout ça, je vois pas l'intérêt.
11: Oui. Oui, vous n'aimez pas en réalité tout ce qui touche de trop près au corps?
12: Ça dépend, là encore, c'est paradoxal.
11: Ah, bien joué, on s'y attend pas.
12: Dans des ouvrages comme La Redoute ou Les Trois Petits Suisses... Il y a des passages entiers sur des pantoufles fourrées ou des semelles anti-transpiration qui sont montrés avec beaucoup de finesse, avec beaucoup de poésie, par petites touches. Tchoup, tchoup, tchoup, tchoup, tchoup.
11: Non mais vous avez raison de le signaler, car on dit en effet qu'aujourd'hui, la Redoute est le grand spécialiste du pizzicato de la pantoufle fourrée.
12: Je suis pas en pizza.
11: Dites-moi, et le tricot de peau?
12: Je suis pas con.
11: Hein, c'est bien de chez nous, ça, le tricot de peau, quand même. Hein?
12: Si le tricot de porc est bien molletonné...
11: Ah, et vous dites porc, vous?
12: Oui, oui.
11: Ah, oui.
12: À cause de Rémi.
11: Ah oui, je comprends. Oui.
12: Bon, bah, pourquoi pas, je veux dire.
11: Oui, oui. Ce que vous rejetez, en réalité, chez La Redoute, c'est le body léopard en lycra.
12: Voilà.
11: Ça vous plaît pas?
12: Voilà, c'est de la provocation gratuite.
11: Mais ça moule de trop, ça moule de trop.
12: Des pages comme ça, si Rémi tombe là-dessus...
11: Bah, oui, bah, oui.
12: Hein? Et c'est ce que je reproche à quelqu'un comme La Redoute,
11: oui.
12: Qui a quand même une réputation, je veux dire. Pourquoi sombrer dans le graveleux?
11: Est-ce que vous avez lu tout La Redoute, y compris la correspondance?
12: Pratiquement, oui. J'ai les œuvres complètes.
11: Oui.
12: Je les ai fait relier cuir. Elles sont dans ma bibliothèque, entre Voltaire et Oui-Oui.
11: Oh, dites donc, alors chez vous, vous avez Voltaire, La Redoute, Oui-Oui?
12: Voilà, ça va crescendo.
11: Vous avez fait du grec?
12: Non, du cheval.
11: Ah. C'est plus large.
12: J'ai fait du ski aussi.
11: Oui.
12: Et l'autre jour, j'ai fait des crêpes.
11: Ah, c'est bien.
12: Rémi adore les crêpes. Faut voir quand j'en fais pour son 4 heures ou son goûter, ce qui se met comme confiture.
11: Ah, oui, ah bon? Vous lui donnez de la confiture à votre cochon?
12: Oui.
11: Dites-moi, qu'est-ce que ça vous apporte, la lecture de La Redoute?
12: Ça me détend, surtout. C'est facile d'accès.
11: Oui, un petit peu comme Marguerite Duras.
12: Voilà, en moins vulgaire, peut-être.
11: Oui, oh ben ça, oui, oui, c'est pas difficile.
12: Non,
11: oui.
12: C'est ce qui se rapproche le plus.
11: Oui.
12: Sauf que j'aime mieux les mannequins de La Redoute.
11: Ah oui, oh ben, ils sont pas le même âge non plus, ni la même forme de tête, hein.
12: Oui.
11: Pour ne parler que du haut.
12: Oui. Puis dans La Redoute, j'ai les prix. J'ai du Duras, rien.
11: Ah non, mais ça, elle le fait pas, hein.
12: Bah oui.
11: Ah non, non, y a jamais de coupon réponse, jamais de concours, jamais de mots croisés, elle refuse, elle est catégorique.
12: Ah oui. Par exemple, dans La Redoute, au chapitre des chemises de nuit, bon, j'ai les prix. Chez Duras, c'est gratuit.
11: Ouais, ouais.
12: Bah oui. L'amant, là, c'est gratuit.
11: Ah, attention, l'amant, c'est quand même un fait historique, puisque c'est l'histoire de Oui-Oui en Chine.
12: Oui.
11: Oui.
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14: Bonjour.
15: Bonjour.
14: Salut. Ça va, vous êtes en forme? Vous sentez la
15: blague? Ouais, super en forme.
14: Je m'adresse à ce solide jeune homme, Richard. Je crois que vous êtes le capitaine.
15: Je suis le capitaine de l'équipe, oui.
14: Je veux que vous formez une équipe très dynamique et surtout très volontaire.
15: Ah oui, on est une équipe très, très dynamique, ouais. Et puis je dirais surtout très, très volontaire.
16: Quoi, voilà. Voilà.
14: Ouais. Oh, vous savez que le leitmotiv de cette émission...
16: Je m'excuse, il est pas là, le petit nain?
15: Parce oui, qu'on voit le petit.
14: Vous savez que le leitmotiv de cette émission, c'est d'aller le plus vite possible.
15: Ouais, on le sait.
14: Ouais. On commence tout de suite avec la première épreuve. Qui y va?
17: Moi.
15: Non, mais attends, attends de dire toi, un peu de discipline. Alors, plouf, plouf, ce sera toi qui ira le premier.
0: Non, mais comme le roi ne le veut pas, ce sera toi. Bon, allez, Daniel.
14: C'est Daniel.
0: Bon, allez,
14: c'est Daniel. Ça va, Daniel?
16: Ah, c'est bon, c'est dans
14: la rue. Tu sais nager?
16: Oui, je suis nager, ouais.
14: Bon, il va falloir que tu descendes dans ce souterrain. Ouais. Tu vas trouver une salle inondée. C'est dans cette salle que se trouve la clé.
0: Ok. Ah, la salle inondée, il y a plein d'eau, ouais.
14: Ça va?
16: Ouais, c'est bon.
0: C'est dans la poche.
13: Alors, on fait peut-être le truc.
0: Alors, on fait le cri, mec. Qui craque, on passe à l'attaque. Rin, c'est nous qu'on gagnera. Go, go, à nous le magot. Yo, yo, de Fort Boyot.
14: Non, bah oui, tu l'as pas prise.
13: J'ai pas pris la
14: clé.
0: Oui, tu retournes alors.
14: On n'a pas le temps. On y va, on enchaîne. Bon, cette fois-ci, vous avez bien compris, on n'oublie pas la clé. Pour la libérer, il faut déplacer les pièces d'un grand damier. Qui va?
0: Attends, c'est un truc qu'il faut réfléchir.
14: Ouais,
0: faut
14: essayer,
0: que ce soit moi.
14: Allez, Richard.
0: Elle a le kit bien, mais. Clic-clac, on passe à la table. Non, moi, c'est nous qu'on gagne.
14: Vas-y, Richard.
16: Hein. Je regarde tous les Fort Boyard, puis tout petit, ma mère m'a toujours dit.
14: Allez, vas-y.
17: Par ici. Salut à toi, noble étranger.
16: Salut. Il est pas là, le petit nain?
17: Non.
16: Parce que d'habitude, il...
17: Je te souhaite chance et perspicacité, car de toi dépend la victoire de tes valeureux camarades.
16: Ouais, faut faire vite, elle a dit Sophie.
17: Il te sera. Je te rappelle que si tu ne trouves pas l'indice, la clé tombera dans la mer. Je te rappelle qu'il s'agit d'un illustre personnage, il y a longtemps, très très longtemps.
16: Oh, Ivan Noé?
17: Non, attends, je n'ai pas commencé.
16: Oh,
17: écoute, mon nom est celui d'une pomme. En fait, je suis le premier homme. Mon épouse avait pour prénom Ève, mais le diable en serpent mit fin à notre rêve.
16: Le premier homme Armstrong en 69 sur la Lune.
17: Non, tu t'égares, étranger. Non. Mon nom est celui d'une pomme, la pomme.
16: Bernard Dapie.
17: Attention, la clé tombe dans la mer si tu ne trouves pas, étranger. Ouais. La pomme, attends, pour t'aider, je te rappelle que son épouse est sortie de sa côte.
16: La côte d'Azur, la côte d'Ivoire.
17: Attention, je laisse la
16: clé. Non, la côte de Boeuf.
17: Attends,
16: je le fais, l'indice.
14: J'espère que ça se passe bien pour lui.
0: Oh, il est bon, hein, parce qu'il a été élevé par un moine tibétain, ce mec.
16: C'est quoi, Adam.
14: Adam, t'as trouvé?
16: Ouais, parce que j'ai réfléchi.
0: On continue.
14: Troisième épreuve. Pour recueillir un nouvel indice. Ouais. Qui va?
18: Moi.
14: Commence.
0: Non, mais attends, c'est un truc physique. Je crois que c'est plutôt pour nous.
16: Ouais.
14: Alors. Il s'agit de progresser dans un labyrinthe.
0: Ouais.
14: Et surtout, éviter de marcher sur des mygales, les grosses araignées.
0: C'est des vrais?
14: Ah oui, bien sûr.
0: Florence, t'as rien fait là.
16: Ouais, Florence, vas-y.
14: Un petit cri de guerre pour l'encourager.
0: Non, on n'a pas le temps.
14: Allez, Florence, vas-y.
0: Dépêche. Allez, vas-y, merde. Non, mais c'est le jeu, il fallait pas y aller. Hein.
16: Ouais.
0: Non, mais t'es nul, merde.
14: Mais arrêtez de l'insulter, encouragez-la plutôt.
0: Ouais, on est avec toi.
14: Ouais.
0: T'es nul, hein.
14: Ça y est, je
0: vais. Allez, sors maintenant.
16: Florence,
0: t'as pas dû prendre une gonzesse.
16: Sors.
0: Alors, c'est quoi? La récréation.
14: Bon,
0: on rejoint Sophie, les mecs.
16: Bon, allez, on y va.
0: La création.
14: Vous avez trois indices. Adam, le père, la création. Vous avez une idée?
0: Non.
14: Adam, c'est simple. Adam et
18: Ève.
14: Ève
0: Ruggieri.
14: Non, le père.
0: Le père, Ève Ruggieri.
14: Non, peur. Bon, écoutez, j'ai un indice supplémentaire, ouais, ça va vous aider.
16: Vite, écoutez, vas-y.
14: La barbe.
13: Je crois que j'ai un truc.
16: Attends. La barbe,
14: le père, oui. Alors
16: la barbe à papa.
14: Non.
16: La barbe au papa de vous, Thierry.
14: Non, je sais.
16: Georges Moustaki, là, la barbe.
14: Non.
16: Bon, alors on se concentre deux secondes. Moi, je pensais la barbe, c'est sûr. C'est bon,
18: c'est bon.
16: C'est la femme à Georges Moustaki. Voilà.
13: Non, je vous dis ce que c'est.
16: Bah, c'est quoi alors?
13: Dieu.
14: Mais voilà, Dieu, oui. Quatre lettres, le Père, la création, c'est évident. Dieu.
16: On y va, allez, vite.
19: Sophie, il y a un problème.
16: Sophie, il est où le magot?
19: Il y a que dalle à prendre, il n'y a plus rien.
16: Putain, depuis qu'il est logo France 2, France 3, il n'y a plus de pognon, alors cassez-vous, merde.
20: Remettez les masques.
19: Ça va.
20: Allez.
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22: Depuis que j'ai étudié, eh ben, il me semble qu'il faut quand même mieux être un gentleman, même un poil cultivé, hein, quand même qu'une grosse brute sans principe, quand même. Mais c'est vrai, d'ailleurs, vous savez, hein, ça aussi, c'est étonnant, c'est qu'à toutes les époques, il y a eu des mecs cultivés, des mecs vulgaires, hein. Ah, tu peux remonter au début des temps, si tu veux. Les hommes des cavernes, par exemple, on peut remonter beaucoup plus loin. Eh ben, déjà, à cette époque-là, eh ben, tu rigoles, mais il y avait des mecs cultivés et des mecs... Vous souvenez-vous, la maîtresse, quand on étudiait ça dans les petites classes, elle nous disait à l'époque des hommes des cavernes, à l'époque du silex, nous disait bien, la pierre était grossièrement taillée. Et c'est vrai. L'homme préhistorique qui prenait le silex comme ça, il faisait « Enculé de silex de merde! Est-ce que tu vas tailler ?» Soit très grossièrement taillé. Et alors après, très longtemps après, il y a eu l'époque de la pierre polie. Alors là, rien à voir, tu vois. L'homme préhistorique, il arrivait vers la pierre, il disait « Bonjour madame la pierre, sans vous déranger, je sais que vous n'avez pas beaucoup de temps en ce moment, est-ce que vous pourriez vous occuper de mon tranchant ?» Tout de suite, ça avait une autre gueule. Hein? Mais c'est vrai, mais à toutes les époques. Hein? Regarde, par exemple, à l'époque, beaucoup plus près de nous, à l'époque des rois. Hein? Tu sais qu'à l'époque des rois, bon, y avait des mecs vulgaires, bien sûr, hein? Mais il y avait des gentlemen, hein? Puis pas des petits. Hein? Par exemple, pour courtiser une comtesse, tu vois, ou une dame de l'époque, hein? Pour la niquer après, hein? Pareil, ça changeait rien. Après, il tapait dans la frisette, pareil. Hein? Pareil. Si, sauf des trucs qui étaient différents, c'est l'hygiène, tout ça, les dents, par exemple, ils avaient plus un tabouret dans la cuisine à partir de là. Et alors, même question hygiène, en gros, ils ont construit le château de Versailles, il n'y avait pas de chiottes quand même, hein. Alors, ils avaient juste oublié les toilettes, tu vois, c'était... Si, il y avait le garde des Sceaux de l'époque qui arrivait, donc qui était... Donc l'autre, il pissait direct dans le... Mais enfin, au moins, il servait à quelque chose à ce temps, dans ce temps-là. Et alors, donc... Mais c'est vrai, mais qu'est-ce... Les filles qui allaient tirer sur le col roulé, fallait qu'elles aient les narines musclées, hein. Non, je me suis égaré un petit peu. Parce que les femmes, elles avaient, forcément, elles avaient des jupes, avec 60 jupons, des cerceaux en bois et tout le bordel. Quand tu voulais en culbuter une dans le jardin, dis donc, il y avait deux solutions, c'était d'attaquer à la serpette dans les cerceaux. Pour essayer de... Ou alors, sinon, tu la couchais sur le dos. Alors, t'étais obligé de tirer sur... Alors, ça faisait ressort, tu vois. Alors, celui qui était monté un peu fin, forcément, il était obligé de... Attiré par l'odeur, tu vois, le gars, il... Alors, des fois, il y en a, il se dit, presque au bout, il lâchait prise. Hop, il est retrouvé accroché dans les arbres avec la perruque de travers. Étonnant. Ça rigolait pas, hein. Le mec, il fait un beau spectacle culturel et puis il chie tout en 3 minutes. Bon, alors... Non, je disais, pour courtiser une comtesse ou une dame de l'époque, pour dire qu'il y avait des gentlemen, quand même, c'est que le mec, dans certains cas, il n'hésitait pas à faire construire un hôtel particulier à 50 bornes de Versailles avec 40 domestiques et tout le bazar. Là aussi, ça avait de la gueule. Hein. Alors, c'est vrai que de nos jours, à la sortie du bal ou de la discothèque, hein, ça serait plutôt, si tu me suces pas, moi et mes 3 potes, tu rentres à pied. C'est vrai que ça va un petit peu plus vite, maintenant. Eh ben oui, ben vous voyez, ça, c'est un manque de culture, ça, tu vois. C'est tout ce que c'est, ça. Ben alors, qu'est-ce qui l'empêche, le gars, hein, de dire à la fille, suce-moi, moi et mes trois potes, s'il te plaît, hein, et on te raccompagne en RCSTS. Là aussi, ça a de la gueule, tout d'un coup. Mais c'est vrai, mais moi, je le dis toujours. Hein. Pas cette phrase-là, hein, pardon. Moi, je le dis toujours. La culture, il suffit de se dire que ça coûte rien et que ça peut rapporter gros. Alors c'est marrant au niveau du slogan, parce qu'écoute, c'est exactement l'inverse des jeux auxquels tout le monde joue, comme le loto, par exemple. Donc je disais au loto. Imaginez, par exemple, il y aurait 80 000 personnes qui gagneraient 10 000 balles au loto. Personne ne jouerait à ce jeu-là. Par contre, là, il y a un blaireau qui gagne 800 briques et tout le monde joue. Ça veut dire, moins t'as de chance, plus tu joues. On est cons, hein, je te jure. Hein. Ah, puis ça marche à mort. C'est plus la carotte, elle est loin et grosse, et plus on court derrière. Donc, hein. Non, mais c'est vrai. D'ailleurs, le tiercé, chez nous, ils ont été obligés de s'y mettre, hein, parce qu'ils ne jouaient plus les blaireaux au tiercé. Ça gagnait des toutes petites sommes à la fin. Donc, vous savez, ils ont fait le quarté plus, le quinté. On est au quinté plus, nous, maintenant. Là, tu vois, là. Bientôt, il y aura sixté, septé. Bientôt, il faudra avoir tous les chevaux dans l'ordre. Et puis connaître l'arbre généalogique du jockey qui a gagné, plus la date du dernier rapport sexuel de l'entraîneur.
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2: Il n'y a pas que les humains qui ont des défauts de prononciation. Il n'y a pas que les humains. Les animaux, Fifi. L'autre jour, j'étais à la campagne. Qu'est-ce que vois au loin? Une vache. Une grosse vaffe, avec ses petits sabots, sa cloffe, sa grosse cloffe, ses petites oreilles, ses cornes, ses grosses taffes de rouffeur, ses pies, tout ça. Et la vaffe traditionnelle, quoi. Elle regardait passer les freins, l'écran, les TVB, quoi. Bon, j'en vois pas souvent. Je suis un gars de la ville, je me dis, va lui dire bonjour. Ça lui fera plaisir. Je marche, elle était loin, je marche, je m'approche d'elle, je lui dis, coucou la vaffe! Et elle me répond, mais.
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18: Allô, bonjour Jean-Claude. Ça va? Oui, c'est belle maman. Ah oui, très bien, très calme, une très bonne journée. Vous, le boulot, ça va? La santé? Alors cette grosseur mal placée, là, ils vous l'ont retirée? Ah, des dents. Elle était mal placée, hein, mon pauvre Jean-Claude. Hein. Ah bah des dents pour vous asseoir. Hein. Ah oui, ils ont réussi à le sortir, ce gros marron. Oui, un petit bouton, mais ça peut revenir, hein. Et faire cancer. Oui, mais souvent, ça revient. Pour faire cancer, oui. Ah oui, pratiquement à tous les coups, hein, oui. Ah oui, vous allez y avoir droit, oui, oui. Non, ils vous disent ça, Jean-Claude. Non, mais... Attendez, Jean-Claude, ils vous disent ça, mais ils sont obligés de vous dire ça. Ben, pour l'espoir, tout ça. Hein. Mais n'y comptez pas, hein, non. 99 chances, eh oui. Même s'ils ont tout retiré, tout raclé, bah reste toujours des bouts. Hein. Et ça repousse. Pour faire cancer, oui. Ben oui, c'est la vie, hein. La vôtre sera courte. Ouais. Oui, voilà. Jean-Claude, j'en parlais avec mademoiselle. Mais c'est quand même pire. Ça revient là. Oh merde, ce con! Dites, Jean-Claude, je pourrais parler à ma fille. Elle est en cuisine. Oh, c'est peut-être pas la peine de la déranger. Si, vous me la passez. Maman, je t'emmerde. Tu entends? Toi, ton Jean-Claude, là, je vous emmerde tous. C'est ça. Et le petit avec. Et va te faire... Et va te... Et va te faire poissonner ma counasse. Oh, je les aime pas, tous les deux, hein. Oh, ben dites, il faut bien s'amuser un petit peu, hein, à nos âges. Hein. Allez, on remet ça. Allô? Allô, Jean-Claude? Oui, c'est encore moi. Excusez-moi, écoutez, j'ai honte, je suis confuse, là, oh là là. Ben, je sais pas ce qui se passe en ce moment, hein. Ben, écoutez, je crois que je perds complètement la boule. Ben, vous savez ce que c'est, vous? Mais non, mon petit Jean-Claude, Alzheimer. Vous savez, qu'est-ce que c'est? Alzheimer. Mais non, mais c'est pas un fromage. Alzheimer, le truc dans le... Eh ben, c'est lui. Mais je suis prête à faire tous les traitements que vous voudrez. Ah oui, alors là, l'hôpital, la pécégerie, les camisoles chimiques et tout. Hein? Elle est occupée. Oh ben non, non, ben laissez-la. Non, c'est pas la peine, Jean-Claude. Non, non, non, Jean-Claude, ça va... Non, non, Jean-Claude, foutez-lui là. Non, Jean-Claude, Jean-Claude, si. Vous me la passez. Juste un mot, hein. Alors, Patricia, c'est maman. Alors, tu t'es bien fait ramonner, ma salope. Torcher les fesses, grosse morue, va. Hé, Hippone... Hippone, soirée, ma coulasse. Ah, je peux pas m'en empêcher. C'est plus fort que moi. C'est terrible, hein, quand même, c'est cette maladie, là, hein. Mais qu'est-ce qu'on se marre.

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3: Ne bougez pas. Ne bougez pas. Je vais essayer de le raisonner. Blanca, je suis le commissaire Léon. Je suis commissaire psychologique. Je vais essayer de vous raisonner, j'ai fait des études. Allez, laissez sortir les chaises. Libérez les vieilles chaises et le petit tabouret de cuisine. Jamais! Si vous tentez quoi que ce soit, je m'assois dessus et je les étouffe une à une!
2: Mais il y a pire encore dans l'horreur. 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Je t'aurais prévenu. Si tu fais un pas de plus, je termine le restant de pâté.
4: Non, je t'en supplie, pas le restant de pâté, pas le restant de pâté! Tu t'attaquerais pas à un restant de pâté sans défense!
2: Et alors? C'est justement parce qu'il est sans défense que je vais l'attaquer, je suis pas fou, moi!
4: Non, non, je t'en supplie, pas le restant de pâté, pas le petit bout de pâté! Il est innocent, il est innocent!
2: Et alors? Il va te payer pour les millions de porcs, de veaux, de vaches, de cochons, confinés en pâté, jambon, saucisson, rillettes, cornichons!
4: Non, non, je t'en supplie, pas le petit bout de pâté! Laisse-lui sa chance, laisse-lui sa chance!
2: Et aux autres? On leur a laissé
4: faire ça, merde!
2: Maintenant, tu vas faire ce que je vais te dire. Donne-moi un morceau de pain et un cornichon. Pose-le doucement sur la table. Doucement. Doucement. Le cornichon aussi. Voilà. Maintenant, recule. Recule. T'approche pas de la fenêtre.
3: C'est encore Blancard.
2: Oh, quelle tête de lard.
3: Blancard, je suis le commissaire Léon. Vous me reconnaissez? Je suis commissaire psychologique. Vous vous souvenez de moi? J'étais avec vous sur le coup des chaises. Allez, laissez sortir votre femme avec le restant de pâté.
2: Jamais! Si vous tentez quoi que ce soit, je fais exploser le cornichon!
3: Vous êtes cerné, Blancard! Tout le quartier est bouclé par un cordon de chiffonata! Rendez-vous!
2: Jamais! Plutôt cravé!
3: Vous vous êtes fourré dans un sac à pétrole, Blancard! Il est encore temps d'en sortir! Allez, rendez-vous sans violence! Sortez avec le cornichon sur la tête!
2: Jamais! J'exige la présence d'un avocat vinaigrette! Je veux discuter avec le procureur de la charcuterie!
3: Vous en demandez trop, Blancard! Il faut le neutraliser! Il faut le neutraliser! Allez, brigadier, briefing! Briefing! Briefing! Arrêtez de picoler! Briefing! Préparez-vous à passer l'attaque! À mon commandement, envoyez-lui des tartines de pain lacrymogène dans la gueule! Et avancez en rang serré!
5: À mon commandement, feu à volonté, pain nourri.
2: Oh merde, laisse-moi faire la photo, mais merde, bonjour, d'accord, je te calme.
6: Pauvre type, le restant de pâté était pas frais. Et son cornichon était même pas chargé. Allez, à table.
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7: Je suis épuisé, hein. Pour vrai, ça fait une heure qu'on tourne dans cet aéroport. Où qu'elle est passée la sortie B?
8: Bah, et là, c'est quoi donc?
7: Ben non, c'est la douane. Ça fait trois fois qu'on la passe.
8: Oh, ben moi, j'aime bien la douane.
7: Ah ben vous, ce qui vous plaît, c'est la fouille, ça c'est sûr, hein. Vous faire tripoter par des messieurs que vous connaissez même pas.
8: C'était obligatoire. Je sonnette partout.
7: Ah, forcément, avec toutes vos prothèses. T'as bien regardé. Moi, ils m'ont pas fouillé.
8: Ils avaient peut-être pas assez de personnel.
7: Moi, je vois pas ce que vous voulez dire, hein. Bon, dis donc, j'espère qu'ils sont venus nous accueillir, tous ceux-là du club des joyeux moutons, hein.
8: Oh là là, quand on va leur raconter tout ce qu'on a fait à Hollywood...
7: Oui, alors que ce soit bien clair, hein. C'est moi que je raconte, sinon vous allez tout gâcher.
8: Oui, oui, oui, oui, oui. Oui, non, mais... Et Gisèle, ils sont là, hein? Le club,
7: où ça?
8: Ben là, regardez,
7: ah! Ma gamin. Ça, je peux pas vous entendre à cause de la vitre.
8: Ben oui, ben nous ont vu, regardez, elle nous montre la sortie, c'est par là, oui.
7: Allez, eh ben il y a une de ces queues à la sortie, on va encore y passer la journée.
0: Et vous avez vu Mme Janssen, hein? Elle a encore forci. Hein?
7: Forci? Moi, j'appelle ça doublé, oui. Et dis voir, c'est qui donc la grande blonde platinée à côté de Mme Rossignol?
0: Ah, ben c'est Jean-Pierre, son petit-fils.
7: Eh ben, avec une couleur pareille, il n'a pas dû l'avoir, son CAP de coiffure.
0: Oh, ben, je vois pas Mme Simonet.
7: Ah, marqué qu'on est parti, elle allait pas fort, hein. Si ça se trouve, elle est déjà morte.
0: Oh, ben, l'un dans l'autre, ça nous fait l'économie d'une couronne.
7: Oh, ben.
0: Ah, mais si elle est là. Ben, elle est pas morte, non?
7: Ah oui, mais elle est quand même bien jaune, hein?
0: Ah, ça oui, elle est toute jaune, hein? Oh, il y a Monsieur Serpentin! Oh, Monsieur Serpentin! Oh!
7: Ça va, criez pas comme ça! Je vous dis qu'il peut pas vous entendre à cause de la vitre! Il doit vous regarder comme un poisson dans un bocal!
0: Oh, il est charmant, Monsieur Serpentin!
7: Non, ben dites donc, il vaut des photos ou quoi? Ça vous a pas suffi d'être passé trois fois à la fouille, non? Hé, sans compter la honte quand vous vous êtes engouffré à plat ventre dans le tunnel à rayon X.
0: Bah, je voulais pas lâcher mon sac à main, moi. N'empêche que c'est grâce à ça qu'ils m'ont découvert un calcul à la vésicule.
7: J'en ai marre d'attendre dans cette queue qui avance pas, ça m'agace, hein. Allez, ouvre, on va passer devant tout le monde.
0: Bah, comment ça?
7: Laissez faire, accrochez-vous à ma jupe. Par

0: parfaitement la langue maintenant. Imogène. Oh yeah. Ça a l'air d'aller bien, vous, hein? Vous avez de belles couleurs. Surtout une. Yellow, comme on dit là-bas. Imogène. Oh yeah. Hein, qu'est-ce que vous dites, Mme Simonet? Non, parlez lentement parce qu'on n'est plus habitué aux Français depuis qu'on a vécu aux États-Unis, hein, on a beaucoup perdu, hein. Oh yeah.
1: Oui, mais ça va, pas trop.
0: Puis changez un peu de vocabulaire, ils vont croire que vous êtes rayé. Ma fiancée, comment ça va bien? Ça va fort aussi? Toujours aussi... vivante, hein? Comment on dit grosse en anglais? Big Mac. Eh ben, ça fait plaisir de vous voir tous, hein? Si vous saviez ce qu'on s'est amusé à Hollywood, oh là là, on a connu toutes les vedettes. Liz Taylor, Frank Sinatra...
2: Fred Astaire, Buster Keaton...
0: Alors, qu'est-ce que c'est grand, les États-Unis, dites-moi?
2: Immense!
0: Oula! Surtout les magasins. Très, très grands, les magasins.
2: Oui, vous arrivez à l'autre bout, il y a déjà un décalage horaire.
0: Ah oui? Ah, bah, ça brille, hein? Hé, hey, c'est tellement grand, là-bas, pour vous dire, je m'habillais en small.
2: Si. Oh, quand même pas! C'était du médium.
0: Du small, je dis. Puis alors, dites-donc, les voitures qu'ils ont, les Américains.
2: Oh. Ils sont énormes.
0: Avec des piscines à l'intérieur. Et puis les filles sur les plages à Hollywood.
2: Énormes, avec des piscines à l'intérieur.
0: Et puis les garçons, alors là, très costauds, les garçons à Hollywood.
2: Énormes.
0: Shut up.
2: Excuse me.
0: Et en tout cas, l'air de rien, on a quand même été invités partout, hein.
2: Ben, c'est vrai que là-bas, on représentait un peu le vrai chic français.
0: Ah, c'est gentil d'être venu nous réceptionner, ça fait plaisir, hein. Mais bon, on va vous laisser, Lucienne et moi, on est un peu fatigués, faut qu'on aille se reposer, hein.
2: Oui, on a quelques heures de vol.
0: Oui, c'est ça, allez, venez. Allez.
2: On va se faire déposer par l'autocar du club.
0: Ça va pas, non? On va pas rentrer dans les woods en autocar. On va prendre un taxi et puis c'est tout. Allez.
2: Un taxi, mais ça va coûter une fortune.
0: Bon, laissez faire, hein. L'autocar, c'est fini pour nous maintenant. On est au-dessus de ça. Nous, on a une voiture avec chauffeur qui nous attend.
2: La voiture avec compteur, vous voulez dire?
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4: La langue française est quand même bizarre. Pourquoi dit-on un tabouret et pourquoi une chaise, par exemple? Pourquoi un tabouret? Le tabouret a-t-il de petits attributs que je n'aurais point vu? Pourquoi, dès que c'est une galère, c'est tout de suite au féminin? Vous allez voir. Vous allez voir. La pluie, la neige, la grêle, la tempête. Tout ça, c'est pour vous, les filles. Hey. Nous, c'est le soleil et le beau temps, vous voyez? Non, vous n'avez pas de peau, hein. La cuisine, la bouffe, la poussière, la pâte mouille. Nous, c'est le café dans le fauteuil avec le journal. Et ça pourrait être le bonheur si vous veniez pas nous mettre la merde, ouais. Ah, j'ai rien inventé, hein. Non, la langue française est quand même bizarre, hein. Et ne voyez aucun sexisme là-dedans, hein. Non. D'ailleurs, entre parenthèses, je vous signale que le mot sexe n'a pas de féminin. Il dit pas une sexe. Il dit le sexe d'une femme. Ça fait quand même plus sérieux, vous voyez. D'ailleurs, dès que c'est sérieux, comme par hasard, c'est tout de suite au masculin. On dit une rivière, une petite rivière, mais un fleuve. On dit une voiture, mais un avion avec un réacteur et pas une hélice de merde, là. Et quand il y a un problème dans un avion, c'est tout de suite une catastrophe. Alors, c'est toujours à cause d'une erreur de pilotage, d'une mauvaise visibilité, bref, à cause d'une connerie. Et alors attention, dès que la connerie est faite par un mec, tout de suite, ça s'appelle plus une connerie. Ça s'appelle un impondérable. Ah. Enfin, moi,

0: J'étais vous, les filles, je ferais une pétition. Hein. Et il faut faire très très vite parce que votre situation s'aggrave de jour en jour. Il n'y a pas si longtemps, vous aviez la logique. Hein? La bonne vieille logique féminine. Ça, les mecs, ça leur a pas plu. Ils ont inventé le logiciel. Ah, vous avez quand même quelquefois de petits avantages. On a le mariage, le divorce, vous avez la pension. Vous avez la carte de crédit, on a le découvert. Mais en règle générale, le type qui a inventé la langue française ne vous aimait pas beaucoup. Il n'a pas pu s'empêcher de mettre un accouchement. C'est vachement masculin, un accouchement. Pour ça, des erreurs comme ça, il en a fait plein. Un sac à main. Ça, c'est viril à mort, ça. Un soutien-gorge. Ça, c'est un truc de camionneur, là. Le maquillage, le rouge à lèvres. Puis c'est tombé dans l'autre sens aussi. Une moustache. Ça, c'est la féminité poussée à son comble, ça. La virilité. Et une couille. Alors là, je sais pas comment il a fait pour se tromper, parce que très tôt dans la vie, on découvre qu'une couille, c'est pas ce qu'il y a de plus féminin. Même les aveugles font la différence. Ben lui, il a rien vu. Hein, une couille, qu'est-ce que c'est, ça? Pff, on pense que c'est un truc féminin. En tout cas, moi, j'ai rien du tout. Et là, ça expliquerait tout. Ça expliquerait la virilité, le maquillage, le rouge à lèvres, le sac à main, le soutien-gorge, le travesti. Vous voyez donc noter que la langue française a été inventée par un travelot. Bon, alors depuis que je sais ça, je fais très attention quand je parle à ma femme pour pas la vexer. Maintenant, je fais le cuisine, après je fais le vaisselle, et je regarde le télé en me grattant un couille.
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2: Oui.
3: T'es où?
2: Ici. Ici, là, dans la salle de bain au fond à gauche. Voilà, là, ici, là.
3: Salut.
2: Ça va? Ça va? Et toi,
3: ouais.
2: Ça va?
3: Ouais. Non, c'est moi, c'est
2: Sancre. Excuse.
3: Ça va?
2: Alors, comment on y va à la boîte? Hein?
3: C'est Virginie qui nous emmène.
2: C'est vrai, t'en t'es sûr, elle va pas nous faire genre au dernier moment, j'y vais pas.
3: Non, non, on a un super moral et tout, fais vite, on est vachement à la bourre.
2: D'accord, super. Ah, pourvu qu'il y ait Jean-Marc à la boîte.
3: Oh, en parlant de Jean-Marc, il m'est arrivé un truc, je te raconte pas.
2: Oh, j'aurais bien aimé que tu racontes, moi.
3: Si, je te raconte.
2: Ah, bah alors, vas-y.
3: Tu sais qui est-ce qui m'a téléphoné?
2: Qui ça?
3: Jean-Louis.
2: Qui ça?
3: Jean-Louis.
2: Jean-Louis, hein?
3: Ouais.
2: Ah ben lui, il est grave, il tient le coup, hein?
3: Ouais.
2: Ah, c'est genre, il sort un truc intelligent, il se retourne voir si c'est pas quelqu'un d'autre qui l'a dit, tu vois.
3: Exactement.
2: Vraiment, il
3: t'avais tous les boutons qu'il a sur la gueule, on dirait une calculette, ce mec. Alors tu sais, il me téléphone, il me dit si on allait au cinéma voir Le Grand Bleu.
2: Pff, genre, on l'a vu 10 fois à la télé.
3: T'es sûr?
2: Le Grand Bleu avec une chaussure noire?
3: Non, tu sais, c'est Le Grand Bleu avec les fruits de mer, les crustacés,
2: ah,
3: tout ça. Alors il me dit on va au cinéma, je lui dis non, tu vois. Il me dit je t'invite, je lui dis oui, tu vois. Et en sortant du cinéma, il me dit un truc, je te raconte pas.
2: Mais si, j'aurais bien aimé que tu racontes,
3: mais
2: moi.
3: Mais si, je te raconte.
2: Ah, bah alors vas-y, raconte.
3: Il me dit tiens-toi bien, j'ai envie de baiser avec toi.
2: C'est pas vrai.
3: Alors moi je lui dis je baisse pas, je fais l'amour.
2: Bien sûr, et alors?
3: Alors il me dit ok, on fait l'amour tout de suite.
2: Tout de suite, c'est pas vrai alors?
3: Eh ben crois-moi qu'il a attendu qu'on soit dans la voiture. Ça c'est les mecs.
2: Ah ça c'est les mecs.
3: Puis après dans la voiture on a fait des trucs, je te raconte pas.
2: Ah, j'aurais aimé que tu racontes.
3: De toute façon je te raconte pas.
2: D'accord. Bon.
3: Elle nous attend peut-être en balance.
2: Oui, mais peut-être en balance.
3: Attends 2 secondes.
2: Oui.
3: J'ai encore perdu 2 kilos.
2: Ah, super, mets l'autre pied pour voir. Non, je te l'ai dit, Gisèle, fais le régime Bettwatcher.
3: J'ai déjà fait le régime Bettwatcher.
2: Mais t'as perdu combien?
3: 3000 balles.
4: Salut.
2: Ah,
3: c'est du fier. Tu es prête?
4: Oui.
3: Tu as la voiture?
2: Allons-y.
3: Allons-y, ma coco.
4: Non, n'y va pas!
2: Qu'est-ce qui se passe?
4: Hier soir, je suis allée au New Pips. Ah, bonjour, la honte.
2: Oui.
4: Je m'étais bien habillée, genre un bande de fluo, ceinture fluo et basket de fluo, tu vois. Et il y a une type qui passe à côté de moi et qui dit, tiens, ils ont mis à nouveau lampadaire.
3: Où ça?
4: Au New Pips.
3: Ils sont graves, les mecs là-bas, ils vont en boîte que pour draguer aussi.
4: Mais moi aussi.
3: Enfin, les mecs là-bas, ils te draguent genre que pour ta poitrine, tu
4: oh,
3: vois.
2: Bah, ils vont pas te draguer pour tes pieds, hein.
3: Ouais, mais enfin, il y a un juste milieu.
2: C'est vrai, c'est vrai.
3: Tu sais ce qu'on pourrait faire, je pense. On pourrait aller au Macumba, c'est complètement mieux.
4: Ah ben oui, non, pas le Macumba.
3: Tu me fais chier. Non, je réfléchis. Oui.
5: On peut aller au New Jimmy's, si ouais. Tu veux.
4: Mais non, pas le New Jimmy's.
5: Mais pourquoi?
4: Non, bah, tous les mecs, ils veulent pas de moi. Même Maurice, alors qu'il est tout petit, il est bossu et il boit.
5: Il faudrait pas qu'il soit aveugle, en plus, non.
3: New Jimmy's, en plus, c'est gratuit pour les filles.
5: Mais oui, c'est gratuit pour les... Pour... Oui, mais avec sa tronche, elle va payer.
3: Ouais. Tiens, si tu t'arrangeais un petit peu, ma cocotte, mets-toi un peu de rouge à ongles.
4: Mais j'ai déjà du bleu et du jaune.
3: Mais sur les pieds.
4: Sur les pieds, ça se verra pas.
5: Mais si, tout ça, c'est dans la tête.
3: Écoute, c'est vachement important, la beauté antérieure. Surtout chez elle, c'est vrai, maison.
4: Mais ça sert à rien, je suis trop moche.
3: Et honnêtement, moi je serais un mec, je te verrais, ben honnêtement.
4: Oui.
3: Enfin, je suis pas un mec aussi. Mais quand tu penses, tu sais, les belles filles, style Brooke Shields, tout ça, quand elles vieillissent.
5: Là, je fais un chien.
3: Elles sont chies, alors que toi, t'as de la chance, tu bougeras jamais.
4: Jamais. Ah, vous dites tout ça pour me faire plaisir, hein.
5: Ah non, c'est pas vrai, Virginie, on trouve que tu as du charme. Ouais. Même quelque part, tu as du chien.
4: Oh. Elle aime pas dire qu'il y a du chien, ça fait mauvais genre. Prochainement, je vais me suicider.
5: Oh non, amène-nous à la boîte d'abord.
4: Je suis trop moche.
3: Mais Virginie, mais arrête comme ça tout le temps de broyer, de te faire des soucis, mais... Tiens, on a calé la chunga, elle aime bien la chunga, allons-y.
4: Ah
3: oui,
4: elle aime bien la chunga.
5: Non, non, non, pas la chunga, elle est crade et
3: comment
5: tout.
3: Comment ça,
5: bah, c'est genre, tu bois pas de verre, t'as l'air con, tu bois un verre, t'as l'air peste. Alors moi, j'y vais pas.
3: Tu rigoles ou quoi? Elle est vachement moderne, l'autre fois, ils ont changé les baffes, l'hyper puissante.
5: Ah bon?
3: À peine Véronique, elle est entrée, qu'elle a perdu ses verres de contact.
5: Ah, mais si, c'est la chunga où ils ont mis un distributeur de chewing-gum.
4: Où ça?
5: Dans les vaters.
3: Non, c'est pas des chewing-gums, c'est des préservatifs.
5: Moi, je me disais aussi, c'est la première fois que j'arrive à faire une bulle avec le chiffon.
4: Écoutez, les filles, on y va que si on va à la chunga, sinon je reste ici.
5: Ah, d'accord, on va à la chunga.
3: On va à la chunga. De toute façon, on n'a rien à regretter au New Pimm, c'est tout le temps des bagarres.
5: Toujours des bagarres là-bas, c'est vrai.
3: Il paraît qu'hier, le DJ s'est pris un lampadaire à travers la figure. Alors, tu sais.
4: Le lampadaire, c'était moi!
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6: Dans les sondages, ils disent que 9 fois sur 10, c'est les chômeurs qui gagnent. Et ben moi, j'ai mis toutes les chances de mon côté, j'ai démissionné.
7: Pour gagner au loto, chacun il a sa technique. Moi, j'ai un copain. Depuis qu'on lui a dit que pour gagner, il fallait une chance de cocu, et ben il prête sa femme à tout le monde. Moi, j'ai encore mieux, moi. On dit heureux au jeu, malheureux en amour. Eh ben moi, je suis sûr de gagner. Là, tenez-moi, c'est le grand love. Vive le loto. Ce soir, c'est baisant, c'est baisant, c'est baisant, c'est baisant. Tiens, ce matin, j'ai lu mon horoscope. Rentrée imprévue pour les natifs des derniers des cons. Ah oui. Et paraîtra-t-il que j'ai les trigones en Neptune. Eh ben, ça m'a même pas fait mal. Si je gagne, j'achète un château. Et alors, j'ai déjà les grilles. Je vais gagner. Je vais gagner. Je vais rentrer dans le club des riches. Et alors. Et bonsoir, les gens René. Bonsoir, les gens Charles. Enchanté, moi c'est Jean Molo. Qu'est-ce que t'as crois alors? Alors, qu'est-ce que t'as crois? C'est pas parce que j'ai pas de passé que j'ai pas d'avenir, hein. Alors, d'abord si je gagne, j'aiderai ceux qui sont dans la merde. Je leur achèterai des bottes. Je prendrai aux riches pour donner aux pauvres. Alors, on m'appellera Rebeu. Rebeu des bois. Et alors, qu'est-ce que t'as crois? Alors. Ah, elle attaque. Avant, j'étais gêné. Demain, je serai généreux. Ah. Ce soir, j'ai les queues bordées de nouilles. Oui, j'ai les queues bordées de nouilles. Allez, elle attaque. On va jouer. Allez, donne-moi un petit numéro. Le 8. Mademoiselle, un petit numéro. Le 7. On va gagner. Ma petite demoiselle, un petit numéro. Le 2. C'est très bien. Vous allez voir, si je gagne, on partagera. Ma joie. Madame, un petit numéro. Le 9, très bien, le 9, on y va. Le 8, le 7, le 2, le 9, très bien.
8: Monsieur, un petit numéro. Le 1, wahed. Le 1, très bien.
9: Monsieur, un petit numéro.
8: Le 3, voilà, le 3. Alors, un numéro complémentaire, madame. Le 13, c'est bien. Attends, ce soir, j'ai les queues bordées de nouilles et j'ai la sang très très bonne. Putain, si je gagne, je m'achète un resto.
9: Et alors?
8: Comme ça, je pourrais partir sans payer. J'irai acheter mes chewing-gums à Hollywood. Est-ce possible to speak with Claudia Schiffer? De la part de qui? De Rachid Copperfield, du con. La part de Mouloud, de gagné.
10: Bonsoir, la Française des Jeux vous souhaite la bienvenue pour ce tirage exceptionnel du Nouvel An. Et voici la première boule, le 8.
8: Je l'ai! Putain, je l'ai! Oh putain! Plus de tirelire! J'achète un vrai cochon! Un vrai, vrai!
10: Le 7.
8: Je l'ai! Putain, je l'ai, le 7! Fini le nez en bouteille! J'achète une vache!
10: Troisième boule, le 2.
8: Je l'ai! Le 9!
10: Vous l'avez?
8: Ouais! Génial, génial! Elle est pas belle ma vie, elle est pas belle ma vie! Après!
10: Le 1.
8: Je l'ai! Putain! Je m'achète un. Poster grandeur nature des Mimi Maté. Je l'adore la petite, je l'adore. Ah. Comme ça, je pourrais le mettre dans mon portefeuille. Je l'adore, la petite. Après.
10: Sixième boule, le 3.
8: Je l'ai! Putain, ce 3! J'achète le Mont Blanc! Et alors, j'adore les gros stylos, je t'assure! Après.
10: Et numéro complémentaire, le 44.
8: Ça m'arrange pas.
10: Alors le 13.
8: Je l'ai! Peter, j'ai gagné! On a gagné, j'ai gagné! J'ai gagné! C'est pas possible, j'ai gagné! Putain, je vais m'acheter les appartements, je vais m'acheter les restos, je vais m'acheter. Tiens, je vais m'acheter une voiture. La voiture, je vais m'acheter une Porsche, une Carrera. J'ai une Carrera. Tiens, oh, ma Carrera! Oh putain, je vais l'acheter ma Carrera.
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13: Fortuné, Fortuné, allez bien. Allez bien, on s'en va bien. Le spectacle est terminé, allez, sortez, rassurez-toi. Le spectacle est terminé, viens, allez. Le spectacle est... Ils vont nous voler les taxis. Où tu es? Tu n'as pas vu ma petite fille Fortuné? Moi, dit qu'elle est passée par ici. Elle repassera par là. J'ai marre de tourner. Oui, celle qui a 35 ans qui n'est pas mariée. Une fois, la Viso m'a téléphoné même. Alors, ils m'ont dit, Madame Sarfati, on sait que vous avez une petite fille, elle s'appelle Fortuné, elle a 35 ans, elle n'est pas mariée, on vous a téléphoné en premier. J'ai dit, merci beaucoup, Yatik Marda. Qu'est-ce que vous a dit tout ça? J'ai dit, non, parce qu'on organise le bal annuel des célibataires, et comme ça, si je veux, on la marie là-bas. Mais avant, il faut qu'elle nous aide à faire les gâteaux, etc. Bien sûr, elle va venir, elle sait tout faire. J'ai tout appris. Le dimanche arrive, j'ai donné son tablier, je l'ai bien repassé, j'ai donné 1 kilo de farine, 1 kilo de sucre, pour le PAF. Le PAF. La participation au frais, au ménage. Je l'ai, prends le PAF et vas-y. Il n'y a pas une minute à perdre. Elle a pris le PAF, elle est partie à la fête. Elle voulait rentrer par l'entrée principale avec le PAF. On dit, les fonctionnaires, rachou, mais rentre par la cuisine. Maintenant, Aïcha, allez, M. Koubar, elle est rentrée par la cuisine avec le PAF. Les autres jeunes filles, elles ont vu arriver, elles ont enlevé leur tablier, elles l'ont mis de côté. Elles ont dit, allez, Fortuné, à toi de jouer. Allez, Odrub, vas-y qu'elle pétrit la pâte. Vas-y qu'elle pétrit, vas-y qu'elle leur fait du couscous, vas-y qu'elle leur fait des boulettes, allez, vas-y qu'elle leur fait des boulettes, vas-y qu'elle leur fait des boulettes. Une chaleur de folie, le maquillage, il n'était pas waterproof, il a tout dégouliné. Allez, amène les plats, débarrasse, elle a même lavé le parterre, cet imbécile, qu'est-ce qu'il a demandé? Arrivé 3h du matin, elle dit, allez, jusqu'à quand je vais faire la boniche dans la cuisine? Moi aussi, je vais passer dans la salle de danse. Trouver un mari. Elle ouvre la porte de la piste de danse. Tu vois pas qu'il y avait plus personne? Ils se sont tous mariés entre eux. Ils l'ont laissé seul comme une chienne entre quatre murs dans la cuisine. À 4 heures du matin, j'entends les clés dans la porte. Je dis, ah, 4 heures? Elle a dû trouver. Je me suis levé, j'ai dit, fortuné, t'as trouvé un mari ou... Ou la la. Elle a dit la. J'ai pas trouvé de mari à ramener. C'est pas grave. On s'en fout. Allez, va te coucher, va. Ne pleure pas. Ne pleure pas, tu vas t'abîmer les yeux, c'est pas grave. Ne pleure pas, tu vas t'abîmer... Ne pleure... Tiens, trace, pleure pour quelque chose.
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9: Le rappel, c'est un truc qui doit être toujours très très fort. Faut faire vraiment un truc, vous voyez, t'es fouillé dans son nez, et là... Il vient d'en choper un beau, alors... Je t'ai vu. Sans gêne des gens, hein. Parce que des fois, on se dit, oh non, il est trop loin, je le repars. Alors on se dit, je vais attendre la fin du spectacle, je l'aurai plus tard, tu vois. Et là, elle a chopé un beau, elle a pas voulu le lâcher, hein. Vous l'avez eu, finalement? C'était un garçon ou une fille, vous savez pas? C'est une... Remarquez, j'y en veux pas, parce que c'est vrai que c'est agréable quand on en chope un gros, quand même. C'est vrai, on a tous des crottes de nez, hein. Et ouais, des fois, on est là, on dit, oh là la vache, il est gros, il est gros, il est gros, il est gros. Puis hop, il se casse en deux, on en a que la moitié, des fois. C'est vrai. C'est vrai, les crottes de nez, c'est comme les pets, c'est pareil. Tout le monde fait des pets, et on n'en parle jamais. Pourquoi? C'est pas sale, on peut très bien le dire. Tout le monde fait des pets, c'est vrai. Vous, moi, tout le monde. Bon, là, le faites pas en même temps, hein. C'est chacun son tour, quand même, on s'arrange, hein. Vous imaginez si tout le monde pétait en même temps, là. La couche d'ozone, elle en prendra un cours. Là. Non, c'est vrai, tout le monde. Et puis entre nous, ça rassure quand même de dire ça, parce que c'est vrai, quand on regarde bien les ministres, les présidents de la République, le pape, il pète. Le pape, il fait des bulles, plutôt, lui. Mais il pète aussi, bien sûr, tout le monde. Tout le monde, tout le monde, tout le monde, tout le monde, tout le monde, tout le monde. Par exemple, vous, mademoiselle, vous pétez, par exemple. Voilà, elle se dit aussi, pourquoi moi, tu vois? On est 400, attention. Vous avez vu, elle est ravissante comme tout, et ben, elle pète quand même. Et des fois, ça sent pas bon, faut reconnaître, hein. Mais c'est normal, il n'y a pas de honte. Et c'est vrai que vous êtes ravissante, mademoiselle. Je vais d'ailleurs faire une illustre comparaison avec vous. Si vous le voulez bien, je disais les présidents de la République. Je peux pas faire mieux comme comparaison, vous voyez, pour ça mettre tout à plat. Je disais, président de la République, prenons le nôtre. François Mitterrand, président de la République française. C'est pas rien, quand même. Hein? Bon, ben, Mitterrand, il pète comme vous et moi. Bon, alors, moi, Mitterrand, souvent, j'imagine, il est dans sa bagnole, Mitterrand. Hein? Quatre motards devant, quatre motards derrière, et lui, il est au milieu, et il va, il pète. D'ailleurs, c'est pour ça qu'il met une vitre entre le chauffeur et le... Vous voyez, c'est pour protéger le chauffeur, qui lui pète de son côté, le chauffeur, bien sûr. Hein. Il va pas se gêner, c'est des bagnoles, on peut péter chacun de son côté. Et d'ailleurs, il y a un truc qu'il faut dire sur le pet, qui est vachement important, je profite qu'on est entre nous. Il y a un truc qui est vachement important, il faut dire, c'est que quand nous, on fait un pet, hein, même s'il est immonde, on peut pas le sentir tellement il pue, c'est une horreur. Eh ben, je vais vous dire un truc, hein. C'est quand même notre paix, tu vois. Un gros paix à nous qui pue, eh ben il pue moins que le petit paix d'un autre. Le petit paix d'un autre, il pue toujours plus. D'ailleurs, entre nous, c'est très rare qu'on se barre d'un paix à nous, hein. Des fois, on en fait un gros, les copains disent, oh là, salaud, qu'est-ce que t'as fait et tout. Et nous, on est là, on reste dedans, on dit, la vache, c'est génial. On en est fiers. On en est fiers. Voilà ce que je voulais dire. C'est vrai. Et c'est pas sale, vous avez vu, on peut en parler. Attention, par contre, des fois, on est emmerdé avec les pets. C'est quand tu te retrouves au lit pour la première fois avec une jeune fille. Je précise, pour la première fois, parce qu'au bout de 6 mois de mariage, on se pète dessus sans se... Hein? Bon, pendant les 6 premiers mois, on se prévient encore un peu. On dit, attention, chérie, je vais en lâcher un et tout. Mais après 6 mois, c'est la guerre froide, on se tire dessus, tu vois. Non. Alors là, c'est la première fois, t'es là. T'as mangé un chili con carne la veille. T'avais pas prévu du tout, tu vois. Hop, là, un pec arrive. Pas question de le faire sous les draps, t'es repéré tout de suite, tu vois. Alors là, il y a différentes techniques. Il y en a qui passent la jambe par-dessus le drap. Disent, comment ça va mieux ton grand-père? Et hop, il le lâche. Oui, mais il y a des malins, il y a des malins. Et vous savez pourquoi on se fend la gueule? Parce qu'on est tous concernés par ce truc-là. Ouais. Et vous avez vu, c'est pas ça, on peut en parler. Tiens, je vous donne un autre exemple, parce qu'après, on va dire, Bigard, il fait avec l'épée et tout. Je vous donne un autre exemple. Vous discutez avec votre patron, par exemple. Vous êtes là, en train de discuter, c'est vachement important et tout. Puis alors, vous avez envie de tousser. Ça arrive, des fois, t'as envie de tousser. Alors, vous dites à votre patron, vous dites, attendez, excusez-moi une seconde. Et là, tu te retournes, tu fais, ah, ah, et clac, il t'arrive un médaillon, comme ça, dans la main. Et à ce moment-là, le gars, il veut te dire au revoir. Salut! Je pense qu'on s'est tout dit, hein? Non, vous voulez pas qu'on s'embrasse, plutôt, non? Vous voulez vraiment qu'on se serre la main? Bon, bah tant pis, alors tu vois, hop, tu repars et t'as un macaron comme ça. Maintenant, je suis d'accord avec vous, il y aurait des sujets beaucoup plus graves que les paix qu'on pourrait aborder, ça c'est sûr. Il y aurait des sujets beaucoup plus graves que les paix. Hein. Tiens, par exemple, des fois on croit que c'est un paix. Eh ben, c'est beaucoup plus grave, hein. Eh oui, parce que ça laisse des marques et tout, hein. Non, mais ça, on n'en parle pas, c'est trop dégueulasse, on n'en parle pas. Non. C'est des traces de pneus, on appelle ça. Et des fois, ça se barre pas au lavage, hein. Faut frotter avec de l'eau de Javel, c'est énorme. Bon, alors, qu'est-ce que je disais avant qu'il fouille dans son nez, le monsieur? Ah oui, je disais le rappel. Voilà, ça, c'est vachement important. Il y a un truc, d'ailleurs, je sais pas si je vous l'ai dit, qui est vachement important dans le spectacle, c'est le dernier effet. Ça, c'est super important. S'il est loupé, c'est l'horreur. Alors, je vais donc vous faire le rappel que je vous ai promis tout à l'heure, voilà. Je vous demanderai peut-être d'être bien attentif parce que c'est très court, vous allez voir, c'est très concentré, hein, ça rappelle bien tout. C'est sûrement pour ça qu'on appelle ça un rappel, d'ailleurs, parce que ça rappelle bien, vous allez voir, c'est très court. Hein. Alors, vous êtes bien attentif, attention, je vais donc vous faire le rappel. Voilà. Claude, tu es prêt? Mesdames et messieurs, vous êtes prêts pour le rappel? Attention, rappel. Oh bah oui!
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14: Je suis contente, on a bien travaillé, on a bien dégrossi avec le médecin. Simplement, il y a quelques petites choses qui ne sont pas très claires dans ma tête, alors on va les voir ensemble. Hein, je les ai notées, parce qu'en ce moment, j'imprime pas. Je reçois bien, je comprends bien, mais alors, j'imprime pas du tout rien. Ça ne me dérange pas si je me lève, parce que sinon j'entends très très mal, des petits problèmes de choucroute actuellement. Pardon. Alors tout de suite, une question importante, je voulais savoir, est-ce que j'ai des enfants? Non, et ben tant mieux, ça m'enlève une bonne épine du pied à 5h, j'aurais pas pu aller les chercher, j'ai plein de trucs à faire aujourd'hui. Hein. Ah, j'ai fait comme vous m'aviez dit, j'ai complètement arrêté les biscuits, mais le téléphone était beaucoup trop loin. Oui, j'ai retrouvé cette photo, qui est cet homme, mon mari. Depuis 10 ans. Il me plaît pas du tout. Physiquement, pas du tout. Qui est-ce qui a fait ça? Je suis pas contente. Non, c'est pas grave. Je vais en prendre un autre. Ce qu'il y a, c'est qu'à cette heure-ci, tous les magasins vont être fermés. On peut pas en changer. Ah bah oui, mais non, alors. En ce moment, il y a plein de choses qui ne vont pas. Là, je suis très embêtée, mais je vais être obligée d'en parler à mes parents. Ils sont morts. Merde. Ah. Je veux dire, je suis désolée, je pouvais pas savoir. Mais, il y a longtemps, c'est bizarre ce que vous me dites, ils m'en ont jamais parlé de cette histoire, alors. Mon père d'abord, ça m'étonne pas de lui, toujours avant les autres. Moi d'abord, hein. Et ma mère, elle devait être contente. Malheureuse. Ah oui, c'est vrai. Et je m'en suis occupée. J'ai bien fait, j'aurais fait pareil pour ma mère. Mais alors les parents, j'ai plus de parents, a priori, c'est définitif. Bon, bah alors, je la prime. Voilà. Bien, de quoi on parlait juste avant l'histoire des 7 nains? La mémoire, c'est ça. Eh bien, ça va très bien. Hier, je m'en rappelle très bien, hier, quand j'ai demandé à Louis XVI de me prêter sa voiture. Oh, je me revois très bien dans cette voiture. Je me revois très bien quand Louis XVI m'a tiré les cartes. Ah, celui-là, pour la rigolade, il n'est pas le dernier. Hein. La voiture, je ne sais pas trop où je l'ai mise. Ah, le reste, ça va. Ah, puis alors, ça me tranquillise. Ah, je revois très, très bien le babouin qui me fait des signes. Je l'imprime tout de suite. Très bien aussi, ces deux morceaux de pizza qui attendent le bus. Très bien. Très bien aussi, ces 2000 légionnaires, quand ils sont sortis de la boulangerie, en tenue de combat, en rampant avec un éclair au chocolat dans le dos. Oh, c'était très impressionnant. Hein. D'ailleurs, on s'est regardé un moment avec les pizzas. Je pense qu'il s'est passé un truc. La voiture, je ne sais plus où je l'ai mis, mais je vous rassure tout de suite, ça ne m'a pas empêché de m'acheter une paire de rideaux. Comment vous les trouvez, vous? Moi, je suis très bien dedans. Hein. Elle m'a dit en terre galme. Moi, je ne trouve pas très épicé, franchement. Hein. Ah oui, une autre question importante. J'ai ma petite idée de la réponse, mais je ne vais pas vous influencer. Je voulais savoir, est-ce que je suis une femme ou un homme? J'ai besoin de le savoir, je vous dirai pourquoi après. Hein. Alors, fille ou garçon? Fille. Bon, alors, il faut absolument que je remette la main sur Madame Barbier. Je l'ai demandé en mariage ce matin. Maintenant, je me demande si j'ai pas fait une erreur. En même temps, elle est tellement gentille, cette Mme Barbier, je suis embêtée maintenant, moi. Oh, je sais, on va d'abord se fiancer, comme ça, ça nous laissera du temps pour réfléchir, c'est peut-être pas plus mal. Voilà. Bien, financièrement, donc ça, ça va, puisque je touche 10 000 francs par mois. Mais d'où il vient, cet argent? Je travaille. Travaille. Est-ce que ça a un rapport avec crevettes, enfin tout ce qui est fruits de mer, crustacés? Non, je vois pas bien ce que ça veut dire, alors. Le mot, ben, je l'ai pas, celui-là. Vendeuse? Et qu'est-ce que je vends? Des chaussures? Ça me prend combien de temps, cette histoire? 8 heures par jour? Ouh là là, c'est en question, ça, madame. 8 heures par jour à vendre des chaussures? Ah, je... gagner ma vie. Gagner ma vie, mais moi, j'ai pas besoin de gagner ma vie. Moi, madame, j'ai 10 000 francs qui tombent tous les mois. Moi, en ce moment, j'ai l'impression que c'est pas bien clair dans votre tête, hein, ça. On est en quelle année, aujourd'hui, juste pour voir? 1990 après Jésus-Christ. Menteuse, c'est une grosse menteuse. C'est un piège, c'est tombé dedans. On est en quoi? Mais je vais vous le dire, je vais pas vous laisser comme ça. On est en 3 avant ma belle-sœur. Mais on va faire comme ça, rester en 1990. Moi, je reste en 3, chacun chez soi. Et les moutons seront bien à la roue. Pas m'énerver pour ça, d'ailleurs, ça vaut pas le coup. On reste copine, je préfère. Mais faites gaffe quand même, hein. Faites gaffe, parce que j'ai un frère, et il peut venir te casser la gueule, c'est tout. Si, j'ai un frère, Madame Barbier m'a donné le sien, figure-toi. D'ailleurs, il devrait être là depuis hier, elle l'a posté il y a 2 jours. Alors, bon, je vais aller le chercher, je vais voir si j'en ai pas un. Tiens, je vais l'appeler Courgette. C'est un prénom de fille, je fais ce que je veux, fous-moi la paix, toi, maintenant. T'arrêtes de faire la maligne, je vais aller le chercher, tu vas voir. Tiens, faites gaffe, vous avez une entrecôte qui vous fonce dessus. 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
15: 12 octobre 64. Saigon, Vietnam, centre militaire des GI.
16: Maman, ça y est, l'entraînement va commencer et d'ici 4 semaines, nous serons sur le terrain, face au Viet. Tu me manques. L'orange de papa me manque. Vive l'Amérique. Parfois le soir, je cafarde, surtout qu'ici on n'a pas canal. Alors je t'imagine rentrer dans la chambre me disant:
17: couchez-vous! Y'a des putains de yakoué dans la rizière!
16: Maman, il faut que je te laisse. Il paraît qu'il y a des putains de yakoué dans la rizière de la. De la chambre. Vive l'Amérique.
18: Salut, Bill Gates, Oklahoma.
19: Jean-Pierre.
18: Hein?
19: John Peter, Saint-Laurent du Var.
18: Ah, c'est dans le Kentucky, ça, non?
19: Non, Alpes-Maritimes. Eh, hey, salut les faces de Tupex. Ça bûche, le mec? Eh, hey, c'est cool, salut, mec. Eh, hey, eh. Ah, c'est cool ici, hein? Ah là là. Ça schlingue le clochard qui a fait un sprint. Hey. C'est toi qui as lâché une pastille, mec?
17: Je peux pas des entrailles, mec.
19: Ah ouais, non, alors c'est moi, alors. Hein. Allez, un peu de musique, là, elle est cool. Oui, c'est le délire.
18: Attends. Attends, excuse-moi, Fer de Guerre. Pourrais-tu éteindre ta musique de couleur, Vive l'Amérique?
19: Attends, mec, pourquoi je ferais ça face des spermes javelisés?
17: Parce qu'il te demande.
19: Attendez, les mecs, jamais personne m'a parlé comme ça, hein. Vous savez qui je suis, les mecs? Je suis ceinture noire fluo de karaoké. Et j'ai été formé par mon oncle. Et vous savez qui c'est, mon oncle?
17: Tonton David?
19: Non.
17: Oncle Benz?
19: Non, c'est Cassius Clay.
18: Ah ouais? Et toi, c'est porte-clé, non?
19: Porte-clé! Ah là là! Allez, mec, vous m'avez l'air bien sympathique.
20: Je n'ai jamais vu un tel ramassis de fouilles merde. Vous êtes la viande de l'Amérique et moi le sergent Carter, mais pour vous, ce sera chef. C'est clair?
21: Oui, chef!
20: Pendant 4 longues semaines, je vous apprendrai le rudiment des armes, la rigueur militaire. Des questions?
22: Ouais, quand c'est qu'on mange?
20: Est-ce que je t'ai dit de l'ouvrir? Qu'est-ce que t'as de marré, toi?
19: Ah ouais, non, j'écoute Rire et Chanson, là. Hein.
20: Il se trouve que dans chaque groupe de formation, il y a toujours un petit rigolo qui se croit plus futé que les autres. Et on dirait que c'est toi, Washington.
19: Eh ben, comment tu sais que je m'appelle Washington?
20: Parce que tous les blagues dans les films américains s'appellent Washington. Écoute-moi bien, Washington, écoute-moi.
21: Cassez-lui la tête, chef!
20: Qui a parlé?
21: Moi, chef! Soldat boule! Matricule 2022, engagé volontaire, j'ai un QI de moins 2.
20: Ah, tu me fatigues. Pour les autres, que ce soit bien clair.
19: Que ce soit.
20: Demain, levé 5h45. Bonne nuit, les filles. Ok, Jace, de mon cœur. Ici, c'est la jungle. Alors, vigilance. Et rappelez-vous, les viettes peuvent se camoufler en n'importe quoi, en n'importe qui. Alors, s'ils fougèrent vos souris, flinguez-la.
21: Entraînement, 3, 4. Partir un jour sans retour, partir un jour sans retour, effacer ton amour, effacer ton amour. Hey,
20: j'ai l'impression qu'on tourne en rond là.
19: Putain, c'est ces putains de monde qui tournent pas rond. J'en ai marre de me faire sucer que par les moustiques, moi. J'abandonne, j'arrête là.
20: Oh, tu vas lever ta charpente, gros quick. T'as signé un pacte avec ton pays et tu vas payer ta dette.
19: C'est bon, on l'a payé notre dette. Ça fait 8 jours qu'on marche. Moi, j'ai les pieds comme des sandwichs et mes sandwichs sentent les pieds.
20: Je te conseille de la fermer. Tu ramasses ton paco, tu t'en vas. Bon, boule et bille, avec moi, on va chercher du bois. Vous deux, ouvrez l'œil.
22: Oh là là.
19: Ah, lui, il est comme le riz, hein.
22: Ah, là, il est dans l'eau, il gonfle.
19: Ah. Et dis-moi, gentil bisounours.
22: Oui.
19: Qu'est-ce que tu comptes faire, toi, après la guerre?
22: Moi, après la guerre? Quand te prendre un cabanon, 500 mètres carrés, tu vois. 4-5 femmes, mais des canons, hein. 15 000 francs par mois et rien me foutre. Et toi?
19: Moi?
22: Qu'est-ce que tu comptes faire après la guerre?
19: Je travaille avec toi.
20: Oh, on arrête de papoter les poules. Vous deux, faites-moi du feu. Cochez-vous! Tire face! Tire!
18: Non, attendez, pour les Vietnamiens, ce sont des êtres humains. Moi, j'ai été élevé par un sumo, je parle un petit peu le dialecte.
20: Vas-y. Suzy Wan? Son Kukai? Chop souhait.
19: Je vais mourir.
20: Il va pas mourir.
19: Je vais mourir.
20: Il va pas mourir.
19: C'est une petite fille de 8 ans et demi.
20: Oui.
19: Dans 6 mois, elle aura 5 ans.
20: Oui, parle.
19: J'ai une photo d'elle dans ma poche.
20: Oui, tout de suite. Dans quelle poche?
19: Non, mais pas là, dans mon empire à Brooklyn.
20: Ah, d'accord, ok. Mais tu la retrouveras, tu la reverras, tu le reverras ton pays. Je te promets, je te jure, Washington.
18: Chef, voilà. Je crois qu'on s'est un petit peu trompé de jungle.
20: Pourquoi?
18: Forêt.
17: Forêt domaniale de Rambouillet.
18: De Rambouillet.
17: Ouais. La République, c'est moi!
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23: Avant de commencer notre nouveau spectacle totalement inédit, n'est-ce pas?
24: Oui, enfin, inédit, c'est pas tout inédit non plus, hein. Bah tiens, par exemple, si on fait le sketch du train... Bah oui. Non mais, si on le refait, c'est pas inédit.
23: Je regrette, le sketch du train, il est inédit pour ceux qui ne le connaissent pas, et tout le monde ne connaît pas le sketch du train.
24: Bah si.
23: Bah non, tout le monde ne le connaît pas, le sketch du train, pourquoi?
24: Mais si.
23: Ah bon? Bah on va faire un test. Quels sont ceux qui connaissent le sketch du train?
24: Bon.
23: Qu'ils lèvent la main.
24: Ah
23: oui, quand même, tout ça. Ah oui, oui. Ah non, parce que
24: mais
23: moi,
24: tu vois, ils connaissent.
23: Ah oui, pourtant.
24: Mais ils connaissent.
23: Pourtant, il y a un gars qui m'a écrit pour me dire qu'il l'avait jamais vu, ce sketch-là.
24: Oh, un gars qui habite Paris?
23: Non, nous, on le fuselier.
24: Tiens, c'est où ça, nous, on le fuselier?
23: Bah, c'est à côté de Menin, sur la route de Souhem, on en ramène tout.
24: Ah oui, mais maintenant que tu me le dis, moi, il y a un gars de Marolles-les-Bros qui m'a écrit. Ben, il ne l'avait pas vu non plus, ce sketch.
23: Ah, ben, où est-ce que ça perche, ça, Marolle Lébro?
24: C'est sur la route de Beaumont, en allant à Tuffé.
23: Ah oui, c'est quand tu vas à Mont-Doubleau que tu passes par Bouloir et que tu contournes Conly.
24: Ah non, je t'arrête, là. Tu contournes pas Conly quand tu vas à Bouloir.
23: Ah ben si, quand tu vas à Bouloir, t'es obligé, en passant par Mont-Doubleau, de contourner Conly.
24: Sûrement pas.
23: Bah, enfin, voyons.
24: Bah non.
23: Bah, si, bah enfin...
24: Oh, voyons. L'autre. Oh. Contourne Conly pour aller à Bouloir.
23: Bah oui, bah évidemment, je comprends, évidemment.
24: Oh, dis donc. Oh, bah, bah apparemment, t'es bien le seul.
23: Mais pas du tout, enfin, on est obligé, si on va à Mont-Doubleau et qu'on passe par Bouloir, de contourner Conly.
24: Sûrement pas, tu traverses la grande rue.
23: Mais plus maintenant, c'est fini maintenant avec la nouvelle zone commerciale, parce qu'il y a un Métabio qui vient de s'installer, alors tu... Il y a une rocade.
24: Métabio.
23: Mais il y a une rocade avec la nouvelle zone commerciale.
24: Ben non.
23: Ben si.
24: Métabio.
23: Ben si, il y a une...
24: Bricobat, tu veux dire.
23: Ben non, Métabio, c'est un nouvel espace bricolage, tout pour l'escabio. Escabeau.
24: Ah, mais je confonds, parce qu'il y a un bricocaro à Montpont. Qui est autour d'une rocade aussi.
23: Ben non, à Montpont, c'est un jardiflore. Alors, il mélange tout.
24: C'est pas Jardinex, plutôt, à Montpont.
23: Ben non, mais le Jardinex, il est à Souilly-sur-Marolles, après Fauconnier, sur la route de Fresnes-Saint-Maine.
24: Sûrement pas, ça c'est en allant à Mouchard, hein? Après Chaumergy, en bifurquant à la Cluse et Mijoux.
23: Mais t'es bien trop bas à la Cluse et Mijoux.
24: Je suis trop bas à la Cluse et Mijoux.
23: Ah oui, t'es trop bas à la Cluse et Mijoux, et puis je vais te dire, y a pas qu'à la Cluse et Mijoux que t'es trop bas.
24: Alors,
23: il faut que tu remontes sur Trélon. Alors là, à Trélon, il y a un Batigros qui vient de s'installer, qui est de toute beauté, que je vous recommande particulièrement, le Batigros de Trélon.
24: Batigros, merci bien.
23: Bah quoi, il y a tout ce qu'il faut chez Batigros.
24: Oui, parlons-en de Batigros. L'autre jour, ils avaient plus de tasseau de douze.
23: Hein? Plus de tasseau de douze chez Batigros?
24: Je vois pas ce qu'il y a de drôle. J'ai dû aller jusqu'à Mazières en Gâtine.
23: Ah bah alors là, t'aurais dû t'arrêter à Mouilleron en Paray. Tu demandais Roger au bazar du centre, il est compétent, il a fait son apprentissage au bricot-marteau de Quissac, le Roger.
24: Dis donc, mais le Roger, c'est pas le fils de Madame André.
23: Mais s'y fait.
24: Qui s'est remarié avec le gérant du supercopie de la zone industrielle de Bozoul.
23: Bah oui, mais maintenant, Madame André, elle est à la... Ben oui, elle est à la Tronquière, juste avant Rignac. Tu contournes Marseillais en Beauce, tu prends direction Saint-Marc-la-Jaille et t'arrives à Montbazin. Alors là, à Montbazin, il y a un perfo chambranle, tout pour la déco, que je vous recommande particulièrement aussi.
24: Ouais, je le connais. C'est de l'adhésif sans odeur, prêt à encoller.
23: Prêt à...
24: Encoller.
23: Ah oui, j'ai eu peur, oui.
24: Non.
23: Oh. Ah non, pas de ça chez nous, hein. Ah, pas ce genre de blague avec nous, hein, pas non, ici, non, non. Hein. Non, il y a des endroits pour ça, mais pas ici, non. Hein. Ah, pas avec nous, ça.
24: Pas ici.
23: Ah, pas avec nous, hein.
24: Non.
23: Ah, pas ce genre d'allusion graveleuse non. Avec nous, hein.
24: Non.
23: Ah, non. C'est pas la bonne adresse, non. Là. Hein. Ah,
24: c'est pas la bonne adresse.
23: Voilà. On va pas être copains, là, attention, hein. Vous vous égarez, là, hein. Oh là là. Faites fausse route.
24: Il y en a un très bien à Durbuis de Perfaux-Chambran, là. Après Moyeuvre.
23: Oui, ben je le connais pas, celui-là. Alors, ce qu'on voulait vous dire avant de commencer le spectacle, parce qu'en fait, là, on parle, on fait un petit voyage comme ça à travers le pays, mais c'est pas ça qu'on voulait vous entretenir.
24: Et Durbuis... Voulait...
23: Attends, il y a une chose importante à dire avant qu'on commence quand même.
24: Durbuis, tu prends par Azelferon. Voilà, hein? Tu peux y aller.
23: Mais tu te rallonges à Azelferon.
24: Ah bon?
23: Ah bah oui, tu te rallonges. Remarque, ça te ferait pas de mal, c'est ta femme qui serait contente, mais tu te rallonges.
24: Oh!
23: Ah non, moi je prends Sisson et par Montcornet, j'arrive direct.
24: À ce moment-là, tu penses par Mirecourt.
23: Mais qu'est-ce que j'irai faire à Mirecourt?
24: T'achètes ton papier peint en tuticolore de Rougemont-le-Château.
23: Et longtemps que je me fournis à Saint-Dizier chez les frères Bariolo. Je suis tranquille là au moins.
24: Dis donc, Saint-Dizier, c'est pour la porte à côté.
23: Ah bah ça dépend, si tu coupes par Champlitz, Paincourt, Longuillon, Vigneul. T'es vite Chamblay, c'est impeccable. Alors, ce qu'on voulait vous dire avant de commencer ce spectacle. Hein, parce que là, on parle, mais...
24: Ouais, mais fais
23: on
24: gaffe.
23: On voulait vous faire une communication. Quoi?
24: Parce qu'en évitant Chamblay, tu vas te payer la traversée de Bretenou.
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2: Mesdames, mesdemoiselles, messieurs, vous avez la chance d'avoir devant vous ce soir un des derniers artistes, je dis bien un des derniers, non sponsorisé. Ouais. Hey, pas de sponsor. Je suis libre, un des derniers artistes libres. Je suis libre. Je suis libre, comme le goéland qui s'envole au-dessus des montagnes. Je suis libre, comme le lévrier afghan qui court derrière les chars soviétiques. Je suis libre, libre, libre, comme les assassins du juge Renault. Je suis libre, comme la place de parking que peut-être aucun d'entre vous n'ont pas eu ce soir. Je suis libre, comme un taxi. Je suis libre, comme les cheveux dans le vent, comme le regard au lointain. Je suis libre, libre. Et allez, je suis libre, je fais ce que je veux, je dis ce que je veux. Oui. Coca-Cola, caca. Crédit Lyonnais, jamais. Qu'est-ce que j'en ai à foutre, il file pas de pognon, pourquoi je me gênerais, dites-donc. Le Perrier. Le Perrier, bah, ça me fait gerber, moi, le Perrier. Et voilà. Attention. Je me dois de vous signaler que tous les sponsors que je viens de vous citer, je les ai tous sollicités. Et ils ont tous refusé. C'est quand même plus honnête de ma part de vous le dire. Cela dit, quand on voit l'importance du sponsoring dans notre société, on se demande comment ils ont pu faire pour s'en passer dans le passé. Mais d'ailleurs, l'histoire de France n'aurait pas été la même avec le sponsoring. Imaginons Jeanne d'Arc dans son champ, toute seule, tranquille, avec ses moutons, et se pointe un mec. Vous ne me reconnaissez pas ? Non, non, Jeanne d'Arc, elle ne reconnaît pas. Ça, eh ben, je peux vous dire qu'elle n'aurait jamais fini brûlée par les Anglais, hein ? Elle aurait terminé chef de produit chez Benetton.
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5: Mon micro, il marche. Oh, voilà. Et le sien, il y a un problème. Voilà.
6: Un, et puis un. Ouais,
7: bah, à mon avis, c'est les piles.
5: Ok, ouais. D'accord.
6: Non, d'accord. Mais, je veux dire, non, ça, je m'en fiche, mais qu'est-ce qu'on fait?
7: On va aller en chercher.
6: Attends. Non, on est en plein spectacle. Là. Je vais pas aller acheter des piles maintenant.
7: Ah, mais c'est ton micro.
25: Alors Alain, on va pas acheter des piles maintenant. Il y a des...
6: Alors, je vais acheter les piles maintenant, Alain. Ok, on se retrouve à la sortie, Alain. D'accord. J'ai acheté les piles. Laisse le faire.
25: Sympa,
6: piles,
25: merci.
26: Salut. Ouais. Qu'est-ce que tu veux? Tu veux des piles? Ouais. Je vais te trouver ça. J'en ai des super chez Philips. À moins qu'il m'en reste plus. Attends, à moins que chez Itasoni, ils les fassent encore. Dans ce cas-là, il faudra l'adaptateur MK3 que tu branches sur le Jack Dean. Attends deux secondes. Quoi? Les piles Yuzi Pousse? Ouais. Deuxième tiroir. Tu les trouveras. Tu disais, ouais, tu veux des piles? T'as déjà essayé les piles plates 1,7 à double connexion triphasée de chez Osterwood? Parce qu'elles sont vachement... Oui, vas-y, passe, je t'en prie, ouais. Et dis donc, toi, les baffles HP, c'est bien Kafunken qui les fait? Qu'est-ce que je t'avais parié? Est-ce que j'avais fait un pari d'enfer? Ouais, t'es pressé? Ouais, je comprends, ouais. Tu veux des piles? Dis donc, si on essayait les piles polaires WDK de chez Schwarzpunk? Brouille-toi, tu fais chier? Tu fais chier, c'est japonais, ça, non?
27: Ou alors, madame, je peux vous proposer le réfrigérateur doté du système de drainage pour les écoulements, étagère modulable, clayette, compartiment en congélation, capacité 3 litres, madame, j'ai le même à la maison. Pardon, monsieur, vous voulez des piles? Je suis à vous tout de suite. Sinon, madame, nous avons ce réfrigérateur, plus petit, moins cher, plus économique, avec bien entendu choix de couleurs, gris perle, brun écru, jaune de Damas, mais nous n'avons plus que le jaune de Damas de disponible, madame, j'ai le même à la maison. Pardon, madame, vous voulez réfléchir, en discuter avec votre mari, il hésite, je le comprends, j'ai le même à la maison. Oui, pardon, monsieur. Oui, nous avons des piles, effectivement, nous avons des piles, mais à notre succursale de la Villette, qui n'ouvrira seulement que l'année prochaine. Voilà, monsieur. Oui, j'ai une tête à claque, j'ai la même à la maison.
28: J'arrive. Ah, oh, il est déjà parti.
6: La crème de nuit amincissante aux acides aminés. Je vous conseille deux fois par jour. Ensuite, je... Un gel nutritif triple action avec 5 malabar du fluor, du Ricard aux oligo-éléments, et vous m'avez dit une cartouche de Marlboro Light. Voilà. C'est vrai. Oui, monsieur, des piles, bien sûr, c'est une pharmacie, monsieur. Je vous les commande, vous les avez demain matin. Pourquoi ça ne va pas? Vous voulez de l'aspirine? Vous savez, c'est une pharmacie, monsieur, alors peut-être en grande surface. Hein.
1: Bonjour, jeune homme. Antoine Bonpuis, ouvert jour et nuit. Que puis-je pour vous? Vous cherchez des piles? Pour un gramophone? Pour un microphone? Oui, j'ai de superbes piles à galène. Je sais que la dernière fois qu'Edith Piaf m'en a commandé, elle était fort ravie. Edith Piaf est morte? Oh, ben, j'ai même plus le temps d'écouter la TSF. Même les émissions de Jean Noin, les... Jean Noin est mort. Mais lors d'un bombardement, c'est pas possible autrement. Comment, qu'est-ce que vous cherchez? Une grande surface? Un mammouth? Les mammouths, jeune homme, ça fait belle lurette que ça n'existe plus. Voyons, voyons. Faut vivre avec son temps. Voyons, voyons, voyons. Les cages aux légumes, la caisse, là, on ferme. Faut pas plus... Oui, bonsoir, monsieur. Oui, pardon. Oui, vous voulez des piles? Oui, bien sûr, on a des piles, oui. Pardon. Alcaline, 1,5. Oui, on a ça à côté des petits pois du jambon. Mais là, je suis désolé, monsieur, on ferme, hein, je suis désolé. Hein. Non, mais repassez demain matin, je dis qu'on ferme, monsieur.
4: Mais puisque vous dites qu'on ferme, c'est qu'on ferme. Ah, ben dis donc, j'ai fait des comptes, là, on n'a pas fait beaucoup. Hein.
1: Mais qu'est-ce qui se passe, là? Les gens, ils achètent plus ou quoi?
4: Ils achètent plus, je comprends pas. Ça doit être la crise.
1: Ça, c'est la crise, hein.
4: C'est la crise.
1: Donc, c'est ouvert. Pourquoi que tu voudrais qu'on ferme, mon frère? Allez, bien sûr que c'est ouvert. Qu'est-ce que tu veux? J'y vais des piles, je vais trouver les pipiles. Alors, où sont les pipiles? Voilà les pipiles. Alors, 1983 francs. Ah, excuse-moi, c'est la date limite. Alors, ça fait quand même 456 francs 95. Taxe en francs, eh ben t'en prends qu'une des piles, on va pas se faire suer la vie, elle est comme ça difficile, hein. Alors, une pile. 102 francs 75. Ah non, je peux pas faire crédit. Hein. Non, je sais pas qui tu es, d'où tu viens, ce que tu veux faire dans la vie, n'y a rien, là, je peux rien. Et pour 100 francs, je peux t'avoir des bijolons nouveaux, je peux t'avoir des brosses à dents, des babyboules. Et il est parti. Fait, attends, ça la crise, hein. Les gens, ils ont plus de pognon, Fatima, hein, je te jure, hein. Les gens, ils ont plus de pognon.
4: Les piles. Ah, ça passe pas. Gérard, je peux voir deux secondes par ici, Gérard.
8: Ouais, c'est bien là, ouais, j'arrive
4: plus. C'est les piles, ça passe pas.
8: Ça passe pas?
4: Ça passe pas, je crois.
8: Bah, c'est le code barre, ça devrait passer, y'a ouais, pas de problème. Pas. Non, ça passe pas là.
4: Ça passe
8: là,
4: pas.
8: Un problème.
4: Ça passe pas.
8: Ça passe pas.
4: Madame Germain, qu'est-ce que c'est un problème, Madame Germain? Qu'est-ce qu'il fait? Les piles, ça passe pas.
8: Ça passe pas là.
4: Bah, parce qu'il faut les passer devant le code barre et puis c'est tout. C'est pour qui les piles?
8: Monsieur.
4: Bonjour monsieur, c'est pour vous les piles? Pourquoi vous voulez des piles, monsieur? Est-ce que vous voyez bien là, ça passe pas? Il y a des gens qui attendent derrière là, monsieur.
8: Ce qu'on pourrait faire, madame Germain, c'est peut-être passer les piles sur une autre caisse, peut-être.
4: Oui, je comprends bien, mais là, ça passe toujours pas.
8: Ça passe pas, là.
4: Non, la seule chose, vous nous faites un avaloir de 1000 francs, vous serez remboursé dans les 6 mois.
9: Voilà.
4: Avec la carte bleue, bien sûr, monsieur.
9: Voilà.
8: Monsieur, ça passe pas.
4: C'est pas mon problème. Bah non, ça passe pas. Madame Germain, un problème de caissette, madame Germain, vous pouvez venir.
1: Bonjour monsieur, oui. Antoine Bonpuis, ouvert jour et nuit, non? C'est fini, on a racheté, monsieur, oui. On fait en spécialité à la vapeur, on fait en roulis de printemps. Vous cherchez des piles? Mais on a des piles, hein. 350 grammes, 333 grammes de piles.
9: On a des piles,
1: voilà, qu'est-ce que vous voulez, monsieur? Un transistor. Un réfrigérateur couleur blanc et cru. Couleur jaune de damas. Comment vous voulez? Vous voulez de l'aspirine à la vapeur? Monsieur, carte bleue, carte. Tout passe, monsieur. Tout passe. Qu'est-ce que vous voulez, monsieur? Vous voulez ma femme, peut-être? Ma femme, peut-être.
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11: J'ai un copain qui est un ancien ninja. Enfin, il est beaucoup plus tortue hein, maintenant que ninja. Hein. Et c'est un type formidable. Monsieur, ce type, je l'ai rencontré par hasard chez mon dentiste. Hein. Et alors, ninja, les ninjas, comment dire, c'est des gens qui vivent dans une autre lumière. Tu vois. C'est vrai, par exemple, ninja... Ça veut dire que mon copain, il connaît tous les secrets de l'Orient. D'ailleurs, il a passé toute son enfance à l'Orient. Hein. Ah oui, il connaît les marins, les baraputes, les fruits de mer. Il connaît tout de l'Orient, tu vois. Et alors, tu vois, la concentration, les arts martiaux, tout, il a tout appris tout seul. D'ailleurs, c'est pour ça que je l'ai rencontré chez mon dentiste, hein, d'ailleurs. Oui, c'est à cause des arts martiaux. Parce que, tu vois, lui, mon pote, faut pas le faire chier. Il a une technique à lui. Tu vois. Lui, il arrête les coups de poing avec la mâchoire. Et aussitôt après, il s'allonge. Et il médite. Longuement. Impressionnant, hein. D'ailleurs, en général, l'agresseur n'insiste pas. Hein. Bon, il y en a toujours qui lui filent encore deux, trois coups de pied dans le ventre. Hein. Mais lui, il bouge pas d'un poil. Il est là, il est concentré. Ah bah, les sirènes de SAMU, les flics, les gens qui parlent autour, ça le dérange pas. Puis il est là, concentration absolue, le grand art. Mais attention, tu sais, c'est un type, il pratique encore le tir à l'arc ninja. Ça, c'est intéressant parce que si tu veux, dans un premier temps, il faut bander l'arc. Et après, il faut accompagner la flèche mentalement. Hein. Bah oui, tu l'accompagnes pas comme ça. Bah sinon, la flèche, tu la prends dans ta poche, et puis à ce moment-là, tu vas la piquer où tu veux. Hein, tu seras même plus précis, tu vois. Je veux dire, l'intérêt de l'arc, c'est que t'es pas obligé de te déplacer. Bon, je m'en fous, hein. Alors, comme vous voulez, moi, je dis... Donc, si tu... Faut accompagner la flèche mentalement jusqu'à la cible. Pas pratique, hein, surtout en appart. Hein. Bon, alors lui, l'arc, la flèche, il a un peu laissé tomber tout ça. Hein. Je dis pas qu'il bande pas encore un peu à l'occasion, mais si tu veux, à son âge, c'est surtout les forces mentales qui ont pris le dessus, tu vois. La voyance, entre autres. Hein. C'est un type, il lit dans les cartes. Attention, quand je dis il lit dans les cartes, lui, il lit pas que dans les cartes de tarot. Hein. Lui, il lit dans toutes les cartes, lui. Même les cartes routières. Ah bah là, l'autre jour, on était sur l'autoroute, on allait à Lorient, justement. Il était là, il regardait la carte Michelin. Hein. Tout d'un coup, il me sort « Je vois la mer dans 2 heures s'il n'y a pas de bouchon au péage. » Eh bah, tu me crois pas, mais 2 heures après, on voyait la mer. Hein. Bien, c'est impressionnant. Et puis là, t'es bien obligé d'admettre. Hein. Et tu vois, regarde, on a appris ça aussi dans les petites classes. Du temps des Romains, tu sais, on nous disait, les anciens, ils lisaient l'avenir dans les entrailles de poulet. Eh bien, lui, il lit dans la tête de vos ravigotes. Dès que le plat arrive sur la table, il dit, je vois qu'on va puer de la gueule pendant 2 heures. Et ça loupe jamais. Impressionnant, hein. Alors, le marc de café, il a laissé tomber. Hein. Il est passé au marc de Bourgogne, maintenant. Alors, c'est un petit peu plus cher, hein, mais vers la fin de la 2e bouteille, il te fait des prédictions infaillibles. Hein. Mon vieux, quand il ferme les yeux comme ça, qu'il dit « je crois que je vais gerber », eh ben, tu peux garer tes pompes, hein, parce que dans la seconde qui suit, c'est vérifié. Hein. Ah non, mais c'est impressionnant, je te jure. Hein. Et tu vois, lui, ce type-là, il est, par exemple, il est passionné par tout ce qui concerne la prédestination, tu vois. Ça aussi, ça a l'air compliqué comme ça, mais comme mon pote ninja, il t'explique, tu comprends tout. Je te jure, ça devient limpide. Bah, lui, il nous dit toujours, par exemple, tu vois, la pizza que tu mangeras dans 6 mois, elle n'existe pas. C'est même pas un début de pizza, c'est même pas une idée de pizza. Puisque le gars, il sait même pas que tu vas la commander. Et pourtant, quelque part dans le monde, il y a déjà une olive qui pousse pour mettre dessus.

0: il nous dit toujours, pour chaque pizza, il y a un anchois qui nage. Pour chaque poète, une muse. Pour chaque pare-brise, une vignette. C'est génial. D'ailleurs, je suis content parce que je vais le voir demain à l'hôpital. Oui, encore à cause des arts martiaux, oui. Mais cette fois-ci, avec une variante, cette fois-ci, il a arrêté un coup de genou avec ses couilles. 3 jours de méditation. Bon, alors là, il parle encore pas bien à cause du tube à oxygène, hein, mais mentalement, je sens qu'il est au top, hein. Tu parles, 3 jours, ça te retape déjà un mec normal. Alors, un ninja.
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2: Qu'est-ce que tu fais? Bon, gagné, on va être en retard.
3: Cherche mes lunettes!
2: Quel âge as-tu fait à Cécile? 33, 34?
3: 45!
2: Bon, qu'est-ce que tu racontes? L'année dernière, on est allé à son anniversaire et elle avait...
3: Je cherche pas, elle avait 44. Écoute, me stresse pas. Moi, je suis toute contente d'avoir eu mon permis aujourd'hui. J'aimerais qu'on passe de bonnes soirées. Je ne voudrais pas qu'on arrive là-bas énervée.
2: Je suis fière de toi, mon ami. Où tu vas?
3: Eh ben, chercher mes lunettes. Puis alors, quand j'ai pas mes lunettes, je trouve rien.
2: Ça devrait leur plaire, la faïence. En plus, nous, on savait pas où la mettre, alors.
3: C'est qui nous l'avait offerte?
2: Attends, tu me fais une angoisse, là, tout d'un coup. T'es sûr que c'est pas eux, au moins?
3: J'ai trouvé!
2: C'est qui?
3: Non! Mes lunettes! Ça y est, je les ai!
2: Alors, on va pouvoir partir à l'heure. Et peut-être même arriver. C'est toi qui conduis.
3: Ah non. Non, non, c'est gentil, mais j'oserais jamais.
2: J'ai envie de me faire conduire par le plus joli chauffeur de la Terre.
3: Ah non, non, non, non, non, non, non. Non, non, moi, ça me fait peur, c'est ta BM. Non, je suis régie, mon permis aujourd'hui. Je préfère attendre que tu m'aies offert la petite 106.
2: Bon, bah tant pis, on n'y va pas. Allez, c'est Cécile qui va être déçue.
3: Mais mon amour, tu sais comment tu es.
2: Oui, mais là, c'est pas pareil. Je te jure, j'ai envie de te voir conduire. Ça va m'amuser.
3: Bon, d'accord. Mais tu m'engueules pas, hein. Tu me laisses faire mon petit bazar.
2: Je te laisse faire ton petit bazar. Bon. Allez, en route, mauvaise troupe.
3: Bon, on y va?
2: Passe devant, je te suis.
3: Oh, c'est sérieux.
2: Bon. Tirez. Passe une vitesse.
3: Ah oui. Je passe la première?
2: Voilà. Tu passes la première et tu calmes.
3: Ah oui, mais... C'est parce que c'est pas facile, les pieds.
2: On n'est pas rendu.
3: Mais après, je sais.
2: Bah, si tu veux, je te la démarre, et puis dès que la vitesse te convient, tu te mets au volant.
3: Mais écoute, tu me stresses. Tu me dis que tu me laisses faire, et puis tu commentes tout.
2: Bon, bon. Excuse-moi, chérie, je te laisse faire. Allez.
3: T'as vu? C'est bien, hein? Je vais doucement. Je suis à 60.
2: Essaye la seconde pour voir.
3: Ah oui. Oh là là, oh là là!
2: Quoi?
3: Il y a un stop, qu'est-ce que je fais? Je m'arrête?
2: J'aimerais mieux, oui! Attention, stop!
3: J'y vais?
2: Bah, s'il n'y a personne, oui. Puis s'il y a un camion, non. Mais bah, ça va, il n'y a personne, allez, roule. Et puis tu sors à gauche, on est sur l'autoroute.
3: D'accord. Clignotant à gauche.
2: Vas-y, à gauche.
3: Je regarde dans le rétroviseur.
2: À gauche, tourne!
3: Ça y est, c'est bon.
2: Non, c'est pas bon, on a loupé la bretelle.
3: Ah mince!
2: C'est tout sauf bon.
3: Ah oui, mais on peut y aller par là chez Cécile. C'est un peu plus long, mais on y arrive.
2: Sauf que par là, la route est moins large que la voiture.
3: Troisième.
2: Oui, doucement, doucement.
3: Quatrième.
2: J'aimais bien la troisième.
3: Laisse-moi faire mon petit bazar.
2: Ça sent le brûlé. Ça sent le brûlé. Ça sent le brûlé.
3: Tout dehors?
2: Non, pas dehors, c'est dedans. Ma voiture sent le brûlé. T'as pas oublié le frein à main quand même?
3: Le frein à main?
2: Quel est con!
3: Bon, qu'est-ce que je fais?
2: Tu l'enlèves! C'est pas vrai, il est taré le mec qui t'a filé ton permis.
3: Oh
2: hein.
3: Oui, bah alors toi, évidemment, tu fais toujours tout parfait. Hein.
2: Oui, bah pas toi.
3: Oui, mais aujourd'hui, t'es pas très parfait pour être gentil avec moi.
2: Bon, arrête-toi là, il y a personne. Vas-y, ralentis. Prenne, je descends.
3: De toute façon, conduire avec quelqu'un comme toi à côté, n'importe qui ferait des erreurs. Je suis toute démaquillée, je suis moche comme un bout pour aller à l'anniversaire de ma meilleure amie, merci. Hein.
2: Tu vas peut-être arriver moche, mais tu vas arriver vivante. Il y a 5 minutes, j'en aurais pas mis ma main à couper. Alors donne-moi les clés avant que je m'énerve.
3: Quelles clés?
2: Les clés qui étaient là. et qui sont toujours là.

0: d'ailleurs.
1: Peut-être de bonne humeur, là. Hein, tu vois, je t'avais dit, j'en étais sûre. Depuis qu'on est parti, j'ai pas arrêté de me faire engueuler. Moi, j'en ai marre, je dis plus rien.
0: Tais ça.
1: Bon, allez, chérie, on va pas arriver comme ça chez Cécile. Pareil. Je me remaquille, on oublie l'incident. La voiture est pas cassée. Allez, on arrive, on leur offre le cadeau et on tâche de passer une bonne soirée. C'était lâche, Cécile.
0: Je sais. J'avais envie de faire une marche arrière. Bon, alors, le portail est fermé, on fait comment pour entrer?
1: Avance un peu, c'est électronique. Tu vois, ça s'ouvre.
0: Oui, je vois.
1: Attention, le chien freine.
0: Merde, j'ai calé.
1: Ah, bah, c'est le moment.
0: Je cale quand je veux, d'accord?
1: Oui, bah dépêche-toi, parce que le portail va se refermer.
0: Elle démarre plus. Mec, ça, c'est à cause de toi, ça.
1: Tiens, alors, le portail se referme.
0: Elle démarre plus, elle m'a niqué ma bagnole. 80 plaques, je divorce.
1: On va faire brouiller par le portail.
0: Je peux plus l'avoir, elle m'a niqué ma bagnole.
1: Mais dis bonjour, toi, au moins.
0: Merde!
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3: Monsieur le spectacle n'aura pas lieu si c'est une grève.
4: Tu peux fermer le rideau, s'il te plaît.
3: Ferme le rideau, s'il te plaît. Le spectacle aura lieu. Voilà,
5: solidarité avec la CGT. Solidarité avec la CGT.
6: Pas de spectacle ce soir, on est ici pour lire nos revendications de nous à la CGT, messieurs.
5: Solidarité avec la CGT.
6: Alors, c'est pas la peine d'essayer de lire ce qui est écrit sur les tracts, hein, y a rien d'écrit, étant donné qu'au moment de les imprimer, les camarades étaient déjà en grève, hein, messieurs là. Nous, à la CGT, nous estimerons pas satisfaits tant que nous n'obtiendrons pas le...
7: satisfaction.
6: Ah bon? Parce que... t'as le texte, Maurice?
7: Non, mais 15 ans de CGT, je connais, merci. Oh, ouais.
6: Parce que nous, à la CGT, sommes résolus de mener notre action à bien et nous ne céderons pas. Non. Nous irons même, s'il le faut, jusqu'à la grève de la faim.
7: Qu'est-ce qu'il y a? Attends,
6: ouais, jusqu'à la fin de la grève. Non, mais hey, c'est vachement important le droit de grève, hein, messieurs-dames. Attention, hein, je vous signale qu'il y a un siècle à peine, vous n'aviez pas le droit de faire grève. Ouais. Vous étiez bien emmerdés, tandis qu'aujourd'hui, vous avez le droit de faire grève.
8: Vous êtes encore plus emmerdés.
6: Voilà.
9: Ouais, qu'est-ce qu'a dit du mal de M. Krasucki là-bas?
8: M.
9: Krasucki est un réel militant syndicaliste, ouais, issu des masses laborieuses, monsieur.
8: Ouais, même quand il parle, c'est laborieux, monsieur.
6: Ouais, non, mais c'est vrai.
8: Oh, ouais, c'est...
6: Merci. Oh, non, mais voilà. C'est vrai, c'est agaçant de sentir qu'au fond, les gens aiment pas la CGT. Hein.
7: Ah, au fond, devant non plus, je vais te dire. Hein.
6: Ouais, non, là, d'accord, mais moi, je vais te dire, je suis sûr que parmi vous, il y a des camarades sympathisants. Ouais. Aussi, je leur dis, camarades, rejoignez-nous tous sur scène.
7: Allez.
5: Solidarité avec la CGT.
6: Voici donc nos revendications devant lesquelles nous resterons fermes et solides.
8: Arrêtez avec la CGT.
6: Solide. Primo, nous voulons une revalorisation des salaires. Deuxio, un réajustement salarial. Et trimo, nous voulons une augmentation. Voilà ce qu'on veut à la CGT.
9: Et aussi, trimo bis, on veut une pause à 10h le matin, parce qu'à midi et demi, il y a la queue au PMU. Là. Mais ouais,
8: aussi, qu'en dorénavant, les tickets resto soient verts, pour pas confondre avec les cartes oranges.
9: Ouais. Ouais, et aussi que le 1er mai ne tombe plus un dimanche, ou alors que ça devienne le 2 mai. Là. Mais c'est important, ouais. Ça aussi.
6: Ouais, ouais, non, et puis surtout, qu'on obtienne les 39 heures.
8: Hein. On les a, les 39
6: heures. Non, le mois à 39 heures, on l'en faut. Alors, bon, messieurs, dames, vous faites ce que vous voulez. Nous, on va regarder le match de foot à la télé. Le match, il va commencer à la
5: télé. Solidarité avec le PSG.
9: Oh, messieurs, dames. Oh, messieurs, dames. Rapprochez-vous, messieurs, dames.
7: Le spectacle n'aura pas lieu, messieurs dames.
8: Bon, d'abord, Maurice, bonjour, messieurs dames.
6: C'est le coup d'envoi, là, je te signale, là, pour le match.
7: Les camarades de la RATP, s'il y en a, de venir nous rejoindre.
6: Voilà.
8: Les camarades de la SNCF.
6: Les PTT. Ah non, et pas l'EDF, le match.
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10: Bonjour, madame l'assistante sociale. Dis bonjour, Michel. Michel, dis bonjour à madame l'assistante sociale. Dis bonjour.
11: Elle dit bonjour, bonjour, c'est pas dur, bonjour. Neuf. Oh, vous voyez, madame, on n'est pas là pour rien. Ah ben, 7 ans, il a mon fils, à 7 ans, Michel. Et voilà, un désastre. Madame l'assistante sociale, ce qu'est-ce qu'on voudrait? Moi, et puis Simone, ma femme, hein, ce qu'est-ce qu'on voudrait, c'est que Michel, que notre fils, qu'un petit peu qu'à 7 ans, eh ben, qu'il est vol. Lui, oui. Il voulu, oui, c'est ça. Excuse à madame, j'ai pas conjugué. Donc, qu'évolue, Michel, hein? Qu'évolue, toi. Et que là, il y a des bagages. Pas de vacances, hein. Des bagages de l'école. Moi, tu peux mettre du BEPC dedans. Si tu peux, hein, mettre du BEPC, lire et conduire, tu vois. Un petit peu minimum, hein, lire et conduire, un petit peu. Comme ça. Qu'un petit peu comme maintenant, que Michel, on dirait, enfin, comme son père, un intellectuel. Enfin, comme moi, quoi. Non, parce que, vous savez, madame, avec Simone, on a peur. Hein. Oh, bah, comme tous les parents. Hein. Alors, on n'est pas éternel, hein, ça n'a pas toujours derrière lui. Hein. On espère que c'est pas un retardé. Enfin, un attardé mental. Enfin, mon goal, quoi. Hein, bon. Tu sais, il parle pas beaucoup, hein. T'as entendu, Fingerfrug, pour dire bonjour. De toute façon, pas que pour bonjour, pour tous les mots, il dit gonfre. On dirait qu'il dit bonjour tout le temps. Bon, il a marché vite. Ça, on était fiers qu'il marche vite. Hein. Ah, j'étais fier, je le montrais partout, quoi. Bon, ben, plus maintenant, hein. Parce qu'il a un problème de là, là. De... Alors, comment je vais dire maintenant? De mocalisation. Un problème de mocalisation. Ah, il sait pas mocaliser du tout, hein. Puis il sait pas écrire non plus, à 7 ans. Non, puis à la maison, il fait rien. Faut tout lui dire. Il veut rien faire. Le seul truc que monsieur, des fois, qu'il veut bien faire, c'est que le matin, des fois, il veut bien s'habiller tout seul. Ben alors là, faut voir. Oh, ben c'est carnaval, là, madame. Il fait que m'énerver, quoi. Non, et puis, si avec ça, c'est 7 ans, d'accord, mais tout n'est pas en retard. Non, ça me gêne un petit peu, madame. Hein. Bah, faut voir des hormones qu'il a, mon fils. Les hormones du gamin. Oui. Avec Simone, on est obligé de le raser. À 7 ans, on le rase. Enfin, sauf sous les bras puis le pubis. Les bras et le pubis, on touche pas, ça. Non. Oh, bah, plus tard, il gardera. Hein? Comme qui dirait qu'on lui laisse pour sa majorité, quoi. Bon. Eh ben, vous allez voir, c'est... Non, attends, madame, attends, madame, tu vas comprendre. Ah, non, tiens, Michel, crois pas, tiens. Monte ton pubis, va, baisse ta culotte, monte ton pubis. Là, il va le montrer. Tire ton maillot, monte ton pubis à l'assistante, va. Monte ton pubis. Qu'est-ce qu'il y a? Il n'y a pas de honte, hein. Madame, c'est quoi, comme un docteur, hein, docteur, hein. Monte ton pubis. Quelqu'un te prenait, tais-toi, va te faire mieux. Tais-toi. Tais-toi. Non, on le fera pas, mais il mériterait. Hein? Non, non, non, non. Michel?
12: Ah.
11: Un chien? Où ça, un chien, madame, où ça? Mon fils, un chien? Oui, il est un petit peu courbé.
12: Oh, c'est parce qu'il est timide qu'il est courbé. C'est toi droit, toi.
11: Ah oui, maintenant que vous le dites... C'est vrai qu'il fait un petit peu... Mais alors, Michel, hein, c'est mon fils a un clébard, quoi. Mais même en travaillant dur, il n'aura jamais son BEPC. Et tous les gens que je connais, qui font... C'est des chiens, alors. Oh non, non, non, non. J'en connais plein. Oh, oui, on l'a adopté, oui, oui. Non, ben oui, un chien, on l'a pas fait, hein, madame. Ah, Manchester, en Angleterre. Mais il y avait du brouillard, on l'a pas bien vu. Ah, tiens, ça s'emballe pour un gosse, c'est pas cher, mais pour un clébard... Ah, ben, on s'est fait arnaquer, quoi. Aïe, aïe, aïe, aïe. Bon, tout s'explique, hein. C'est pour ça qu'il bouffe tout le temps les sièges de la 4L.
12: regarde, il monte son pubis, lui, maintenant. Hein. Arrête, c'est plus la peine, moi, cache ton pubis, moi. Eh, cache ton pubis, là, t'es clébard, là-haut. Eh, coucher, c'est ça qu'il faut dire. Alors, coucher. Ah, bah, peut cogner dessus, alors. Oui, j'appelle ma femme, oui, je l'appelle. Oh, Simone, elle va être surprise. Hein. Eh, bah, tiens, c'est notre gosse, enfin, comme si, quoi, on s'est attaché, quoi. Oui, je l'appelle. Attends, faut y aller doucement, hein, madame. Rends ta langue, toi, j'appelle ta mère.
13: Ah, dire qu'elle a dormi dans mon lit.
12: Ah. Oui, je l'appelle. Simone. Viens voir, viens ici, va. Viens. Garde toujours un sous-souté, le problème, et ben voilà. C'est un clébeur maintenant, et voilà. Trop sous-souté. Ah, c'est. Ah, faut. Oh non! Qu'est-ce que c'est? Une chèvre? Ma femme, une chèvre! Oh putain! Oh, bah, quelle journée, hein!
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14: Je vous écoute depuis tout à l'heure et je trouve que vous êtes un public très intelligent. Non, mais c'est vrai, depuis le début, dès qu'un sketch se finit, vous applaudissez. Alors que personne ne vous a briefé, c'est génial. Ah non, mais je sais pas comment vous y pensez. Ouais, remarquez, c'est logique. Hein, Non, en fait, moi, je suis fasciné par la logique. Non, mais c'est vrai, par toutes ces petites connexions qui se font dans le cerveau et qui font que nous agissons. Par exemple, pourquoi se brosse-t-on les dents tous les matins ? Parce qu'en respirant la laine de sa copine au réveil, on se dit qu'il faut faire quelque chose. Donc on va se laver les dents. C'est logique. C'est aussi pour ça que les célibataires, qui n'ont pas d'haleine de référence, puent plus de la gueule le matin. Et comme ils sentent mauvais la bouche, ils n'arrivent pas à sortir du célibat. C'est logique. Hein, c'est. Ah non, c'est fascinant la logique. C'est fascinant, mais c'est pas facile de la suivre. Vous avez déjà observé le comportement des gens aux toilettes ? Hein ? Personne n'a jamais été aux toilettes ? Je respecte votre différence, hein, pas de problème. Une personne devant un cabinet, qu'est-ce qu'elle fait ? Elle saisit la poignée de la porte pour l'ouvrir. Oups, occupée. Elle attend 30 secondes. Au bout de 40, elle redonne un coup sur la poignée pour voir si la porte est toujours fermée. Pourquoi elle fait ça ? Parce qu'elle espère que la personne à l'intérieur s'est enfuie par le trou des toilettes. C'est comme quand les gens appellent l'ascenseur. Quand l'ascenseur n'arrive pas, qu'est-ce qu'ils font ? Il appuie sur le bouton. Et ça, c'est bien, c'est intelligent. C'est comme ça, l'ascenseur, dans son petit cerveau d'ascenseur, il se dit « Oh, faut que je me dépêche, il y a quelqu'un de pressé. » Les gens qui téléphonent dans le train, quand ils perdent leur réseau, qu'est-ce qu'ils font ? Ils avancent dans le wagon pour trouver un endroit où ils captent bien. Faut qu'on m'explique un truc. Comment peut-on trouver un endroit où on capte bien fixe dans un train qui va à 300 km/h ? Dans les avions, au décollage, les hôtesses de l'air nous indiquent les sorties de secours. Pourquoi ? Si l'avion est en train de s'écraser, tu crois vraiment que tu vas t'en sortir en prenant une sortie de secours ? Ah non, c'est fascinant la logique. C'est fascinant, mais moi je comprends pas tout. Les femmes conduisent plus mal que les hommes. On est d'accord. Elles conduisent plus mal, mais elles ont moins d'accidents. Donc, les hommes ont des accidents en évitant les femmes. C'est bien, il y a des mecs. On dit femme à lunettes, femme à quéquettes. Donc, si les femmes font moins l'amour aujourd'hui, c'est à cause des lentilles. Enfin, ça, je suis pas sûr. Hein, Et c'est pas tout. Il y a aussi des questions qui m'empêchent de dormir. Si une femme au sein siliconé allait de son enfant, est-ce que le bébé risque d'avoir des lèvres en collagène ? Dans tous les concerts de rock, il y a des jeunes filles qui jettent leurs petites culottes sur scène. Dans les concerts des vieux chanteurs, est-ce qu'il y a des femmes qui jettent des gaines ? Les cadeaux que fabriquent nos enfants à la fête des pères et des mères sont lamentables. Si. Bon, attendez, on va pas se mentir, je veux dire. Pourquoi les colliers de nouilles ? Parce qu'on les protège trop, parce qu'ils savent pas faire autre chose. Un petit Asiatique à 5 ans, il peut te faire un magnétoscope ou des baskets. Eh ouais. Eh ouais, non, mais d'être logique, ça te change la vision de la vie. Tu comprends plein de choses. Tu comprends par exemple qu'il faut jamais draguer une fille Halloween. Parce que des fois, le lendemain, tu te rends compte qu'elle portait pas un masque. Ouais. Alors bien sûr, pourquoi je dis tout ça? Juste pour vous montrer qu'on peut tout résoudre grâce à la logique. Un dernier exemple. Aujourd'hui, on sait plus quoi manger. Non mais c'est vrai, toutes les viandes sont suspectes parce qu'on nourrit les bêtes avec des mauvaises choses. Il n'y a que les végétariens qui vont s'en sortir. Si vous voulez manger de la bonne viande, bien saine, soyez logique, mangez des végétariens.
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15: Bonsoir et bienvenue à Vive la vie. Ce soir, nous accueillons le professeur Muhlenberg, spécialiste du cancer, pour la parution de son ouvrage « Et maintenant, à qui le tour ?» Disponible également en disque, cassette, compact pour les pins tapés 3615 Muhlenberg. Et tout de suite, en direct, posez vos questions.
16: Alors, c'est à moi, c'est à moi. Bonsoir, professeur, hein. Voilà, j'appelle parce que voilà, on m'a dit que j'avais une angine. Mais qu'on allait m'opérer, et mon médecin m'a racheté ma maison en viager. Alors je voulais savoir si on me cache pas quelque chose.
17: Bonsoir Tobé. Voilà, j'appelle parce que voilà. J'ai lu un article dans VSD ou dans Paris Match. Je sais plus, en tout cas une revue scientifique. Que quand on a du signe du cancer, on a plus de chances d'avoir le cancer. Alors j'aimerais savoir comment faire pour changer de signe. J'aimerais bien être Gémeaux.
18: Bonsoir, professeur Muhlenberg. Voilà, j'appelle parce que voilà, je suis syndicaliste. J'ai pas le droit de dire le nom du syndicat, je dirai que les initiales, CGT. Bon, il est vrai que le cancer tue beaucoup de gens. Encore que personnellement, j'ai jamais vu de cancer. Mais il est vrai aussi que le cancer fait vivre encore plus de gens. Alors c'est pas une raison, parce que vous avez des trucs contre le cancer qu'il faut les publier. Parce que le jour où il n'y aura plus de cancer, il y aura peut-être 450 000 emplois qui vont disparaître. Sauvez le cancer! C'est cancer, au final! Bonsoir, professeur. Voilà, j'appelle parce que voilà, j'aimerais savoir comment faire pour toucher la retraite tout de suite. Parce que voilà, je suis chercheur au CNRS. Toute ma vie, j'ai cherché pour le cancer. Cette fois-ci, ça y est, j'ai trouvé. J'ai le cancer. Bonsoir, professeur. Ici, c'est votre radiologue, le docteur Tchernobyl. Bon. J'ai lu page 43 de votre ouvrage, que si vous-même, vous aviez le cancer, vous réagiriez avec beaucoup de courage, de dignité. Bon, ça me facilite un peu la tâche. Parce que j'ai le résultat de vos examens, d'une certaine façon, vous êtes reçu.
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19: Bonsoir à tous. Eh bien, bonsoir à mes volants et bonsoir, chers amis flamands. Alors aujourd'hui, nous allons jouer aux chiffres et aux lettres. Vous le savez, c'est un jeu très, très populaire en France, mais ici en Belgique, on trouve ça un petit peu bizarroïde. Ce n'est pas grave, on commence tout de suite par Monsieur Van Brie.
20: Alors, première.
19: Monsieur Van Brie.
20: Troisième.
19: Très bien. Alors, ce qui nous donne tout de suite le 0, le 0, le 20, le 1, le 9 à l'envers, c'est-à-dire le 6. Alors, c'est parti. Et surtout, chez vous, si vous avez compris quelque chose, je vous en supplie, écrivez-nous d'urgence. Oh, c'est pas possible.
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23: C'est vrai que très vite, à la campagne, tu... Bah tu te fais chier quoi. Bon alors les copains, qu'est-ce qu'on fait? On fait un jeu, on fait quoi? Loïc, qu'est-ce que tu proposes? Une soirée spiritisme? Ouais, enfin moi je voyais un truc plus enfin je veux dire plus adulte pour faire connaissance. Enfin t'as une cheminée, t'as des peaux de bête. Ce serait dommage de pas en profiter. En plus j'ai un caméscope pour les souvenirs. Non, parce que là, la soirée spiritisme, je trouve ça gamin. Enfin, je veux dire, si c'est pour se toucher le bout des doigts dans la pénombre, là, autant tout de suite faire une... Enfin, je veux dire, autant faire une partouze, quoi. Allez, qui lève la main pour une partouze? Claude. Enfin, Claude, on va pas non plus. Ok, d'accord. Va pour une soirée spiritisme. Hein? Non, je suis désolé, Claude. À deux, c'est pas marrant. Enfin, tout ça, c'était avant le drame, bien entendu. Un matin, je venais d'uriner dans la piscine de Loïc. Ça va, eh oh, c'est les vacances. Et là, tout à coup, Lucie, short en jean, t-shirt moulant, I love sex very much, what about you? S'est exclamée, je vais au village, est-ce que quelqu'un veut venir avec moi? Attends, Lucie, enfin, tu vas quand même pas aller au bourg avec, enfin, avec la fuego de Loïc. Comment? C'est une Porsche. C'est à s'y méprendre. Écoute, j'ai la toute dernière Kangoo. Elle est très moche, je te l'accorde, mais elle est spacieuse. Et d'aucun dirait... confortable. Ah, non, Véronique, tu peux pas venir avec nous. Non, mais il y a encore plein de trucs à faire ici ce matin. Mais j'en sais rien. M'avait recoupé du bois, repeindre les volets. Et moult activités champestres. Bon, allez, tu viens, Lucie. Viens, prends ma mimine. Allez, viens. Véronique, tu te poses de la voiture, t'es gentil. Allez, c'est parti. Ah, c'est marrant, ce manque de confiance de Véro, tu ne trouves pas? Comme si on allait s'arrêter tous les deux dans un champ pour faire l'amour en cachette. Tu m'arracherais la chemise, non, Dieu. Qui s'arrache facilement d'ailleurs, moi, enfin bon. Tiens, je vais plutôt mettre un CD laser disque. Je suppose que tu aimes la musique, comme toutes les mannequins.

0: Sandy Watt. Ça pue le sein. Ah ben c'est un pionnier, tu sais. Hey, bonjour, monsieur le paysan. Ah, quel con. Oh non, tiens, je vais plutôt mettre une cassette. Oh ben, il y en a une là, justement. Qu'est-ce que c'est, excuse-moi. Oh non, cette manie de ne pas mettre les étiquettes, c'est terrible, c'est tout véro, ça. Écoute, tu sais quoi? On va vérifier ce qu'il y a dedans. Je suppose que tu aimes les surprises, comme toutes les mannequins. Qu'est-ce que c'est?
1: Duboc, bonjour.
0: Bonjour. C'est une vieille interview de moi. Non, c'est ridicule. Qu'est-ce que je disais?
1: Je vais vous faire, Noreno, vos réactions.
2: Bah, je trouve ça plutôt sympa, mais j'aimerais surtout dire que je crois que le rire est un remède à la tristesse. Et je pense que bah, si les canons lançaient des blagues, bah, y aurait moins de morts au Moyen-Orient. Enfin, je crois, non?
1: Super, Franck Duboc, ça n'est plus un secret, vous niquez tout ce qui bouge.
0: Merde, mais enfin, qu'est-ce que c'est que ça? Mais enfin, ma vie privée ne les regarde pas, quoi, mince! Alors, ils ont essayé de briser le petit Leandro de Popstar et maintenant, ils s'attaquent à moi? Merde! Je suis désolé, Lucie, je suis comme les autres. Oui, oui, je distribue du rêve, et alors? Moi aussi, j'ai vécu des moments difficiles. Je suis comme tout le monde. Tu sais, Lucie, pousse-toi, voiture. J'ai pas toujours dit tu, au bonheur. Excuse-moi, j'ai vraiment pas envie de te parler de tout ça. À quoi bon? Non, mais reste là, je vais t'en parler un petit peu quand même. Tu sais, Lucie, j'avais 12 ans à l'époque. Nous habitions dans une petite maison faite de bois, de pierres et de plumes. Mon père, amputé des deux jambes et de la moitié d'un bras, avait parfois du mal à joindre les deux bouts. Alors il m'a fallu travailler à la mine. Il m'arrivait parfois de travailler jusqu'à 28 heures par jour. Pousse le wagonnet! Me disait-on. Heureusement, il y avait Patricia, Patou, Patoche, Papate. Enfin, Béatrice, comme on l'appelait. Puis il y a eu ce putain de coup de crisou dans le tunnel numéro 4. Couloir 26, kilomètre 7, porte B, escalier G. André, Raoul, Martial, le petit Paul. Little Polo, comme on l'appelait. Non, Polo! Pas sous la poutrelle! Polo! Polo! Excuse-moi, Lucie, j'avais vraiment pas envie de t'ennuyer avec tout ça. Tiens, regarde, je pleure. Écoute, Lucie, tu sais ce qui me ferait plaisir? Une petite pipe. Le prend pas mal, je plaisante. Oh, c'est de l'humour. Oh non, elle prend ça au premier degré, elle est bête. Oh, je blague, Lucie. Oh, c'est pas vrai. Va pas raconter ça aux autres. Hein. Non, elle comprendrait pas. Arrête, Lucie. Viens. Viens là-qui. Écoute, Lucie. Si tu le fais pas pour moi, fais-le pour le public, ils attendent que ça. Attends, elle est allée raconter aux autres que j'avais essayé de la violer, nous m'ont dit. C'est là que j'ai compris que les femmes, tout ce qu'elles pouvaient me faire, c'est beaucoup de mal. Et moi, de mon côté, bah, j'ai beaucoup de mal à me les faire.
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4: Bah moi, mon idéal d'homme, il aurait la tête de Leonardo DiCaprio et le corps de Gérard Depardieu. Mon copain actuel, ce serait plutôt l'inverse. Quatre fois, je l'ai vu Titanic. À chaque fois, mon copain, il me fait « Ah, dis donc, il en met du temps à se noyer, ton Carpaccio. » Et moi qui me parle depuis Titanic, je prends des cours de natation. Cet été, mon copain, il m'amène en croisière. 3 jours sur la Meuse. Parce que mon copain, il a un peu d'intelligence, beaucoup d'humour et surtout énormément d'amour. Écoutez, la réussite, c'est surtout une question de réussite professionnelle. Parce que moi, je vis sans homme depuis maintenant... Depuis maintenant toujours. Et ma foi, je m'en passe très très bien. Alors, l'autre soir, j'étais dans le métro, je rentrais d'un conseil de classe. Oui, ben, un peu de respect pour le corps enseignant. Il y avait un homme qui me regardait depuis 3 stations, enfin plutôt bien fait, musclé, alors je ne suis pas prude. Je le regarde aussi. Vous savez ce qu'il me dit ? Tu viens poupoule. Est-ce que j'ai une tête de poupoule ? Alors heureusement, j'ai ma petite bombe lacrymogène, j'ai sorti, je l'ai aspergé un bon coup. Tout le wagon était en larmes. Ah, il était furieux, il m'a traité de mal baisé. Alors là, je dis non, d'abord, je ne suis pas mal baisée, je ne suis pas baisée du tout, nuance. De toute façon, l'amour, ça finit toujours pareil. À deux, sans rien se dire, devant la télé. Moi, j'ai choisi d'être seule devant la télé, comme ça, c'est moi qui choisis la chaîne. Bah, la réussite à mon âge, c'est de trouver un compagnon, hein. Oh, j'ai pas l'air comme ça, mais je suis une jeune mariée de 78 ans. Ah, est-ce que quand mon mari est décédé il y a 2 ans, j'ai pris un chien, mais ça n'allait pas. Alors je me suis dit, Thérèse, prends-toi en main. J'ai été au club du 3e âge, j'ai fait les activités retraitées, la gymnastique, le thé dansant du dimanche après-midi, puis surtout le voyage au balai. Ah, et c'est là où j'ai rencontré les chiens. Ah, ben, on était plusieurs dessus. Bah oui, parce qu'un monsieur 76 ans encore en bon état, c'est très recherché. Bah, c'est moi qui l'ai choisi, hein. Et je l'ai eu parce que je suis toujours de bonne humeur. C'est pas pour dire du mal, mais il y a des personnes âgées, on leur demande comment ça va, ça dure une demi-heure. Que moi, je ne me plains de ma santé qu'à mon médecin. Je dis, docteur, vous êtes payé pour ça, vous m'écoutez jusqu'au bout. Écoutez, là, vraiment, j'ai pas le temps. Non, écoutez, j'ai passé la nuit à bosser sur un projet, j'ai pas le temps. Écoutez, la réussite, moi, je crois que je prends le temps de réussir, mais je réussis pas à avoir du temps. Je crois que c'est clair, je réussis ma vie, je réussis mes couples, je réussis mes gosses, j'ai un intérieur sympa, je vois des films, des expos, des amis, je fais des activités extrascolaires pour mes gosses, je fais de la gymnastique pour moi, j'ai réussi tous mes divorces, je suis pote avec mes ex, je veux dire, pour réussir tout ça c'est facile, je me couche tous les matins à 4h, je me réveille à 6h, c'est ça la libération de la femme. Ah, je veux dire, je crois que c'est une victime typique de cette vingt de 20e siècle. Je crois que là, on entre dans le 21e siècle et ce qui compte, c'est pas la réussite extérieure, c'est l'harmonie intérieure. Ah, vous savez, quand je suis stressée, je fais une petite mélopée. Ce matin, mon banquier m'a appelée parce que j'étais à découvert. Je dis, mon compte est déséquilibré, mais moi, je suis équilibrée. Là, astrologiquement, j'ai une petite passe difficile jusqu'en janvier 2001. Mais après, je serai singe en année du bœuf. Et je risque de rencontrer un rat. Bah, la réussite, hein. Pour moi, c'est de rencontrer vos mecs. Hein, et je crois que ça y est, il s'appelle Jean-Yves. Hein, il est kinésithérapeute. Eh ben, je l'ai rencontré dans son cabinet de kinésithérapeute. Moi, je m'étais fait une entorse à la cheville, il m'a massé le pied, puis le mollet, puis le genou, puis etc. Non, il fait pas ça à toutes ses patientes. Je lui ai demandé. Non, mais ce que tu sais pas, c'est que Jean-Yves, il m'a dit qu'il m'aimait. Bon, il était 3h du matin, il était bourré, mais il m'a dit. Alors, attends, moi, à mon avis, Jean-Yves, il a eu besoin de boire pour oser me dire qu'il m'aimait. Parce qu'il me l'a pas redit depuis. Ouais, il a un gosse. Non, mais attends, c'est pas de sa faute, c'est sa femme. Il n'y est pour rien. Tu sais pas ce qu'il m'a dit hier soir? Il m'a dit, je préfère te le dire tout de suite, je quitterai jamais ma femme pour toi. Oh, je trouve ça vachement beau, un homme fidèle comme ça. Cher journal, j'ai 13 ans et je suis si malheureuse. Depuis 3 semaines, j'aime Patrick F. Patrick F et son sourire moqueur, moi et mon appareil dentaire. Aujourd'hui, cours de maths, il s'est assis à côté de moi, j'ai senti son odeur. Il venait de jouer au basket. Dans son survêtement de gym bleu, j'aime le bleu, d'ailleurs ses yeux aussi sont bleus. Il ne m'a pas parlé, il ne m'a pas regardé, sauf pour me demander ma gomme. Timidité, indifférence, amour, passion, que sais-je, qui suis-je, que vaux-je, que peux-je. À la récréation, Patrick F a dragué Nathalie S. Pourquoi elle et non moi? Est-ce pour me rendre jalouse? L'aime-t-il? Je souffre! Ma mère m'appelle pour le dîner. Je fais mine de ne pas entendre. Depuis hier soir, je ne mange plus rien pour me venger de mon père, ce tyran fasciste qui veut me forcer à ranger ma chambre. Heureusement, j'ai caché sous mon lit un pot de Nutella et un paquet de chips allégés. Adieu, cher journal. Souhaite-moi bon courage dans cette vie de souffrance absolue.
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5: Le gars qui a le succès à la bouche, là, dans la pub, il se la fait la blondasse qui est avec lui?
6: Bien sûr, il utilise le très près extra dry. Elle tombe comme une mouche.
5: Oui, mais ça, c'est dans la pub. Dans la réalité, c'est pas comme ça.
6: Si, tout ce que tu vois dans les pubs, c'est forcément vrai, c'est vérifié. Il y a un bureau des vérifications.
5: Ouais. Mais par exemple, l'ami Ricoré le matin, lui. Au petit déjeuner, on le voit pas.
6: Normalement, il devrait y être.
5: Ah non. Moi, je t'assure, j'ai bien regardé au supermarché, dans les rayons, il y a de la Ricoré, mais il y a jamais l'ami Ricoré.
6: Forcément, il est pas au supermarché, il est au petit déjeuner.
5: On l'achète pas avec le paquet, alors?
6: Non, il s'invite chez toi.
5: Ouais, bah à ton bureau des vérifications, il y a des lacunes. Parce que moi, j'ai toujours pas vu Mitterrand sur les boîtes de camembert président.
6: Forcément, il peut pas se mettre sur toutes les boîtes. Il a du travail. C'est vérifié, c'est son fromage.
5: Alors il touche sur les ventes?
6: Ouais, il a 1 franc ou 2 par boîte, puisqu'il est président.
5: Ouais, comme Chavignol sur le crottin, quoi.
6: Pareil! Par exemple, toi, si tu trouves un fromage,
5: ouais,
6: tu le déposes à la SACEM et tu touches.
5: Ah ouais, d'accord. Ouais, ouais, ouais. Mais les boulettes pour les chats, qui c'est qui touche?
6: Le chat.
5: Le chat qui est sur la boîte, ben il croque déjà les boulettes.
6: Il croque et il touche. Mais ça dépend de son âge au chat. S'il est trop jeune, son propriétaire met l'argent sur un compte bloqué, il le touche à sa majorité.
5: Ah ouais. La vache qui rit depuis le temps, elle a dû se faire un de ses pognons, celle-là.
6: Elle est milliardaire. Elle s'est encore acheté un train cette année.
5: Ah ouais? Pour voyager?
6: Non, pour le regarder passer.
5: Tiens, ma femme, elle aurait dû faire ça, la vache. Avec sa bonne mine et ses gros seins.
6: C'est vrai qu'elle a le teint rougeau, oh, Simone. Ouais. Mais tu sais, il n'y a pas que des avantages. Parce que la vache qui rit maintenant, tout le monde la drague. Monsieur Propre, Monsieur Bricolage, Oncle Bean, Storo Ailé.
5: Tiens, des vaches qui marchent fort en ce moment, là, c'est celle qu'on voit avec le cow-boy en Amérique, là.
6: Ah ouais, Charon de Poitou, là.
5: Ben non, c'est la tradition du goût, ça. Oh, le boulet, alors lui, vraiment. Ben non, les vaches rouges et blanches, là, Marlboro.
6: Ouais, les cigarettes.
5: Ben non, c'est des briquets.
6: Ah bon?
5: Bah oui. Eh ben, ces vaches-là, elles sont tellement demandées qu'elles vont bientôt bosser chez Camel.
6: Ouais.
5: Les briquets Camel.
6: Ouais, ouais. Et le cow-boy, maintenant, il travaille dans le parfum. C'est lui qui fait 1000 fois l'amour à la fille de Jean Patou.
5: 1000 fois l'amour?
6: Et en 20 secondes. Ça a été vérifié.
5: Mais en 20 secondes, il lui fait pas tout.
6: Si. Si. Parce qu'il est double action. Avant, il travaillait chez Gillette. Il retire avant que le poil se rétracte. Et la fille, c'est celle qui fait aussi nana.
5: Ah oui, une nana, là, ouais. Les petits bonbons aux fruits, là, qui s'achètent en pharmacie, là.
6: Mais non, nana, c'est des couches-culottes qu'on achète dans les hypermarchés incontinents.
5: C'est pour ça, alors, que j'avais du mal à les marcher, moi.
6: Depuis le temps que je te dis de faire comme Jacques Sardou, de t'acheter un dentier.
5: Ah oui, je l'aime bien, cette pub, elle est rudement sympa. Seulement, il devrait pas la passer à l'heure des repas. T'es tranquillement en train de manger, t'as Jacques Sardou qui se rince les dents devant toi et qui crache dans le gobelet, merci bien. Ah, c'est pas la fille de Vittel qui se laverait devant toi, hein. Elle, quand elle élimine, c'est censuré.
6: Je l'aime pas, moi, la fille de Vittel. Elle a une grande bouche.
5: Bah, c'est à force de boire à la bouteille. Et encore, elle boit par le petit bout.
6: Je préfère la petite brune, là, qui danse le twist avec des castagnettes dans la gare de Mâcon, là. Ta ta ta ta ta ta ta ta ta ta ta
5: ta ta ta ta ta. Ça, c'est la pub pour le train TGV.
6: Non, le train Nescafé.
5: Non, c'est le train TGV, je te dis.
6: C'est le train Nescafé. Ah. Ils te servent un café gratuit sur le quai avant le départ, dans des grands sacs. Alors que dans le TGV, tu fais la queue au bar.
5: Ouais. Et puis dans le TGV, c'est du Nescafé.
6: Ouais. Oh. Ah, en plus. Oh. J'aime bien aussi celle qui savonne les nichons dans sa baignoire, là.
5: Michel Barzac.
6: Non, Cléopatra, là. Ouais, tous les soirs, hein. Moi, je l'enregistre, moi.
5: Mais c'est pas pareil, ça. Ça n'a jamais été une pub. C'est un document historique qui a été tourné à l'époque de Cléopâtre.
6: De Cléopâtre?
5: Ben non, pas... Oh, le boulet, alors lui, vraiment, hein. Oh, de Cléopâtre. Autant que Cléopâtre, il n'y avait pas la télé.
6: Ah ouais, ouais, c'est vrai.
5: Ben non.
6: Oh. Non, mais il y avait du savon.
5: Non, c'était du Tahiti-douche. Ils s'enduisaient le corps avec et ils attendaient que la pluie tombe.
6: Mais ça n'a pas changé. Le Tahiti-douche, ça marche que s'il pleut.
5: Je sais. Mais moi, je connais des gens qui se font avoir. Ils en achètent et puis ils s'en servent dans leur salle de bain.
6: Oh. Tu peux pas empêcher qu'il y ait des cons qui comprennent rien à la pub.
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8: Eh, hey, Saint-Tropez-Paris, 9h. J'ai tout fait le trajet en première. 8h de train, 1h de moto. Tu sais ce que c'est le plus dur sur l'Harley? Tu sais pas ce que c'est? C'est de se mettre du sel dans les cheveux sans lâcher le guidon. Moi, j'ai trouvé la combine. Je roule avec la béquille. Yo, oh, les enculés. Oh, les enculés. Oh, j'ai rêvé la rure. Oh, j'ai rêvé la rure. Oh, ils m'ont balafré. Oh, la SNCF, c'est pas possible. Oh, ils m'ont niqué le bas du S. Harley David con, ça peut rien dire. T'inquiète pas, Maloute. On va retourner chez le concessionnaire. On va te refaire une petite beauté. Tu vas ressortir aussi belle que moi. Oh, qu'est-ce que t'es belle, Maloute. Oh, qu'est-ce que t'es belle. Oh, je peux te dire qu'il y a que dans ma vie. Oh, c'est dommage que le pot d'échappement soit trop petit, hein, je peux te dire. Oh. Qu'est-ce que t'as, t'es jaloux, t'as un vélo? T'as pas marqué depuis que j'ai une Harley, je suis devenu beau? Chargé esthétique, 6 mois d'attente, Harley Davidson, 3 mois clé en main. J'ai les payé 10 plaques, content et très content. Dans la vie, rien n'est acquis, ça c'est acquis, c'est à... Oh les bœufs, les bœufs. À ton avis, c'est quoi ça? C'est une homo?
9: Non. Oh les bœufs, les bœufs.
8: Ça c'est un aspirateur. Un aspirateur à gonzesses. Mais avec ça, tu peux pas savoir les gonzesses. S'il vous plaît, t'es galette, boum boum, soin. Et encore, je m'en fiche, j'ai sac de rechange. Zizi Rider, Rider, nos problèmes. Zizi maintenant, big problème. Elles me lâchent plus, les gonzesses, elles me lâchent plus. Elles sont collées comme des moucherons à la visière du casque. Tiens, regarde, j'ai mis le téléphone sur la Harley. Ça arrête pas de sonner. Maintenant, quand je roule, j'ai oublié de mettre le répondeur. Mais ouais. De toute manière, à toute manière, à tomorrow, it's another day. Ce qui veut dire en français, demain je me tire à Daytona Beach. Bico, j'ai rencontré une petite gonzesse, une petite rigienne. Oh, une bombe, j'ai rencontré Place de la Bastille. Championne inter-universitaire de bodybuilding. C'est simple, je lui ai dit bonjour, mes doigts ont craqué pour elle, oui. Demain, je me tire, je me fais la natchave. Ici, c'est trop small. Moi, ma taille, c'est XL. Mais ouais, hein, moi, l'Amérique, le grand camion, les rues de San Francisco, ma sorcière bien-aimée, ce qui pue le kangourou. Mais ouais, je l'aime. Je lui ai dit, je peux venir. Elle m'a dit, never. Never, pas de problème, je serai là à 8h30. À moi, l'Amérique. À moi, Zizi.
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10: J'aimerais bien savoir si la télé nous aurait répondu pour nos postulations au reality show.
11: Ah, je suis sûr qu'ils nous ont répondu. Des intéressants comme nous, il y en a pour tous les coins de rue, non mais sans blague. Ah. Tiens, vous avez postulé pour le livre de la tentation, vous avez demandé?
10: Non, j'y tenais pas, parce que vu que je suis célibataire et puis encore neuve, ils m'auraient mis dans les tenteuses. Oh non, moi je suis pas une briseuse de ménage.
11: Ah oui, si tant est que vous puissiez briser quelque chose.
10: Eh ben alors, vous voulez faire quoi finalement comme...
11: Je vais faire Koh-Lanta. Je suis sûre d'être prise avec les économies que je vais leur faire faire. Pas la peine de payer des billets d'avion à faire des 12 heures au bout du monde, non mais sans blague.
10: Bah, où que c'est qui pourrait le faire?
11: Dans la Creuse, il y a un tas de pâturages en jachère. Mettez des clôtures autour. Faut déjà y survivre quand même, hein, dans la Creuse. Après, au bout d'une semaine, tout le monde est à quatre pattes et ça broute, ça. Moi, je vous le dis, j'en suis sûr. Facile.
10: En tout cas, pendant que vous, vous ferez co-guérir l'anta, moi, je ferai la Star Academy.
11: Ah oui. Mais rêvez pas, c'est pas fait, hein.
10: Eh, c'est ce que je dis, hein, j'ai du piston.
11: Et c'est quoi dans votre piston?
10: Ben, figurez-vous que Mme Badrignan, elle a comme voisine une collègue à la poste dont la belle-sœur est une relation de la concierge de l'ex-institutrice de la mère de Jennifer, mais par alliance.
11: Elles viendront pas toutes dans le même immeuble, hein. J'ai mal, là.
10: En tout cas, moi, ce serait mon rêve de faire la Star Academy. J'aimerais tellement prendre des cours de chant avec Armande.
11: Ah, oui. Ah, je vous vois bien, tiens. Ouah, ouah, ouah, ouah, ouah, ouah, ouah. Ah, vous seriez dans votre élément, là, je vous vois bien.
10: Et puis, je ferai la cocotte Kiki.
11: C'est quoi, la cocotte Kiki?
10: Ben, c'est un exercice de diction, je le connais par cœur.
11: Vas-y.
10: La cocotte Kiki dit à son maman coco qu'on casse de cacao, je voudrais un caracou kaki avec un col en caracus, au connaît de marquis, faut qu'on tire un petit peu la canne, caca de la coquette de cocotte Kiki.
11: C'est bon, c'est bon. Ah, vous savez bien, c'est bien.
10: Hé, Gisèle, j'y pense.
11: Oui.
10: Mais vous aussi, vous pourriez faire la Star Academy.
11: Ah non, moi, je fais pas la Star Academy, je fais la Star entièrement, et puis c'est tout. Et alors?
10: N'empêche que je suis sûre que vous auriez drôlement du succès.
11: Ah.
10: Vous pourriez faire Georges Aline.
11: C'est vrai que les profs, ils seraient pas à la fête avec moi, hein. Georges Aline, à côté, c'est du gâteau.
10: N'empêche, Gisèle, si un jour je suis une vedette, imaginez un peu les bandes-annonces. À la Star Academy, après le succès de JP, le triomphe de LB.
11: C'est qui, ça, LB?
10: Bah, c'est moi, Lucienne Beaujean.
11: Ah.
10: Et puis on vendrait des millions de disques. My name is Lucienne. Le nouveau single de LB.
11: C'est ça, oui. LB comme légèrement bécasse.
10: Bah, c'est toujours mieux que Gisèle Rouleau, GR.
11: Et alors?
10: Bah, GR comme grosse râleuse.
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12: Moi, je vous dis ça parce que je ne suis pas bisexuel, hein. Attention. Bisexuel, ça ne veut pas dire celui qui fait ça deux fois par mois, hein, ça n'a rien à voir, hein. On est d'accord, hein. Non, moi je dis bisexuel, celui qui pratique plusieurs sexes. Triple plaisir, paraît-il, peut-être. Eh, en tout cas, moi, non, ça c'est sûr. On m'a dit que la bisexualité se répandait de plus en plus aujourd'hui. Chez les Blancs, vous avez énormément de bi. Oui. Mais chez les Noirs aussi, vous en avez, hein. Des black bees, ça existe aussi, hein. Des beurre bees aussi, il y a de tout, hein. On va pas... Mais il paraîtrait qu'il y a plus de miso-bis blanc que de maso-black-bis chez les homos, hein. 100 ans, bien sûr. Non, non, mais moi, on m'a dit des trucs terribles là-dessus. On m'a dit qu'il y avait des hétéros beurre qui vivaient avec des bi black et que ça faisait des couples d'hétéros bi-beurre black. C'est dingue. Eh, un homo blanc et une lesbo beurre, eh ben c'est possible. Mais ils se voient pas beaucoup, à mon avis, hein, ils n'ont pas... Non, non, mais on rigole, là, avec ça. Vous savez que c'est excessivement répandu, hein, la bisexualité. Il y a des tendances qui tendraient même à prouver que les homos le nieraient. Oui, parce qu'ils n'acceptent pas leurs conditions de bi, alors ils le nient. Et bon, un hétéro qui le nie, un homo qui nie, mais un bi qui nie... Ah non, ça c'est grave, hein, ça c'est très grave. Avoir un alibi, c'est pas obligatoirement passer la soirée avec un musulman bi. Ça va un peu vite peut-être, non? J'ai... Petit entraque, peut-être ça ferait pas de mal, hein, pour le bi, hein. Alors, bien sûr, vous allez me répondre, on est tous bipèdes. En tout cas, moi, non. Ni l'un, ni l'autre. Ça, c'est sûr. Bizarre, peut-être.
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14: Un poisson qui vole, un escargot turbulent. Ce soir, je me sens dingo. Il fait froid ce soir. Je suis seule dans cette maison. Mais que vois-je? Qu'entends-je? Comme un joyeux froufrou venu de part de la montagne. Amandine, tu disais... La vie est comme les chevaux qui galopent dans la pampa. Maintenant, tu es comme les pétons d'une rose. Aïe! Morte!
15: Ah, Zéphira, n'entends-tu pas cet appel?
14: Qu'acoustiquais-je? Comme le son du joyeux flageolet qui traduisait si bien la chanson de la poule à l'heure du pendant. Amandine?
15: Je suis la muse. Fée illusoire, chimère du pays des songes. Pas à pas. Fais de chair. Écoute plutôt la complainte d'Amandine. Débiras-tu un mutin, un baladin bien qu'un âne soit plus malin.
14: Je revis. C'était la mélopée d'Amandine. Je suis un phoque cher au rigueur, un pain d'épices, un serpent facétieux. Mais. Qui es-tu?
15: Je suis Merluche! Fille de Dame Claude! Dis Anthropolidas, dis Manès. Dis le félon fourbe des cités, dis l'enculé. Je détiens Amandine, mais es-tu prêt pour la récupérer à me donner ce que tu as de plus précieux?
14: Mais je ne possède sur moi qu'une paire de... Il fait froid ce soir. Je suis seule dans cette maison. Quand tu dis que tu aimes les fleurs, tu les coupes. Quand tu dis que tu aimes les oiseaux, que tu les mets en cage... Alors, quand tu dis que tu m'aimes, j'ai un peu peur.
15: Tu n'es qu'un moine-homme parmi les moineaux. Tu n'es pas digne d'avoir dit. Viens, joyeux flicio. Et que tes notes me guident jusqu'au couvent de Saint-Flouant où Jacques Arseille la dombelle. Puisque tu es incourbable, adieu.
14: Enculé.
15: Oui.
14: La bave du crapal n'atteint pas la blanche colonne. Voici une paire de noix. En les pressant, tu obtiendras un cocktail. Tu te plongeras dans un sommeil léthargique dont je profiterai pour aller rejoindre mamie au couvent de Saint-Flouan.
16: Qu'est-ce qu'il a dit?
15: J'accepte. Mais ne tente pas de me duper.
14: Loin de moi cette idée.
15: Jeune cabri, plein de zèle et d'audace. Oh. Reprends tes noix et ne me casse pas les miennes. J'accepte de boire ton breuvage, mais à une seule condition. Si je suis pris de somnolence, n'en profite pas pour aller retrouver Amandine au couvent de Saint-Flouan.
14: Loin de moi cette idée.
15: Persiflange, tu mens, ton nez a bougé. Tu n'es pas digne d'Amandine.
14: Ah, encore eût-il fallu que je le sachiasse. Oh, je te reconnais bien là, chapeau parmi les chacals. Et c'est ainsi qu'Amandine, Francis, Jean-Jacques et Raymond s'aimèrent pour des siècles et des siècles, et que les villageois de Saint-Flouan célèbrent encore leurs amours.
11: Non, Jean-Louis, oui, tout à fait, c'est toi le metteur en espace. Oui, Jean-Louis, j'ai du mal à pulsionner avec Francis.
16: Ah, oui, mais là...
14: Non, je pense que pour la scène du baiser final, il vaudrait mieux qu'on se serre la main, Jean-Louis.
16: Jean-Louis, tu es là. Ah, écoute, cette scène, je la trouve extraordinaire, Jean-Louis. Ouais, même indispensable pour la suite. Ah, super. Non, bon, on y va, Jean-Louis. Hein. C'est ridicule. Pour un simple blocage, bon, on y va, Jean-Louis. Super.
11: Non, Jean-Louis, non,
14: Jean-Louis. Non, j'ai du mal à pulsionner avec Francis. Non, je pense que pour jouer le rôle d'une jeune pucelle gasconne, ce n'est pas le bon
16: choix. Jean-Louis, tu es là. On est comédien ou quoi? Excuse-moi, Jean-Louis, merde. Non, mais c'est pas vrai. Écoute, il est bientôt 11h, on termine. C'est ridicule. Allez, on termine.
11: Non, Jean-Louis, non. Je pense qu'on est ridicule avec ces chapeaux. Non, Jean-Louis. Je ne joue pas ce soir.
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17: Non seulement je ne l'ai pas vu, mais je n'ai même pas senti sa présence. Il doit posséder des pouvoirs extraordinaires.
10: Mais tes poils sont si forts.
17: Il doit être d'une meilleure.
10: Mais tes poils sont si forts.
11: Ben pourquoi?
10: Ben s'il y a un coup de fil, on l'entendra pas.
11: Parce que vous attendez un coup de fil?
10: Ah non, mais on sait jamais.
11: Eh ben tiens, ce matin, pendant que vous étiez au marché, il y a eu un appel pour vous. Ah, monsieur, je savais pas ce qu'il voulait, je l'envoyais balader, hein.
10: Mais fallait pas, c'était peut-être important.
11: Donc, dites donc, je suis pas un standard.

0: gagné au jeu de 20 heures mercredi dernier.
1: Vous avez vu le jeu de 20 heures, vous?
0: Ben oui.
1: Bon, ça fait au moins 8 ans que ça n'existe plus. Vous n'avez pas vu la piste aux étoiles non plus?
0: Ah, si, c'était jeudi.
1: Ben, comment ça se fait que vous recevez ça, vous?
0: Ben, dans notre quartier, on a un satellite usagé.
1: C'est quoi, Loussa?
0: Ben, c'est mes médicaments. Faut que j'en profite pour coller mes vignettes, je suis en retard.
1: Eh ben, dis donc. Il y en a moins pour 2 ans, là-dedans.
0: Oh non, c'est juste les 10 derniers jours.
1: Eh ben, heureusement qu'on a des millions à cotiser pour vous, hein.
0: Je suis sûre que je gagnerai jamais.
1: Quoi donc?
0: Ben, le concours. Le pharmacien a organisé le concours du meilleur client.
1: Ah ben, vous avez peut-être des chances, alors, hein?
0: Et vous vous rendez compte, le premier prix, c'est 1 semaine à l'hôpital. Avec toutes les activités gratuites. Scanner, rayon X, électro-encéphalogramme. Ben tiens, ce médicament-là est périmé dans 2 jours et je l'ai même pas utilisé. Ouh, ben je vais le prendre ce soir au dessert. Autant le finir.
1: Avec tous vos restes de médicaments, un jour, voudriez vous faire un clafoutis. Ah, vous avez la technique, hein?
0: Ma vignette de niacine trichlorobismutée. Où est-ce qu'elle est? Je l'avais à l'instant. Vous ne l'avez pas vue, Gisèle?
1: Non, pourquoi?
0: Ben, c'est pas possible, ça, je viens de la perdre. Elle a dû tomber par terre.
1: Ça, si vous perdez toujours tout, alors un peu plus, un peu moins, hein?
0: C'est embêtant, ça. Une vignette à 23 francs 45.
1: Voilà, vous trouvez, oui.
0: Hein? Aïe, oula!
1: Dites-moi, vous avez rien à boire ici, là? Y a pour de l'alcool?
0: Ben, y a du rhum.
1: Ah!
0: Mais c'est pour les gâteaux.
1: Ah bon. C'est quoi comme marque?
0: Ben, je sais plus.
1: Ben, bougez pas, je vais aller voir. Vous l'avez mis dans le placard?
0: Oui. Vous avez jeté votre sac à main à la poubelle?
1: Oui, il me plaît plus, il est plus à la mode.
0: Oh, ben moi, je le finirais bien.
1: Bon, écoutez, il est jeté, on n'en parle plus, ça va bien comme ça, non?
0: Oh, ben, dommage.
1: Ah, c'est du bon, celui-là, tiens.
0: Oh, ben tiens, voilà les résultats de bison futé. Combien? 39 morts ce week-end seulement.
1: Ça, c'est parce qu'il n'y a pas d'autocar, ça fait baisser la moyenne.
0: Oh, regardez donc ceux-là du tiers-monde. Qu'est-ce qu'ils sont maigres.
1: Mais qui mangent au lieu de se plaindre. Oh. Combien qu'ils sont dans cette famille, ils se ressemblent tous. Regardez voir, on en veut encore une. C'est qui celle-là?
0: Ben c'est Santana, l'ancienne femme de Cruz.
1: Ah. Et Cruz, c'est qui?
0: Ben Cruz, c'est le mari d'Eden.
1: Ah bon. Et Eden, c'est qui?
0: Eden, c'est la femme de Cruz et la sœur de Mason qui était avec Marie, qu'elle était avant avec Marc, un ami Ted et Kelly, mais pas un ami de leur frère Mason qui est fâché avec son père Kelly et qui s'en va.

0: Harry Dunn, c'est qui?
1: Écoutez, écoutez. Eden, c'est la femme de Cruz et la sœur de Mason, qui était avec Marie, qui en était avant avec Marc, qui est un ami de Ted et de Kelly, mais pas un ami de leur frère Mason, qui est fâché avec son père Shani et qui s'entend pas très bien avec Eden.
0: Ah oui. Alors Eden, c'est la fille de Shani.
1: Mais non.
0: Eh ben si, écoutez, puisque... Puisque Eden,
1: oui,
0: c'est la sœur de Mason.
1: Oui.
0: Que Mason, c'est le frère de Ted et de Kelly.
1: Oui.
0: Que Shannon, c'est leur père.
1: Oui.
0: Eh ben Eden, c'est bien aussi la fille de Shannon.
1: Oui.
0: Alors.
1: Mais non, attendez. Eden, c'est la femme de Cruz et la sœur de Mason qui est avec Marie, qui est avec Marc, qui est avec Ted et Kelly, donc la mère de Kelly. Donc Eden, c'est bien la fille de Shannon. Oh, ben j'avais pas vu ça comme ça. Bon, ben on recommence tout, mais Eden, c'est bien la fille de Niacine Trichlorobis mutée, ma vignette.
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3: Et oui, tout de suite de la French Music avec le Last Medley, Maxi Hit, Blast Effort, dans les charts, de la French Music, bien sûr, tout de suite avec Vanessa Paradis. Vanessa Paradise.
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5: Alors Ginette, elle regarde le type, elle lui dit pourquoi il fallait mettre une capote.
6: C'était donc les salasseries du midi. On retrouve Philippe Crémieux pour les nouvelles de la mi-journée.
7: Merci Maryse. Terrible accident ce matin au sud de Hanovre. Un DC-10 de la Taiwan Airlines aurait percuté, selon témoins, un pylône. De très nombreuses victimes, parmi lesquelles des Français. Combien sont-ils exactement? Vous allez le savoir tout de suite, après une page de publicité.
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10: Eh bien, moi je pense, Zeb Saint-Rose, pour les auditeurs de Tropic FM qui nous écoutent, moi je pense, Zeb, que ta musique s'inscrit en droite ligne de la mouvance ragamuffin.
11: Oui, je pense que ma musique...
10: Je ne suis pas d'accord avec toi, Zeb Saint-Rose. Moi je pense que dans ta musique, il y a du rap freestyle et du zouk. Quelle est ton opinion, franchement?
11: Oui, je pense que ma musique...
10: Tu ne peux pas penser des choses pareilles, Zeb Saint-Rose. Dans ta musique, elle s'inscrit dans le marasme sociologique. Qu'en penses-tu vraiment?
11: Oui, je pense que ma musique...
10: Mais pourquoi tu dis des choses pareilles, Zeb Saint-Rose? Moi je ne suis pas...
12: Sur FIP, on nous signale un terrible accident sorti à 4. Heureusement, nos gentils pompiers sont déjà là pour dégager les corps en charpie et nettoyer la chaussée qui doit être maculée de sang et de cervelle. FIP, il est 15h et il fait bon sur la bande FM.
13: Bien, alors maintenant une question de Madame Trou.
10: Sacré Philippe. Eh, Madame Trou, dis donc, il faut bien viser, hein.
13: Oui, je précise, Madame Trou de Limoges. Hein,
14: oui, bon, heureusement que c'est pas de balle, sinon ça aurait été Madame Trou de balle.
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7: C'était donc le 7e concerto inachevé en si bémol majeur de Johann Wilhelm sous la direction de Sigmund Plagevich. Nous allons maintenant écouter lui-même Johann Wilhelm, le menuet en do mineur pour 126 violons. Premier violon, Anton Barkowski. Deuxième violon, Anton Barkowski. Troisième violon, Rina Galen.
17: France Info, 10h23, Afghanistan, les Moudjahidines du peuple ont envahi le palais de... À Maastricht, désaccord entre les Français et les Allemands sur ce matin. Edouard Balladur a atterri à Enfin, à la Bourse de Paris, une hausse de France Info, une édition incomplète toutes les 15 minutes.
18: Oui, allô Rachel.
19: Allô David.
18: Rachel.
19: Oui, c'est Rachel à l'appareil, je voulais t'appeler parce que je cherche des musiciens pour ma bar mitzvah qui aura lieu le 21 mai.
18: C'est bien Rachel. Écoute Rachel, tu viens tomber sur le bon numéro, je te cherche ça tout de suite.
19: T'es super David. Oui. Je voulais savoir quand on appelle la radio, c'est quoi, c'est un numéro vert, en fait, qui c'est qui paye?
18: En l'occurrence, Rachel, c'est l'auditeur, hein.
19: C'est-à-dire?
18: Mais c'est toi Rachel. Allô? Rachel.
20: Oui, oui.
5: Alors, moi, je pense qu'il faut le dire avec une certaine courtoisie. Mais d'ailleurs, comme le disait le général von Rimmler, il ne s'agit pas d'exterminer tous les étrangers, bien sûr.
20: Non, non, non, il ne faut pas tomber dans un extrémisme extrême.
5: Non, non, non, non, je le dis avec courtoisie, mais tout de même, en se zigouiller une bonne partie, ça ne leur fait pas de mal.
19: Mais les zigouiller, franchement.
20: Mais avec courtoisie.
5: Avec courtoisie, bien sûr.
19: Et maintenant, nous allons passer au moment le plus attendu par nos auditeurs. C'est-à-dire.
21: 125e violon.
17: Et on s'écoute tout de suite la version qui était sortie en 67 chez Riverside.
7: Ouais.
17: On écoute tout de suite sur Jazzland.
7: D'accord. Formidable, formidable.
17: Je précise, avec David Guzman au vibraphone et Charlie Printer au sax alto. Hein.
7: Oui, tout à fait. Non, on écoute, on en parle après.
21: Ah, bon, on en parle après, mais moi je trouve quand même que jamais le quintet de Phil Jones avait gravé à la Columbia 100 un LP aussi original. Hein.
7: Oui. Et ce, grâce à l'apport de Benet Curtis et Joe Alessandro.
17: Non, mais on écoute, on en parle après.
18: Je précise pour la petite anecdote, ce soir-là, Joe Alessandro était grippé.
21: Il était
18: hein.
21: grippé.
18: Et c'est David Guzman senior qui l'avait remplacé à la trompette.
7: Non,
21: mais juste pour dire pour les jeunes qui nous écoutent quand même que le jazz, c'est pas réservé à une limite. Le jazz, c'est une musique populaire, c'est pour tout le monde.
17: Mais non, mais on écoute. On me fait signe que le disque vient de se finir. On va peut-être passer à la version 68 qui était sortie chez Blue Note.
18: Oui,
17: on en parle après.
21: On en parle après.
17: Janvier 70. 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C'est la folie dans le studio. Cette semaine, des affaires en or, aux boucheries Rousseau et Fils, boulevard Vaillant-Couturier. Et à la demande générale, on va écouter le dernier disque de François Valéry, Aimons-nous vivants. Super sur Radio Ville sur Marne FM. Et dans le même genre, on va s'écouter.
22: Lumière, lumière, oui je suis ta lumière, et je serai lumière au travers de la voie que a tracé ton nom au sein de ta lumière.
23: Et Jérémie se tourna vers l'homme assoiffé et lui dit,
22: lumière, lumière, oui je suis ta lumière, et resterai lumière.
24: Pardon?
23: Quelle voix sensuelle à l'appareil.
24: Ah oui, c'est une voix sensuelle, oui.
23: Ouh, je crois que c'est un garçon que nous avons en ligne.
24: Oui, bonsoir, Super Pipa.
23: Bonsoir, c'est quoi ton petit nom?
24: Ben, c'est Momo.
23: Momo, quel nom sensuel. Ouais. Alors, qu'est-ce que Super Pipa peut faire pour toi ce soir?
24: Ben, disons que je cherche une jeune fille pour une amitié longue, mais juste pour une nuit, quoi.
23: Bien. Alors, est-ce que Nadège, qu'on a entendu tout à l'heure...
24: Ah non, Nadège, j'ai écouté, elle m'a rien excité du tout. Hein. Je suis sûr que c'est un iceberg qu'elle reste dans le réfrigérateur. Hein.
23: Alors, peut-être Nathalie...
24: Nathalie non plus, non, je te jure, elle m'a rien excité, rien du tout. Non, mais j'ai déjà fait mon choix depuis longtemps. Hein.
23: Très bien, vas-y.
24: Celle que je veux, c'est toi, hein, c'est Père Pépin. Hein. Ah, je t'écoute toutes les nuits, tu dis des cochonneries, quand t'aimes les filles, les garçons.
23: Non, attends.
24: Je suis sûr qu'on plie Martine Bomba.
23: Écoute-moi, ce n'est que de la radio, je ne suis que la coquine entremetteuse.
24: Je vais t'en promettre la bougie, non, je vais te faire les trucs. Imaginez, je vais te monter au 7e ciel, je vais te...
23: Ah, on a perdu Momo, c'est fort dommage. On va prendre tout de suite un autre auditeur en ligne, oui, allô?
25: Allô?
23: Quelle voix sensuelle à l'appareil.
25: Bonsoir, Super Pipa.
23: Bonsoir, c'est un garçon, c'est quoi ton petit nom?
24: Ben, c'est Momo, hein, t'as qu'à y demander, couillonner. Mais j'ai demandé de côté toutes les lignes.
21: et Bernard Kouchner, qui s'est rendu une fois de plus en Somalie et qui a déclaré aux Somaliens...
8: Je t'invite chez Max Gerval. Mon patron,
19: il y aura mon patron.
20: Rachel.
19: Et devine qui sera le parrain de mon fils.
20: Non.
19: Et ben ce sera
5: le général von Rimmler, bien sûr. Il s'est adressé à la foule aryenne en 39 et qui leur a dit cette phrase qui est restée célèbre.
20: La négritude est quelque chose d'essentiel dans ta musique, Osef. Il faut le préciser.
8: Non, mais tu peux la fermer ta gueule, on peut écouter mon disque.
20: Oui, mais.
8: On peut la faire ta grande gueule.
20: Oui, mais.
8: On écoute le disque.
20: Oui, ton disque tout de suite.
22: Comme David. Comme David.
8: S'agissait de comme d'habitude, ça aurait dû venir sur mon affaire. Et dans le même genre, on va s'écouter.
21: Un gros David Sporter qui a fait très peu de monde au Blue Note. Moi, je trouve ça dommage. Oui, mais on écoute, mais c'est dommage.
18: Effectivement, c'est regrettable. Il a fait très peu de monde. Il a fait quoi? Il a fait...
12: 2 morts et 15 blessés à cause d'une malencontreuse faute d'inattention. Désormais, lorsque vous passerez sous un tunnel, n'oubliez pas d'allumer vos...
22: Lumière, lumière, et je suis ta lumière, et resterai lumière au travers de la lumière.
21: Et Jérémy se tourna vers l'homme assoiffé et lui dit...
24: Je vais t'arracher le slip avec les dents. Des trucs, hein, super piquant. Tu sais ce que je vais te faire? Je vais t'enfoncer.
21: La contrebasse et les 146
15: jours. Bonjour, la radio aujourd'hui.
0: Bon, je vais faire simple, hein, parce que je débute en comique. Si vous voulez, pour l'instant, je suis comique tuc. En attendant d'être drôle, alors pas de chichi, hein. Je vais vous dire, l'humour, je maîtrise pas bien encore, mais je sens que ça vient. De toute façon, j'ai du talent, c'est pas des conneries, c'est l'assistante sociale qui l'a dit. Faut dire, j'ai pas eu le choix dans la vie. Hein. Si tu veux faire du pognon, soit t'es courageux, tu te lèves de bonne heure, soit t'as du talent. Moi, tout petit, le matin, quand je voyais ma tête dans la glace, bon, je me recouchais, je me doutais que j'avais du talent. Alors, tout ce que je dis, c'est du provisoire. Hein. C'est juste pour toucher les acédiques. Jacqueline a dit que je ferais bien d'aller voir le spécialiste des maladies de l'intérieur de la tête. Alors je suis allé voir le spécialiste, là, le voyant. Oui, c'est pareil, sauf qu'il regarde pas dans une boule, il regarde directement dans ta tête. Faut dire très fort, le gars. J'étais venu au mobilette pour voir, c'est pas des conneries, j'ai gardé mon casque. Mais il a vu des trucs au travers. Un casque intégral avec une visière fumée. Il a même vu des trucs que j'ai fait en cachette. Jacqueline a dit qu'il voyait ça dans les mains. C'est pas possible, j'ai gardé mes moufles. Bah, les mains dans les poches, les commissions sur les genoux... Qui voit à travers les moufles, je veux bien, mais à travers les raviolis, c'est pas possible. Bah dans une boîte en fer avec une étiquette, c'est dingue, ces gars-là, ils voient ce que tu penses. C'est vachement bien, t'es dans la rue, tu vois une gonzesse, tu vois tout de suite dans sa tête si tu peux l'emballer. Jacqueline, quand j'ai vu pour la première fois, c'était à la supérette. Bon, j'ai tout de suite vu dans sa tête que je pouvais l'emballer. Elle était malade, les gens lui portaient ses cours jusqu'à chez elle, le facteur lui montait le courrier. Moi, je connaissais pas sa maladie quand j'ai su que c'était nymphomane. Au départ, je savais pas ce que c'était nymphomane. Alors j'ai regardé le dictionnaire. Nymphomane égale salope. J'ai jeté le bouquet, on s'est mariés. On est parti en lune de miel chez sa sœur. Enfin, lune de miel, ça ressemblait plutôt à une compote de cul. Elle voulait absolument que j'enlève ma capote pour la nuit de noces. Je suis désolé, mais j'aime pas dormir tout nu. Puis le préservatif, c'est bien, c'est déjà lubrifié, quoi. Bah, c'était vite les préliminaires, quoi. Bah c'est pratique quand il y a du foot à la télé. Le pape, il s'en fout, le pape. Il aime pas le foot, le pape. Le pape, il préfère jouer à Pac-Man dans sa papa mobile. En l'autre, habillé tout en blanc, là, Georges connaît bien, il dit Barclay. Barclay, c'est pas un crâneur. Quand il roule en décapotable, les moustiques peuvent s'écraser sur son front. Il se met pas debout les bras en l'air pour faire croire à tout le monde qu'il conduit sans les mains. Monseigneur Gaillot, les raisons. Déjà, Monseigneur Gaillot, il fait plus jeune. Comme Jésus, il porte la croix pour faire plus grande s'il prend la porte. Mais il a raison, le préservatif, c'est bien, on peut s'aimer. Avant, avec la lèpre, c'était encore pire, avec la lèpre. On pouvait même pas danser les slow. On mettait des clochettes aux lépreux. Tu chopais une gonzesse dans un coin, tu réveillais tout le château de Versailles. Ouais, je vais faire des sketchs, sinon on va me prendre pour un poète. Et j'ai pas envie de faire le cercle de minuit, ça va me faire rentrer trop tard.
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18: Allez, soirée, j'en suis revenu. Souvent à pied, d'ailleurs. Ben, j'ai très vite tiré un trait dessus. C'est d'ailleurs tout ce que j'ai pu... Remarquez, chez Castel, j'avais pas fait gaffe, mais ils avaient raison. Le short. Trop petit. Moulant. Ça, autant cintré, c'est classe.
2: autant moulant où vous l'habite. Surtout que... J'ai une très très grosse... Je pourrais très bien dire que j'ai une énorme verge. Ça change rien au fait, j'ai une grosse bite, voilà. Et encore, j'ai maigri de la bite, j'ai perdu 5 kilos. Ah bah, j'ai été réformé pour hypertrophie de l'appareil génital. S18, ça s'appelle. S, c'est sexe. 18.
3: Centimètres.
2: Non, c'est le poids. Il n'y a aucune raison d'être réformé pour 18 centimètres. Aucune raison. C'est tout à fait normal. Je vous dis, c'est énorme, ça fait... Attention, n'exagérons pas, ça fait quoi? Ça fait, ça fait ça, hein? De diamètre. Attention, moi, je suis un chignoleur, hein? Moi, les gonzesses, je les chignole. Je les fais hurler. Moi, c'est pas des problèmes de couple que j'ai, c'est des problèmes de voisinage, hein? Ben moi, tous les matins, j'ai les écolos devant ma porte. Il paraît que je trouve la couche d'ozone. La petite érection du matin, j'y peux pas grand-chose. On m'a demandé s'il y avait de la vie sur Vénus. J'en sais rien. Mais avec ce que je leur ai envoyé hier matin, je m'étonnerais qu'il en reste.
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4: Vous êtes tous allés chez le dentiste. Ça va vous rappeler de bons souvenirs.
6: Oh. Oh. Ah, docteur, c'est la grosse à droite qui me fait mal, là. À droite, là, hein. Non, non, cherchez pas à gauche, j'ai rien à gauche. Non, je vous dis que j'ai rien à gauche.
4: Ce qui fait que 5 minutes après être rentré chez le dentiste, t'as mal à droite et à gauche. Et là, il arrive avec la piqûre.
6: Oh, oh. Oh la piqûre, oh. Oh, la piqûre.
4: Alors, chez un docteur normal, la piqûre, ça va très vite. Terminé. Chez le dentiste, c'est différent. Et là, en règle générale, t'as la tête qui suit les mouvements de la seringue. Quand il retire la seringue, t'es carrément allongé dans le fauteuil. Hein. Tenez-vous correctement. Et là, tu commences à sentir ta lèvre qui commence à gonfler, à pousser sur l'avant. T'as l'impression que dans 5 minutes, tu vas marcher dessus. Et là, il revient et il te met le crochet du capitaine Fracasse. Et là, comme tu es très à l'aise pour parler, il commence à te poser des questions. Alors, où est-ce que vous allez en vacances cet été ?
6: À Savoyard.
4: Où ça ?
6: À Savoyard. À côté de Savoyard, quoi. Oh, laissez tomber, laissez tomber.
4: Ouvrez la bouche. Uh-huh. Vous me dites si je vous fais mal.
6: Uh-huh.
4: Et je vous ai pas touché.
6: C'est nerveux.
4: Comment ?
6: Je dis c'est nerveux. C'est nerveux. Ouais, laissez tomber, laissez tomber.
4: Et là, il sort la roulette. Ouvrez la bouche.
6: Non.
4: Ouvrez la bouche.
6: Non.
4: Vous êtes pas idiot, sinon je peux pas vous soigner. Ouvrez la bouche.
6: Je m'en fous. T'as qu'à passer voir derrière. Très fan et moi.
4: Ah, faites pas les yeux, ouvrez la bouche.
6: Voilà, d'accord, mais là, doucement, hein. Tout doucement.
4: Ouvrez mieux que ça. Voilà. Et là, il en profite pour mettre un coup de roulette.
20: Là, t'as les fesses qui décollent de 20 cm. Semblerait que le nerf de la dent soit directement relié au muscle fessier. Et là, il va à fond. Là, tu commences à voir la fumée qui sort de ta bouche.
3: Y a de la fumée qui est dans ma bouche.
20: Comment?
3: Y a de la fumée qui est dans ma bouche. Y a de la fumée.
20: Comment?
3: Y a de la fumée. Au feu. Les pompiers.
20: Les pompiers?
3: Oui.
20: Où ça, les pompiers?
3: Ils vont être dans ma bouche. Donnez les dents, laissez tomber, laissez tomber.
20: Et là, il repose la roulette. Ouvrez la bouche. Et là, il t'envoie de l'air froid sous pression, juste sur le nerf.
3: Oh, enfoiré! Enfoiré! Laissez tomber, laissez tomber. Oh, il en est mal, il en est mal.
20: Et là, arrivée de l'assistante. Super sexy, super décolleté. Genre Marilyn Monroe. Ça va, vous avez pas trop mal?
3: Non, non, non. Oh non, non, ça fait pas mal, non. Oh, je suis complètement insensible à la douleur.
20: Ça tombe bien parce que ça risque de vous faire un petit peu mal.
3: C'est pas grave. Allez-y, mademoiselle.
20: Et là, tu ouvres la bouche et lui, il en profite pour te remettre un coup de roulette. Là, t'as la main gauche qui s'enfonce dans le fauteuil, pendant que la main droite essaye désespérément d'attraper les testicules du dentiste. Et à un moment donné, t'arrives à les attraper. Je m'en avance. Et là, comme par hasard, la roulette s'arrête.
3: Ça vous gêne pas si je joue un peu avec vos testicules?
20: Non, non, si ça peut vous faire plaisir.
3: Ça me détend bien, oui.
20: Et là, il te renvoie un coup de roulette. Et hop, tu tires dessus. Je m'en vais. Et là, la roulette dérape sur la gencive. Et là, ils disent tous la même chose. Rincez. Tu prends ton petit gobelet, tu t'envoies derrière la cravate. C'est le cas de le dire, car vu l'état de ta lèvre inférieure, t'as carrément tout le liquide qui tombe directement sur le costume. Craché.
3: Ah, c'est déjà fait.
20: Rincé.
3: Voilà.
20: Craché.
3: Voilà.
20: Et là, tu te penches sur la cuvette. T'es même plus foutu de cracher. T'es juste bon à ouvrir la bouche. Et hop, le liquide qui commence à couler le long du cou, là. Passe dans le col de la chemise. Glisse dans les jambes du pantalon, là. Et là. Et tu te retrouves avec un petit filet de bave d'environ 25 cm. Qui te relie directement à la cuvette. Là, tu te dis, il faut que je m'en débarrasse le plus vite possible, hein, avant que Marilyn Monroe revienne. Tu commences à secouer la tête au-dessus de la cuvette. Un filet de bave est toujours là. Tu te dis, il n'y a qu'une solution pour que je me jette en arrière dans le fauteuil. Tu te jettes en arrière dans le fauteuil. Et là, Marilyn Monroe revient. Et elle te retrouve allongé dans le fauteuil avec un filet de bave d'environ 2,50 m qui te relie toujours à la cuvette.
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5: Alors, comment ça va?
13: Ça va bien, je reviens de chez mon astrologue.
5: Ah, il t'a prédit des choses pour l'avenir ou pour le passé?
13: Il m'a dit que j'allais bientôt avoir mon Mercure trigone à Neptune.
5: Le baromètre que t'as commandé à la Redoute?
13: Non, le trigone. Avec lui, il y a tout qui va me tomber tout cuit. En amour, argent, physique.
5: Eh ben, c'est jamais trop tard, hein. Enfin, il y aura du boulot quand même, oui. Mais comment il a vu ça, lui?
13: Il voit tout, lui, l'astrologue. Déjà, dès que je suis entré, il m'a dit, vous, vous êtes chirurgien.
7: Ah, ça c'est fort. Dès qu'il t'a vu.
13: C'est fort.
7: Ah oui, c'est fort. Dès qu'il t'a vu.
13: Dès que je suis entré.
7: Ah oui, si, ça c'est fort.
13: C'est fort.
7: Ah oui. Dès qu'il t'a vu.
13: Dès que je suis entré.
7: Ah oui, c'est très fort.
13: C'est fort.
7: Dès qu'il t'a vu.
13: Dès que je suis entré.
7: Ah oui, c'est très très fort.
13: C'est fort.
7: Bon, là, évidemment, il s'est trompé, mais c'était la première fois que tu venais.
13: Oui, la prochaine fois, il le saura. C'est pas n'importe qui, c'est lui qui avait prédit la mort de Pompidou.
7: Ah oui. Dès le début?
13: Ouais, il y a un an ou deux. Oh. Après, il m'a parlé de mes enfants.
7: Sans blague.
13: Dès le début.
7: Ben oui, mais t'as pas d'enfants.
13: Non, mais je vais en avoir, il m'a dit.
7: Il a vu ça dans une de ses boules?
13: Non. Non! Dans du marc de Nescafé. Et je les aurai dans 2-3 mois, il m'a dit.
7: Pour ma femme, le docteur, il avait parlé de 9 mois.
13: C'est là que tu vois que ces gars-là, ils sont plus forts. Hein.
7: Mais dis donc, pour avoir des enfants comme ça dans 2-3 mois, faudrait peut-être d'abord que tu rencontres une femme.
13: Ah mais justement, après mes enfants, j'aurai une femme, il me l'a prédit.
7: Ah ouais. Et comment il l'a vue, ta femme?
13: Il m'a demandé mes goûts en matière de femme, et tout de suite après, il la voyait.
7: Ah, t'as de la veine.
13: Non. Et elle était exactement comme je voulais, en plus.
7: Oh là là, c'est incroyable, ce pôle.
13: Mais non, j'ai le Mercure, Trigone à Neptune. Mais dans la vie d'un homme, ça arrive que tous les 200 ans.
7: Ah bah dis donc, si ça se trouve, moi, le Trigone, j'y avais droit il y a pas longtemps.
13: Oui, puis tu l'as laissé passer.
7: Ah, c'est con, ça. Mais comment ça se passe avec le Trigone? Une fois que tu l'as, tu le gardes chez toi, puis on vient te le reprendre après, ou...
13: Non, non, le Trigone, c'est une période de chance. Bah, essaie de te souvenir si récemment, t'as une période de chance.
7: Ouais, il y a 2 semaines, quand j'ai été sélectionné à tourner manège.
13: T'es passé à tourner manège?
7: Non, ils m'ont éliminé aux répétitions.
13: Mais t'as pas su répondre aux questions?
7: Si, mais j'étais malade sur le manège, moi j'ai tout vomi. Parce qu'aux essais, ils le font tourner trop vite. C'est comme ça qu'ils font pour la sélection, c'est par la force centripète.
13: Tu devais avoir un parasite dans le trigone.
7: En tout cas, les speakerines, elles ont un trigone impeccable parce qu'elles tournent tous les jours.
13: Ou alors, t'as un problème avec ton signe en astrologie chinoise.
7: Ah, parce qu'il y a une astrologie chinoise.
13: Bien sûr, les planètes là-bas, elles sont différentes. Alors, c'est pas les mêmes calculs.
7: Ah, ben, j'avais jamais pensé à ça, moi.
13: Déjà là-bas, t'as pas l'influence de la Lune, puisque t'es de l'autre côté. Je sais, j'y ai été.
7: Oui, mais quand t'es là-bas, tu t'en rends pas compte.
13: Non, tu tiens.
7: Ah ouais.
13: Parce qu'ils ont des chaussures avec des semelles spéciales.
7: Ouais.
13: Comme les mouches.
7: Ouais, t'es agrippé, quoi. Tu peux pas tomber dans le vide.
13: Non, tu tiens.
7: Ouais.
13: Cela dit, non, on s'est pas posé, on est resté dans l'avion. Sinon, on n'aurait pas eu le temps de tout voir.
7: Oh bah oui, 2 jours hein, pour tout visiter. Ça fait court, hein, la Grande Muraille.
13: On l'a vu, la Grande Muraille.
7: Ah ouais.
13: On a tout vu.
7: Oui, le Sphinx, vous l'avez vu aussi?
13: Non, on n'a pas pu le voir,
7: ah ouais.
13: Parce qu'il y avait de la neige. C'est souvent qu'il y a de la neige.
7: Oui, là-bas. Oui. Ben, cet été, on était à Melun, nous.
13: J'aime bien Melun.
7: Ouais.
13: C'est moins surfait que la côte. Ouais. On l'a déjà dit, non? Ça marche mieux la deuxième fois.
7: Ah ben, toujours, c'est normal. C'est l'assimilation.
13: Ouais.
7: Mais pour en revenir à la Chine,
13: ouais.
7: Bon, le gars qui est né là-bas, mettons au mois d'avril, il est quoi, lui? Il est rouleau de printemps? Il est...
13: Non, là-bas, t'es considéré comme un animal.
7: Ah oui, mais j'ai lu un truc là-dessus. Je crois bien que je suis calamar, moi.
13: C'est possible.
7: Oui, ou poulpe. Je suis calamar ou poulpe, c'est l'un des deux.
13: C'est possible.
7: Je suis poulpe ou calamar, je dis plus lequel, mais c'est l'un des deux.
13: C'est possible.
7: Ouais, ouais. C'est poulpe ou calamar, je sais plus, mais c'est l'un des deux.
13: C'est possible.
7: Oui, ouais, poulpe ou calamar, oui, oui. En tout cas, c'est un animal à poil ou à plume, je sais plus, mais c'est l'un des deux.
13: C'est possible.
7: Oui, oui, oui, oui.
13: Parce que moi,
7: calamar...
13: je suis bigorneau.
7: Ah, voyez. Bigorneau avec ou sans l'opercule?
13: Bigorneau vierge.
7: Alors, c'est avec.
13: J'ai la grande ours en balance dans la maison du zèbre.
7: Eh ben moi, je suis bélier calamar et j'ai la lune dans la chambre de ma femme.
13: C'est possible! Ta femme, elle consulte un astrologue aussi.
7: Oh oui, oh ben alors elle y est toujours fourrée. Non. Ah non, pas de ça chez nous, hein. Ah non. Non, ça, c'est pas du tout le genre de la maison, hein. Non.
13: Du tout.
7: Non, ailleurs, oui, mais ici, non. Non.
13: Du tout.
7: On va pas être copains, là. Non. Vous vous égarez, là. Faites fausse route. L'astrologue de ma femme, il lui lit dans les lignes du pied.
13: C'est fort.
7: Surtout qu'il le fait à travers la chaussure. Il lui a dit que son chiffre à elle, c'était le 38.
13: Qu'est-ce qu'il lui a prédit à ta femme?
7: Oh, rien de grave, une modification radicale de sa vie affective avec changement de partenaire, enfin...
13: Oh, bah, toi, ça te concerne pas.
7: Oh non. C'est avec un autre partenaire.
13: Récemment, il m'avait prédit un changement dans le cadre de mon bureau.
7: Mais t'as eu une promotion?
13: Non, mais ils ont changé le poster qui est dans le cadre de mon bureau.
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11: Tu es une fille admirable. Tu as beaucoup de qualités. Et je ne te mérite vraiment pas. Crois-moi, notre rupture est une bonne chose. Mais bien sûr que je me souviens de tous ces moments passés ensemble. Et je me souviens même de tout, Karine. Si c'était à refaire, ah mais sans hésiter, je te dis... Non? Ce serait redonner du caviar au cochon. Non, c'est une expression. Tu veux que je te dise pourquoi on arrête? Mais parce que j'ai besoin d'espace, de fantaisie, que tu es trop terre à terre. Tiens, un exemple, tu permets que je le raconte? Nous sommes au cinéma avec Karine devant un film d'action. Le héros est dans sa bagnole pour aller buter les méchants, donc le suspense est torride. Le mec sort de la bagnole, et là, Karine me glisse à l'oreille. Je peux leur dire, Karine. T'as vu? Il a pas fermé sa porte. Du coup, moi, ça me perturbe, parce que je me dis que le mec, il va aller la fermer. Ouais. Non, c'est vrai, faut être con pour laisser sa porte ouverte à Los Angeles, vous êtes d'accord? Donc, il va aller la fermer, ça va prendre du temps, les méchants attendent, s'énervent. Mais qu'est-ce qu'il fout? Quand est-ce qu'il vient nous flinguer? En plus, je suis ta logique, Karine. En allant fermer la porte, il peut trébucher sur une galette de coca, tu vas se casser une jambe. Bref, sans le savoir, tu fais chier Hollywood avec tes remarques. Comprends que je ne peux pas rester avec toi, tu es dangereuse. Et puis, y a pas que ça, j'aime la moto, t'aimes le vélo, j'aime Groupie, tu m'aimes Bambi, ça peut pas marcher. Et pourtant, je t'ai aimé, Karine, je t'ai aimé comme personne ne t'a aimé. D'ailleurs, personne ne t'a aimé. Je ne suis pas éducateur de rue, hein. C'est pour ça qu'il vaut mieux se quitter, on ne tiendrait pas 2 ans. Puis, t'as quand même forcé pas mal depuis 10 mois, hein. Je sais que tu aimes le nougat, mais ton corps ne l'aime pas. Non, autant te le dire, à la fin, quand on allait se coucher, je partais en croisade. Hein, c'est plus l'amour que je faisais, c'était de la manute. Mais ne pleure pas, je ne veux pas te faire de mal. Mais je te dis ça parce que je t'aime bien. Fais-moi un sourire, vas-y. Non, ferme la bouche alors. Non, écoute, il faut mieux que mon souvenir reste intact. Tiens, rappelle-toi de la fois où nous avons fait l'amour sur la plage toute la nuit. Je te mettais des coquillages dans les cheveux. C'était pas avec toi? C'était pas avec toi. Je suis complètement désolé, mais en tout cas, sache que j'aurais vraiment voulu le faire avec toi, Karine. Tu resteras gravé dans mon cœur, ainsi que ta famille et ta sœur. Évidemment que ton père est un copain. Et ça me gêne d'autant plus de coucher avec la fille d'un pote, tu comprends ça? Allez, j'y vais, là. Hé, puis Karine, ne m'appelle plus, hein, j'habite chez Olivia. Non, mais elle est mal en ce moment. Elle vient de se faire larguer comme une canette par un fumier misogyne au possible. Ah non, moi ça me dépasse. On n'a pas le droit de traiter les femmes comme du jambon. Hein.
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14: Juste... alors. L'autre jour, avec une amie, on a relu des textes de Prévert. C'était très agréable. Vraiment, on a passé tout un après-midi. Je n'ai jamais su celui-là, donc je ne sais pas pourquoi je le saurais ce soir. Hein. Je n'ai pas un dictionnaire sur vous, monsieur. Alors, après-midi, on regarde. Après, où est cet après-midi? Ah, je suis trop loin. Après-midi, voilà. Masculin, un après-midi. Après-midi, partie du jour, depuis midi jusqu'au soir, donc ça c'est bon, hein, bien sûr. Après-midi, après-demain, le second jour, après celui où l'on est. Et oui, donc là, par exemple, on est vendredi, vendredi, samedi, dimanche. Après-demain, c'est dimanche. Ça marche, mais... Un après-midi, je m'en rappelle jamais. Un après-midi, par contre, une artère, allez. Comme quoi, il n'y a pas de règles. Ça dépend des mots. Bah oui. Oh, c'est bien les dictionnaires, parce qu'il y a plein de mots. Il y en a quelques-uns qui sont très jolis. C'est vrai, il faut bien le dire. Je sais pas. Aquarium. Récipient dans lequel on entretient des plantes et des poissons. Marqué, on se dit bien qu'on peut y mettre des patates et des clés de douze. Enfin... Franchement, il y en a qui sont fastoches. Je pourrais les virer, moi, j'ai le monde. Je sais pas. Oh, c'est joli. Aspirine. Épouse d'un aspirant de marine. Généralement très élégante, elle donne à la mode un caractère particulier, un cachet d'aspirine. C'est pas vrai du tout, hein. Du tout, mais c'est joli, alors bon. On a le droit d'en inventer, si on veut, hein, oui. Je sais pas, on regarde Blastomycète, ben il est bien gâté, celui-là. Boulangiste. Quand je dis boulanger, comment vous dites vous? Boulangiste. Partisan du boulangisme. Ben, j'aime autant. Voilà. Ah oui, non, parce que ça va tout me bousculer, cette histoire. Alors après, on serait allé chez le bouchiste? Chez le charcutiste? Et alors, du coup, hop, chez le droguier. Attendez. Hop, chez le fleurier. Chez le fleurier, alors bien sûr, attention, il arrive, le voilà, chez le dentier, et là. Moi, j'ai pris mes habitudes, hein, je continue d'aller chez mon boulanger, mais qu'à se mettre d'accord avant, hein. Caillasse, tiens, est-ce qu'il y a connasse? Alors, connasse, il n'y a pas connasse, mais il y a conjonctivite, et bon, enfin, avec, hein. Dégravoyer, ah, dégradé, déchaussé en parlant d'une eau courante. Là, je comprends ni le mot, ni la définition. Impec. Oh, c'est bien. Il y a tout ce que... Holocauste, ils l'ont mis, c'est important. Ils prennent parti, c'est bien ce qu'il y a juif. Tiens, regardez. Juif, judo, c'est avant. Joyer, on approche. Juif, personne appartenant au peuple juif. Ouais, ils sont bien foulés sur ce coup-là. Hein. Franchement, je trouve que... Bon, lésiné. Tiens, on en parlait il y a deux secondes. Hein, y en a qui se sont pas gênés. Agir avec une économie de moyens excessive. Excessive me paraît le mot juste. Bon. Alors, oh, y a plein de mots que je reconnais, je vous les dis pas tous parce que ça ferait un petit peu prétentieux. Mais plein de mots, je sais pas, là... Rideau, évidemment que ça, je connais, hein. Je sais pas. Voilà, table. Ça, c'est le mot qui met tout le monde d'accord, c'est vrai? Tout le monde sait ce que c'est. Tout le monde sait ce que... Oh, bah si! Voici une table. Et si? Une table. Allez! Bah, c'est... Après, c'est évident pour moi, du coup, j'ai l'impression que ça l'est pour les autres. Je suis pas très à droite d'insister. Je pense que ça vous reviendra quand vous en verrez une, quand même. Je m'inquiète pas tellement, d'ailleurs. Hein. Bien, allez, un petit dernier. Je sais pas. Vanner. Ça, voilà, un mot courant. Hein, on le dit, ça, vanner. Ah. Vanner. Secouer le grain au moyen d'un vent pour le nettoyer. Dorénavant, je fais attention, je dirais. Ça, je secoue le grain au moyen d'un vent. Voilà. Pour le nettoyer. Oh, oh, oh. Je
12: Merci beaucoup.
14: Alors, on va le remettre sur son étagère, c'est pas plus mal. Je me rends compte d'une chose quand même, c'est que les dictionnaires, merci. Dans les dictionnaires, les aides, il y en a toujours quatre qui se courent après. Léa, c'est pas pour dire du mal, mais enfin, il y en a un bon paquet, presque trop d'ailleurs. Moi, je pense que ce qui s'est passé, c'est que plus ils ont avancé dans le bouquin, moins ils ont eu d'idées.
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19: Bon, écoutez voir un peu ce qu'ils disent, là. C'est vendredi soir que les policiers ont retrouvé dans le réfrigérateur de Gilbert Lagan les restes congelés et coupés en morceaux d'une jeune fille de 24 ans. Gilbert Lagan a d'abord affirmé que les morceaux de viande provenaient des restes du méchoui organisé lors du mariage de sa sœur. C'est alors qu'en fouillant dans la poubelle, les policiers ont retrouvé la tête de la victime, la bouche ouverte semblant vouloir dire « Au secours, aidez-moi !»
23: Oh, bah tiens, il y a les conseils de santé de Ricazaraï. Mesdames, pour supprimer la culotte de cheval, mangez de l'avoine.
19: Tiens, c'est bizarre, je vais écouter voir un peu. Un voleur allemand se fait mordre par un berger arabe. Il doit y avoir une infusion, c'est pas possible.
23: Oh, encore un attentat contre une femme seule. Ça vous fait pas peur, ça, Gisèle? Moi, j'y pense souvent.
19: Ça va pas de vous mettre des idées pareilles dans la tête, non?
23: Bah, regardez cette pauvre Mame le Branchu. Elle s'est fait bousculer par un voyou qui voulait lui voler son sac à main. Eh ben, depuis, elle est...
19: Eh ben, tant pis pour elle, elle l'a bien cherché. Vous allez pas me dire quand même, non? Celles-là qui se font attenter, c'est qu'elles le veulent bien? Avec les mini-jupes et les bas coutures, croyez pas qu'elles le font exprès, non?
23: Oh, ben oui.
19: Alors?
23: Oh, ben oui, oui.
19: Alors? Nous aussi, si on voulait, on pourrait se faire attenter. Tous les jours, même.
23: Ah bon?
19: Ben oui. Seulement, on se respecte. On a notre compte à soi. Tiens, par exemple, moi, je sais très bien ce que je ferais si je voulais qu'on m'attente. Je remonterai là, je raccourcirai un peu ici, et hop, le tour est joué. Je suis attentable.
23: Oui, enfin, faut pas rêver. En tout cas, cette pauvre Mame le Branchu, elle a eu sa chance et puis elle l'a laissé passer.
19: Eh ben, tant pis pour elle. À nous de pas laisser passer la nôtre et puis c'est tout. C'est vrai, quoi. Faut se tenir prête. Rester féminine et coquette.
23: Vous avez raison, Gisèle. Et ben, dès demain, je me fais un masque.
19: Un masque?
23: Ben oui, un masque au poireau. Il paraît que c'est vitrifiant. Oh, puis il y a le masque au concombre aussi qui est bien. Ou aux carottes.
19: On avait aussi, non? On a qu'à se faire une grosse soupe de légumes germinestrol et puis hop là, hein?
23: Oh bah tiens, bah c'est ce que je vais me faire pour être belle pour aller à Paris.
19: Eh ben ça va être quelque chose, hein.
23: Parce que ça y est, je me suis inscrite avec le club. Je pars à Paris. C'est rue animée, c'est faubourg illuminé, ça faune bigarrée.
19: Bon bah ça
23: c'est...
19: suffit là. Vous allez pas nous réciter le prospectus maintenant.
23: Puis alors on va aller visiter les égouts, les catacombes. Et puis on va prendre le RER.
19: Oui, vous avez raison de prendre l'horaire, comme ça vous serez à l'heure.
23: Oh, mais le club, ils sont bien organisés.
19: Organisés, le club? Non, mais vous voulez rire ou quoi? Ah, bah si ça fait comme quand on a fait du camping en 76, l'année de la clavicule, merci bien, hein? 45 degrés à l'ombre sans eau. On avait que du Beaujolais. Ah, oui. C'est pratique pour se laver, le Beaujolais, hein?
23: Oh, oui, non, mais le club, c'est bien, c'est pour les activités, oui. Ben, et moi, je viens de finir mon troisième collier de nouilles. Oui, c'est vrai qu'au niveau des activités, c'est pas mal. Moi, je suis contente, au yoga, j'ai terminé le grand écart. La semaine prochaine, j'attaque le poirier. Et venez voir, il y a tout un lot de malades qui arrivent par ici. Oh là là, ça a l'air contagieux, hein. Oh, mais c'est qui se rapproche. Vous avez vu celui-là là-bas, avec ses pustules. Il est tout boursouflé. Oh, on dirait du foie de veau. Mais ils vont quand même pas nous l'installer là, non? Si on mangeait.
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21: Ah, j'en étais sûr. Non, je vous explique un truc. Vous voyez le spot qui est là? Ça s'appelle une douche. Et quand je dis je vais prendre une douche, hop, ça s'allume et normalement les gens doivent rire. Non, non, mais je sais, c'est nul. C'est nul. C'est une idée de mon attaché de presse. Elle m'oblige à faire des trucs. Cet habit de fourmi, par exemple. C'est une idée à elle. Elle a dit, c'est le seul moyen de passer à la cigale après, alors. Bon, ben, je vais essayer. Elle m'a dit, tu vas voir, les gens vont adorer, les gens vont hurler de rire. Personnellement, ça ne me fait pas hurler de rire. Je suis mal à l'aise, j'ai chaud. Elle m'a permis de faire deux trous pour respirer. Elle me fait des crises de jalousie. La dernière fois, il y a Sylvie Vartan qui est venue dans la loge. Je sais pas ce qu'elle a fabriqué, elle est rentrée dans la loge. Je sais pas si elle a jeté une boule puante ou elle a pété. Mais alors, j'étais gênée, mais gênée. Sylvie Vartan croyait que c'était moi et moi je croyais que c'était Sylvie Vartan. J'étais gênée, gênée. J'étais obligée de l'inviter au restaurant pour changer d'air. Ah non, mais c'est une folle. Elle m'envoie des lettres anonymes aussi. Je sais que c'est elle parce que c'est son papier à en tête. Chère Ellie, je sais tout. Je sais que tu sais que je sais. On a tous quelque chose à se reprocher. Alors paye tes employés. Une amie qui te veut du bien, bisous, bisous. Smack, kiss, love. Voilà où j'en suis réduit. Bon. Alors c'est dangereux de contrarier une folle. En plus, il y a un texte qui va avec le costume. Je m'attends au pire. Voici le texte. J'ai changé l'huile de mon moteur. Maintenant, j'ai une vidange. Attendre la fin des rires. Et imiter Barbara. Bien sûr. Non, tout de même. À Göttingen, à Göttingen. Profiter de ce que tu es en moi pour faire Edith Piaf. Edith Piaf. Non, c'est pas un peu plus haut quand même, hein.

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2: Lire chez Allo, excusez-moi. J'étais voir un film. Rambo. Oh, putain, enculé, c'est bien foutu. Au début du film, Rambo. Au début du film, Rambo. Et qu'il y a un gars comme des cons de chauffeur, mais qu'est-ce que c'est ça? C'est pas chauffeur, chauffeur. Au début du film, Rambo, il est en prison. Mais si, il est en prison, mais comment il va faire la guerre? Oh putain, enculé, c'est bien foutu le scénario quand même là! Moi, j'ai déjà été en prison, c'est pas possible de faire la guerre! Oh putain, moi c'est pour la guerre alors! J'ai quand même pas payé 35 balles pour que j'ai pas la guerre alors! C'est pour la guerre, on se casse! Alors d'où on se casse! Et c'est bien foutu, parce qu'il y a le colonel qui arrive! Le colonel arrive! Je vous fais! C'est marrant que le fait que personne se fout de sa gueule à lui! Qu'est-ce que c'est? Alors je fais! Le colonel arrive. Le colonel lui dit. Un Rambo! Parce que dans le film, il appelle Rambo. Mais en fait, vous verrez, c'est Stallone! Il dit, un Rambo! Tu sais où ils sont, tes camarades? Alors Stallone, il fait. Bah! Il sait pas! Pas oui, ça, c'est camarade! Le colonel lui dit, tu vois que c'est moi qui raconte. Ah, c'est rien, il a eu un malaise. Alors le colonel lui dit, ils sont au Vietnam. Puis Stallone il fait, oh putain, on sait pas qui c'est le Vietnam, mais il va lui péter la gueule, putain. Alors le colonel lui dit, laisse-moi rappeler mieux encore, qu'est-ce qu'il dit, colonel? Qu'est-ce qu'il fait, colonel? Eh ben, relevez-le! Ah oui, c'est ça! Ah oui, mais c'est ça! Attends, c'est moi! C'est moi! Ah, c'est ça! Alors, je lui dis, le colonel lui dit, alors, qu'est-ce que tu vas faire? Alors, ça lui fait. Moi! Il pense. Alors, rapidement, le colonel lui dit, ça, il t'a réfléchi? Alors, Stallone lui dit qu'il va creuser un tunnel jusqu'au Vietnam. Mais qu'est-ce que c'est que ça alors? C'est un film sur les mineurs alors ou quoi? Mais c'est pas possible! En une heure et demie, c'est pas possible, putain! Alors le colonel lui dit, attends, parce que l'autre il a déjà commencé à creuser! Attends, j'ai une meilleure idée! T'as qu'à sortir avec moi! Stallone il se dit, mais il est pédé ou quoi le colonel? Mais là, sortir de prison! Oh putain! Stallone il n'a pas compris moi non plus, putain! Bon, quand même, ça paraît assez bizarre que le colonel il soit pédé quand même! C'est pas un coiffeur, quand même! Alors après, il sort de prison. Il y a la pancarte prison comme ça, et puis on le voit comme ça qu'il sort de prison, vous savez. Oh putain, je sais pas qui c'est qui a fait la mise en scène, mais on comprend tout, putain! Alors après, ouais, sur la prison, ça. Et là, il monte dans les... Et là, il met... Et là, il monte dans les tourneuses à l'envers. Hein? Les hélicoptères, c'est ça, les hélicoptères. Oh, les hélicoptères! Moi, dans les hélicoptères. Tu t'as que des... Dans les hélicoptères, il y a de la musique. Oh, culé, qu'est-ce que c'est que ça? C'est l'autoradio, quoi? Mais c'est la musique du film! Ah! Oh, putain, les tricales! T'as cru comme t'es, il arrive au-dessus de la jungle. La jungle, t'as jamais vu la jungle, hein? T'as une tête de singe et t'as jamais vu la jungle. Et attachez-le, là, là. La jungle, comme au jardin des plantes, la jungle.

0: Stallone, il est plus à l'image. Mais il a quand même pas été renvoyé, c'est son film. Et t'es d'accord, il y a un arbre, il se va bouger. Un arbre qui bouge. Et là, c'est Stallone. Il s'est déguisé en arbre, il s'est mis des branches dans le nez. Oh putain, oh putain, oh putain. Oh putain, c'est bien trouvé, putain. Parce qu'un déguisé en parc, mec, t'étais piqué. Les vieilles, ils savent pas qu'il y a Stallone, les vieilles. Ils ont pas vu générique, les vieilles. Alors les vieilles, c'est leur jungle à eux. C'est à eux leur jungle. Si, c'est un peu leur jungle aussi, si, c'est leur jungle. Bon, c'est un peu comme nous, le square. Alors mais oui, ils se promènent, ils ils parlent entre vieilles. Ils voient pas Stallone. Ah putain. C'est vraiment con, hein, Viette. Et d'un coup, il y a un Viette qui dit, tiens, je vais faire pipi. Il fait pipi sur Stallone. Stallone, il fait pas. Tu peux pas faire ça ailleurs. Et il pète la tête au Viette. Alors, les autres Viettes, ils disent, tiens, mais il manquerait pas un Viette à nous. Et Stallone, il dit, si, il leur pète la tête encore plus fort. Oh, c'est ça. Il y a une super ambiance, putain. Dans la salle, il y a un mec qui s'est levé pour aller faire pipi et nous. Mla, putain, c'était même pas un Viette. C'était une fille. Le mec, qu'est-ce qu'il fait? Les voitures avec les pots d'échappement sur le devant qui arrivent. Hein? Les chars, c'est ça, les chars. Oh putain, les chars, ils arrivent dans la jungle. Oh, là, les chars, ils passent derrière Stallone, puis ils tirent. Oh putain, un obus dans le dos. Assommé. Qu'est-ce qui se passe après? Moi, je m'en rappelle plus, moi je pleurais, moi. Ah ouais, c'est ça. Oh putain. Il y a plein de vêtements qui arrivent de partout. Alors qu'est-ce que c'est que cette jungle? Alors c'est une réserve, allez, on voit là. Ils attrapent Stallone, ils le jettent dans un filet. Oh et putain, doucement, c'est quand même Stallone. Il l'emmène dans un camp, il commence à le taper en lui posant des questions. Bon, qu'est-ce que c'est que ça? C'est le commissariat là-bas aussi alors? Et au bout d'un moment, ils arrêtent de le taper parce qu'ils ont mal aux mains. Et Stallone, il s'est endormi. Et tout d'un coup, il se réveille, il leur pète la tête encore plus qu'au début, c'est la progression du film. Et alors après, c'est là que c'est bien, parce que c'est la fin, et ses copains, ils sont enfermés dans le même camp que lui. Oh putain, il a trouvé le camp, putain! Alors, il voit ses copains, il se met à courir vers eux comme ça, au ralenti, putain, oh, putain c'est impossible, j'ai essayé. Avec la musique et tout. Oh, putain, j'étais mauvais. Il récupère ses potes, il les fout dans un hélicoptère russe. Il a même pas le permis, s'en fout, Stallone, putain! Oh putain, mec! Il est ramené chez nous, à Washington. Oh putain, oh putain, c'est l'armée, ils sont entraînés. C'est quasiment documentaire, le film. Moi je sais pas. Moi, je suis réformé, moi.
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2: Et moi, j'admire les femmes qui ont le ménage dans le sang, ma belle-mère. Elle fait la cuisine en même temps qu'elle nettoie la cuisine. Le steak a le goût de pec citron. Et dans sa cuisine, ça sent tellement la javel qu'on se croira à la piscine. L'autre jour, elle a éternué, ça fait un bain moussant. Ah non, mais elle le dit, hein, bah chez moi, c'est tellement propre qu'on pourrait manger par terre. Bah c'est moi, c'est parce que je mange par terre que c'est pas propre. Et le pire, c'est quand j'ai des invités, alors là, mais je ronge comme une folle pendant des heures, ils arrivent, j'ai même plus la force de parler. Non, chérie, pas dans la penderie, les manteaux. J'ai mis les sacs poubelles qu'on n'a pas le temps de descendre.

0: Asseyez-vous là, je vais ranger vos affaires. Est-ce que je peux visiter parce que je suis très indiscrète? Oh, qu'est-ce que c'est? Oh, la salle de bain! C'est original, toutes ces chaussures dans la baignoire. Oh, oh, c'est original, la lampe posée sur l'aspirateur. Non, mais heureusement, mon mari m'aide beaucoup pour les travaux ménagers. L'autre jour, il m'a dit... tu sais ce que je viens de faire là? Je viens de vider le lave-vaisselle et je l'ai re-rempli. J'ai dit, c'est bien chérie, puis t'as pensé à le mettre en marche? Attends, j'ai quand même pas tout faire dans cette maison. Non, mais c'est pas de votre faute, les hommes, parce que le ménage, c'est pas dans les histoires qu'on raconte aux petits garçons. Regardez les super-héros, là, Batman, Spider-Man, Superman. Toujours le même costume, ils le lavent jamais. Et nous, les filles, on a quoi comme modèle? Blanche-Neige, qu'est-ce qu'elle leur fait Blanche-Neige aux sept nains? Le ménage gratos. Il n'y a que la Belle au bois dormant qui s'en tire bien. Plongée dans un profond sommeil, elle échappe aux corvées ménagères pendant 100 ans. Non mais pour transformer les mentalités, ce qu'il faut, c'est changer les histoires qu'on raconte aux enfants. Par exemple dans les westerns. Miss, on m'a dit que dans le coin, je pourrais trouver de la lessive. Oh, sergent McGregor, laissez-moi m'occuper de ça. Miss, de là où je vais, là où je viens, on n'a jamais laissé une femme toucher un baquet de lessive. Oh, sergent McGregor, vous êtes un homme, un vrai? Oh. Non, mais en attendant, nous, les femmes, on bosse quatre fois plus que les hommes. Attendez, rien que le soir. Je veux dire, quand on a réussi à coucher les gosses, on fait un coup de propre dans la cuisine, on lance une machine, on prend une douche, on se met de la crème anti-rides. Et quand on est enfin prête pour notre vie de femme, qu'on arrive dans le lit frémissante de désir, trop tard! Le sergent McGregor s'est endormi, la télécommande à la main.
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2: Mission accomplie.
3: On essaie?
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3: Oh, c'est trop, je le sens bien, Jean-Pierre, c'est trop, là. Je suis trop musclé. C'est à cause du culturiste que je suis trop musclé. Ouais, parce que j'ai trop fait de club. 10 ans de club, hein, Jean-Pierre, hein, ouais. Et alors, 10 ans de club, que du club. Ah, j'ai jamais pris une amphétamine. Non, jamais une amphétamine. Ouais, je te le jure. C'est beau quand même, hein. Bah, tiens, regarde, regarde. C'est beau, hein. C'est bon, mais c'est un petit peu trop. Ouais, pourtant, les gars au club, ils m'avaient prévenu, les copains. Ils m'avaient dit, hein. Garde, Jean-Pierre, tu reprends trop. Attention au point de non-retour. Pff, m'en foutais, moi. Ouais, et puis un soir, au club, vers les 2h du matin. Bon, j'avais fait un bon entraînement déjà, hein, midi, 2h du matin. Hein. Hey, bon entraînement, Jean-Pierre. J'étais en forme, chaud, mais pas fatigué. Moi, je me dis, tiens, Jean-Pierre, t'es en forme, chaud, mais pas fatigué. Tu tirerais bien encore un petit peu sur la K2000, hein? Ah, la machine K2000? Bah, tu travailles biceps, triceps, dos, abdominaux, fessiers, mollets, oreilles, pectoraux. Tire sur la K2000. Facile. 6 heures du matin, j'étais en forme, chaud, mais pas fatigué. Ah non, ça suffit. Va prendre ta douche et reviens demain. Oh, 6 heures, on est demain? Ouais! Non, il va dormir un petit peu quand même. Allez, allez, va prendre la douche, prends la douche. Bon, oh, t'es froid. Sors de la douche, prends sa tôle. Ah ben, sa tôle, ça fait du bien. Là où ça fait du bien, tu sais. J'ouvre mon casier. Sors mon sac de sport, le coq. Mets mon pantalon de serviette, le coq. Mets mon cassin blanc, le coq. Ma veste, le coq. Qui c'est qui a fait cric, là? Eh ben, qui c'est qui a fait cric? C'est ma veste. Oh, c'est ma veste qui a fait cric arraché. Oh, ça y est, les copains, il avait dit trop de K2000. Trop musclé, Jean-Pierre. Oh, pas de panique. Réfléchir, plutôt. Ah, ouais, voilà. Prends la veste sur l'épaule.
4: Eh, pas con, Jean-Pierre, hein?
3: Non, bah, c'est un muscle aussi, hein. Ramasse mon sac! Hey, ramasse mon sac! Hein. Trop de muscles! Réfléchir encore! Ah, ouais, tant pis! Ouais, non, pas tant pis, ouais! Ben, je le pousse!
4: Eh, hey, pas con, Jean-Pierre, hein!
3: J'arrive à la porte. Ouh. Prends la clé. Défonce la porte, là. Ouh. Passe le sac. Hein? En disant le club, j'ai toujours passé la porte. Et la plume passe plus Jean-Pierre. Elle passe par la fenêtre. Non, quatrième étage, là. Appelle les pompiers. L'air d'un con, Jean-Pierre.
4: Eh ben, passe comme ça.
3: Oh, ça va.
4: Ouais, je le savais, hein. Pas con, Jean-Pierre.
3: Les pectoraux, ils touchent. Alors, ça y est, je suis coincé. Et je suis tout seul. Oh, tant pis, appelle les pompiers, tant pis. L'air d'un con, Jean-Pierre, tant pis. Allô, les... Touche pas l'oreille. Allô, les pompiers. C'est Jean-Pierre. Qui touche pas l'oreille. C'est vous, j'entends rien, déjà. Hey, je suis coincé, là. Au club, là, venez me chercher. Hey, venez faire un trou dans le mur, là. Hey, venez avec votre pimpon, quoi. Voilà. Fou, attends, les pompiers. Déjà?
4: Eh ben, les pimpons, j'ai pas entendu.
3: Il n'y a plus mon sac. C'est pour les pompiers. On m'a piqué mon sac. Oh non, hé, hey, mon sac. Merde, c'est vrai, passe plus. Oh mon sac. Oh, ma carte du club. Mon carnet de performance. Qu'est-ce qu'il y avait d'autre dedans? Qu'est-ce qu'il y avait d'autre, Jean-Pierre? Réfléchissement. Ah, mon stick large Menen. Ah, c'est un cadeau, hé. Hey. Oh là, je vais me faire virer du club, là, c'est sûr. Oh bah tiens, plus ma carte, et puis pour sortir, un trou dans le mur, viré Jean-Pierre. Oh, puis mon stick large, mais... Oh, de toute façon, on peut plus le mettre, alors... Oh, l'air d'un con. L'air d'un con, mais pas con. Mais l'air d'un con.
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5: Ça fait depuis une heure que je vous attends au bateau, toi et ton cousin Pierre, pour aller à la pêche. Mais qu'est-ce que vous faites?
6: Papa, ça va, on avait rendez-vous quand le jour se lève. Regarde, il dort encore. Mais...
5: Et moi, je me faisais du mauvais sang. J'ai fait tous les bars de Marseille. Mais téléphone-moi, au moins.
6: De toute façon, toi, papa, quand on te téléphone, alors, tu décroches pas, alors.
5: Oui, mais si c'est toi, je décroche. Alors fais vite, va vite te réveiller ton cousin Pierre et je vous attends au bateau. Hein. Bougez-toi, hein.
7: Je comprends pas pourquoi il faut se lever à 5h du matin pour aller à la pêche. Si le poisson, il est là à 5h, il sera là aussi à midi. Où tu veux qu'il soit à midi? À la montagne. Moi, je sais juste qu'il y a deux sortes de pêche. La nôtre, où tu es tranquillement assis sur un rocher ou dans une barque. Tu mets un verre à l'hameçon, tu le jettes à l'eau et tu attends que le poisson, il ait faim. Et puis, tu as les gens du nord qui, eux, pêchent à la mouche. Comme si ça suffisait pas d'attraper le poisson, en plus avant, faut attraper la mouche. Tu vois le bordel? Alors ils se mettent des bottes en plastique qui leur arrivent jusque-là, tu as l'impression qu'ils vont pêcher dans les égouts, ils mettent une mouche au bout de l'hameçon, ils rentrent dans l'eau glacée et ils courent après le poisson. En plus, moi, tu me feras jamais avaler un poisson qui mange des mouches. Et nous voilà partis sur l'océan méditerranéen, fouettés par les embruns et la bave du cousin. Mon père, ce héros digne de Shakespeare, se tenait debout à la proue du navire, veillant pour protéger ses deux pauvres petits au moindre mouvement du traître clapotis. Neptune, qui d'habitude se montrait en courroux, offrait ce matin-là un visage bien doux. Soudain, elle devint lisse comme un verre de lait, ce qui n'empêcha pas Pierre de dégueuler. Alors là, j'arrête la poésie, parce que déjà la pêche, c'est chiant, mais alors la raconter en rime, ça me déprime. Après une heure de pêche, mon cousin avait vomi son baptême, sa communion, et il attaquait le mariage d'Oreste où il était allé la veille. Une vraie fête, cette partie de pêche. Le bateau dansait, mon père chantait sa rage de ne rien remonter, et moi, qui ai horreur du poisson, j'étais content parce que la seule chose que j'avais attrapée, c'était des coups de soleil. On est rentré à 9h du soir de la pêche. Une vraie journée écologique. On n'a rien retiré au milieu naturel maritime. Et à l'aquatique non plus. Même pas une algue. Autrement dit, on était bredouille. Et si mon cousin, qui à force de se vider, n'avait pas pris la forme d'une limande de sol, personne n'aurait pu se douter qu'on avait pris le bateau ce jour-là.
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2: C'est bien réfléchi, il faut vous amputer la jambe.
4: Enfin, docteur, vous n'y pensez pas, je suis coureur à pied.
2: On dirait pas, hein? Eh ben, vous m'aiderez une planche à roulettes?
4: C'est interdit par le règlement.
2: Ah ben, je sais pas, moi, changer de métier, travailler avec vos mains, soyez horloger ou vitrier.
4: Vitrier?
2: Oui, vitrier.
4: Si la planche dérobe pendant que je mets un carreau, le travail est mal fait, le client est mécontent.
2: Mais faut les caler, vos roulettes. Vous mettez un journal en boule sous la planche pour pas qu'elle bouge.
4: Un journal? Quel journal?
2: Ben, un journal, c'est pour rouler en boule. Mais pas de papier glacé, hein. Sinon la planche, fut!
4: Un François?
2: Voilà, un journal qui se lit vite. Comme ça, vous le mettez tout de suite en boule.
4: Voilà, bon, pour résumer, je me fais amputer, je mets ma planche, je roule le journal en boule dessous, et après, je mets mon carreau.
2: Oui, alors ça, c'est au cas où vous avez choisi vitrier. Maintenant, vous pouvez très bien prendre un autre métier.
4: Sans rouler en boule?
2: Bah oui.
4: Quoi, par exemple?
2: Bah, je sais pas, moi, coiffeur, par exemple, un coiffeur, il se sert pas de ses pieds.
4: C'est vrai.
2: Enfin, sauf un manchot.
4: Oui.
2: Et encore, il coiffera avec ses dents, celui-ci.
4: Il y a un métier qui m'aurait plu, c'est de tenir un bar. Seulement derrière le comptoir, on me verra plus.
2: Mais faut pas vous mettre derrière le comptoir, faut vous mettre dessus. La bouche ouverte, remplie de cacahuètes. C'est rudement apprécié au moment de l'apéritif.
4: Et les pièces de 20 centimes, où c'est qu'ils les mettent?
2: Ah.
4: Oh, c'est embêtant, hein, une amputation. Ça me limite dans le choix des métiers. Quand j'étais jeune, je voulais être plongeur chez Cousteau, mais là...
2: Les palmes, où est-ce que vous les mettrez, hein?
4: Aux mains?
2: Ah ben, faites de la marionnette à ce moment-là au théâtre du Luxembourg, chez Guignol. L'expression du geste, les ombres chinoises, les castagnettes et le toutine, tout ce qui vient de là-bas.
4: Enfin, docteur, cette amputation, on peut pas l'éviter.
2: Ben si, on peut l'éviter, seulement si vous voulez pas vous soigner, moi j'y peux rien.
4: Non, non, mais docteur, vous faites votre métier, hein, moi je veux pas non plus.
2: Ben, il me semble, oui.
4: Mais bon, je pensais qu'avec une pommade...
2: Ah, une pommade, une pommade, une pommade!
4: Comme il s'agit d'un corps aux pieds...
2: Évidemment, je peux vous mettre une pommade. Enfin, ça va vous soulager pendant 40 ou 45 ans. Et puis dans 50 ans, vous revenez me voir.
4: Ouais, alors c'est sûr, si c'est pour revenir tous les 50 ans...
2: Ah non.
4: Surtout que j'aime pas bien ça, la pommade, ça fait le pied gras. Ça traverse la chaussette et le scaille du cuir est abîmé.
2: Maintenant, il y a aussi la solution de changer de chaussure. Seulement 20 ans d'études pour en arriver là, ça frise le gâchis.
4: D'autant que celles-ci sont trop petites. Seulement, il n'y avait pas ma pointure dans la couleur que ma femme voulait. Alors ça m'a enserré le pied pendant des années.
2: Oh, mais je sais, je connais votre dossier. Seulement, je vois deux objections au changement de chaussure. D'abord, des frais considérables alors que celles-là peuvent encore tenir. Et puis, vous êtes habitué à celles-là. Alors, psychologiquement, je ne suis pas persuadé que vous puissiez supporter le changement.
4: Oui, mais enfin, une amputation.
2: Ben mon vieux, une amputation à l'heure actuelle, mais avec les moyens modernes, mais c'est rien du tout. Bah, enfin, bah, on vous met là, sur le billot, avec un verre de vin. Un Beaujolais ou un Mâcon?
4: Un Mâcon.
2: Un Mâcon?
4: Ouais.
2: Deux Mâcons, Francis.
4: Pour moi aussi.
2: Ah ben oui, ben c'est pour vous. Oh là là là là. Ah, la peur de manquer chez celui-ci. Bon, un coup de tranchoir et puis c'est marre. Il n'y a aucun risque du moment que les outils sont bien lavés. D'ailleurs, moi-même, je tiens beaucoup à l'hygiène. Je recous avec des moufles en laine que je fais bouillir. Le fil, c'est celui du boucher pour les rôtis le dimanche. Et en cas de pépin, il y a le curé qui est pas loin.
4: C'est
2: voyez,
4: sûr, j'ai quoi. Des garanties.
2: Allons, allons.
4: C'est d'accord, docteur, et pour le règlement.
2: On s'arrangera après. Et puis, vous viendrez me faire mes carreaux, hein?
4: Merci, docteur. Mais oh, j'ai pas dit que j'avais choisi vitrier.
2: Non.
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8: C'est vert, là. Eh ben, t'es sous, quoi. Eh ben, vas-y, avance. Quoi, les enfants, quand c'est qu'on arrive, quand c'est qu'on arrive? On arrivera, quand on arrivera, hein. De toute façon, on a de l'avance, mamie Jacotte nous attend pas avant midi, alors. On a bien fait de partir un peu plus tôt, comme ça, même si on tourne un peu, on sera dans les temps. Voilà. Allez. Et non, il y a du fric par là, hein. Ça y va, les baraques. Comment, Jérôme?
9: Ah non, mamie Jacotte, ah non, la butte purée du rocher. Ah non, non, non, maintenant que papy Jaco est mort, on la mise. Enfin, la mise, non, elle habite dans une grande maison, avec plein d'autres vieilles dames. Que leur mari est mort aussi, d'ailleurs. Non, je sais pas pourquoi je rigole, c'est pas drôle, alors. Bon, je comprends que c'est joli un peu, que c'est joli, tu penses, elles ont chacune leur box, leur truc, enfin... Comme la SPA? Oui, oui, non, oui, si, si, sauf que la SPA, c'est pour les animaux abandonnés, alors que mamie Jacotte... On l'a jamais abandonné. C'est vrai, ta mère, on s'en est toujours bien occupé. Ouais. Elle devrait être bien là-bas. Elle peut. Ah, nous, on va bien le sentir passer quand même, hein. Tu t'es arrangé avec ton frère? Hein? Je te demande. T'en as parlé avec Francis? Et Liliane, parce que sa femme, c'est le même topo quand il s'agit du fric. Bah, ils nous ont déjà niamché les vacances l'année dernière, ils vont pas encore grappiller sur la maison de retraite. Je veux pas le savoir, c'est ton frère, alors ta mère, il l'a coupé en deux. Ah. Doucement derrière, on s'entend plus dans cette voiture. Ah non, toi, arrête, fais pas cette tête, j'aime pas ça. Arrête, bien sûr que ce n'est pas bien là-bas, on la mettra ailleurs. Chez Francis. Ah, écoute, Liliane, elle a que ça à foutre, s'en occuper. Nous, écoute, nous, t'as vu, on l'a fait l'essai, elle fait peur aux gosses. Alors, bon, arrêtez, vous me déconcentrez, on va se paumer. Alors, j'ai le plan, j'ai tout, hein, tout va bien. Saint-Germain, on laisse effet. Ça, non, la Bretèche, on l'a passé. La forêt, on est en plein dedans, non? Alors, c'est après la forêt que ça se complique. Hein. Jérôme, t'as pris quel parfum, le vacherin? Vanille, chocolat, parfait, j'adore le chocolat. Ouh, c'est vrai, regarde l'hélicoptère. Alors, on sort de la forêt, alors attention. Alors, maintenant, chérie, il faut que tu trouves un boulot. Quoi, t'en as déjà un? Non, on s'en fout, pour le moment. Alors, au boulot. Hein? Non, arrête, deux fois, c'est un coup de trop. Arrête, ça fait rire personne. Alors, au boulot, on tourne à gauche. Alors, on cherche un boulot. Allez, on s'y met tous. On cherche un boulot. Oh. On cherche un boulot. Oh. Oui, il a le boulot. Oh. Tu vas voir qu'avec le pot qu'on a, vous nous l'avoir coupé le boulot. Oh bah oui, mais bon, avec la chaleur qu'il fait, je m'inquiète un peu pour mon vacherin, c'est tout, le cache pas, voilà. Tac, le vacherin, le boulot. Si, c'est un boulot. Allez, vas-y, on tourne à gauche. Voilà, doucement le virage, s'il vous plaît, merci. Alors après, on va tomber sur une patte d'oie. Nous, il faut prendre direction les clés sous bois. Voilà, la patte d'oie, elle est en face, parfait, ralenti. Tac, on s'arrête, la patte d'oie, on y est. Les clés sous bois, impeccable, c'est marqué là. C'est marqué là aussi. Alors, qu'est-ce qu'on fait? On va peut-être pas faire deux équipes. Bon, eh ben, enquille-toi là. Allez, enquille-toi là, on va pas rester planté. Moi, mon vacherin, je voudrais bien qu'il ressemble à quelque chose quand on va arriver là-bas. Allez, pendant ce temps, nous, enfants, on va chanter. 3, 4. 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Mamie Jacotte aime les carottes. Mamie Jacotte aime les carottes. Jacotte aime les carottes. Mamie Jacotte aime les carottes. Oh, les carottes.

0: On est paumé. Si, on est paumé, là. Non, les enfants, chacun son tour au milieu. De toute façon, il n'y a rien à voir. Papa s'est trompé de route. Mais qu'est-ce qu'on fait? Moi, j'en sais rien. Qu'est-ce qu'on fait? J'avais la patte d'eau, la caravane abandonnée. Voilà, après, on y était. Pouf, pouf, c'était fini. Et voilà. Terrible, ça. Il t'a pas donné votre indice, Francis? Je te parle, là. Il t'a. Terminé, après aussi, où? C'est toi qui l'as eu au téléphone. C'est pas toi qui l'as eu au téléphone. Qui c'est qui l'a eu au téléphone? C'est moi qui l'ai eu au téléphone. Non, non, il m'a pas donné d'autre indice, hein, non. Non, il m'a dit comme ça, puis après la caravane en donnait, puis après, je sais pas. Alors. Quoi, Jérôme? Quoi, coloriage? Un coloriage pour mamie Jacotte? Eh ben, vas-y, eh ben, alors, il faut du papier, très bien. Alors, papier, le plan de Paris, voilà, le 20e arrondissement, formidable. Quoi? Le 20e, on n'y foudra jamais les pieds, t'as pas de faire un combat avec ton 20e, toi, maintenant. On a bien fait, le vacherin. Bonne idée, le vacherin. C'est pas la petite cuillère qu'on va le manger. Niet, niet, t'as la paille! Bon, bien, monsieur, on va demander, ça va bien. Allez, bon, qu'est-ce qu'il a? Il est tout rouge, qu'est-ce qu'il a? Bonjour, monsieur, excusez-moi. Voilà, on cherche une maison de retraite qui s'appelle Jérôme. Comment elle s'appelle, la SPR, mamie Jacob? Vite, allez! Voilà, ça s'appelle les Charmilles, voilà. Voilà, les Charmilles. Alors, pourquoi il me regarde la bouche ouverte? Qu'est-ce qu'il a, monsieur? Hein? Ouais. Ah! Démarre! Non, mais ça va pas bien ce coup-ci, toi! Qu'est-ce qu'il y a? Qu'est-ce qu'il y a? Tu t'es arrêté pile sur son pied! Ça, alors, ça, c'est spécial en plus, c'est pas la première fois que ça arrive, ce truc-là. Je vais voir la dame, essaye la dame pour voir. Bonjour, madame. Ah! Démarre, t'es dessus, alors, démarre! Jérôme, mets pas ton bras dehors, je t'ai déjà dit, tu vas te le faire arracher! T'auras l'air malin avec un seul bras, hein! Ouh, franchement, c'est pas possible. Sur des maisons de retraite, il y en a 300 autour de Paris. Il y en a une qui est introuvable, c'est celle de ta mère. Quoi signer? Ben, signe-le ton destin, Jérôme. Eh ben, tu t'appelles Jérôme Génisse. Alors, Génisse, G-E-N-I-S-S-E. Génisse. Ça aussi, hein. On en parlera un autre jour, mais quand même, hein. C'est sûrement que ça tombe, hein. Quoi, il n'y a pas la place? Il y a de la place. Dans le 20e, il y en a de la place. Regarde au Père Lachaise, tu vas en trouver de la place, hein. Quoi, arrête toi aussi, je parle pas de ta mère, de toute façon, avant de la mettre là-bas, faut d'abord qu'on refoute le grappin dessus, arrête! Il devrait aller moins vite, l'autre devant, il roule avec son frein à main, là, c'est pas possible! C'est de la merde, collé un pneu! Énervé! Je sais pas, les enfants, alors écoutez, c'est pas le moment, les questions, là, hein! Le chameau, il a deux bosses, il a une bosse, il fait ça, foutez-moi la tête! Je sais pas, bon, le chameau, il a deux bosses, parce que cham, ça veut dire deux en arabe! Eh ben, avant qu'ils apprennent l'arabe, on aura le temps de leur parler! Moi j'en ai marre, il fait une chaleur dans cette bagnole, il fait 50 degrés. Le vacherin, ça y est, il a rendu l'âme. J'ai déjà mal à la vanille, l'autre au chocolat. J'ai mis à côté de mes carottes. Arrête, Séverine, tu chantes comme une casserole. Arrête. Attends, c'est pas compliqué, hein. Moi c'est vite vu. S'il y a moins un quart, on n'y est pas. Moi, je tue le chien. Voilà. Gagné. Bon, il y a une caravane, on va demander. Moi je vois bien qu'elle n'est pas abandonnée. Je vois bien, je suis pas miro, hein, je vois bien. Fais attention, tout arrête aussi, s'il te plaît. Merci beaucoup. Voilà. Ben, c'est des gitans. Remonte la vitre. Bon, bonjour, monsieur. Elle est plus petite, elle dit, voilà, je vous sais, moi. Pardon, excusez-moi, voilà, pardon, voilà, on va y arriver. Pardon, monsieur, elle est à vous, cette caravane? Oui, mais c'est embêtant, parce que nous, on cherche une caravane abandonnée. Alors, si vous n'aviez pas été là, ça nous aurait bien arrangé. Il va falloir repartir après, moi, je sais même pas si j'ai retrouvé le chemin de ma maison. Ah non, je vais te la choper, la Liliane, je vais lui en donner, moi, des nouvelles du pays, alors là, foi de génisse. Pardon, Liliane, c'est ma belle-sœur. Voilà. Par alliance. Voilà, et ben, deux secondes, discute pas. Excusez-moi, je me suis un petit peu énervée, on va se débrouiller. Tout va bien, je démarre. Avance, allez. Voilà, excusez-nous, on vous laisse finir le déjeuner. Merci beaucoup, monsieur, merci. Voilà, madame, au revoir, madame, monsieur, dame. Au revoir tout le monde. Oui, j'ai bien vu qu'il mangeait du machin. Bien vu. Ah, bah vas-y, là, la file, hein. Bien joli, tout ce coin, en tout cas, hein. Ouais. Bien joli. Joli. C'est joli, c'est vert, hein. Ouf, qu'est-ce que c'est vert, là. Incroyable de vert. C'est vert, c'est la campagne, quoi. C'est la campagne, on est en plein dedans, on peut pas être plus dedans. Hein. C'est quand qu'on arrive. Ça, avec votre fer, on sait quand on part, hein. Là, les charmilles, gros comme une maison. Là, allez, on y va, pouf, parti, on a trouvé, tout va bien. Allez, le vacherin, il est bon pour la poubelle. Nous, c'est pas loin, on va essayer de tenir le coup. Moi, je descends, vous faites vous voulez. Voilà. Bonjour, madame. Bonjour, madame. Excusez-moi, je suis madame Génisse. Oui, oui, ça amuse beaucoup mon boucher, oui. Voilà, on est en retard, on vient chercher madame Génisse, ma belle-mère, la mère de mon vacherin. Par alliance. Voilà. Pardon. Et il vous la ramène ce soir. Je vais aller me coucher, moi, là. Hein? Il vous reste des chambres? Parfait. Jérôme, fais caca sur le perron.
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2: J'ai pu voir les films d'horreur, bordel. Tant bien qu'on nous propose des cons. Bah, je vois un film d'horreur... classique, c'est toujours à peu près la même chose. Hein. C'est toujours une bande de jeunes, c'est qui louent une maison isolée du restant du monde à cause de la marée ou je sais pas quoi. Toi, déjà un coin où on n'irait pas, nous déjà, toi. Hein. Bon, eux, ils la louent. Ils la louent. En plus, j'ai oublié de vous dire, évidemment, la maison, il y a eu un carnage dans cette maison il y a 40 ans, dont manifestement tout le monde se branle. Hein. Ils ont 20 ans, il y a 6 gonzesses à épater, ils la louent. En plus, même le prix de la location, hein, je m'excuse. Hein. La baraque, c'est toujours un petit château, tu sais, genre 35 pièces. Hein, le prix, 250 francs le week-end. Je m'excuse, ça sent un petit peu la merde, hein, quand même. Hein. Bah, ça fait même pas 10 balles la piole, je veux dire. Enfin, je reviens pas là-dessus, il la loue. Bon, je vous passe aussi les détails sur le gars au début du film qui les amène en chaloupe. Je vais toujours rigoler, chaloupe. Non, c'est, j'ai dit que la maison était isolée hein, à cause de la marée. Hein, j'ai dit, essayez de noter hein, aussi les trucs. Bon, et alors donc, le gars au début du film qui les amène en chaloupe, qui normalement devait rester avec eux, hein, et puis qui bizarrement repart au dernier moment, au moment où la nuit tombe, brutalement d'ailleurs, à 14h30. Et là, vous avez la nuit d'horreur, là, tu vois. Ce que vous avez remarqué, mesdames et messieurs, dans les films d'horreur, ils font tomber la nuit quand ils veulent, hein. Ah oui, ils sont pas gênés avec ça, hein. Surtout dans les Dracula. Ah ben, les Dracula, faut pas y aller pour bronzer, là-bas, parce que... Les Dracula, c'est simple, le soleil, il se lève à 11h, à midi et demi, il fait nuit, hein, c'est terminé. Ah oui, sinon, comment tu veux qu'ils les surprennent, hein, le... Enfin, bref, personne tombe de son siège d'étonnement. Dans le cinéma, un quart d'heure après le début du film, il y a 8 morts. Toi. Pas un rhume, pas une méningite. Hein. Que des morts violentes. C'est des mecs grillés vifs dans la cheminée, 200 kilos de ketchup, des outils de jardinage, de la viande collée au mur partout. Bon, normalement, il devrait s'installer une espèce de méfiance dans le groupe qui reste quand même. Penses-tu? Donc à ce moment-là, je vous rappelle les chiffres, hein, il reste 4 blaireaux, hein, on est bien d'accord. Hein. Et à ce moment-là, le plus trapu des 4, il dit aux 3 autres, il dit « J'ai entendu un bruit au grenier, un bruit à la cave, on va faire 2 groupes de 2. » Je suis désolé, non! Personne fait 2 groupes de 2 à ce moment-là, il y a déjà eu 8 morts. Hein. Faut 2 groupes de 2 un autre jour, hein. C'est vrai qu'il y a des tas de jours où c'est agréable de faire 2 groupes de 2, hein, ça... Moi, je vois au Monoprix de Neuilly, le jour, vers chez moi, on était 4, on a fait 2 légumes, 2 aux alcools, on a gagné un quart d'heure. Mais là, non! Là, on a 8 potes morts, je sais pas ce que vous en pensez. Normalement, on n'est plus que 4, on se met dos à dos sur la table du salon, avec toutes les lampes électriques, et on attend, hein. Et puis là, le caméraman, faudrait qu'il soit maladroit pour le louper, l'assassin, hein. Oui, parce que jusqu'à maintenant, on a eu que les pieds dans l'escalier ou la main qui coupait le courant. Hein. Entre parenthèses, j'ai un cadreur comme ça dans un film, je le vire. Hein. Bah, dis donc, je lui demande pas de faire un gros plan, mais enfin, il pourrait l'avoir en entier au moins une fois, quand même, hein. Parce qu'en fait, on sait rien de ce type, hein. C'est ça qui fout les jetons, aussi, un petit peu. Hein. Alors, c'est pour ça, moi, à ce moment-là du film, eh ben, moi, je suis désolé... Mais moi, je me lève et je me barre. Hein? Et j'aimerais bien que tout le monde se lève et que tout le monde se barre. Non, non, pas maintenant, pas maintenant. Alors, je sais pas ce qui s'est passé à la fin du film, hein, je vous dis que je me suis barré. J'imagine que les deux de la cave, ils se sont fait trucider, puis les deux du grenier, ben, y en a un qui a entendu un bruit dans le jardin, l'autre un bruit dans le garage, et ils ont fait deux groupes de un, et puis ils sont morts tous les deux. Tu veux que je te dise? Il n'y aura plus qu'à attendre 40 ans pour qu'il y ait une autre bande de trous du cul qui la reloue, la baraque de merde. Et ça fera un autre carnage. Parce qu'il faut bien faire le numéro 2. Alors c'est pour ça que j'ai dit, moi, je ne vais plus voir les films d'horreur. Au cinéma, on nous prend trop pour des cons.
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4: Quoi, le chômage? Du travail, il y en a. Mais il faut avoir envie de travailler, bien sûr. Moi, j'en ai fait des petits boulots pour gagner ma vie. Parfaitement. J'ai été fouteur de merde. À la télé, à la radio, ça marchait bien. Hein? J'ai été dénicheur de faux culs. Dans le cinéma, dans le showbiz. Il y a un boulot monstre, on se rend pas compte. J'ai même fait enculeur de mouche. Oui, mais ne vous moquez pas, il faut être très précis, vous savez. C'est... Ah. Non, non, non, mais tiens... Parlons ce soir du problème du chômage. Abordons le sujet. 3 millions de chômeurs, ça veut dire quoi? Ça veut dire que dès ce soir, il faut commencer tous ensemble à essayer de résoudre ce problème, à chercher des solutions. Tiens, tenez, si on commençait par exemple à supprimer les machines comme Socrate, vous savez, à la SNCF, là, ce fameux philosophe qui doit, hop, virer des emplois. Bon, imaginons. Attendez, attendez, je suis peut-être sur une piste. Là. Attendez, attendez. Il y a au moins 3 millions de Minitel, en fait. Imaginons qu'on remplace les Minitel par des chômeurs. Et au lieu de taper 36-15 pour obtenir un horaire, on tape 36 fois sur le chômeur. Eh bien, à force, il le donnera l'horaire, le chômeur, hein, je peux vous garantir. Tiens, revenons au métier de clown. Clown, ça nous amène à penser à des métiers qui ont disparu et qu'on pourrait réhabiliter. Des métiers magnifiques. Je pense, par exemple, au métier de mousquetaire. Qu'est-ce qu'on fait aujourd'hui pour aider les mousquetaires? Rien. Le mec, il est mousquetaire, il se démerde, hein, tout seul. Ah, les ouvriers, oui, mais les mousquetaires, rien. Non, ou encore les gladiateurs. Tiens, il n'y a plus de gladiateurs. Les bougnats, tout ça, rien, on fait rien pour ces gens-là, ils se démerdent. Et après, on parle du chômage. Pour les femmes, il y a des métiers comme sorcières, par exemple. Oui, ou encore avorteuses clandestines. Souvent, elles étaient condamnées à mort, ceux qui donnaient du travail aux... Bourreau, voilà un métier qui a nourri des familles entières. Et pensez à tous ces jeunes qui vont dans les universités et qui cherchent du travail. Et qu'est-ce qui se passe, il faut le dire? Eh bien, les débouchés, ils sont bouchés. Voilà, tous les débouchés sont bouchés. Médecine, c'est hyper bouché. Dentiste, c'est pareil. Avocat, c'est la mafia de mon avocat, Maître Gralier, ils sont tous là. Eh bien, moi, je peux vous dire qu'une fois au pouvoir, je combattrai le chômage. Mais avec l'aide de tous les Français. On travaillera le temps partiel. Eh non, non, mais je sens bien. Je vous sens, hein. Moi, je sens le public. Je sens bien les gens. C'est tout ce qu'il a trouvé pour résoudre le problème du chômage. J'ai pas dit que j'avais trouvé, j'ai dit que j'allais chercher. C'est différent, on cherche, on cherche.
5: Ouais, c'est tout ce qu'il trouve.
4: Ouais. Foutez-vous de ma gueule, mais dans quelques années, vous verrez. Qu'est-ce qu'elle fait, toi, ta fille? Elle est en deuxième année de sorcière, pourquoi? Et ton fils? Bah, il a eu son diplôme de mousquetaire hier. Et le plus grand, il est rentré dans une université de gladiateurs, là, tu sais. À... Ouais, des gladiateurs. Le petit va faire expert bougna quand il sera...
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7: Delphine Duranc. Acceptez-vous de prendre pour époux François Tarron, ici présent?
8: Non!
9: Qu'est-ce qu'il te prend?
8: Il me prend, c'est comme ça.
9: Ah bien, bien! Tu vois bien la situation? T'as vu la tête de ma mère?
8: Justement.
9: Bon, Delphine, on peut savoir pourquoi tu viens de répondre non?
8: J'avais pas bien compris la question du maire!
9: Tu te fous de ma gueule?
8: Oui!
9: Delphine, c'est la première fois qu'on me fait ce coup-là!
8: Ah bon? Ah ben si les 10 autres fois, elles ont dit oui, tant bien. Patrick, je veux qu'on rentre à la maison, tous les deux, s'il te plaît.
9: Oui, je vais renvoyer tout le monde, bien sûr. Ma mère, ça revient à 6 000 balles, elle la mettra demain.
3: Parfait pour voyager.
9: Surtout la capeline. Simplement un petit service pour ma grand-mère. J'aimerais qu'elle dorme dans le salon. Parce que les 9 heures de train, je voudrais pas leur coller tout de suite dans les dents. Je passe juste un petit coup de fil au traiteur pour annuler les 200 couverts. Je pense qu'une heure avant, c'est correct. Pour mes potes, qu'est-ce que je leur dis?
8: Bon, tu leur dis qu'on est crevé, qu'on n'a plus envie.
9: Voilà. Qu'on rentre à la maison, qu'on se fait un petit plateau télé. Oui. Ils comprendront.
8: Mais ben quoi, c'est des amis ou c'est pas des amis?
9: Attends, là, Delphine, faut que tu te reprennes.
8: Je savais bien que ça ferait des histoires.
9: Mais ça fait pas des histoires. Qu'est-ce que tu m'emmerdes? C'est toi qui fais des histoires. Oui, on arrive, 2 secondes. Delphine, souffle un bon coup, je te jure, tu sais plus ce que tu dis. T'as toujours envie de te marier.
8: Mais c'est pas la question.
9: Si, en gros, c'est la question qu'il vient de te poser, si.
8: J'ai menti.
9: Je sais bien que t'as menti, bien sûr t'as menti. On pouvait pas leur dire que t'étais enceinte. Allez, ça serait bien qu'on y retourne avant que ça se voit. Allez Delphine Duroc, venez vous appeler Delphine Talaron.
8: Ah oui, Delphine Talaron. Oh, je peux pas.
9: Bon, très bien, alors là ça commence à me faire de moins en moins rire.
8: Patrick, faut que je te parle. Bon, tu te souviens, il y a 7 ans, nous nous sommes rencontrés.
9: Oui.
8: Et nous nous sommes tout de suite aimés.
9: Oui.
8: Au fil des années, nous avons appris à nous connaître.
9: Oui.
8: À aimer nos qualités, nos défauts.
9: Oui.
8: Une souris verte qui courait dans l'herbe.
9: Oui.
8: Ah, tu vois, tu m'écoutes pas. Je t'ai dit n'importe quoi et puis toi tu dis oui.
9: Mais si, je t'écoute. Enfin, t'es en train de me faire une litanie sur notre rencontre. On va pas passer en revue tout ce qu'on s'est dit pendant 7 ans.
8: Bon, d'accord, je passe les détails. Il y a 2 mois, je revenais d'un certain rendez-vous. Je t'ai dit quelque chose. Tu m'as répondu quelque chose. Tu vois de quoi je parle?
9: Je sais pas.
8: Je t'ai dit que j'étais enceinte, on a décidé qu'on allait se marier.
9: Oui, on l'a décidé. Tu remarqueras même, ça serait déjà fait si t'avais pas eu un petit coup de chaud il y a 5 minutes.
8: Ben, je suis pas enceinte.
9: Hein?
8: Non, j'ai jamais vu de gynéco. Ce jour-là, j'étais chez Babette qui est bibliothécaire. Tu vois, ça n'a rien à voir. J'ai dit ça comme ça pour voir ce que ça te ferait. Puis alors toi, t'as voulu qu'on se marie, tout le monde s'est emballé. À la fin de la journée, les bancs étaient partis. Puis alors moi, j'étais bien embêtée. Je sais plus te dire que c'était pas vrai. J'avais trop peur qu'on se marie plus. Puis Babette, elle me disait, dis rien, dans 2 mois, il s'en rappellera plus.
9: T'es pas enceinte? Vous nous laissez un petit quart d'heure? On a un petit détail à régler avec Delphine.
8: Tu vas m'engueuler?
9: Non.
8: Tu vas me frapper?
9: Non.
8: Oh là là, elle est con cette bobette. Bon, qu'est-ce que tu vas me faire alors?
9: Un bébé?
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10: Il y a plein de choses qu'on pensait stupides et impossibles qui finalement sont arrivées. La télé-réalité. La starification de crétins. Les selfies. Si, les selfies, c'est la fin d'une civilisation. Avant, il y avait du dialogue, de l'échange. T'avais des amis pour te prendre en photo. Maintenant, t'es tout seul comme une merde. Alors, comme tu sais pas quoi faire, tu tends ton bras et tu te prends en photo toute la journée pour t'occuper. Non, mais il faut faire gaffe avec les photos de profil sur les réseaux sociaux. C'est comme un CV. Les gens qui te connaissent pas, ils te jugent là-dessus. Déjà, faut arrêter avec les photos de chiens ou de chats, là. Non, mais moi, j'en ai marre d'être demandé un ami par des épagnols bretons qui s'appellent Sylvie. Et puis ça envoie quoi comme message quand tu mets un chien ou un chat? Que ça fait tellement longtemps que tu es seul, que ton animal de compagnie est certainement l'être le plus important pour toi, ou pire, qu'en toute objectivité, ton chien est quand même beaucoup plus photogénique que toi. Mais attention, hein, j'ai rien contre les animaux. J'accepte pas non plus les photos de paella, les gens qui mettent une photo de démon avec comme pseudo Belzébuth 42, les gens qui mettent une photo de Georges Clounet alors qu'il s'appelle Jean-Pierre Touchard, ni ceux qui mettent une phrase moralisatrice du genre « Si ce que tu as à dire n'est pas plus beau que le silence, alors tais-toi. » Non, un inconnu qui met ça en photo de profil, tu peux être sûr qu'il va te prendre le chou avec une philosophie prédigérée de catalogue de tatouages. Non mais je pense que le tatouage a fait beaucoup pour la littérature. Et c'est logique. Si, c'est logique. Quand tu graves une phrase définitivement sur ta peau, tu fais gaffe. T'essaies de faire intelligent. Dans les grandes citations devenues tarte à la crème, il y a aussi « Il faut toujours viser la lune, car même en cas d'échec, on atterrit dans les étoiles. » 2. À Bordeaux, m'a dit Amel Bent. Ça m'a surpris. Je jouais 2 soirs, j'ai retenté le deuxième soir, m'a dit Amel Bent. J'ai mis tout le monde à l'étude. Non, non, c'est vous qui avez raison, c'est Oscar Wilde. Alors c'est vrai que c'est intelligent, ça fait pas con. Mais faire un tatouage, c'est aussi être original. Moi j'attends avec impatience le mec qui va se faire tatouer quand c'est trop picot. Bah, là, il y a du panache, il y a quelque chose. D'ailleurs, je vais vous avouer un truc parce que j'ai un peu honte. J'espère que vous allez pas mal me juger. Je n'ai pas de tatouage. Je suis désolé. Enfin si, au début, je voulais me faire un tatouage. Je voulais me faire tatouer un albatros sur mes pectoraux, comme ça, majestueux. Le problème, c'est que vu la taille de mes pectoraux, il ressemblait à une mouette. Une vieille mouette dépressive. De toute façon, j'ai un peu de mal avec les tatouages. Je trouve que ça vieillit pas bien. J'avais vu une femme, elle s'était fait tatouer le visage de Céline Dion sur le bras. Très bonne idée, ça. Non, mais c'était très réussi, très ressemblant. Le seul souci, c'est qu'après, la femme en question a fait de la rétention d'eau. Là, t'as deux possibilités. Soit tu envoies des gâteaux au Saint-Doux à Céline Dion pour qu'elle s'adapte au tatouage. Soit tu le colories en vert pour faire la fiancée de Shrek. Bah, y en a qui mettent leur tatouage d'ailleurs en photo de profil. Si, si, si. Ça en général, ce sont des filles. Des filles qui font partie d'une catégorie sociétale qui, moi, me fascine, les filles bonnes. Je parle pas des jolies filles, hein. Je parle des filles bonnes. Les filles qui, dès le matin, ne pensent qu'une seule chose, être bonnes. C'est leur métier. Vous avez vu les émissions de télé-réalité, genre Les Marseillais? Ça, c'est une émission qui fait du bien à la ville, quand même. Hein. Ah si, pour le prestige, c'est magnifique. Ben, y en a plein, des filles comme ça, à l'intérieur. Elles sont jolies, super apprêtées, très féminines, mais quand elles parlent, ce sont des mecs, mais en plus viril. Attends, d'où tu manques de respect? Tu m'as pris pour ta pute ou quoi, là? Je t'encule, moi. Attends, tu me reparles comme ça, je te dévisse la tête, je te chie dans les oreilles. Ok, alors toi, tu vas faire un peu moins de manucure et tu vas faire un stage de gestion de la colère. Hein. Non, mais je crois que je vais arrêter les réseaux sociaux. Je trouve que ça manque de nuances. On en parle du bouton like de Facebook. Non, mais quelle que soit la news, t'as le choix entre zéro commentaire ou like. Moi, j'ai une amie, elle avait mis comme statut « J'ai été hospitalisé, crise d'appendicite aiguë », elle a eu 12 likes. Quand t'as 12 amis qui se réjouissent de ta maladie, tu peux dire que t'es bien, t'es pas seul.
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0: maintenant appelle le commissariat. Non, je ne suis pas Géronimo et ne cherche pas lesbienne, salomazo. Qui sait qu'a changé la fréquence du poste, hein? Alors, commissariat, oui, si, unité 22, oui. Oui, on est bien devant le théâtre du Palais Royal, pendant que les gens regardent avec leurs enfants le spectacle, on est en train de les verbaliser. Mais non, oui, pas de bavure, oui, on est courant, oui, pas de bavure. Pas de bavure, ça, c'est les consignes du ministre, tu peux y aller, ça.
1: Ah, mais ça, c'est Jacques, c'est... Jacques, il est capable du meilleur comme du pire, hein?
2: Ouais, mais c'est dans le pire qu'il est le meilleur, hein? Non, moi, je l'ai toujours dit. Le problème en France, c'est l'immigration.
0: Non, l'immigration. La migration, c'est les oiseaux qui volent. L'immigration, c'est les Arabes qui volent, c'est ça?
1: Bon, chef! Chef, je le mets où le PV, là? Il n'y a pas les essuie-glace sur celle-là.
2: Oh, c'est la vitre arrière. On est sur la même voiture.
1: J'ai pas vu la question de faire, on en met deux.
2: Bon, on en met deux, allez.
1: On en met deux.
3: Pardon, monsieur, qu'est-ce que vous cherchez, s'il vous plaît, monsieur? Qu'est-ce que vous cherchez, s'il vous plaît, monsieur? Qu'est-ce que vous cherchez, s'il vous plaît?
0: Bon, l'avenue Clémenceau.
3: Pourquoi? Parce que vous êtes perdu, mais il y en a qui a un plan, l'avenue Clémenceau, alors c'est vous. Mais c'est le plan de Pointe-à-Pitre, je m'en fous. Alors Clémenceau, Clébert. Ça commence par un K, non mais je le savais.
1: Mais bah, savais, hein. On peut être policier et avoir de l'humour quand même.
3: Vous avez une cassette, on n'a pas d'humour.
0: Alors, Q.
1: Chef, regardez, il est parti.
3: Comment ça, il est parti?
1: Il est parti.
3: Il dit pas merci.
1: Il dit pas merci.
3: Ça, c'est bien la jeunesse aujourd'hui, tu vois. Tu vois, ça, c'est les fruits du chômage.
1: Ouais. De toute façon, j'ai toujours dit le chômage, c'est soit à cause des jeunes, soit à cause des bonnes femmes, hein.
2: Ouais. De toute façon, pour éviter le chômage, hein.
1: Ouais.
2: Les bonnes femmes, elles ont qu'à rester à la maison, hein. Ouais.
0: Et les jeunes,
2: ils ont qu'à bosser.
0: Ouais, je leur prenne de ces grosses têtes, moi.
3: D'ailleurs, tous ces jeunes oisifs.
1: Hein. Chef, ça me fait passer l'autre jour, là, j'écoutais les grosses têtes, justement, là, et à un moment, il y a 6 midi. C'est quoi la différence entre une pute et une contractuelle, il dit. Alors, il n'y a pas de différence. Elles font toutes les deux le trottoir pour de l'argent, mais il y en a une des deux qui est trop moche pour faire pute. Ah, c'est bon.
2: Ouais, Jaco.
1: Ouais.
2: La femme du chef est contractuelle, hein.
0: Ce qui me contrarie, c'est quand je pense que ma femme aurait pu m'en rapporter plus, hein. C'est tout.
1: Non, ils ont pas fait que ça, ils ont raconté aussi une histoire sur les PD.
3: Alors, c'est plaisanté, là, arrêtez-moi les voitures. Là.
1: Il est PD, le chef?
2: Il est pas bien. Hé, là-bas, papier, s'il vous plaît, par ici, avancez la voiture.
1: Et vous l'arrêtez où, là? Vous l'arrêtez où, là? Vous n'avez pas la ceinture de sécurité de 130 balles, là? Et non, je veux pas le savoir, ça. Et non, j'en ai rien à foutre, vous savez, en moto, vous n'avez pas la ceinture de 130 balles.
2: Ouais, c'est ça. Alors, comme ça, mademoiselle, on fait de l'esbouffe. On s'amuse à passer à l'orange, au rouge, au vert, au choix, d'accord. Hein. Ah bon? Vous habitez la Martinique? C'est bon, il n'y a pas de problème. Vous dégagez, mademoiselle, c'est bon. Bonjour, Rocky, j'aime Béret, pas Molly, hein.
3: Tu l'as pas connu, là-bas.
2: On est de la même tribu.
3: Marcel, qu'est-ce que tu fous, là, Marcel?
1: Je viens de Béret, chef.
3: Mais c'est notre voiture, là-haut.
1: Je sais, mais elle est mal garée. Alors, qu'est-ce que je fais, moi?
3: Mets-le, je le fais sauter, là. Réponds à l'appel radio, Marcel.
1: Je réponds.
3: Arrêtez-vous là, monsieur, s'il vous plaît. Vous venez de brûler le feu rouge, là, devant moi.
1: Allô? Oui, ici, unité 22, j'écoute. Ah, par rapport aux consignes de sécurité, quittez pas, chef, c'est par rapport aux consignes de sécurité.
3: On les connaît par cœur, les consignes de sécurité.
1: On les connaît par cœur.
3: Il faut arrêter en priorité trafiquant, drogué et dealer.
1: Faut arrêter trafiquant, drogué.
3: Et dealer.
1: Ben, c'est les chefs, j'aurais dit.
3: Vas-y. Comment ça vous êtes pressé, monsieur? Et moi je suis pas pressé, alors vous présentez. Il faut arrêter en priorité les détenteurs d'héroïne, de cocaïne et de shit. Il y en a trois, c'est pas compliqué.
2: Non, mais chef, je suis au courant. Et tout à l'heure, chez Fayon coincé un. Il avait de la cocaïne et de l'héroïne.
3: Tu l'as pas coincé?
2: Il avait pas de shit.
3: Comment ça vous êtes pressé, monsieur? C'est la deuxième fois. Vous le prenez sur son temps. Vous le prenez. Allez,
2: calmez-vous.
3: Allez, on fouille la voiture. On va rigoler tous les deux, là, monsieur Samuel. On va rigoler.
2: Quoi? Qu'est-ce qu'il y a? Vous êtes une ambulance? Oh, ambulance, c'est écrit à l'envers. On me la fait pas, moi.
1: Le monsieur qui a logé, là, le papier, s'il vous plaît, là-haut. Chef, regardez, c'est un drogué, il est une aiguille dans le bras, là.
3: Et c'est quoi le jeu vidéo à côté, là? Allez, tournez les pouces, allez.
1: Ma chasse, regardez là-bas, une petite vieille qui se fait agresser là-bas.
3: Là-bas,
1: chef. Ils sont deux, chef.
3: T'es sûr que c'est pas la vieille qui agresse les deux, là, plutôt? Non.
2: Chef.
3: Ouais, quoi?
2: Les deux, ils nous regardent, ils arrivent par ici, hein.
3: De toute façon, nous, on arrivait. On va vite au commissariat taper le rapport.
2: Lâche!
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5: L'autre jour, là, je revenais de, comment ils appellent ça là-dedans, un séminaire sur les techniques de vente en apnée. Chez Ricard. Moi, j'étais en pleine forme, j'étais dans ma voiture, alors je rentrais tranquillement. Tout d'un coup, au milieu de la route, après un grand virage comme ça, deux camionnettes bleues. Il paraît qu'il n'y en avait qu'une. Ah bon, je m'arrête, il y a un gros bourdon qui s'amène. Déjà, je lui dis, vous êtes quand même très, très mal garé. Ah bon, il m'arrête, je m'arrête, il me demande mes papiers. Je lui donne mes papiers, il me fait ballon. J'ai fait, mais donnez-le-moi le ballon. C'est pas un ballon de plus qui va me tuer.
6: Mettez-vous dans les buts, je vais tirer.
5: Pardon. 2,7 grammes. C'est quoi, c'est le poids du ballon? Non, jamais pendant que je conduis. On en renverse. J'ai pas vu le barrage des collègues. Jamais entendu parler de ce bled. Fuite, c'est grave, ben ça c'est sûr, s'il y a une fuite à votre barrage. Ça me gêne pas, le feu brûlé.
6: Ben non, un feu qui brûle, c'est normal.
5: Le feu en ville. Attendez. Alors, il y a une fuite à votre barrage. Il y a le feu en ville. Ben dis donc, c'est la journée. Hein.
6: Mais qu'est-ce que vous faites là, alors? Vous attendez qu'il y ait le feu au lac?
5: Moi, j'ai traversé la ville à 140. Écoutez, si possible, mais enfin, s'il y avait le feu, j'ai bien fait. Non, jamais de ceinture, je préfère les bretelles. La vitesse limite, bon, je la connais. C'est 90, mais enfin, ma voiture à 90, c'est broute. Puis si j'ai un 5 pièces, je vais pas dormir dans la baignoire. Ah, c'est pareil, des vitesses, j'en ai 5. À 90, je suis en seconde. 5 moins 2, il m'en reste combien? Quoi, oh, c'est bien. Qu'est-ce que j'en fais?
6: Non, parce que je les ai payés quand même.
5: 2500 francs d'amende pour 2 petits grammes de bubine, ben disons, ça fait cher la bouteille. Hein. Retrait, mais retrait de quoi? Retrait de permis. Pff, mais quel permis?
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8: Heureusement que les garagistes ne sont que garagistes. Vous imaginez, vous, un garagiste chirurgien, par exemple? Vous imaginez l'horreur?
9: Oui, monsieur, il vient chercher quoi?
8: Sa fille?
9: Bah oui, mais elle est pas prête.
8: Je sais, j'avais dit midi, mais là, ils sont à 4 dessus, il a fini, ça. Par contre, pour l'avancer, j'ai fini la facture. 14 700 francs. Ah bah oui, c'est la main-d'œuvre qui coûte cher. 72 heures de boulot en 2 jours. Bah oui, on a fait vite. Ah non, monsieur, on n'accepte pas la carte bleue. Hey, je vais le mettre à l'aise tout de suite. On rend pas non plus la monnaie sur les tickets restaurants. Hein. Non, mais regarde bien, sa fille, on n'y a pas fait que les amygdales. J'en ai profité pour échanger les poumons. Ils étaient pourris. Elle fumait, non? Comment ça, 12 ans? Elle mangeait du charbon de bois, alors. Ouais, madame, qu'est-ce qui vous amène? L'appendicite. Eh ben, je vois ce que c'est, tous les lundis, c'est pareil. Ça passe le week-end à bouffer les cerises. On n'enlève pas les noyaux, ça va plus vite. Résultat, les noyaux collent au fond et on a l'appendice comme un chipolata. Eh ben, moi, je dis qu'un truc. Heureusement qu'elle a pas bouffé des pêches. Oh non, c'est pas bénin. Il y a au moins 15 jours de boulot là-dessus. Bah, oui. Je vais ouvrir, moi. Je sais pas ce que je vais trouver dedans. Bah, oui. J'enlève l'appendice, pour peu que j'éclate la rate. Un modèle de 48 où je vais trouver les pièces. Ah, mais la rate, c'est important. Si c'est foutu, c'est mort. Et c'est le chat qu'en profite, hein. Bon, allongez-vous, on opère tout de suite. Ah non, moi j'endors pas, j'opère à l'oreille. Ah ben comme je dis toujours, c'est le client qui sait là où il a mal. S'il peut te renseigner, pourquoi l'endormir? Ouais, monsieur, votre service?
10: Comment ça, il a encore une petite douleur? Oh, monsieur, un ton plus bas. Quand on mesure 1m50, on a la colère discrète. L'arrogance, ça commence à 1m80.
8: Bon, on passe à la radio, je vais voir ça tout de suite. Ah oui, je vois, oui, la catastrophe. J'ai oublié mes ciseaux à l'intérieur. Je vais être obligé de vous les compter. Hein. Hé, où elle va la petite dame, là? Hein, comment ça, la couche? Aujourd'hui, pff, on peut pas la prendre. Pas avant 3 semaines. Oh, mais elle peut rester dans le couloir, de toute façon, on n'y touchera pas. Hein. Oui, qu'est-ce qu'il a, le zigoto? Un accident de voiture. Mais je connais Jean de Cucus. C'est pas l'insolent de la mécanique, c'est le Attila du bloc moteur. Mais je vois bien qu'il a le blaire qui pisse le sang. Mais en attendant, il achète des Kleenex et puis fait des mouillettes. Oui, madame. Le gynécologue, c'est moi. Vous êtes madame. Chut, ne me dites rien, laissez-moi deviner. Madame Dupuis. Vous avez changé de coiffure. Vous avez raison, l'arrêt sur le côté, c'est plus original. Approchez, n'ayez pas peur. Allongez-vous. Mettez bien la tête sous l'ampoule. Ouvrez la bouche. Ah ben, on y voit plus clair. Votre mari est revenu. Il est comme moi, toujours fourré dans la mécanique. C'est pas le stéréo que je vous ai posé, ça. Comment ça, c'est un de votre mari, il a fait lui-même. Je vous fais une petite piqûre anti-tétanique, alors, parce que la boîte d'ananas, elle commence à rouiller.
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13: Là, je viens d'acheter un réveil électronique, affichage digital. 24 fuseaux horaires, 19 boutons, 36 fonctions. 85 pages d'instructions, tout en japonais. C'est-à-dire que c'est vrai qu'avant, avec mon ancien réveil, bon, j'étais pas toujours sûr de me réveiller le matin. Avec celui-là, alors là, je suis sûr d'être debout le matin. Je passe la nuit à essayer de le régler. Je me réveille un matin, il était 8h88.

0: Bon, je savais qu'elle était dedans. Hein. Mais où? Et à place de l'heure, j'avais la musique à fond. Par intermittent, 5 minutes de musique, 5 minutes de silence, 5 minutes de musique, 5 minutes de silence. Je veux dire, 5 minutes de silence, là, faut s'endormir très très vite. Hein. Et ça fait quand même des nuits relativement courtes. En plus, bon, vous savez ce que c'est, nous, les hommes, quand on se réveille le matin, on a la petite gaule matinale, là. Oh. Non, mais moi, comme je me réveillais toutes les 5 minutes, ça n'arrêtait pas. Ça faisait un petit peu garde-barrière, quand même. Hein. Mais me disait ma femme, alors comment ça va le passage à niveau ce matin, là? Ça va, là, j'attends l'express de 8h88, là, ça va.
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3: Ah, vivement le week-end, hein.
4: Oh, le mieux pour le week-end, c'est d'aller chez des amis qui ont les moyens.
3: Oh ben c'est sûr, hein, tu te détends mieux quand c'est pas à tes frères.
4: Mais t'as pas les responsabilités. Par exemple, s'il y a un incendie ou un dégât des eaux, bon, bah tu t'en fous, t'es pas chez toi.
3: Et puis chez les autres, tu te reposes. D'ailleurs, moi je le dis à mes amis, hein, je vous préviens, je suis invité, j'aiderai pas.
4: Faut surtout pas aider. Si tu casses un truc, ça te retombe dessus. Eh oui.
3: Oui, puis quand t'as accepté d'aider une fois, ou Marcel une fois, eh ben, t'es piégé, ils abusent.
4: Et bien sûr, moi un jour j'avais eu le malheur de dévisser le couvercle d'un pot à cornichons.
3: Oh l'erreur, oh l'erreur, l'erreur.
4: Bon, c'est rien. Ben, oh, l'après-midi, dans le jardin, ça a pas loupé. Ils m'ont demandé de déplier une chaise. Les salauds.
3: Ah mais faut se faire respecter dès le départ. Hein. Moi si à table on me demande de découper le poulet, je dis excusez-moi, je ne suis pas cuisinier.
4: Pareil quand ils te donnent un tire-bouchon, excusez-moi, je suis pas vitrier.
3: Mais ne débouche jamais une bouteille chez quelqu'un, hein, d'une manière générale. Hein. Jamais, hein. Jamais, c'est un coup à te péter une vertèbre. Et ton assurance marchera pas.
4: Par contre, il y a un bon truc que tu peux faire avec ta bagnole. C'est déjà un peu bigorné. Tu te colles bien derrière celle de tes amis.
3: Ouais.
4: Puis le matin, tu dis... Oh, vous auriez pu faire attention en reculant. J'ai l'avant qui est tout enfoncé. Et tu fais un constat.
3: Ouais. Ou alors, tu les obliges à te donner du liquide. Ah, mais c'est pas parce qu'on est entre amis qu'il faut se laisser faire, hein.
4: Déjà bien beau qu'on vienne les voir dans leur patelin de bouseux.
3: Mais c'est pour ça qu'ils t'invitent, parce qu'ils s'emmerdent dans leur trou.
4: Alors moi, maintenant, quand je suis invité, je fais plus de cadeaux, hein. C'est pas apprécié.
3: Ça sert à rien.
4: Un jour, j'amène des gâteaux. Bon. Hein? Quand même. Tu sais, des biscuits.
3: Ouais.
4: Non, mais des bons, hein. Ceux qui sont présentés dans le coffret allongé.
3: Ouais.
4: En papier, là.
3: Ouais.
4: Mais tout au beurre.
3: Ouais, ouais, je sais bien, des petits beurres.
4: Voilà.
3: Voilà, oui, oui.
4: Des petits beurres.
3: Ah ben, bon. C'est pas le biscuit ordinaire, hein, le petit beurre, hein? Je regrette, hein. C'est pas le biscuit ordinaire.
4: Hein? Quand même. Bon. Déjà, en arrivant, ils n'ont pas eu l'air d'y faire attention. Hein? Ouais, ouais. Comme s'ils en mangeaient tous les jours.
3: Ah non, mais les gens sont blasés de tout aujourd'hui, puis c'est tout, hein.
4: Au moment du café, ils les ont avalés en 5 minutes. Pas un merci, pas un compliment. Oh.
3: Ils auraient pu dire un mot quand même, hein, du genre « ça fait plaisir un beurré, c'est une riche idée, ça termine bien un repas ».
4: Ah, rien. Ah, ça m'a déçu.
3: Ah, ouais, ouais, ouais, ouais.
4: La prochaine fois, j'amènerai un truc tout simple.
3: Ah, ouais.
4: Ouais, ouais.
3: Mais nous, avec Simone, là, on avait été invités 3 semaines en Suisse chez des amis qui ont un très joli chalet. Bon.
4: Oh, dis donc, ça devait pas être vilain.
3: Oui, oui, tout frais payé, plus sport d'hiver payé, hein.
4: C'était sympa de leur part.
3: Oui, enfin, moi, tu sais, le ski, hein, j'étais plus souvent au bar, mais enfin, ils nous offraient aussi les consommations.
4: Bon. Oh, dis donc, vous leur aviez amené quelque chose?
3: Ouais, mais qui n'a pas été apprécié à sa juste valeur.
4: Ah, mais les gens manquent d'éducation, hein.
3: Ah, c'est terrible.
4: C'était quoi?
3: Bah, tu sais que Simone travaille dans l'hôtellerie.
4: Oui,
3: bon.
4: Oui, oui.
3: Des fois, quand elle fait les chambres, elle trouve des échantillons de savonnette et de shampoing qui n'ont pas été utilisés par les clients. Ou alors, très peu. Elle leur avait fait un joli assortiment, mon vieux, auquel elle avait rajouté, je veux pas dire de bêtises, au moins 2-3 serviettes citronnées rafraîchissantes du restaurant d'en bas. Eh ben, ça leur a fait plaisir, mais sans plus.
4: Ils n'ont pas apprécié.
3: Ils l'ont pas montré beaucoup, en tout cas.
4: Oh.
3: Alors, ça fait quand même mal au cœur, parce que je ne dis pas que ces objets-là avaient une grande valeur.
4: Non.
3: Mais enfin, l'idée était originale, on s'était creusé.
4: Il y aurait... peut-être fallu rajouter la bonnette de douche.
3: On voulait pas non plus avoir l'air de les écraser sous

0: Prétexte qu'ils habitent pas Paris. Et puis je vais te dire, ma femme, avec la place qu'elle a, elle fait des envieux.
1: C'est vrai qu'en province, ils ont des complexes par rapport à nous. C'est pas le même niveau culturel.
0: Ah bah non.
1: Par contre, quand on s'en va, j'aime bien ramener quelque chose de chez eux. Pour avoir un souvenir.
0: Ah oui. Ben moi, la vitrine qui est dans l'entrée chez moi, c'est que des objets qu'on a pris chez des amis.
1: Ah mais moi, maintenant, je prends plus de bibelots, ça m'encombre. Je donne direct un coup de canif dans le matelas pour voir s'il n'y a pas du liquide.
0: Mais faut bien se rembourser de ses frais de déplacement. Quand tu vas chez eux, là, à 45 bornes de Paris, le carburant, il coule. Et qui c'est qui paye? qui c'est qui paye?
1: Sans compter l'obsolescence de la voiture.
0: Oh ben moi, de ce côté-là, ça va, j'ai une diesel.
1: T'as beau avoir une diesel, hein, si tu veux arriver à l'heure, faut quand même y mettre du super.
0: Ouais. Bah, sinon, c'est un coup à rater l'apéro.
1: Bah, oui. Faut toujours arriver à l'heure chez des amis, c'est une question de savoir-vivre.
0: Nous, en général, avec ma femme, on arrive la veille. On pique-nique devant l'entrée ou sur la pelouse, ils voient qu'on est déjà là, ils nous font rentrer.
1: Comme ça, vous gagnez une nuit, vous avez vos aises.
0: Et puis, ça me permet de voir s'il n'y a rien qui cloche au niveau sanitaire.
1: Moi, je demande toujours la clé de la salle de bain en arrivant. Hein. Comme ça, il n'y a que ma femme et moi qui pouvons l'utiliser.
0: Mais t'as raison, c'est bien plus hygiénique. Et vous amenez beaucoup de bagages?
1: Rien du tout, je suis invité. Mais j'exige tout fourni. Tout. Dentifrice, brosse à dents, savonnette. Tout.
0: Bah oui, mais moi, pour ma femme, pareil. Hein. Mousse à raser, lotion après rasage.
1: Tout. Et là où c'est bien agréable aussi d'être chez des amis, c'est pour le téléphone.
0: Ah, bah oui. Bah évidemment, tu réduis tes frais considérablement.
1: Ah oui.
0: Moi, tous mes clients, je les rappelle le week-end de là où je suis.
1: Moi, pareil pour la famille, surtout que du côté de ma femme, c'est les dom-toms. Mais l'autre jour, nos amis n'en revenaient pas qu'on entende aussi bien Tahiti.
0: Ah ouais.
1: Ils voulaient pas me croire. Je leur ai dit, vous verrez sur votre facture. Ouais.
0: Et en général, quand tu pars en week-end comme ça chez des amis, tu restes combien de temps?
1: Pas plus de 3 semaines. Avec les amis, je suis resté discret.
0: T'as raison. Vaut mieux pas passer pour un goujat auprès de ces cons-là, sinon ils te réinvitent pas.
1: Dis donc, le week-end prochain, tu fais quoi? Parce qu'avec ma femme, on avait pensé venir chez vous.
0: Ah bah c'est curieux que tu me dis ça, parce que nous on voulait venir chez vous aussi, dis donc.
1: À ce moment-là, pour qu'on irait pas tous ensemble chez les Gautier, ils viennent d'installer une piscine.
0: Attends, quel jour on est? Mardi? Eh ben c'est bon, on part ce soir? On les appelle?
1: Non, on y va direct. Une fois là-bas, ils nous mettront pas à la porte.
0: On amène quelque chose?
1: Laisse donc. On leur fera un beau bouquet en arrivant. Ils ont de très belles fleurs dans leur jardin. Ils n'en font rien.
0: Je vais peut-être quand même prendre les 2 yaourts qui me restent dans le frigo parce que dans 3 semaines, ils seront périmés.
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3: Un jour, à Paris... J'attendais le bus, une Anglaise s'approche de moi, elle me dit « Excuse-moi, monsieur, pouvez-vous m'indiquer où je peux trouver une étiquette de Tobus ?» Un ticket d'autobus, je lui dis dans le bus, ou ailleurs, enfin si vous prenez le bus c'est plus simple, montez dedans, vous le prendrez dedans. Elle me dit « Merci, merci beaucoup. » Ah, je lui dis « C'est la première fois que vous venez en France ?» Elle me dit « Oh non, c'est la première fois !» Moi, je lui dis « Vous n'avez pas compris. Non, je vous demande si vous et votre mari, c'est la première fois que vous venez en France. » « Oh, la première fois environ 10 années. Et depuis, vous êtes revenu ?»« Mon mari, oui. » »« Donc vous, 10 années que vous n'êtes pas venu ?»« Si, si, venu. 10 années que je suis venu. » »« Oui, 10 années que vous êtes venu pour la première fois. » Mais depuis, vous êtes revenu? Mon mari, oui. Ah, votre mari vient souvent? Oui, c'est la première fois pour lui. Il n'aime pas dans les vacances faire les visites avec moi. Voilà, d'accord, j'ai compris. J'ai compris, votre mari voyage souvent en France, et là, c'est la première fois qu'il vient avec vous en voyage en vacances. Pardon? Vous? Eh oui. Vous êtes en vacances? Eh oui. Et votre mari? Non. Oui, c'est mon mari. Non, je vous demande si votre mari est en vacances. Avec? Ce n'est pas en vacances. Il est ici avec moi.
1: Oui, je sais.
3: Je sais, mais votre mari est ici avec vous, virgule, en vacances. Oui, je suis en vacances. Et votre mari aussi? Non, mon mari est avec moi, pas en vacances. Et vous êtes venu pour quoi exactement? Pour me casser les pieds?
4: Exactement, pour faire visite à Paris.
3: Eh bien, ravi de vous avoir rencontré, bienvenue, bon séjour, j'en peux plus, je craque, je vais marcher un peu, je vais faire un malheur sinon.
4: Oh merci, merci beaucoup. Je dirai aussi à mon mari quand il arrivera.
5: Ah d'accord, il n'est pas ici actuellement.
4: Oui, il est là. Il est encore dormant. Beaucoup trop travail.
3: Qu'est-ce qu'il fait?
4: Il dort.
3: Comme travail.
4: Oh non, il ne dort pas pour son travail.
3: Il est chasseur de car. Chauffeur.
4: Oui.
3: Chasseur. Chauffeur.
4: Oh, je trompe parfois. Oh, la langue française, il est tellement si compliqué.
3: Chauffeur de car. Tout s'explique. Vous êtes venu en car, avec lui, en tant que touriste. Et votre mari conduit le car qui vous a amené ici, à Paris, en visite avec d'autres touristes.
4: Oh, je ne comprends pas.
3: Comment vous êtes venu ici à pied, en tramway, en boomerang, en bicyclette, en brouette? Bah, dites-moi quelque chose de sensé.
4: Mais je suis venue en voiture avec mon mari.
3: Tout seul?
4: Non, pas toute seule, avec mon mari, je vous dis.
3: Et vous venez pour longtemps?
4: Non, pas longtemps. Le voyage est très rapide. 6 heures, peut-être 5.
3: Je vous demande pas combien de temps vous mettez. Je vous demande combien de temps vous restez.
4: Je vous dis 6 heures. Peut-être 5 heures, quand le route est bonne et dégage.
3: Et vous partez quand?
4: Quand? Oh, vous faites peur, je vous dis, nous sommes partis il y a une semaine.
3: Et vous? Vous mettez combien de temps pour venir?
4: Pour revenir, nous partons demain.
3: Mais nous aurons peut-être l'occasion de nous revoir. Vous m'êtes très sympathique. Mais vous aussi vous m'êtes très sympathique. Mais vous revoir jamais. Je ne comprends jamais. Never, never,
4: never déjà. Oh là là, oh là là, oh là là.
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0: Oh, ben c'est ça la grotte.
1: Remarquez, avec les bougies, ça a de l'allure, hein.
0: En tout cas, c'est bien, on est au premier rang. Pour les miracles, on verra tout.
1: Oh, puis c'est joliment décoré, hein. Vous avez vu toutes ces guirlandes en bois?
0: C'est pas des guirlandes, c'est des béquilles. Et vous avez vu tous ces malades?
1: Oh, oui. Ah, puis il y en a plein en fauteuil roulant. Ah, ben ça, ils sont équipés, hein, oui. Et regardez le monsieur là-bas. Il est tellement difforme, on dirait qu'il a pas de tête.
0: Ah! Taisez-vous, je veux pas voir ça. Hein. Vous avez raison, hein. C'est vrai qu'il a pas de tête. Où elle est, sa tête?
1: Attention, il nous regarde.
0: Et dites voir, ils sont passés où, ceux-là du groupe? Là, faudrait pas les perdre maintenant, non plus, hein.
1: Ah ben, ils sont là. Hé, hey, Mme Georges, nous là. On se perd pas de vue,
0: oui. Hein. Pauvre Mme Janssen, elle a bien du mérite, hein.
1: Dites, son mari, il boit toujours autant?
0: Oh là! À se demander si sa cure, ça y a fait quelque chose.
1: Moi, ce que je trouve bizarre, c'est que sa cure, il l'ait fait à cognac.
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3: Marcel Vincent les a vus. Pour lui, tout a commencé un soir alors qu'il revenait d'un meeting politique aux alentours de Marseille. 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
5: Allô, Marie-Chantal? Marie-Chantal, écoute-moi bien. Ils sont là. Les envahisseurs sont là. Écoute-moi, j'ai besoin de ton aide, fais vite.
6: Mais bien sûr, tu peux compter sur moi. Calme-toi, Marcel. J'arrive. Ti marche comme prévôt. Les couillons, il est tombé dans les pièges.
3: Marcel Vincent, seul, doit se méfier de tout et de tout le monde.
7: Tu vois combien?
8: 26,92. Antécédé de Brahim, monsieur Vincent.
5: Écoutez, mon colonel, vous seul pouvez m'aider, mais il faut agir vite. Ils sont là, parmi nous.
9: Monsieur Marcel Vincent, vous m'avez indiqué de soi-disant repères, de fortes concentrations. Mais nous n'avons trouvé personne.
5: Vous ne me croyez pas.
9: Comment peut-on les reconnaître?
5: Mais ils sont comme nous. À cela près qu'ils ont parfois la voix un petit peu différente et leur majeur est beaucoup plus long que le nôtre.
10: Charles-Édouard, Jean-Hubert, passez à mon bureau. Je vous confie deux de mes meilleurs hommes. C'est tout ce que je peux faire pour vous. Et moi, je dois partir. J'ai des affaires plus importantes avec vous.
5: Mon colonel! Mon colonel!
11: Bonjour, monsieur Vincent.
12: Bonjour, monsieur Vincent.
11: On peut vous aider, Nardin Petit.
12: On peut vous aider? Tout court?
5: Comment est-ce arrivé?
13: Eh bien, selon l'autopsie, il a mangé un sandwich avarié avec de la harissa. Il est mort sur le coup à la suite d'une longue intoxication.
5: Arrêtez! Non! Non, ne faites pas ça! Non! Non! Pourquoi avez-vous fait ça? C'était notre seule preuve.
14: Quelle preuve? Les envahisseurs peuvent prendre plusieurs formes différentes. Et ce n'est que le début, M. Vincent.
3: On va tous les niquer.
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17: Oh oui, merde. Moi, j'ai pu me récupérer pour aller jouer au bout de la pétanque. Allô, garage où là j'écoute? Oui, bonjour monsieur. Oui, c'est le père Gaudin à l'appareil. Non, c'est pas le séminaire. C'est le garage Gaudin, mon fils. C'est le père Gaudin du garage Gaudin à l'appareil. Oui, je vous écoute, mon fils. Vous voulez savoir quoi? Le prix d'un dépannage et d'une réparation? Ben, ça dépend combien vous voulez mettre. Ben, de toute façon, nous, on est les plus chers de la région et les moins rapides, alors. Eh ben, vous avez qu'à téléphoner à un autre garage de la région, comme ça, vous pourrez comparer. C'est ça. 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Ben oui, on est les seuls dans la région dans un rayon de 40 km. Alors vous pensez qu'on s'en fout plein les poches? Hein? Ah ben on peut toujours s'arranger, hein, monsieur. Attendez, alors quittez pas dans ce cas-là. Je vais demander au chef de l'atelier. Eh, Raymond, on répare toujours pour les cons?
2: Ah, pour les cons qui payent, oui, mais pas aujourd'hui, hein, parce que c'est pas obligé de terminer avec la voiture de Père Freinet qui a encore pété trois fois. Ça fait trois fois qu'ils pètent sur le culasse, dans les barres du culasse, ça fait trois fois, ça fait deux mois, je prends plus de culasse dans deux mois, ils ont trop d'emmerdement.
17: Allô? Alors, je suis désolé, monsieur, mais on répare plus jeune culasse. On a eu trop d'emmerdement. Hein? Comment? Ah non, non, non, faut pas venir demain, hein. Non, non, non, non, non, demain, non, non, demain, c'est férié, c'est la Saint-Léon. C'est le patron des garagistes. Pour nous, c'est férié, on va se balader en bagnole. L'essentiel, c'est qu'on pète pas le jeu de culasse. Hein? Attendez, attendez, je vais demander au chef d'atelier, quittez pas. Raymond, il reste encore des joints de culasse en promotion?
2: Ah oh, oui, il y en a 8 pour le printemps, et puis il y en a 7 pour le printemps, et puis il y en a 7 pour le printemps, merde. Je me suis coincé le doigt dans le pot d'échappement, merde, je me suis coincé le doigt.
17: Allô? Alors oui, hein, monsieur, il y a toujours les super promos sur les jeunes tutus, hein. Combien je leur mets de côté? Combien je leur mets de côté? Combien? 32. C'est pour l'exposition? Ah oui, comme vous voulez, hein. Et puis pour votre dépannage, eh ben, rappelez-nous dans trois jours, hein, je verrai ce que je peux faire, hein. C'est, ah, commencez pas à râler, hein, parce que je peux vous donner le téléphone du garage le plus près, moi, hein. C'est le gars... Ah, je vous l'ai déjà fait, pardon. Hein? C'est ça. Et c'est... Ben, c'est ça, vous avez qu'à vous plaindre au maire. Si c'est ça, oui, mais bien sûr, plaignez-vous de Robert. Attendez, quittez pas deux jours, quittez pas deux jours, quittez pas deux jours, quittez pas deux jours. Hé, hey, Raymond, il y a le client, il veut se plaindre au maire. Hé, hey, oui, c'est ça, plaignez-vous au maire. Mais, hein, pourquoi je me marre? Parce que le maire, c'est moi. Et que ma devise, c'est avec Gaudin, on se marre bien. Et que dépannage et vidange graissage sur les deux babelles de Gaudin, voilà. Ah, l'autre con, c'est ça, au revoir, du con. Oh, le con, il veut se plaindre au maire, les vrais. Ah, les cons, ils veulent se plaindre au maire, ces cons-là. Oh, le... Oh, merde! Oh, il y en a marre, maintenant. Oh! Allô, garage, vous l'écoute? Oui, bonjour, monsieur. Oui. Oui, on fait des dépannages. Oui, on est un garage qui dépanne. Oui, les voitures aussi, oui. Surtout les voitures. C'est nos spécialités. Voilà, voilà, voilà, voilà. C'est tout ce que vous voulez savoir? Est-ce que je peux vous donner l'heure? Vous voulez être sûr? Vous voulez être sûr? Alors, attendez, quittez pas, je vais demander au chef de l'hôtel. Raymond, il y a un client qui demande si c'est bien les voitures qu'on dépanne.
2: Oh, mais qu'est-ce qu'il croit ce qu'on a? On répare pas les téléviseurs quand on appelle le garage? Vous dérangez pour les connards pareils, moi j'en ai marre, j'ai encore trop voulu la mettre sur des buts, c'est le seul qu'on dans ce que je voulais.
17: Allô? Alors oui, hein, monsieur, c'est bien ce que je pensais. Hein. C'est bien ce que je craignais. Hein. C'est bien les voitures qu'on dépanne. Hein? Comment? Vous voulez... Ah non, alors là, je peux pas vous répondre. Ah non, non, non, je peux pas m'engager. Hein. Ah ouais, attendez, faut que je demande au chef d'atelier. Hé, hein. Hey, Raymond! On dépanne bien pour toutes les pannes et pour toutes les voitures.
2: Oh non, on répare que les joints de culasse pressés des TGV, on répare ça pour les cons. Oh, mais c'est bien ce que... Pas tout le temps, t'as perdu, pas tout le temps, t'as perdu, t'as perdu, t'as perdu, t'as perdu, t'as perdu, t'as perdu, t'as perdu. Et pourquoi, qu'est-ce qu'elle a, sa voiture?
17: Allô? Parce que qu'est-ce qu'elle a, votre voiture, monsieur? Parce que nous, on répare que les joints de culasse pétés. Hein. Comment? C'est pas votre joint de culasse qui est pété? Ah bah dans ce cas-là, on peut pas rien pour vous, hein? Ah non, non, non, non, non, mon nom répare que les joints de culasse pétés. Eh ben, vous avez qu'à péter votre joint de culasse et puis on vous dépannera. Hein? Mais dis donc, qui c'est qui vous a donné mon téléphone? Qui c'est qui vous a donné le téléphone du garage? Hein? C'est la mère Chabagnou? Oh, ben comment qu'il va? Oh, ben ça fait bien trois ans que j'ai pas de ses nouvelles. Elle est toujours en panne? Et les petits, ils ont dû grandir dans la voiture. Hein? Comment? Et ça marche bien? Ça marche bien, son stand de frites?
2: elle est sur la départementale 31. Elle est là sur la curge. Ah bah dites-moi, elle a bien réussi, hein. Ah bah vous lui donnerez le bonjour, hein. Parce que c'est bien grâce à moi si elle a réussi dans la patate. Parce que si je l'avais dépanné, elle aurait pas réussi dans la patate, hein. C'est ça. Allez, au revoir, tu vois. C'est ça. Dites bonjour à la mère Semagnou, hein. Allez, non. La mère Semagnou, elle a réussi dans la patate. Oh, merde, hein. Ça suffit maintenant.
18: Allô, garage où j'écoute.
2: Ah non, il n'y a plus personne, hein. Faut rappeler demain soir, hein. Le spectacle est pété jusqu'à demain soir.
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19: Quand on voit la misère qu'il y a là-bas, puis à côté cette arrogance du monde occidental, moi je trouve ça indécent. Hein? Ah, mon Jacques Vard.
20: Ouais, c'est pas mal. En fait, tu sais, moi, les bagnoles... C'est surtout pour Laetitia. Moi, je pourrais rouler en R5.
19: Jérôme Non, mais quand on voit ce qu'on a fait, cette ingratitude populaire, moi, ça me met. Mais oh, ils sont en son nom, ceux-là. En même temps, le clivage droite-gauche, qu'est-ce que ça veut dire aujourd'hui? La droite n'est pas tant à droite que ça, d'ailleurs, dans son programme fiel volet social. Ils ont évolué à droite, mais ils ont des théoriciens. Il y a Sarkozy. On a pas de gauche, je veux dire, Sartre s'est trompé. Sarkozy a peut-être raison. Pardon. Manu, ça va? Ça va? Dis donc, félicitations pour ton gosse, non? Pardon. C'est ton premier, non? Oh, ça doit être génial. Non, bah, je sais pas, surtout quand tu rentres le soir, un petit moussaillon qui te saute au cou comme ça. Pardon. Comment? 3 semaines? Ah oui, il doit pas sauter bien. Enfin, t'as quand même un gosse. Non, un gosse, enfin, c'est...
20: Ouais. Enfin, moi, les gamins, ça me fait peur. Et puis t'as vu comment c'est chez nous, avec les bouquins, les tapis, le mobilier, les bibelots. On serait vite le bordel. Manu!
19: Pardon. Ah! Josépha, ça va? Ah non, j'étais à la dernière expo de Patrick, c'était absolument Manu, ça va? Manu, t'es revenu finalement, dis donc, mais c'était comment ce reportage en Bosnie? Non, mais non, puis entre les tirs de mortier, les roquettes, à la fin de la journée, tu dois avoir une tête, comme ça, non? Enfin, je sais pas, je vois déjà rue Saint-Jacques quand ils sont avec les marteaux coupeurs, mais c'est la merde. Non, puis enfin, toutes ces atrocités, ces gamins en rayon, pardon, je veux dire, affamés, dans ce froid, enfin, au teint charbonneux, moi, ça me mène, hors de moi, mais à un point, il y a des fois, je me dis, je te jure, je vais y faire un saut avec mon 4x4. En plus, Laetitia adorerait ça, tu penses, distribuer des pancakes, des miches à tous ces gosses. JP, bah qu'est-ce que j'ai... Non, mais il faut réagir. Tu comprends? Il faut réagir. Hein? Oui, je vais même plus loin. En tant que nouvel écologiste, si c'est négociable, pourquoi pas un accord avec la droite? Non? Qu'est-ce que j'ai dit qui... Quand on est de gauche... Scandaleux!
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1: Pipi, pépette, pipi. Ouh, mais t'as la courouille aujourd'hui, toi. Hein? Allez, fais ton pipi. Bisous. Allez, je te regarde pas. Hein? Allez. Ouh, mais tu ferais pas un petit peu pipi sur maman, toi, oui? Hein? Allez, encore pipi, pépette. Allez, fais ton pipi. Oula, elle s'arrête, la pépette. Oh, bonjour, même pipi. Mme Pipi, Mme Pépette, moi je sais plus où j'en suis, c'est ça que je dis. Hein, bonjour. Bonjour, Mme Rignac. Hein? Alors, ça va? Oh, bon, ça va. Ça va. Ça va. On peut aller. C'est récent, hein? Ça fait qu'un mois. Enfin, vous êtes au courant de toute l'histoire, je ne vais pas encore tout vous rabâcher. Hein. Mais enfin, quand même, hein, Mme Rignac, 30 ans. Et du jour au lendemain, plus rien, eh ben, faut se laver. Allez, hein. Oh, Oh, bah, j'y pense tout le temps, c'est normal. Oh, bah, bien sûr qu'il me manque à ça. Ça, il me manque. Bah, quand même, c'était quand même mon salon de coiffure, et puis c'est tout. Excusez-moi, mais alors, qu'est-ce que je déguste, hein? Ah, bon, passé, bon, c'est pas rien de votre faute. J'ai fermé. Vous n'alliez pas garder la tête comme un champ de maïs, hein? Demain, Mme Rignac, vous n'auriez plus votre charcut. J'irai chercher mon boudin ailleurs. C'est la vie, c'est comme ça. Bon, ça, vous êtes contente, sinon il s'occupe bien de vous là-bas. Hein, oui. Non, je le connais pas, le patron de France. Ben, disons que j'ai pas eu l'occasion, ça s'est pas fait, ça s'est pas rencontré. Mais je connais bien leur vitrine, par contre. Hein, j'ai vu leur. Dis donc, 42 francs le brushing. Eh ben, dis donc, je sais pas ce qu'ils font, mais ils rentrent pas dans le détail. Ça débite. Hein. Ah ben non, parce que je vois, nous, on était à 80 francs en tirant les primes. C'est pas pareil. Nous, on reste plus longtemps sur le cheveu. Hein. Ben, c'est-à-dire qu'on travaille plus le cheveu, nous, on le travaille. Ah ben moi, je peux vous dire, quand je brush. Enfin, quand je brushais. Oh non, c'est possible, peut pas réaliser, voudrait, mais peut pas. C'est derrière tout ça. Et ma pépette, elle est derrière. Oh bah ben alors elle, c'est pire que moi, elle dit rien, mais. C'est un travail, hein, dedans. Ouh, regardez, tout, elle a la truffe, ça allume cigare. Et... Hein? Vous rappelez la fête qu'elle vous faisait? Hein? La forêt, elle est perdue, elle a plus de repères, pensez, 30 ans pour une chienne, c'est énorme! Hein? Oui, c'est beaucoup trop d'ailleurs, je sais plus ce que je raconte, ça fait 5 ans que je l'ai, ça va plus moins. Oh là là, vous la verriez toute la journée à la maison, sur son coussin, mais on dirait qu'elle attend les clientes, ah bon, ça me rend malade. Pour lui changer les idées, je lui lance des petits bigoudis. Mais elle est pas du. Elle sait bien que c'est pas le salon, hein? Et qu'on s'y croirait. Ben, le matériel, Mme Rignac, là, il a fallu que je l'entrepose quelque part. Les coiffeuses sont alignées dans le couloir, les bacs dans la chambre, les casques dans le salon. Voilà le travail. Ah non, j'allais pas tout liquider. Ah non, en tout cas, pas d'un coup. Ah non, pas tout d'un coup. Ça serait un trop gros choc. Mon mari, qu'est-ce que vous voulez qu'il dise? Il dit rien, il voit rien, il se rend compte de rien. Pour vous dire... J'avais mon espace bronzage au-dessus, hein, bon, vous vous souvenez, c'est bien. Bon, ben, la lampe pour le corps, je l'ai laissée sans regret, elle était bousillée. Vous étiez là le jour où elle a pété à la gueule de Marie-Ange, donc, l'histoire, ça aussi, bon. Bref, mais la lampe pour le visage, en attendant d'y voir plus clair, moi, je l'ai mise dans les toilettes. Remarquez aussi que je suis maligne, je l'ai branchée. Bon, mon mari, pour vous dire, je sais pas à quoi il pense. Et il a cru que c'était un nouvel éclairage. Et clic et claque, et clic et claque. Bon, il reste pas mal de temps au... Eh ben, force et clic et claque, la semaine dernière, on aurait dit beau qu'à ça. Oh non, marquez, hein. Entre nous, ça vaut son jus. Oh non, quand je rentre dans le salon, je le vois, là, sur son fauteuil, avec sa tête de rouleau de réglisse, en train de regarder le foot quand même, avec un casque de coiffeuse sur la tête. Oh, bon, je sais plus si je dois rire ou pleurer. Oh, c'est pas bon, pas nos meilleurs moments. Hein. Oh, et puis alors les habitudes, mais c'est terrible, moi je pensais pas à ce point. Écoutez, hier le téléphone sonne, moi, chez moi, hein, quand même. I love you, coiffure new creation, bonjour. Je vais vous dire, je le disais peut-être 50 fois par jour, mais je connaissais pas mon bonheur. Hein. Oh là là, de plus le dire du tout. Hein? Je sais pas comment il est venu ce nom. Je sais que notre toute première idée, c'est pas mal d'ailleurs, hein, c'était coiffure 2000. Quand je pense, il le verra jamais l'an 2000. Hein? Oui, la pépette, elle le verra. Bah, c'est bien, elle le verra. Oui, bah, elle aura 7 ans. Hein? Bah, comme votre fils, hein? On les a eu la même année. Hein? Moi, alors, moi, je l'ai acheté en mai. Et vous, vous l'avez acheté... oui, acheté, adopté. Enfin, c'est qui vous rigole, quoi. Quoi, 2 mois après. Hein? Et il est toujours coréen. Oui, pareil, toujours bien. Bah, c'est parti comme ça, maintenant, ça va dire... Bon, allez, je vous parle, là, et puis vous avez plein de choses à faire. Ah, bah, profitez-en, Mme Rignac, ce que je vais vous dire, moi. Mon lundi, je l'aimais bien, mais 7 lundis dans la semaine, c'est 6 de trop. Oh, mes journées, ma pauvre Mme Rignac, mes journées, c'est vite vu. Qu'est-ce que je fais? Je sors la pépette. Ah, ça, je la sors où, là? 10, 12 fois par jour, hein. Ah, c'est même plus elle qui demande, c'est moi, je gratte à la porte. On est peu de choses, hein. Le reste du temps... Et je vous fasse une confidence, le reste du temps, ben, je rumine, je ressasse, je pense, je repense à mes petites clientes que j'aimais bien. Enfin, voilà, que j'aimais bien, quoi. Pas toutes. Pas tout, trop, pas vous, je peux le dire, hein, parce que vous êtes une cliente, mais vous êtes aussi une copine, hein, vous êtes une clipine. Hein, mais après la fermeture, oulala, j'ai pas aimé les réflexions de Mme Binard. Hein. Allez dire que mon salon était mal tenu, qu'elle avait vu des rats, elle va bien, elle, oui. Pourquoi pas des blettes et des fourmiliers aussi, non? Mais j'aurais dû me méfier parce qu'elle adorait quand je disais du mal des autres. Mais, exact. Mais, ah, tout à. Mais je l'ai. Bien sûr, passe. Mais, pas. Non, je peux en placer une, même rien. Non, je voulais juste dire. Des fois, elle laissait 2 francs à la petite Chantal, j'avais honte pour elle. Si je vous disais tout ce que j'ai vu et entendu dans le salon, je vous le raconterai un jour. Enfin, je sais pas comment on va s'en sortir. Encore moi d'ailleurs. Regardez là, cette chaîne, non mais. Elle dort, là, posée sur le trottoir, mais jamais elle me faisait ça avant, jamais. Même sa couleur, elle a changé. Ah si, avant elle était neige, maintenant elle est. Grêlon. Et quand je dis grêlon, je devrais dire Magibel 4622, blanc, argenté, cendré. Hein? La référence, je la connais par cœur, c'est la couleur que je vous faisais. Ben, vous avez la même toutes les deux. Sauf que, oh, hein? Aujourd'hui, je peux bien vous le dire, oh là là, il y en a une alors qui m'a toujours résisté. Ah, c'est cette pauvre Mme Boris. Oh, j'ai tout essayé. Hein? J'ai mélangé mes marques, j'ai trafiqué mes dosages, j'ai changé mes fournisseurs. Ah, j'ai jamais pu retrouver sa couleur de départ. Jamais. Elle était mignonne à la fin pour me montrer ce qu'elle voulait. Elle m'apportait des petits bouts de papier peint. Ouais. Je pouvais quand même pas mettre du ripolin dans mes bols pour lui faire. Oh non, le pire, je crois. Oh non, ça me revient. Le jour où elle allait au mariage de la petite Patricia. Si, elle n'a pas 50, celle qui a épousé un noir. Bon. Elle est ressortie les cheveux rouges. Alors on aurait dit que je l'avais faite au pistolet. Oh. Et qu'on s'en est bien tiré. Au dernier rinçage, j'ai cru qu'ils restaient tous dans la cuvette. Ah bah, décharge. Drôle de texture de cheveux, cette Mme Boris. Bah, très sec au bout. Très gras à la racine et au milieu très fourchu. Alors ça, pour une école de coiffure, c'est sensationnel. Et pour un mariage, c'est une tuile. Hein? Enfin, hein, c'est des petits secrets comme ça que je. Hein? Ou au moins, je me laisse pas abattre, mais c'est gentil, je me laisse pas abattre. J'ai même pensé au dom. Alors, non, hein, non, pas au dom-tom, non, ça, non. Non, non, au domicile, faire du domicile. Enfin, vous me voyez partir sur les routes cette année. Hein, là, 46 ans, moi. Eh ben oui, parce que, oh, jamais fumé, jamais bu. Hein, si. Une griotte de temps en temps, mais enfin, je reste 1 heure sur le noyau, c'est pas ça que je vais attraper une cirrhose. Ah, eh ben non, j'ai revu personne. Après, ben, la petite Chantal, elle est repartie sur Limoges, elle était de là-bas, elle, non? Si, ben si, il y en a un qui prend de mes nouvelles tout le temps, là, on dira ce qu'on voudra. C'est Patrick, hein? Homosexuel, peut-être, mais très concerné par ce qui m'arrive. Hein? On peut pas en dire autant de mon mari, qui, lui, n'a jamais été... Non, qui n'a jamais été très concerné par ce qui m'arrive. Hein? Ah non, pas tout la même année, quand même, hein? Ah, là, je m'en remettrai pas, là, de toute façon. Non, parce qu'il a été très affecté, Patrick. Hein? Bah, de toute façon, ah, il m'appelle régulièrement. Je vais donner mon téléphone, moi. Oh, bah, oh, qu'est-ce que vous voulez que ça craigne par téléphone? Oh non, je vous dis, très affecté. Il s'en est pas caché de dire. Le dernier jour, c'était le seul qui pleurait. Bah, écoutez, je vais vous dire, voir ce grand gaillard, comme ça, pleurer à chaudes larmes au milieu de toutes ses filles, c'était... Ridicule, oui. Oui, oui, mais très touchant aussi. Enfin bon, là je suis contente, ça va. Il a bien repris du poil de la bête. Il a ouvert un établissement de nuit avec son ami, là, le moustachu avec les jeans collants. Enfin. Et comment que c'est qu'ils l'ont appelé? J'ai dit, dis donc, ça annonce bien la couleur, leur truc. Oh ben, à la belle tapette. Ça ne peut pas être plus clair, hein. C'est là que c'est chouette. Si ça avait été la belle tapiole, c'est là qu'on rigole. Bon, faut bien rire un petit peu, hein. Bon, je vous raconte ma vie, là, et puis je vais finir par vous le faire rater, ce rendez-vous, hein. Bon, et là, dites-moi juste, qu'est-ce qui vous coiffe là-bas chez Martine? Oui, ah oh, oui, je la connais, bien sûr. Moi, je l'avais prise il y a 2 ans, moi. Non, ah non, je l'avais pas gardée, elle travaillait comme un cochon. Bon, allez, eh ben, une autre fois, d'accord, oui, bon, on aura bien l'occasion. D'accord, oui, eh ben, moi aussi, ça m'a bien plu. Allez, oui, oui. Alors, ma pépette, hein, qu'est-ce qu'on va devenir toutes les deux, hein? Tu vas aller promener? Tu voudrais qu'on aille dans le salon? Tu voudrais être dans ton panier dans le salon? Oui, maman aussi, elle voudrait être dans son panier dans le salon. Tu te souviens, ma pépette? Tim, tididim, tididim, tididim. Pardon. Viens, ma pépette.
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0: Mesdames et messieurs, bonsoir. Une fois n'est pas coutume ce soir, nous ne parlons pas de football car ce n'est ni le lieu ni l'endroit.
21: Tout à fait, Thierry, tout à fait.
0: Car comment ne pas parler du drame yougoslave, mon petit Jean-Michel? Parce que si scandale il y a, c'est bien là-bas qu'il est.
4: Oui, tout à fait, Thierry, tout à fait. Mais les tourments de l'âme humaine sont ainsi faits que le passage obligé entre la barbarie collectiviste et la démocratie est peut-être le désordre civil.
0: Vous avez sans doute raison, mon petit Jean-Mimi, mais vous ne m'enlèverez pas de l'esprit que c'est un beau bordel. C'est bien joli de faire des guerres civiles, c'est bien beau de créer des nouveaux pays tous les quatre matins, mais le grand perdant là-dedans, c'est le football.
4: Tout à fait, Thierry, et sur ce coup-là, l'on ne peut que regretter l'absence de réaction de l'ONU.
0: Oh non, Jean-Michel, c'est pas l'ONU qu'il faut envoyer là-bas, c'est la Fédération Internationale de Football. Parce que si leur guerre civile, c'est pour se retrouver avec un niveau division d'honneur, je crois que le football n'a rien à y gagner.
4: Tout à fait, Thierry, mais à leur décharge, précisons tout de même qu'il y va néanmoins de la liberté des hommes.
0: Ne me faites pas dire ce que je n'ai pas dit, Jean-Michel. Je n'ai rien contre la liberté, mais c'est bien connu, la liberté des uns, elle s'arrête quand la Coupe du Monde commence.
4: Tout à fait, Thierry, là, nous rentrons de plein pied en pleine géostratégie, et tel n'est pas notre propos.
0: Voilà.
4: Une géostratégie d'ailleurs chère à Machiavel.
0: Un Machiavel que nous saluons au passage, voilà qui est fait, et fort bien du reste.
4: Tout à fait, Thierry.
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21: J'étais invité chez des amis à la campagne. Dans la nuit, l'orage a éclaté. Je vois pas ce que c'est de marrant que l'orage éclate. Non. La foudre tombe sur le toit. Le lendemain, il y avait un trou comme ça dans le toit. Et mon copain, lui, il allait travailler. Il me dit, tu peux réparer, toi, le toit? Moi, je dis, bah, bien sûr. Ça peut rendre service, bien sûr. Je monte sur le toit, je prends une caisse et je mets les tuiles qui étaient cassées dans la caisse. Hein. C'est normal. Et à un moment, bah, à force de faire ça, la caisse, elle était pleine. Je soulève la caisse et je vais pour la descendre. Qu'est-ce que je découvre au bord du toit? Je découvre une poutre avec une poulie. Je me dis, tiens, je vais me servir de mon intelligence, tiens. Je vais tout recommencer au début, ça va être vite fait, hein. Donc, je vais chercher de la ficelle. Je reviens, je remonte sur le toit et j'attache très fort la caisse avec la ficelle. Ensuite, je passe la ficelle le long de la poutre, je la glisse dans le trou de la poulie et le bout de la ficelle pend. Je descends, j'attrape la ficelle, je l'attache très fort au pied d'un arbre. Ensuite, je remonte, je prends la caisse, je la mets dans le vide. Et elle tombe pas, bien sûr. C'est si vous avez écouté, elle est attachée. Vous voyez, on déconne, et puis on oublie ce qu'il dit. Hein. Donc, la caisse, elle ne peut pas tomber. Elle peut pas tomber. Elle est suspendue dans le vide. Moi, je descends, je détache la ficelle du pied de l'arbre afin de la faire descendre tout doucement. Enfin, initialement, c'est ce qui était prévu, hein. Parce que la caisse était beaucoup plus lourde que moi. Alors elle descend, mais très vite. Moi, du coup, je fais contrepoids, je monte à l'autre bout comme ça. Mais à un moment, c'est croisé avec la caisse. Ouais. On s'est croisé de là à là. Ça m'a tout arraché sur le côté. Ça m'a fait mal, mais je vous jure, c'était horrible, hein, la douleur abominable. Hein. C'est pas fini parce que la caisse, elle continue à descendre très vite. Et moi, je continue à monter très vite. Mais pas très longtemps, remarquez. Hein. Non. Il y a ma tête qui a rencontré la poutre. Ah ben, ça m'a arrêté net. J'ai entendu du bruit. Et puis après, plus rien. Le trou noir. Je suis même pas redescendu, mes doigts étaient coincés dans la poulie. Alors moi, j'étais accroché là-haut. Et pendant ce temps-là, la caisse, elle descend, bien sûr. Elle avait pas de raison de m'attendre. Hein. Elle tombe par terre sous l'effet du choc. Le fond de la caisse est arraché. Toutes les tuiles, elles sont éjectées dans tous les sens. Et la caisse a été vide. Donc beaucoup plus légère que moi. Alors moi, je décoince et je redescends. Mais la caisse, elle remonte, bien sûr. On s'est croisé une deuxième fois avec la caisse. Mais j'ai pas eu le temps de la voir arriver. Hein. J'étais là. Oh ! Ça m'a tout arraché dans le dos, là, comme ça. Ça m'a fait mal, mais c'était horrible, horrible. Et la caisse continue à remonter. Moi, je descends très vite. Et je tombe par terre. Oh ! Je tombe sur tous les petits morceaux de tuiles cassés en quinconce. C'est un mot qui vous dit rien, quinconce, hein, comme ça. Mais le mot quinconce, hein, il prend toute sa valeur quand on l'a là, vous voyez. Et la douleur, ça m'a fait tellement mal. J'ai manqué de présence d'esprit. J'ai lâché la ficelle. Et la caisse, elle redescend, bien sûr. Ah ben, moi, j'étais là, comme ça. Occupé aucun compte, hein. J'ai fait quand j'ai même pas eu le temps de la voir revenir. Hein. Elle est arrivée là. Et là. Et le plus grave de cette histoire, eh ben c'est que c'est même pas là qu'il m'est arrivé ça. Ça, c'est encore une autre histoire. Hein. Je vais vous dire, on va pas partir.
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0: Merci surtout, merci d'être toujours fidèle à notre télémagouille quotidien. Alors vous avez tous un numéro et parmi tous ces numéros, eh bien, quelques-uns ont été sélectionnés par notre huissier, Maître Enfoiros. J'ai dans les mains le numéro 433. Alors est-ce que le 400... Oui ? Oui monsieur, approchez-vous, on vous applaudit très fort. Mamadou,
1: ouais, enchanté tout le monde.
0: Mamadou, alors présentez-vous, qu'est-ce que vous faites dans la vie?
1: Bah écoutez, je viens d'ouvrir un cabinet de voyants exorciseurs marabouts.
0: Oui.
1: Que si ta femme disparaît, je la fais revenir dans les 46 heures chrono plus vite qu'on la redoute.
0: Ah, ouais. Alors sinon, Mamadou, dans la vie, vous avez un hobby, un passe-temps, certainement.
1: Ah ouais. J'aime le sport, la compétition.
0: C'est bien ça, quel genre de sport?
1: Bah écoutez, avec ma femme, on fait une golongolo dans la place.
0: Ah, d'accord, c'est parfait.
1: C'est le sport national.
0: D'accord. Alors vous restez derrière votre pupitre, Mamadou, et tout de suite je regarde le deuxième numéro. Et décontractez-vous, Mamadou, ça n'a pas commencé. Pas encore. Alors écoutez bien, le numéro suivant, le 728. Est-ce que le 728 peut se manifester, s'il vous... Oui. Mademoiselle, on vous applaudit très fort, approchez-vous. Véronique, bonjour, qu'est-ce que vous faites dans la vie?
2: Je m'appelle Véronique, j'ai 26 ans, je suis caissière à Félix Potter. Mais je compte pas faire ça toute ma vie, je compte bientôt rentrer caissière à ma montre.
0: Alors Véronique, dans la vie, vous avez un hobby, un passe-temps?
2: J'adore comme... la grande musique.
0: Ah, Bach, Mozart, Beethoven.
2: Non, Stéphanie, dans mon lacron.
0: Alors ne change rien, c'est parfait, vous restez donc... Ah, vous saluez le public.
2: Oui, je salue mon mari.
0: Ah bon?
2: On s'est rencontrés tout à l'heure à tourner ma neige.
0: Ah, oh, oui, là. On va commencer tout de suite le Télémagouille. On n'oublie pas qu'avec Télémagouille, on en a...
1: La réfouille.
0: Première question, qui?
2: Stéphanie de Molago.
0: Allez, Véronique, je pose d'abord la question, vous répondez ensuite, hein, sinon...
2: Logique.
0: Voilà. Qui a immortalisé le grand air de Carmen?
2: La question est finie. Ah, oui. Stéphanie de Molago.
0: Bon, alors, question suivante. Dans les années 70, donnez-moi le nom de la célèbre bande de terroristes allemands.
1: La bande à Basile.
0: Réponse fausse. Question facile sur le cinéma. Quel acteur a interprété le premier le rôle de James Bond?
1: Oui.
0: Oui, Mamadou, vous êtes...
1: Non, c'est-à-dire que je veux dire un truc, mais c'est une connerie. Alors,
0: c'est une connerie. Bonne réponse de Mamadou. Mamadou remporte un point. Oh la main. Bravo, en forme, Mamadou.
1: Hein. Ah ouais. Bah si je gagne ce soir, golo. Ouais, qu'est-ce qu'elle va prendre, hein?
0: Ouais. Allez, une question de littérature. Qui a écrit les fables de La Fontaine?
2: La Fontaine!
0: Bravo! Qui a écrit les lettres de Montmoulin?
1: Montmoulin!
0: Allez, une question sur le sport! Tennis, qui a perdu le
2: tour? Yannick Noah!
0: Bravo! Ouais. Ce jour-là, Henri Lecomte était malade. Alors, une question d'ethnologie maintenant. Quel est l'animal poilu qui se rapproche le plus de l'homme?
2: Des mistressauces.
0: Allez, un demi-point. Allez, maintenant une question. Écoutez bien. Littérature. Qui? Attendez, écoutez, Véronique, c'est une question de lit.
2: Hein?
0: Un petit peu nerveuse. Ah oui. Non, mais là, c'est de la littérature, alors. Ah ben non, ça peut
2: pas. Stéphane. Non.
0: Qui a écrit Les Misérables?
2: Vous pouvez répéter la question?
0: Oui, qui a écrit Les Misérables? Qui a écrit La Valise en carton?
1: Linda de Souza.
0: Voilà. Bravo. Bonne réponse. Vous marquez tous les deux un point, c'est formidable. Ouais, et maintenant, je m'approche de Mamadou pour les questions individuelles.
1: Ouais.
0: Allez! Mamadou, toujours en forme?
1: Ah ouais, si je gagne ce soir, golo.
0: Ouais. Non, je veux dire, la pêche, quoi.
1: Hein. Et surtout la banane, hein.
0: Eh bien, Mamadou, je vous donne des noms de personnalités.
1: Ouais.
0: Et vous allez me répondre s'ils sont blancs ou noirs.
1: D'accord.
0: Attention, faut être rapide. Ouais. Michel Blanc.
1: Blanc.
0: Bravo. Éric Blanc.
1: Noir.
0: Gérard Blanc.
1: Blanc.
0: Bravo. Michel Noir.
1: Blanc.
0: Attention, il y a un piège. Michael Jackson.
1: Gris.
0: Formidable réponse de Mamadou. Et maintenant nous passons à...
2: C'est facile.
0: Ah, c'est très facile. Et maintenant, Véronique, c'est à vous. Écoutez, je vous donne la première moitié d'un couple et vous me donnez l'autre moitié. Vous avez compris?
2: Vous répétez la question.
0: Je vous donne un exemple. Je dis par exemple Laurel et... Ben, vous répondez Hardy.
2: Hardy.
0: Ben oui, Laurel et Hardy. Allez, allons-y, c'est parti. Roméo et...
2: Hardy.
0: Pourquoi vous dites Hardy, là? Ah non, j'ai pas dit de...
2: Mais si,
0: il
2: m'a dit de dire
0: Hardy. Ah non, non, j'ai... Non.
2: Mais si, il m'a dit de dire Hardy.
0: Non, non.
2: Il m'a dit de dire Hardy.
0: Mais non, je vais donner un exemple, j'ai dit Laurel. Eh, bon, mais c'est Hardy.
2: Il m'a dit de dire
0: mais
2: Hardy. Oui.
0: Mais non, mais là, c'est Roméo et Juliette.
2: Juliette.
0: Eh ben oui, allez. Jacques Dutronc et François.
2: Juliette.
0: Mais non, Hardy. J'ai donné, j'ai donné un exemple. J'ai dit, c'était Laurel. Oh, je vais pas y passer la nuit, Laurent. T'as senti qu'un jour on est là pour s'amuser, on s'amuse. On continue avec les magouilles, on en a.
2: On est fou.
0: Française. Qui a été assassiné dans sa baignoire?
1: Maradona.
0: Non, non, mais écoutez, bah, une question plus facile sur la révolution. Là. Citez-moi ouais. Deux révolutionnaires français. C'est facile, ça. Robespierre et...
2: Jean-Marc Thibault.
0: Non, je vous parle de la révolution. L'époque où décapitait les nobles.
2: Stéphanie Laurent.
0: Ouais, on oublie ensemble du sujet. Sport. Quelle est la première ville arabe traversée par le Paris-Dakar?
1: Marseille.
0: Non. Mais non, j'ai... Oh, quel est le prénom de Miu Miu?
1: Miu.
0: Un vrai prénom. Un vrai prénom.
2: Stéphanie de Moulin.
0: Ah bon, ouais. Bah, Mamadou. Ouais, allez, ouais. Allez, c'est facile, ça. Allez, vous êtes avec votre femme. Vous êtes avec votre belle-mère.
1: Agalé.
0: Elle s'électrocute avec la machine, elle avait. Qui devez-vous appeler dans ce cas précis?
1: Darté.
0: Mais non. Qui a trouvé le vaccin contre la rage?
2: Ricazareille.
0: Bah alors, allez, Mamadou.
2: C'est Ricazareille.
0: Non. Mamadou! Bouge! Allez, Mamadou, vous me citez maintenant trois hommes célèbres français, n'importe lesquels, on s'en fout, allez!
1: Bah, Tigana, j'irai chez Platini!
0: J'aurais préféré Hugo Rodin Debussy, mais enfin on n'en est plus là.
1: Ouais, voilà. D'accord, mais moi les remplaçants, je les connais pas.
0: Hey! Quoi qu'il en soit.
1: Allez,
2: hey, oh! Les questions sont trop difficiles,
0: alors écoutez bien. Je vais essayer.
2: Les questions sont trop difficiles.
0: Oui. Je vais essayer de me mettre à votre niveau, écoutez bien. Maintenant vous êtes à égalité, c'est avec la dernière question qui est très facile d'ailleurs qu'on va savoir qui va gagner le chrono.
1: Angolo.
0: D'accord.
1: Excusez-moi, ça m'a échappé, excusez-moi.
0: C'est avec la dernière question qu'on va donc savoir qui va gagner le chrono. Aujourd'hui, écoutez bien, Véronique, la question est pour vous, surtout la réponse. Qui a chanté?
2: Attendez,
0: non, je pose la question en entier, sinon c'est pas du jeu, mais allez-y, libérez-vous. Qui a chanté comme un ouragan?
2: Vous répétez la question.
0: Mais allez-y, si c'est un princesse, elle habite Monaco.

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1: Ouais, Trouduc !
2: Les ducs, pas Trouduc !
1: Ah, les ducs, les ducs !
2: Bon, Pépito, viens ici, il faut que je te parle. Qu'est-ce que tu fais avec ce jerrycan, là ?
1: Eh bien, je travaille.
2: Tu travailles ? Tu siphonnes les réservoirs, oui ?
1: Attends, le ministre de la ville, il a dit comme ça, il faut que les jeunes dans les cités se prennent en main. Alors, je monte une station-service.
2: Dis donc, Pépito, c'est vous qui avez cramé ma Ford Fiesta ?
1: On a mis le feu aux poubelles, elle était à côté, on l'a pas reconnue. Qu'est-ce que tu veux qu'on y fasse ?
2: Pépito, mais Pépito, tu vas réaliser un peu. T'as quitté l'école à 15 ans.
1: L'école, c'est comme les poils. À 15 ans, t'en as plein le cul. Voilà, ça va.
2: Mais alors, Pépito, tu rentreras jamais dans la société ?
1: Si, j'y rentrerai dans la société, mais générale, et avec une cagoule.
2: Oh, ben, viens ici, Pépito, j'ai une bonne nouvelle.
1: Oh, putain.
2: Ça y est, ça fait 2 ans que j'essaie, j'ai enfin réussi.
1: Oh, je suis content, t'as réussi à coucher avec ta femme, elle doit être contente.
2: Mais non, Pépito, c'est sérieux. Je t'ai trouvé du boulot.
1: Oh, putain.
2: Reste là. Un contrat emploi jeune. Et pas n'importe quoi, attention, hein. Magasinier chez Moulinex. Mais Pépito, réalise un peu, c'est inespéré pour toi. Imagine-toi, regarde. 8h. Tu gares ta Clio rutilante. T'as le contremaître qui te dit « Bonjour, monsieur Pépito !» Et toute la matinée, tu décharges des fers à repasser. Jusqu'à midi. Midi, c'est la cantine. Sa convivialité, ses débats d'idées. L'après-midi, ça n'a rien à voir. Hein. Tu décharges des autocuiseurs. Et tous les mois, 6005. Alors, le soir, quand tu rentres dans ton pavillon à Cergy-Pontoise ou à Viry-Châtillon, eh ben, tu peux regarder ta femme et tes gosses et leur dire... Je crois que j'ai réussi.
1: Eh bien, je sais pas ce que tu fumes, mais on fume pas la même.
2: Mais Pépito, ça fait 2 ans que je fais tout pour vous. Aux réunions du jeudi, je me bats.
1: Eh bien, écoutez, donne-le ton blouson.
2: Mais tu crois pas si bien dire même ça, je suis capable de le faire.
1: Mais donne-le, t'es de gauche, t'es pas de gauche.
2: Oui, mais moi, je donne des preuves, regarde.
1: Et ben voilà,
2: je donne des preuves.
1: Oui,
2: mais toi, donne des gages de bonne conduite.
1: Mais toi, donne le blouson, voilà. Donne les pompes. Donne les pompes, c'est pas pour moi, c'est pour mon petit frère, tu veux qu'il soit séropositif à force de marcher pieds nus sur les cages d'escalier, donne les pompes.
2: N'abuse pas non plus.
1: Mais t'es de gauche ou t'es pas de gauche?
2: Oui, je suis de gauche, mais n'abuse pas, c'est
1: tout. Donne le fût.
2: Jamais.
1: Donne le fût, toujours lâche le pitbull sur la vieille de Pantachop.
2: Mais non, vous l'avez déjà agressé la semaine dernière.
1: Donne le fût, putain.
2: T'es pénible, t'as de la chance que je sois de gauche.
1: Donne le.
2: Vous êtes pénible avec les affaires des autres. C'est pas fini, ces conneries.
1: Arrête de te lamenter, putain.
2: Vous êtes lamenté, mais évidemment, tu viens pas en réunion du jeudi, alors tu sais pas tout ce que c'est, ça, les droits de l'homme, tu sais pas ce que c'est, l'altruisme, tu sais pas non plus, tu viens pas en réunion du jeudi et dire que j'ai fait venir Hugo Frey et vous lui avez pété la gueule.
1: Attends, il arrive le vieux avec sa guitare, debout les gars, réveillez-vous, va falloir me mettre un coup debout là.
2: Mais c'est une chanson, Pépito, c'est une chanson. Et si tu venais aux réunions du jeudi, tu le saurais.
1: Oui, voilà. Mais toi, si tu y allais moi aux réunions du jeudi, tu saurais qui c'est de la su. Tu sais qui c'est de la su?
2: Non.
1: Et bien pendant que tu y es aux réunions du jeudi, c'est le prof de maths et il nique ta femme. Voilà, c'est tout, alors je veux dire, ça va. Altruisme, quoi.
2: Anaïk me trompe. Les jeunes me délaissent, Anaïk me trompe. J'ai plus qu'à m'immoler sur l'autel de l'éducation nationale, quoi. Eh ben, je serai l'aliéné de la cité, voilà.
1: Oh, arrête ton cinéma, Trouduc, arrête ton cinéma. J'ai une super nouvelle pour toi, ça fait 2 mois que j'essaie, ça y est, j'ai réussi. Je t'ai trouvé un boulot. Il y a Saïd qui part pour livrer les 504 au Zaïre. Et attention, c'est pas des bagnoles volées, on sait où elles ont été piquées, alors tu le fais.
2: Merde à la pédagogie, j'y vais, ouais.
1: Mais dis-moi merci. T'es les Trouduc, dis-moi merci. T'es ingrat d'éduquer les éducateurs. C'est le 8e qu'on forme. On nous les envoie, c'est des limaces, on en fait des types prêts à affronter la société. Sans déconner, quoi. Ils disent pas merci, rien. Il était démissionnaire, il est concessionnaire, il dit rien, quoi. Sans déconner, quoi. On en a marre, nous, dans les cités, quoi. Et là, je m'adresse au pouvoir public et je leur dis, attention, les pouvoirs publics, nous, les jeunes dans les cités, on veut bien continuer à travailler. Mais il faudrait quand même penser à nous titulariser.
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3: Alors, ce pavillon, il est construit ?
4: Ouais. Ça y est, on est dedans. Et c'est pas cher. 1000 francs par mois, propriétaire au bout de 44 ans.
3: T'as pris le modèle où il n'y a plus que le plancher à poser ?
4: Ouais, puis le toit aussi. Puis la cave et le garage à creuser.
3: Oh, c'est l'affaire de 2-3 ans de travail, et encore en travaillant pas les jours fériés.
4: Surtout que le toit, c'est facile. C'est des plaques cartonnées imperméabilisées. Il y a un papier qui protège dessus, comme du papier toilette, mais qui résiste à l'eau.
3: Nous, dans notre modèle, le toit, la cave, le garage, on les avait. C'est le reste qu'on a dû faire nous-mêmes.
4: C'est l'avantage de la maison de maçon. Tu payes pas cher, mais tu sais ce que t'as.
3: Et plus tu vis dedans, plus tu vois ce que t'as.
4: Il y aura l'électricité aussi, mais ça, ça presse pas, on s'en sert que la nuit.
3: Ah, moi, je l'ai installé moi-même, l'électricité.
4: Ah bon?
3: Ouais. Depuis le village, qui est à 10 km. Tous les pylônes jusqu'à la maison, c'est moi qui les ai plantés avec ma femme.
4: Elle est costaude, Simone.
3: Ah, ça... Fallait la voir, abattre les sapins à la hache.
4: Nous, plus tard, dans notre maison, on pourra rajouter une chambre, si on a un chien.

0: L'autre jour, il pleuvait, il y en a un, il voulait pas rentrer.
1: Ah, c'est un maudit petit teigneux de nain. C'est teigneux un nain. Oh, j'aime pas ça, moi.
0: Ouais, parce que c'est des vrais nains. Hein. Moi, de la céramique.
1: Non, non, il les a depuis qu'ils sont tout petits. Nous, dans le living, on a fait la hotte de la cheminée tout en capsule de bière. C'est d'un beau. Oh!
0: Dis donc, mais...
1: Oh! On a fait la hotte de la cheminée tout en capsule de bière. C'est dans la classe.
0: Mais dis donc, mais c'est magnifique, quoi!
1: Oh, c'est beau!
0: Sans déconner!
1: Oh, c'est beau! La hotte de la cheminée tout en capsule de bière, on a fait.
0: C'est magnifique!
1: Oh, c'est sublime!
0: Sans déconner!
1: C'est sublime! Imaginez un peu, la hotte de la cheminée tout en capsule de bière. C'est d'un beau!
0: C'est des mois de travail!
1: Des mois de travail pour mettre toutes les capsules! 2 jours pour boire les canettes, oui!
0: Mais dis donc, mais c'est classé, non?
1: Ah oui, c'est bien classé, oui! Ah oui, il n'y en a pas une du même, de la même marque. Ah oui!
0: Oh, dis donc!
1: Chaque marque est différente! Il n'y a pas. Ah oui!
0: Oh!
1: Y a, ah, il n'y en a pas une qui fait. Oui.
0: Oh, dis donc!
1: Oh, ben, bah, je te dis! Oh, mais chaque marque est différente! Il n'y en a pas.
0: C'est la hotte!
1: Là, c'est la hotte! Chaque marque est différente! Il n'y en a pas une qui fait doublon!
0: Mais non, non, mais c'est pas mal
1: ben
0: du
1: ouais,
0: tout!
1: Ben...
0: mais dis donc!
1: Pourquoi se priver? Bon, alors, attends, Dandy, qu'est-ce que vous en étais-je? Alors, donc, la hotte
0: ouais,
1: de la cheminée,
0: la hotte, ouais.
1: Tout en capsule de bière.
0: Ouais. Bah, ça y est, tout le monde voit
1: ouais,
0: bien.
1: Faut, hein. Bah, faut bien que tout le monde voit, hein.
0: Ouais, ouais.
1: On y revient plus, après.
0: Non, non, non. Bah, ça y est, là, tout
1: voilà.
0: Le monde a bien
1: alors,
0: vu.
1: On a dit, donc, pour résumer, parce que voilà. Je sais plus où j'en suis, là, ouais. Moi. Comme tu m'as coupé avec tout ça, parce qu'il faut qu'on reprenne la phrase exactement avant de repartir. Mmh. On est comme des perroquets. Alors, on a dit, donc, la hotte de la cheminée tout en capsule de bière.
0: Mmh. Voilà.
1: Et en face, ça y est, je le tiens. On a disposé ma belle-mère avec au-dessus d'elle un tableau de tête de biche sur fond noir.
0: Ta belle-mère se déplace jamais?
1: Non, on lui a enlevé les roues du fauteuil. Depuis qu'elle a trouvé un endroit qui lui plaît.
0: Ce qu'il faudrait, c'est lui fixer une lampe sur la tête pour éclairer le tableau. Seulement, faut pas qu'elle bouge de trop, la vioque.
1: Oh, y a pas de danger, elle a une minerve. Elle risque pas de bouger beaucoup du coup.
0: Nous, pour la décoration, on a tout fait en meubles Design de chez Conforama.
1: T'es bien, t'es une bonne marque.
0: Avec le buffet campagnard gratuit. Et si les meubles, ils te plaisent pas, tu peux les rapporter.
1: Ah oui, mais toi, tes meubles, ils te plaisent.
0: Ouais. Je vais quand même les rapporter. Comme ça, j'aurai un deuxième buffet campagnard gratuit.
1: Mais tout un mobilier art moderne comme ça, ça fait pas trop sécurité sociale ou pyramide du Louvre?
0: Du tout. Car nous avons été conseillés par monsieur l'architecte. À son niveau, c'est un monsieur.
1: Sans doute.
0: Monsieur l'architecte d'intérieur des maisons de maçon.
1: Ça force le respect.
0: C'est sûr. Ça te coûte un peu plus cher, certes. Seulement, tu ne fais aucune faute de goût.
1: C'est ça qui nous aurait fallu parce qu'avec ma femme, on n'a pas bien su mettre en valeur les objets qu'on avait gagnés de la foire du trône.
0: Pour les objets d'art, faut alterner. Nous, on a fait une poupée, une peluche, une fleur en plastique, une pipe, une vierge. Un nain. C'est joli.
1: Moi, après la vierge, j'aurais terminé par la pipe.
0: Ouais, mais on avait peur que ça fasse vulgaire. Et à l'extérieur, au-dessus de la porte d'entrée, l'architecte d'intérieur, il m'a fait mettre une lanterne en forme d'écureuil, comme chez l'ami financier.
1: Moi, dehors, j'ai une table de jardin plastique jaune, au cas où l'ami Ricoré viendrait prendre son petit déjeuner.
0: Faut y penser.
1: Ah ben, s'il vient le matin au petit déjeuner chez moi, l'ami Ricoré sera bien reçu. Moi, j'ai ma table de jardin en plastique, et là pour le recevoir, l'ami Ricoré, s'il vient le matin au petit déjeuner.
0: C'est important.
1: Ah ben, il prévient pas, l'ami Ricoré, il vient le matin au petit déjeuner, hein.
0: Non, il prévient
1: ah
0: pas.
1: Oui, oui. Mais c'est Ricoré, l'ami du petit-déjeuner. Il vient le matin au petit-déjeuner. Ricoré, moi, il peut venir quand il veut. Il sera bien accueilli. Hein. Moi, j'ai ma table de jardin en plastique jaune qu'elle a pour le recevoir, l'ami Ricoré, s'il vient le matin au petit-déjeuner.
0: Il vient au petit-déjeuner
1: ben oui. C'est l'ami Ricoré, il vient le matin au petit-déjeuner. Enfin, attention.
0: Attention, oui.
1: On dit l'ami Ricoré, il vient le matin au petit-déjeuner. Taratata.
0: Taratata.
1: Oui. L'ami Ricoré, il vient au petit déjeuner, c'est tout.

0: On dit le matin parce qu'en général, on prend son petit déjeuner le matin. Et il se trouve que moi, mon petit déjeuner, je le prends le matin. Est-ce que pour ça, comme pour le reste, je suis plus du matin. Non, non, pas vous, monsieur, à côté, oui. Mais bon, je le prendrai un peu plus tard, le cas échéant. Il viendrait à ce moment-là, il serait reçu pareil. J'ai ma table de jardin en plastique qui est là pour le recevoir. Et ma table, elle est jaune, parce que lui, Ricoré, il est en jaune.
1: Ah oui, ah oui, oui.
0: C'est
1: oui.
0: Benko qui est en marron.
1: Ouais, ouais, ouais.
0: Ben, il vient pas, lui, le Benko.
2: Ah non, c'est Ricoré.
0: C'est Ricoré, on est bien d'accord, oui. Ah ben, moi, il peut venir quand il veut, il s'en vient reçu. J'ai ma table de jardin en plastique qui est là pour le recevoir, moi, l'ami Ricoré.
1: Voilà.
0: Voilà. C'est bien, bien assimilé. Parce que là, encore une fois, je ne sais plus où j'en suis.
1: Quand on a un trou, on parle de l'ami Ricoré.
0: Ouais.
1: On vous le dit pour la suite.
0: Enfin là, ça fait quand même le deuxième trou de la soirée. Ça frise la polygamie.
1: Non, mais c'est marrant, tes blagues,
0: ouais,
1: là.
0: Ah, c'est marrant, oui. Bah, ça détend, c'est les petites blagues, ça détend.
1: Dis donc.
0: Non, non, mais c'est rigolo. Hein?
1: Excellent,
0: ouais,
1: dis donc.
0: Ouais, bah, ouais.
1: C'est pas nouveau, nouveau.
0: Non. Non, mais
1: ça
0: c'est...
1: Ça met de l'ambiance. Bah,
0: oui. Oui, quand oui. C'est bien mené.
1: Oui, c'est hein? Ça, voilà.
0: Ah, il faut que c'est bien mené, hein.
1: Faut que c'est bien mené.
0: Ah, faut que c'est bien mené, hein.
1: Ça range pas.
0: Oui, non, dit. Bah non, mais... Y'a pas de raison, ben faut dire j'ai un rhume de cerveau en ce moment.
1: Ah,
0: ah ça me prend un peu.
1: Mm-hmm.
0: T'en as pas, toi, ça risque pas. Non, parce que c'est le genre de truc, il faut être équipé au départ.
1: Oh, dis donc, c'est très marrant aussi.
0: Oui, oui, oui. Hein?
1: Oh, dis donc.
0: Ouais.
1: Excellent, dis donc.
0: Ouais, ben, c'est une petite blague comme ça.
1: Ouais, ouais, ouais, dis donc, deux à la suite.
0: Ouais, hein? Oui, oui, oui.
1: Vous avez bien fait de venir ce
0: ouais,
1: soir.
0: Ouais. Ah là là.
1: Excellent, tu sais.
0: Très bien. Non, non, mais je maîtrise la situation. Relativement. Et ta pelouse. Ta jolie, jolie, jolie petite pelouse. Pousse-t-elle bien?
1: Oh oui! Oh. Oh! Et toi? Ta pelouse?
0: Moi, mon gazon, c'est de l'artificiel, parce qu'avec la centrale nucléaire qui est à côté, il n'y a rien qui pousse.
1: Ce serait à refaire. Je me mettrais plus loin de l'autoroute.
0: Bah, ben, tu savais pas au début?
1: Ben non, ce qui m'a mis la puce à l'oreille, c'est quand les bulldozers ont poussé nos chambres plus loin. Je me suis dit, on doit être sur une trajectoire d'autoroute ou d'IVG. C'était l'autoroute.
0: Tu sais, le bruit, on s'y fait. Moi, je vois, on est à combien?
1: Oh.
0: Ah, pop. Allez, on n'est pas à 30 mètres.
1: Bon.
0: Allez.
1: Pop. Pas top, pop.
0: Ouais.
1: Top.
0: Allez.
1: 20 mètres.
0: Allez, mettons 22 mètres. Coupant la poire en deux. On est à 22 mètres de la base aérienne. Au début, ma femme, elle râlait. Maintenant qu'elle est sourde, il n'y a plus de problème.
1: Non, mais dans l'ensemble, notre pavillon, on en est content.
0: Tant mieux.
1: Mais ce sera à refaire, je prendrai un crédit moins long, parce que là, je vais être obligé de revendre pour rembourser.
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5: Ah là, je viens de louer une maison en Normandie. Bon climat, bien. Non, non, en Normandie, il pleut tout le temps. Je te jure, été comme hiver, il pleut en Normandie. J'ai même que l'été, il pleut même encore plus. Tu vois un mec l'été qui revient noir de Normandie... C'est un mec qui a pris la foudre, hein. Ah, c'est comme ça qu'ils bronzent, là-bas. Dès qu'il y a un orage, ils sortent une serviette, ils se mettent sous un arbre, ils attendent l'éclair.
6: Chérie, passe-moi de la crème, je sens que je vais en prendre un bon coup, là.
5: Et nous, on va là-bas l'hiver. Un froid humide, on se pèle de froid. En plus, ma femme n'a pas de chauffage central, elle veut garder côté rustique. Cuisinière à bois dans la cuisine. Alors, c'est vrai que la cuisinière à bois, c'est long à chauffer. D'un autre côté, quand ça chauffe... Putain, ça chauffe. Je te jure, il fait 40 degrés dans la cuisine. Enfin, c'est bien simple, on est tous obligés de bouffer en slip. Quand on a les invités, ça leur fait drôle. Hein. Bon, Et on leur dit, mettez-vous à l'aise. Au début, ils disent non, non, non. Puis après, 40 degrés dans la cuisine et moins 12 dans le salon. Pour aller dans le salon, on met la norac. Mais on a l'habitude, on met direct sur le slip. Puis alors, plus tu montes dans les étages, plus tu te rapproches du cercle polaire. En plus, on n'est pas arrivé là-bas depuis 5 minutes. À chaque fois, ma femme me dit, va vite chercher des œufs frais chez le père Duchesne. Bon, le père Duchesne, c'est le paysan d'à côté, notre voisin, notre ami. C'est qu'on n'est pas arrivé là-bas depuis 5 minutes. Je me retrouve tout seul, dans le noir, sous la pluie, dans la boue, avec mes petits mocassins, traversant la forêt, direction la maison du père Duchesne. Et à un moment donné, je m'arrête parce que j'ai peur. Deux choses qui me font peur quand je marche dans le noir. Premièrement, c'est marcher sur un râteau. Ah si, ça fait mal, hein. La deuxième chose qui m'angoisse, c'est le chien des Duchesne. Un berger allemand de l'Est avec un sens de l'humour très approximatif. Et là, je ne bouge plus. Et que petit à petit, je m'enfonce dans la boue. À un moment donné, j'en ai plus haut que les chevilles, à tel point qu'à chaque fois, je me dis, c'est pas possible, je dois être debout dans la gamelle du chien. Oh. Y a quelqu'un? Comment il s'appelle ce chien déjà? Rex? Boah! Hans? Boah! Gunther? Boah! Michel? Michel, comment j'ai pu oublier? Et là, le Michel, il me reconnaît, il me saute dessus avec ses 90 kilos pour me souhaiter la bienvenue. Il commence à me labourer le costard avec les pattes de devant. À me lécher le visage. Ah ouais, vas-y, refais-moi le brushing, là. En plus, il pue, ce chien. 3 semaines qu'il dort sous la pluie, il pue. Une espèce d'odeur entre le minster, la vache et le prisonnier. C'est... Bon, allez, il est là, ton papa? Très bien.
2: Qui c'est le gars-là?
5: C'est moi, monsieur Duchesne, c'est votre voisin, c'est monsieur McDan.
2: C'est pas possible, en ce moment, monsieur McDan, je le vois dans mon poste à la télévision. Germaine, passe-moi le fusil.
5: Non, mais c'est moi, monsieur Duchesne.
2: Moi, nom de Dieu, je n'ai pas reconnu. Venez chercher vos œufs.
5: Eh oui.
2: Germaine, va vite chercher des œufs pour monsieur McDan. Dépêche-toi, nom de Dieu, il te faut que tu t'occupes. Non, monsieur McDan, je vais bien boire un petit coup avec moi en attendant.
5: Ah non, merci, non. Non, je suis à jeun, là, puis je sais pas, j'ai une espèce de bronchite.
2: Mais c'est bon, l'agneau, pour la bronchite, nom de Dieu!
5: Et alors là, tu te retrouves avec un verre à moutarde, rempli à ras-bord d'un alcool de fabrication maison d'environ 400 degrés.
2: Santé, monsieur McDan!
5: Santé, monsieur Duchesne. Ça fait pas tomber les dents, ça?
2: Allez, cul sec!
5: Oh non! Et là, quand je sors de chez lui, la boue me fait déjà nettement moins peur. T'as rangé votre râteau, merde! Bon. Ah, tu tombes bien, Michel. Est-ce que je peux boire un petit peu d'eau dans ta gamelle? Oh, merci, Michel. Oh, là, là, là, là, là, là, là, là. Chérie, aime-moi. Passe-moi les œufs. Putain, j'ai oublié. Je les ai... Il n'y en avait plus. C'est pas grave. Va vite dans le potager. On va faire une bonne soupe de légumes. D'accord. Et alors là, je me retrouve à 11h du soir, ivre-mort dans le potager... Avec ma lampe de poche. Sortez les carottes. Sortez les mains en l'air. Vous êtes cernés les carottes.
2: Mais monsieur McDan, qu'est-ce que vous foutez dans mon potager?
5: Je me promène.
2: Oui, je vous raccompagne en voiture.
5: Non, j'adore marcher à 4 pattes dans la boue. Bon. Ça tombe bien que je te rencontre, mon petit Michel. Est-ce que je peux te poser une question? Est-ce que exceptionnellement ce soir, est-ce que je peux dormir chez toi? Ouh! Oh, t'es un pote. Je peux rentrer dans ta niche. Ouh! Ça, c'est beau. Bon, à quelle heure se met le réveil, mon petit Michel? Ouh! Putain, c'est tôt. Allez, bonne nuit, mon petit Michel. À demain. 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
9: Je vais bien, tout va bien. Je suis gay, tout me plaît. Je ne vois pas pourquoi, pourquoi ça n'irait pas. Je vais vous parler d'un sujet d'actualité, la déprime. Ouais. La déprime n'est pas du tout due à l'époque, non. Non, ça vient uniquement du fait que vous avez pris la mauvaise habitude de sans cesse vous plaindre. Enfin, j'ai dit vous parce que moi j'ai arrêté. Ah, moi c'est terminé, je déprime plus grâce à une solution simple. La technique du « je t'emmerde ». C'est une technique que j'ai inventée. Et ça marche super. Et je vous la donne, ma technique. Enfin, faut pas la faire avec n'importe qui. Hein. Je vais vous donner un exemple pour que tout le monde y comprenne en même temps. D'accord? Ouais, d'accord. Ouais, ils ont dit d'accord. Bon, ben, par exemple, deux bons amis sont ensemble. Pierre et Paul. Jacques, voilà, Jacques. Jacques et Jacques. Non, c'est nul comme exemple. Je vais bien, tout va bien. On va pas faire l'exemple, c'est nul. Ah ben non, je vais vous dire comment j'ai trouvé ma technique. C'est hier que je l'ai trouvée en rentrant chez moi. Je l'ai trouvée spontanément. Je vais raconter ça, hein? D'accord? Ouais, d'accord, oui, d'accord. Donc hier, je rentre chez moi. C'est une porte, c'est du mime. Non, faut pas ricaner. Hein, vous... Je vais bien, tout va bien. Donc là... Et ah, j'étais content hier de rentrer chez moi. Ouh. Enfin, hier soir, j'étais un petit peu crevé. Non, j'étais bien. Oh, j'étais en pleine forme. Hé, hey, je serais bien retourné travailler. Si j'avais du boulot. J'aurais bien, tout va bien. Non, en fait, hier soir, je me suis couché comme tous les soirs à 18h30. Ah, seul. Ah oui, je vis seul. Génial. Et si vous êtes ensemble, séparez-vous. Attends, c'est génial de vivre tout seul. Tu sais, t'es là, t'es chez toi. Ouais, je suis tout seul, ouais. Ah, hein? Hey, y a personne là chez moi. Oh, y'a personne. Génial. Ah, tu peux faire ce que tu veux quand tu vis tout seul. Par exemple, tu fais... rien. Je vais bien, tout va bien. Non, t'allumes la télé. Voilà, c'est ça, t'allumes la télé. Ah, et tu zappes, tu l'éteins, tu fais ce que tu veux avec ta télé. Tu t'en fous, t'es tout seul. Non, tu vas dans le frigo. Voilà, tu vas dans le frigo. Voilà. Oh, il est plein, mon frigo. Tu peux tout manger, personne t'engueule. Et tu grossis tout seul. Non, tu mets des miettes dans le lit le matin, des miettes et des biscottes. Et tu te grattes tout seul. T'as moins de vaisselle. Mais c'est toi qui l'as fait. Non, attendez. Ouais. Ça va pas. Ça va pas. Je m'excuse, mais je vais aller m'allonger un petit peu, d'accord? Non, je m'excuse, mais pour l'instant, je crois que c'est plutôt la technique du « je m'emmerde ».
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10: Oui, pardon, vous n'auriez pas du feu? Hein, vous n'auriez pas du feu? Personne n'a du feu? Au feu! Hein, bonjour, madame. Hein? On peut pas fumer? Ah bon, même pas une cigarette? Hein? C'est interdit de fumer à la maternité? Au revoir, ma mère, madame, ma soeur, pardon, excusez-moi. Là, ça commence à faire long, les 8 heures, ça commence à faire long. Hein. Là, je commence à avoir des contractions aussi. Au cerveau, ça va mieux, là. Ça va, chef, tu veux quoi, que je te parle? Oui. Je sais pas quoi te dire. Je sais pas, t'as pas du feu? T'as pas du feu, pardon. Hein? Qu'est-ce que tu veux, quoi? Tu veux de l'eau? Oui? Ouais, ça va te faire du bien, ça, tiens, de l'eau, regarde-moi. Hein, ça va mieux? Non? Ça va pas mieux. Hein? Que je veux quoi? Que je te parle encore? Oui? Pas quoi? Je sais pas, t'as vu la femme sage? Hein? À l'envers? Ah bon, tu l'as vu de dos? Hein, qu'est-ce qu'elle a dit? Il est rentré, il va bien falloir qu'il sorte. Hein, quoi? Tu veux quoi? De l'eau? Encore? Non, pas. Je voulais dire, oh tiens, de l'eau. Hein, quoi? T'as froid? Mets la couverture, là, hein? Voilà. Hein, quoi? L'oreiller? Ouais?
1: Ouais.
10: Qu'est-ce que je fais? Plus haut? Non? À droite? Non? Plus bas? Non? À gauche? J'ai remis au même endroit, là, hein? Non, mais c'est dans la tête, c'est nerveux, chérie, ça va passer. Hein? Pardon, quoi? La porte? Oui. Après, on va repeindre la pièce. Hein, qu'est-ce que je fais? Je l'ouvre? Non? Je la ferme? Non plus? Non, mais excuse-moi, chérie, 8 heures, ça commence à faire long, hein? Pour moi. Hein, qu'est-ce que tu veux, quoi? Que je te parle encore? Ouh, putain, mais je suis quoi? Je sais pas, t'es passé à la crèche? Hein, qu'est-ce que tu veux, quoi? Pardon? Une autre péridurale? Avec des glaçons. Non, j'ai pas envie de rire, là, mais c'est pour détendre l'atmosphère, chérie, là. C'est une petite blague, là, hein. Idée péridurale, là, on t'en a déjà fait deux, là, hein. De toute façon, si on t'en fait une troisième, là, tu vas mettre 2 ans à remarcher, hein. Mais non, j'ai pas envie de rire, mais je sais pas quoi faire, bah, je suis là comme un con, là, moi. Tu souffres, je te regarde sans rien faire. Oh, putain. Tu vas pas me dénoncer à Amnesty International, hein. Hein? Mais non, j'ai pas envie de rire, mais non, je... C'est qui, celui-là? T'as essayé de doigts dans ma femme. Tu pourrais demander ou quoi, là? En plus, il y a mis les deux mains! Non, chérie, dis que la voie est libre, tu vas pouvoir évacuer, là. Hein? Qu'est-ce qu'il dit, chasse-neige? Hein? On peut y aller, on installe le matériel, je sors. Pourquoi? Non, non, mais je là, moi, alors là, moi, parce que non, parce que non, parce que je... Alors là, non, parce que non, moi, non, alors là, non. Oh, pas peur. Pas peur, non, j'en ai vu d'autres, et une fois, j'ai vu un accident. Non, ça va, chérie? Oh, bon, ça va, rien à foutre. Hein? Non, allez-y, installez. Oh, tu rigoles ou quoi? Tu t'es prêt? Hop, on y va. Allez, c'est bon, chérie, on y va. Hop, c'est bon. Allez, pousse, respire, allez, pousse, respire, pisse. C'est un garçon. Je savais, on l'avait vu à la télé, mais je sais plus quoi dire. Il a une tête, là. Il a une tête. Elle est toute tordue un peu derrière. C'est pas grave. Là, il y a un peu ovale, là. C'est rien. Elle est carrément ovale, là. Hein. Là, c'est un obus, là, derrière. Hein. Ouais, c'est normal, c'est en sortant. Ça va passer. Ah bon? Il pleure. Putain, il a un cancer. Hein. C'est normal aussi? Moi, tout est normal. Alors, ça va, chérie, mais ça va pas. T'as pas peur? Mais on va compter quand même. On a 2, 3, 4, 5, 1, 2, 3, 4, 5. Hop, c'est bon pour le piano. Pardon, quoi? On va prendre son bain? Moi?
1: Moi, je peux prendre une douche, moi. Hein.
10: C'est moi qui l'emmène. Ah, hein, on coupe le cordon? Si on inaugure quelque chose, là. Hein? Cordon, j'avais pas compris, j'y vais. Vous me dites? Hein, je sens un truc, là. Qu'est-ce que c'est? Hein, goutte à goutte? Merde. C'est bon, là, on peut y aller? On y va? J'y vais, on y va, j'y vais, pas peur. Ouah! T'as juste coupé le cordon! Ouah! Il bouge, là, c'est normal? Hein? Qu'est-ce que tu dis, chérie? Que je lui parle? Lui aussi? Tu sais, il va pas comprendre, il a 30 secondes. Hein? T'es sûr? Ah bon? Oh. On dirait un rat froissé, là. Hein? Frippé, ça va passer? Ah bon? Hein? Que je lui parle? Mais c'est pas quoi? Non, mais je sais pas, t'as pas du feu? Non, mais le feu! Oh. Non, mais je pense qu'en ce moment, il y a pas mal de chômage. Faut pas se droguer, faut apprendre ses leçons, puis faut se laver les dents. Il pleure, là. Putain, il est déjà pas d'accord, hein!
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4: J'ai entendu à la radio ce matin, on a une chance sur 10 millions de se faire mordre par une chauve-souris enragée. Faut quand même savoir qu'il y a un gars qui s'est sûrement cassé le cul pendant des mois et des mois, avec du matériel et tout, pour arriver à la conclusion suivante: on a une chance sur 10 millions de se faire mordre par une chauve-souris enragée. Alors moi, je suis pas curieux, mais j'aurais quand même bien savoir comment il a fait, le gars, pour déterminer qu'on avait tous, en moyenne, une chance sur 10 millions de se faire mordre. Ben oui, monsieur, bon, admettons que le gars soit très copain avec une bande de chauves-souris enragées. Il les connaît depuis longtemps. Il les a déjà dépannées quand elles étaient dans la merde et tout. Mon vieux, elles lui doivent tout, elles lui cachent rien. Ils ont un degré d'intimité ensemble, mais bon, moi je dis que c'est un peu facile de foutre les jetons à tout le monde, avec finalement la seule chance qu'on a de se faire mordre, hein, en occultant volontairement, excusez-moi du peu, les 9 999 999 autres chances qu'on a de pas se faire mordre. Donc, de pas mourir dans d'atroces souffrances. Bon, oui, monsieur, bon, moi je vois, j'habite dans le 10e, hein. Bon, déjà, le 10e, c'est un quartier, question chauve-souris, qui est assez tranquille, faut reconnaître. Si, c'est tranquille. En plus, j'habite au 5e, sans ascenseur. Je vais te dire, j'ai un code à la porte en bas et un interphone. Alors, je vais te dire, la chauve-souris, elle peut toujours se pointer, tu vois. Bon, mais admettons, arrive une chauve-souris, enragée. Elle est là, elle bave, elle est enragée. Bon, hop, elle se met à trifouiller mon code. Elle est là, elle trifouille, elle cherche. Si, monsieur, quand elles sont enragées, elles cherchent quand même, hein. Elle est là, elle cherche. Pam! Elle tombe sur mon code. Faut encore qu'elle imite la voix d'un gars que je connais. Sinon, j'ouvre pas, moi. Bon, j'étais un petit peu bourré la veille, j'ai pas bien dormi, c'est pas ça la question. J'ouvre, faut qu'elle pousse la porte. C'est grand comme ça, une chauve-souris. Bon, mais admettons, elle pousse la porte. Et vous allez quand même pas me dire qu'elle va monter les 5 étages à pied, comme ça, sans se faire repérer par quelqu'un, non? J'y crois pas. Honnêtement, j'y crois pas. De toute façon, j'ai fait mettre un judas, moi, à ma porte, alors. Bon, elle arrive sur le palier. Qu'est-ce qui prouve qu'elle va frapper à ma porte? Il y a 4 appartements sur le palier. Bon, elle frappe à ma porte. Bah, j'ai pas le pot, hein, jusqu'à maintenant, hein. Parce que là, manifestement, c'est moi qui veux mordre, hein. Là, elle m'a choisi dans l'immeuble, elle veut plus mordre personne d'autre, c'est moi. Bon, bah, je vais jusqu'au bout, j'ouvre. Qu'est-ce qui prouve qu'elle va me sauter tout de suite à la gorge pour me mordre? Dis donc. Elle est pas un petit peu fatiguée, cette chauve-souris, depuis tout ce qu'elle a fait tout à l'heure? Hein? Elle a peut-être soif? Bon ben moi, je l'installe dans la banquette. Je fais mine d'aller chercher un verre d'eau dans la cuisine. Qu'est-ce qui m'empêche de revenir avec un fusil? Ben là, parce qu'elle se méfie pas, c'est quand même qu'une bête, hein? Philippe, faille boire! Alors, j'y tire dessus, même si je la loupe, ben elle a peur, et puis elle s'envole par la fenêtre. Alors quand je pense à l'autre con, là, qui fout les jetons à tout le monde avec ses chauves-souris. En plus, c'est dangereux, ce mec-là, hein? Imagine, j'ai un copain qui vient chez moi déguisé en chauve-souris pour me faire rigoler. Et ben, j'y tire dessus! Parfaitement! J'ai un copain qui vient chez moi déguisé en chauve-souris. Pour me faire rigoler. Alors, qu'il arrête, hein, l'autre, là, avec ses chauves-souris, hein. J'ai peur des chauves-souris.
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12: Bonsoir. Le magazine Perdu de Recherche va tenter ce soir de redonner un peu de joie de vivre à une personne. Et cette personne, ce soir, est un cas unique. Unique de par l'ampleur et l'originalité de la tragédie que la personne subit au quotidien. Bonsoir, monsieur.
13: Bonsoir.
12: Alors, au cœur de votre douloureux problème, vous ne savez ni votre nom, ni votre prénom.
13: Non, c'est ça, oui, je sais.
12: Ah, vous ne savez plus qui vous êtes. En fait, vous êtes ce qu'on peut appeler un amnésique.
13: Oui, c'est ça, je suis un amnésique.
12: Un amnésique. Alors, pour faciliter les choses pour les téléspectateurs qui, j'en suis sûr, sont déjà très émus, nous allons vous appeler pour le moment Robert.
13: Je préfère Gérard, si vous voulez.
12: Oh, si vous voulez, Gérard. Alors, Gérard, pour faciliter, puis pour expliquer un petit peu aux téléspectateurs qui, j'en suis sûr, sont déjà très émus, je vais résumer votre accident donc en décembre 90, le 7 décembre exactement. Donc, vous avez un accident de voiture, ouais. Elle plonge dans un étang, vous ne vous souvenez plus de rien, et c'est un petit peu le début de l'enfer pour vous. C'est le début de l'enfer, c'est ça. Vous pouvez le dire, c'est pas grave. C'est le début de l'enfer, je veux dire.
13: Ah oui, c'est le début de l'enfer.
12: De l'enfer, c'est horrible. Ouais. C'est horrible. Alors, tout de suite, devant un public qui, j'en suis sûr, est déjà tout à fait bouleversé, j'espère qu'en direct, votre vie va redevenir normale, Gérard. Et nous retrouvons tout de suite Bruno, qui se retrouve dans la banlieue de Cambrai. Cambrai, ça ne vous dit rien, Bruno ? Bruno ?
14: Oui, tout à fait, Jacques. Oui. Nous sommes actuellement à Cambrai, plus précisément dans la rue Lespinasse, que voici. Je descends quelques marches et j'atterris dans une cour. Au fond de cette cour là-bas, juste derrière moi, vous avez une porte. Je vais frapper. Une personne va certainement m'ouvrir et pour cette personne qui ne se doute de rien, peut-être la fin d'un long calvaire. Bonsoir madame, excusez-nous de vous déranger, voilà, c'est toute l'équipe de Perdu de Recherche. Excusez-nous de vous déranger, nous avons des révélations à vous faire madame, n'ayez crainte.
15: C'est pour l'émission de Sabatier ?
14: C'est pour l'émission de Perdu de Recherche madame. On peut entrer chez vous ?
15: Ah ben je vous en prie, mais
14: merci, vous êtes bien aimable.
15: C'est pour Sabatier ?
14: Non madame, Perdu de Recherche.
15: On a gagné quelque chose en nous ?
14: Oh, beaucoup plus madame, beaucoup plus que cela. Écoutez-moi bien. Votre mari a disparu depuis 6 mois, est-ce bien exact ?
15: Ah oui.
14: Vous êtes sans nouvelles de lui ?
15: Ah, sans nouvelles, oui. Et qu'est-ce qu'on a gagné alors ?
14: Non, madame, écoutez-moi bien. Votre mari a été retrouvé grâce à toute l'équipe de Perdu de Recherche et votre mari est bien vivant, madame. Oui, bien vivant, mais bien entendu.
12: Vous entendez, madame ?
15: C'est toi, Robert ?
12: Robert.
15: Robert, c'est toi ?
12: En fait, c'était Robert. Quel est votre prénom, madame ?
15: Ghislaine.
13: C'est qui, lui ?
16: Si c'est pour Foucault, on n'a pas noté les numéros parce qu'on est.
15: C'est la télé.
16: C'est Ouchia ?
15: Mais non, c'est la télé, ils ont retrouvé Robert. Robert est vivant.
16: Comment ça, Robert
15: est vivant ? Robert est vivant.
16: Mais il nous voit là ou quoi ?
12: Oui, tout à fait.
16: Nous vois, Robert ?
13: Oui, oui.
16: Salut, mon pote, t'es pas mort ? Enfin, t'es pas noyé ? Enfin, t'as
13: pas.
16: Robert,
15: c'est Jean-Louis.
16: Tu me reconnais, c'est moi ton pote. Jean-Louis, bah oui.
15: C'est Jean-Louis, oui.
16: Je me suis nommé Gisèle parce que je pensais que t'étais noyé. Alors.
15: Il a été très gentil avec moi, tu sais.
16: Ah oui,
12: Jean-Louis, ça vous revient.
13: Ça y est.
12: C'est extraordinaire, la mémoire revient.
13: C'est mon pote Jean-Louis, c'est mon meilleur ami, oui, je me souviens, ça y est, c'est ma femme Ghislaine. Et ce jour-là, ça y est, ça me revient, le jour de l'accident, et Jean-Louis me prêtait sa voiture. Je venais de gagner au loto.
12: Vous veniez de gagner. Oh, ah,
15: mais c'est même pas capable de saboter des vins.
16: Alors, si, verrais saboter des vins.
15: J'aurais qu'à le faire,
16: c'est tout.
12: S'il vous plaît, messieurs, dames, on vient d'apprendre une bonne nouvelle. Il paraît que Robert venait de gagner au loto.
13: Loto.
15: Oh non, oh là là.
16: Oh, si peu.
15: Si peu, monsieur Sabatier.
16: Trois fois, rien.
15: Vraiment rien du tout, oh là là.
12: En tout cas, ici, c'est vraiment un grand moment d'émotion. Je pense que pour vous, c'est la même chose.
16: Pensez donc.
15: C'est un grand moment d'émotion, oui.
16: Ah oui, savoir qu'on est très émotionnés, c'est sûr.
12: Mais je crois qu'il est temps de se retrouver. Vous allez retrouver votre chez vous.
13: À la maison, oui.
16: Ah non, attendez, pas à la maison.
15: Non, pas à la maison.
16: On va se donner rendez-vous. Au centre commercial, Robert, on va te donner rendez-vous.
15: C'est lui où t'avais l'habitude de faire les courses, Robert.
16: Le truc et tout, là. Au quatrième sous-sol, comme ça.
12: À quelle heure ?
16: Vers une heure du matin, comme ça, tranquille.
15: On sera plus tranquille.
12: C'est formidable.
16: Ah oui.
12: Ne vous ratez pas.
15: Cette fois-ci, on ne te rattrapera pas, Robert.
16: On va pas te rater, mon pote. Allez, salut.
13: Oh, c'est formidable ce qui m'arrive, c'est formidable.
12: Ah oui, moi aussi je suis tout à fait.
13: Merci.
12: Tout à fait.
13: C'est grâce à vous, grâce à Perdu de Recherche.
12: C'est bien.
13: Merci.
15: Ça, c'est de ta faute.
16: Ta gueule, bouffièce.
15: La prochaine fois, c'est moi qui le ferai.
16: Arrêtons d'y filmer, souris. La République, c'est moi !
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17: Là, vous me regardez. Et vous vous dites, ce mec-là, il a l'air très épanoui. C'est pas faux. Puis vous vous dites aussi, ce mec-là, épanoui comme il est. Elle doit être sur le point de se marier. C'est pas sûr. Ah non, c'est pas sûr du tout, non. Non, effectivement, l'autre jour, Véronique me dit, Franck, je t'aime énormément. C'est tout à son honneur. Mais j'aimerais qu'à partir d'aujourd'hui, nous soyons un couple libéré. Oh, attends, ma petite chatte, t'emballes pas. Libéré, tu veux dire... Même toi. Alors, tu veux dire, on aurait le droit de faire chacun ce qu'on veut, chacun de son côté. Comment? L'essentiel, c'est de tout se raconter. Ah bah oui, oh bah je trouve ça très sain comme façon de voir les choses. Toute une nouvelle façon de penser qui se réorganise. Puis il va falloir que je récupère mon petit agenda de célibataire. Il va y avoir des victimes ce soir. Allô? Sophie? Bonjour. C'est Franck Dubosc à l'appareil. 4e 2B, collège Claude Bernard. Tu me remets? Tu vas rigoler. Je récopiais mon agenda de 75. Et tout à coup, je me suis dit, tiens, Sophie Boustier. C'est marrant que je sois tombé directement sur toi, dis donc. J'aurais pu tomber sur, je sais pas, sur... Sur ton petit copain, peut-être. T'as pas de mec? Oh mince, c'est trop bête. Bah écoute, profitons-en que je t'ai directement au téléphone. Qu'est-ce que tu fais mercredi prochain? Et si on disait 20h à la Bastille, soyons dingues. Hein? On se racontera les souvenirs. Puis peut-être que... Bah qu'on en fabriquera des nouveaux, qui sait. Je te dis à mercredi, 20h à la Bastille. Allez, je t'embrasse, ciao. Et c'est marrant parce que revoir Sophie Boustier, c'est quand même faire un bond de... Oh, plus de 20 ans en arrière, dis donc. Oh là là, oh, pourtant je l'aimais bien, ma petite Sophie Boustier, moi, avec ses petites couettes, là, sa taille de guêpe et ses petits seins qui pointent, là. Oh. Et ça me fait drôle parce que il est presque 20h, je suis à la Bastille et elle devrait pas tarder à arriver, la coquine. Excusez-moi, madame. Madame. Oui. Vous n'auriez pas vu par hasard une petite blondinette qui attendait avec des petites couettes et des petits seins qui... Non? Non. Bon, ben, elle est en retard, alors. Vous aussi, il est en retard? Ah, ben, comme ça, tout le monde est en retard. Excusez-moi, madame. Excusez-moi, tu serais pas Sophie Boustier? C'est pas vrai. Oh, putain! Oh, oh, oh, oh, oh. Franck Dubosc, que j'ai pas changé, moi. Ah. Incroyable! Écoute, je te regardais là, je me disais, c'est dingue, on dirait la mère de Sophie Boustier. En plus vieille. Oh, tu n'as pas changé d'un poil, dis donc. Comment? Quelques petits kilos par-ci, par-là? Oui, oh, bah, du héros. On en prend tous un petit peu avec l'âge, hein. Plus ou moins. Ça te fait combien? 85. Non, je te demande ton âge. Oh, la même en plus mûr, quoi. Non, bah, ça me fait plaisir de te revoir, tu sais, Sophie. Voilà. Bon, bah, qu'est-ce qu'on fait? Ou alors je te dépose quelque part. Et c'est comme ça qu'on s'est retrouvés au restaurant, tous les deux. Comme de cons, quoi. Alors, dis-moi, ma grande, qu'est-ce que tu fais dans la vie maintenant? Orthopédiste? Tu veux dire dans un orchestre de jazz? Pour les pieds! Oh non, j'avais pas compris. Tu vois, c'est marrant, Sophie, parce qu'au début, je me suis dit, après 20 ans, oulala, mais qu'est-ce qu'on va bien pouvoir se dire? Puis en fait. Tu sais, si je peux me permettre, hein, moi, je trouve que ça te va vachement bien, les cheveux courts. Non, c'est vrai, ça te donne un petit côté Philippe Gildas. Non, arrête. Mais je te taquine, ma soso, arrête. Oh. On a le droit de rire, merde. C'est toujours ça. Comment? Si j'ai quelqu'un dans ma vie... Oui. Enfin, en ce moment, là, un petit peu dans la vie de tout le monde. Non, parce qu'on est un couple libéré, nous. Et donc, toi, alors, apparemment, y a personne.
11: Ah bon? Mais quel est le nom de l'heureux vénard?
17: Sylvie? Non, c'est pas vrai, t'es devenu PD. Enfin, je veux dire... Ah oui, effectivement, t'es encore plus libéré que moi, toi. Ah non, ça me dérange pas du tout. Toi, tu rigoles ou quoi, Sophie? Attends, y a un petit moment que je suis sur Paris, quand même, et oh... Non, puis c'est bien, tu en parles sans honte. Enfin, je veux dire, sans gêne, sans... Je peux avoir l'addition, s'il vous plaît? Merci. Ah non. Oh, Sophie. Oh, s'il te plaît. On partage. Donc là, bon, on est sortis du restaurant, et là, j'ai décidé de raccompagner mon copain Sophie. Alors, dis-moi, mon petit bonhomme, quel arrondissement, déjà? Melun. Eh ben tiens, nous y voilà. Oh, 173 francs. Non, arrête, je déconne, Sophia. Non, en plus, j'ai pas de monnaie. Non, bah laisse tomber. Bon, bah écoute, je ne te dis pas à bientôt. Ah, et puis bah embrasse ta femme, comme on dit. Hein. Je suis rentré chez moi sans faire de bruit. Véronique dormait. Elle était allongée sur le lit, entièrement nue, à côté d'un Vietnamien. Enlacée dans les bras d'un grand black, entièrement nu, lui aussi. J'ai pris une photo, je l'ai envoyée à Benetton, on sait jamais. Oui, dis-moi, Véronique, bonsoir, messieurs. Oh, ne vous dérangez pas. Hey, vous êtes américain? Hello! I am the husband of the wife of the bed. Oui, dis donc, Véronique, comment? Ah non, j'ai rien fait, non. Non, j'ai passé la soirée avec Sophie Boustier, tu sais, mon premier amour. Ah non, non, rien à raconter. Ah non, on n'a rien fait. Figure-toi qu'elle est devenue Gwyn orthopédiste. No, no, I speak about an old girlfriend in love. Become today for the fit. And village people. Oui. Dis-moi, Véronique, je voulais te demander pour demain matin, je prépare 4 bols ou t'attends encore du monde?
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18: Bon, excusez-moi, je fais un peu la gueule là, mais c'est pas de ma faute, hein, c'est à cause de ma femme. Mais non, vous allez voir, hier, bon, je rentre du boulot, bon, tranquille, et alors j'arrive, elle était en train de faire la gueule. Bon, alors je dis, on peut savoir pourquoi tu fais la gueule? Alors elle me dit, non, je fais pas la gueule. Je dis, attends, j'arrive, tu fais la gueule, le mec, tu fais la gueule, pour me dire que tu fais pas la gueule. Elle me dit, non, c'est toi qui fais la gueule. Putain, je dis, oh, j'arrive, tu fais la gueule, tu me dis que c'est moi qui fais la gueule? Elle me dit, oui, tu fais la gueule depuis ce matin. Je dis, oui, mais parce que toi, t'avais commencé hier soir. Elle me dit, oui, soi-disant, alors elle commence, oui, tu me regardes plus, tout ça. Je dis, bon, bah, attends, depuis le temps, ça y est, j'ai tout vu, hein. Puis alors, je lui dis, ouais, mais bon, si tu veux que je fasse vraiment la gueule, je vais la faire. Et alors là, bon, je commence à faire semblant de faire la gueule. Pas la super gueule, une petite gueule d'échauffement, quoi. Et alors, évidemment, au bout de 10 minutes, je faisais vraiment la gueule. Et alors, c'est parce qu'elle me dit, oui, c'est con, on va pas se faire la gueule. Bon, je dis, ouais, c'est fou de ma gueule. Juste quand je venais de commencer, c'est pas professionnel ça. Parce que ah, je suis désolé, moi j'ai commencé, je continue. Hein. Bah oui. Et alors elle me dit, bon, alors, bon, si tu veux faire la gueule, vas-y, fais la gueule tout seul. Et alors elle quitte la pièce. Et elle me laisse tout seul comme un con. Avec ma gueule de con. Et alors au bout de demi-heure, évidemment, je commençais à m'emmerder. Bah oui, parce que c'est pas évident de faire la gueule. Hein. Il faut être très concentré. Faut être capable comme ça d'avoir l'air au bord du suicide pendant 2 heures. Je sais pas. Ah, m'en fous. J'ai pas faim. Puis alors, si tu laisses échapper un gargouillis, une demi-journée de gueule foutue en l'air. Hein. Alors, il faut être concentré, il faut prendre des sucres lents, des barres chocolatées, tout ça. Ah ouais, il y a intérêt. Hein. Et alors, au bout d'une heure, qu'est-ce que j'entends? J'entends qu'il rigole. Elle me rigole en pleine gueule. Alors je vais voir. Oh putain! Elle regardait un film, Oscar avec deux funesses. Mon film culte en plus. Je dis putain, bah, en pleine gueule, elle rigole en pleine gueule. Alors, évidemment, en plus, bon, j'avais vachement envie de regarder, mais je pouvais pas, je faisais la gueule. Je dis bon, bah, je regarde quand même. Alors évidemment, je me marre. Oh putain, la connerie, non? L'erreur de débutant. Alors évidemment, elle m'a vu. Bon, je leur efface instantanément la gueule, mais trop tard. Alors elle me fait, moi elle me montre le canapé, mais elle me fait, viens t'asseoir là. Ah, je dis, bon, ouf, c'est pas trop tôt, elle amorce une sortie de gueule. Oui, parce que c'est pas évident à négocier la sortie de gueule, hein. Eh bien, parce que le premier qui commence, c'est comme s'il reconnaissait que l'autre avait raison de faire la gueule. Et le deuxième, il faut qu'il fasse un laisse, sinon l'autre fait la gueule. Puis alors, récidive de gueule, ça compte double, hein. Alors, je vais m'asseoir, mais bon, en faisant un peu la gueule, quand même. Mais moi, hein, histoire de dire, bon, j'ai compris le message, je suis prêt à examiner les conditions d'une sortie de gueule honorable pour les deux parties. Et alors, je m'assois, et alors, à ce moment-là, elle me prend la main. Pas si vite. Alors, je lui donne ma main, mais du bout des doigts, quand même. Puis en total, du bout des doigts, c'est passé à la main, et puis de la main au bras, et... Je crois qu'on n'a pas vu la fin d'Osgar. Hein. C'est pas grave, on la connaissait déjà. En tout cas, j'ai qu'une chose à dire. Merci Oscar, et vivement la prochaine gueule.
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19: Bonsoir, et bien voici le jeu de la vie. Comme chaque jour, un candidat va venir nous prouver que tout est possible, que tout est toujours réalisable dans la vie. Ce soir, nous accueillons Robert. On l'applaudit. Bonsoir, Robert.
0: Oh là là, je vais d'abord enlever le veston parce que je transpire gras. Oh là là là là, qu'est-ce qu'on transpire gras.
19: Allez-y, Robert.
0: Ah, ça y est, maintenant me v'là mieux, je suis mieux à Monaise.
19: C'est bien.
0: Ah, j'étais pas bien à Monaise, ça y est, maintenant me v'là bien à Monaise.
19: Très bien.
0: On n'est pas bien quand on n'est pas bien à Sonaise.
19: C'est sûr, Robert.
0: Alors que maintenant me v'là bien à Monaise.
19: Ah, il est bien, celui-là.
0: Ah oui, je suis bien à Monaise. On n'est pas bien quand on est mal à Sonaise.
19: Mais oui.
0: Alors que là, maintenant, me v'là mieux, mieux à Monaise.
19: Voilà, c'est sûr. Robert, pourquoi êtes-vous là?
0: Eh bien, ce soir, je vais essayer de séduire la femme de ma vie. Pour prouver que tout est possible, tout est réalisable, parce que j'y crois, c'est le jeu de la vie.
19: Bien, alors, pour nos téléspectateurs, je vais récapituler l'histoire de Robert. Robert est amoureux de Jocelyne, qu'il a rencontrée il y a 8 ans et demi.
0: C'est exact.
19: Depuis 8 ans et demi, il lui a envoyé 112 lettres d'amour.
0: C'est exact.
19: Il a dîné 43 fois avec elle au restaurant.
0: C'est exact.
19: Il a toujours essuyé un refus en fin de soirée.
0: Sans problème. Mais j'y crois, tout est possible, tout est réalisable, c'est le jeu de la vie.
19: Les dernières fois que vous l'avez invitée, elle vous a même giflé en public, je crois.
0: Oui, elle m'a même traité de minable. Mais j'y crois, tout est possible, tout est réalisable, c'est le jeu de la vie.
19: Bien, alors ce soir, devant nous, Robert va téléphoner une nouvelle fois à Jocelyne pour tenter de la séduire. Vous êtes prêt, Robert?
0: Je suis prêt, j'y crois, tout est possible, tout est réalisable, c'est le jeu de la vie.
19: Robert, vous allez maintenant nous lire le texte que vous vous engagez à dire à Jocelyne au téléphone. Allez-y, Robert, lisez votre texte.
0: Allô? Ben, c'est au téléphone. Jocelyne, c'est moi, Robert. Je t'aime. Tu es la femme de ma vie. Je veux t'épouser.
19: Bravo, c'est bien choisi. On applaudit Robert! Robert, je vous rappelle que vous vous engagez à lire ce texte en entier, car sinon vous perdriez tout, même le lot de consolation, qui est ce soir un magnétoscope pour deux personnes avec les tasses et les cuillères assorties. Robert, vous allez maintenant énoncer le numéro de téléphone de Jocelyne. Je suppose que vous le connaissez par cœur. Allez-y.
0: Le 40.
19: Oui.
0: Le 52.
19: Oui.
0: Le 43.
19: Oui.
0: Le 24.
19: C'est bien ça. On applaudit, Robert. Robert, vous êtes prêt?
0: Je suis prêt, j'y crois. Tout est possible, tout est réalisable. C'est le jeu de la vie.
19: Attention, le jeu de la vie, c'est parti. Nous composons le numéro de téléphone de Jocelyne. Attention. Ça sonne. Ça ressonne.
20: Allô?
0: Allô, Jocelyne?
20: Oui, c'est moi.
0: C'est moi, Robert. Tu m'entends?
21: Oui, je t'entends, Minus. T'as pas fini d'emmerder Jocelyne?
0: Ben, c'est plus la même voix.
19: Continuez, Robert.
0: Ah non, c'est plus la même voix.
19: Vous vous êtes engagé à dire le texte en entier. Sinon, vous perdez le magnétoscope.
0: Allô?
21: Les potes et moi, on va venir te casser la gueule. Qu'est-ce que t'as à répondre à ça?
0: Je t'aime, tu es la femme de ma vie. Je veux t'épouser. Mais c'est plus la même voix!
19: Eh non, et apparemment c'est encore loupé, Robert. C'était peut-être prévisible, non, tout de même?
0: Oui, mais tout n'est pas possible, tout n'est pas réalisable. C'est le jeu de la vie.
19: Robert, vous emportez tout de même le magnétoscope, car vous avez réussi à placer votre texte en entier. Ah, je crois qu'on vous cherche. Eh oui, Robert va certainement se faire casser la gueule maintenant. Mais ce n'est pas notre affaire. car nous n'avons pas à nous immiscer dans sa vie privée. C'était le jeu de la vie. Bonsoir. On applaudit Robert.
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6: Attention, dernier appel. Les passagers à destination de Lourdes sont invités à se présenter à l'autocar numéro 8 sur le quai 6534 pour un embarquement immédiat. Attention, please. The passengers that go to Lourdes are invited to present at the autocar number 8 on the quay number 6000 and for immediate boarding very quick. Votre dernière attention, s'il vous plaît, à destination de Lourdes, sont priés d'embarquement immédiat à se présenter dans l'autocar au guichet d'information pour un départ très attendu tout de suite. Maintenant, arrête Georges. Les pèlerines en liste d'attente, Beaujon Lucienne et Rouleau Gisèle, je répète, Beaujon Lucienne et Rouleau Gisèle sont attendus d'extrême urgence à l'embarquement pour Lourdes en bout d'autocar 8, de décollage immédiat, non Georges, pas avec le micro.
20: S'il vous plaît monsieur, c'est bien l'autocar pour Lourdes. Oui, merci, vous êtes gentil. Oui. Oh, ben le club des joyeux moutons est là. Ah, ben c'est bien, ben, y a Mme Forger, Mme Badrignan. Ah, ben, je vais me mettre à côté, on sera ensemble. Ben voilà, oui. Pardon, pardon, laissez-moi sur le dessus. Qui démarre, je suis ici, un peu plus je le ratais, moi, allô. Ouh, Gisèle, je suis là. Ah, ouais. Mais qu'est-ce que vous faites là-bas avec les vieux? Ah, oui. Ah, oui, bah, j'avais pas vu, oui.
22: Bah, oui, alors.
20: Non, non, mais du côté du chauffeur, là, j'ai moins mal au cœur.
22: Ah, bah, oui. Tant mieux.
20: Et regardez, j'ai amené Jean-Luc et Geneviève.
22: Ah, ben, bah, ça va être guerre, on n'a pas fini, ouais. Saloperie d'oiseau, je te jure.
20: Et Gisèle ?
22: Oui ?
20: Vous savez que Mme Gouraud, elle a enterré sa mère la semaine dernière ?
22: Eh ben, tant mieux. Moi, j'ai marié mon neveu.
20: Celui-là qui est au PTT ?
22: Oui, samedi dernier qu'on l'a marié. Ok, il était temps, hein ? 47 ans.
20: Oh, ben, j'ai pas été invitée. Et avec qui que vous l'avez mariée?
22: Avec la petite au carleur.
20: Qui ça?
22: La petite au carleur.
20: Ah ben, il est 10h15.
22: Ah ben tant mieux, moi aussi.
20: Et Gisèle?
22: Oui?
20: Où que ça en est avec votre lino?
22: Ah ben, ils ont déjà fait la moitié de l'entrée, là. Ils ont des problèmes avec leur bord, là, que ça fait le coin. Enfin, c'est comme ça, puis c'est tout, qu'est-ce que vous voulez y faire? Et dites-moi.
20: Oui?
22: N'est pas là l'animatrice aujourd'hui?
20: Ben, on l'a pas retrouvée, hein? Puis qu'on l'a perdue à Thoiry.
22: Alors bon. Je vais encore être obligée de faire l'animation, moi, hein?
20: Ben oui.
22: Prêt pour le cri de guerre?
20: Oui!
22: Joyeux mouton! Joyeux mouton! Joyeux mouton!
20: Bé! Bé! Bé!
22: Ben, qu'est-ce qui se passe, là? Ils sont tous endormis ou quoi?
20: Oui, ben le club, là.
22: Alors, comment si je vois tout le monde, là? Joyeux mouton! Joyeux mouton! Joyeux mouton!
20: Bé! Bé! Bé!
22: Ah, ben, on leur préfère n'importe quoi, hein? Regardez-moi ça. Un lot de mouton, non, mais je te jure, hein?
20: Oh, ouh, ben! Mme Janssen! Et Gisèle, et regardez, il y a Mme Janssen qui est là!
22: C'est pas vrai, Mme Janssen? Ben, vous êtes des nôtres pour le pèlerinage? Oh, ben ça, alors, dites-donc, hein? Ben, bougez pas, je vais vous dire un petit bonjour, attendez. Bonjour, Mme Janssen, comment ça va bien?
23: Ça va bien.
22: Ah, ben, si on s'attendait, hein? C'est alors pour une surprise, je m'attendais pas à la trouver là, moi,
20: ah,
22: hein?
20: Ben, oui, dites, hein?
22: Ça... Écoutez-moi. Comment elle va bien? Elle va? Eh ben, tant mieux, hein, tant qu'on a la santé, hein? Voilà, voilà. Allez voir, elle a drôlement forci, hein? Ah, fais ça comme ça. Ça ira mieux cet été, hein? Voilà, voilà. On a beau temps en ce moment, hein. Un peu de pluie de temps en temps, mais bon, quand même, hein. Ah oui, on est content, hein. On va pas se plaindre. Voilà, voilà. Et sinon, dans l'ensemble, ça va, oui. Bon, bah, tant qu'on a la santé, hein. C'est mieux comme ça. Hein.
20: Gisèle.
22: Voilà.
20: Gisèle.
22: Oui.
20: Vous savez pas si on arrive bientôt, là.
22: Non, pourquoi?
20: Ben, j'irai bien,
22: Pas la demande au chauffeur qui vous arrête?
20: Oh non, non, non, non, non, non.
22: Bah, allez-y, voyons, c'est idiot.
20: Non, non, je veux pas déranger. Non,
22: bah, vous voulez que j'aille, moi?
20: Non, non, laissez. J'y vais. Laissez.
22: C'est qu'elle a souvent envie depuis son opération, elle est obligée d'aller souvent, hein. Ça fait rien, on va l'attendre, on est pas pressé, hein. On va continuer à causer tranquille, hein, ma Janssen. Voilà. Dites voir tant qu'on est arrêté, vous avez pas envie d'aller au petit coin, non? Non? Vous avez été avant de partir? Vous avez bien fait, hein. On prévoit jamais assez, hein. Moi aussi, je fais toujours avant, comme ça, on est plus tranquille. Puis je tiens bien largement 4-5 heures, hein. Ah oui, je tiens très bien. Je tiens bien. Sauf quand il pleut. Quand il pleut, je vais plus souvent, j'ai remarqué ça. Ça vous fait pas ça, vous-même, j'enseigne, quand il pleut, vous avez pas plus souvent envie d'y aller? Ça vous fait aussi, hein? Ah oui, ça dépend des gens, il y en a, c'est quand ils boivent, nous, c'est quand il pleut, hein. Ça, on n'y peut rien, c'est comme ça, puis c'est tout, qu'est-ce que vous voulez. Enfin, mais Lucienne, elle va souvent, elle est obligée. Tiens, voilà, voilà. Ça a été, oui? On va faire une photo dans l'autocar avec l'appareil que Agnès m'a offert, ça va faire un souvenir.
20: Oh ben vous, on va faire une photo, oui.
22: Viens aller voir, c'est un Polaroid, ça fait des photos simultanées, c'est de ma nièce. Mettez-vous là.
20: Oh ben Mme Georges, ben venez avec nous pour la photo.
22: Ah ben oui, Mme Georges, tiens. C'est pas si souvent qu'on prend l'autocar, les dents.
20: Allez.
22: Tiens, allez voir. Mettez-vous de l'autre côté, voilà, c'est bien, les dents.
20: C'est bien, oui, ben vous.
22: C'est ça. Au jeune homme, là, il va s'en prendre une photo, oui. Il est ce que j'ai eu de tripoter dans tous les sens, hein. J'ai tout cassé, je me suis l'œil dans le viseur, oui, c'est ça, il a compris ça. Bon, et puis il appuiera sur le rouge, elle le voit. Le rouge, là. Oui. Il le voit, le bouton rouge? Non, mais c'est pas vrai. Bon, il appuiera dessus quand je me cacherai dessus, moi. Il a compris, oui.
2: Sur le bouton.
22: Fait exprès, hein, cacherai dessus sur la photo, il appuiera.
20: Ben,
22: 2 secondes, y a pas le feu. Attendez, c'est pas prêt, hein. Allez,
20: oui, puis ça passe, ça
22: brille, jamais. Tiens, Mme Janssen, allez voir. Oula. Je vais remettre un peu la permanente parce que ça part dans tous les sens. Voilà. Eh bien, allez-y, vous remettez-vous, souriez. Souriez, c'est bon. Voilà. Allez-y, voir, même
20: merci bien, Mme Josette, merci bien.
22: Donnez. Voilà, merci bien, Marie-Golette.
20: On va attendre la photo. Bon. Ouais, bien.
22: Crachez pas dessus, vous. On va regarder comme elle est bien, Mme Josette, hein.
20: Oh, ben non, lâchez-vous.
22: Ah oui, c'est moi, oui. Oh, dites donc, elle est toute verte là-dessus, Mme Janssen, qu'est-ce que c'est?
20: Oh, oui, on dirait un tétard. Oh.
22: Ça fait rien, on va lui donner, elle va pas s'en rendre compte. Regardez donc, Mme Janssen, un petit souvenir amusant, en plein milieu, regardez comme vous êtes amusante. Regardez, c'est bien, qu'est-ce que c'est? Oula, dépêchez-vous de prendre les affaires, on arrive, nous, dépêchez-vous, vite, vite.
20: Nous vous dépêchons, nous,
22: arrivons. Dépêchez-vous pour que je sois placée les premières devant la grotte, hein.
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7: Ça, c'est pas pour me mettre les jeunes à dos. Non, non, il n'y a pas de jeu de mots, monsieur. Et il me voit me mettre les jeunes à dos, déjà. Tu vois, ça sent dans la peau, quand même, hein. Je me méfie parce que, avant de jouer au Splendide, j'ai joué au Point Virgule. C'est rue Sainte-Croix de la Bretonnerie. Dans le 4e. Pour ceux qui connaissent le quartier, c'est très, très gay comme quartier, vous voyez. C'est-à-dire, là-bas, hein, c'est vrai que les jeunes, ils n'hésitent pas à se mettre à dos dans ce coin-là, ils sont. Qu'est-ce que tu fais ce soir? On pourrait peut-être se mettre à dos. Et c'est vrai, c'est vrai que rue Sainte-Croix de la Bretonnerie, vous laissez tomber un truc par terre, et ben il faut le ramener au pied jusqu'à la rue des Archives. Hein, comme ça, là, c'est vrai. Vous laissez tomber un truc. Et arrivez rue des Archives, vous mettez contre un mur comme ça, et vous le ramassez comme ça, le truc. Si c'est des coups, on prend un coup quand même, il faut quand même. C'est pour ça que je disais, c'est pas pour me mettre les jeunes à dos, mais en parlant de musique, vous êtes allé en discothèque récemment? Vous avez entendu, bien sûr que si. Vous avez entendu ça, la musique de discothèque? La house? Bah, je suis désolé pour ceux qui n'ont pas entendu. En discothèque, maintenant, c'est quand même rock to the beat. Rock to the beat. Rock to the beat. Rock. Ils sont à l'usine, les gars, tu vois. Tu danses jusqu'à quelle heure, toi? Moi, 4 heures. Et toi? Moi, 6 heures. Putain, t'as pas le pot. Rock to the beat.
4: 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Oh, bien, attendez. 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

0: Comme ça,
1: Ah
0: d'arriver
1: oui.
0: à Paris. Parce que,
1: Au
0: comment dire,
1: début.
0: quand on arrive à Paris, on est quand même franchement pris pour des ploucs, on peut le dire.
1: Oui.
0: Et...
1: Mais bon, ceci dit, non, attendez, c'est
0: non,
1: sympa
0: non.
1: Paris.
0: Ah non, non,
1: Hein.
0: mais c'est hyper sympa. C'est pas comme le Sud, mais c'est différent,
1: C'est
0: quoi.
1: différent.
0: C'est sympa. Dans le showbiz, surtout quand on est arrivé, on a senti qu'ils nous attendaient tous.
1: Ah
0: C'est
1: bah
0: vrai.
1: oui.
0: On s'est dit, tiens, ils nous attendent. On a rencontré tous les gens qu'il faut rencontrer dans le métier. On a rencontré des relookers de look, des débriefeurs de briefs, des décorateurs de décors, des producteurs.
1: Ah, les producteurs.
0: Allez-y, entrez, entrez, entrez, entrez.
1: Bonjour, monsieur le producteur.
0: Touche pas la main, touche pas la main. Comment vous appelez?
1: Les chevaliers du fiel.
0: Les
1: Chevaliers du fiel.
0: Ça peut pas marcher avec un nom comme ça, les Chevaliers du Fiel.
1: Ah ben si, ça
0: Attends,
1: marche.
0: Je suis producteur, je suis parisien, j'ai raison, il faut conceptualiser le nom.
1: D'accord.
0: Vous êtes tous les deux, vous êtes bruns, vous êtes frisés. Je l'ai le nom, les macros.
1: Ah non, non, merci. Non, et ça, c'est pas le pire. Hein.
0: Non.
1: Non, le pire, ce sont les attachés de presse.
0: Ah. Bonjour les cocos, je me présente Jean-Loup, attaché de presse. Oh, oh c'est extraordinaire, j'hallucine. J'en crois pas mes yeux, là.
1: Qu'est-ce qu'il y a, j'ai la braguette ouverte, j'ai...
0: Non, pas encore, non. Mais alors, je sens qu'on va faire du bon travail,
1: ah,
0: je veux dire au niveau photo.
1: Oui,
0: hein.
1: Oui.
0: Tournez-vous un peu pour voir. Non, rassurez-vous, je vous prendrai par devant, non, c'est
1: oui,
0: juste...
1: Oui.
0: Pour voir comment vous prenez la lumière,
1: oui.
0: Voyez. Ah, oh, c'est magnifique. Alors, comme ça, vous venez du Sud.
1: Oui, Toulouse.
0: Ah, oh, c'est très bien. Alors, comme
1: oui.
0: ça, vous voulez devenir des vedettes sur Paris.
1: Ah, on aimerait bien.
0: Alors, ok, vous avez du succès dans le Sud, mais il faut que je vous prévienne, à Paris, ça va être difficile pour vous.
1: Ah bon?
0: C'est terriblement différent, Paris. Prenez les gens, vous voyez, déjà
1: oui.
0: à Paris. Ils se connaissent pas tous entre eux, vous comprenez? Mais c'est pour ça, parce qu'à Toulouse, tout le monde se connaît. On est 400 000 et tous les midis, on bouffe ensemble. Non, ce que je voulais dire, c'est que à Paris, vous voyez, par exemple, quand les gens vont au théâtre le soir, vous voyez, eh bien, ils sont fatigués. Eh oui, parce que la journée, eux, ils travaillent. C'est pour ça. À Toulouse, personne ne travaille. Au mois de janvier, on plante les Airbus et on les regarde pousser jusqu'au mois de juillet. C'est magnifique, ça, c'est magnifique. Dis donc, les garçons,
1: oui.
0: au niveau du look, il va falloir travailler, mais très sérieusement.
1: Ça
0: hein.
1: va pas, là.
0: Vous avez pas Kenzo ou Gauthier à Toulouse?
1: Ah non, on a que Tati.
0: Et encore pas depuis longtemps, il y a encore quelques mois, on s'habillait avec des sacs poubelles. On marchait pieds nus dans la rue, comme ça, c'était terrible.
1: J'avais dû souffrir terriblement, quand même.
0: Tant que j'y pense, là, vous êtes deux, vous êtes jeunes, deux garçons, là, vous seriez pas un petit peu...
1: Ah non, ça, on le fait pas. Non.
0: Allez, un petit effort.
1: Non, ça, on veut pas
0: Un petit effort, ça m'arrangerait tellement.
1: Non.
0: Si vous l'étiez, je pourrais vous obtenir deux pages d'Angala.
1: C'est-à-dire, nous, on ferait bien l'effort, mais il y en a un des deux qui va pas être d'accord, quand même.
0: Tant pis pour Gala, alors. Ah non, mais j'ai une idée. J'ai une amie qui travaille au Figaro Magazine. Les journalistes, elle va vous faire un article, c'est sûr.
1: C'est pas vrai.
0: Martine, elle s'appelle.
2: Bonjour Je m'appelle Martine, je suis du Figaro Magazine.
0: Chantez.
2: Je vais vous faire un article, ça va lancer votre carrière, c'est d'accord?
0: Pas de problème.
2: C'est d'accord?
0: D'accord.
2: Ok, c'est d'accord.
0: C'est d'accord.
2: Allons-y, bien. Alors, comme ça, vous appelez les cavaliers du fioul, c'est ça?
0: Non. Les chevaliers du fiel.
2: Ah, les chevaliers du fiel. Bien. Et vous venez de Mulhouse?
0: Non, Toulouse.
2: Toulouse.
0: Avec un T.
2: Je savais que c'était une ville du sud, mais je me rappelais plus laquelle. Et pourtant, je connais très bien la province. Tous les ans, je vais à Deauville, à Vauriaz, deux fois par an.
0: Ah, bah, voilà, alors. Vous
1: connaissez bien la province.
2: Bien. Alors, allez-y, parlez-moi de Toulouse. Les gens aiment bien savoir. C'est beau, c'est grand, c'est bien. Toulouse.
0: Ah, vous connaissez pas Toulouse?
2: Ah,
0: non, c'est magnifique, Toulouse. Ah, non, mais attendez, il faut le voir même pour le croire.
2: Ah,
0: c'est
2: bon.
0: Beau, ah, oui. Surtout quand les chalutiers rentrent de la pêche, vous voyez. Avec les mouettes au-dessus, comme ça. C'est beau, c'est magnifique. Puis là, ils déversent le poisson, place du Capitole, vous voyez. Et il y a Dominique Baudis avec ses cuissardes qui viennent faire la criée. C'est super. Super. Et alors à Toulouse, on travaille on...
1: Oh non, trois fois rien, un peu de chasse, un peu de pêche, les femmes font la cueillette.
0: Magnifique les femmes, super, bah oui. Surtout le dimanche, vous voyez, qu'elles mettent l'os dans le nez comme ça, c'est beau. Mais les plus belles sont les Toulousaines à un plateau, vous voyez, avec la lèvre devant là.
2: Bref, on avait compris qu'on avait mis les pieds dans une drôle d'histoire. Mais ça n'avait strictement aucune importance, la seule chose vraiment importante, c'est que vous soyez là ce soir.
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4: On vient de me remettre une lettre. Je crois que c'est mon fiancé. Je vous demande deux petites minutes. Hein, je dois être fixé. Je vérifie quand même. Ma chérie, c'est moi. Je vais lire alors, hein. Deux secondes. Je vais me mettre là, ça ne sera pas plus mal. Tiens, allez. Alors,

0: Ma chérie, je t'écris d'Amsterdam où je me sens si seule sans toi. Je ne sais pas vivre sans toi. Je t'en supplie, ne me quitte pas, il faut t'oublier, tout peut s'oublier. Tu peux s'oublier des trucs que j'ai bien en travers, moi, quand même, hein, mais enfin bon. Qui s'enfuit déjà? Quoi, qui s'enfuit déjà? Je comprends pas ce que ça veut dire. Excusez-moi, je suis un peu troublé, je m'attendais pas à une lettre. Je reprends. Alors, il faut oublier, tout peut s'oublier, qui s'enfuit déjà. Pour moi, ça ne veut rien dire. Hein? Ah, d'accord. Il faut oublier, tout peut s'oublier. Qui s'enfuit déjà? Qui s'enfuit déjà, on le saura pas, je ne sais pas, hein, y a pas de PS, y a rien, on peut pas le... Bon. Alors, oublier le temps des malentendus et le temps perdu, à savoir comment. Oublier ces heures qui tuaient parfois, à coup de pourquoi, le cœur du bonheur. Des heures, des après-midi, des week-ends entiers, hein, ah oui. Le jour, la nuit. Lui, c'est un garçon, ça ne le dérangeait pas de me réveiller à 4h du matin pour savoir si je l'aimais. Moi, à 4h du matin, je n'aime personne, je dors. Non, c'était dès que je sors de lit, ça me fait des palpitations, vraiment. Alors, après. Ne me quitte pas, ne me quitte pas, ne me quitte pas, ne me quitte pas. Ça me rappelle une chanson, moi, ça. Je sais, Serge Lama, je suis malade. C'est ça, c'est toujours ces garçons qui vous font du chantage affectif, en fin de compte, et c'est quand on s'en va qu'ils se rendent compte de votre valeur. Voilà. Alors, moi, je t'offrirai des perles. J'en veux pas de tes perles. Je pense que c'est avec des cadeaux qu'il va rattraper le coup. Je sais très bien pourquoi il met ça, parce qu'une fois déjà, on s'était disputé et il m'a eu comme ça, avec une grenouille. Oui, parce que je fais la collection de grenouilles. Oh, bon alors, la semaine dernière, j'étais dans les Pyrénées. J'en ai trouvé une sur un petit marché. Elle est... Pourquoi elle est grande? Bon, elle est comme ça. Elle est en faïence. D'accord, ça va bien. De pluie. C'est pas clair, son truc, hein? Moi, je t'offrirai des perles de pluie venues de pays où il ne pleut pas très fort, toujours plus malin que les autres. Oh non, ça c'est... Je creuserai la terre jusqu'après ma mort pour couvrir ton corps d'or et de lumière. Quand même que je vous dise une chose importante, il se droguait déjà avant de me connaître. Je ferai un domaine où, quand je dis ça, ça me fait un petit je croche fognou parce qu'il voulait faire plein de choses et j'aime bien ça. Moi, en lisant ça, j'ai une image très précise. Un jour, il a déboulé dans la chambre, il me dit oui, si j'avais un marteau, je cognerais le jour, je cognerais la nuit. Je le connais, il aurait mis tout son cœur. Hein. Il voulait faire une ferme, une grange, avec une histoire de barrière. Et alors, on allait y mettre du monde là-dedans. Son père, sa mère, ses frères et ses sœurs. Le bonheur, hein, on peut le dire. Ça, pour les projets, il y avait du monde. Hein. Je dis ça parce que je l'attends encore le domaine. Enfin, bon, c'est pas... Alors, je ferai un domaine où l'amour sera roi, où l'amour sera loi, où tu seras... Je lis pas ce qu'il a mis, non. Hein. Où l'amour sera roi, où l'amour sera loi, où tu seras ruine. Hein, ça va pas être ça. On va dire que c'est pas ça, ça va me contrarier. Bon, rien, c'est pas vrai. Ne me quitte pas, ne me quitte pas, ne me quitte pas, ne me quitte pas, ne me quitte pas. C'est pas que je les compte, hein. Il y a quand même 10 depuis le début. Je pense que c'est l'idée maîtresse de la lettre. Je t'inventerai des mots insensés. Que tu comprendras. Bah, c'est très gentil. Je te parlerai de ces amants-là qui ont vu deux fois leur cœur s'embraser. Pas du tout pourquoi ils me mettent ça, mais enfin... Ah si, c'est des amis à nous, Madeleine et Émile. Bien sûr, ils étaient ensemble, ils ont cassé, ils sont plus vus, et le jour où ils sont revus, plop, ça part. Enfin, belote et rebelote. Enfin, deux fois leur cœur s'embrasait. Bien. Ah, oui, c'est joli d'ailleurs, comme histoire. Émile, je le vois peu, mais enfin, Madeleine, on est carrément, on est amis. D'ailleurs, hier, je l'ai attendu, Madeleine. Oui, parce que on devait aller au cinéma. Voilà, il aime bien ça, Madeleine, alors... Prochaine fois, j'apporterai des... Enfin... Je te raconterai l'histoire de ce roi, mort, de n'avoir pas pu te rencontrer. Eh ben, c'est pas ma faute. Ce roi mort, de n'avoir pas pu te rencontrer, en même temps, c'est très joli, hein, c'est très joliment... Enfin, je le vois bien, mais je vais pas vous marcher à ça, parce que... Je... Oh, je suis embêté, vous savez, hein. Ne me quitte pas. Donc là, on a notre paquet de 4, hein. Je vous les passe, hein, c'est pas la peine. On a vu souvent rejaillir le feu de l'ancien volcan qu'on croyait trop vieux. Il est, paraît-il, des terres brûlées, donnant plus de blé qu'un meilleur avril. Comment je dois le prendre, ça, à votre avis? Il allait dire que c'est dans les vieux pots qu'on fait les meilleures soupes. Ce moment-là, le vieux pot, c'est moi. Franchement, c'est pas le passage que je préfère. Hein. Il y a quand même le chic pour m'en servir une juste avant la fin. Hein, c'est... Bon, ça va bien, je vais pas m'énerver pour ça. Là. Et quand vient le soir, pour qu'un ciel flamboie. C'est ce qu'il te dit, le vieux pot. Excusez-moi, ça m'a échappé, je suis un petit peu contrarié. Bon, alors. Et quand vient le soir, donc. Pour que... N'empêche que lui est pauvre. T'es bien content pour ça, va bien, allez, stop. Alors, et quand vient le soir, pour qu'un ciel flamboie, le rouge et le noir ne s'épousent-ils pas? Non. Ne me quitte pas, ne me quitte pas, ne me quitte pas, ne me quitte pas, t'avais qu'à y penser avant. Voilà, je ne vais plus pleurer, m'étonnerait ça. Je ne vais plus prendre, je ne vais plus vendre. Ah bon. ER, c'est bon. Je ne vais plus pleurer, je ne vais plus parler. Je me cacherai là à te regarder danser et sourire. Et à t'écouter chanter et puis rire. Enfin, moi, je pense que... Ça me fait beaucoup de peine, mais je vois que ça. Hein. Laisse-moi devenir l'ombre de ton ombre. Bien sûr. L'ombre de ta main. Oui, on va faire comme ça, il n'y a pas de raison non plus. Hein. L'ombre de ton chien. En plus, ça va faire plaisir à tout le monde, ça. Hein. Ne me quitte pas, ne me quitte pas, ne me quitte pas, ne me quitte pas. Alors si justement, je te quitte, je te quitte, je te quitte, je me quitte, c'est pas un garçon comme ça qu'il me faut. Ah non, c'est pas reposant, c'est trop compliqué. Je ne sais même pas comment ça marche, je suis pas équipé pour. Alors, hein. Bon, alors, à côté de ça, je reconnais que c'est très très joliment écrit. Je le sais parce que c'est un petit peu comme ça qu'il m'a eu. Bah oui, c'est joli, quoi. C'est les poètes. Moi, je marche à ça, quoi. C'est magique. C'est magique. Il y en a un que j'aimais beaucoup. Moi, je suis sûr que vous le connaissez tous. Il s'appelait Jacques...
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2: S'il vous plaît, baissez le carreau, s'il vous plaît. Oui, bonjour, monsieur. Dites, je voyage dans le train, là, depuis Paris. J'ai observé votre conduite. À quoi vous jouez dans les courbes? Qu'est-ce que vous faites? Écoutez, moi, je trouve que dans les courbes, vous passez extrêmement près des poteaux. Hein. Attention, non, c'est trop près. Je suis pas d'accord. C'est beaucoup trop près. C'est n'importe quoi. À ça, par moment, ça va, hein? C'est pas un jeu, qu'est-ce que vous croyez? Si vous voulez faire joujou, vous le faites chez vous, sur l'ordinateur, il y a des jeux pour ça, mais vous le faites pas avec un vrai train, enfin. Mais qu'est-ce que ça veut dire? Enfin, mais c'est de la démence, mais tout est permis dans ce cas, c'est la porte ouverte, hein. Dans ce cas, moi, je vole une fusée, je m'écrase sur le Vatican. Pourquoi pas? Allons-y, hein. Comprenez ce que je veux vous dire, c'est pas contre vous, hein, ça vous avez bien compris. C'est pas méchant, voilà. Vous n'avez pas à passer aussi près des poteaux dans les courbes, point, barre, voilà. Y a pas à discuter. Si de temps en temps, vous avez envie un petit peu, parce que, pour rompre la monotonie, parce que vous faites un boulot en merde, hein, ça je comprends bien, ça ne revient pas là-dessus. Vous avez envie un petit peu de frôler, vous rapprocher légèrement, de temps en temps, mais vous le faites pas tout le long de la ligne, enfin. C'est systématique, c'est odieux. C'est comme quand vous croisez un train en sens inverse. À chaque fois, vous klaxonnez comme un taré. Mais ça emmerde tout le monde, enfin. Attendez, comme ça, 30 fois. Vous n'avez pas que des copains sur la ligne. Répondez. Vous n'avez pas que des copains sur la ligne. Ben voilà, c'est bien ce qui me semblait. Alors, dans ce genre de cas de figure, quand on est un petit peu sensé, qu'est-ce qu'on fait? Eh ben, c'est pas compliqué. Eh ben, un petit geste, un petit peu appuyé de la main, comme ça. Hop, et l'autre en face, eh ben, il comprend très bien en face. C'est pas un imbécile, hein, en face. C'est qu'il faut. Pour qu'est-ce que vous les prenez, les mecs? Mais faut arrêter de prendre les conducteurs de train pour des cons, maintenant, hein? En 2002. Alors. Bon, vous comprenez ce que je veux dire, hein, voilà, c'est pas méchant, hein. Maintenant, c'est dit, je suis entièrement d'accord avec vous. Maintenant, on va pas en faire un fromage, on va pas épiloguer, on va... Non, mais je suis d'accord avec vous, on va... Descendez pas, restez là-haut, ça va. D'accord avec vous, on va pas triturer les coupons dans la plaie, hein. Maintenant, c'est bon, on n'en parle plus, on tourne la page, je considère que c'est réglé, allez hop, c'est... Voilà, salut, ça va quand même, hein. Ah, qu'est-ce que j'ai dit? J'ai dit, on n'en parle plus. Alors, qu'est-ce qu'on fait? On n'en parle plus. Comment? Non, non, non. Non, je n'ai pas peur du train. Je l'attendais, celle-là. Je vais vous dire pourquoi je n'ai pas peur du train. Moi, monsieur, vous savez, tel que vous me voyez, là, moi, monsieur, je suis quelqu'un qui prend l'avion régulièrement. Vous comprenez, hein? Alors, si vous croyez que le train m'impressionne, trouvez autre chose. Vous n'avez pas d'argument. De toute façon, vous n'avez pas d'argument et vous savez que vous avez tort. Hein, dans le fond, vous le savez très bien, au fond de vous-même. Hein? En plus, vous essayez d'embrouiller sournoisement la discussion. Et ça, moi, j'aime pas. Hein? Vous savez, bon, moi, j'ai pas que ça à foutre en discuter avec vous. Hein? Qu'est-ce que vous croyez? Moi, j'ai une foultitude de rendez-vous qui m'attendent. Je suis overbooké, moi. Vous croyez que ça m'amuse, moi, de vous dire tout ça? Moi, je suis pas obligé. Je peux très bien vous taire. Je peux très bien ne rien dire, fermer les yeux, je peux démissionner, je peux faire comme font tous les gens là sur le quai. Là, regardez, allez, qu'est-ce qu'ils foutent là, regardez, ils rentrent chez eux. Ils rentrent chez eux, hein. Hein, comment? Exactement, ils font pas chier, oui. C'est ça. Ils font pas chier, mais n'en pensent pas moins. Ils vous attendent au tournant, et là, je les connais. Croyez-moi, ils ne vous feront pas de cadeaux, ceux-là. Vous savez, faut pas vous leurrer, hein. Aujourd'hui, les gens sont des chiens. Les chiens sont des gens. Ils n'ont parlé que de ça, tout le long. Ils n'ont parlé que de ça. Ils ont été ignobles avec vous. Ignobles, moi, ça m'a... Et ça... À toutes les voitures, ça parlait des poteaux. Au bar, ça n'a parlé que des poteaux tout le long, hein. Bon. Vous avez la chance de tomber sur quelqu'un comme moi, avec qui on peut dialoguer, vraiment discuter, hein, de façon constructive, sans tourner en rond. Vous la saisissez pas, que je vous le dise. Si vous n'avez pas le courage d'affronter la vérité en face, moi, je m'en tamponne, hein. Hein, moi, c'est pas moi qui irai dans le mur, hein, c'est vous. Voilà. Maintenant, moi, monsieur, je vais arrêter de discuter avec vous, parce que moi, je crois que vous êtes fou. Vous êtes complètement fou, hein. Vous n'avez pas l'apparence du fou, c'est vrai, et c'est ça ce qui est très dangereux avec des gens comme vous. Vous êtes quelqu'un de dangereux, monsieur. Voilà, maintenant vous le savez. Hein? Bon, vous êtes fou, faites ce que vous voulez, hein? Les fous, il en faut. Moi, je suis le premier à le dire. Hein? Simplement, on serait pas là à perdre du temps bêtement si, avec un petit peu d'humilité, vous reconnaissiez, c'est pas compliqué, enfin. Vous dites, oui, j'ai fait mon petit mariole sur 800 km, je me suis bien envoyé en l'air, et là, on s'est déjà rentré chez nous. Simplement là, vous accrochez, vous obstinez, bêtement. C'est ça ce qui est agaçant. Alors arrêtez de vous faire plaisir avec le chouchou de 400 tonnes, ne pensez qu'à votre gueule, et pensez un petit peu aux autres derrière. Respectez les autres, dis donc.
1: Non.
2: Respectez les autres, et vous verrez que, à leur tour, ils vous respecteront.
1: Comment? Ah, vous n'êtes pas le conducteur du train? Écoutez, je suis confus.
2: Qu'est-ce que vous foutez dans cette loco, alors? Oui, d'accord. Oui, enfin bon, vous travaillez à la SNCF, hein, ça se voit. Oui, d'accord, oui.
1: Ça va, ça vous plaît, les grèves et tout, c'est sympa, hein, c'est génial. Ouais, ça va.
2: Qu'est-ce que vous faites à la SNCF? Racontez-moi, parce que moi, j'aime bien être proche des gens, moi, ça m'intéresse, la vie des gens. Vous faites quoi? Qu'est-ce que vous faites? Oui, ça doit être passionnant, hein.
1: Oui, d'accord. Ah oui, d'accord, oui, bien sûr, oui. Oui. Ah oui, ah bon.
2: Ah, c'est vous?
1: Ah oui, d'accord. Oui.
2: Écoutez, moi, personnellement, je trouve que dans les courbes, vous posez les poteaux extrêmement près des rails. Attention, c'est pas un jeu, je suis pas d'accord. Bon, ceci étant, je suis d'accord avec vous, on va pas en faire un fromage, alors on va pas épiloguer.
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4: Salut, ça va, tu vas bien?
5: Ça va bien, et toi?
4: Excuse-moi, je suis vachement late en retard, Rochers, tu vois.
5: Ouais, les périphes étaient bouchés.
4: Ah, le périph' était bouché, oh, de Rochers total, tu vois.
5: T'aurais pu me coller, t'as bien le téléphone dans la voiture.
4: Ouais, mais j'ai que l'international, j'ai pas le national encore. Henri Brice n'est pas là, hein?
5: Non, tu sais, je pense qu'il va arriver dans une few minutes. Moi, ce que je te propose, tu me fais un petit topo briefing en attendant, puis on commence les vagues.
4: Okay. Ok.
5: D'accord.
4: Je peux take a chair?
5: Vas-y, vas-y.
4: Ok, thank you.
5: Tout de suite.
4: Bon, si tu veux, j'ai une super good news.
5: Ouais.
4: Pour notre agence de pub, Pub of Saint-Ouen.
5: Ouais.
4: On a les pleins pouvoirs pour mener la campagne présidentielle du candidat Jacques...
5: Chirac?
4: Non, non, Jacques...
5: Langue?
4: Glandu, voilà.
5: Je connais pas. Non, c'est pas grave, l'essentiel, c'est qu'on ait les mains libres, hein. Qu'on ait les mains libres. Oh, pardon, qu'on ait les free hands.
4: Excuse-moi. Ah oui, les free hands, oui. Bon, si tu veux, j'ai cogité un maximum, je me suis dit, Jacques Glandu, tu vois, ça passe pas, tu vois.
5: Non.
4: Faut changer le nom.
5: Non, il faut le changer, ouais. Pour les jeunes, à la limite, ce qui serait bien pour les jeunes, c'est de le mettre en verlan. Glandu, tu le mets en verlan, tu fais... On forget, hein.
4: Oui, on forget. Oui. Non, si tu veux, j'ai déjà pensé, le prénom, on peut le changer de Jacques en Jack. Déjà, c'est good. Et, William, tu es with me?
5: Non, je... Petit coup de barre, excuse-moi. Moi, j'aime bien Jack and Jack, ça me paraît bien.
4: Sympa.
5: Ouais, ça me paraît chouette.
4: Et ensuite, pour le nom, j'ai cherché du côté de sa femme qui descend en droite ligne d'une famille de notables par un cousin par alliance.
5: Ouais.
4: Bref, ça nous donne à la 11e génération deux beaux regards. Bon, j'oublie le 2, ça fait un peu old régime,
5: ouais,
4: tu vois. Ce qui nous donne Jack Beauregard.
5: Ouais,
4: à côté de Jacques Glandu, pour les élections, on gagne au moins 10 000 voices.
5: Ah oh ouais, complet, puis ça me paraît better. Ouais. Surtout better que ça sonne français, tu vois. Ça sonne
4: Oui, alors par contre, là, on a un problème, c'est que son bras droit, lui, il a un nom qui sonne pas vraiment terroir français.
5: Ah bon?
4: C'est Ben Soussan. Et là, j'ai eu beau chercher jusqu'à la 35e génération. Je suis tombé sur Moïse.
5: On forget.
4: Faut forgetter,
5: ouais, ouais.
4: Ben, pour la suite, j'aurais besoin d'Henri Brice. Oh là là, il est déjà 18h à New York. Je peux le coller?
5: Vas-y. Ah non, excuse-moi, c'est un faux, c'est pour faire bien, ça. Non.
4: Bon, attends, voilà. j'ai mon perso.
5: T'as
4: deux secondes, je l'appelle.
5: Oh,
4: et puis... Hello, yes, can I speak to Henry Brice, please? Ah, c'est toi? Ouais, c'est Benoît. Ben, on est en plein topo briefing, c'est super good, vachement bien. Ouais, ouais. Bon, bah, le mieux c'est que tu viennes. Et bah, tu te faufiles, tu fais le plus vite possible.
6: Oui, d'accord, j'arrive le plus rapidement possible, hein.
4: D'accord. Ouais. Bon, ben, on t'attend. À tout de suite.
6: Ok, à tout de suite. Hein.
4: Oh, t'as fait vite. Oh, ça va hein.
6: Ça va, ça biche.
4: Ouais,
6: tiens,
4: ça biche.
6: Je te confie le dossier, tu touches à rien, Coco.
5: Salut, William. Excuse-moi, je suis là. Ça dit bordel, ouais.
6: Ouais, ça va, ouais, super. Bon, les gars, j'ai bossé comme un fou toute la nuit, là.
5: Ouais.
6: Toute la nuit. Et en sortant de boîte de nuit vers 7h du matin, tu vois, j'ai trouvé The ID, tu vois.
5: Ouais.
6: Alors, toute ma stratégie est basée sur le curriculum.
5: Ouais. Attends, je m'excuse, je n'ai pas eu le curriculum, hein, HB.
6: Oh mince, alors, tu n'as pas le cure.
5: Non, j'ai pas le cure, ça va être toi, Benoît qui.
6: Benoît. Tu as le cure, Benoît.
5: Benoît,
6: on a besoin de cure. Ok.
4: Ah ouais, le cure, toi!
6: Bon, si tu veux, son parcours est assez classique.
4: Il a été ministre sous Giscard d'Estaing, ensuite il travaille pour François Mitterrand, et aujourd'hui il hésite entre l'écologie et le Front National, avec lequel il refuse toute alliance.
6: Voilà. Donc ça nous donnerait Jack Beauregard pour une politique ferme, mais pas trop.
5: What? Ouais, ça me paraît pas mal, ça. Mais ça me rappelle quelque chose, ça. Ferme, mais pas trop.
6: Bah, disons que c'était notre campagne de publicité pour le camembert bridoulou. J'ai repris le concept, mais ça fonctionne.
5: Ouais, hein. Ouais, non, mais ça, c'est grave, hein, ça. Parce que si les gens, ils s'en rendent compte...
6: Je follow. Alors, si j'ai bien compris le profil du candidat, donc Jacques Beauregard, c'est l'homme qui rassemble la droite et la gauche dans une nouvelle tendance politique.
4: Ouais,
6: hein.
4: Tout ça.
6: Ok, donc ça nous donnerait la droiche.
4: La goutte, hein, comme tu veux.
5: Ouais.
4: Enfin, l'idée, c'est de...
5: Ouais, on peut aller plus loin.
6: Ok, je follow. Donc, ensuite, voilà, je me suis posé une question. Est-ce qu'on peut se servir de l'immigration? Je pense que oui.
4: Alors
6: oui,
4: là, on s'est dit avec Henri Brice, surtout, pas de clin d'œil vis-à-vis du Front National.
5: Voilà, faut faire un choix.
6: Alors justement, c'est pour ça qu'il fallait trouver un compromis entre dehors les Arabes et bienvenue aux émigrés.
5: Bien sûr.
6: Ça nous donnerait maghrébin, ne partez pas tout de suite.
5: Ah ouais, ouais. Qui c'est qui a trouvé ça, là?
4: C'est moi.
6: Non, c'est moi.
5: Non, parce que moi, j'aime pas du tout, hein.
4: Ouais, l'idée de départ, c'est lui, parce que c'est lui, il a
5: France. Non, je vais te dire pourquoi, parce que moi, je suis un mec de gauche, tu vois, et là, je vais te dire, l'électorat de gauche, là, on le perd complètement, hein.
4: Bon, on perd plus grand-chose, faut le dire.
5: Bon, William, bon, si tu peux follow.
6: Ok, je follow, je follow. Alors, j'ai fait une campagne d'affichage, tu vois, avec des phrases simples hein, pour les gens, parce que les gens te comprennent. Ouais. Ok, faut cibler. Alors, j'ai fait ça en plusieurs temps, ça nous donnerait. Première semaine, qui c'est qu'il nous faut? Alors, accroche, réflexion, ok. Deuxième semaine, qui c'est qu'il nous faut voter pour? Besoin, nécessité,
7: je comprends,
6: ok.
7: Je comprends, là, je comprends.
6: Troisième semaine.
5: Mais attends, je t'arrête, il y a combien de semaines, là?
6: 15 semaines.
5: Tu peux aller à la dernière, direct, s'il te plaît.
6: Ok, là, si tu veux, pas de problème. Alors, la 15e semaine, the answer, la réponse. Jack, bon regard.
5: Oui. Alors, là, les cocos, je suis en train de me demander si bon regard, c'est le nom qui convient.
6: Moi, glandu, j'aimais bien.
5: Ça collait mieux, ça collait mieux, ça collait mieux.
7: Non, moi, je pense qu'on retrouve bien dans ses yeux le compromis droite-gauche.
5: Écoute, je sais pas, parce que moi j'aime beaucoup ce que tu fais, HB, tu vois. Donc, on n'a plus le temps de tout changer. On regarde la photo comme ça. À la limite, Bourgard, on peut le foutre ici, tu vois. Puis ça sauve le truc. Bon, moi, je suis pas convaincu qu'il faille la faire, cette campagne. Hein. On a combien de budget?
7: 2 milliards.
5: Il faut la faire. Ouais.
7: Non, puis on a autre chose, on a aussi les spots radio, tu les as?
6: J'ai fait les spots radio.
5: Les spots radio, c'est important.
6: Tu veux les écouter?
7: On les écoute.
6: Alain, les spots radio, s'il te plaît.
5: Spots radio.

0: c'est techno, quoi.
1: Tout le budget n'est pas passé là-dedans, quand même.
2: Non. Un tiers, disons.
0: On l'a enregistré à l'île Maurice pour la francophonie.
2: Mais c'est efficace, hein. Ouais. Sinon, on a des pins Beauregard, si
0: ah
2: tu
0: oui,
2: veux.
0: Ah oui, les pins Beauregard. Oui, chaque personne qui votera Beauregard gagne un pins.
1: Voilà. Un pins Beauregard. Non, les enfants, c'est out of mode complet, les pins. On peut pas. Si les gens, ils voient ça.
0: Oui, mais les gens.
1: Oui, non, mais attention, il faut pas oublier l'éthique de la maison, les enfants. Il ne faut jamais
0: prendre les gens pour des cons, mais il ne faut pas oublier qu'ils le sont. Je sais.
1: Bon, si ça vous dérange pas, moi, je vais faire fissa parce que j'ai un petit point.
0: Attends, avant que tu nous livres, parce que là, il est déjà 17h à Singapour.
1: Mais c'est fini, là.
0: On peut écouter, non, on a le spot radio de l'autre produit.
2: Oui, l'autre.
0: C'est le papier hygiénique doudou.
1: Juste un spot radio.
0: Oui, on l'écoute.
1: Papier hygiénique doudou.
0: Je le découvre avec toi.
1: Un autre univers, allons-y.
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5: Les trois plus grands séducteurs arrivent au ciel. Il y a Brad Pitt, Tom Cruise et Marc Jolivet. On est tous les trois tout nus assis sur un banc. Et déjà là, on voit qui est le français des trois. On ne sait pas où on est, enfer ou paradis, on ne sait pas. Et soudain, on entend une voix qui fait « Brad Pitt, chambre 434 !» Alors avec Tom, on dit « On va pas te laisser tout seul, Brad. » Et nous partons tous les trois à la recherche de la fameuse chambre 434. On arrive devant la chambre, la porte s'ouvre. Oh ! Et là, mes amis, là, sur un lit, une espèce de chose abominable, un monstre, les restes d'une femme, voilà, c'est ça. Ah oui, une rescapée de Tchernobyl. Trois bras, un seul œil et sept jambes. Elle est là, elle écarte ses trois bras, elle fait « Brat, Brat !» Et la voix fait « Brad Pitt, tu as péché toute ta vie, voici ta punition pour l'éternité. » Et Brad, sachant qu'il ne pouvait pas y couper, s'avance, s'assoit sur le rebord du lit, la chose se précipite sur lui, l'oblige à faire l'amour avec elle, et la porte se referme sur eux, pour l'éternité. Tom Cruise, chambre 213, fuck paradise, fuck, oh, Tom, voilà. Donc nous partons avec Tom à travers les nuages, et comme on a un peu de temps, je lui dis, mais alors dis donc, la scientologie, Sarko, etc. Bon, et au moment où il vient me donner la réponse, on arrive devant la chambre, je peux rien vous dire, désolé. La porte s'ouvre. Oh, et là, mes amis, là, sur un lit, les restes d'une vieille femme, d'une vieille chose, un sac d'hôte, un squelette, des toiles d'araignée, une odeur pestilentielle. Elle écarte les jambes. Et il y a un McDo à pâtes qui en sort. Un Big Mac avec un sticker TF1 collé dessus. Tom Cruise, tu as péché toute ta vie. Voici ta punition pour l'éternité. Et Tom, sachant qu'il ne pouvait pas y couper, s'avance, s'assoit sur le rebord du lit. La chose se précipite sur lui, l'oblige à faire l'amour avec elle. Et la porte se referme sur eux pour l'éternité. Marc, chambre 3. Je vais seul à la chambre 3. J'arrive, la porte s'ouvre. Oh, mais là, mes amis, sur un lit, devant mes yeux étonnés, ébahis, et Bobby même, dirais-je. Hé, hey, Bobby, viens voir là, sur le lit. Sur le lit, Monica Bellucci. Sachant que je ne pouvais pas y couper, je m'avance et la voix fait « Monica Bellucci, tu as péché toute ta vie. Voici ta punition pour l'éternité. »
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7: Quoi les clientes japonaises? Mais quoi les clientes japonaises? Mais on peut pas être tranquille deux secondes dans cette boutique? Oui, je suis responsable des ventes et directeur du casting. Et en plus, c'est moi qui dois m'occuper des clientes japonaises. En l'absence de Jean-Paul Goudier, c'est moi qui commande ici. Je suis top modèle, directeur des ventes et responsable du casting. Et en plus, c'est moi qui dois recevoir les clientes japonaises. Je sais pas si vous voyez. Comment? Si je parle le japonais? Est-ce que j'ai une tête à parler le japonais? Allez chercher mademoiselle Nguyen au troisième, elle va faire la traduction et puis c'est tout. Mais j'en ai rien à foutre qu'elle soit vietnamienne, elle se débrouille. Mademoiselle Nguyen, venez par ici. Vous allez faire la traduction. Ça y est, elles sont là? Oui. Comment? Si j'aime le Japon, mais je suis née dans un rouleau de printemps, traduisez. Demandez-leur plutôt si elles ont aimé la collection. Oui, d'accord, de toute façon, il n'y a rien d'autre. Hein? Bon, je vais leur montrer deux, trois modèles. Hein? Bon, alors, modèle numéro un, costume de ville en cachemire à fine rayure discrète. Les hommes doivent revenir à un classicisme chic et discret, traduisez. Et chez Goody, on a horreur des costumes tape à l'œil, surtout pour les hommes. Bon, pour les femmes, c'est pas très important, mais pour les hommes quand même. Hein? Non, je ne cesserai de dire, c'est sobre, chic et stylisé, traduisez. Qu'est-ce qu'elles ont à rigoler? C'est comme ça qu'on dit stylisé en japonais? Vous n'êtes pas en train de dire du mal de moi, moi, j'espère. Faites très attention, mademoiselle Tiananmen. Si je suis responsable du recrutement, je suis aussi responsable du licenciement, traduisez. Modèle numéro 2, c'est une veste. Admirez le comble du sublime. Poussez au paroxysme de l'intemporel, traduisez. Comment? Non, ce n'est pas la référence, c'est le prix, traduisez. Je vais trop vite. Vous en êtes où? À rouleau de printemps? Non, vous fichez qui, mademoiselle Guyenne? Comble du sublime, poussé au paroxysme de l'intemporel. C'est pas sorcier? Et vous rajoutez, c'est de l'art à l'état pur, ça vous apprendra. Ça y est, elle pleure, oh non, elle me la joue Cosette. Modèle numéro 3, c'est un imperméable d'intérieur, en lycra basique. Non, chez Goody, on aime bien que les hommes que l'on habille soient élégants à l'intérieur et à l'extérieur, traduisez. Bon, alors qu'est-ce qu'elles veulent? Elles veulent savoir le prix? Ils sont vulgaires. Pour une petite babiole à 12 000 francs? Quoi, elles veulent me prendre en photo? Elles m'ont pris pour la tour Eiffel ou quoi? Bon, alors qu'elles se dépêchent maintenant, il faut qu'elles passent à la caisse. Quoi, elles sont venues pour les soldes? Elles préfèrent réfléchir. Ah, elles reviennent demain. Oui, c'est ça, sayonara, allez, ça va. Eh oui, sayonara. Mademoiselle Nguyen, vous connaissez Hiroshima? Non, même pas en photo, rien? Allez, suivez-moi dans mon bureau.
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8: Eh bien oui, depuis la dernière émission, nous avons reçu une tonne de courriers. D'ailleurs, je vais vous la lire. Alors, cher Manu, c'est moi, j'ai adoré votre sketch « Je passe à la télé ». Pourriez-vous nous en concocter un autre? Bien sûr. Post-scriptum, je vous trouve très beau. Vous avez une très belle coupe de cheveux. Merci. Signé ta maman qui t'aime. Oui, bon. Alors bon, vous connaissez le principe. Un artiste, si ça vous plaît, ça fait... Et si ça ne vous plaît pas, ça fait... Vous avez compris? Ouais, ils ont compris. Allez, premier candidat. Bonsoir. Bonsoir, je m'appelle Jean-Guillaume. J'ai 25 ans. Je suis chanteur professionnel amateur de chansons. J'habite à Longjumeau. J'y vais. Le petit pont de bois qui ne tenait plus guère que par un grand mystère et des piquets tout droit, puis je l'ai recouvert de rondins de bois vert pour prendre à la rivière tout près de la maison.
9: Bonjour, nous sommes le groupe VTFCUO. 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
10: Pareil.
9: On a écrit une chanson pour transmettre nos émotions. Un jour à la télé, j'ai vu John Palature. Il s'est mis à crier, vive la
10: confiture.
9: Littérature.
10: Pareil.
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9: Des bouquins.
10: Pareil.
9: Rousseau, Cocteau, Freud, Apollinaire.
10: Pareil.
9: Fallait que je change d'air. J'ai tout cramé. Les livres, je les ai éclatés. Ça m'a pris le chou.
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9: J'ai regardé Scooby-Doo. Spirou. Pifou. J'en ai marre, je pars toujours au jeu, moi, merde.
10: Pareil.
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9: avec moi.
11: Sans moi. Bonsoir, j'ai une passion, la génétique. Il y a 10 ans, j'ai croisé une orange avec une mandarine, ça m'a donné une clémentine. Très bien, je continue. Après, j'ai croisé une orange avec un canard, ça m'a donné un canard à l'orange. Très bien, je continue. Après, j'ai croisé une clémentine avec un ouvrier, ça m'a donné une clémentine salariée. Sinon, tous les matins, je croise mon voisin avec sa femme.
12: Si vous cherchez pour des soirées...
13: Sexy et charnel.
6: réservé aux femmes.
1: Ouais, pareil.
9: Surtout, on fait aussi les mariages.
3: La chenille, la chenille, la chenille, la...
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13: Le spectacle est subventionné par Gitane.
14: Depuis le 1er novembre.
13: Voilà. Ça te va bien, ta petite corne dans le dos, là? Hein, ça lui va bien, sa petite corne dans le dos? Ah oui, ça lui va bien, envoie-moi sa bosse.
14: Dis donc, mais tu t'améliores sans cesse! Ouais.
13: Viva Zapata!
14: Plus difficile, là.
13: Ah oui.
14: On le garde quand même.
13: Ben oui, y a pas de raison.
14: Dis donc, normalement, les femmes, ça devrait pas être un problème pour nous.
13: Normalement, non. Mais pour nous, si.
14: Qu'est-ce qu'on a de moins que les autres?
13: Ah, on a rien de moins, on a même plutôt plus. Mais ce qu'on a en plus, c'est de trop.
14: Qu'est-ce qu'elles nous reprochent, les femmes? On est habillées à la mode.
13: À la mode, oui, mais de quelle année?
14: Ça compte pas, ça, l'apparence. Une femme, elle juge pas là-dessus. Elle est plus intelligente que ça.
13: Oui, n'empêche que l'autre soir, en boîte, y en a pas une qui t'a adressé la parole.
14: Dimanche, quand j'avais mis mon beau costume?
13: Oui, celui en flou orange à pattes d'éléphant. Avec ta chemise à jabot et tes chaussures à haut talon.
14: Évidemment, elles venaient pas me parler, les filles. Elles osaient pas. Elles étaient impressionnées.
13: Ah ben, faut dire que t'étais impressionnant.
14: Et toi, t'en as eu beaucoup de femmes.
13: Non, mais c'est parce que je suis très difficile.
14: Pourtant, moi, je suis pas difficile. J'en ai pas eu beaucoup non plus.
13: Et puis moi, quand je rencontre une femme, j'ai un truc. Je lui fais sentir qu'elle doit pas s'intéresser à moi.
14: Ça marche?
13: Ouais. S'intéresse pas à moi.
14: Mais normalement, une femme, ça doit être la même avant et après le mariage.
13: Normalement, oui, mais souvent, elle change.
14: Elle change en mieux.
13: Ah oui, ah oui. Elle te fait davantage participer à sa vie. Elle te demande d'aller faire des courses le samedi après-midi au Mammouth, quand il n'y a pas grand monde. Elle te demande de déboucher les WC, de sortir son chien. Tu savais pas d'ailleurs qu'elle en avait un.
14: Ça, avant le mariage, elle te le demande pas.
13: Ah non, c'est après. Avant le mariage, elle partage tes goûts.
14: Et après le mariage, tu partages les siens.
13: Mais c'est normal, il y a un échange.
14: Ouais, ouais, ouais.
13: C'est comme quand tu fais la vaisselle. Bon, bah toi, tu récures les casseroles, tu dégraisses les plats.
14: Puis elle donne les ordres. Mes salaires, fais ceci. T'as pas pris le bon torchon. Celui-là, c'est pour les chaussures. T'es qu'un gros nul. Chez vous aussi, hein?
13: Mais oui, mais tout ça, ça renforce le couple.
14: Ouais, il paraît. Il paraît que le plus important pour les femmes, c'est l'humour.
13: Après l'argent, oui, certainement, oui. Mais bien, bien après.
14: Ouais, un type qui est beau et riche, si en plus il a de l'humour, elles sont pas contre.
13: Mais attention, attention, hein. L'humour avec les femmes, faut pas en abuser non plus. Faut pas que ça les dépasse.
14: Ouais, sinon elle se vexe.
13: Ouais.
14: Tiens, tu vois, là, on est allé trop loin, là.
13: Non, mais la femme, dans l'ensemble, ce serait pas mal. Hein, c'est pas plus mal qu'une perruche ou un poisson rouge ou... Ça m'en ferait peut-être pas la voir en couple.
14: Une fois de temps en temps, quand on en a envie, ça suffit.
13: Par exemple, le matin, quand tu te lèves...
14: Ou le soir, quand tu te couches. C'est bien, là, aussi, là. Là, c'est pas mal, là. Là, attention, là. Mais quand t'es en couple, tu l'as quand tu veux, ta femme.
13: Oui, et puis tu l'as aussi quand tu veux pas.
14: Ouais, mais l'avantage d'une femme, c'est que quand tu rentres chez toi, le soir, elle te fait la conversation.
13: Oh, moi, ça m'est égal, j'ai la télé.
14: La conversation d'une femme, c'est moins fatigant pour la tête.
13: Oh, c'est pas gentil, ça, hein? Non, non, c'est pas vrai, dis donc, ça dépend, hein. Y a des intellectuels.
14: Ouais.
13: Y en a pas beaucoup, mais y en a. De toute façon, c'est pas ce qu'on leur demande, hein? Non, ça se saurait depuis le temps, ouais. Enfin, en tout cas, moi, c'est pas ce que je leur demande.
14: Moi non plus.
13: Oui, ben ça aussi, ça se saurait, ouais, ouais. Non, moi, d'intellectuels, j'en ai connu une. J'en ai pas connu deux, j'en ai connu une. Cherchez pas, c'est moi qui l'ai eue. Ah, c'était pas n'importe qui, elle était journaliste.
5: journaliste.
6: Ah, journaliste.
5: Une journaliste.
6: Ah, c'était une journaliste.
5: Une journaliste.
6: Ah, une journaliste.
5: Journaliste.
6: À Mottes et Travaux.
5: Mottes et Travaux, c'est pas intellectuel.
6: Ah ben si, pour des femmes.
5: Quoi? Qui c'est qui l'achète?
6: Et qui c'est qui essaye de le comprendre? En plus, elle était critique.
5: Critiquait quoi?
6: Tous les nouveaux tricots qui sortaient. Ah, c'était une championne en plotte. Ça tombait bien. Avec ma petite aiguille.
5: Non, mais on plaisante.
6: Mais naturellement qu'on plaisante. J'en ai une grosse.
5: Non, mais on plaisante. Dans l'ensemble, les femmes, elles pensent comme nous.
6: Mais oui, mais c'est sur des points de détail qu'on n'est pas d'accord. Par exemple, tu veux pas d'enfants, elles en veulent 7. Enfin, des conneries comme ça, quoi.
5: Ça remet pas en cause l'essentiel.
6: Mais non.
5: Que le couvert soit mis à l'heure. Et que la soupe soit chaude.
6: Ah ça, moi, je tolérerais pas une souillon à la maison, hein. Une feignasse qui a pris un travail dans la journée là pour se pavaner en mini-jupe de l'autobus. Ah, pas de ça chez moi, la feignante qui travaille au dehors, j'en veux pas, hein. C'est qu'il y en a à l'heure actuelle là, de la poufiasse qui va travailler à l'extérieur, là. Aujourd'hui, oh là, il y en a de la grognasse qui va au turf, là, tiens. Crénom de salope, là.
5: Il y en a plein, les autobus.
6: Ouais.
5: Et pendant que tout le quartier lui regarde les cuisses dans le bus, toi, chez toi, t'es obligé de te servir toi-même ton Ricard.
6: Si c'est pas scandaleux d'être obligé de faire ça soi-même, le Ricard.
5: Toi-même le Ricard.
6: C'est même pas la gourdasse qui le fait.
5: Et dans le bus, la gourdasse.
6: Salope, là, oui. C'est vrai, c'est bon, un Ricard, quoi. Hein?
5: Ah oui.
6: Avant l'apéritif. Et puis les femmes qui travaillent, c'est autant de places de prise aux chômeurs.
5: Ça fait moins rire, ça
6: aussi. Un peu moins.
5: On le garde quand même.
6: Ah oui.
5: On garde tout. C'est sur les loisirs aussi qu'on n'est pas toujours d'accord, hein?
6: Sauf si tu leur proposes un voyage en Inde ou au Mexique. Là, il n'y en a pas beaucoup qui résistent.
5: Je peux pas, j'ai pas le permis.
6: D'un autre côté, t'emmènes une nana au Mexique. Ce qui l'intéresse, c'est de se bronzer sur la plage. Les monuments, les vestiges, elle s'en fout.
5: Je sais. Une année, j'en avais amené une à La Tranche-sur-Mer. Elle a rien visité du tout.
6: Oh, le gâchis. Quand on connaît La Tranche. Elle a même pas visité un temple hindou, une pyramide inca.
5: Rien, je te dis.
6: Oh, la conne.
5: Ah oui, la bonne conne.
6: Oh, oui.
5: Cela dit, à La Tranche-sur-Mer, les temples hindous... Quand on a vu un, tu les as tous vus.
6: C'est vrai. De toute façon, la femme, on peut pas s'en passer. Parce que c'est le meilleur ami de l'homme.
5: Et elles, elles peuvent pas se passer de l'homme non plus, normalement.
6: Normalement, non. Mais de nous, si.
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16: Thérèse. Bon, déjà, j'ai le titre. Quelque chose de... Il faut que je trouve quelque chose d'original, quelque chose de profond, de subtil. Thérèse. Ça, c'est bien. Je me demande si j'ai pas à m'en servir pour quelqu'un d'autre. Non. Thérèse. Ma puce. Je vous écris pour vous dire à quel point ça me démange de vous. Ça c'est un peu vulgaire. Ça c'est un peu vulgaire. Il faut que je trouve quelque chose de plus léger, quelque chose qui les fasse moins peur, quelque chose de plus mystérieux, quelque chose de plus fou. Ambiance 40-44, Thérèse. Celui que tu sais, pense à toi de la façon que tu sais. N'insiste pas, je sais que tu sais. Signé, je sais tout. Là, si elle sait que c'est moi, là, j'aurais l'air d'un con. Ceci dit, c'est peut-être l'occasion de l'habituer. Après tout, quand même pas non plus, hein, quand même pas passer des plombes. Prendre une décision, c'est jamais qu'une pétasse que t'as envie de te sauter, faut quand même pas non plus. Oh, ça va peut-être aller 5 minutes, la poésie. Bon, alors, Thérèse, quand est-ce qu'on... petit peu. Non. Là, il y a peut-être un manque de subtilité quand même assez flagrant. Bon, allez. Je lui téléphone et je lui dis. C'est ça qu'il y a de mieux à faire, c'est de lui dire, c'est de cracher le morceau. Faut cracher le morceau avant de cracher autre chose. Allô ? Thérèse ? Comment ça, qui c'est ? Tu me reconnais pas ? Mais c'est ton mâle, c'est ta bête, hein, chienne. Ça va, chienne ? Tu vas bien, chienne ? Tu réponds toujours pas, hein ? Oh, t'as l'air surprise. Oh, elle a l'air inquiète, hein ? Tu me reconnais pas ? Qu'est-ce que j'entends, là ? Qu'est-ce que j'entends ? J'entends un petit bruit. Comment ? Oh, tu te grattes ? Tu te grattes où ? Tu te grattes le genou ? Ah ! Tu te grattes le genou ? Et des fois, ça te gratterait pas un peu plus haut, hein ? Ça te gratterait pas un peu plus haut, hein ? Tu vas répondre, oui ou non ? Hein ? T'es où, là ? T'es vautré dans ton canapé, c'est ça ? Hein ? Sur ta terrasse ? Depuis quand il y a une terrasse dans ton rez-de-chaussée ? Je suis pas au 42, 83, 2. Pardon, madame. C'est pour ça qu'elle avait une voix d'enfant. Bon, ça résout pas mes problèmes. Allez, faut lancer. Un truc désespéré, un truc fou. Thérèse, la première fois où je vous ai vu, j'ai compris que jamais auparavant, je ne vous avais déjà vu. Je me demande si c'est pas un peu crétin, ça. Ce qu'il faudrait, c'est quelque chose de beaucoup plus poignant, quelque chose de poignant, de plus triste. Thérèse, je vous écris de l'hôpital où on va m'amputer une jambe. Le docteur a dit que pour aller chercher du pain, ça ira mieux. Et pour la randonnée pédestre en Auvergne, fallait peut-être pas y compter. Victor. Là, je signe Victor, mais demain, je signerai Vic. Moi aussi, j'ai décidé d'amputer mon nom. Quand elle va me voir, elle va voir que c'est des conneries. À ce moment-là, j'écris une autre lettre. Thérèse, ça va mieux. Le docteur m'a greffé une autre jambe. Évidemment, sur un pied, je chausse du 38 et sur l'autre du 43, mais je vais. Hier, j'ai acheté des chaussures, une vendeuse a fait une dépression. Victor, en deux mots, moi aussi j'ai greffé mon nom. Ça, c'est bien, c'est frais, c'est léger. C'est encore plus crétin que tout ce que j'ai pu écrire. Thérèse, avez-vous remarqué comme j'ai écrit votre nom en majuscule ? Mais c'est parce que pour moi, vous êtes majuscule. Je serai demain matin à la mairie, comme tous les matins depuis une semaine. Tâchez de faire un effort pour venir. Hier, le maire m'a frappé. Victor, avez-vous remarqué comment j'ai écrit mon nom en minuscule ? Mais c'est parce que je suis minuscule. Ah, bravo. Alors ça, ou une lettre d'excuse, alors là, c'est... Il n'y a plus qu'à envoyer un mot du médecin, là. C'est ou un faire-part de décès, mais là, c'est vraiment... Je vais lui envoyer une feuille blanche. Et après, je l'appellerai et je lui dirai « Thérèse, j'espère que vous êtes comme cette feuille. Je veux dire vierge. » Dès qu'on me répare le téléphone, je le fais.
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17: Bonsoir. Je suis Daniel Prévost, je suis un forcené. Voici mes propres nouvelles. Le premier qui zappe, je le tâche à l'hémoglobine. Voici les titres du journal. Mon beau-frère est encore plus con que le mois dernier. Un reportage inquiétant qui en dit long sur ce qu'il peut être un beau-frère. Un autre sujet que nous développerons dans ce journal. Ma belle-sœur qui est encore plus con que mon beau-frère. Un témoignage accablant. Demain, toute la journée, journée internationale du slip. De nombreuses manifestations sont prévues un peu partout dans le monde. Avec rencontres, colloques et discussions autour du slip. Tout cela sous la présidence de son éminence. Le cardinal Chaspet. Bonsoir, je suis Daniel Prévost. Je suis un farcelé. Demain également, manifestation contre la pollution. Je défilerai de la Bastille à la République pendant une heure sans respirer. Bonsoir. Pour ceux qui prendraient l'antenne maintenant, Je rappelle que je suis Daniel Prévost, je suis un forcené. Et que personne ne pourra m'empêcher de dire n'importe quoi. Nouvelle du monde. Nouvelle du monde, c'est toujours le bordel. Un nouveau conflit vient d'éclater dans le Burgistan septentrional. Des milliers de gens, ivres de joie, fuient la capitale qui venait d'être repeinte en vert. Le cheikh Marcel Ben Marcel se serait enfui dans la montagne avec son conseiller militaire préféré, Robert Ben Robert. Robert Ben Robert n'est pas un inconnu de la scène internationale, puisqu'avant d'être conseiller militaire, il avait été danseuse nue à Pigalle. Toujours est-il que ce couple, Robert Ben Robert et Marcel Ben Marcel, qui tenait en main les destinées du pays, ce couple donc aurait emporté en s'enfuyant un saucisson royal à l'ail, 3 yaourts nature et une banane pour 2. D'autre part, selon certaines rumeurs de voyageurs circulant entre Montréal et Quimper, le couple aurait également emporté en s'enfuyant une collection complète de confettis royaux datant du XIIIe siècle avant ma sœur, qui aura, comme chacun le sait, des quintuplés au mois de mars prochain. Bonsoir, je suis Daniel Prévost, je suis un forcené. Domaine économique, dépêchez-vous, hâtez-vous de faire le plein, car demain, mauvaise nouvelle, le pain va passer à 8 francs le litre. Domaine social, le gouvernement a pris un certain nombre de mesures pour lutter contre la violence. À partir du 15 de ce mois, toutes les petites filles de l'âge de 3 ans devront se laisser pousser la barbe. Et cela afin de dissuader les agresseurs éventuels. D'autre part, tout gangster, tout voyou, se présentant à une banque pour y commettre un hold-up sans port d'armes, se verra systématiquement refuser l'argent de la banque. La météo à présent. Soleil et pluie un peu partout dans le monde. Température relevée sous un bras à 16 heures. 3 à Marseille, 6 à Limoges, 2 à 7 et 7 à 2 à Clermont-Ferrand. Voilà, juste derrière ce journal, une publicité débile, un jeu à la con et un film de merde.
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19: Moi, je vois maintenant, par rapport à ma richesse intérieure, tu vois, je peux plus comprendre les pauvres. Ben, je m'excuse, mais les pauvres, ils voudraient pourrir l'existence, ils s'y prendraient pas autrement, toi. Ils ont une manière de vivre, toi. Je m'excuse, je vais prendre un exemple tout con. Regarde, par exemple, on vit quand même mieux à deux dans un loft de 600 mètres carrés à Passy, hein, qu'à trois familles dans un deux pièces à la Courneuve, quand même. Alors on va me dire, c'est plus convivial, c'est plus chaleureux, tu parles. Quand Youssouf, il vient te lever le matin en disant « Donne-moi le plumard, je fais les 3-8 hein, », ben, je vois pas ce qu'il y a de convivial là-dedans, hein, je m'excuse. Hein. En plus, le pauvre n'a aucun goût. Aucun. D'ailleurs, tu verras jamais une toile de maître chez un pauvre. Hein. Jamais. Alors qu'entre nous, un Van Gogh ou même un petit Picasso de la période bleue, c'est quand même plus sympa qu'un canevas qui représente deux cerfs oranges qui boivent dans une mare sur un coucher de soleil violet, quand même. Et ben non, il n'y a rien à faire. Si c'est pas à chier partout, ça leur plaît pas. Écoute, on croirait que c'est moche autour d'eux, ça les rassure. Ah ben, il n'y a qu'à regarder la femme du pauvre. Hein. Écoute, si elle n'a pas une robe de chambre à fleurs, avec des mules et des bigoudis plein la tête, il n'y touchera pas. D'ailleurs, tu verras jamais un pauvre avec un top modèle. Jamais! Ça l'intéresse pas! On dirait que le pauvre a pas de goût, mais c'est pour le confort, pour l'accueil. Quand tu vois comment on est reçu au Royal de Deauville, on s'étonne pourquoi il s'acharne à aller au camping de Melun, pour la même distance. Mais l'été, c'est pareil, hein, regardez le pauvre, il va passer 15 fois devant une plage privée magnifique, avec du sable fin et tout. Eh ben, il s'arrêtera jamais pour louer un matelas à 50 balles. Il n'a pas le réflexe. Alors que pour lui et sa famille, c'est quoi? C'est un coût de 700 balles. Mais pour être bien, bordel! Alors on va me dire, c'est son budget de la semaine. Eh ben, qu'il reste qu'un seul jour! Mais qu'il soit bien! Eh ben non, il préfère être 8 jours mal qu'un jour bien! Ah, ça pour s'entasser dans le métro aux heures de pointe, alors là, il y a du monde. Mais pour faire Paris-New York en première classe, il n'y a plus personne, là, toi. Tu vois la lâcheté du pauvre, hein. Mais enfin, j'invente rien, merde. Le pauvre est à découvert le 5 du mois.
20: Alors qu'il lui suffirait d'attendre une fois deux mois pour avoir un mois d'avance. C'est quand même plus confortable, un mois d'avance. Puis c'est pas compliqué comme chiffre. Un, deux. Ah non, il n'y a rien à faire. En plus, ce qui m'énerve le plus, là, c'est que de temps en temps, le pauvre, il a des lubies. Là. Il a des lubies. Je sais pas comment appeler ça, toi. Par exemple, il va pas manger de viande pendant trois semaines. Par snobisme, je sais pas quoi, toi. Au niveau de l'équilibre alimentaire, c'est n'importe quoi. S'il tombe malade, il viendra pas se plaindre. Hein. Et puis tiens, le meilleur exemple, je l'ai, hein, je vais te dire. Je baillais pour le dire que je faisais du loto tout à l'heure. Quel est le meilleur exemple? Un riche gagne 800 briques au loto. Qu'est-ce qu'il fait? Il place le pognon. Maintenant, un pauvre gagne 800 briques au loto. Qu'est-ce qu'il fait? Il bouffe tout le pognon en deux ans et après, il se suicide. C'est pour ça que moi, je dis, quand on n'a pas les moyens d'être riche, on joue pas au loto et puis c'est tout.
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21: J'ai vu un type se faire taper dessus, il y avait des milliers de gens, personne n'a bougé, personne. Je peux vous le dire, j'étais là, j'ai tout vu, donc. Puis alors, évidemment, pour un flic, eh ben non. Il devait être en stage. Mais parce que maintenant, ils ont des stages de motivation. Le titre du dernier stage, c'était qu'il vole un œuf, est en prison le 10. Je le sais, j'ai un voisin dans la police. Alors, bon, au départ, je ne savais pas qu'il était dans la police. Mais quand j'ai vu qu'il travaillait un jour sur deux... Je me dis, il y a un truc, mais il m'a expliqué. C'est parce qu'ils sont très fatigués dans la police. Ils ont besoin de beaucoup de récupération. Le mien, il est dans les gardes mobiles toute la journée. Il est dans un car qui ne bouge pas. Le car, il est posé sur le trottoir. En plus, ils sont 20 par car avec du grillage aux fenêtres pour pas qu'ils sortent. C'est horrible. Je me suis dit, mais qu'est-ce qu'ils foutent dans ces cars? Il m'a expliqué, en fait, ils gardent les cars, ils ont peur qu'on leur vole. Ben, de temps en temps, ils sortent, ouais, ils sortent pour boire un coup, ouais. On dit qu'ils quittent le car pour prendre un demi. Comme ils sont 20 par car, un quart de 20 qui prend un demi, ça fout la pression. Je vais ralentir encore un petit peu. Non, mais sinon, la police, c'est un service social, la police. Ah, bah si, bon, c'est vrai qu'ils arrêtent surtout les pauvres. Mais enfin, d'un autre côté, c'est pas de leur faute si les riches font moins de conneries. C'est vrai qu'un mec qui habite Neuilly et qui va piquer une bagnole à la Courneuve, c'est rare. Je dis ça parce qu'on dit n'importe quoi sur la police. L'autre jour, il y a quelqu'un qui me disait « Oui, mais tu comprends, les flics, c'est tous des alcoolos. » C'est pas vrai. Pas tous. Il y a aussi les gendarmes. Et mon voisin, quand il part en patrouille avec son collègue, ils ont une méthode. Il y en a toujours un des deux qui boit pas. À l'aller, c'est lui. Au retour, c'est l'autre. Tiens, je vous raconte, l'autre jour, ils avaient une urgence. Une vraie, non, la grave. C'était grave. Il fallait qu'ils trouvent des médicaments pour le chef. En pack de doses.

0: Mec, il a eu peur. Il a raison, parce que comme dit mon fils, avec la police, quand on te demande tes papiers, t'as intérêt à te dépêcher, très vite, la balle est dans ton camp. D'ailleurs, maintenant, Dédé, il en a marre de tout ce truc trop dangereux, tout ça, les cités, les violences. Maintenant, il voudrait travailler à la préfecture, dans un bureau. Mais là, il y a un concours. Avec des questions. Il a révisé pendant des mois, il a une question très dure. Il a eu « Quel est le premier des droits du citoyen ?» Il a mis courir. Ben moi, je suis content de l'avoir comme vous ça, parce que quand j'ai un problème avec la police, eh ben je sais à qui m'adresser. Par exemple, il n'y a pas très longtemps, je suis allé dans un commissariat avec mon copain Ahmed. J'ai le goût du risque. Je suis au flic, excusez-moi de vous déranger, monsieur l'agent, mais là, j'ai un gros problème, on m'a volé ma voiture. Il regarde Ahmed, il me fait « Donc, vous avez retrouvé le voleur. » Monsieur l'agent, c'est mon ami, c'est votre ami, donc vous êtes complice. Je vous explique, voilà, on est allé dans un quartier qu'on ne connaissait pas, un restaurant qu'on ne connaissait pas, on a garé la voiture devant le restaurant. Pour éviter tous les soucis, on a mis un petit papier sur le pare-brise, il n'y a pas d'autoradio à voler dans cette voiture. Quand on est ressorti, on a retrouvé le petit papier. Ne t'inquiète pas pour l'autoradio, on va en mettre un.
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2: Alors, bonjour monsieur, c'est Rachid à l'appareil. Est-ce que je peux parler à Ziza, s'il vous plaît? Oui, c'est pour l'emmener au cinéma à la séance de 8h. Oui, d'accord, pas trop tard. Hein. D'accord, merci pour la promotion. Alors, Aziza, ah, c'est toi, Youssef. Oui, ça va, excuse-moi de te déranger. Est-ce que tu peux me passer ta petite sœur Aziza, s'il te plaît? Oui, c'est pour l'emmener au cinéma à la séance de 8h. D'accord, oui, merci, j'attends. Alors, Aziza, tu vas bien, Abdallah? Oui, ça va, Abdallah. Excuse-moi de te déranger, tu peux me passer ta grande sœur Aziza, s'il te plaît? Oui, c'est pour l'emmener au cinéma à la séance de 8h. Et ton père est là encore, hein? Oui, ton petit frère aussi, toute la famille, pas de problème. Hein? D'accord, merci, j'attends, oui, c'est mignon. Alors, c'est toi, Aziza. Ça va, Mohamed? Oui, ça va, excuse-moi de te déranger. Est-ce que tu peux me passer ta moyenne sœur, Aziza, s'il te plaît? Oui, c'est pour l'emmener au cinéma à la séance de 8h. Hein? Elle est déjà 8h et demie. Écoute, excuse-moi de te déranger. Tu peux me la passer quand même, s'il te plaît? Oui, d'accord. Merci, j'attends, je bouge pas, je suis là, j'ai pas de problème. Hein? Oui, c'est le téléphone arabe, hein, mais...
3: Alexandra, non, Aline. Ah, Amélie. Salut, Amélie, c'est Patrick, à l'appareil. Ouais, c'est Pat, ouais, ça va? Ah, depuis le temps, je me suis dit, faut que je t'appelle, ouais. Ah, bah, je voulais juste savoir si ce soir, tu voulais manger chinois ou chez toi. Elle est bonne. Ouais, moi, j'ai pas changé. Et toi, qu'est-ce que tu deviens? T'es boulimique? T'arrêtes pas de bouffer? Mais autant que je m'en souvienne, tu peux te le permettre, je veux dire. 47 kilos, mais de plus qu'avant. Ouais, on peut en reparler, mais là, en fait, je t'appelle une cabine téléphonique, j'ai plus de pièces. Boulimique, salope, salope.
4: Allô, Morissette, bonjour, c'est Barnabé à l'appareil. Excusez-moi de vous déranger, Morissette, je veux juste savoir si vous avez reçu toutes mes lettres. Oui? Et ça vous a fait plaisir? Oui? Oh, ben, ce qui serait super chouette, Morissette, ce serait qu'on puisse se voir un soir. Je sais pas, oui? Ah, ben, quand vous voulez, je vous rappelle dans un mois, puis on en reparle. Ah, oh, ouais, super, génial. Je vous embrasse, Morissette. Au revoir. Oh, Barnabé, celle-là, je sens que tu vas te la faire. Hein.
2: Non, non, excuse-moi, Vanessa, excusez-moi deux petites secondes. Non, écoutez, j'appelle ma femme, je donne un petit alibi et j'arrive. Non, mais déshabillez-vous, j'arrive.
5: Allô, chérie? Bonjour monsieur, est-ce que je peux parler à ma femme?
3: C'est pas grave, tu peux pas ce soir, tu sais, je t'en veux pas, tu me connais. Non mais c'est pas grave, ouais. Allez, salut! Salope!
4: Oui, oui, bonjour monsieur. Excusez-moi de vous déranger, est-ce que je pourrais parler à votre femme, s'il vous plaît? Oui, de la part d'une collègue de bureau. Merci!
6: Allô, Nadine? Nadine, c'est moi, écoute, genre, je peux plus, là. Mais je peux plus mentir, moi, je sais... Mais je m'en fous, je vais lui dire en face à ton mari. Et ben, un jour, je vais lui dire qu'il est...
4: Il a pris l'écouteur, mais écoute, on se retrouve dans le bureau, alors...

0: Alors, c'est toi, Ziza? Dis donc, c'est Javel Lacroix et la bannière pour parler, hein? Alors, à quoi? Tu prends le cinéma, c'est niqué, hein? Alors, je t'appelle demain matin pour la séance d'après-demain, d'accord? Mais d'accord. Allez, je t'embrasse, Aziza, hein? Hein? Puis je t'embrasse aussi, Abdallah. Mais je t'embrasse aussi, Youssef.
1: Allô, Solange, c'est moi l'appareil. Non, je t'appelle parce que voilà, c'est fini entre nous. Non, de toute façon, je ne veux plus discuter avec toi. Alors, que je vienne te chercher ce soir, alors tu peux compter sur moi, tiens. Comment ça, je suis agressif? Non, de toute façon, je ne veux plus discuter avec toi, alors... oui, non, non, oui, d'accord, non, mais laisse-moi te... Oui, non, non, oui, non, mais laisse... Non, non mais laisse-moi te... Non, oui, non, mais laisse-moi te... Non, mais... Non, non, mais... Non, mais de toute façon, je ne veux plus discuter avec toi, alors... on peut en parler si tu veux. Oui, oui, d'accord. Que je vienne te chercher ce soir, tout de suite, d'accord, j'arrive. Non, j'arrive. Les bonnes femmes, pour les... Parce que sinon, on est... Bon, je suis en retard, là.
2: Pour la petite annonce, c'est moi. Eh ben, j'ai 35 ans. Je suis informaticien. Physiquement, ben, j'ai 35 ans, je suis informaticien. Non, non, je ne suis pas Robert Redford. Je suis plus Robert que Redford. Ah ben, sinon, on ne passerait pas une annonce, connasse. Ouais. Allô, ouais. D'accord, ben alors, comme convenu ce soir, d'accord, je vous embrasse, au revoir. Non, le problème avec le téléphone, si ça se trouve, c'est un boudin. Hein.
3: Salut, c'est Patrick, l'appareil. C'est Pat, ouais, ça va? Ah, depuis le temps, je me suis dit, faut que j'appelle Isabelle. Françoise, ouais, ça va? Ouais, je voulais juste savoir si ce soir, tu voulais manger japonais, c'est ni pot ni mauvais. Ouais, j'ai pas changé, ouais. Comment ça, tu m'appelles d'une cabine téléphonique? Mais c'est moi qui t'ai appelé. Mais c'est moi qui l'ai appelé. Solo!
0: Mais j'embrasse ces morades!
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5: Bon, avant d'aller plus loin dans le spectacle, est-ce qu'un homme dans la salle pourrait me prêter du gloss? C'est ça le problème, il n'y a jamais personne qui répond. Et pourtant, l'homme du 21e siècle doit avoir du gloss. Je pense qu'il n'y a que des vieux dans cette salle qui se lavent encore aux gants. Il faut vous réveiller, les gars, nous sommes tous des métrosexuels en puissance. Hein. Alors je précise tout de suite qu'un métrosexuel, c'est pas un type qui se tape des conducteurs de métro. Non, ce sont des hommes, gays ou hétéros, qui prennent soin d'eux, de leur corps, et font donc des masques de beauté, s'épilent à l'occasion, et se maquillent légèrement. Ben moi, je trouve ça bien que les mecs se maquillent. C'est vrai, il n'y a pas de raison qu'il y ait que les femmes qui cachent la misère. Je savais que ça passerait difficilement, ça. Et c'est souvent les filles qui nous y poussent, hein. Elles veulent qu'on soit sexy et viril à la fois. C'est pas simple, hein. Non, il faut des poils à des endroits et pas à d'autres. Je crois que les filles veulent nous toiletter comme des caniches. Mais bon, je suis pas rétrograde, alors je m'y suis mis. Faut dire que je partais loin. Pour moi, le Kohl, c'était le nom d'un chancelier allemand. Et la terracotta, un dessert italien à base de lait. Non, le seul truc qui faisait de moi un métrosexuel potentiel, c'est que je me lavais les dents régulièrement. Enfin, l'extérieur, hein, la partie qui se voit. Maintenant, je suis au taquet, je connais tout. Alors, pour ceux qui ne connaissent pas, je vais vous expliquer. Le Kohl, par exemple, c'est un truc très noir que tu mets sous tes yeux pour bien souligner ton regard. Bon, si t'as un regard de veau, ça ne changera rien. Sauf qu'on verra mieux que t'as un regard de veau. Et si t'as peur qu'on ne remarque pas assez, tu peux aller jusqu'au eyeliner. Et si tu vas jusqu'au mascara, là, t'auras plus un beau regard de veau. Avec tes beaux cils, t'auras un beau regard de vache. Le gloss, tu le mets sur les lèvres et t'as les lèvres qui brillent. Un peu comme quand tu manges des frites. Sauf que là, c'est en tube et c'est plus cher. Voilà, c'est une bonne définition, ça. Le gloss, c'est les frites de chez Sephora. Le patch anti-points noirs, tu le mets sur le bout de ton nez parce que le bout de ton nez, c'est la maison des points noirs. C'est là où ils se retrouvent en famille pour faire des veillées. Bon, t'en as toujours sur le reste de la gueule, mais t'as le bout du nez nickel. Hein, ils sont forts, les fabricants de patch. Moi, pour que ce soit uniforme, je fais le reste du visage avec du scotch double face spécial moquette. La crème anti-ride, tu la mets et ça t'empêche d'avoir des rides. C'est super efficace quand t'as 20 ans. Ah non, mais c'est incroyable. Avec cette crème, à 20 ans, t'as pas une ride. À 40, ça marche moins bien. À 60, je crois que la peau s'est habituée parce que ça marche plus du tout. À 80, c'est efficace si tu étales pas la crème. C'est ça qui est, parce que les gros pâtés de crème, on ne voit plus l'hériter. L'automobile. débronzant, tu le mets sur toi et tu deviens orange. Un peu comme si t'avais été bronzé nulle part. Parce que ça n'existe pas le soleil qui te rend orange comme ça. Hein. Non, là, c'est un petit peu comme si un bébé t'avait vomi sa purée de carottes au visage. En fait. Et t'as bonne mine. Hein. Seulement, faut bien penser à en garder pour tout le corps. Moi, la première fois, j'en ai pas gardé pour la jambe droite. Quand j'étais en jante, les gens pensaient qu'on m'avait greffé une jambe. Hein. Le rouge à lèvres et les fausses cils, c'est bien aussi. Mais là, t'es plus un métrosexuel, t'es un travesti, ça n'a rien à voir. Mais... Non, mais je plaisante, mais je vous conseille. Moi, ça m'a changé la vie. Avec ma copine, on décolle plus de la salle de bain. On se fait des gommages. On s'épile ensemble. Elle me fait le dos, je lui fais les seins. Non, elle a pas de poils sur les seins, mais je lui fais croire parce que j'aime bien. Je lui dis que c'est la prévention. Ah non, mais c'est génial. Moi, quand j'ai un masque en concombre sur le visage et elle une crème réparatrice, quand on s'embrasse, on a l'impression de préparer une tzatziki. Faut pas oublier une chose. Si t'es gentil avec ton corps finit par te le rendre. Il a envie de te faire des bisous de l'intérieur. Et après, t'as une belle peau bien saine. Non, mais je vous le conseille vraiment. Moi, ça m'a fait évoluer. Tiens, c'est bien simple. Hier, pour la première fois, j'ai eu mes règles.
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7: J'ai essayé un truc sympa, c'est les vacances. C'est une agence de voyage qui m'a conseillé bien. Sur le catalogue, il y avait marqué Koumak, beau pays, pas cher le billet. D'abord, beau voyage, sur une compagnie qui s'appelle Charter, hein, t'en as pour ton pognon, 45 heures de vol. Paris, Bruxelles, Bruxelles, Londres, Londres, Barcelone, Barcelone, Los Angeles, Los Angeles, Grenoble, Grenoble, Koumak. Et quand t'arrives là-bas, la première chose que tu fais, tu dors, forcément, faut que tu récupères. J'ai dormi 77 heures. Je me suis réveillé un mercredi à minuit, j'avais une patate d'enfer. Seulement à minuit là-bas, il n'y a rien à faire, tout est fermé. Non, parce qu'on dit 12 heures de décalage horaire, mais point de vue niveau de vie, il y a 3 siècles de décalage horaire. Pendant une semaine, je me suis réveillé à minuit, les nuits sont belles. Longues, mais belles. Et longues. Et puis j'ai été malade, j'ai perdu 12 kilos. Non, mais c'est de ma faute, j'ai fait une connerie. J'ai bu un verre d'eau. C'est de ma faute, j'avais soif, la connerie. Hein. Là-bas, c'est soda, quinine, soda, quinine. En boîte, whisky, quinine, mais quinine. Hein. Faut pas s'amuser à boire l'alcool local, eux le boivent. Toi, tu le mets dans ta mobilette, tu montes à 160. L'hôtel vient. Oui, attention. La photo de l'hôtel sur le prospectus, c'est le projet. La plage, elle existe au nord de l'hôtel, à 50 km de Brousse. Pour aller à la plage, tu pars la veille. Mais quand t'arrives là-bas, bien, le soleil présent, il tape bien 40 degrés à l'ombre. Là-bas, il n'y a pas d'ombre. Là-bas, le soleil, c'est pas ton ami. Là-bas, c'est crème solaire, indice de protection 18-20, XL, XXL. T-shirt, manches longues, en coton, parce que là-bas, le nylon, quand ça fond, ça brûle. Et puis la mer, bleue. Puis chaud, et pas de requins. Trop dangereux, ils ne mènent pas les requins. Du coup, mer dangereuse, soleil agressif, alcool nocif, tu visites. Forcément, Koumak, tu visites pas par plaisir. Vraie nature, celle d'avant, hostile. Là-bas, mais direct des cuissardes, hein. Oublie les Rangers. Non, parce que les scorpions, ça dort dans les Rangers. Oui, puis alors, ça a le soleil, ça le sommeil léger. À peine tu mets le pied, tu le réveilles. Ça ne réveille pas de bon poil, c'est pas du matin, le scorpion. De toute façon, moi, les Rangers, je pouvais plus les mettre. Après la première piqûre, chaussée du 82. Je mettais plus que des Adidas. Pas les chaussures, les sacs de sport. Hostile, la nature. À l'agence, ils m'avaient dit de me méfier des moustiques. J'avais amené de la citronnelle. Erreur, faut un lance-flamme. Des vrais moustiques, gros comme des libellules, à côté des scorpions, c'est peace and love. Ah, il te pique pas le moustique là-bas, il t'empale. Il te pompe 3 litres de sang à chaque voyage. Moi, ils m'ont chopé au pectoral, j'avais les seins de Samantha Fox. Avec mes Adidas au pied, il y a un rond-temps qui tombe amoureux de moi. Il m'a collé pendant une semaine. Et alors ça, le orang-outan, tu dis oui une fois, il passe la bague au doigt. Hostile la nature. Ça dure que 15 jours. Par contre, le retour, tout seul dans l'avion, mais le luxe. Tout le monde aux petits soins pour toi. Oh, je voyagerai plus qu'avec Europe Assistance.
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10: Et au fait, Gisèle, vous savez que Mme Camin, elle a gagné le concours du Parisien.
11: Non.
10: Oui, elle a gagné une semaine de 15 jours à Angoulême.
11: Ah bah tant mieux.
10: Oh, puis d'ailleurs, c'est elle qui m'a conseillé de venir à Lourdes. Bah vous pensez, avec toutes les maladies que j'ai, il n'y avait plus que ça à faire. Avec ma sciatique qui me quitte pas, mes rhumatismes, mes engelures. Puis c'est surtout ma tachyarythmie paroxystique.
11: Ah oui, comment que ça se présente, ça?
10: Bah c'est des problèmes de pulsation cardiaque. Alors ça me fait des cognements dans la poitrine qui provoquent des halètements et puis ça finit par m'étouffer là. Alors après, ça me remonte dans la tête, ça me donne des éblouissements et puis hop. Tout ça me redescend d'un seul coup dans les pieds. Ben ça me fait comme des corps aux pieds. Puis regardez donc, ça me donne de l'acné kéloïdienne, voyez? C'est des papulopustules qui se développent autour du poil. Ben ça fait comme un genre d'adénolipomatose, hein? Ben oui. Oh, mais le pire, c'est mon apophysite calcienne postérieure bilatérale qui me provoque une dégénérescence amyloïde des viscères entre la tibiodarsienne et la métacarpophalangienne. Alors, pour ça, je suis allée voir le docteur Dio qui m'a d'abord donné de la théophylline 300 et du diméthylaminopropanol, mais ça n'a pas marché parce qu'il fallait en même temps que je prenne de la gonadotrophine chorionique qui me donne des malaises. Alors, j'y suis retournée, puis là, il m'a donné, à propos, faut que j'en prenne de la marirossure activée. Et puis, j'ai cette douleur dans le dos à cause de la décalcification du cartilage de conjugaison de ma sous-omoplate. Alors pour ça, je prends de la linéartilage de l'océlium 1%, du catran de boycon potassé, du carbonisate bibuté, des balsamarinoles, de la poudre de chartreux, du balsamate de silicone, du sulfomant de lait.
11: Ben c'est bien, vous avez de la chance. Moi je m'excuse, hein, mais j'ai le désaphte. Ben ça fait rien, tant qu'à être là, je vais en profiter pour les faire soigner. D'autant plus que Lourdes, c'est un bon traitement.
10: Oh oui, ça marche bien, bon. Oui. Ben tenez, Mame Rossignol, elle avait un rhume. Et eh bien, au bout de 15 jours à Lourdes, elle a été guérie.
11: Ah, oui. Monsieur Chevrette aussi, ça l'a bien guérie, Lourdes. Pourtant, c'était grave, son cancer à l'utérus.
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12: Je fais de la guitare, comme ça. Ah, j'arrête des chansons super, ça. Des chansons... Je fais de la guitare. Ah, des chansons super, alors on va choisir une chanson. Ouais. Ah, formidable, you are tough. Ouais, d'accord, une note, Ah, ouais, c'est du jazz. Ah, oh, c'est bien ça, le jazz. C'est la danse des canards. Ouais, d'accord, une note,
13: Hé, oh, c'est aigu ça. Hélène, je m'appelle Hélène.
12: Non, elle est sympa. Sa mère. Oh, ouais. Oh, je vais faire celle-là. Ouais, super celle-là. Ah, ouais, ouais. Ça va vous rappeler des souvenirs. Je dis pas le titre. Attends.

0: T'as vieilli, non? Hein, c'est dingue. 20 ans, c'est un peu de la merde, cette chanson, on est dans là. Ouais, je vais en faire une autre, parce que celle-là, elle est pourrie, maintenant. Ah oui! Oh, ouais, super. Ah, tout de suite, ça va. Let it be. Ouais, bah, je confondais avec une autre, hein. Let it be, let it be. Oh, let it be. Oh, c'est pourri. Oh, c'est dingue, c'est pourri. Oh, ça marchait à mort, ce truc-là, on entendait ça partout. Que des 4 Beatles ou 4 Mongols. Ouais. Désolé, là, je voulais faire une chanson pour mettre l'ambiance. J'ai acheté ce cahier pour ce soir. Là. Et puis, il n'y a que des merdes dedans. Alors, j'ai essayé une dernière, mais bon... Bon, ben, il y a une intro, là, maintenant.
1: Capri.
0: Oh, c'est fini, ouais. Non, vous m'arrêtez pas, il y a des gens qui se sont rencontrés là-dessus. Eh ben, Simone...
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3: Bon, j'ai rien contre l'écologie, hein. Non, non, au contraire. Même, je dirais même mieux, avec ma femme, on est plutôt écologistes, nous. Je dis avec ma femme, parce que, vous voyez, nous... On a longtemps hésité, par exemple, entre un bébé et un chien, avec ma femme. Et puis, finalement, on a acheté une plante verte. Donc, je peux dire que, hein. Alors bon, évidemment, c'est moins agressif qu'un berger allemand pour garder la maison. Hein. Quoique, la nôtre n'est pas commode, hein, quand même. Hein. Plus là, nous, notre plante, c'est qu'il faut lui parler. Hein. Puis elle a ses têtes. Je te jure, hein, c'est la femme de ménage qu'elle n'aime pas. Faut dire, l'autre, elle l'asperge avec du plise aussi, elle viendra se plaindre. Non, mais je te jure, hein, on l'emmène partout. Au cinéma, ça va, c'est au restaurant qu'elle est chiante. Ah, puis alors, faut pas qu'elle en croise une autre, hein. Et l'autre jour, elle s'est trouvée néné avec un glaïeul, hein. Et j'ai cru que ça allait partir, hein. Alors, on l'emmène partout, hein. On l'emmène en week-end, mais on la sort de son pot. Elle va pas bien loin. Mais on sent qu'elle voudrait. Et elle s'est dit complètement demeurée, ce garçon. Non, bien sûr, je déconne. Bien sûr qu'avec ma femme, on préférerait avoir un enfant, pour tout dire. Bon, ce qu'il y a, c'est que, bon, ma femme a un problème. Je sais pas pourquoi je vous raconte tout ça, d'ailleurs. Bon, si vous voulez, on a retiré une trompe à ma femme. Bon, moi, on m'a laissé la mienne, hein, donc... normalement, ça nous laisse une chance, hein, il a dit le docteur, mais alors on va être obligé de faire in vitro, toi c'est chiant, alors, toi comme les couples modernes, alors moi j'étais obligé d'aller faire un spermogramme, moi déjà pour aller compter ça, c'est dur, hein, je veux dire, j'ai été, hein, c'est vrai, on a, bon, j'arrive au spermogramme, là, bon, l'infirmière, elle me donne une éprouvette, bon, bah oui, je veux dire, alors elle me dit, allez dans la pièce du fond, alors bon, elle me dit, allez-y avec votre femme, si ça peut vous aider, bon, alors on arrive dans une pièce sordide, tu vois, hein, avec un vieux playboy de 73, tu sais, glissé sous le fauteuil de gynécologie, toi. C'est toi, un playboy de 73, j'aime autant dire, tu vois pas un poil, rien, les calbutes, ils descendent jusqu'ici. Faut déjà avoir le moral, toi, c'est bon. Alors, on est passé par de ces trucs, hein. Alors, je souhaite ça à personne, je veux dire, hein, moi, je revois encore ma femme sortir de là en disant à l'infirmière, « Mon mari a caché les croquettes. » Dans le monde des croquettes, mon mari a caché les croquettes. C'est moche, hein? Ça, je le souhaite à personne, tu vois. Enfin bon, on n'est pas plus con que les autres, on va y arriver, hein? De toute façon, je vous tiens au courant, puisque manifestement, ma vie privée, ça vous intéresse.
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4: Moi, je dis sur la route, faut être prudent parce que le danger vient toujours des autres.
5: Tiens, l'autre jour, en haut d'une côte, il y a un type qui avançait pas devant moi. Il y avait la ligne jaune,
0: mais j'ai pas attendu, hein, j'ai doublé.
4: T'as bien fait.
0: Ouais, seulement tu te rends compte si un connard était venu en face.
4: Moi, l'autre fois au Carrefour, là, c'était rouge, j'étais pressé, je suis passé quand même.
0: T'as bien fait.
4: Ouais, ça m'a un gars, serait arrivé de l'autre côté, je le bigornais, moi.
0: En plus, lui, le gars, il sait pas que t'es pressé, il fonce.
4: C'est vert, il passe, le con.
0: Et puis ces types-là, ils sont pas maîtres de leur véhicule, ils sont crispés.
4: Moi, quand je conduis, j'ai toujours un thermos avec du cognac, ça me détend.
0: Ils le disent à la sécurité routière, faut se détendre.
4: Tous les 200 km, ils disent, tu bois un petit coup, tu te détends.
0: Faut boire bien frais.
4: Mais pas d'alcool pur, hein.
0: Jamais, faut couper avec de la glace.
4: Faut manger un peu aussi. Moi, quand je m'arrête, souvent, je prends toujours des frites en cornet dans du journal. Des bien chaudes, bien grasses, qui laissent des traces sur les doigts.
0: C'est pour ça que je mets toujours un étui en fourrure autour du volant. Sinon, je glisse dans les virages.
4: Mais c'est obligatoire pour la sécurité. Ils l'ont dit au journal de TF1 sur la 5.
0: Elle s'est bien améliorée, la 5, depuis quelques mois.
4: Obligatoire, ils ont dit. Volant en fourrure à l'avant, ceinture à l'arrière.
0: Ouais, dans le coffre.
4: Faut faire vérifier ses freins aussi, c'est important, ça.
0: Sur la plage arrière, j'ai un chien en plastique. Quand je freine, il remue la tête. Comme ça, les autres derrière, ils voient que je freine.
4: Ah, mais de toute façon, tes feux arrière, quand tu freines, ils s'allument.
0: Bon, les miens, ils sont pétés depuis longtemps, toi. Et le système anti-pollution, tu l'as, toi?
4: Ah non, moi, j'ai pas de pot d'échappement du tout, comme ça, je pollue rien du tout.
0: T'es pas gêné par le bruit?
4: Non, je mets des cotons-tiges dans les oreilles.
0: Ah bah, dans sa voiture, faut être bien isolé, hein. Moi, j'ai teinté mes vitres avec de la moquette.
4: C'est pas bête. C'est pas bête. Moi, j'ai le pare-brise qui est tout en écusson de là où je suis allé cet été. Ça m'isole rudement bien, puis ça me distrait en même temps.
0: Ça te gêne pas pour la visibilité?
4: Non, je conduis tout à l'oreille, moi.
0: À moi, pareil, c'est les klaxons des autres qui me guident. Seulement, faut être bien à l'écoute, mais regarde les aveugles dans la rue, ils se dirigent qu'au bruit. Ils ont pas plus d'accidents que les autres.
4: Et tu te fais klaxonner souvent?
0: Tout le temps, ça arrête pas. Et moi, je klaxonne aussi, pour remercier.
4: Alors, ce qu'il y a de dangereux avec les piétons, c'est qu'eux, ils sont pas équipés en klaxon, alors on a du mal à les repérer.
0: Ah, les passages cloutés, c'est ma hantise. Pour peu qu'il pleuve un peu, que tu sois en pneu lisse, paf, t'en écrases.
4: Ça t'est déjà arrivé?
0: Plus d'une fois.
4: Ça t'a coûté cher?
0: Tu penses bien que je me suis pas arrêté, je suis pas con. Le gars, il est mort, il est mort! Je vais pas y laisser mon adresse, hein.
4: C'est sûr, hein, pour aller encore se choper un PV à 75 balles, merci bien, hein. Non, le drame à l'heure actuelle avec les voitures, c'est que c'est entre les mains de n'importe qui.
0: C'est là qu'est le danger, il n'y a pas de sélection.
4: Moi, je serai ministre. Bon. Ouais. Une supposition. Il n'y a pas de raison, hein. On a vu plus con. Même maintenant.
0: Surtout maintenant.
4: Oui, surtout maintenant, c'est vrai.
0: Non, c'est facile.
4: Oui.
0: Le pauvre.
4: Oui. Oui, c'est vrai qu'il est assez gratiné, celui-là, oui. Eh ben, j'instaurerai un permis spécial buveur avec des degrés.
0: Et avec contrôle médical et test.
4: Et celui qui tient pas l'alcool, on y pique sa bagnole.
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1: Madame, monsieur, oui. Bonsoir.
5: Bonsoir à tous, bonsoir à tous. Et bienvenue dans cette magnifique ANPE du 16e arrondissement. Où nous allons vous expliquer votre nouvelle situation.
1: Ah, nous avons déjà une question. Oui, madame, que veut dire ANPE? Ah, eh bien, l'ANPE, c'est l'Agence Nationale pour l'Emploi. Nous vous expliquerons tout à l'heure ce qu'est un emploi. Pour l'instant, je voudrais que vous prissiez le formulaire qui est en face de vous et que vous écoutassiez bien les recommandations qui vont vous être faites.
5: Oui. Alors, en haut et à gauche de ce formulaire, vous allez inscrire votre nom de famille, suivi de vos titres de noblesse.
1: Vous n'avez pas de stylo, monsieur? Oh, si, regardez sur votre fauteuil, il y a certainement un Mont Blanc qui traîne, hein. Alors, sous votre nom, vous verrez une ligne avec plusieurs petites cases à la suite, une quarantaine. Vous y indiquez le montant de votre dernier salaire perçu. En francs suisses, bien sûr.
5: Bien, maintenant une question. Quels sont ceux d'entre vous qui n'ont jamais travaillé? Levez la main, je vous prie.
1: Oulala. Baissez les bras, on va s'y prendre autrement.
5: Oui, on va formuler la question autrement. Quels sont ceux d'entre vous qui ont déjà travaillé? Une seule personne. Oui, madame, que faisiez-vous? Vous donniez des goûters. Oui, mais étiez-vous rémunérée, madame?
1: Rémunérée? Rémunéré. Ah, alors, rémunéré. Rémunéré, c'est lorsque l'on vous donne de l'argent contre un travail. Oui, oui, oui, c'est assez amusant comme idée, madame. Oui, oui. Ça se fait beaucoup en ce moment. Hein.
5: Bien, maintenant, la NPE du 16e arrondissement organise des stages de formation professionnelle. Le prochain stage est un stage de fraiseur. Quelqu'un est-il intéressé? Madame Rothschild, vous êtes sûre de vouloir faire fraiseur? Vous adorez le jardinage! Vous n'allez pas être déçue. Pour les amateurs de valse, nous avons aussi des stages de tourneur.
1: Oui, un petit conseil aussi. Lorsque vous serez à l'usine, par exemple, inutile de sortir entre midi et deux pour aller déjeuner au Fouquet's, hein, ou au Georges V. Non, vous restez surtout à l'usine, vous déjeunez à la cantine. Cantine, hein, alors cantine. Cantine, c'est une grande salle où tout le monde se retrouve entre midi et deux pour déjeuner. Non, pas entre midi et quatre, madame de Rothschild. Non, non, non, ça ferme à 2 heures. Hein. Non, ça ne rouvre pas à 5 heures pour le thé. Le thé, c'est dans un gobelet face à la machine, hein, d'accord?
5: Oui, nous vous rappelons également que les ouvriers que vous allez côtoyer ne vous appartiennent pas. Oui, oui, je sais, c'est très dur, mais il faudra éviter de leur donner des ordres et le plus souvent même obéir aux leurs.
1: Oulala, oulala, oulala.
5: Oh mon Dieu, madame Rothschild a un malaise. Bon, alors nous allons terminer, d'autant plus que nous sommes mardi et je sais que beaucoup de nos membres veulent partir en week-end avant les embouteillages. Nous allons donc conclure. Oui.
1: Donc, avant de partir, nous allons vous remettre une petite liste de mots avec lesquels vous devrez vous familiariser durant votre séjour en entreprise. Alors, parmi ces mots...
5: Gamelle, apéro, sec-beurre, heure sup, segote...
1: Non, c'est jeté, Liliane.
5: Je ne connais pas.
1: C'est jeté.
5: Ah, c'est jeté.
1: Oui, alors, une dernière recommandation aussi. Nous allons vous donner notre adresse pour cet été... retenez-la bien, ANPE du 16e arrondissement, 06 Cannes.
5: Et oui, et bonne nouvelle, à partir de l'année prochaine, nous serons joignables tout l'hiver à Megève.
1: Alors au revoir à tous et bon chômage à tous.
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7: Pas de parole, j'ai appelé à l'ICRA et SOS Racine, mais ça va pas se passer comme ça. Oui, je suis inscrite sur la liste des auditions. Sarfati, SAR et Ferti. J'ai une formation classique, jazz, danse contemporaine, danse de caractère. Comment? Oui, 35 ans. Célibataire, oui. Oui, célibataire. Qu'est-ce que je fous avec un mec? Pour lui laver sa culotte qui crève, c'est mieux. Ah ben oui, je chante, je danse, j'ai même fait la doublure de Sylvie Vartan, alors bon, faut le faire. Ou j'ai exercé à Euro Disney, par exemple. Mais oui, je suis allée là-bas un jour, ils n'ont pas voulu me laisser sortir du parc. Ils m'ont dit, Fortuné, tu restes, tu payes rien. Rien que tu mets l'ambiance. Je suis d'accord, Prems. Quelle heure il est? Il est 5h. Allez, je bois le thé avec Blanche-Neige, que c'est tout. J'arrive chez Blanche-Neige, 5h, 5h30... Pas de Blanche-Neige. Qui c'est qui arrive? Les 7 naines. Qui c'est qui a la force de faire un couscous pour 7 personnes? Ça va pas, non? Oui. J'ai pris mes clics et mes claques et je suis parti. J'ai téléphoné à Johnny, il est venu me chercher en hélico. Oui, Johnny. Ah non, mais attends. Je suis une amie de Johnny. Alors, maintenant sans déconner, vous me prenez ou pas? J'ai besoin de ce travail. Vous comprenez le français au moins? I need this job. Vous n'avez pas des PV à faire sauter? Non, je connais très bien le commissaire divisionnaire de la place de Paris. Tu as compris le coup? Alors tu m'amènes tes PV. Non, je ne peux pas le faire à tout le monde. Alors tu te tais, tu la boucles, tu m'amènes tes PV, tu la boucles. Tu as compris le coup? Après, j'explique. Si tu reçois le rappel, c'est pas grave, tu m'appelles. Tu as compris le coup? Après, j'explique. Maintenant, si tu reçois la lettre d'huissier... Avec tous les PV, doublés, triplés, quadruplés, tu t'affoles pas. Tu m'appelles et tu me donnes le nom de l'huissier avec le numéro de dossier. Tu as compris le coup? Après, j'explique. De toute façon, qui m'appelle? Qui m'appelle? Tu crois que j'ai peur d'eux? Qui m'appelle? De toute façon, moi, d'ici là, je serai même pas chez moi. D'ici là, je serai déjà parti avec la tournée. Tu as compris le coup? Après, j'explique. De
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8: Vous savez, souvent les gens disent « Oui, le chômage, le chômage. » Ben, ça vous fait rigoler. Mais du travail, il y en a. Hein. Ouais. Ah ouais, faut avoir envie de travailler. Hein. Hey. L'autre jour, j'ai lu une petite... Il y avait écrit « Cherchons cobaye pour greffe d'organes. » Eh bien, j'y étais. Oui, j'y étais. Oui. Je peux vous le dire. Hein. La greffe d'organes, c'est un marché en pleine expansion. Hein. Il y a un fric fou à se faire avec son propre corps. Hein. Bien sûr. Ça, mais faut pas vendre l'essentiel. Hein. Bien sûr. Ça, c'est... Si vous rigolez tout le temps, ben ça va pas finir. Moi, je vous parle d'un sujet sérieux. Et... Bon, faites comme vous voulez. Hein. Un œil. Vous savez combien ça me peut rapporter, un œil? Frais, hein, je vous parle frais. Hein. Avec tous les accessoires et rythmes braves. Oh, mais un œil. Un œil. Eh ben. Applaudissez les conneries, on n'a pas fini. Ça, on va en sortir. Un œil frais, mais vous vous offrez 8 jours de vacances au Baléares, hein. Ah, vous verrez que la moitié, bien sûr, hein, mais... Et en politique, comment vous croyez qu'ils se les payaient, ça, à la campagne, hein? Alors... Non. Les greffes d'organes, c'est un marché extraordinaire. Mais alors, qu'est-ce qu'on gagne comme argent, hein? Les impôts, ils sont venus, je leur ai dit, mais si c'est des sous que vous voulez, il y en a plus, hein? Alors, prenez du bulbe, génie, allez. Prenez du bulbe, allez. Ah, je les ai roulés, les impôts. Je m'étais fait greffer de la moelle de chien. Les greffes d'animaux, c'est moins cher, hein. Et en plus, ça se voit pas. Alors,
9: de la régie plateau, hein, c'est pour ça, hein, veuillez nous excuser. Hein, disons, actuellement, nous avons un problème, je dirais, avec les deux connards, les deux artistes. Donc moi, je suis monsieur Jean-Louis, chef de plateau. Hein, décrispez-vous, Gérard. Ils vont pas vous manquer, allez-y, approchez, approchez.
10: Ah, il a bon peur, hein.
9: Non, c'est sa première intervention, c'est pour ça qu'il est un petit peu...
10: Gérard, je m'appelle Gérard Lourbier.
9: Voilà, c'est ça, dites votre curriculum, votre... Enfin, c'est qu'est-ce que vous avez fait, enfin...
10: Ce matin.
9: Non, pas ce matin. Ça va pas être facile. Que vous avez travaillé avec monsieur Jean-Louis, que ça se passe très bien.
10: Je suis régisseur plateau, je travaille avec monsieur Jean-Louis.
9: Voilà, c'est ça.
10: Et ça se passe très bien.
9: C'est bien.
10: Mais pour nous, je dirais personnel technique, le monde du show business, c'est beaucoup le monde des homosexuels.
9: Exact, ouais.
10: Mais pas chez les techniciens. Hein. C'est vrai.
9: Gérard, vous les connaissez, là, les deux musulmans, là
11: Non.
9: Élie et Vieux Bonnet, là, je sais pas quoi.
10: Ils connaissaient pas.
9: Non, moi, j'avais jamais entendu parler. Non. Au début, je croyais que c'était des danseuses, mais non.
10: Mais le petit, c'est un vrai con, le petit. Hein.
9: Le beau gosse, là?
10: Non, l'autre.
9: Lequel?
10: Mais l'autre, le petit rat, là, le petit...
9: Ah, ouais, d'accord. Donc, moi, c'est le gorille qui me fait peur.
10: Oui.
9: Ouais. Je l'ai vu, là, tout à l'heure, il m'a fait peur.
10: Ouais.
9: Ouais, oui.
10: C'est vrai
9: qu'il a l'air méchant, puis dis donc, ça cocotte.
10: C'est vrai, hein.
9: Ah, ouais.
10: C'est vrai. Je me suis approché de lui. Oh, mais j'ai remarqué, c'est souvent les gens de couleur
12: qui ont ça.
10: Ils ne sentent pas comme
12: nous.
10: Ils ne sont pas faits pareil
12: Et que vous, par contre, on n'a jamais de problème comme ça.
10: Ah non, puisque je ne suis pas de couleur.
12: Ah oui, c'est vrai, oui.
10: Mais si je t'ai,
12: Enfin bon, de toute façon, vous auriez des griffes.
10: Le petit, vous savez ce qu'il me dit, le petit, je repars là-dessus.
12: Oui, bien sûr, vous avez tout à fait raison.
10: Il me dit, le petit, oui, il commence à m'engueuler, faire ce petit. Disons, oui, j'avais demandé des pépitons dans ma loge, et tu me dis, oui. Alors j'ai dit, excusez-moi, monsieur Ali, mais vu l'heure qu'il est, on est en week-end, moi je pourrais pas vous trouver des biscuits chocolatés, que je lui dis. Alors il me dit, oui, mais bouge-toi le cul, je sais pas quoi, je veux pas le savoir, c'est pas mon problème, moi je joue pas si j'ai pas des pépitos. Alors bon, heureusement, bon, moi je connais, comme vous le savez, je suis natif du quartier, bon ben je connais bien Kamel.
12: Monsieur Kamel, celui qui vous nous a fourni les blouses,
10: c'est ça. Celui qui a la halle aux fruits, là juste à côté, il a pu me dépanner, il avait une caisse de granola qu'il avait, qui lui restait. Un carton qui était tombé d'un camion, enfin bon, bref.
12: Ça, Gérard, vous n'êtes pas obligé de le signer.
10: Oui, c'est pour ça.
12: S'il vous plaît, quand même, un certain respect.
10: Je passe. Et alors bon, on a compté avec Kamel qu'on lui aura ramené en loge 1950 granola. Alors, je sais pas ce qu'il fout avec, s'il se les fout dans le cul ou quoi, mais...
12: Non, c'est sûr, moi c'est pareil, moi Gérard, moi aussi j'étais confronté à ce milieu un petit peu spécial.
10: Ils sont bizarres.
12: J'étais en coulisses, je faisais ma tournée d'inspection, c'est normal, je suis chef de plateau. Donc je passe près de la loge du gros, et j'entends des bruits de sanglier, vous voyez.
10: Ça m'étonne pas.
12: Ah, je me dis, c'est pas normal, c'est pas normal. Il y a peut-être un mort d'homme, c'est pas normal, vous voyez. Donc je me dis, je vais pénétrer en loge. Qu'est-ce que j'avais pas fait? Il était en boule, je sais pas ce qu'il faisait, il faisait ses besoins, je sais pas quoi, je veux pas le savoir. Je lui dis, ça va, monsieur Banania, il me répond pas. À un moment, je me suis dit, bon, mais qu'est-ce que je fais? Je reste, je reste pas. J'ai foutu le camp, j'ai claqué la portée. Et pourtant, je suis courageux. c'est spécial, comme milieu.
10: Le petit, c'est pareil, il sort de sa douche. Moi, j'étais en train de passer un coup de balai, je faisais un peu de propre. Je le vois, il sort de sa douche, le petit.
12: Oui.
10: Il me regarde fistement, comme ça.
12: Ouais, vous me faites peur, là, Gérard.
10: Je me dis, c'est pas vrai, il a quelque chose. Et il me regarde. Vous savez, il se déplace doucement, comme ça, sans bouger les jambes.
12: Oui, oui.
10: Il se déplace vers moi, comme ça.
12: Sans bouger les jambes.
10: Comme une anguille.
12: Oui, oui, oui.
10: Il se plante devant moi, comme ça. Il me regarde, il me sourit, comme ça.
12: Oui.
10: Puis il me fout une claque, comme ça. Puis après, il se barre, le cul à l'air. Il crie comme ça. C'est quoi ces gens-là,
12: C'est spécial, hein. Non,
10: mais les deux, là, bizarre.
12: Sous prétexte qu'on les a vus deux fois à la radio, ça se prend tout de suite pour... c'est spécial, hein. De toute façon, Gérard, c'est pas compliqué à faire marrer les gens.
10: Ouais, j'aime bien faire marrer, quoi.
12: Gérard, le coussin péteur, c'est pas moi qui l'ai mis, c'est pas moi qui ai poussé même Martinez du haut de l'escalier, là. Hein. Ah ouais, deux jambes cassées, quand même. Gérard, je vous donne l'autorisation. On a un peu de temps, là. Racontez la blague aux gens de Toto, là.
10: Laquelle?
12: À un moment, il va à la pharmacie. Allez-y, Gérard. Allez-y.
10: Celle-là.
12: Non, elle est bien. Non.
10: Je vais raconter celle.
12: Laquelle?
10: Celle avec les deux putes.
12: Avec les deux putes? Non, je préfère pas, Gérard, hein. S'il vous plaît, Gérard, il y a quand même un respect.
10: C'est
12: un motif de licenciement, Gérard.
10: Mais non,
12: il y a quand même un respect vis-à-vis de.
10: C'est l'histoire de jeunes putes, elles sont au bois de Boulogne. Alors, il y en a une qui regarde l'autre et elle dit, c'est pas vrai, tu pues de la chatte, il y a un truc qui.
12: Bon, allez, ça va pas, non?
10: Mais pourquoi?
12: Alors.
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0: Vite, maintenez le appel au commissariat. Non, je ne suis pas Géronimo et ne cherche pas lesbienne, salomazo. Qui sait qu'a changé la fréquence du poste, hein? Bon, l'avenue Clémenceau.
1: Et pourquoi?
0: Parce que vous êtes perdu, mais il y en a qui a un plan, l'avenue Clémenceau, alors c'est vous. Mais c'est le plan de Pointe-à-Pitre, je m'en fous. Alors Clémenceau, Clément. Ça commence par un K, non mais je le savais.
2: Mais ah, savais hein. On peut être policier et avoir de l'humour quand même.
0: Vous avez une cassette, on n'a pas d'humour. Alors, Q.
2: Allez, chef, regardez, il est parti.
0: Comment ça, il est parti?
2: Il est parti.
0: Il dit pas merci.
2: Il dit pas merci.
0: Ça, c'est bien la jeunesse aujourd'hui.
2: Mais vous l'arrêtez, vous l'arrêtez. Vous n'avez pas la ceinture de sécurité de 130 Thomas. Eh? Et non, je veux pas le savoir, ça. Et là, j'en ai rien à foutre, vous savez, à mon tour, vous pas la ceinture de 130 Thomas.
3: Ouais, c'est ça. Alors comme ça, mademoiselle, on fait de l'esbouffe. On s'amuse à passer à l'orange, au rouge, au vert, au choix, d'accord. Hein? Ah bon? Vous habitez la Martinique? C'est bon, y a pas de problème. Vous dégagez, mademoiselle, c'est bon. Bonjour, mon fils, j'aime Béret par Molien.
0: Tu l'as pas conseillé là-bas, oh.
3: On est dans la même tribu. Oh.
0: Marcel, qu'est-ce que tu fous, là, Marcel?
2: Je viens de Béret, chef.
0: Mais c'est notre voiture, là-haut.
2: Je sais, mais elle est mal garée. Alors, qu'est-ce que je fais, moi?
0: Mais là, je le ferai sauter, là. Réponds à l'appel radio, Marcel.
2: Je réponds.
0: Arrêtez-vous, là, monsieur, s'il vous plaît. Vous venez de brûler le feu rouge, là, devant moi.
2: Allô? Oui, ici, unité 22, j'écoute. Ah, par rapport aux consignes de sécurité, quittez pas, chef, c'est par rapport aux consignes de sécurité.
0: On les connaît par cœur, les consignes de sécurité.
2: On les connaît par cœur.
0: Il faut arrêter en priorité trafiquant, drogué et dealer.
2: Faut arrêter trafiquant, drogué.
0: Et dealer.
2: Ben, c'est les chefs, j'aurais dit.
0: Bien ici. Comment ça, vous êtes pressé, monsieur? Et moi, je suis pas pressé, alors vous patientez. Il faut arrêter en priorité les détenteurs d'héroïne, de cocaïne et de shit. Il y en a trois, c'est pas compliqué.
4: Non, mais chef, je suis au courant. Mais tout à l'heure, chez Fayon coincé un, il avait de la cocaïne et de l'héroïne.
0: Tu l'as pas coincé?
4: Il avait pas de shit.
0: Comment ça, vous êtes pressé, monsieur? C'est la deuxième fois. Vous le prenez sur ce temps. Vous le prenez.
4: Allez,
0: fouillez
4: la voiture.
0: Allez, on fouille la voiture. On va rigoler tous les deux, là, monsieur Samuel. On va voir ça ensemble. On va rigoler.
4: Quoi? Qu'est-ce qu'il y a? Vous êtes une ambulance? Eh, hey, oh, ambulance, c'est écrit à l'envers. On me la fait pas, moi.
2: Le monsieur qui a logé, là, papier, s'il vous plaît, là-haut. Le chef, regardez, c'est un drogué, il a une aiguille dans le bras, là.
0: Et c'est quoi le jeu vidéo à côté, là?
4: Allez,
0: au lieu de vous tourner les pouces, allez,
2: ma chef, regardez là-bas, une petite vieille qui se fait agresser là-bas.
0: Là-bas,
2: ils sont deux, chef.
0: T'es sûr que c'est pas la vieille qui agresse les deux, là, plutôt? Non.
4: Chef.
0: Ouais, quoi?
4: Les deux, ils nous regardent, ils arrivent par ici, hein.
0: De toute façon, nous, on n'a rien fait. On va vite au commissariat taper le rapport.
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7: Moi, avant, j'étais grossier et vulgaire. Hein, et maintenant, je me sens beaucoup mieux. D'ailleurs, j'étais pas très éloigné pour plein de trucs, à que tu regardes bien, parce que quand j'ai attaqué la culture, j'ai attaqué par les grands penseurs antiques. C'est Socrate, parce que Socrate, c'est la base. Hein, moi, j'étais sur le cul, hein, quand j'ai appris que ce mec-là, Socrate, il a rien écrit du tout. Tu vois. Pas une ligne. Ah bah, il a rien branlé. D'ailleurs, tu vas dans une librairie, tu demandes un bouquin de Socrate, il n'y en a pas. Pas de cassette, pas de vidéo, rien. Même dans la collection Harlequin, t'en trouveras pas. C'est Platon, après, qui a gratté un disciple à lui. Mais lui, Socrate n'a rien branlé. Hein. D'ailleurs, en général, le philosophe antique, il en fout pas lourd, hein, j'ai étudié ça. Toi, philosophe antique, je veux dire, c'est un gars, au départ, il médite pendant 8 ans. Ah oui, mais attention, 8 ans de méditation pure, il dit pas un mot. J'aime autant te dire, les autres autour, ils ont les oreilles dressées, hein, ils attendent. Hein. Bah oui, parce que vers 4 ans et demi, il y a un moment, il fait... Et là, tout le monde dit, attention, il va dire quelque chose. Et puis non, en fait, il remettait juste sa toche, tu vois, qui était un petit peu froissée. Et alors, au bout de 8 ans, seulement, il sort une phrase. Il sort une phrase du genre, un être en tant qu'être... Ne pourrait-il pas être autre qu'il n'est, s'il n'explique pas lui-même son être? Et là, tous les autres autour, ils disent « Génial !» Putain, on n'en a pas des siècles à réfléchir là-dessus. Hein. Et c'est vrai qu'il y en a qui se font encore chier avec cette phrase-là. Hein, Ah ben, moi, je me suis fait chier rien qu'à l'apprendre, hein, déjà, pour te dire le truc. Bon, alors, évidemment, après, je me suis intéressé à des auteurs vachement plus récents, des philosophes, notamment, comme Leibniz. Leibniz, c'est un type super, toi. Puis lui, il en a écrit des bouquins. Et notamment, il a écrit un bouquin sur la nécessité et la fatalité, qui est formidable. Je suis sûr que vous avez déjà entendu parler hein, de ce mec-là. C'est Leibniz, c'est ce mec-là qui pensait que tous les événements sont liés entre eux. Moi, j'y crois vachement à ça. Hein. Mais tu sais que même dans la vie de tous les jours, attention, tu sais qu'à 2 mètres, hein, à 3 mètres près, ça change tout. Hein. À 3 mètres près, déjà, tu vois le monde différemment, déjà. Par exemple, imagine là, une file de mecs tout nus. Je prends un exemple simple, hein, pour que tout le monde comprenne. Par exemple, imagine, t'arrives là. Donc, tu les regardes de face. Tu vas dire, ils sont à la queue leu-leu. Ouais. Maintenant, imagine, t'arrives là. Donc là, tu les regardes de dos, ce coup-ci. Tu vas dire, non, ils sont en rang d'oignon. Bon, eh ben, mon vieux, tu leur mets une plume dans le cul, ça fait une file indienne, mon vieux. Tu vois que ça tient à rien.
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5: Philippe, chérie, il est 8h30.
6: Ah bon?
5: Oui.
6: Oh, putain, raison, tiens. Je suis crevé, je vais me coucher.
5: Mais comment ça, tu vas te coucher? Mais enfin, mais le dîner?
6: Oh, j'ai pas faim.
5: Non, mais je te demande pas d'avoir faim, je te parle du dîner avec Gérard et toi, Nette. T'as pas oublié, quand même.
6: Ah, complètement? Écoute, annule, dis que je suis malade. J'ai qu'une envie, moi, c'est de me coucher.
5: Mais non, certainement pas, chérie, on annule pas un dîner une demi-heure avant, je suis désolée.
6: Ah bah, dis que c'est grave, qu'on a une hépatite C, tous les deux. Qu'on en a plus pour longtemps. Non, je sais pas, invente quelque chose. Moi, je ne vais pas chez Gérard et Toinette ce soir. Hein.
5: Qu'est-ce que tu racontes? C'est eux qui viennent chez nous. T'as pas vu que j'avais dressé la table? Peut-être que j'avais pris de l'avance sur le réveillon?
6: Ah non, merde! Qu'est-ce que c'est que cette histoire de dîner? Ça, c'est encore un truc qui s'est décidé sans moi. Tu m'as jamais dit que Gérard et Toinette venaient manger ce soir.
5: Si, la semaine dernière, je t'ai dit samedi en 8, Gérard et Toinette viennent dîner à la maison. Mais évidemment, comme tu n'écoutes jamais rien...
6: Moi, je commence à en avoir ras le cul qu'on provienne de tout au dernier moment dans cette baraque.
5: Oh, mais comment ça au dernier moment? Ça fait une semaine que c'est prévu. Il te faut combien de temps pour te préparer un dîner, toi?
6: Je sais pas à qui tu l'as dit, mais sûrement pas à moi. Je m'en souviendrai.
5: T'as raison, je me suis trompée. J'ai dit à la femme de ménage, mais vous ressemblez tellement tous les deux.
6: Mais enfin, merde! J'ai travaillé comme un taré toute la semaine. J'ai dormi 4 heures par nuit maximum. Et ce jour où je peux me reposer tranquillement, tu me colles un dîner à la con sur les bras? Tu te fous complètement de ma gueule.
5: Ah non, c'est toi qui te fous de ma gueule. C'est l'anniversaire de Gérard ce soir. Et je t'ai dit qu'il venait le fêter ici d'ailleurs, je m'en souviens très bien. Quand je t'en ai parlé, moi j'étais là et toi t'étais là. Et même tu m'as répondu super.
6: Je t'ai répondu super. Moi.
5: Parfaitement, super.
6: Moi j'ai dit super. Je dis jamais super. Même quand je prends de l'essence. Alors, ma réponse, tu l'as rêvée samedi dernier.
5: Non mais la mauvaise foi, faut le voir pour le croire.
6: Tu commences à me faire chier, Nicole. Tu commences sérieusement à me faire chier. Je sais pas si t'as décidé de me niquer mon week-end, mais c'est réellement bien limité, là.
5: Bien sûr! Fêter l'anniversaire de ton meilleur ami avec sa femme à la maison, je me suis dit, oh, ça va lui gâcher son week-end, j'ai pas pu résister. Tu vas peut-être me dire que tu l'aimes pas, Gérard, Philippe.
6: J'ai un foutre là, Gérard, Philippe.
5: Philippe! Je parle de Gérard. Bon, allez. Ils arrivent dans 20 minutes, qu'est-ce que je leur dis?
6: Rien! Je les emmerde! Moi, je vais me coucher.
5: Très bien, alors je vais mettre un post-it sur la porte. Philippe est allé se coucher, il vous emmerde. PS, bon anniversaire, c'est ça? D'accord, je marque ça, c'est ça? C'est ça?
6: Merde, je dis merde!
5: Mais moi aussi, je te dis merde!
6: Tu ne m'as jamais dit que Gérard et Toinette venaient manger ce soir, c'est pas vrai!
5: C'est pas vrai?
6: Non.
5: Tu oses me dire que c'est pas vrai, mais je vais le tuer! Tu étais dans ce fauteuil. Il était 8h05, alors je m'en souviens très bien. J'allais me sécher les cheveux, je suis revenue exprès de la salle de bain pour te dire samedi en 8, Gérard et Toinette viennent dîner à la maison!
6: Tu te souviens de tout ça, toi? Fallait me le dire que j'avais épousé Madame Colombo.
5: Je t'ai jamais parlé de ce dîner?
6: Non!
5: Je t'ai jamais dit que Gérard et Toinette venaient dîner ici ce soir?
6: Non!
5: Je me suis pas lavé les cheveux samedi dernier!
6: Eh ben peut-être! Mais à ce moment-là, t'as dû me coller ton séchoir plein pot sous le nez, puis tu m'as dit. Net! Voilà! Puis moi, par gentillesse, j'ai dû répondre super! Ou Huppert! Ou Isabelle Huppert, je sais pas!
5: Rien n'est prêt, j'ai les nerfs en plotte! Faut que je vide la pintade, que ça me dégoûte d'avance, tout ça pour ton Gérard qui n'aime rien et qui est foutu de même pas y toucher. D'ailleurs, lui, on se demande ce qu'il aime, hein, par sa pomme.
6: Oh, dis donc, sur un autre ton quand tu parles de mon meilleur ami.
5: Ah ouais, tu l'aimes bien, Gérard, hein, faudrait savoir. Tout à l'heure, c'était un dîner à la con et maintenant, c'est Monseigneur, sa sainteté, Gérard.
6: de par Monseigneur sa sainteté Gérard, c'est Gérard tout court, mon meilleur ami. Et j'aimerais bien que pour son anniversaire, on l'accueille dans la bonne humeur.
5: Alors là, il y a 5 minutes, monsieur, vous l'allez se coucher après sa semaine très fatigante. Et puis alors maintenant, il faudrait mettre de la bonne humeur et tagadi et tagada. Sinon, il serait foutu de dire que c'est moi qui ai gâché la soirée. Mais il y a 5 minutes, Gérard et Toinette, tu savais même plus qui c'était.
6: Je ne savais pas qu'il y avait ce dîner.
5: Je te l'ai dit, c'est un petit dernier, t'avais qu'à écouter.
6: Oui, je sais, tu es revenu exprès de la salle de bain avec ton séchoir. Je m'en souviens pas, faut te le dire en quelle langue. Alors au lieu de te déformer la tronche, il vaudrait mieux d'aller vider la pintade et de la mettre dans le four. Parce qu'il va arriver et rien sera prêt.
5: Non mais pour qui il se prend? Mais va te faire foutre avec ton Alzheimer.
6: Alzheimer toi-même? Pour demeurer être à l'heure à tes rendez-vous. Après tu viendras me donner des leçons.
5: Je vais exprès d'être toujours en retard rien que pour t'emmerder.
6: Mais je le sais, t'es qu'une chieuse.
5: Toi aussi, connard.
6: Téléphone.
5: J'entends.
6: La réponse.
5: Pas envie de parler.
6: Putain, quelle emmerdeuse. Allô? Oui, oh, c'est Gérard. Qu'est-ce que je lui dis?
5: Parle-lui d'Isabelle Huppert.
6: Allô? Oui, Gérard. Oh là là. Oh là là. Oh là là. Non, non, mais on annule tout. Non, non, mais bien sûr, appelle demain pour donner des nouvelles. Oui, embrasse-toi, net. Au revoir, Gérard.
5: Eh ben alors, parle! Dis quelque chose!
6: C'est parce que sa mère a une attaque. Elle est à l'hôpital.
5: Merde.
6: Voilà où on en est, avec tes conneries.
5: Avec mes conneries? La prochaine fois qu'il y a un dîner, je t'envoie un recommandé, pauvre tâche! Elle est accusée de réception, gros con! C'est ça, casse-toi!
6: Un peu que je vais me casser, je vais prendre l'air!
5: Où tu vas?
6: Où je veux! Dans un endroit où il n'y a pas d'anniversaire, pas de pintade et surtout pas de chieuse!
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8: On me demande souvent pourquoi je porte des lunettes. J'ai toujours porté des lunettes. Dès que j'ai su qu'on ne tapait pas sur les enfants à lunettes. Donc, dès l'âge de 2 ans, je portais des lunettes. C'est même ça qui a foutu ma vue en l'air parce que je voyais très bien au départ. Ça a même provoqué chez moi un certain retard pour apprendre à lire et à écrire, car pendant longtemps, j'ai été persuadé que l'alphabet démarrait par Z, H, B, K, M, U. Par cœur que je le connaissais. Le panneau de l'ophtalmo. Ah, parce qu'il faut dire ophtalmo, hein. Oculiste, ils aiment pas. Ils ont peur qu'on les prenne pour des proctologues, sûrement. L'ophtalmo est un type curieux. Ceux qui portent des lunettes ou ceux qui vont faire un contrôle régulièrement vont me comprendre. L'ophtalmo, tiens, déjà moi dans mon quartier, le mien d'ophtalmo, son frère c'est l'opticien. C'est vous dire si j'ai pas confiance. L'ophtalmo est un type qui, dès que vous rentrez dans son cabinet, vous fout des gouttes piquantes dans chaque œil. Vous demande alors d'installer votre menton sur une machine de guerre. Puis de fixer un point rouge que d'un seul coup tu as un puzzle. 5000 pièces dans chaque mirette. Et là, il te demande, qu'est-ce que vous pouvez lire? Ah, rien. Il vous faut des lunettes, monsieur. Il teste alors différents verres et vous demande, là, vous voyez mieux avec celui-là, c'est moins bien, là, c'est mieux, là, c'est moins bien, c'est moins bien. Le sixième, là, est mieux que le troisième, le quatrième, le dixième, le cinquième. Vous sentez bien qu'il y a une différence entre le 9 et le 8? Non, vous savez bien, ah, vous préférez le 3. Le 3 par rapport au 9, c'est mieux, c'est moins bien. Un quart d'heure que ça dure, vous les prenez au hasard, les verres. Ça... C'était les tests pour voir de loin. Après, vous avez les tests pour voir de près. Alors, on vous met dans la main un panneau avec des extraits de journaux, des petits caractères pour savoir si vous pouvez lire Le Monde. Des gros caractères, ça c'est pour Voici. Je vous demande de fermer un œil, ça c'est pour National Hebdo, j'imagine. Bref, je suis ressorti de là, j'étais hypermétrope d'un œil, astigmate de l'autre. Bon, astigmate d'un œil, c'est pas très grave. Jésus, il était des deux pieds et des deux poignets, il a fait carrière quand même. L'étape suivante, c'est l'opticien. Et là, le jeu consiste, quand vous rentrez chez l'opticien, à choisir, je dis bien choisir, une paire de lunettes, alors que vous n'y voyez rien, puisque vous ne l'avez pas encore. C'est donc l'opticienne qui choisit pour vous. Alors, dans le meilleur des cas, elle vous met une monture sur le nez avec le prix qui pendouille, là, le long de l'étiquette. Et oui, ça va très bien, je vous rassure. Dans le pire des cas, le prix est carrément collé sur un des deux verres à elle. De son côté à elle, ah oui, oui, parce qu'il faut qu'elle sache tout de suite, c'est cette paire-là qui vous va le mieux. Vous repartez avec des verres incassables, forcément incassables, que vous cassez dans l'année. Le nombre de trucs incassables qu'on peut casser dans une vie, les chercheurs doivent être moins costauds que nous. Exemple, la petite vis qui se trouve ici, à la charnière exacte entre la branche et le reste de la monture. Aucun chercheur n'a encore pu trouver la petite vis qui peut rester plus de 6 mois à cet endroit précis, qui encore n'a jamais vu quelqu'un chercher à 4 pattes sur la moquette sa petite vis. Avec lunettes comme ça, vu qu'il n'y a plus qu'une branche, t'as qu'à porter des lentilles. Ah, j'ai entendu ça dans ma vie, t'as qu'à porter des lentilles. J'en porte déjà, j'ai des lentilles plus des lunettes. J'ai toujours aimé mettre toutes les chances de mon côté, moi.

0: Faut qu'il se méfie, Bernard Pivot. Hein. À force d'avoir les lunettes sur le front, ça crée des gestes décalés. Il paraît qu'il se fout la pipe dans les trous de nez. Ça, c'est moi, Tello, tout de suite. Hein. Il y a aussi des personnalités qui portent des lunettes noires pour pas être reconnues. On les reconnaît tout de suite. Moi, j'en porte parfois des lunettes noires à un enterrement. Normal. Pour pas montrer que je ne pleure pas. Bon. Mais porter des lunettes noires pour pas être reconnu, c'est débile. Moi, qu'est-ce que je fais pour pas être reconnu? J'enlève les miennes.
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2: Vous pointez au resto avec un copain, par exemple. Vous arrivez, le garçon, il vient vous accueillir. Il dit, c'est pour dîner? Non, c'est pour faire un tennis, connard. Vous avez des cours de libre, non? Non, bah alors on va dîner à ce moment-là. Après, il insiste, il dit, deux couverts. Non, mon pote, il va manger avec ses doigts, puis moi, je repasserai la fourchette de temps en temps, connard. Attention, c'est ça. C'est sûr, des fois, c'est le client qui est con, quand même. Hein. Des fois, le client, il prend le menu, il dit, il est frais, votre poisson? Non, il est pourri depuis 4 jours, mais vas-y, il le sent bien quand même. C'est le jeu. Tout ça, je vous le donne, vous pouvez le ramener chez vous, je vous le donne, cadeau. Tiens, un autre exemple. Vous êtes invité à une soirée chez quelqu'un, vous arrivez, la maîtresse de maison, elle vient, elle ouvre la porte et elle fait, oh, c'est vous! Que déjà, si ça n'avait pas été toi, elle n'aurait peut-être pas ouvert, déjà, toi. Alors, toi, t'as amené un bouquet pour être poli, et là, dès qu'elle voit le bouquet, elle se met à hurler à la mort, elle fait, oh, des fleurs! Parce que d'habitude, on doit y offrir des carottes râpées, ou des boulons, ou des roues de bagnole. Donc là, elle est vachement étonnée, c'est des fleurs. Moi, il n'y avait encore jamais fait le coup, tu vois. Alors tu rentres quand même. Et puis là, à gauche, t'as les chambres à coucher. À droite, t'as la cuisine. Puis devant, t'as une pièce pleine d'invités. Et là, le croix-moi d'ajouter, c'est par là. Pour le cas où t'aurais voulu aller dormir une heure ou deux avant, ou si tu voulais aller faire un peu de vaisselle avant. Alors après, ainsi, ça dit, si vous voulez bien me suivre, bah un peu que je veux la suivre. Je me suis pas tapé 2 heures d'embouteillage dans Paris pour craquer à 3 mètres du bol de sangria, quand même. Alors, il y a pire. Parce qu'une fois à l'intérieur, tu rencontres un copain qui te dit, ah, t'as été invité aussi? Tu dis, oh, j'ai cassé un carreau pour rentrer, quand même. Et entre nous, si j'étais venu pour recoller la moquette, tu crois que j'aurais mis un smoking? Il y en a plein, tout ça, je vous le donne. Cadeau. Et tiens, encore quelques autres, parce que j'en trouve une tous les soirs en ce moment. C'est facile. Tu rencontres un copain dans la rue, il te dit, tiens, t'as été chez le coiffeur? Non, non, ils sont tombés tout seuls cette nuit. Ou alors, tiens, t'es rentré de vacances? Non, tu vois bien que j'y suis encore, connard. Ah, il y a aussi le fameux « Faites comme chez vous ». Eh ben, ça va être un beau bordel dans 5 minutes, je te dis. Et c'est même dangereux parce que l'autre jour, je suis rentré dans une boulangerie, j'ai dit « Bonjour, madame, est-ce que vous avez des grosses miches ?» Eh ben, elle m'a mis un pain dans la gueule, hein.
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4: Bonjour. Je m'appelle Jean-Pierre. Boulas. Oh, fais caca en même temps.
5: Et j'ai des choses à dire. Les extraterrestres ont débarqué sur notre planète. Oui, monsieur, oui. Des marsouins. Oui, monsieur, je sais très bien ce que je dis, je les ai vus aussi bien que je vous vois, monsieur. Hein? Oui, madame, j'avais pas vu les... Ah. Non, je ne suis pas... En tant qu'otorino, je vois bien ce que j'entends. Ils sont venus chez moi, ils ont enlevé ma femme et mon gosse. Alors, s'il vous plaît, vous, un petit peu d'incandescence. Mais vous prêchez un convertible? Mais bien sûr que j'ai des preuves, les extraterrestres avaient laissé un mot dans la cuisine. On est chez ta mère. Là, je les ai tout de suite localisés. J'ai ouvert la porte de chez moi pour y aller. Mais là, sur le palier, une vision.

0: d'horreur. Les extraterrestres avaient aplati mon chien. Et taillé en rectangle. Ses poils s'étaient durcis, il ne bougeait plus. Et il y a même un petit rigolo qui était venu lui taguer « Bienvenue » sur le dos. Un chien tout neuf. Alors moi, j'ai essayé de le ranimer en lui faisant du bouche à bouche. Quand soudain, d'un coup, le téléphone sonnait. Allô ? C'était un extraterrestre qui imitait la voix de ma mère. Je lui dis « Laissez ma mère tranquille, c'est une vieille, elle est sénile !» Et là, il m'a dit « Mais Jean-Pierre, mais Jean-Pierre, il connaissait mon nom. Il l'avait appris par cœur. Il fallait les faire flipper. J'ai dit « Ah !» Tu ne me trouveras jamais! Jamais! Je suis sur liste rouge! Et en plus, j'ai même pas le téléphone! Mais à peine que j'avais raccroché qu'il était déjà là, il était là, là, là, tiens! J'ai dit, tu sais peut-être bien imiter la voix de ma mère, mais là, tu t'es gouré de costume! Elle s'habille jamais en facteur! Et là, je lui ai mis une droite! En plus, il avait marché sur mon chien! Je l'ai pris, je l'ai jeté dans les escaliers, cet enculé! Mais 20 minutes après, il est revenu le même, mais cette fois, j'ai pas ouvert la porte. Non, sinon, c'est trop facile. Cette fois, j'ai regardé par le Judas. Il était allé s'acheter le costume de ma mère. J'ai dit, tu ne me rends pas, bande de fumier! Et là, il m'a dit, mais Jean-Pierre, c'est moi! Alors que Jean-Pierre, c'était moi. Il connaissait mon nom, mais pas mon visage. Et là, il m'a dit, mais c'est Suzanne, ouvre-moi! Suzanne, ouvre-moi. Il voulait ouvrir la porte par magie. J'ai ouvert la porte et là, je lui ai mis une droite. Ouais, de la gauche. Mais je peux te dire que je l'ai aplati, le marsouin, je l'ai aplati. Et là, je lui ai tagué « Bienvenue » sur le dos. Ensuite, j'en ai profité pour aller chercher du secours, j'ai sauté dans l'ascenseur. Oui, monsieur, oui, les escaliers étaient en panne. Mais une fois dans la rue, je suis tombé nez à nez avec leur chef. Il avait une énorme jambe marron et plein d'antennes vertes sur sa tête. Et il bougeait pas. Au début, j'ai cru que c'était un arbre. Mais on me l'a fait pas, moi. Un arbre au mois de décembre, c'est pas la saison. En plus, elle avait peut-être une femelle, elle avait plein de cellulite sur sa jambe. Ah, tu connais? Et à côté d'elle, il y avait un indigène, habillé en vert, qui était en train de lui faire les ongles des pieds avec un balai. Un balai. C'était un collabo, c'en était trop. J'ai pris mon élan et là, j'ai mis un gros coup de poule à extraterrestre. Et là, il y a un indigène qui m'a fait « Mais vous êtes fous !» Il fait « Non !»« Non !»« Non !» Moi, c'est Jean-Pierre. Fou, c'est mon voisin chinois du troisième. Alors, comme il ne connaissait pas mon nom, lui, j'ai quand même mis une petite tarte. Et je suis remonté chez moi me barricader. Mais là, une lumière intense avait envahi mon salon. Et un petit homme m'est apparu. Tout petit. Avec un gros pif. Et plein de poils. Je me suis approché de lui. Et il m'a parlé. Salut, c'est Alf. Je viens de la planète Ikea. Et je suis ton nouvel ami, Willy. Et là, j'ai éteint la télé, ça rend ma boule.
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3: Qu'est-ce qu'on fait? J'ai si on lisait du mal?
4: Oh oui, oh oui! Par qui on commence?
5: Vous savez ce qu'on raconte?
4: Oui.
5: Comment ça, oui? Oh non, si on commence comme ça, moi je joue plus, hein?
4: Enfin, non, non, non. Qu'est-ce qu'on raconte? Eh ben, même Janssen, il paraîtrait à ce qui paraît qu'elle ouvre sa porte à tous les représentants. Et ils viennent pas que pour représenter, croyez-moi. Il y a même pire. La semaine dernière, elle a fait entrer un témoin de GVO.
6: Et Mme Lecoq, vous savez qu'elle s'était fait tirer les rides. Ils y avaient fait un bon ourlet. Ben, il y a toutes les coutures qu'on lâche. Maintenant, elle ressemble à un boule d'or. Et puis, je trouve qu'elle... qu'elle sent. Vous ne trouvez pas, vous?
3: Ben, maintenant que vous le dites, si, oui, un peu, oui.
6: Enfin, c'est une amie, je veux pas dire du mal, mais...
3: Oui. Oui, mais enfin, justement, un jour, par amitié, il faudra quand même la dénoncer au service d'hygiène.
6: Imam Rossignol, elle en a du souci avec sa fille de 16 ans. Il paraît qu'elle fume du hachis.
3: Du hachis?
6: Oui.
3: Bah, ça peut pas y faire de mal. C'est jamais rien que de la viande et des pommes de terre, non? Moi, j'ai bien un cousin à Bayonne qui fume du jambon, alors.
6: Alors, voyons voir. On a fait Mame Janssen, Mame Rossignol, Mame Lecoq. Qu'est-ce qui reste? Ah, Mame Pichet.
7: Oh! Mame Pichet!
3: Finalement, ça y a fait du tort d'épouser un commissaire de police.
6: Oh, ça lui a fait du tort. Surtout qu'il a encore fait un accident de voiture.
3: Alors bon.
6: Ils ont été obligés de lui couper sa deuxième jambe. En plus, il paraît que la voiture a pris feu.
3: Ah oui? Alors il a été tout brûlé.
6: Ah oui, oui.
3: Pauvre Mme Pichet. Ça aussi, ça va encore y faire du tort, hein?
6: Pensez-vous, elle a demandé le divorce.
3: Marquez, je la comprends, hein. Elle avait épousé un commissaire de police entier, c'était pas pour se retrouver avec un demi-poulet grillé, hein.
6: En tout cas, depuis l'accident, Mme Pichet débloque complètement.
3: Oh, ben, va. Et surtout depuis qu'elle a fait sa ménopause.
6: Ouh, mais ça aussi, ça lui a fait du tort. Ouh. Moi, il faudra que je fasse attention quand ça m'arrivera.
3: Bah, vous êtes ménopausée depuis longtemps, vous?
6: Ah bon?
3: Bah, enfin...
6: Mais j'ai pas vu passer.
3: Forcément, vous voyez jamais rien venir, alors.
6: Et vous, votre ménopause, ça tombe quand?
3: Le 24 septembre à 15h.
6: Mais dites, Gisèle, la ménopause, c'est obligé de la faire?
3: Ben oui, c'est obligé.
6: Ben, je pensais pas. Vu que moi, j'ai pas encore servi... Oh, bah tenez, regardez donc la v'là justement, Mme Pichet.
7: Oh, là, là, là, là, là, là, là.
3: Mais regardez donc un peu cette allure, hein. On se croit à un carnaval.
6: Ça, elle va encore se faire du tort. Puis regardez donc comme elle se dandine.
3: On dirait une pendule. Et vous allez voir que si on lui dit bonjour, elle va nous donner l'heure.
6: Et puis vous avez vu ses jambes? V'là qu'elle porte des barésies maintenant.
5: Mais non, c'est pas des résies, c'est des varices.
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8: C'est sûr, aujourd'hui, le monde hospitalier a reçu un contre-coup médiatique. Il est 6h30. Joséphine, l'aide-soignante, prend son service à la clinique de l'hôpital Saint-André. Mais qu'est-ce qui a réellement changé?
9: C'est-à-dire qu'ils ont décidé de créer un département clinique au sein même de l'hôpital afin de fournir de meilleures prestations quant aux soins médicaux.
10: Et vous attendez quoi, là?
9: Là, on attend le médecin-chef et les internes, à 9h précises, tous les jours.
8: 10h13, le médecin-chef arrive pour la visite du matin.
11: Écoutez, qu'est-ce que le patient, attend aujourd'hui, n'est-ce pas? Il attend bien évidemment qu'on soit à l'écoute de ses problèmes, et surtout une meilleure prestation des soins, même à un prix un petit peu plus élevé. Je crois que pour la santé, on ne compte pas. Je tenais aussi à dire que le médecin doit être un petit peu le papa de ses clients, de ses patients, n'est-ce pas? Bon, il est certain que lorsque les patients viennent nous voir pour des maladies qu'on connaît ou qu'on soigne facilement, c'est moins intéressant pour nous. Nous préférons bien évidemment des maladies graves ou inconnues, mais on ne peut pas trop leur en vouloir.
12: Ah, mais c'est notre chère madame... C'est notre chère madame Polignon.
13: Oui.
12: Comment ça va-t-il ce matin? On a fait un gros dodo?
11: C'est bien. Bon, les températures, ça va.
12: Non, je disais qu'on n'a plus la fièvre, qu'on n'a plus chouchou au fronfron.
11: Bon, c'est bien. Dès demain, on peut sortir. Voilà, parce que demain, j'ai besoin du lit pour M. Boulard.
14: Non. L'opération de M. Boulard a été reportée une semaine.
11: Hein. Ah bon?
12: Bon, encore une petite semaine de repos, Madame Folignon. Hein? Et après, on sort en pleine forme. Allez, au revoir. Alors, comment ça va-t-il ce matin? On a la forme, on a fait un gros dodo. Comment il va, monsieur corticoïde? Pardon, monsieur Galibert. Il a pris ses corticoïdes ce matin? T'as pas forme? Il a fait un gros dodo?
14: Non, il dort pas très bien. Monsieur. Vous êtes toujours sous antibiotiques?
12: Non, il a toujours pris ses petits cachets roses et les petits cachets bleus. Bah, il faut les prendre, hein, sinon comment il veut faire dodo et être en pleine forme?
14: Voilà.
12: Bon, c'est pas grave. Et au revoir.
14: Là, on va faire tout de suite...
11: Non, parce que là, j'ai pas vraiment le temps. Ouais. Si on a besoin de moi, de toute façon, j'ai un cours.
14: Ah bon, ok. À la Sorbonne?
11: Non, à Roland-Garros.
8: Il est 11h02, c'est la pause bien méritée de midi.
12: Ah, on se pose là-haut.
8: Sauf pour les aides-soignantes, qui sont toujours sur le qui-vive.
15: C'est camarades.
16: Ton fils, alors, il a...
15: Oui, mon fils.
16: Oui.
15: Il t'a que ses camarades de l'école, ils jouaient comme ça, tranquillement.
16: Oui, bonjour, madame.
17: Bonjour, madame.
16: Pourquoi?
17: Les visites.
16: Les visites, c'est terminé, madame. C'est entre 19h42 et 19h53. Alors là, il faut prévenir 24 heures à l'avance.
15: Voilà. Allô, les urgences, j'écoute. Non, mais je sais qu'il y a une hémorragie, madame. Non, oui, mais vous mettez le garrot pour limiter l'hémorragie. On peut rien faire, madame, là. Les chirurgiens sont partis déjeuner. Rappelez à 14h. Voilà. Au revoir, madame.
8: Et en début d'après-midi, c'est toute l'équipe du professeur Chauzon qui est sur le pied de guerre.
11: Ce n'est pas peu dire.
14: On voit bien la fracture.
11: On voit très bien la fracture, en effet. Et ici, par contre, vous voyez comme ça a très bien réussi, la pose des broches, avec cicatrisation impeccable. Il a un pied gauche tout neuf.
14: Non, droit.
8: Et c'est la fin d'une rude journée. Il est déjà 19h, 16h36. La ville s'endort. Mais pour Joséphine, le travail continue.
18: Marie-Thérèse.
19: Oui.
18: Il y a la chambre 106 qui s'allume, c'est pour toi.
19: Qu'est-ce que tu me racontes encore?
18: Il y a la 106 qui s'allume, c'est pour toi.
19: Mais qu'est-ce que tu me racontes, la chambre 106, c'est pas mon secteur.
18: Mais c'est qui alors?
19: C'est le secteur de Marie-Denise.
18: M'appelle Marie-Denise.
19: Marie-Denise.
18: C'est où Jean là?
19: C'est ta mère, oui, c'est Marie-Denise, il y a la chambre 106 qui t'appelle, c'est ton secteur.
18: Et alors, c'est quoi le problème?
19: Mais c'est la chambre 106, c'est pour toi. La chambre 106, c'est le chiffre père.
18: C'est pour toi.
19: Et hier, moi, j'avais le chiffre père, cette semaine, c'est toi le chiffre père.
18: Et pourquoi c'est moi le chiffre père alors?
19: Mais on a décidé comme ça le planning. Bon, je prépare à manger, on va discuter parce qu'il y a un problème.
18: On va casser une petite graine.
19: Je prépare des
18: poudres.
19: Ah,
18: c'est bien ça.
19: Là, il y a un problème.
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21: Ce qu'il y a de bien à la maison de retraite, c'est qu'on a de la soupe tous les jours.
22: Dommage qu'elle soit froide.
21: Oui, mais comme ça, au moins, on se brûle pas. Qu'est-ce qu'on a après?
22: Du hachis parmentier, c'est la fin de la semaine.
21: Demain, il y aura des épinards, ils ont tondu la pelouse.
22: On va voir la télé?
21: Ben, t'attends pas le petit Suisse?
22: Non, j'ai du mal à le mâcher.
21: Évidemment, tu le manges toujours avec le papier.
22: Sinon, il me glisse des doigts.
21: Qu'est-ce qu'il y a ce soir au programme?
22: Un film noir et blanc.
21: Oh, ben comme ça, on regrettera moins de ne pas avoir la couleur. C'est quoi comme film?
22: Le Grand Bleu.
21: Il paraît que c'est comme Cousteau, mais avec plus de sexe.
22: Il paraît.
21: Et en beaucoup plus chiant.
22: Qu'est-ce que t'as fait aujourd'hui?
21: Ah ben, j'ai enfin terminé ma bouilloire en rotin.
22: Qu'est-ce que tu vas en faire?
21: Ah ben, je vais me faire une surprise. Je vais me l'offrir pour la fête des pères.
22: Chut, faut pas le dire.
21: Pourquoi?
22: C'est une surprise. Moi, je suis allé répéter avec la chorale.
21: Ah, qu'est-ce que vous chantez avec la chorale?
22: Du Vanessa Paradis. C'est pratique pour les petites vieilles. Elles ont plus beaucoup de voix.
21: J'espère que tu t'es inscrit à la prochaine excursion.
22: C'est quoi?
21: La visite des nouveaux locaux de la sécurité sociale du 13e.
22: Ça vaut le coup, ce truc-là?
21: Ce dimanche dernier, ils ont dit que c'était comme la pyramide du Louvre, mais en carré avec de la moquette.
22: Je préfère me réserver pour la promenade en barque au mois de janvier.
21: Il y en a toujours qui reviennent pas de la balade en barque.
22: Hein?
21: Il y en a toujours qui reviennent pas de la balade en barque.
22: Ils devraient pas faire ça la nuit. On loupe facilement le marchepied.
21: Y a-t-il un baptême de l'air de prévu pour cet été?
22: Oui, c'est le vol du plus vieil avion de l'aéroclub. Il a notre âge. C'est un 12 places, mais on va monter à 32. Parce que c'est nous, ils nous font un prix.
21: C'est encore l'alcoolique qui va piloter comme l'an dernier, quand il y a eu la catastrophe?
22: Non, c'est son fils. Il est handicapé mental, mais il boit pas. Il est sérieux.
21: Il y aura des parachutes cette année?
22: Oui, deux. Tiré au sort avant le décollage. T'as toujours mal au dos?
21: Oh oui, j'ai encore les marques. Ça reste longtemps, les traces de ceinturon.
22: Elle frappe fort, la nouvelle. J'aime bien, moi.
21: D'un autre côté, je l'avais mérité, elle m'a surpris en train de lire une revue porno.
22: C'était quoi?
21: Catalogue de la redoute.
22: C'est pas porno.
21: Oh ben si, j'étais à la page des culottes.
22: Tu me le prêteras?
21: Non.
22: Si, tu me le prêteras.
21: Ah non.
22: Tu me le prêteras.
21: Ah non, je te dis.
22: La page des culottes.
21: Oh, mais qui malade, celui-ci.
22: Si, tu me le prêteras.
21: Mais je te dis que non, saligo, va.
22: La page des culottes.
21: Oh, mais enfin. Ça se prête pas, un redoute. Non, je te le prêterai point. De toute façon, maintenant, la page des culottes, elle est plus lisible.
22: C'est comme mon voisin, il avait toujours des biscuits dans sa table de nuit. Ils ont fini par le piquer.
21: Ah, ils l'ont surpris?
22: Ouais, ils l'ont piqué.
21: Ah ben, c'est bien fait pour lui. Le biscuit, ça laisse toujours de la miette. Le règlement, c'est le règlement, ça se respecte, c'est comme les horaires.
22: Quand même, c'est tôt, 17h30, le dîner. Surtout l'été, quand il y a des tripes au sein d'eau. Qu'on doit les manger au sous-sol pendant qu'ils nettoient la terrasse.
21: On voit pas beaucoup le directeur en ce moment. Il doit être bien occupé avec ses affaires immobilières.
22: Je l'ai vu, moi, il est en photo dans le journal. Il fait du bateau avec le ministre de la Santé.
21: Ah oui, mais je l'ai vu, la photo là. Il a bonne mine, le ministre.
22: C'est normal, c'est le ministre de la Santé. Il serait ministre du Travail, il serait tout pâle.
21: Bon, allez, moi, je vais aller faire ma petite promenade digestive dans le parc.
22: Tu pourras pas aller dehors, il est 18h, c'est fermé.
21: Eh ben, j'irai prendre l'air en salle de rééducation. Ça sent l'éther comme à l'hôpital.
22: Ah, l'hôpital. Quand est-ce qu'on ira?
21: Ah, ça, faut pas rêver, c'est pas pour demain.
22: Une belle chambre, on n'est pas plus de quatre.
21: Des draps frais changés tous les 3 mois.
22: La grasse matinée jusqu'à 6h30.
21: La température prise par une professionnelle.
22: Avec de la crème Nivea.
21: Savonnée sous la douche par une infirmière sans moustache.
22: Comme Cléopâtre.
21: Un vase de nuit individuel.
22: Avec son caca bien à soi.
21: Ah, tais-toi. On est en train de se faire du mal.
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0: Ce qui est important, c'est quand même d'inventer. Faut inventer, c'est vrai, la critique est nécessaire, mais l'invention est vitale, car dans toute invention, il y a une critique de la convention. Non, c'est pour ça, il y a des gens qui critiquent, ouais, on critique, ouais, Chirac, Helsine, bah, ils peuvent appuyer sur le bouton, hein. Ah, Helsine, dur, dur d'être imbibé. Non, c'est pour ça qu'il vaut mieux inventer. Nous, on a inventé un nouveau mouvement qui s'appelle Douaniers sans frontières. C'est un mouvement international associé avec un autre groupe qui s'appelle SOS Fromage Battu, dont je m'occupe personnellement. On s'est dit que pour changer le système, il faut inventer. Par exemple, pour le chômage, il faut mélanger les agences matrimoniales et les agences pour l'emploi. Comme ça, à défaut de trouver du boulot, tu trouves une nana qui en a déjà un. Bah oui, bah pour les mecs, c'est pareil, hein, attention. Hein. Pour la corrida, par exemple, tu mélanges l'escrime et la corrida. Tu mets une structure électrique sur le taureau. Dès que tu touches le taureau, il y a sa queue qui s'allume. Tout le monde est content. Pour la boxe, par exemple, ils se font mal quand ils font de la boxe. Tu fais de la boxe avec des gants de toilette. Les deux types arrivent dégueulasses, ils se battent, le plus propre a perdu. Mais faut inventer des trucs comme ça. Par exemple, pour le racisme, j'ai inventé une carte d'identité internationale avec un système de grattage. Tu découvres ta nationalité à 16 ans. T'es un papou, tu grattes, ah, t'es suédois. Non, faut inventer plein de trucs. Pour les problèmes de vache folle, tu prends un fruit exotique comme un kiwi et tu mélanges avec une vache. Ça te fait un fromage, ça s'appelle la vache kiwi, c'est con. Jusqu'au bout de l'improvisation, je cherche vraiment le bide. Je suis au bord du bide, là. Je vais sauter dans le bide, vous me sentez? D'ailleurs, le premier bide, je l'ai pris dans le ventre de ma mère. J'ai tiré sur le cordon, ça s'est ouvert, j'étais à poil, tout le monde m'a regardé, c'était un bide. Faut assumer ça. C'est comme faire des signes du zodiaque. Hein. Je fais le signe, tu fais le zodiaque. Hey, c'est quoi ton signe du zodiaque? Bélier, défonce-toi si tu veux pas être défoncé. Et encore, je pèse mes mots. Hein. Sagittaire, vieux proverbe de salle de bain. Prise de terre dans le savon, Sagittaire collé au plafond. Ah, c'est bien ça. Taureau, si vous êtes un homme, sautez sur tout ce qui bouge. Si vous êtes une femme, bougez sur tout ce qui saute. Là, on peut les faire tous. Hein. Cancer, ne vous inquiétez pas, la recherche avance. Capricorne, Capri, c'est fini, il te reste les cornes. Vierge, si vous voulez être comédienne, bonne chance. Balance, on s'en fout. Scorpion, une chance au grattage, une chance au tirage. Alors je confondais avec Morpion, je suis con. Poisson, poisson qui pue sans la morue. Poisson qui schlingue, va au burlingue, poisson qui pète, n'a pas d'arrêt.
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17: Pour l'instant, j'habite tout seul dans un appartement que j'ai eu dans une petite annonce d'ailleurs. Ça, faut se méfier des petites annonces immobilières, hein. Oui, dans l'annonce, il y avait marqué « Coquet studio très ensoleillé dans immeuble bourgeois ». Attention, les annonces, faut traduire. Coquet, ça veut dire petit. Le mien est très, très, très coquet. Faut se méfier des diminutifs, hein, comme coquet, comme studette. Studette, c'est un petit studio. Alors, coquette, studette, c'est carrément la maison des Schtroumpfs, quoi. Très ensoleillé, c'est sous les toits, hein. Immeuble bourgeois, c'est vieux. Voilà, eh ben, mais oui, mais ils sont pas fous. Dans les agences, faut les comprendre, hein. Ils peuvent pas marquer chambre de bonne minable au 7e étage sans ascenseur dans immeuble pourri. Calme, ça veut dire surcours. Et plus c'est calme, et plus le mur d'en face est près de la fenêtre. Ah, chez moi, c'est tellement calme, je suis même pas dérangé par les rayons de soleil, vous voyez. Kitchenette. Notez-le-être. C'est une cuisine américaine. En français, deux plaques chauffantes avec un évier en inox dans un placard. Salle d'eau, WC. Déjà, salle d'eau, il n'y a pas de baignoire. Et s'il n'y a pas de virgule entre salle d'eau et WC, c'est pas une erreur. C'est moins pire que WC indépendant, qui veut dire sur le palier, très indépendant, au bout du palier. Peu de charge, pas de chauffage. Pour te chauffer, tu te démerdes selon tes moyens. Chauffage électrique, ouverture chauffante ou gros pull et moufles. Fiche de paye exigée, c'est fonctionnaire uniquement. Sénégalais, s'abstenir. Mais oui, mais c'est normal. Ils sont pas fous dans les agences, faut les comprendre. Tu sais, c'est comme moi quand je passais une petite annonce matrimoniale pour chercher ma femme. Bah, j'étais pas fou. Bah, je marquais homme. Qu'est-ce qu'il y a de drôle, là? Il y en a qui cherchent une oise. 1m95. PDG, sportif, bien dans sa peau et plein d'amis. Bah, j'étais pas fou, je n'allais pas marquer « homme cherche femme, n'importe laquelle », pour fellation, sodomie, sadomaso, plus si affinité. Eh oui, mais c'est traître, les petites annonces. Et un coup, j'avais rendez-vous avec une fille, brune, distinguée, 1m80. Fallait comprendre, hein. 1m80. Ah, ah, on aurait dit qu'elle avait avalé un pneu. Du style, pour la rentrer dans la baignoire, il faut un chausse-pied, pour la sortir, un tire-bouchon. Non, mais ça pourrait distinguer, elle se distinguait, hein. Une vraie petite coccinelle. Point noir, bouton rouge, point noir, bouton rouge, point noir, bouton rouge. Ah, j'avais qu'une trouille, c'était une souris, que ça me pète à la gueule. Une vraie petite bête à bon Dieu. Plus bête que bon Dieu, quand même. Non, non, je sais pas s'il était moche exprès ou si c'était pour se faire remarquer, mais... Je sais pas, c'est là, je joue avec une tortue ninja, hein. Comme c'est tout petit, chez moi, je me suis organisé. J'ai pris un canapé-lit, hein. C'est un canapé, j'ai mis ma couverture, mon oreiller, ça fait lit. Pareil, j'ai une moquette table. Je pose mon assiette, ça fait table. J'ai même les WC douches, je mets la tête. Ça va, quand même. Le canapé-lit, je l'ai mis sous le vasistas, comme ça je regarde le ciel rempli d'étoiles. En plus, avec les crottes de pigeons, ça me fait des étoiles même en plein jour. Non, mais attention, attention, attention. J'habitais seul, mais ça veut pas dire que j'avais jamais de femme de ma vie ou que j'allais voir les prostituées. Non, j'en suis pas là, non merci. Faire l'amour avec quelqu'un qui travaille... En plus, ça a vachement augmenté. Ah bah que l'homme qui n'a jamais été voir une prostituée de sa vie me jette la première pierre. Ouais. Vous avez intérêt, ouais. Vous avez intérêt. Je crois qu'on s'est bien compris, tous. Non, non, mais moi aussi, les femmes, j'y croyais. J'étais croyant, mais non pratiquant. J'avais même essayé l'échangisme. Tout seul, c'était pas facile, hein. Ah, j'allais voir les mecs, je leur disais, elle est belle ta femme, tu me la prêtes? Oui, mais toi, qu'est-ce que tu me files? Je sais pas, un pins. Non, mais on me disait toujours, tu n'aimes que les femmes des autres. Pourquoi? C'est simple, parce que les autres en avaient. Non, moi, les femmes, j'ai compris, hein, y a trois étapes. En un, tu les fais rire. Hein? En deux, tu les fais jouir. Et en trois, tu les fais chier. Et faut surtout pas sauter les deux premières étapes. Non, moi, mon genre de femme, il y en a pas 36, hein, c'est simple. C'est celles qui veulent. Ah ben, moi, la question, c'est pas c'est quoi un bon coup, hein. La question, c'est qui, où elle est, son téléphone. Bon, on dit toujours qu'une femme qui couche avec plein de mecs, c'est une salope. Et pourquoi un mec qui couche avec plein de nanas, c'est jamais moi? Sur Terre, il y a 4 femmes pour un homme. Qui a piqué ma part?
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2: Il y a très très longtemps, j'avais rendez-vous avec une fille. Mais il y a très longtemps, hein. Et c'est bon, parce que je peux vous expliquer, j'ai jamais rendez-vous avec les filles, jamais. C'est-à-dire, jamais j'arrive pas à avoir les rendez-vous. C'est-à-dire, pour avoir ce rendez-vous avec cette fille il y a longtemps, pas j'avais ramé. C'est-à-dire, j'avais des bras comme ça, c'est-à-dire. J'étais descendu du bateau, je le poussais le bateau. C'est-à-dire, pour avoir ce rendez-vous, j'avais mis au point une stratégie, je vous raconte pas. C'est-à-dire, je passais devant elle dans la rue, je faisais « et je partais. Ou alors, j'appelais le soir à 1h du matin, je faisais « Allô, c'est moi, À la fin, elle m'a donné le rendez-vous. Elle m'a donné. Bon. Alors, pendant ce temps-là, qu'est-ce que j'ai fait, moi, pendant les 5 mois où j'ai ramé? Qu'est-ce que j'ai fait? Je me suis entraîné, parce que je suis intelligent, je me suis entraîné pour faire le baiser. Ensuite, pendant ces 5 mois, je me suis entraîné pour m'habiller. Oui, parce que je voulais m'habiller de toutes les couleurs. Parce qu'on avait rendez-vous dans un endroit public. Comme ça, j'étais sûr, elle ne pouvait pas me rater. Elle ne pouvait pas. J'étais beau. On aurait dit le drapeau du monde entier. J'étais comme un petit oiseau qui est tombé du nid et qui découvre par accident qu'il s'est volé. J'étais heureux. J'étais un miracle. J'étais là, au rendez-vous, avec mon destin sentimental. C'était bien. Je l'attendais. À ce moment-là, Maxo est apparu.
4: Mais je sais très bien ce que je t'ai dit.
2: Je suis sorti de l'invisible et je t'ai dit, je suis sûr qu'elle est moche. Je suis sûr qu'elle a un gros nez, des grosses oreilles, des poils qui sortent tous les côtés et des gros bras. Je suis sûr qu'elle va arrêter. Vous avez pas une banane? Une banane, vous avez pas? Ou alors éventuellement une cacahuète. Une cacahuète, vous avez pas une cacahuète? Pas du tout. Tu sais très bien qu'elle est très belle. Alors arrête de te moquer. Et alors elle est très belle. Et alors elle vient au rendez-vous. Et alors elle passe une soirée formidable avec toi. À la fin de la soirée, elle décide d'embrasser sur la bouche et ça lui plaît énormément. Alors elle décide de te revoir. Elle te revoit une, deux, trois, quatre fois. Et au bout de quatre, cinq fois, elle décide de faire l'amour avec toi. Ça lui plaît, ça te plaît. Alors vous décidez de vous revoir. Vous faites l'amour tout le temps, toute la journée. Vous décidez tellement de faire l'amour ensemble. Vous vivez en concubinage. Vous vivez en concubinage un an. Vous présentez vos parents respectifs. Vos parents respectifs se plaisent énormément. Alors vous décidez la date du mariage. Vous êtes très heureux pendant deux, trois ans. Vous avez deux enfants. Vous êtes très heureux. Et au bout de quatre ans, elle va se rendre compte un jour qu'elle va épouser un abruti. Parce que tiens, un abruti, t'es pas prêt du tout pour une histoire d'amour. Et alors elle va commencer à avoir des migraines. Elle va se coucher avant toi ou après toi. Et ça, tu vas Tu vas commencer à disputer d'abord tout doucement sans réveiller les enfants la nuit. Et bien à midi devant les enfants, vous allez jeter les assiettes à la figure. J'ai pas fini, j'ai pas fini, j'ai pas fini, j'ai pas fini, j'ai pas fini. Vous m'aurez pas, vous m'aurez pas, j'ai pas fini. Ensuite à midi devant les enfants, vous allez vous jeter les assiettes à la figure. Ça va être une horreur. Et ensuite vous allez décider la date du divorce parce qu'il va y avoir le divorce, le procès, tout le monde va en parler dans l'immeuble. Et qui va garder la télévision, les enfants, les petites cuillères. C'est une horreur, elle est moche, je sais qu'elle est moche, c'est une horreur, elle est moche, elle est moche, elle est moche, elle est moche. Ah!

0: Vous savez dans quel état j'étais quand la fille est arrivée? La fille est arrivée, j'ai fait « T'es moche !» Et puis, tu peux te les garder les petites cuillères à travers la gueule. Ah, rentre chez ta mère.
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3: Maintenant, mesdames et messieurs, pour le chanteur qui va suivre, je vous demanderai beaucoup d'indulgence. Ce chanteur est en effet particulier. Il est, disons, différent des autres. Il nous vient d'une petite commune du sud-ouest de la France qui est connue surtout pour sa magnifique centrale nucléaire. Il nous vient avec sa mobilette, il s'appelle Jean-Paul André. Applaudissements, s'il vous plaît. Voilà. Gentil, Jean-Paul, gentil. Viens là, reste là.
4: Je suis content.
3: Sage, oui, t'es toujours content, il est toujours content.
4: Je suis content.
3: Jean-Paul, tu es content, mais tu te calmes, d'accord? Tu arrêtes de cracher, t'en fous partout, regarde.
4: Je m'en fous, j'ai le carré.
3: Alors,
4: je suis content.
3: Eh oui.
4: J'ai pas de séquelles.
3: Non, j'allais le dire, tu es né près de la centrale nucléaire, mais tu n'as pas de
4: séquelles. J'ai pas de séquelles.
3: Non, mais t'as bien chargé quand même, hein.
4: Oui.
3: Je rappelle que t'as été fini au triphasé. Alors, Jean-Paul.
4: Je suis content.
3: Oui, tu es content, alors. Tu es venu ici.
4: Il y a du monde.
3: Du monde, t'as vu, ça c'est le public.
4: Je suis content qu'il y a du monde.
3: Et oui, nous aussi.
4: Et ça c'est le. Et parce que, à la fin, et quand il y a du monde, il y a des filles.
3: Ah, bien sûr, oui, il y a des garçons, il y a des filles.
4: Mais moi les filles, je les attrape.
3: Oui, calme-toi, Jean-Paul, calme-toi. On se calme. Voilà, Jean-Paul. Alors. Qu'est-ce que tu fais?
4: Je fais le loup.
3: Ah. J'ai cru qu'il était midi. Eh oui, Jean-Paul, calme-toi.
4: C'est pas tard.
3: Il est mignon, le loup. Un loup jaune, hein? Oui, alors, Jean-Paul. Tu es là pour.
4: Il y a des filles.
3: Oui, il y a des filles, on le sait, c'est le public.
4: Je vais les attraper.
3: Où tu vas là? Où tu vas, Jean-Paul? Où tu vas? Reviens ici.
4: Je vais les attraper.
3: Arrête, madame. Ne l'excitez pas, ne lui jetez pas de nourriture. C'est naître comme les autres.
4: Je te mettrai le doigt, je ferai des marionnettes.
3: Calme-toi, Jean-Paul. Monte sur scène. Allez, monte. Alors, Jean-Paul. Parle-nous de toi un peu, parle-nous de ta famille, on ne te connaît pas, c'est vrai. T'as des frères, des sœurs?
4: J'ai un frère.
3: Ah bon?
4: Oui, mais on ne le fait pas sortir parce qu'il est un peu zinzin, comment ça? C'est un punk.
3: Ah bon?
4: Oui. Oui, il a une crête rouge. Ah. C'est la faute à mon père.
3: Pourquoi?
4: Parce que mon père, il a 20 ans, il a niqué une poule.
3: Alors, Jean-Paul...
4: Je vais niquer le pianiste.
3: Viens ici! C'est pas la saison, il est vénéneux. Allez, viens là. Donc, tu as un frère?
4: J'ai un frère.
3: Tu n'as pas de sœur?
4: Non.
3: Voilà. Eh bien, dis donc, vous avez bien chargé dans la famille, hein?
4: Oui.
3: Tu les aimes, tes parents?
4: Je les aime beaucoup, mes parents.
3: Eh bien, putain, tes parents cuniers. Alors, Jean-Paul, justement, explique-nous ta naissance. Tu n'es pas né comme ça, tu as eu un accident.
4: Quand je suis né, ma mère, elle était enceinte.
3: Comme tout le monde ici, Jean-Paul, tout le monde. Combien de temps elle reste enceinte, ta mère?
4: 15 jours.
3: Oh, qu'est-ce qui s'est passé?
4: Elle faisait la vaisselle comme ça, mais quand même elle met de l'eau partout. Mmh. Elle met la serpillière, elle se met les pieds sur la serpillière, ça a sonné à la porte, elle a voulu répondre, elle a écarté les jambes, mais moi j'ai tombé sur le carrelage. Et je m'ai relevé, j'ai pris l'évier. Voilà.
3: Ah ben oui, c'est encore écrit, Jacob de la Fonde derrière. Très bien, alors.
4: Regarde là, il y a eau chaude.
3: Ah oui, oui. On voit bien le bleu de l'eau froide aussi. Et alors, Jean-Paul?
4: Je suis content.
3: Oui, t'es content. Alors, qu'est-ce que vous faites en famille?
4: Je suis venu avec la touroute.
3: Avec l'autoroute.
4: L'autoroute.
3: L'autoroute, si tu veux, allez.
4: C'est vrai, très bien. Il y était le con.
3: Quel con?
4: Il avait sa guitoune.
3: Le péage. La boutique du péage.
4: Et il est con, le type, il n'y en a pas de train qui passe.
3: Non, c'est pour les voitures, elles arrivent, elles payent, c'est tout.
4: Et ben moi, j'ai pas payé.
3: T'as pas payé?
4: Non.
3: Ah bon?
4: Et regarde.
3: C'est quoi cette trace rouge?
4: La barrière.
3: Te calme. Alors, Jean-Paul,
4: parle... J'ai pas de séquelles.
3: Non, t'as pas de séquelles, mais t'as bien cherché. Alors, oui. Parle-nous de ta famille un peu. Qu'est-ce que vous faites quand vous êtes en famille? Vous chantez, vous faites des fêtes?
4: On fait des fêtes.
3: Vous faites des fêtes?
4: Oui.
3: À Noël, qu'est-ce que vous faites à Noël?
4: Des réveillons.
3: Réveillons comme tout le monde, très
4: oui.
3: Très bien.
4: À midi, on le fait.
3: Non, c'est le soir, le réveillon.
4: Eh bien, nous, on le fait à midi, comme ça, on est plutôt au lit. Et voilà.
3: Qu'est-ce que vous avez fait à manger pour le réveillon?
4: Et cette année, ma mère, elle me dit comme ça, à Japon, il faut aller acheter des huîtres.
3: C'est original, des huîtres?
4: Oui, alors j'ai pris la millette,
3: oui.
4: Avec la millette, comme ça, pour aller acheter des huîtres au marché.
3: Ah oui?
4: Et j'ai été au marché, qu'est-ce que je vois au marché?
3: Non, tu sais pas.
4: Qu'est-ce que je vois au marché?
3: Je sais pas que tu vois.
4: Un canard.
3: Alors?
4: Avec l'argent des huîtres, j'ai acheté un canard parce que je leur mets le doigt, ça me fait des...
3: Calme-toi, Sarah, calme-toi!
5: Tiens, Paul, ta mère essaie d'avoir cherché des huîtres et que tu reviens avec un canard. Hélicoptère.
4: Colère, maman.
5: Ah, oui, colère.
4: Et elle me dit, elles sont où les huîtres, Jean-Paul?
5: Eh oui.
4: Elles sont où les huîtres, Jean-Paul? Eh, hein, oui. Où elles sont les huîtres, Jean-Paul? Elle me dit comme ça.
5: Oui.
4: Mais je suis pas bête.
5: Non, non,
4: et
5: non.
4: Parce que mon voisin, il n'arrête pas de bouffer des huîtres, il y en avait plein la poubelle et j'ai piqué toutes les coquilles.
5: C'est malin, ça, Jean-Paul, les coquilles, elles étaient vides.
4: Eh bien, je les ai remplies. Ça va, Jean-Paul, ça va. C'est des vertes de clair.
5: C'est ça. T'es mouche-toi, t'as une spéciale, là. Alors, Jean-Paul, tu es venu ici pour...
4: Mais non, j'ai fait caca tout à l'heure. Déjà.
5: Jean-Paul, t'es venu pour chanter.
4: Oui.
5: Alors, tu vas nous chanter une chanson.
4: Chanson.
5: Voilà, tu es l'auteur, le compositeur de cette chanson.
4: Oui, j'ai aussi écrit les paroles et les musiques.
5: Merci de m'aider pour l'interview. Alors, très bien. Jean-Paul, quel est le titre de cette chanson?
4: J'ai devenu une vedette.
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7: Coucou docteur. C'est encore moi. Et qui c'est qui va gagner 230 francs? Et puisque je vous dis que je suis guéri. Mais vous l'avez dit vous-même la dernière fois que j'étais guéri, alors? Quoi, mon troisième œil? Ah, vous êtes au courant pour mon troisième œil? C'est la concierge qui a cafeté? Eh ben oui, j'ai ouvert mon troisième œil. Le troisième œil qu'on a là, vous savez, quand ça s'ouvre. Vous êtes au courant, vous êtes docteur. Vous vous rappelez quand Gorbatchev est arrivé à Paris? Eh ben moi, je me suis concentré et j'ai tourné dans le sens inverse des aiguilles d'une montre autour de l'Élysée. Et la police est venue et dit, pourquoi vous tournez dans le sens inverse des aiguilles d'une montre autour de l'Élysée? Et je me suis concentré. Et ils ont compris. Ils ont compris à qui ils avaient affaire. Alors ils m'ont demandé si je voulais pas les aider au CNRS. Vous savez, pour la recherche sur les extraterrestres. J'ai dit oui. Ils m'ont mis dans une pièce avec des diapos, ça circulait, ça circulait. Et moi je devais appuyer sur un bouton. Ben, des fois j'appuyais, des fois j'appuyais pas. Mais des fois j'appuyais. Et ils m'ont remercié. Ils m'ont même laissé une carte alors. C'est une carte magnétique. Il y a une adresse en Italie. Pizza Sant'Ambrogio. Vous connaissez? Non. Mais vous n'avez pas compris à qui vous avez affaire. Un danseur. Mais oui, c'est des danseurs qu'il fallait trouver. Mais moi, je ne devrais pas être ici en ce moment, vous comprenez pas? Je devrais être à Los Angeles. Dans une troupe de danse, oui, une troupe de danse, oui. Et j'ai refusé la tournée. Parce que moi, je ne suis pas une star. Non, je ne suis pas une star. J'ai pas assez souffert avant d'être célèbre. J'ai peur que le succès me monte à la tête. Parce que je ne suis pas une star. Non, je ne veux pas être une star, voilà. Je ne veux pas être une star, vous comprenez pas? Je ne veux pas être une star. Et oh, tu fais pas des photos quand je fais des grimaces comme ça. C'est pour quel journal? Ouais, en plus. Oh, t'es gentil, t'arrêtes, ok? J'en étais où, moi? Ah ouais, vous êtes sympa, vous. Ouais, maintenant tu dégages, allez, hop. Quoi, la grosse tête? Quoi, la grosse tête? Mais je viens de dire que je ne suis pas une star, t'es bouché ou quoi? Non, mais c'est clair. Dans ta petite tête, vous me faites tout chier. Gna gna gna gna gna gna, va percer, va éclater. J'ai pas envie d'éclater, vous voulez que je vous éclate dessus, vous allez voir, c'est rigolo. J'ai pas envie d'éclater. Docteur, Ça fait mal quand on éclate.
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8: Bonsoir. Je m'appelle Gérard In Vitro. Et je viens vous dire au revoir. Parce que je m'en vais, voilà. Je pars à la guerre. Ils ont dit on envoie d'abord les séropositifs et les embryons. Après, on verra. Voilà. Je m'en vais parce qu'il faut que j'aille dire au revoir à mes mamans. J'ai trois mères, moi. La porteuse, l'éleveuse et l'acheteuse. Et ça fait beaucoup de bisous à donner aussi, hein. Mais arrête, dis donc, congelé toi-même alors. Mais dis, mais laisse-moi, T'as pas vu ta gueule d'embryon, alors laisse-moi maintenant. Va te faire manipuler le légume alors, Bonsoir. Et l'autre jour, j'ai dit à ma mère qui c'était mon père. Il m'a dit, ton père, c'était la plus belle goutte du quartier. Avec une goutte de mon père, ils en ont fait 4 millions comme moi. Mon père, c'est une goutte. Ma mère, c'est une éprouvette. Et oui, c'est pas mal, hein, oui. La mère, je lui ai dit, mais maman, comment je suis née? Alors elle m'a dit, eh ben, moi, avant, je faisais sommage. Chômage, elle faisait chômage, ma mère. Puis un jour, il n'y avait plus de chômage, alors elle vendait des glaces sur la plage. Puis un jour, il n'y avait plus de glace, alors elle était sur la plage, mais elle faisait mère porteuse, comme quand elle vendait les glaces, quoi. Elle faisait mère porteuse, ventre à louer, location ventre. Puis il y avait une dame qui était, ouais, moi, madame, j'en voudrais un, avec des boules ou dans un cornet. C'est pour un cadeau. Un enfant, voilà un cadeau qui fait toujours plaisir. Ah oui, quand vous verrez les scientifiques, vous les remercierez pour moi, ceux qui m'ont mis au monde. Mais si, ceux qui passent leur jour et leur nuit à chercher à savoir comment l'homme, le mâle, pour un jour être enceint. Et qu'ils n'ont rien trouvé de mieux que de vouloir lui inséminer des ovules à l'intérieur des testicules. Parce que c'est l'endroit le plus élastique. Quelle bonne idée! Que c'est intelligent! Comme c'est pratique aussi! Demandez père porteur! Demandez père chanteur! Et quand vous les verrez, vous leur poserez la question, parce que quand on est petit, on se dit, mais comment faire l'amour? Comment faire des enfants? Et puis en grandissant, ça devient, comment faire l'amour sans faire d'enfants, hein? Et grâce à eux, aujourd'hui, c'est comment faire des enfants sans faire l'amour? Alors je pose la question, que deviendront ces enfants? Fait sans amour.
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9: Tout seul, on est peinard. Peut-être même le seul avantage d'ailleurs. Parce que sinon, qu'est-ce qu'on se fait chier, oui. Moi je vois, si je suis seul, à compter que je sois seul, j'ai compté, je suis seul. Eh bien, si je suis seul, c'est un choix. Ah non, c'est un choix. On ne peut pas imposer ça à quelqu'un. Moi, on m'aurait dit, tu vas vivre seul toute ta vie. Je demande tout de suite où est le gaz. Hein. Donc, là, c'est pas le cas. Moi, j'ai choisi la solitude. Et quand je dis que j'ai choisi la solitude, je pourrais aussi dire que j'ai choisi la liberté. De choix. D'être seul. Ben oui, ben je fais comme je veux. Je ne demande rien à personne. Et personne ne me demande rien. C'est pas faux non plus. Non, mais enfin, je préfère vivre seul que mal accompagné. Comment? Bien accompagné. Oui, c'est autre chose, non, mais... Franchement, si c'est pour sortir rencontrer des gens qu'on connaît même pas, moi, je préfère rester chez moi, toute seule, devant ma télé, avec mon petit plateau, C'est vrai, je regarde la chaîne que je veux, personne ne peut me dire la 2, la 3, le foot. De toute façon, on se disputerait pas, je la regarde jamais, la télé. Non. J'aime pas ça. En revanche, j'aime bien écouter la radio. Et j'aime bien écouter la radio devant mon petit plateau télé. Beaucoup moins intéressant dans l'autre sens. Je ne regarderai pas la télé devant un petit plateau radio. Vous voyez ? Non, puis... Enfin, seul ou à deux, c'est pareil. Enfin, ça ne change pas les choses, ça n'a pas de rapport. Comment vous dire ? Un truc qui est beau, il est beau. C'est vrai, on ne regarde pas avec les yeux de l'autre. Moi, je vois, hier, je suis allé voir une exposition, toute seule, comme une grande. Bon, ben, qu'est-ce que je me suis fait chier ? J'ai peut-être pas pris un bon exemple. Non, vivre seul, il y a quand même des avantages. Lesquels ? À deux aussi, il y a des inconvénients. Moi, quoi qu'il en soit, je ne cours pas après la sexualité. Elle me le rend bien, vous voyez ce qu'elle est. Non, mais c'est vrai, c'est pas mon truc. C'est pas mon truc. Chacun son truc, c'est pas mon truc. Je vais quand même pas me forcer. Non, je mets mon énergie ailleurs. Je fais du vélo camping. Et non, c'est très très sympa toute seule. Hein. L'été dernier, je m'étais fait un très très joli parcours. Ah oui, je suis passé par Vittel. Après, j'ai fait une grande boucle. Je suis remonté par Mantes. C'est ça, Vittel, Mantes. Et vous, qu'est-ce que vous prenez ? Je plaisante. Hein. Ah ça, pour la rigolade, je suis pas la dernière. Hein. Je suis pas dans le peloton de tête non plus. Bon, enfin, je suis pas la dernière. J'aime bien tout ce qui est comique, dans le sens humoristique. Hein. Ah oui, j'aime bien tout ce qui est blague, charade, rébus, calembour, même les puzzles, j'adore ça. Oui, je vais quand même revenir sur une chose. Quand je dis que je vis seul, ça ne veut pas dire que je ne vois personne. J'ai des amis. Ah, quand même, j'ai des amis. Au bureau. Ah oui, puis alors, c'est très très sympa, hein, vraiment. Je vois hier, Yvonne n'avait plus de papier, elle est venue m'en demander, je l'ai dépanné. C'était très sympa, vraiment. Mais en revanche, je ne les vois pas à l'extérieur. On ne se voit pas, et j'aime bien parce qu'ils ont un vrai respect pour ma vie privée. Ah oui, ils ne me téléphonent jamais, ils ne me disent pas quand ils sortent. Bon, je sais toujours, parce que le lendemain, ils en parlent. Hein. Mais vraiment, ils respectent ma vie privée, et j'aime ça. Ah oui, j'ai une vie privée. Privée de tout, c'est vrai. Mais privée quand même. Oh, en ce moment... On rigole au bureau, c'est le jeu des surnoms. Alors, Jean-Claude, c'est le distrait. Il est toujours distrait, c'est vrai, Jean-Claude. Il y a Jacqueline, c'est la jacasse. Elle parle, elle saoule tout le monde. Bon, il y a Nez Rouge, il y a toujours Nez Rouge. Et moi, comment ils m'ont appelé déjà ? Allons. Ah oui. Tranche de cake. Je sais pas où ils vont chercher tout ça, mais alors. Oh, qu'est-ce qu'on s'amuse. Non, puis enfin, moi, je ne suis pas vraiment seule. J'ai maman. On se voit beaucoup avec maman. Cette année, je vais refaire mon anniversaire avec elle. Enfin, j'espère. Parce que l'année dernière, on devait le faire ensemble. Et puis, il m'en est arrivé une, là encore. J'arrive chez elle, elle avait tout préparé. Les petits plats dans les grands, tout ça se présentait merveilleusement bien. Il faisait très chaud dans la maison. J'ouvre la fenêtre pour aérer. Il y a un terrain de sport juste en dessous. Les gamins qui jouaient, de l'amicale, je sais pas quoi. Passaient la tête à un moment. Je suis pris le ballon de foot en pleine poire. J'ai le nez qui a carrément éclaté, le menton qui s'est accroché à la rambarde. Une patate pendant 3 semaines. Oh non, ça s'est mal goupillé, vraiment. Hein. Faut dire que cette année, on crèvera tous sur place s'il faut, mais avant que j'ouvre la fenêtre, ils peuvent m'attendre. Hein. Non, j'étais défiguré, vraiment, j'avais bien besoin de ça. Pourquoi je vous dis ça ? Les anniversaires. C'est vrai, il y a les Noëls aussi. Mais Noël, ma mère, elle ne le fait pas. On lui dit que ça coûte trop cher. C'est vrai que c'est pas donné. On n'est pas obligé de manger du caviar non plus. Moi, je vois, l'année dernière, je m'étais fait une petite côte de porc avec beaucoup de jus, j'adore ça. En légumes, qu'est-ce que j'avais mis déjà ? Ah oui, bien sûr, du chou-fleur. Et en dessert, la bûche. Petite tranche de bûche, pas tranche de cake. C'est vrai, ce qui compte pour Noël, c'est la bûche. La dinde, d'accord, mais moi, toute seule, je peux pas me la descendre. Alors franchement, si c'est pour être malade, c'est pas la peine, hein. Moi, je dis, Noël, il faut que ça reste une fête. J'ai une manie tous les ans pour Noël. Depuis très longtemps, j'enlève toujours le petit Père Noël, la petite scie, le petit truc en plastique qui est dessus. Je grave l'année avec un couteau, je les range. Et après, dans l'année, quand je les ressors, je me rappelle. C'est chouette, ça, hein? J'ai regardé, cette année, Noël, ça tombe à mardi. Mardi, c'est bien, comme ça, il n'y a pas de pont. La Toussaint tombe quand elle veut, de toute façon, on s'en fout, il n'y a pas de cadeau. Hein? Je dis ça parce que les cadeaux, moi, j'adore ça. Ah oui, l'année dernière, je me suis gâtée. Comme j'adore la musique classique, je me suis offert l'intégrale de Kléderman. Et alors, des disques, je m'y attendais pas du tout. On n'a pas sonné. Ah non, c'est au-dessus. Je crois toujours que c'est chez moi. C'est ridicule. J'ai pas de sonnerie. Ah non, j'en ai pas mis, j'en ai pas l'usage. J'ai quand même pas sonné pour entrer chez moi. Ah, au-dessus, c'est une femme comme moi. Elle vit seule comme moi. Elle a l'air d'être très heureuse.
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10: Oh, ce week-end, j'ai eu des émotions fortes, moi.
11: Ah, t'as fait du saut à l'élastique.
10: Oh, ben non, pas.
11: Non?
10: Pis que ça, j'ai pris ma femme en photo.
11: Elle est belle?
10: Ma femme?
11: Non, la photo.
10: Ah ben, elle est bien prise, en tout cas, on voit pas le visage.
11: Elle doit être déçue, Simone, de pas voir sa tête.
10: Oh, ben, tu sais, si je l'ai épousée, c'est pas pour sa figure.
11: C'est vrai, c'est pas ce qu'elle a de mieux.
10: Non, c'est pas non plus ce qu'elle a de plus moche, mais c'est pas ce qu'elle a de mieux. Non, j'ai surtout mis l'accent sur les fesses.
11: Tu l'as prise de dos?
10: Non, de face. Mais on les voit bien quand même, elles débordent.
11: Elle est pas nue quand même.
10: Ah non, elle a des chaussettes.
11: Quelle couleur?
10: Ben, on voit pas bien sur la photo parce que j'ai centré plus haut.
11: Elle montre ses seins, alors?
10: Oui, mais on voit pas sur la photo parce que j'ai centré plus bas.
11: Elle pose facilement, Simone?
10: Ah non, non, non, il faut que je l'attache, sinon elle bouge.
11: Ma chienne, pareil. Faut que je l'attache si je veux la prendre, sinon elle me fait un de ses cirques.
10: L'idéal, ce serait de les assommer.
11: Oui. D'un autre côté, un frémissement de la cuisse, ça rend bien aussi.
10: C'est vrai, un poil qui remue, ça donne de la vie.
11: La photo de Simone, tu la donnes à développer?
10: Oh non, non, quand c'est ma femme, je la tire moi-même.
11: Ma chienne, pareil. Une fois, Rebecca, c'est ma chienne.
10: Ah, c'est vrai, je mélange toujours, moi, toujours.
11: Oui, c'est ma femme qui s'appelle Tartine. C'est joli.
10: Ah oui. Ah si, c'est joli. Et puis c'est facile à beurrer.
11: Une fois, Rebecca, je l'avais prise avec son tine rose.
10: Avec un petit ruban?
11: Oui, un petit ruban. Dans les cheveux, enfin dans les poils. En train de manger sa soupe, les pattes de devant attachées au barreau du lit.
10: Oh, ça devait être rudement joli, dis donc.
11: Oui, mais comme on voyait pas bien le museau, le photographe a prévenu la police en disant que je martyrisais ma femme.
10: Oh, le goujat! Mélanger aussi Tartine et Rebecca!
11: Tu te rends compte? Comme si ma chienne était aussi poilue que ma femme.

0: C'est toujours dans le respect de la personne humaine. Malgré quelques remords, la justice m'a infligé d'une peine de 17 années de prison. Depuis mon évasion de Fleury-Mérogis, je cherche à regagner le droit chemin.
1: Désespéré, atteint d'une cécité totale de l'épaule droite, j'ai voulu mettre fin à ma vie ainsi que celle de toute ma famille. Seul survivant de cette emboucherie, condamné à mort par contumace, persécuté par l'alcool, recherché par un certain Interpol, j'ai bien crié mon innocence. Ne vous rendez pas complice par votre indifférence du malheur d'homme qui ne demande qu'à
2: travailler
1: dans l'honnêteté et la sobriété. Aidez-nous à payer notre dette à la société.
3: Ancien employé des établissements Alexandre, fruits des bois. Licencié au bout de 48 heures pour un banal braquage et une banale prise d'otage. Ayant entraîné la mort accidentelle de plus d'une centaine de personnes. Je fus mis sur le banc de la société et par voie de conséquence atteint d'une paralysie nerveuse de l'index droit.
0: Mon jeune frère, ici présent, dont l'honneur fut bafoué au physique ingrat, à la couleur terne, pastille de la nation, au fait... On fait de lui une locumène. Étant son seul soutien, je vous demanderai, mesdames, messieurs, de nous venir en aide afin de quitter ce cruel destin qui est Jacques-Charles Turneau.
1: Non, nous ne sommes pas des violeurs.
0: Non, nous ne sommes pas des violeurs. En tout cas, pour ce qui me concerne.
4: Oui. Mais quoi, 1000 euros, 50 balles divisé par deux, j'ai jamais fait 10 balles que j'ai.
5: Tu veux peut-être nous griller vis-à-vis de la clientèle, non, c'est ça?
4: Oui.
5: Tu veux peut-être que je leur rafraîchisse la mémoire?
1: La petite Martine, 6 ans, découverte en forêt de Fontainebleau.
3: Couverte de stigmates, ayant subi des sévices en sexe mensuel.
5: T'as peut-être quelque chose à dire aux parents, hein?
0: Excusez-moi.
1: Bien. Mesdames et messieurs, afin de vous échapper de votre grisaille du quotidien, nous allons vous interpréter une chansonnette.
0: Salut, c'est moi, Tintin.
1: Salut, c'est moi, Milou.
0: Quand c'est pas bien.
1: Quand c'est pas beau.
0: C'est Dada et Milou.
1: Merci, monsieur l'homme. Merci bien. Merci pour les
0: pour artistes. La misère,
1: merci, monsieur l'homme. Merci bien. Merci bien.
5: Oui, c'est un monsieur. Merci, monsieur. Merci bien. Merci bien.
0: Vous n'avez pas de monnaie, mademoiselle. Ce n'est pas grave, mademoiselle. Votre sourire est une nourriture.
5: Ben, j'ai fait les comptes, si on enlève la taxe patronale, la parafiscale...
6: Ben, pour toi, ça fait rien. C'est tout bête.
0: Je crois que nous en sommes arrivés à une extrémité qui clôt 15 ans d'amitié et de partenariat et qui vont engendrer la destruction totale de cette merde. De plus, je t'apprends que tu n'es pas mon frère. Par conséquent, je chie sur ta famille et pisse sur ta descendance.
6: Ceci est un tournevis. Je vais lui prendre la température à 50.
5: Oh, viens de Milou, Dibel.
2: Pourquoi?
1: Parce que, mesdames et messieurs, mon frère étant mort dans d'atroces souffrances, victime d'une hernie fiscale, je vous demanderai, mesdames, messieurs...
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8: Salut les potes. Joyeux Noël. Comme on l'indique, je m'appelle Jean Bernard. Je suis éducateur spécialisé. Mais vous pouvez m'appeler JB, comme jamais battu. Non, non, non, merci, pas de chewing-gum. Non, pas de chewing-gum, merci, ça colle au palais. Non, t'es gentil, non, non. Qu'est-ce que je fais? Eh bien, j'enseigne les connaissances et les pratiques des usages de la société, oui. Après 3 ans d'études où j'ai pu effectuer des cours de psychologie du comportement, des cours de psychopathologie, de psychosociologie, de psycho-mante-la-jolie, oui, si tu veux, oui. Non, attends, s'il te plaît, arrête de faire des bulles avec ton malabar, je ne vois plus ta tête. Tu es gentil, tu es gentil. Mais dites-moi les enfants, je ne comprends pas, hein. Qu'est-ce que vous faites encore à cette heure-ci dehors? Il est quand même 23h40 et vous devriez être déjà dans votre lit.

0: dans les bras de Morphée, dans un sommeil réparateur, hein? Vous appelez comment? Vous appelez comment? Comment vous appelez-vous? Hein? Pardon? Lâche-nous? Lâche-nous. Lâche-nous. Lâche-nous, lâche-nous. C'est pas indien comme nom, ça, lâche-nous.
1: Non, je vois pas.
0: Et c'est quoi vos prénoms? C'est comment? Pardon? Comment les prénoms? Comment? La grappe? La grappe. La grappe, lâche-nous. La grappe.
1: Non, je ne vois pas, je ne vois pas. Non, non, je ne vois pas.
0: Mais moi, quel âge avez-vous? Quel âge avez-vous, hein? Quel âge tu as, hein? 11 ans et tu m'emmerdes. Et toi, quel âge as-tu, hein? 8 ans et tu m'emmerdes. Et toi, quel âge? Oh, il est mignon. Oh, il est... petit, hein? Maman, mais je ne sais pas où elle est, maman. Hein? Maman, es-tu maman? Et tu m'emmerdes. D'accord. Et le quatrième, il est bloqué à l'échographie. Eh bien, je vois que tout le monde m'emmerde, c'est bien. Mais attendez, attendez, attendez, attendez, attendez, une petite question, les enfants, je suis surpris, là. Qu'est-ce que vous faites avec ce magnétoscope sous le bras? Hein? Tiens, je suis sûr que vous n'avez pas la facture. Hein? Pardon? Ah, je ne savais pas qu'il était encore ouvert à cette heure-ci, le centre Leclerc. Ah, ils font nocturne? Ah, bon, ils font... Ah, oui. Et le pied de biche, un bâton de majorette? Hein? Et c'est quoi, c'est une batte de baseball? Hein? C'est quoi? Hein? Un cure-dent pour ma grande gueule? Attendez, attendez, attendez, attendez, attendez, attendez les enfants, attendez, que les choses soient bien précises. Je tiens à vous dire, mais vraiment spontanément, que je ne suis pas du tout de la police. Non, non, non, pas du tout, pas du tout. Non, non, je suis de votre côté. Sachez-le, je suis envoyé par le ministère pour la restructuration des banlieues. Je suis de votre côté. Et sachez qu'il faut s'armer, il faut s'armer de patience. Eh oui, il faut s'armer de patience. Tu n'as pas de patience. Par contre, t'es armé. Non, s'il te plaît, oh, attends, s'il te plaît, attends, arrête, non, arrête, arrête, non, non, arrête, s'il te plaît, arrête, ne, s'il te plaît, ne mets pas ton doigt sur la gâchette, ne mets pas ton, arrête, non, non, tu vas te faire mal, arrête, c'est quoi ça, c'est quoi, hein, un Magnum 357, t'as eu ça où, hein, tu l'as changé, contre quoi, alors, on va savoir, contre quoi, trois coups de couteau, allez, arrête, oh, allez, arrête, ah, non, arrête, ah, s'il te plaît, arrête, c'est dangereux, ce truc-là, c'est dangereux, c'est pas dangereux, c'est trop tard, non, allez, ça suffit maintenant, allez, non, allez, oh, maintenant, allez, s'il te plaît, allez, hein, le blouson, mais quel blouson, quel... Mais enfin, soyez pas ridicule, les enfants, mais enfin, mais pour avoir un blouson comme ça, faut travailler à l'école, mais oui, il faut être assidu au travail. Regarde, moi, j'ai fait des études, j'ai fait l'ENES, l'École Nationale d'Éducateurs Spécialisés, hein? T'en as rien à foutre? Ah bon? Et toi, qu'est-ce que t'as fait comme études? Pardon, j'entends pas. Comment? TV, TPUP? TV, TPUP? TV, TPUP? Je connais pas, c'est quoi, hein? Tu vas te prendre un pruneau. Bon, hey, oh, allez, oh, ça suffit, oh, allez, non, allez, s'il te plaît, allez, ne mets pas ton doigt sur la gâchette. Ah non, arrête, non mais arrête, allez, on arrête maintenant, allez, essaye ça, allez, oh, oh, hein, pardon, hein, oh, mais, oh, bah, vraiment, c'est une idée fixe, mais enfin, c'est une idée, mais enfin, mais c'est pas ridicule, mais non, mais en plus, ils tireront pas, mais, oh, putain, je tiens une confidence, je transpire les pieds, alors, hein, mais oui, alors, tu vois, hein, puis regarde, en plus, moi, je fais du 41 et toi, tu fais du 43, alors, hein, tu te couperas les ongles, bon, hey, oh, ça suffit maintenant, hein. Bah allez, allez, c'est... Ah, non, allez, attention les enfants maintenant, hein. Attention, je vais le dire à Albator qui va le dire à Terminator. Attention, hein. Comment t'as dit, toi, tais-toi, t'as tort. Bon, ça suffit. Hé, hey, attends, j'ai la mémoire des visages. Non, les enfants, ça suffit maintenant, j'ai la mémoire des visages. Non, baisse ce canon. Non, arrête, s'il te plaît, non, mais... Non, je te jure que j'ai absolument pas la mémoire des visages. Non, non, non, je t'assure, je ne suis absolument pas physionomiste. Allez, arrête de faire l'imbécile, s'il te plaît. Allez, oh, oh, non, je te jure, non, je suis absolument pas physionomiste, te dis-je. Non. Tiens, l'autre jour, maman, elle est venue manger à la maison, je l'ai même pas reconnue, je te jure, hein. Oui, tout le repas, je l'avais pas, je te jure, hein. Allez, on arrête, allez, la grappe, lâche-nous, on arrête, allez, maintenant, hein. Allez. Non, je ne baisserai pas, non, eh ben, non, allez, c'est top. Non, ça suffit maintenant. Allez, ça suffit maintenant, hein. Allez, oh, hein. Quoi que je me casse. Non, je me casserai pas. Non. Ayez le courage d'aller au bout de vos actes, messieurs, ouais. C'est ça, ouais. Et oui, ouais. Hé, t'as même pas piqué l'autoradio. Hein. Il fait pas stéréo. Connard, ouais. Connard. N'a pédé, ouais. Ah, t'as perdu. Marrez-vous. N'empêche, il y en a même pas un qui a bougé.
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3: Je veux pas qu'elle soit là. Allez, où? mais c'est bien que c'est vous, puisque je vous appelle.
4: Allô?
3: Lucienne, vous m'entendez?
4: Oui. Ah. Qui la demande?
3: Mais qui voulez-vous que ce soit? Idiote.
4: Chut, idiote. Ah, c'est vous, Gisèle. Quelle bonne surprise. C'est Lucienne à l'appareil.
3: Oui, bon, ça va, ça va. Lucienne, écoutez-moi, c'est une catastrophe. Tous mes tuyaux sont bouchés, je suis complètement inondée.
4: Ah bon?
3: Oui.
4: Et qu'est-ce qu'il dit le docteur?
3: Quel docteur? Mais enfin, je vous dis, j'ai 2 mètres d'eau.
4: Et ils vont vous hospitaliser? Parce que Mme Kamel avait pareil des poches d'eau sur le dos, ben ça l'empêchait de s'asseoir, ils ont été obligés de la coucher sur le dos.
3: Lucienne!
4: Oui?
3: Est-ce que vous pouvez me dépanner, oui ou non?
4: Vous dépannez?
3: Mais oui!
4: Mais j'ai pas les outils.
3: Ah! Bon, oui, Lucienne.
4: Allô?
3: Lucienne, écoutez-moi bien.
4: Oui.
3: Restez chez vous, ne bougez pas, j'arrive.
4: Allô? Allô, allô, allô, allô. Si ça se trouve, elle est mal hydratée. Oh, des poches d'eau de 2 mètres, ça doit être gênant quand même. Oh, ben tiens, je l'avais pas vue celle-là. Grand, brun, rassé. Ah, ça commence bien. Tacheté de roux, poil long, recherche femelle en vue saillie. Oh, mais c'est la rubrique animaux. Oh, que je suis bête. Ah, voyons voir. Amitié rencontre. Jeune homme, 55 ans. Cultivé. BEPC mention très bien. Propre sur lui. Cherche jeune femme de son temps aimant les matières synthétiques. Oh, mais c'est tout à fait moi, ça. J'adore la viscose. Ah, ben, je vais la découper. Qu'est-ce que je pourrais bien y répondre? C'est qui c'est?
3: C'est moi!
4: Ah, Gisèle, j'arrive! Je suis dans mon bain! Cherche les clés!
3: Cherchez pas, c'est ouvert!
4: Mais qu'est-ce qui vous arrive?
3: Protégez-vous, je crois que je vais faire une crise de Titanic. Un fou! Complètement fou, il voulait me noyer!
4: Où ça?
3: Chez moi! J'ai tout mon lino qui gondole!
4: Le tout neuf de l'année dernière?
3: Oui! Au début, c'était juste une fuite de lavabo! Alors j'ai fait venir une affaire de plombier! Il a commencé par déplacer la baignoire, du coup ça a fait exploser le tumulus, résultat 2 mètres d'eau!
4: Mais alors, c'est que maintenant vous pouvez plus rentrer chez vous?
3: Ben non, justement, c'est pour ça que je voulais vous demander si...
4: Oui?
3: J'espère que ça va pas vous déranger.
4: Oh, ben non, sûrement pas.
3: Bah.
4: C'est pour quoi?
3: Ah ben c'est pour... Je sais pas, vous avez sûrement de quoi loger des gens, là.
4: Ah ben oui, il y a le divan, là.
3: Ah oui? Ben dites-moi, le divan, c'est pas bien confortable, hein?
4: Oh non, le lit de ma chambre est beaucoup mieux.
3: Bon, ben je prendrai la chambre.
4: Ah!
3: Eh, dites donc, c'est quand même pas bien grand ici, hein?
4: Ben, c'est que ça va pas être facile de vivre à deux. Et puis, c'est quoi donc, toutes ces affaires-là?
3: Ah, ça, c'est des bricoles. Enfin, j'ai surtout amené mon verre et couvert. J'aime pas manger dans les affaires des autres, c'est toujours un peu douteux, alors... Ah, puis j'ai amené une petite décoration aussi.
4: Attendez voir. Alors...
3: Que je peux être photomatique, moi, quand même, hein? Bon, où est-ce que je vais mettre ça? Ah, bah, ben, je vais mettre là-bas, à côté du vôtre, tiens.
4: Allez, va.
3: Vous faites maladie, là-dessus, on dirait que vous avez attrapé la myxomatose. Allez, bougez pas. Alors... Ah, oui? Regardez comme ça éclaire la pièce d'un coup, hein?
4: Moi, j'aimais bien l'autre.
3: Oui, bah l'autre, on le garde, mais on le laisse derrière. Voilà. Bon, tant que j'y suis, je vous dis tout de suite mes habitudes, hein. Le matin, je vais à la toilette de 8h à 10h. 2h? Mais ça va faire cher en eau. Ah, mais je vais pas couler l'eau pendant 2h. Je regarde mon corps.
4: Ah ben ça, c'est sûr que le temps d'en faire le tour.
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6: Dans un sens, ça tombe bien que vous soyez venu ce soir parce que j'ai beaucoup de choses à vous dire. J'étais un peu inquiet, je ne le cache pas. Je me disais, est-ce qu'ils vont bien venir? Est-ce qu'ils vont bien trouver? Et puis je savais pas où vous joindre. Alors j'avais dit à la petite de la caisse. La petite de la caisse, c'est son nom. Ça s'appelle de la caisse, ça s'appelle. Yvonne de la caisse. J'avais dit à la petite de la caisse, surtout madame de la caisse, s'ils viennent, retenez-les, faites-les rentrer. Et franchement, qu'est-ce que je suis content que vous soyez venu ce soir. Qu'est-ce que je suis content que vous soyez venu. Et qu'est-ce que j'aimerais être à votre place. Vous vous rendez compte de la chance que vous avez, hein? Je suis sûr que vous vous rendez pas compte de la chance que vous avez d'être là ce soir, hein? Vous êtes là, voilà, vous êtes là. Assis dans vos fauteuils, hein? Et vous allez vous marrer pendant plus d'une heure vingt. Vous allez vous marrer pendant toute la soirée. Au lieu de vous embêter à vous engueuler avec votre femme, avec votre mari, avec vos enfants, avec votre grand-mère, vous et moi, on va pas s'engueuler, hein? Je vais vous remonter le moral, moi. Parce que j'ai bien vu à vos mines tristes que vous aviez des ennuis. Que le petit travaille pas bien à l'école. Je suis pas con, hein? Dès que je suis rentré sur scène, j'ai bien vu, à la tête du monsieur, qu'il avait eu des mots avec sa femme, au sujet de sa belle-mère, qui vit chez eux depuis 15 ans, et qui dort dans le même lit. Eh ben, il faut oublier tout ça ce soir, hein? Allez, ce soir, on est là pour se remonter le moral, on est là pour rigoler, pas pour se déprimer. Et puis, franchement, personne va se chamailler ce soir pour savoir ce qu'on va regarder comme programme à la télé, hein? Ce soir, il n'y a qu'un programme. C'est moi. Et vous pourrez toujours zapper. Ça sera toujours moi. Et je vais faire péter le remat. Je vais bousiller l'écran. Je vais peler les speakerines. Je serai au plus haut dans les sondages. Ah, les sondages, merci. Merci, monsieur, de me faire penser. Merci. Parce que après, je vais oublier. On va parler d'autre chose et puis vous serez obligés de revenir. Bien, alors les sondages, vous savez que les sondages c'est très à la mode actuellement, hein. On sonde à propos de tout et de rien, et surtout de rien. Et moi personnellement, les sondages, moi ça ne m'intéresse pas, je n'y crois pas beaucoup. Je considère que ça n'a aucun intérêt de savoir si 57% des personnes interrogées ont été interrogées. Et réciproquement. Mais vous voyez comme la mode influe sur le comportement des gens. Moi qui dis toujours, moi les sondages je m'en fous, ça ne m'intéresse pas, les sondages ne m'intéressent pas. Eh bien, un matin, je me suis réveillé. Avec une envie de sonder! Mais une envie de sonder! Alors j'ai appelé ma femme, chérie, viens vite, j'ai envie de sonder, profites-en! Mais qui sonder, n'est-ce pas? Je n'avais personne sous la main, que ma propre famille. Alors j'ai décidé de la sonder. C'est donc le premier sondage familial réalisé au monde dont je vais vous livrer ici le résultat. Sur un échantillon de 4 personnes. C'est-à-dire ma femme, 43 ans, mais elle fait plus. Non, franchement, elle fait plus, hein. Je vais la faire monter, vous allez voir. Elle va avoir honte, mais moi aussi, hein. Enfin bon. Et mes trois enfants, 52 ans à eux trois, faites le calcul. Sur cet échantillon de 4 personnes, voici le résultat du sondage familial. Le seul réalisé au monde, je le précise. Voici le résultat. Sondage. À la première question du sondage familial, maman fait-elle bien la bouffe? 65% des 4 personnes interrogées ont répondu oui. 25% plutôt mal et 12% se sont abstenus. À la seconde question, maman, devrait-elle faire moins de nouilles en semaine et le dimanche? 17% des 3 enfants interrogés ont répondu moins, 23% ont répondu autant, 43% ont répondu encore plus de nouilles et 15% se sont abstenus. Disons, n'ont pas mis la main à la pâte. Bien. Ça démarre fort. À la question, croyez-vous important que maman maigrisse? Ça, ça intéresse tout le monde. Sur les 3 enfants interrogés, 49% des enfants ont répondu oh oui alors, de beaucoup. 38% ont répondu assez. 9% peu important. 3% pas du tout important. Et 1% c'est trop tard, elle n'y arrivera pas, je la connais. Vous voyez que c'est un sondage très représentatif de ce qui se passe dans les familles françaises, on est bien d'accord, hein? Bien. Alors, une petite question sympathique. Aimeriez-vous passer vos vacances d'été ailleurs que chez votre grand-mère, sourde comme un pot, qui habite une ferme isolée en Vendée? 99% ont répondu oui. Je les comprends. Et 1% ne se sont pas prononcés, s'étant endormis pendant le sondage. À la question, alors là, attention, parce que tout le monde est concerné. À la question, trouvez-vous normal, selon vous, que papa embrasse sur la bouche la jeune fille au père quand maman a le dos tourné? 63% ont répondu textuellement « normal, vu que c'est un canon ». 25% « plutôt anormal, il ferait mieux de nous la laisser à nous ». Et 12% considèrent que ça n'est pas leur problème, n'étant pas encore entrés en puberté. À la question, ça intéresse les dames, à la question « souhaitez-vous que maman change de coiffeur ?» 100% de la famille a hurlé « oui ». Et enfin, à la dernière question, trouvez-vous ce sondage emmerdant ? 49% ont répondu « très emmerdant », 38% « assez emmerdant », 9% « peu emmerdant », 3% « pas du tout emmerdant » et 1% « ne se prononce pas » par peur d'emmerdement.
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5: Moi j'ai eu de la chance, c'est mon ami Gérard qui m'a offert mon premier bouquin. Ça m'a bouleversé ma vie, il faut lire. Bon, la lecture au début, bon bah c'est vrai, quand tu sais pas, t'es là, tu feuillettes, ouais, bof, pas d'image, tu t'emmerdes. Alors tu regardes les mots, y'a rien d'autre à faire. Oh, c'est chiant. Ah non, les mots, c'est méga chiant, hein. Puis d'un seul coup, tous ces mots côte à côte, ça fait des phrases. Et ces phrases côte à côte, ça raconte une histoire. Une histoire d'amour, celle de la tare. Arlequin. Arlequin, c'est un champion de l'amour. C'est LE champion de l'amour. Il m'a bouleversé ma vie, cet homme-là, c'est un génie. Oh. Arlequin, c'est lui qui écrit tous les livres. Rends-toi compte, attends, public, rends-toi compte. Arlequin possède tous les mots de la langue française. Il les a tous, les mots de la langue française, Arlequin, chez lui, sur des petits tampons. Et regarde, il en met partout. Il tamponne comme un dingue. Un méga dingue. Et après, quand tu lis le tamponnage de Monsieur Arlequin, tu vois de l'amour. Mais trêve de blabla, trêve de blabla, trêve de blabla. Si Arlequin, il est tamponné comme un dingue, c'est pour qu'on s'évade. Alors, d'accord, évadons-nous. Steve s'engouffra dans sa Ferrari rouge. Il était amoureux, ce Steve, de Sandy, la belle Sandy, Sandy la fradrase. Sandy la fradrase. Sandy la fradrase. La fradrase. La sulfureuse. Sandy la sulfureuse. Ah, des fois, Arlequin est un peu n'importe quoi. Mess, mess, mess. Mess, Steve qui tête Sandy. Oh. Et il démarra sur l'ex-apox de rousse. À la Steve. Tandis que Sandy gonfla sa magnifique poitrine. Steve ne voyait pas ce que Sandy pleurait. Et pourtant, Sandy pleurait. Mess, il voyait pas. Mess, elle pleurait. Tout à coup, Fradamé. Tout à coup, Fradamé. Fradamé. Fradamé. Fradamé. Fradamé. Fradamé. Freedom. C'est prenant, hein. C'est dingue, c'est des tampons et pourtant tu les vois, quoi. C'est ça qui est dingue. Bon, moi, au début, j'ai eu du mal. J'avoue, la lecture, au début, j'ai eu méga du mal. J'ai mis 6 mois à lire le premier chapitre. Et j'ai rien compris. Enfin, si, j'ai compris des bouts de phrases. En fait, je faisais une erreur, je me suis rendu compte qu'au bout de 6 mois, en fait, je lisais une ligne et je la continuais sur l'autre page. Alors qu'il faut s'arrêter au collage. Et ça, personne ne te le dit. Attends, moi-même, à l'école, on m'a jamais dit « t'arrêtes au collage ». Alors voilà, je te le dis, public, t'arrêtes au collage. Et tu recommences en dessous. Et c'est seulement une fois en bas de la page, juste après le numéro, qu'il faut pas lire, d'ailleurs. Mais y'a rien à voir avec l'histoire. C'est pas Arlequin qui l'a tamponné, ça. Donc juste après le numéro que tu lis pas, hop, tu sautes le collage. Bon, Maintenant que tu es paré pour la lecture, je m'en vais te lire le meilleur passage du livre. Oh, accroche-toi, public, tu vas te vader. Ah oui, ça, très important, ça. Ça, c'est un marque-tapage. Très important, le marque-tapage. C'est pour pas à chaque fois relire ton bouquin du début. Ah non, sans ça, c'est chiant, hein. Moi, je mettais rien, je disais comme ça. Enfin, meilleur passage, accrochez-vous, accrochez-vous. Sandy, elle est toute nue maintenant. Elle frotte sur la Ferrari de Steve sa grosse poitrine. Méga meilleur passage. Steve, lui, est toute nue aussi. Et il frotte son sexe sur Sandy, qui, rappelons-le, est toute nue. Leurs deux corses nus s'agitent sur la Ferrari, qui est rouge aussi. Oui, dans le cas, il y a aussi du dialogue. Ah, je t'aime! Dites Sandy à la Ferrari. Ah, j'ai jamais compris ce passage. Qui reflète? Qui reflète? Oh, il n'y a pas de point. À la Ferrari, qui reflétait le visage de Steve? Oh, méga compris. Elle le dit au reflet. Oh, mais c'est Arlequin, champion de l'amour. Oh. Steve lui répondit
7: 121.
5: Non, je l'ai pas lu, d'accord, je l'ai pas lu. Hein. Non, le répète pas, promène. Bon, je reprends un peu au-dessus, je mets le doigt dessus. Putain. J'y remets toujours là mon marque-tapage. Ça donne envie de lire, non? Attends, public, moi, si j'atteins le niveau intellectuel que j'ai aujourd'hui, c'est grâce à Arlequin, le champion de l'amour. S'il te plaît, public, promets-le. Il faut lire. Évade-toi.
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8: C'est bien la gare de Lyon, ici. D'accord, alors je cherche le guichet à la gare de Lyon. Oui, alors c'est par là, d'accord, j'y vais. Ouvert, chance. Bonjour, monsieur, oui, je voudrais, oui. Dans l'hygiaphone, bien sûr, monsieur. Madame, monsieur, je voudrais un billet de train, oui, oui, pour aller à Lyon, oui. Direct, pardon, c'est-à-dire, attendez, si on peut éviter de faire des détours. Attendez, direct, ça veut dire qu'il s'arrête nulle part, rassurez-moi, il s'arrête à Lyon, quand même. Ah, au distributeur automatique, par là, d'accord, j'y vais. En service, chance. Alors, bonjour, désirez-vous un billet? Sans doute. Si vous désirez un billet, appuyez sur l'écran. J'appuie sur l'écran. Billet seul, réservation tout train. Réservation tout train. Avez-vous déjà un billet? Billet. Quelle est votre gare de départ? Paris, Versailles, autre. Paris. Quelle est votre gare d'arrivée? Angers, Brest, Paris.
9: Mais Paris à Paris, c'est le métro.
8: Autre gare. Ah, j'avais pas vu. Autre gare. Pour les autres gares, tapez les trois premières lettres de la gare. G-A-R. Il n'y a pas de gare commençant par gare. Je vais à Lyon. L-Y-O. Votre gare d'arrivée est gare de Lyon. Vous voulez partir dès que possible, aujourd'hui, demain, après-demain, autre jour. Dès que possible. Pour partir dès que possible, adressez-vous au guichet. partirai demain. Demain. Quelle est votre date de départ ? Demain. Quelle est votre date de départ ? Autre jour. Quel est votre jour de départ ? Demain. Ça marche. Ah. Désirez-vous un billet retour ? Oui, non. Oui. Vous voulez partir dès que possible, aujourd'hui, demain, après-demain, autre chose.
7: Je voudrais partir avant de revenir.
8: Si vous ne désirez pas de billet retour, tapez retour. Bonjour, désirez-vous un billet ? Non, non.
7: Je vais retourner au guichet quand même parce que ça m'énerve. Oui, je sais, dans Hygiaphone, je sais.
8: Voilà, j'y réfléchis, monsieur, voilà. Je voudrais un billet de train pour un train qui va nulle part mais qui s'arrête à Lyon, c'est possible, ça ?
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10: 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Alyosha, Vladimir, Fedorovitch, Sergei, Nikolaevitch, Ulyanov, Stepanov, Dimitri, Kovetchenko, Alapin.
11: Oui. 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
12: Pardon. C'est toujours la bibliothèque de Vitrolles. Il n'y a plus les fenêtres.
13: Ouais, je viens voir si vous avez un bouquin qui s'appelle « Les papillons de l'espoir » chez Calman Lévy. Enfin, ou les papillons dans l'espoir. Enfin, les papillons, je suis sûr. L'espoir, je suis moins sûr. Ou dans la poire. Il y en a beaucoup d'arrachés. Non, mais tant pis, je vais prendre la couverture. Oui, non, mais comme c'est la prof de français qui nous a demandé, comme ça, elle verra que j'ai fait un effort. Quoi. Madame Nguyen. Mon nom, pour le bouquin, Philippe. Philippe Grotti. 24 novembre 80 à Vitrolles, enfin, en France, français. Bien. Géro de TI, Grotti. Non, d'origine italienne, mais c'est pas nous. Enfin, ça fait long, ça date de l'arrière-grand-père avec qui j'ai jamais eu aucun contact, hein, qui était d'ailleurs un peu la honte de la famille. Hein,
12: On l'appelait macaroni pas frais, enfin, on rigolait beaucoup, quoi. Mais d'ailleurs, même lui, je crois que c'est un Français qui a pris un nom italien, mais qui est passé en Italie en coup de vent. Voilà. Parce qu'il y avait trop d'Italiens en Italie. Enfin, c'est un peu le problème de l'Italie, c'est qu'on se sent pas chez nous, quoi. On se sent chez eux. Disons qu'on a des origines italiennes par obligation, si vous voulez, mais c'est pas nous. Mais ma mère, c'est 100% bien. Enfin, d'origine gasconne, tarasconne, bretonne. Enfin, il n'y a pas un spaghetti qui traîne, quoi. Pas une merguez, pas de d'ambiguïté, si vous voulez, dans le... Son nom de jeune fille, c'est Ben Barka, mais c'est pas elle. C'est son père, enfin son faux père, hein, qu'il a trouvé par terre. Il y a eu une histoire d'adoption, enfin on n'a pas bien. Mais en réalité, c'est Ben Barkaski, enfin polonais, enfin moins grave. Malheureusement, ils ont viré le ski, hein, d'où l'ambiguïté, enfin la consonance phonétique musicalement incorrecte. Enfin moi, j'entends dans l'aigu au niveau du. Ouais, non mais je vais pas prendre le bouquin. Non. Vous avez la grande épopée de Jeanne d'Arc chez Fayard.
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14: Quand je vois tes yeux, je suis amoureux. 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Dany Briand. Bonsoir. Merci pour Dany. Là, vous me regardez et vous vous dites, ce mec-là, il est sur l'autoroute de l'amour. C'est pas faux. Puis vous vous dites aussi, ce mec-là, sur l'autoroute de l'amour, il doit être sur la bande d'arrêt d'urgence. C'est pas faux. Ben oui, effectivement, je viens de me faire larguer. Je t'aime plus 20 ans, casse-toi tu pute, t'es qu'un pauvre con. Ok. Et c'est marrant parce que un mec normal, il serait parti. Et là, je dis non. Faut savoir se battre, merde, le mec. Véronique, viens là, s'il te plaît. Véronique, mon amour, est-ce que tu es sûre d'avoir pris la bonne décision? Ah, attends. Dis pas oui tout de suite, t'as pas réfléchi, Véro. Véronique, tu peux pas briser 17 jours de vie commune sur un coup de tête. Oui, pour un coup de tête, si tu veux. Ah, oh, s'il te plaît, ne joue pas avec les mots, c'est pas le moment, hein. Bon, bien, écoute, adieu, Véro. Mais bon, forcément, elle veut qu'on se revoie, la coquine. Sous prétexte qu'elle voudrait que je lui rende sa voiture. Oh. Non, mais c'est bien, c'est bien. On va se revoir, on va prendre un verre en copain. Salut, Véro. Ça va? Tu vas bien? Alors, t'as un nouveau mec? Bien. Fais bien l'amour? Mieux que moi? Bah oui, il y en a, hein, heureusement, hein. Parce que je peux pas être partout. Dis donc, t'as un petit peu pris les fesses, non? Non? Ah, j'avais jamais remarqué que t'avais... Mais ça te va bien, hein? Non, puis c'est plus pratique pour s'asseoir, hein? Ah, ça fait du bien de rire, merde! Parfois, quand je suis triste le soir et que j'en ai assez, que les murs me parlent à sa place, je sors de chez moi. Et je marche dans les rues de New York, de Pontoise. Je marche pendant des heures sans savoir où aller. Puis quand je commence à me geler les couilles, je rentre. Non, je veux bien essayer de comprendre les femmes, mais j'y arrive pas. Je sais, hein, j'ai essayé. J'arrive pas. Diane Tell a dit... Moi, si j'étais un homme, je t'offrirais de beaux bijoux, des fleurs pour ton appartement, et je te ferais construire une villa dans une ville qu'on appelle Bergame. Coût total de l'opération, 6 millions de francs. Je les ai, c'est pas le problème. Non, je crois que le vrai problème, c'est que plus ça va, plus je me rends compte que les femmes, tout ce que je peux leur faire, c'est beaucoup de mal. Et que moi, de mon côté, bah, j'ai beaucoup de mal à me les faire.
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16: Oh putain, pétasse, je te cause là. Oh putain, je te cause.
17: Pétasse. Oh, tiens.
6: Tiens, salut Francis, ça mousse.
17: Hey, Marco,
6: ça mousse. Ouais, ça mousse, ça va. Qu'est-ce que tu fais là?
17: Oh, regarde, là, faut que je m'arrache, là. J'ai un carton du boulot là.
6: Ah bon,
17: ouais,
6: bien, bien.
17: Qu'est-ce que tu prends?
6: Je sais pas qu'est-ce que t'as pris là.
17: Oh, j'ai pris une serpillière.
6: C'est quoi ça?
17: Tu sais, pastis, tequila, Malibu. Oh,
6: Moi, je prends un paillasson, moi.
17: Un paillasson,
6: c'est ça. Malibu, tequila, pastis. Roger, tu me donnes un paillasson, s'il te plaît. Merci, Roger. Oh putain, là, je suis casquette.
17: Tu casquette, là, oh putain, pourquoi?
6: Ah ouais, avec Dany hier soir, on s'est mis torchon, chiffon, carpette. Une soirée de folie. Putain, on a donné là. Oh, on est allé au Central Bar là, tu vois. Après, on est allé au 106, la boîte.
17: Oh, ouais.
6: Putain, 5h du mat, on a donné. Oh. Torchon, chiffon, carpette. Oh. Hey, elle est nulle cette boîte.
17: Ouais.
6: Hein. Ça fait 5 ans, j'y vais tous les soirs, je peux te dire qu'elle est nulle.
17: Ouais.
6: Hein. Oh. Ouais. Bah non, on était torchon, chiffon, carpette. Oh, putain, on a donné.
17: Oh, faut arrêter les conneries là. Hein.
6: Faut
17: lever le pied un peu là. Faut
6: arrêter les conneries là, putain.
17: Et remarque, il y a 2 jours là, c'est bien fait du la gueule, il y a 2 jours là.
6: Hein, qu'est-ce
17: que ça? Il y a 2 jours là avec Dany là.
6: Oui.
17: Si on est passé au Central Bar là, après on est allé au 106 là.
6: Oh, ouais, ouais.
17: Oh, putain, on s'est mis torchon, chiffon, mais alors carpette là. Oh putain.
6: C'est Dany. Ça, c'est
17: Dany,
6: ça.
17: Putain. Putain, incroyable. Oh, putain.
18: Salut, Francis.
17: Ça mousse.
18: Salut, Marco. Ça mousse.
17: Ça mousse.
18: Oh, putain, je suis torchon, chiffon, carpette. Putain, elle est où, la chaise?
6: Elle est là. Putain,
18: viens. J'ai la tête en sky, les cheveux qui poussent à l'intérieur. Vous avez pris quelque chose déjà de bon matin?
6: Ouais, j'ai pris un paillasson.
18: Qu'est-ce que t'as pris? Un paillasson?
6: Paillasson.
18: Et toi, qu'est-ce que t'as pris?
17: J'ai pris serpillière.
18: Non, je vais prendre un tout à l'égout. Ouais. Un tout à l'égout. Tequila, pastis, Malibu, jus d'orange.
6: Ouais.
18: Mais t'enlèves le jus d'orange, c'est ce qui m'a rendu malade.
6: Putain, les mecs, t'es mal à gonzesse, là, jolie.
17: Ouais, ouais, ouais, ouais.
6: 18 sur 20, là.
17: Non, 16 sur 20, là.
18: Ouais, 17, on va pas discuter.
17: Ouais. Ouais.
18: Et dis-donc, à quelle heure t'es parti de la boîte hier, Marco?
6: Putain, je suis parti tôt, moi, 6h du mat. Hein, ouais.
18: Oh, putain, t'es pas resté pour les croissants et la soupe à l'oignon à 11h du mat?
6: J'étais torchon, chiffon, carpette, t'es fou.
18: Je suis tombé sur 2 Suédoises.
6: Oh, ouais, mais alors?
18: Je les ai embarqués chez moi.
17: Oh, ouais. Putain, alors, il est quelle heure?
18: Oh, 14h30 du mat, à peu près, tu vois. Alors, la première,
6: ouais.
18: La première, j'ai donné, ouais. Le festival, elle m'a tout fait.
17: Oh, putain, la salope.
6: La deuxième, l'autre.
18: L'autre, elle est restée dans son coin, frigide, filet de la sommeil, rien fait, disons.
17: Oh, putain, la salope.
18: Oh putain, t'es mal, 10 secondes là. Oh là, 19 sur 20, ça, madame.
17: Non, ça, c'est 20 sur 20, ça.
6: Attends, 21 sur 20.
17: Ouais.
6: 2 sur 20.
18: C'est laquelle? C'est ma golf? C'est laquelle?
6: C'est ma golf.
17: C'est la tienne, ça.
18: Regarde-moi, Marco.
6: Quoi.
18: Qu'est-ce que tu t'es fait à l'œil, là?
6: Arrête, m'en parle pas. Je me suis pris un coup de godasse de foot, là.
18: Qui c'est qui t'a fait ça?
6: Eh ben, c'est moi, hier, dans un virage, là. Je me suis pris la godasse de foot du rétro, là.
17: C'est
6: nul, hein. Mais là, je vais changer, hein. Je vais mettre de plus petit.
18: Ah ouais,
17: mets des chaussons, mets des chaussons.
18: Et sinon, en fait, j'y passe ton chien, là. Ça va mieux, ton chien?
6: Mon chien? Arrête, m'en parle pas. Y a rien à faire. Là, je vais voir Jackie, c'est foutu.
18: Oh, pourquoi? Merde.
17: Jackie, il est vétérinaire?
18: Oh, le garagiste.
17: Non, pourquoi?
6: C'est mon chien, là, sur la plage arrière. Il bouge plus la tête,
17: là. Allez, boule.
18: Oh putain, t'es mal à 10 secondes là-bas. Oh, yo, yo,
6: putain, je vais.
18: Allez, vas-y,
6: c'est bon,
17: vas-y.
6: Eh, mademoiselle, vous, oui, mademoiselle, oui. Vous voulez dîner chinois ou chez moi? Eh, mademoiselle. Eh, la pétasse là. Eh, je te cause. Putain, c'est tombé, elle a pas d'humour.
18: Laisse tomber l'humour avec les gonzesses. Le plus important, tu donnes. Le plus important, c'est de trouver le point G.
17: Bah ouais, bien sûr. C'est comment le point G déjà? C'est quoi?
18: Bah quand t'as le point G, la gonzesse, elle hurle, elle en peut plus,
6: ah,
18: elle
6: a ses pieds. Et la suédoise hier soir?
18: Ah non, je suis allé jusqu'au point F, voilà, j'y étais pas.
17: Ouais,
6: c'est sûr.
17: Bon, ouais, moi je m'arrache, ouais. J'ai un carton du boulot.
18: T'as pas une cigarette, Francis? T'as pas une cigarette?
17: Pourquoi une cigarette? Pourquoi faire? Pour fumer, mais tu m'arrêtes tes conneries, faut plus fumer là.
18: Mais putain, comment tu fais pour plus fumer?
17: Tu réduis, tu fumes moins là. Tu sais, tu fais comme Jocelyne et Gérard là. Jocelyne et Gérard, ils ont trouvé un truc super pour moins fumer là. Chaque fois qu'ils se voient, ils fument pas.
18: Et ça marche?
17: Ils se voient plus là.
18: Bon, attends, tu prends un truc avant de partir, tous les derniers.
6: Ouais, c'est pas. Même chose, paillasson.
18: Paillasson, toi, je suis pas.
17: Le dernier, tout à l'égout comme toi.
18: Tout à l'égout. Roger, donc tout à l'égout et un paillasson, va.
6: Ouais.
18: Non, faut arrêter les conneries.
19: Ouais, faut arrêter les conneries.
18: C'est
19: la tienne
18: encore.
19: C'est ta golf.
18: C'est la mienne, c'est ma golf.
17: C'est la tienne, ça.
18: En parlant de golf, je vous ai pas dit.
17: Quoi?
18: Ça y est, j'ai mis la totale.
3: Ah ouais?
18: Si, si, j'ai mis les phares anti-brouillard, phares anti-iode, phares anti-brume. Enfin, la totale, j'ai foutu.
3: Et ça crache.
18: Oui, enfin, j'ai fait un appel de phare, la batterie était à plat. Sinon.
17: C'est joli, c'est joli. Moi j'ai fait changer la sono, moi aussi.
18: La quoi?
17: La sono, j'ai tout changé là, tu sais, là, j'ai mis les baffles à l'avant, baffles à l'arrière, c'est la folie quoi. Ça fait des sondes digitales laser, tout ça, tu vois, 250 décibels.
18: Oh putain, ça crache, non?
17: Non, non, non, 250 décibels,
18: mais pop. Non, non, mais ça crache.
17: Non, 250 décibels. Oh, mais par contre, ça crache, pop, pop, pop. Qu'est-ce qu'il y a?
18: Non, y'a rien, y'a rien. Bon, oh, putain, t'es mal, j'ai ce gars là-bas.
19: Ouais,
18: oh, putain, elle me rappelle Florence dans son jeune temps.
19: Attends, t'es fou, toi. Là, c'est Francine, regarde.
18: C'est pas Francine, tu l'as
19: vu. Mais si, c'est Francine. Attends, non, souviens-toi, elle avait des cheveux jusque-là et des seins comme ça, regarde.
18: Bah, tu la verrais aujourd'hui, elle a les cheveux comme ça et les seins jusque-là.
19: T'as dit que c'est Francine, attends, moi je me l'étais faite, moi.
17: Ouais, moi aussi,
19: attends, c'était super cool. Et moi, elle m'avait dit, tu me fais penser à Mickey Rourke, elle m'a dit. Eh, ouais. Avec toi, c'est 9 secondes et demie, elle m'a dit.
17: Non. T'es tombé sur
18: 9 semaines et demie.
19: Ah non, elle m'a dit 9 secondes et demie, je me souviens.
17: Ouais, bon, c'est pas grave. Bon, on peut arrêter de parler cul, là.
18: Ouais, ouais, on arrête de parler gauzesse, de parler cul.
17: On
18: arrête de
17: parler cul. Peut parler d'autre chose, ouais, quand même. Bon,
18: oh, j'ai vu un super film hier. Le Dracula de Coppola.
19: C'est bien.
18: Belles images.
17: Ouais,
18: belle musique,
19: ouais,
18: Kino Panorama. Non, ça change des conneries qu'on voit à la télé.
19: Ah, mais c'est sûr,
17: c'est sûr.
18: Car à un moment donné, le vampire, il se prend la gonzesse. Non,
19: arrête, arrête.
18: Oh, c'est demain, je me fais vampire. Oh,
19: Hey, tu me passes la cassette.
18: On ralentit, là, le vampire. Ouais. Oui,
17: oh là là, regarde devant là, on reste dans l'horreur là.
19: Les mecs là, faut avoir fait.
17: Oh là, c'est pas possible, elle s'est échappée du zoo ou quoi.
18: Il y a même à tourner manège, ils en veulent pas. Dis
17: Ah, mais attends, je la reconnais. Ah, mais je la reconnais, c'est Christelle.
18: Oh, tu la connais?
17: Oui, c'est Christelle. Ben, je suis sorti avec la semaine dernière. Et la semaine dernière, elle était vachement mieux foutue, hein. Je sais pas si.
19: Fais gaffe, j'espère que t'as pris tes précautions, fais gaffe.
17: Mais bien sûr, tu rigoles ou quoi? J'ai filé un faux numéro, bien sûr.
18: On arrête de parler cul.
17: On arrête de parler cul.
18: On parle autre chose que gozesse.
19: Ouais, on arrête de parler.
17: On parle d'autre chose.
18: Ouais.
19: Tiens, au fait, dimanche dernier, là, qu'est-ce qu'a vu cette sourcette avec la Bipierre?
18: Ah oui, j'ai pas vu, c'était
17: pas
18: bien.
19: Putain, il est bien ce mec.
17: Je
19: connaissais pas, tu vois, il a parlé des sans-abri, la misère, tout ça. Ça fait du bien.
18: Ah ouais, ouais, putain.
19: Et puis la mère Sinclair, oh putain!
17: Ah putain, elle est bonne, hein!
18: Oh, t'es jolie, fais 7 sur 7 quand t'es beau! Oh putain, t'es mal, j'ai ce gant là-bas! Oh putain!
19: C'est un skin, ça!
18: Mademoiselle, vous voulez manger. C'est quoi la connerie là? Vous voulez manger chinois ou vietnamien là? Vous voulez manger chez moi ou chez lui là?
19: Putain,
18: Et pour moi, un vomito orgeas.
19: Oui, ouais.
18: Et t'enlèves l'orgeas, parce que c'est ce qui m'a rendu malade aussi.
19: Pétasse.
18: Et c'est pas les inconnus qui avaient fait un sketch sur les pétasses, qui les avaient descendus.
19: Ah ouais.
18: Je te raconte pas.
19: Oui, la lampadaire, là. Le bandeau fluo, là.
17: Vous n'avez pas loupé.
19: Bien cassé.
18: Par contre, sur les mecs, ils n'ont rien fait.
19: Non, ils n'ont pas fait des sketchs.
17: Mais bon, qu'est-ce que tu veux dire?
18: Il n'y a rien à dire.
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20: Tout est allégé. Le lait, il est allégé. Le fromage, il est allégé. Je ne sais même pas si Régine, elle n'a pas perdu un peu ces temps-ci. Et puis, mon vieux, tout le monde s'y met. Les clubs sont allégés. Même la Tour Eiffel, ils l'ont allégé. Ça aussi, c'est marrant. Parce que quand on regarde bien sur Terre, vous avez à peu près 1/5 des gens dont la principale préoccupation est de ne pas grossir, hein, Puis vous avez quand même 4 cinquièmes qui, eux, voudraient simplement manger, si c'était possible. Merci pour eux. C'est vrai. Même si c'est pas trop léger, ils voudraient bien le manger. Moi, j'ai dans l'idée que du lait entier, ils le boiraient, par exemple. Si, ils le boiraient. Bon, il fera un peu la gueule au début, mais il boirait. Ta-ta-ta! Il boirait. Bon, alors, c'est marrant, ça. C'est marrant. Alors que nous, dans les pays riches, nous, chez nous, on se souhaite bon appétit. C'est vrai, nous, on a à manger dans l'assiette. Si on est venu à la table, c'est sûrement parce qu'on avait faim, tu vois. Et alors, il reste une vieille angoisse qui plane sur nos tables à nous. C'est est-ce qu'on va avoir de l'appétit? Ça nous fout les jetons, ça. Alors on s'encourage les uns les autres, on se dit, allez, bon appétit. On y croit, on se bat. On va pas se laisser emmerder par une blanquette de veau, tu vois. Parce que d'accord, on a eu de l'appétit ce matin, on en a eu à midi, mais ce soir, on n'est pas à l'abri, tu vois.
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22: C'est bien le train pour Sarcelles. Il y a une place en face de vous? Oui, je veux me mettre. C'est public, non? À quelle heure il s'en va le train? 17h17. Ah, moi, 5h15. Ah, 17h17. Je vois pas la différence, non? Ah, ça y est. On est parti. On est parti. On est parti, on a tout laissé. Oui, monsieur, on est parti, on a tout laissé, tout. On est revenu une main dedans, une main devant, une main derrière. Dites-moi, je peux vous poser une question? Vous êtes juif? Ah, vous n'êtes pas juif? Ah non, je croyais, non. Non, je croyais. Non, remarquez, il en faut aussi, hein? Qui c'est qui va acheter au détail après? Vous êtes sûr? Sûr de quoi? Sûr de quoi? Eh ben, vous êtes juif. Ah, vous êtes breton. Ah ouais. Peut-être que vous êtes juif, vous le savez pas. Peut-être votre père, votre grand-père ou vos voisins. Ah, vous êtes désolé. Non, soyez pas désolé. Non, ne soyez pas désolé. Comment vous pouvez me le dire, non? Vous voyez bien, non? Que je vous dise quoi? Eh ben, tu es. Oh, vous vous énervez. Qu'est-ce que j'ai dit? Je n'ai rien dit. Eh ben, vous n'êtes pas juif, vous n'êtes pas juif, je ne suis pas responsable, non? De toute façon, ça y est. Regardez, on est arrivé. La maison de Tata Bahla, la maison de Tata Hanina, la maison de Meshaouda. Ça y en est arrivé. On va se quitter. On va plus se voir. Vous allez bien vous débarrasser de moi, hein? Ouais. Petite vieille comme moi, qui, je vais le répéter à qui? Vous êtes juif. Ah, vous êtes juif. Oh, eh ben, on dirait pas, hein.
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23: Elle est sympa, notre baraque. Oh, ben, c'est que c'est vraiment une maison ancienne comme on en rêvait. Cheminée, vieille pierre, canalisation, tout est d'époque. Aussi, on a quand même 350 mètres carrés, 12 pièces, 10 hectares de terrain. Et tiens-toi bien, 350 000 balles. Ouais, elle était à 600 000 en vente depuis 20 ans, mais... Patrice a négocié comme un dieu. Mais bon, il n'y a pas de mystère, on n'est pas dans le Luberon. On est en Picardie. Non, mais j'aime bien la décoration. Hein. Vous avez presque réussi à rendre ça chaleureux. Non, puis tant on se calme, là. Juste le bruit de la pluie contre les carreaux. Oh, ben là, Patrice est en train de te concocter un petit repas. Il a beaucoup plus de temps depuis qu'il est en année chômatique. Bah, il attaque d'ailleurs sa deuxième année chômatique. Mais toi, t'as l'air fatigué, usé. Tu travailles trop, non? C'est pour ça que j'étais venue passer le week-end. Ah non, mais c'est pour ça que Patrice et moi, on a définitivement quitté Paris. Ah non, parce que moi, le stress, la pollution, les loyers exorbitants, les huissiers... J'ai dit stop. Bon, c'est vrai que la vie culturelle à Bousincourt, c'est pas... Bon, en juillet, on est Gérard Normand en plein air sur la place de la mairie. Bon, même toi, tu vois, à Paris, on n'aurait pas pris le temps de découvrir Gérard Normand. Non, puis surtout là, on a des vraies relations conviviales avec les voisins. Attends, tu sais que moi, ici, mais la première fois qu'on m'a dit bonjour, mais j'ai pas compris. Mais maintenant, les voisins viennent prendre l'apéro, on se prête du sel, de la farine, des pulls verts. Ah, mais c'est vrai, les boutiques de fringues dans le coin, c'est... local. En même temps, tu vois, depuis 6 mois qu'on est là, curieusement, on n'a plus de soirée, habillée. Non, mais à côté de ça, tu vois, ce matin, quand on a pris notre petit déj dehors, sur les sièges encore humides de la rosée du Mazin, en anorak, c'était rafraîchissant. Alors, ta chambre au premier, là où il y a un truc génial, c'est qu'on n'a rien refait. Alors, mais ça, mais tout le monde nous le dit, mais on se croirait à une autre époque. Oh bah professionnellement, si tu veux, pour l'instant, on réfléchit, Patrice et moi, on a plein d'idées. École de poney, chambre d'hôte, décoration d'intérieur. Attends, curieusement, à Bousincourt, il y avait un seul décorateur d'intérieur. Alors moi, j'ai à Patrice, il y a sûrement un créneau à prendre. Non, mais une chose est sûre, quand on voit les gens qui, comme toi, débarquent de Paris stressés, fatigués, pollués, on se dit, on a une chance folle de vivre ici. On a une chance folle de vivre ici. Ça, on s'est souvent répété cet hiver. C'est vrai, à la campagne, en couple, t'es vraiment... deux. Non, mais une chose est sûre, c'est Patrice et moi, on ne voudrait plus revenir à Paris, vraiment, on ne voudrait plus, tu vois. Même si on voulait, on pourrait plus. Oh, ben là, Patrice est sur un très gros coup professionnel. Bon, il veut pas que j'en parle, mais toi, je le dis. C'est qu'il y a un mec, il a acheté une baraque dans le Luberon, et il a écrit le livre Une année en Provence, best-seller international. Patrice pense écrire Une année à Bousincourt.
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0: Bonsoir et bienvenue sur un plateau de 30 millions d'amis. 30 millions de ma vie. L'émission des amis. Dollars. Coupé. C'est les vieux qu'on a ce soir, là, ou quoi? Et plus de pêche, c'est pour les vieux. Alors les vieux regardent la télé et disent, mais alors ils sont tous vieux dehors. Cruauté. On reprend. S'il y a des femmes qui veulent se jeter sur moi, elles peuvent y aller. Mais je ferai un tri, hein. Le premier rang, vous restez assise. Bonsoir. Bonsoir et bienvenue sur le plateau 30 millions de mamies. 30 millions de mamies. L'émission des amis de là. Merci. Et ce soir, à 30 millions de mamies un peu particulier, et ce grâce à votre nombreux courriers. Notamment la lettre de Madame Rolande qui m'écrit de la cité des viols furtifs à Bourg-en-Bresse. Hier, mamie a décidé d'aller toute seule chercher ses allocations. Au retour, s'étant trompée de chemin, elle demanda sa route à quelques jeunes du foyer de réinsertion. Les obsèques auront lieu demain à 17h. « 30 millions de mamies se devaient ce soir de réagir.

0: Mais qu'est-ce que tu racontes, la vieille? C'est encore moi. L'agression démarre. Je propose une solution beaucoup plus radicale, beaucoup plus brutale. Je propose lancer du pied droit, pivot rotatif, jambe gauche. Alors les prothèses, on y va doucement. Lancer du pied droit. Oh, si ça se détache, on la cherche, on la remet. Lancer le pied droit, pivot rotatif, jambe gauche. Vous lancez la jambe gauche en avant, la jambe droite de plus en plus vite et vous partez en courant. Mais l'agresseur peut connaître la parade ou tout simplement être jeune. Où c'est que tu cours comme ça, la vieille? C'est moi. L'agression est partie, c'est l'angoisse. À cet âge-là, qui dit angoisse, dit incontinence. Servez-vous-en! Je propose. Pivot rotatif, bras gauche, celui qui tient le sac, mouvement souple. Hop, vous le placez entre les jambes et hop, vous vous laissez aller sur le sac. Oh, pas élégant, mais efficace. Vos économies sont mouillées, il ne peut plus les toucher. Par contre, s'il ne peut pas les toucher, il peut vous toucher, vous, la vieille. Bon, je peux te toucher, la vieille. C'est encore moi. Cette fois-ci, l'agression est partie. Il faut dégoûter l'agresseur. Je propose pivot rotatif des hanches, crochet bras droit, bras gauche. Pivot rotatif des hanches. Hop, voyez. Hop, voyez. Les fauteuils roulants, vous bloquez la main droite, vous tirez à la main gauche. Crochet bras droit qui retire le dentier. La main gauche crochette la nuque de l'agresseur et vous lui roulez une pelle. Si vous tombez sur un pervers, bonne chance. Avant de nous séparer, notre courrier spécial adoption. Cette semaine, Madeleine. Madeleine a 84 ans. Oula, oula, oula, oula, oula! Jusqu'où ira-t-elle? Madeleine aime grimper aux arbres, elle aime le tennis, elle aime le rugby. Mais quelque chose me dit que Madeleine est joueuse. Alors on pense à Madeleine, surtout si on a un jardin. Et maintenant, Edmé. Edmé a 103 ans, alors on se dépêche de l'adopter. Edmé est vacciné, Edmé est tatoué. Edmé est à l'hospice, tout est fini, c'est dans la sang. La semaine prochaine, nous verrons les dangers de la grossesse après la ménopause. Et à vous tous, je vous dis bonsoir.
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3: La vie, c'est un toboggan. Les 30 premières années, tu grimpes doucement l'échelle pour te construire. Enfin, pour savoir ce que tu vas faire de ta vie. Et quand tu arrives enfin à 30 ans et que tu commences à y voir clair, les années s'accélèrent et tu glisses vers la vieillesse. C'est ça, la vie. T'es jeune avec des questions et t'es vieux avec des réponses. Je suis sûr que dans la salle, il y en a qui se demandent s'ils sont vieux. Hein? Enfin, si on va bientôt les vouvoyer. Ah, c'est facile à savoir, hein. Il suffit de réfléchir à votre comportement. Si quand on vous donne un prix, vous ne pouvez pas vous empêcher de le convertir en franc dans votre tête... Il y en a d'autres, hein. Si quand vous vous levez à 10h du matin, vous avez l'impression d'avoir fait une grasse matinée... Si quand vous faites 10 pompes, vous en parlez à tout le monde pour qu'on vous félicite... Si ça fait plus de 15 ans que vous n'avez pas grandi d'un centimètre... Si, étrangement, vous avez de moins en moins de cheveux sur la tête et de plus en plus sur le corps. Si vous êtes obligé de poser des RTT pour vous remettre d'une pute. Ça, c'est un signe. Si quand vous écrivez des textos, vous mettez les accents et la ponctuation. Là, vous êtes très, très vieux.

0: Si vous êtes un homme et que l'idée d'avoir une aventure avec une femme plus âgée que vous ne vous excite plus du tout. Si vous êtes une femme et que vous vous dites que si votre peau continue à se détendre comme ça, bientôt vous allez pouvoir vous faire un hamac. Ou un parachute si vous voulez. Et surtout, si vous avez envie de pleurer en écoutant ce sketch, vous êtes vieux.
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3: Ah, qu'est-ce qui se passe? Mais enfin, vous vous êtes endormi quand même. Vous contemplez, non?
4: Ben, c'est qu'après lire passe, ça me donne des lourdeurs d'estomac, alors ça me rend somnolent.
3: Eh ben, contrôlez-vous.
4: Excusez-moi. Mais c'est vrai aussi qu'on s'ennuie à rester là sans rien faire.
3: Est-ce que vous faites rien, vous? Mais moi, j'en profite pour demander des choses, là-haut. Je sais pas, moi, je demande pour mon lino, je demande pour que ma commande de la Redoute arrive 48 heures chrono. C'est bien simple. Dès que je suis à genoux, je demande, c'est un réflexe.
4: Mais alors, on peut tout demander?
3: Oui.
4: Moi, je croyais que c'était limité, qu'il faisait pas les choses de la maison. Mais alors, par exemple, pour mon chauffe-eau qui est en
3: tas... Ça suffit maintenant! Je voudrais arriver à me concentrer, s'il vous plaît, merci. Gisèle, je marche! Ben quoi? Gisèle, je marche! Mais vous n'étiez pas paralysée?
4: Ah oui, c'est vrai. Oh non, mais ça ne va pas du tout. Moi, ça ne va pas du tout, là, ça c'est...
3: Et Lucienne, je m'assois.
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5: La police d'aujourd'hui présente un nouveau visage. Une équipe des Fers 3 Île-de-France a suivi 24 heures de la vie d'un commissariat de quartier. Les policiers, des hommes comme les autres.
6: Je m'appelle Robert Robichet, je suis gardien de la paix.
7: Je m'appelle Jean-Pierre Avidol, je suis gardien de la paix.
8: Je m'appelle Marcel Patulacci, brigadier chef et agent de la paix avant tout.
5: Mais qui sont-ils, ces hommes?
8: Non, ce n'est pas qu'on est des surhommes. Nous sommes a fortiori des hommes comme les autres. A fortiori, nous sommes donc des hommes avant tout. Comment allez-vous?
5: 8h13, la journée commence très tôt.
9: Bonjour Robert.
10: Ouais, faut soigner ça.
11: Moi, je vois surtout que le policier aujourd'hui doit être conscient de la tâche, de la responsabilité et surtout de la tâche morale qui lui décombe.
10: Qui lui incombe.
9: Vous êtes du même avis que vos subordonnés?
8: A fortiori, tout à fait. Je crois que aujourd'hui, le policier. Être conscient de la responsabilité et surtout de la tâche morale qui lui incombe.
10: Qui lui décombe.
9: Je suis désolé, hein.
8: Mais donne.
5: 9h16, premier appel.
12: Oui, allô, bonjour madame. Oui, tentative de viol. D'accord, trouvez tous les subterfuges adéquats. Nous arrivons immédiatement, madame.
8: Voilà, donc là, on nous a appelé pour un viol. Nous y allons donc immédiatement.
9: Quelle adresse? Bah, attendez, chef, je vais la rappeler.
8: Ouais, ben, t'as le numéro?
5: Au deuxième appel, l'équipe a eu la présence d'esprit de noter l'adresse.
13: Bonjour, monsieur, excusez-nous de vous déranger, ici la police. On vous appelle comme quoi il serait question, a fortiori, en l'occurrence, d'un viol envers votre femme. Allô? Alors, excusez-nous, monsieur, ne vous fâchez pas, on n'a pas voulu vous vexer.
5: 11h13, un voisin a ouvert la porte.
8: C'est au premier étage. Je crois, tous les coups, il est en panne.
9: Un problème.
8: À tous les coups, il est en panne.
5: 11h33, nos hommes se décident à prendre l'escalier.
14: Police.
15: C'est la police, madame.
8: S'il vous plaît.
15: Ouais.
5: Une heure plus tard, mission accomplie. La femme devra se justifier de son viol au commissariat, à moins que le mari ne retire sa plainte.
9: Vous êtes fier de votre métier?
7: Oui, effectivement. A fortiori, on peut dire quoi, c'est, disons que c'est un métier où effectivement on a des possibilités. Quoi, je pense que c'est un métier, quoi.
8: Enfin, je crois qu'à fortiori, on est du même avis que Jean-Pierre. Je veux dire,
12: ouais, c'est que sur 5.
14: Il y a une petite vieille qui s'est fait attaquer au démoiré.
12: Une petite vieille qui s'est fait attaquer.
14: Il y a au moins 3
12: ou 4,
14: ouais.
12: 3 ou 4, c'est dégueulasse. Ouais, on a entendu. Bon, là, il est 5h, là, on rentre au commissariat, hein, c'est la fin de journée. Hein. Salut. Là, c'est Paris, hein.
16: Ouais, c'est sûr.
17: Ça arrive souvent, ce genre de choses, là.
12: Ouais, souvent. Bon. Plus souvent qu'à l'accoutumée. Hein. Ouais. Encore là, on a eu la chance, bon, c'est à 5h, mais un quart d'heure avant, on était obligé d'y aller. Hein.
5: Ouais. Au revoir, messieurs. Mais au fait, les bavures.
8: Les pistolets que nous avons ont deux sécurités. Déjà, bon, alors, il y a la première, et même quand la première est enclenchée, il reste toujours la deuxième sécurité. Alors, vous voyez, il n'y a aucune...
0: Oh, merde, le caméra mince.
8: A fortiori, faudrait couper, là.
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19: 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Sur des paroles de par moi-même et une musique de l'adjudant-chef Jean-Pierre du 317e bataillon du 42e Rimont. 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
3: C'était votre fête l'autre jour, non?
4: Oui.
3: J'ai oublié de vous donner votre cadeau. Tiens, regardez-moi, je l'ai ici. Un petit cadeau. Hop, hop, hop, hop, hop, hop, hop, hop là. Ah, il est ici, où est-ce qu'il est parti? Hop là, hop là, hop là, il est là. Voilà, maintenant, il est ici. Hop, raté. Oh! Vous voulez que je vous l'ouvre?
4: Oh, non, laissez. Un petit cadeau. Oh! Oh, du coltarène. Oh, ben justement, je l'avais pas, celui-là.
3: Ah, ben ça tombe bien.
4: Je vais en prendre un tout de suite. Oui. Hein. C'est pourquoi déjà? Oh, ben c'est un laxatif. Oh, oh merci Gisèle.
3: Moi, c'est rien.
4: Fallait pas.
3: Non, non, c'est une bricole, c'est rien du tout.
4: Oh, je suis gênée.
3: Mais c'est rien, je vous dis. Ben, c'est rien, faut le dire vite fait, hein. Ça vaut quand même le prix que ça coûte.
4: Allez, je vous fais la bise. Hein?
3: Mais si vous voulez, oui. Voilà. Bon, bah, ça va aller, là, non?
4: Oui, ça va aller.
3: Rangez-le, vous allez le perdre.
4: Oui, je vais le mettre à cul.
3: Oui, c'est ça, oui. Eh bien.
4: Oh, ben justement, c'est l'heure de mes comprimés, tiens. C'est pour mon ulcère. Enfin, je l'ai pas encore, mais... Mieux vaut prévoir, comme dit mon gastéropode.
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5: Vous aimez les huîtres, vous?
6: Bah, vous pensez, je suis de Nuit Saint-Georges, alors depuis tout petit...
5: Ouais, elles sont bonnes, hein, les huîtres de Bourgogne.
6: Oh, c'est les meilleures.
5: Moi, je vois cet été avec ma femme, on était en Bretagne, on était à Cancale.
6: Vous avez eu beau?
5: Ah, bah c'était un été exceptionnel, hein, l'eau était à 13 degrés.
6: Ah, mais ça, la Bretagne n'a rien à envier à la Corse. Hein.
5: Au point de vue du climat?
6: Rien du tout. Peut-être au niveau température.
5: C'est kiff-kiff, hein. Y a du soleil pareil, y a de la pluie pareil.
6: Du pecno pareil.
5: Donc, avec ma femme, en Bretagne, il y en a, hein. Oui. Avec ma femme, en Bretagne, au restaurant, moi, je demande toujours des huîtres de Bourgogne.
6: Vous avez bien raison.
5: Ah ben, on va penser ses faire. Non, seulement les gars du coin, les gars de Cancale, eh ben, ils font la gueule.
6: Ah, oui.
5: Alors, ils sont du genre, on vous prévient... On veut bien vous les servir, mais elles sont vineuses.
6: Quelle bande de cons. C'est là que c'est le meilleur.
5: Bah évidemment, vous aussi, vous les aimez vineuses, les huîtres.
6: C'est là que c'est le meilleur. Mais moi, je me souviens, au mois de mars, des vendanges d'huîtres. Dans le canal de Bourgogne,
5: oui, mais oui.
6: On était pétés.
5: Oui. Mais c'est comme ça que c'est bon, une huître. C'est quand il y a l'alcool qui remonte à la cueillette.
6: Mais oui, seulement maintenant, dans les restaurants, tout est nivelé par le bas.
5: Mais à l'heure actuelle, mon pauvre ami, mais il n'y a plus un gars qui connaît son boulot et puis c'est tout.
6: Il n'y a plus de professionnalisme nulle part.
5: Dans le temps, tenez.
6: Ça, c'est un bon exemple. Dans le temps.
5: Le menuisier.
6: Très bon exemple.
5: Savait travailler le bois.
6: Voilà.
5: Alors qu'aujourd'hui, le bois, qu'est-ce que c'est devenu?
6: C'est ni fait ni affaire aujourd'hui. C'est quoi le bois aujourd'hui, tiens?
5: Comment appelle-t-on aujourd'hui le bois? Tenez, on vous pose la question, allez-y.
6: Tiens, le nom du bois.
5: Allez-y, monsieur. En combien de mots compressés, monsieur? C'est pas ça. Vous avez dit?
7: PVC.
5: PVC, au fond à droite, là-bas. Alors, Boulogne, non. Il est fermé, hein, je vous le signale aussi, si... Pas la peine d'aller payer le voyage pour rien. Ah, madame, mélaminée, mets-la-moi, mais bien minée. Non. C'est pas ça non plus. Faut voir avec le monsieur de Boulogne, là, hein, pour ça. Non. Allez, encore une réponse de femme, on va rigoler. Qu'est-ce que vous avez dit, madame?
6: Hein?
5: Vous avez dit le chêne? Non, ni le gland non plus. Hein. Ils sont obsédés à Toulon, hein, vraiment. Alors on vous rassure tout de suite, c'est pas un arbre hein, qu'on cherche. Hein, c'est pas un...
6: Non.
5: On cherche pas. Formica, non monsieur, c'est une marque ça, qui n'existe plus ouais. depuis 62, je crois.
6: Bon, ça existe peut-être chez le monsieur.
5: Ah bah oui, mais bon. Non, c'est pas le Formica. Le boulot, non, on a dit, monsieur, non, on a dit pas un arbre, hein. On a déjà dit ça, faut arrêter la branlette, ça rend sourd, oui. Ah là là là là là là. Mais il y a des bonnes réponses à Toulon,
6: ah,
5: hein.
6: C'est bien.
5: Oh, puis alors, ça y va, hein.
6: C'est bien, là, ça.
5: Il y a pas mal de conneries, bien sûr, mais... Il y a un monsieur, il dit le bois.
6: Bon.
5: Sans soif, celui-là, hein, ouais.
6: On va le dire, hein.
5: Donc... Le nom du bois, c'est...
6: C'est du synthético.
5: Ah oui. Ah oui.
6: Non, mais nous, on fait ça pour se reposer.
5: Ouais. Pas de raison que ce soit toujours les mêmes qui bossent, hein. Bien, après cette parenthèse qui aura passionné l'assistance, j'en reviens à mes huîtres de Bourgogne à Cancale. Est-ce que vous savez seulement comment elles sont ouvertes?
6: Avec un couteau?
5: Oui, mais pourquoi?
6: Par fainéantise?
5: Non, ils n'avaient pas de tire-bouchon.
6: Ah,
1: oui. 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
8: Un lapin pour ton anniversaire? Enfin, Michel, mon petit poussin, tu sais bien qu'on te refuse rien, mais qu'est-ce que tu veux faire avec un lapin? Ah, des câlins. Bah, des câlins, je veux bien, mais ton lapin, il va surtout faire des trous partout, il va manger toutes les fleurs, et en un rien de temps, le jardin deviendra un terrain vague. Hein. Va te rouler dans l'herbe après. On pourra plus y aller. Les voisins vont bien rire, ils ont un jardin, mais ils n'en profitent pas. C'est ça que tu veux. Mais mon pauvre chéri, mais un lapin, mais tu ne le tiendrais pas. Un lapin, ça se sauve. Il va manger un peu d'air pour te faire plaisir. Et puis il va tourner la tête à droite. Toi aussi, tu vas tourner la tête à droite pour voir ce qu'il regarde. Et puis quand tu reviendras sur lui, oh, il ne sera plus là. Ça, il ne va pas t'attendre. C'est très malin, les lapins. C'est pas pour rien qu'ils travaillent avec les magiciens. Et le malheureux, une fois parti, il fera pas long feu, hein. Qu'est-ce que tu crois, un lapin sans collier, c'est un bon dîner. Salaud de voisin, ils vont le bouffer, ils vont même pas nous inviter. Alors si c'est pour nourrir le quartier, vaut mieux encore un chat. Un chat, là, t'es tranquille, tu le verras jamais. Si, il reviendra la nuit, quand tu dormiras, pour boire ton lait. On aura que les inconvénients. À ce compte-là, vaut mieux un lapin, alors. Enfin, mais c'est une obsession, pourquoi pas un serpent pendant qu'il y est, hein, un boa. Eh ben tiens, c'est une bonne idée, ça. Pour ton anniversaire, un petit boa. Si, au début, c'est mignon, les boas. Seulement, ça grossit, les boas. Ça grossit. Et quand tu feras 12 mètres, ton boa, il va s'échapper. Et avant que t'aies pu dire ouf, ton lapin, il va te l'hypnotiser, il va te l'étrangler. Et oh, il va n'en faire qu'une bouchée. Ah, ben voilà, t'as gagné. Tu voulais un lapin, il s'est fait bouffer. T'es content, maintenant? Oh, tu peux pleurer, hein. C'est avant qu'il fallait y penser.
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9: Moi, j'ai connu un producteur qui voulait faire de moi le roi du musical. Hein. Bouli, mon ami Bouli. Bouli, mon ami, comme tu m'as régalé, Bouli. Tu m'as régalé, Bouli, mon ami. Tu m'as fait rire, Bouli, m'as fait rire. Tu m'as tiré des larmes grosses comme mon petit doigt depuis la mort de ma grand-mère. Je vais pas pleurer comme ça. La pauvre, ma grand-mère, la pauvre, Bouli, la pauvre. La pauvre, ma grand-mère, la pauvre. La pauvre, ma grand-mère, la pauvre. 77 ans. Elle avait jamais vu la mer. On a loué un bungalow à Jean-Lépin, elle a été sur la plage. Je sais pas si c'est le soleil ou la chaleur. Elle s'est mise à saigner du nez, on n'a jamais pu l'arrêter, la pauvre. La pauvre, ma grand-mère, la pauvre, Bouli, la pauvre. On lui a mis du coton dans le nez, le paquet entier, il est passé de coton dans son nez, rien à faire. La serviette, Euro Disney du petit dans le nez, rien à faire. Le peignoir Beverly Hills de ma belle-sœur dans le nez, rien à faire, enfin, grâce à Dieu. À l'autopsie, on a pu sauver la serviette pour le peignoir, on n'a rien pu faire. Enfin, basta, pourquoi je te parle de tout ça? Bouli, mon ami, Bouli, Bouli, mon ami, il m'a régalé, ce Bouli, il m'a régalé. Mais je sais bien que tu t'appelles Patrick, regardez-le comme il se fait, c'est une vraie petite putain. La putain de toi, va! Mais qu'est-ce que tu veux faire dans la vie? Gagner beaucoup d'argent? Toi, tu es un comique! Pourquoi tu viens pas chez moi, Bouli? Je suis le producteur qui te faut, Bouli, viens chez moi, Bouli. Moi, tu viens pas chez moi, viens chez moi, Bouli, viens chez moi. Moi, tu viens pas chez moi, viens chez moi, Bouli, viens chez moi, Bouli, moi, tu viens pas chez moi, viens chez moi. Bon, allez, va, mange un gâteau, va, tu m'as rigolé ce soir, hein? Ils étaient 2000 à applaudir, prends-en deux, un pour toi, un pour moi. De toute façon, tu les manges pas, les gâteaux, on les jette. Ma femme, elle peut pas en manger, la pauvre. La pauvre, ma femme, la pauvre. La pauvre, ma femme, la pauvre, la pauvre. C'est pas de sa faute, mais elle pèse 120 kilos, la pauvre. Elle a pas pu venir, elle peut pas faire d'effort. Et quand elle en fait, ouf, ça sent. La pauvre, ma femme, la pauvre. La pauvre, ma femme, la pauvre. La pauvre, ma femme, la pauvre. Le docteur, il a dit, elle a un décalage horaire sous les aisselles. La pauvre. Quand il est 9h du matin chez nous, sous ses bras, il est 9h du soir. Elle me coûte plus cher en médicaments qu'en bijoux. Bientôt, elle ira dans les soirs avec ses feuilles de maladie autour du cou. Enfin, basta. Pourquoi je te raconte tout ça? Voulez, mon ami? Mon ami, voulez, voulez, mon ami, mon ami, voulez. Voulez, mon ami. Je veux ce qui est plus beau pour toi, tout le luxe tu auras. Tu veux les femmes? Prends la mienne, je la donne. Tu veux une voiture de sport? Prends la mienne, je la prête. Tu veux de l'argent? Tu vas travailler, crois-moi. La plus belle tournée de ta vie, je vais t'organiser. Je vais t'emmener dans des patelins, ils sont même pas marqués sur la carte de France. Et on va pas s'emmerder avec les graisses d'avion, hein? Oula! On prendra la GS Break de mon frère. Depuis 72, elle a fait ses preuves, c'est une routière. Le pauvre, mon frère, le pauvre. Le pauvre, mon frère, le pauvre. Il peut plus la conduire. Le pauvre, il a eu un accident, on a été obligé de lui couper la jambe. Enfin, grâce à Dieu, hein? C'était la gauche, l'embrayage est neuf.
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10: Je suis en ligne parfaitement. Alors bonjour aux téléspectateurs, bonjour à tous. Eh bien, ici Jean-Paul Titou en direct de l'hélicoptère pour vous commenter cette course en voilier donc qui se déroule juste en dessous de moi. Donc amis sportifs, bonjour. Amis de la voile et de la coque, bonjour. Actuellement sous moi nous avons le bateau Elf Aquitaine et Peter Sturzan qui réalise une très jolie course aux côtés de Seb qui tente de rattraper Moulinex, c'est bien. Tandis que nous avons le chocolat poulain qui galope derrière Crunch aux côtés de Negrita. Negrita qui, je vous rappelle, avait gagné l'année dernière la Route du Rhum. Nous poursuivons actuellement avec le gros du peloton. Je vous cite en vrac le sieur Tournesol, Ducrot, Epeda, Multispire, les Patriches, Boulkies, Hollywood Chewing-Gum, Valdéchamps, Carambar et Stéradan qui restent collés l'un à l'autre. Et puis nous avons également Fleury Michon, Pain du Roi, Siflamaniacal, Gamma Tutissu et Couscous Garbit. Je m'approche maintenant, je regarde, c'est Ted Lapillus et Yves Saint-Laurent. C'est un petit peu, si vous me permettez ce bon mot passage, le rendez-vous de la voile et de la vapeur. Et nous poursuivons actuellement. Ah, un problème, les magasins But viennent de faire boum boum contre la coque d'un concurrent. Non, ce n'est rien, c'est Angina qui est légèrement secouée. Nous poursuivons avec deux bateaux qui filent bon train. J'aperçois Vivagel et les surgelés Picard. Qui va gagner, Picard, Vivagel? Non, heureusement, il y a Fanus. Fanus qui dépasse tout le monde, même Jean Boursy. Oh oui. Et nous arrivons en tête avec le catamaran d'Ariel, avec ses deux barils de chaque côté. Et surtout, Pampers. Pampers qui nous fait des signes. Ah, Pampers a une fuite. Oui, ça peut arriver. Alors, je dois... Hein, je dois arrêter, je dois rendre l'antenne. Et oui, on me fait signe. Malheureusement, une fois de plus, le sport cède la place à une page de publicité.
11: Il manque le plus, là, maintenant. À notre époque, c'est l'idéal. Le courage. Oh, la noblesse d'esprit. Oh, la chevalerie. Par exemple, dans le langage de tous les jours, c'est le merdier. Ah, ça craint, ça pue, ça chie la zone. Ce qui nous manque, ce sont les morts bleus. Les ninis. Oh, les diantres. Les bigres.
12: Oh, bigre.
11: Les chevaliers du temps jadis. Quand il festoyait en parloyant le vieux François. Hein? Moi, je préfère le vieux François. C'est vrai, c'est gai, sympatoyant, délicatoire. Et en même temps, c'est pas fatigoyant pour les nerfs. C'est chevaleresque, voilà. Là, moi, tel que vous me voyez, je suis chevaleresque à donf. Tiens, ben, à l'époque... À l'époque, c'était quand même plus agréable de dire « Hola, chevalier, fi, c'en est trop !» plutôt que « Casse-toi, toi, tu fais chier !» L'esprit n'est pas le même. Hein. Tiens, ben, laisse-moi, moi, vous narrois une petite anecdote. Hein. Oh, vieux François, oui. Pas plus tard qu'au temps jadis de cet après-midi, j'ai toi assoyé sur un banc. Ouf, perds-toi dans mes pensées. Hein. Mais... Morbleu, me direz-vous. À quoi diantre pensiez-vous? À rien, à canini. Bref, de rien à branler navège. Et là, quand tout à coup, arrivent sans crier gare, deux manants, deux bons gros blancs, bien de chez nous, à la peau de poulet et au crâne rasoir. Mais tous deux tondus, tels deux fesses à queue. Pauvre dame, mais alors. Hola. Bonjour, chevalier au crâne tondu, tels deux fesses à queue.
12: Alors, ça chatte.
11: Ta gueule, ouf. Bigre, votre humeur est mauvaise, me met bien mal à l'aise. En vieux François, vous eût pu te dire...
12: Non, j'ai pas dit pute.
11: Pas soyons. Oh, est-il vrai que vous soyez si fier d'être français que c'est avec vos sœurs que vous vous mariez, hein? Aucune réponse en retour ne me vint. Mais rien, hein, que dalle, n'est-ce zobolo. Que le claquement sec est très discourtois d'une main sur un avant-bras. Pouf. Faire foutre 22. Oh. Et alors que je détournois mon regard, cherchant alentour un endroit où me faire foutre 22, je sentis ces deux putois se jetoyer sur moi. Mais lâche-moi, moi, fille. Ah.
9: Quand les deux manants eurent fini d'en découdre, et que je n'avais plus qu'à me faire recoudre,
12: et après avoir marché une bonne heure d'un pas sûr et alerte, alerte,
11: je sentoyis le courage me débordoyer le cœur. Et je me retournoi face à ces vils manants que je voyais maintenant devenus tout petits. Et je leur lançois enfin d'un ton chevaleresque.
12: On fait moins les malins, hein? Bande d'enquilois.
13: Bonjour, monsieur. Excusez-moi de vous déranger. C'est bien ici la Banque de France? Ah, c'est la Banque Suisse? Oh, je me suis trompée. Eh ben, c'est pas grave, je voudrais faire la monnaie d'un billet de 500 francs, de toute façon. Je peux recompter, ça vous dérange pas? 1, 2, 3, 4, 5. 1, 2, 3, 4, 5. 1, 2, 3, 4, 5. Comment? S'il y a le compte? Oui, il y a le compte. Mais juste, hein?
14: Les vacances. Oh. Tu fais quelque chose, toi, pour les vacances?
15: Oh, ben moi, tu sais, chaque année, avec Martine, c'est un peu l'aventure. Cette année, on fait le Sénégal, un voyage organisé avec Touristel.
14: L'Afrique? Ça te fait pas peur, l'Afrique?
15: Oh, je m'en fous, c'est pas que j'aime ça, quoi. Mais c'est en promo, alors.
14: Ouais. Fais gaffe à pas te faire tirer dessus, quand même, là-bas.
15: Ouais, t'es fou, attends, tu rigoles, je crée rien. Je suis couvert, j'ai mutuelle du Mans Assistance. Ma femme se fait tuer, je prends 100 briques. Si à sa mère avec elle, 150 briques. C'est pour ça, on l'amène toujours, on ne sait jamais.
14: Dis-moi, à l'Afrique, là, oui. Tu vas en avion?
15: Oui, bien sûr.
14: Tu veux foutre l'ambiance?
15: Attends, moi, pour l'ambiance, je suis toujours preneur.
14: Tu veux foutre l'ambiance?
15: Oui, bien sûr.
14: Fais-le voir. Le coup de la pipe.
15: C'est quoi, ça?
14: Le coup de la pipe. Tu rentres dans l'avion avec une pipe. Et tu t'installes à ta place, tu dis rien. Au milieu du voyage, quoi. T'appelles à l'hôtesse et tu dis, excusez-moi, j'ai tombé ma pipe derrière le siège, je la retrouve pas. Et t'es dans la chercher, tout ça, etc. Et t'en la retrouves. Et alors après, tu dis plus rien jusqu'à la fin. Et tu sais, à la fin, quand l'avion se pose,
15: oui.
14: Et les gens pour descendre, ils descendent, et t'as toutes les hôtesses, elles s'attendent, elles disent au revoir et bonnes vacances. Oui. Tu sais. Quand ça arrive à ton tour, tu dis au revoir, bonnes vacances. Et là, très fort, tu la regardes et tu dis, eh, merci pour la pipe.
15: Oh putain, la pipe. C'est, et oui. L'an dernier, je t'avais pas dit ça, quoi. L'an dernier, on avait fait l'Egypte avec ma femme.
14: T'as fait l'Egypte?
15: Oui, en 4x4 blindé, quoi.
14: Putain.
15: On s'est régalé.
14: Bien.
15: Ah, bien, bien. Belle visite, hein. Ils ont fait des espèces de pyramides du Louvre, tu vois.
14: Oui.
15: Mais dans le désert, quoi. C'est moins bien qu'à Paris, mais enfin,
14: oui, oui.
15: C'est pas mal. Par contre, on a fait la plage sous-marine, quoi. Okay. Les bouteilles en apnée, tu sais, là.
14: Oui.
15: On s'est régalé, oui. Quoi. Hey, attends, j'ai tué 20 kilos de mérou.
14: T'as tué 20 kilos de mérou, toi?
15: Non, merci Touristel. Il faut bien les choses. Et le dernier jour, il déverse 2 tonnes de poissons dans la piscine. Nous, on descend, on les tue, quoi.
14: C'est trop classe, quoi. Et c'est comme moi l'année où j'avais fait le safarisque.
15: Et. Oh?
14: J'ai fait le safarisque.
15: Oui, oui.
14: Et oui. J'ai tué un lion.
15: T'as pas eu peur?
14: Non, il était accroché à un arbre, 32 balles dans la tête, quoi. Une belle bête, quoi. Avec ses grosses rayures noires, la pute.
15: Des rayures noires, c'est un tigre, ça, quoi.
14: Un tigre?
15: Mais oui, c'est un tigre, ça, rayure.
14: Attends, c'est quoi, Fort Boyard?
15: Des nains?
14: Mais non! Dans les cages.
15: Des tigres.
14: Oh putain.
15: Qu'est-ce que je veux dire, tu pars où toi cette année?
14: Mais on sait pas, ils se tâtent avec ma femme. On regarde Faut pas rêver, là. Tu sais l'émission sur la 3?
15: Oui, bien.
14: Puis on va choisir un pays. Pays pauvre. Mais il faut se méfier avec les pauvres.
15: Ah bon?
14: Des fois, ils prennent l'air pauvre comme ça sur les photos. Toi, t'arrives là-bas, le type, il vit comme toi, quoi. Je vois pas l'intérêt d'y aller.
15: Ah non, c'est décevant, quoi, merde. Ton beau-frère, il n'a pas fait le Kenya?
14: Si, il a fait le Kenya, putain, il est revenu emballé, quoi.
15: Ah ouais?
14: Il a ramené un fémur de girafe à ma femme emballé.
15: Ta femme?
14: Mais non, le fémur, quoi, non. Bien merdé, mais j'essaie d'y foutre un abat-jour pour en faire un lampadaire, mais c'est pas si facile.
15: En tout cas, t'aimes pas trop à te décider, parce que Fevgueur va pas faire comme Lucien l'an dernier, quand même. Il a traîné, quoi, et il s'est retrouvé en carafe. Tu sais où il a fini?
14: Non.
15: Dans un gîte en Auvergne, quoi.
14: Oh, le con.
15: C'est ce qu'il a fait pendant toutes ses vacances. Non. Il a dormi, il a bouffé, il s'est reposé, quoi.
14: Il est con, c'est pas des vacances, c'est vrai.
15: Et tu sais ce qu'il a ramené comme souvenir?
14: Non.
15: Du saucisson.
14: Oh, le con. Mais ça, c'est qu'est-ce que tu ramènes, toi?
15: Ah, ben moi, j'ai déjà choisi, moi. Tu sais, Touristel, il t'envoie le catalogue des souvenirs un mois avant ton départ. Comme ça, tu le sélectionnes, on te l'envoie avant que tu partes, t'es sûr de pas l'oublier sur place. Donc, c'est pratique. Quoi.
14: C'est bien foutu, gars.
15: Ah ouais, moi j'ai choisi un éléphant en ivoire. Hein.
14: C'est bien pour l'Afrique.
15: Je pense que c'est original, ouais. J'ai lu aussi dans la brochure qu'on pouvait ramener des amibes.
14: Et
15: des amibes.
14: J'aimerais bien que tu m'en ramènes.
15: Bien sûr, je t'en ramènerai, comme ça, t'auras l'impression d'y être un peu allé.
16: Ah, d'accord, je vous en vois. Oh, cassé à des préservatifs! Oh, 7-8-9, tripoter des meufs! Ouais, un bombe! Un casse-tu-fou sur le bord de la fenêtre! Tu veux sauter? Ah, tu veux sauter qui? La fenêtre? Mais il te place plus les radiateurs! Oh, par la fenêtre! Oh! Ah, tu veux te tuer! Mais arrête! Te tue pas, tu vas te faire mal! Allez, mec, y'a Bob qui veut se tuer! Attends, Bob! Et saute pas! Et pourquoi tu veux te tuer? Hein? T'es amoureux? Ah, c'est inespéré, ça! C'est un humain? C'est les chiens de la cité qui vont être contents! Mais c'est bien! C'est bien! Quand être amoureux, faut pas se tuer! Si tous les mecs étaient amoureux, ils se tuaient, mais putain, à la puberté, ça serait l'holocauste! C'est bien d'être amoureux, c'est bien! Si, ça doit être bien, c'est bien! Moi, j'ai jamais été amoureux. On était toujours trop nombreux. Mais mon père, il était amoureux de ma mère. Eh ben, regarde le résultat. Bon, arrête de vomir, c'est vexant, Bob. La fille, tu vas la voir, la fille. Et puis, tu lui dis que tu l'aimes. Et puis, si ça se trouve, la fille, elle sera d'accord. Surtout sur la tienne. Quoi? C'est un mec? Ah, t'es pédé? Bon, bah, c'est pas grave! Quand on est pédé, faut pas se tuer! Si tous les mecs étaient pédés, ils se tuaient, mais putain, y'aura plus de durée! On est tous un peu pédés! Si! Ouais, y'a des fois? Ouais! Ouais, il y a des fois, moi je me lave. Si, je me suis lavé l'année dernière, bon. Bon, je me lave. Et tout d'un coup, je me tripote. Et ben ça y est, je suis pédé. Et même pas vu venir. C'est pas grave, ça. Mais même les filles, elles sont pédées. Bah, elles aiment les mecs. C'est comme pour la fille. C'est comme pour la vie, tu vas le voir, et puis tu dis que tu l'aimes. Tu vas voir comme ça, tu lui dis que tu l'aimes. Comment? Tu m'aimes. Tu pourras refermer la fenêtre en sautant, t'es gentil, merci.
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18: Attends,
17: t'es plus le tourneuse, toi. Je reconnais ton cœur, t'es plus le tourneuse, toi.
18: Hé, arrête, toi. Je t'ai dit que je suis pas de ta tourneuse.
17: Mais chier, t'es plus le tourneuse, toi. Je reconnais ta gueule, t'es plus le tourneuse, toi.
18: Hé, arrête, toi.
17: Ouais, puis à un certain moment, j'étais là, je fais ta gueule, je me suis dit, t'es plus le tourneuse, toi. T'es plus le tourneuse, toi.
18: Hé, tu te drogues ou quoi?
17: Mais je me drogue pas, moi. T'es plus le tourneuse, toi.
18: Je te suis pas, t'es plus le tourneuse.
17: Si, t'es plus le tourneuse, je reconnais ta gueule, t'es plus le tourneuse, toi.
18: Hé, mais arrête, toi. Tu te faire du mal, moi, là.
17: Mais là, tu vas pas me faire du mal, toi. T'es vite tourneuse.
18: Je ne suis pas de cette tourneuse.
17: Si, t'es vite tourneuse. Même que ta soeur, elle s'appelle Bruno.
18: Mais j'appelle Fratou.
17: Si, elle s'appelle Bruno, ta soeur. Même à certains moments, elle bosse au Castorama, à Posto Combo.
18: Hé, yeah, laisse-moi, toi.
17: Mais
18: je suis pas de... Arrête!
17: Mais non, j'arrête pas, moi! Même à un certain moment, il y a un type qui est rentré dans le magasin, il a brûlé son nez quand ta soeur. T'es vite tourneuse, toi!
18: Hé! Je vais te détruire, moi!
17: Mais non, tu vas me détruire, toi!
18: Je suis pas de Jojo, moi!
17: Si, t'es vite tourneuse, toi! Je connais ta gueule, t'es vite tourneuse! À un certain moment, je suis ta gueule, t'es vite tourneuse, je te dis ta
18: gueule! Mais j'ai pas vite tourneuse, moi! Je suis trop pédé, moi!
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19: Il y a eu le siècle des Lumières. Ça, c'est fini, hein, maintenant. Là, on est au siècle de la consommation. Et dans le mot consommation... Oui, il y a le mot sommation, d'accord, on va. La première syllabe est quand même très claire. Puis on aime ça, consommer. Hein, on aime en acheter du bazar. Clairement, dans la vie, plus on a de bazar, plus on est content. Hein. Les hommes, les femmes aussi, vous adorez acheter du bazar. Si j'ouvre un sac à main au hasard, tu vois ce que c'est que le bazar. En France, on dit le merdier. Et ça, c'est le merdier de sortie. Mais il faut voir ce qu'on a tous chez nous. Clairement, une maison, c'est quoi? Une maison, un appartement, c'est un énorme bazar avec un plafond. Et le samedi, tu fermes ta maison à double tour, papa, qu'on vienne te piquer ton merdier, pendant que t'es sorti pour en acheter encore plus. Ça s'appelle le confort. Encore une fois, la première syllabe est très claire, hein. Puis après, tu te maries pour doubler ton pouvoir d'achat de merdier. Le bonheur conjugal. Des deux conjoints. Ou des concubins, c'est pareil, hein, la langue française, c'est bien. Puis tu l'aimes ton merdier. Quand tu pars en vacances, mais si tu te laissais faire, tu prendrais absolument tout ton merdier avec toi. Mais tu peux pas, faut être raisonnable. Du coup, pour les vacances, tu te fais un mini merdier. Un merdier portable. Deux valises de merdier minimum. Le best-of. T'arrives à l'aéroport, tu enregistres tous tes bagages, mais tu peux pas t'empêcher de garder un petit sac de merdier avec toi. Le merdier que si l'avion s'écrase, tu veux l'avoir avec toi. On est cons. Et là, tu t'assois dans l'avion avec ton petit sac sur tes genoux. Là. Et là, l'hôtesse, elle passe, elle te dit, vous pouvez pas garder ce merdier sur vos genoux. Hein? Ah non, faut le mettre dans les coffres à merdier. Et là, tu donnes ton petit sac de merdier, mais avant, tu peux pas t'empêcher de prendre deux, trois merdes à l'intérieur, là. Pour te sécuriser, une connerie, un bâton de rouge à lèvres, on sait jamais si l'avion s'écrase. Hein. Oh. Mais tu les vois, les gens, dans l'avion, mais ils arrêtent pas de se lever toutes les cinq minutes. Et des fois, tu te dis, c'est pas possible, ils ont dû perdre quelque chose. Non, ils vont remuer leur merdier pour le plaisir. C'est pour ça que dans les avions, on les attache. Non, attends, la ceinture de sécurité en avion, ça n'a jamais été une question de sécurité. Hein. Attends, quand un avion s'écrase, il n'y a jamais un mec qui a été sauvé parce qu'il était attaché, quand même, là. J'aimerais que vous soyez bien conscients de ça ce soir. Hein. La ceinture, c'est uniquement pour empêcher les gens de se lever toutes les cinq minutes, sinon ça n'arrêterait pas. En voiture, c'est pareil. Là, en voiture, c'est même encore pire. En voiture, ils ont pris toutes les sécurités. Non seulement le mec est attaché, ils ont mis le coffre à l'extérieur. Sinon, les gens, ils conduiraient jamais. Ils passeraient leur temps à fouiller sur la banquette arrière. Les conducteurs. 90 chevaux dans le moteur, un âne au volant. C'est vrai, t'écoutes les gens dans les embouteillages, dans leurs bagnoles. Tu les écoutes, tu te poses des questions sur la santé mentale de l'être humain. Bah, tu vas pousser ta bagnole de merde ! Au niveau du langage, franchement, moi, je préférais carrément le Moyen-Âge. C'est quand même plus agréable de dire « Oh là, chevalier, fille, c'en est trop !» On est d'accord, hein, c'est quand même plus sympathique de dire « Mais c'est votre bourse qui traîne dans les feuilles mortes ?» Plutôt que « C'est tes couilles qui traînent par terre, toi, là, là !»
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20: Mme Dupin, oui, vous avez bien fait de venir, Mme Dupin. On avait rendez-vous. Alors, j'ai regardé vos radios. Plutôt, on a regardé vos radios. En effet, on s'y est mis à plusieurs. J'ai fait venir des gars de Paris, puisqu'on est à Paris. Si on était à Lyon, j'aurais fait venir des gars de Lyon. Si on avait été à Bordeaux, j'aurais fait venir des gars de Bordeaux, Mme Dupin. C'était facile pourtant. Mais c'est pas votre problème, encore que je me devais de vous en parler. Alors, c'est radio. Le fait est qu'on retrouve du tabac dans vos poumons. Ça, incontestablement. Mais ce qui m'inquiète le plus, Mme Dupin, c'est qu'on retrouve aussi des mégots. Vous fumez trop, Mme Dupin. Pas, vous ne fumez pas. Ouh, alors là, j'ai besoin de réfléchir, hein. Ah oui, car il s'agit bien de mégots. Autant vous dire qu'on ne va pas mégoter sur le traitement. Et ça, c'était le petit mot pour détendre. Bien, j'ai également regardé vos radios de la vésicule. Ou plutôt, on a regardé vos radios de la vésicule. En effet, on s'est mis à plusieurs. J'ai fait venir des gars de Paris, Lyon, Bordeaux, bon, ça comme tout à l'heure, d'accord. Bref. Non, pas Brest, Mme Dupin. Bref. Bref, qui plus tard a donné briefing, puis un peu plus tard breakfast, et encore plus tard brushing. Et il faudra attendre les années 50 pour voir apparaître des mots comme échafaudage, ascenseur, pommeau, chenifie et par extension, une baguette bien cuite. Mais je ne vais pas vous embêter avec ça, encore qu'on n'en sait jamais assez. Alors, c'est radio. Le fait est qu'on retrouve des traces d'une alimentation très riche. Trop riche, ça, incontestablement. Et ce qui m'inquiète le plus, Mme Dupin, c'est qu'on retrouve aussi des traces de pneus. Des pneus. Bon, écoutez, si c'est pas des pneus, moi, je veux bien m'appeler Marcel, hein. Vous avez une voiture, pas de voiture, alors j'ai besoin de réfléchir, bien sûr, hein. Nous allons faire le point ensemble. Je vais ressortir votre dossier. Rappelez-moi votre prénom, Mme Dupin. Glaire. Ah, Claire. Pardon. J'avais compris, Glaire. Franchement, vous ne trouvez pas terrible comme prénom. Bien, je vois dans votre dossier, on a bien fait de faire un scanner. On a bien fait, on n'a pas perdu notre temps. Ni notre fric, d'ailleurs. Alors, cette calvitie, ça me chiffonnait un petit peu. Et on l'a trouvé. Toujours avec mes gars de... Paris, Lyon et Agen, presque, c'était Bordeaux, il y a 200 bandes quand même. Alors, si vous êtes chaud, Mme Dupin... Ah si, si, si, vous êtes chaud. Oh, ben, elle est coiffée comme Kojak, elle dit qu'elle n'est pas chaud. D'ailleurs, vous n'êtes pas chaud, vous avez des cheveux, vous avez même de très beaux cheveux, seulement ils poussent à l'intérieur. On a affaire à une brosse longue, classique, mais dedans. Et voilà le travail. Bien joué le scanner. On va faire une ordonnance, un petit traitement. Je vous laisse vous installer, vous sortez une feuille et je vous dicte. Bien, vous savez vous faire les piqûres, Mme Dupin. En plus, celles-là, elles sont faciles. Elles sont en comprimé. On saute une ligne, ça fait toujours plus propre et on écrit. Prolifant. Comment elle m'écrit ça, Mme Dupin? Prolifant avec un seul F. Rappelez-vous, c'est une famille de 5 mots. Plafond, torchon, baluchon, cornichon et prolifant. L'exception étant haricot qui ne prend qu'un fil. Je ne vais pas vous embêter avec ça, encore qu'on n'en sait jamais assez. Votre bébé, quel âge maintenant? 2 ans.
0: Déjà. Ça fait beaucoup. Pensez pas qu'il serait peut-être temps d'accoucher. On va rester là pour aujourd'hui. J'ai besoin de faire le point. On se revoit, oui, demain, à marée basse. Je préfère y aller, tant que j'ai pied. Il y a des bonnets de bain dans le deuxième tiroir, je vous laisse vous servir. Je vais partir tranquillement en brasse. Hein? Vous allez en indienne, ah bon, je sais pas la faire. Ah non, je vais y aller en papillon.
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22: Bientôt, grâce à la science, la technologie, vous verrez que bientôt, il n'y aura plus de permis, il n'y aura plus d'alarme, il n'y aura plus d'essence d'ailleurs, parce que toutes les voitures seront électriques, hein, vous verrez. Bon, il y en a déjà des voitures électriques, hein, mais il faut encore des grandes rallonges, hein, quand même. C'est pas. Hein, vous imaginez, dans Paris, le gars, il part de Nation. Mettons, il veut aller à Opéra, tu vois. Et puis à République, c'est pour ça qu'il a oublié quelque chose. Donc hop, il fait le tour, puis alors après il revient, et le soir il repart. T'imagines le paquet de fils dans Paris? Enfin, je vous dis, hein, je veux pas nous gâcher quand même notre avenir à tous, hein, je suis pas là pour ça. Bien au contraire, je me dis que, vous verrez que bientôt en bagnole même, on pourra faire, je suis sûr moi, du 300, du 400 km/h, vous verrez, sans risque. Hein, et ben oui, parce qu'on sera guidé par des satellites, par des radars, tu vois. Tu vois, par exemple, là, Paris-Béthune, en 20 minutes, là, ça sera crédible, tout d'un coup. Tu pourras le dire au tribunal, j'étais pressé, puis hop, j'ai... Oui. Mais c'est vrai, moi, je le dis tout le temps à ma femme, la bagnole, c'est fait pour rouler, bordel! Ma femme, elle a horreur de la vitesse, elle, hein, elle est... Mais horreur, hein, toi, elle est... Ah oui, elle est même chiante pour ça, toi, parce que... Non, je te jure, j'adore ma femme, c'est pas ça la question. Hein, mais alors, au niveau de la vitesse, alors là, tu vois, par exemple, nous, le dimanche... On est là, on se promène en bagnole avec ma femme, hein? Bon, le moindre tonneau, elle gueule. Enfin, toi, elle est comme ça, elle aime pas la vitesse, ça se discute pas. Mais c'est vrai, je lui dis, la bagnole, c'est fait pour rouler. Surtout la nuit, c'est la nuit qu'on gagne du temps, tu sais, en... Ben, si, c'est une étude que j'ai fait moi, ça, c'est pas les technocrates, hein. C'est une étude que j'ai fait sur la conduite la nuit, qui est intéressante, j'ai repéré un truc, c'est que la nuit... On roule plus vite les couilles vides que les couilles pleines. Si, j'ai repéré ça au Bois de Boulogne. Ah, je te jure, hein. Écoute, au Bois de Boulogne, le gars qui a encore les couilles pleines, il se traîne, tu vois, il est là. Il est méfiant, il guette. Il est là, ah, oui. Oui, oui. Il voit une voiture en warning, hop, il recule, tu vois, il est là. Après, puis il avance doucement. Et mon vieux, dès qu'il a les couilles vides, tu vois, hop, le vlac, il repart et tout. Tu vois, il retrouve le chemin de la maison, tu vois. C'est à ça qu'on les reconnaît, les couilles vides des couilles pleines. Si, puis comme ça, regarde, eh ben, t'es pas tenté de t'arrêter, que tu roules un peu toutes les 5 minutes pour t'arrêter pour prendre des autostoppeurs. Hein. Dangereux autostoppeurs. Hein. Ah ben, tu sais pas qui t'emmène. Hein. Moi-même, les animaux, je m'arrête plus. Moi, je vois une biche sur le bord de la route, je m'arrête pas. Ça, c'est des coups à se retrouver avec 3 cerfs sur la banquette arrière, qui étaient cachés dans le fossé, tu vois, qui montent au dernier moment. Après, ils te braquent, ils te réclament une tonne de foin, t'es dans la merde, après. Bon, puis qu'ils fassent pas trop chier, les animaux. Parce que, bon, c'est peut-être un peu embêtant pour eux, mais pour nous, l'autoroute, c'est ce qu'il y a de mieux. En plus, ils s'en sont occupés, à propos des autoroutes, les technocrates, parce que c'est des gars intelligents qui ont du cœur et tout. Hein. C'est, ils ont bien. Ah oui, ils ont vu. Par exemple, quand on construit une autoroute, malheureusement, ça coupe en deux le territoire des animaux. Quand ils ont vu ça, les technocrates, ils ont fait ni une ni deux, ils ont dit on va faire des passages. On va faire des passages souterrains pour que les animaux puissent traverser. Ou alors des petits ponts. Vous avez déjà vu des petits ponts avec des arbres dessus? Et c'est vrai, on le voit bien, régulièrement, tous les 400 kilomètres. Hop, il y a un passage. Bon, ça, il fait faire un détour à l'animal, dis donc. Oh, il va pas gueuler, hein, en plus. C'est vrai que c'est un peu embêtant pour eux, mais l'autoroute, pour nous, c'est quand même ce qu'il y a de mieux. Bon, ils nous ont encore pas mis la lumière, nous, hein, sur nos autoroutes. Même les vieilles autoroutes, hein. Chez nous, par exemple, le Paris-Lyon, la première autoroute, on l'a remboursée, tenez-vous bien, plus de 350 fois déjà. Et non, ils nous ont toujours pas mis de... Enfin, si, ils nous ont mis de la lumière, mais juste aux endroits où on dort, vous avez remarqué? C'est le seul endroit où on voudrait pas de lumière. Paf, là, ils nous en mettent. Si t'as pas de rideau, tu dors pas. Toi, par contre, dès que tu reprends la route, hop, c'est tout noir. Là, toi, Ben, c'est tout noir, non. Des fois, il y en a, de la lumière. Mais c'est vraiment un flash, hein. C'est pas... T'as pas le temps de te repérer, tu vois. Tu dis, ah, il y a de la lumière. Ah, il y en a plus. Voilà.
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2: Bonjour, Marie.
3: Bonjour, Pierre.
2: Bonjour, chers amis téléacheteurs. Et bonjour.
3: Bonjour.
2: Bien, Marie, nous allons proposer à nos amis téléacheteurs des objets à bien utiles, à pas cher, qui vont nous permettre de combler le trou de la sécurité sociale.
3: Formidable. Mais moi, Pierre, je ne creuse pas le trou de la sécurité sociale, car j'ai toujours été satisfaite de mes médicaments, je ne me les suis jamais fait rembourser.
2: Ce sont donc les médicaments, plus exactement des médications, que l'on trouve dans son chez-soi, dans son quotidien. Donc, à bien utile, à pas cher, dans son quotidien, c'est bien utile, c'est pas cher.
3: Formidable.
2: Premier médicament, première médication, il arrive, Maryse, que l'on ait des insomnies.
3: Ah oui, ce qui est désagréable, Pierre. Surtout quand on ne peut pas dormir.
2: Je vous propose donc ce somnifère surpuissant. Le Télérama.
3: Le Télérama.
2: Télérama.
3: Le Télérama.
2: Qu'il faut d'ailleurs éviter de lire si on doit prendre le volant.
3: Ah oui.
2: Donc voilà, donc pour ce premier médicament, première médication. Deuxième médication.
3: Quoi d'autre, Pierre?
2: Ce superbe objet.
3: Oh, que c'est joli, Pierre.
2: Regardez comme c'est.
3: C'est magnifique. Oh, Pierre, ça donne envie, hein.
2: Oui, oui.
3: Envie d'avoir une poubelle, tiens.
2: Il s'agit donc d'un appareil pour maigrir. Alors regardez, Marie, j'ai le souci du détail.
3: C'est magnifiquement fait.
2: Le souci de la finition.
3: Ah, là, oui.
2: La couleur, simplement.
3: La couleur colorée, Pierre.
2: Oui, oui, oui. Oui, c'est le principe de cette couleur, oui, d'ailleurs, Marie.
3: J'ai bien fait de le souligner. Alors donc, Pierre, on peut dire que chaque paroi se termine par un angle fantaisie qui donne à la boîte un aspect cubique. J'explique pour les téléspectateurs qui n'ont pas la télévision.
2: Mais je pense, Marie, que dans les années à venir, ça sera un objet de collection. C'est tellement beau, c'est dans les collections, c'est dans les collections, ça. Il nous reste à dire...
3: Formidable.
2: Mais non, le prix couillonne.
3: Alors, le prix couillonne.
2: Le prix de ces superbes objets, 15 francs plus 15 francs plus 15 francs 15 francs plus cette merde, 595 000 francs, ou sur le 3615 téléachat, tiens, voilà mon objet. Il nous reste à dire... Ben, la table...
3: Bah, la table.
2: Mais non, il nous reste à dire...
3: Le prix couillonne.
2: Non, il nous reste à dire au revoir, Maryse.
3: Ah, au revoir, Maryse.
2: Au revoir, chers amis téléacheteurs.
3: Au revoir, Maryse.
2: Et...
3: Au revoir, Maryse.
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4: Oh, il est vrai qu'à Marseille, nous avons une manière bien particulière de construire nos phrases. Hein. Par exemple, on nous reproche souvent à Marseille de dire putain toutes les 3 secondes. Mais c'est uniquement parce que chez nous, putain, ça remplace la virgule. Par exemple, vous dites hier, virgule, j'ai bien mangé, point. Eh bien, nous, on remplace la virgule par putain et ça donne hier, putain, j'ai bien mangé, hein. Point. Bon, alors, jusque-là, c'est bon, vous comprenez? Bon, alors, après, ça devient un peu plus compliqué parce qu'on remplace le point par enculé. Alors, donc, le point par enculé, ça donne hier, putain, j'ai bien mangé, enculé. Vous voyez? C'est plus musclé comme phrase, quoi. On comprend vraiment qu'on a bien mangé, quoi. D'ailleurs, je comprends pas pourquoi tout le monde ne parle pas comme nous en France. Même les hommes politiques, les députés, les ministres, et même le président de la République. Moi, je trouverais ça

0: une nuance de doute. Un rien de peut-être. Et par exemple, quand je parle avec mon garagiste. Ça va, Fernand, putain, hein. Je vais te la payer, ta voiture, enculé. Hein. Vous voyez? Je lui ai mis la nuance, peut-être. Comment ça, Fernand, le lendemain, quand il reçoit pas son chèque? Il est pas étonné. Il le savait. Parce que je lui avais mis le conditionnel. Comment vous expliquer? C'est très difficile à expliquer. C'est d'ailleurs pour ça qu'il est pratiquement impossible pour un Marseillais de trouver du travail à Paris. Alors mon copain, il est là. Alors bon, à la place de putain, je mets des virgules. À la place d'enculé, je mets des points. Et à la place de me toucher les couilles, j'emploie le conditionnel. Bien sûr qu'il n'y arrive pas. Tout ça se rappeler d'un coup. Et en plus, il faut qu'il le dise avec un cul de poule. Et au fond de lui, tous ses ancêtres qui sont en train de lui crier « Vas-y Gilbert, te laisse pas coloniser là, touche-toi les couilles !» Alors du coup Gilbert, il le fait devant le patron de la capitale. Et résultat, il est viré. Et après s'être touché les couilles, eh ben il se touche le chômage. Comme quoi, c'est pas si simple le Marseillais. Hein.
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2: Eh ben, il y en a du monde, hein. Tout le club est là.
3: Ah, je pense bien, hein. Ça a toujours un succès fou, ces galettes dansantes. Surtout depuis qu'ils ont repeint la salle polyvalente.
2: Ah, oui.
4: Vous en avez eu de la galette, vous?
2: Ben non, il en restait plus.
3: Non, parce que moi, j'ai eu que 3 parts.
2: Il n'y avait plus rien à voir non plus. Le seul verre plein qui restait, c'est celui où Mme Simonet a mis ses dents à tremper.
3: De toute façon, elle a bien fait, hein. Elle les perd tout le temps, ses dents.
2: Ah, oui. Et vous vous souvenez quand elle a blessé M. Badrignon pendant la polka?
3: Oh.
2: N'empêche que lui, ça y a quand même fait 3 points de soudure.
5: Ah, oui,
2: oui. Oh, v'là Mme Pichet. Hein? Elle a un nouveau tailleur.
3: Ah, oui. Ah ben finalement, elle les a changés, ces rideaux, alors.
2: Il paraît qu'elle a refait toute sa chambre. Oh ben, regardez donc, Mme Gouret, c'est elle qui a récupéré l'abat-jour.
3: Où ça?
2: Ben son chapeau. Elle a juste rajouté une plume.
3: Déjà que c'était pas une lumière. Ça fait un moment qu'on est là à faire tapisseuse, nous, hein? Encore personne qui nous a invité à danser?
2: En tout cas, moi, j'ai toujours pas vu Monsieur Serpente.
3: Oh, ben, pensez-vous? Allez voir, il est là-bas. Il danse avec Mlle Racy.
2: Ah, ben, oui.
3: Il la lâche pas, hein?
2: Oh, mais ça, c'est juste par gentillesse.
3: Ah, mais, tu parles de gentillesse? Il lui cause un braille dans le bas du dos? Vicieux, va!
2: Bon, Gisèle, vous voyez le mal partout. À son âge, Monsieur Serpente, avec ses cheveux blancs.
3: Eh ben justement, vous savez ce qu'on dit, hein? Tant qu'il y a de la neige sur le toit, c'est qu'il y a encore du feu dans la cheminée.
2: Mais non, il est chauffé au gaz.
3: Et en tout cas, il est drôlement près de son oreille, Mademoiselle Racy, hein? Si ça continue, il va s'électrocuter sur son automne.
2: Eh ben, bien fait!
3: Ah! On dirait que la danse est finie. On va voir s'il vous invite. Le v'là sur Mame Ribaudet.
2: Ben oui.
3: Et ça y est, il est reparti pour le frottard.
2: De toute façon, Mme Ribaudet doit pas sentir grand-chose avec son corset de maintien.
3: Bon, bah, pensez-vous, hein. Regardez voir un peu comment elle le malmène.
2: On se demande si elle danse ou si elle secoue sa salade. Gisèle, y a Mme Rossignol qui m'appelle.
3: Hein?
2: Je vous laisse, hein.
3: C'est ça, ouais.

0: transpirer trop, ça va... ça va coller. Puis dites, si je vous fais boue, il va falloir faire tout le club, alors merci bien, non?
1: Ah ben oui.
0: Non, par contre, si vous voulez, je veux bien vous accorder cette danse.
1: Mais Gisèle, c'est un tango.
0: C'est pas grave, c'est moi qui reverse.
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0: tous les produits d'une société économique dépendante des fluctuations boursières qui déstabilisent le marché.
1: Oui, mec.
0: Et pour sortir de ce carcan éducatif capitaliste, il faut savoir dire non, non, non, mec.

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2: Ah non, mais la mémoire et moi, c'est monstrueux. Tiens, ça c'est comme les codes, les digicodes. Au début, dans mon immeuble, quand ils l'ont installé, ça allait très bien. Leur premier code, c'était 14-18 et 39-45. Tout le monde rentrait, je le reconnais. Ok. Mais au moins, on s'en souvenait, vous comprenez? Parce que alors maintenant, ils ont changé le code, là, comment... Ah, si, ça y est, le nouveau, je me souviens. 18-44, voilà. Ça, je... Maintenant, j'ai des trucs mnémotechniques pour me souvenir de mon code. 18, c'est la taille de mon sexe au repos. Et 44, quand je suis en érection. Je m'en souviens facilement, c'est rare. Sauf quand je suis bourré, bien sûr. Ah, bah quand tu rentres bourré à 3h du matin, tu ne te souviens pas toujours de ton code, hein?
3: Cheval, trouvez vos pages. Digicode, digicode. Tu me reconnais, digicode. Écoute. J'habite les meubles et je me souviens plus du code. Tu peux m'offrir digicode, s'il te plaît. Digicode. Tu te souviens de moi? Je suis le locataire du 5... du 4... J'habite le rail, je sais. Je suis passé devant toi tout à l'heure. Digicode. Écoute-moi, Digicode. Je te parle d'homme à Digicode. Et je te respecte en tant que Digicode. Bah, tu peux m'offrir, s'il te plaît? Tu seras gentil. Non, je n'ai pas mes clés. Je les ai pas oubliées. Elles sont restées s'amuser à la fête. Elles vont rentrer plus tard. Bon, ça, je te dis, ouvre-moi. Digicode. Tu es mon ami. Oh, tu m'ouvres, je te pisse dessus. Tu vas rouiller et plus personne pourra rentrer dans les mains. Je vais le faire, hein. Attention, je vais le faire. Attends, ça y est. J'ai retrouvé le premier chiffre. C'est 12. Non. Là, il fait un peu froid, quand même. C'est 18, non, maintenant. Attends, on va trouver le deuxième chiffre. Allez, un petit effort. Allez. Bien sûr, là, personne viendra t'aider hein, dans la rue. Là. Bon, je te donne un coup de main, mais c'est la dernière fois. Hein.
2: Et d'un seul coup, les voisins arrivent. Monsieur! Bon, enfin, mais qu'est-ce que vous faites?
3: Au revoir. Je cherche le code, hein.
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4: J'ai rêvé que j'étais avec Georges Bouffe. Enfin, voyez, on se connaissait, quoi. On se connaissait pas mal, même. Bien. Bouche. Ah, bien, très bien. Dommage, hein, qu'on est... Il était bien, cet homme-là, hein. J'aurais pas cru, c'est vrai, quand on le voit comme ça, avec sa femme, il fait rager, et ben... Alors, à un moment... J'entrais dans son bureau et je lui disais « Georges, je peux te voir une seconde ?»« Mais oui, ma petite Chanta !» Il n'avait pas d'accent. Enfin, dans mon rêve, en tout cas, il n'avait pas un bête d'accent. Hein. Il est bien, cet homme-là, ce que j'aime ça. J'aime les chefs d'État. Ce Clinton, il faudra voir. Alors, j'aime la puissance. J'aime qu'un homme pèse sur la destinée du monde. Vous voyez, même les artistes, c'est pas pareil. Été dernier, j'ai vu Marcel Amon. Marcel Amon, quand même, hein. À Cabourg, au casino, j'étais tout près de lui. Eh ben, rien. Zéro. Non. Bush, Mitterrand, Reagan, Gorbatchev, Saddam Hussein, même. Il y en a bien qui est mon marche-arrive, chacun ses goûts, on est libre. Pinochet, Franco, Francesco. Même très âgé, même mort, ça ne me gêne pas. Ça ne m'empêche pas de... Il n'y a que le pape Je ne sais pas ce qui se passe, hein. Ça cause pas avec ce pape. Je ne sais pas si c'est physique ou quoi. C'est Jean-Paul. Non. Oh, Norbert, mon camarade, qui travaille au salon avec moi, hein. Il l'appelle Paulette. Il met tout le monde au féminin. Mais qu'il est bête, ce Norbert. Je vous le fais. La Paulette qui est contre la contraception. Mais qu'est-ce qu'elle connaît, celle-ci, à la contraception? La pape, de quoi me mêle? Ouh, qu'il est bête, ce Norbert. Il est bête. Il me chine avec ma manie des grandes figures historiques. Il me dit, moi, ma chouchoute, c'est la Hitler. Je suis dingue d'Adolf Hitler. J'estime qu'on a été injuste avec elle. Elle avait sûrement son idée, cette malheureuse. On lui a pas laissé le temps. On l'a coupé dans son élan. Mais qu'il est bête, ce Norbert. Mais il fait imbécile comme ça. Mais au fond, maintenant, on peut en parler, hein, parce que c'est fini. Il était pour les Allemands. Il est quand même plus âgé que moi, vous voyez. Eh bien, je ne sais pas exactement ce qu'il a fricoté pendant la guerre avec les nazis. En tout cas, à ma connaissance, à la libération, c'est le seul garçon de France qui a été tondu.
3: Spécial quand même, non?
4: Enfin, quoi qu'il en soit, Norbert, c'est mon copain. Oui, c'est mon copain, oui. Très courageux dans ses idées. Et puis, comme dit la patronne, qu'il aime bien. Norbert, il en aime, il en a. C'est mon copain, mais question homme, on peut pas dire qu'il correspond à mes canons. On nomme d'ailleurs aucun garçon du salon, non. Que ce soit Max, Émile, Gabi. Non, il n'y en a aucun qui corresponde à mes canons. Tandis que... Un rêve. Oh.
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7: Salut Eric.
8: Salut. Salut.
7: Salut Eric.
8: Salut.
7: Eric, c'est super de te recevoir parce que tu sors ton premier disque, t'es numéro 1 top 50 et avant t'avais jamais chanté ni fait de musique.
8: Ouais, c'est peut-être pour ça, je veux dire.
7: Ouais. Quel effet ça fait? C'est super, non?
8: Ouais, bah disons que ça me fait vachement plaisir pour moi, je veux dire.
7: Ouais.
8: Au niveau personnel, je veux dire.
7: Ça t'est venu comment, cette chanson? T'as eu un flash?
8: Bah disons que j'ai fait une rencontre.
7: Ouais.
8: Parce que je crois beaucoup aux rencontres dans ce métier, tu vois.
7: Ah, il faut quand même signaler que celui qui t'a lancé, c'est le plus gros producteur de disques en Europe. Et c'est ton père.
8: Ouais, disons que j'ai eu la chance de rencontrer mon père.
7: Mais alors après, ça a été vachement vite quand même. Parce que t'es allé enregistrer à New York avec les meilleurs musicos.
8: Ouais, les Machu Cambos.
7: Ouais.
8: Bon, c'est pas évident d'aller à New York, même si tu vis dans un palace, toi.
7: Ouais, mais tu connaissais déjà les States. C'est pas la première fois que t'y allais.
8: Ouais, mais j'y allais comme ça le week-end avec des potes, pas pour bosser, toi.
7: Ouais. Ouais, super. Ouais, t'y allais juste pour le fun.
8: J'aime pas les mots anglo-saxons comme fun. C'est un peu destroy, quelque part.
7: Ouais. Alors après, t'as eu une enfance difficile, enfin, avec tes parents, parce que vous étiez toujours entre... Monaco, les Seychelles, Los Angeles, Melun.
8: Ouais, c'était chiant. Surtout Melun.
7: Ouais. Alors, je voudrais te poser une question qu'on pose toujours dans ces cas-là. La scène, c'est pour bientôt?
8: Ouais, la scène, ça me branche, je veux dire. Mais ce qui m'emmerde, c'est le public.
7: Et tu penses à quoi comme scène pour débuter?
8: Le Zénith.
7: 15 jours au Zénith, alors on peut le dire?
8: Un jour, ça suffira, toi.
7: Ouais.
8: Parce que j'ai pas envie d'aller au boulot tous les soirs.
7: Ouais.
8: Je suis pas un fonctionnaire.
7: Ouais, super. Ce qu'il y a, c'est que à ton répertoire, il y a une seule chanson. Puisque la face A, c'est le tube qu'on connaît. Et la face B, tu accordes ta guitare.
8: C'est pas un problème, le public même. Je leur chanterai 10 fois le tube. Quand on aime, on compte pas.
7: Ouais. Ouais, super. Dis-moi, tu te sens concerné par l'actualité?
8: De loin, mais ça m'intéresse vachement.
7: Ouais. Qu'est-ce que tu penses de ce qui se passe à l'Est en ce moment?
8: Je crois que des villes comme Strasbourg ou Mulhouse, elles doivent être libres.
7: Ouais. Ouais, super. Et qu'est-ce qui, dans le monde actuel, dans le contexte, en un mot, te fait le plus flipper?
8: Le racisme.
7: Le racisme?
8: Ouais, le racisme.
7: Pourquoi le racisme?
8: Parce que si ça continue, il n'y aura que des étrangers qui vont faire des disques.
7: Ouais.
8: Ça me fout les boules! Putain de négros qui prennent nos places!
7: Ouais, super, ouais. Tu vas me dire très vite trois choses que t'aimes, très vite trois choses que tu aimes pas. Tu réponds très vite, sans réfléchir, comme t'as l'habitude. Trois choses que t'aimes.
8: J'aime l'intelligence.
7: Super.
8: Le travail.
7: Ouais, c'est super.
8: Les bêtes.
7: Ouais, c'est super. Trois choses que tu détestes.
8: La bêtise.
7: Super.
8: La facilité.
7: Ouais.
8: Les bêtes.
7: Ouais, super. Ah, tu m'as déjà dit que tu aimais les bêtes.
8: Ouais, mais il y a des bêtes qu'on aime et d'autres qu'on n'aime pas, je veux dire.
7: Ah ouais. Oh merde, un glaire. Les paroles de tes chansons, enfin de ta chanson, enfin de la chanson qu'on a écrite pour toi.
8: Attends, mais c'est ma chanson, je veux dire.
7: Ouais, enfin, elles sont un peu hard, quand même.
8: De toute façon, je les comprends pas toutes moi-même.
7: Parce que tu m'excuseras, mais... Bleu, bleu comme l'enfer, tu es belle comme l'amour. Rouge, rouge comme ta mère, tu pètes comme un tambour. On n'a rien vu d'aussi fort depuis Marcel Amon.
8: Ouais, j'aime bien la provoque.
7: Ouais, super, Eric. Merci pour cette interview, et puis on va pouvoir lire les paroles de ta méga chanson sur cette très jolie musique générique de fin. C'est super.
8: Salut.
7: Ouais, super.
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9: C'est pas des imbéciles, les gosses de quartier. C'est pour ça qu'ils sont vénères. Parce que ils voient bien que l'ascenseur social, il est bloqué au sous-sol et qu'il pue la pisse. Bien sûr, je suis désolé, parce que moi aussi, je m'en rendais compte quand j'étais petit. Je trouvais bizarre que la petite souris a donné plus aux riches qu'aux pauvres, cette radine, franchement. Wallah, je demandais à mon petit copain Stéphane Pouillou. Je lui disais tout. Quand je dis mon petit copain, c'est pas mon petit copain de Hem-Hem, c'est mon petit copain. Ferme ta gueule, c'est mon petit copain de Chacun sa chambre, très bien organisé, pas de... Non, je lui demandais à lui parce qu'il avait plus d'argent que nous, c'est normal. Je lui disais, Stéphane, qu'est-ce que t'as ramené la petite souris? Moi, elle m'a ramené un super VTT télécommandé. Et un Amstrad, c'est passé 464 mégagigas de bits. Elle a mis tout ça sur ton oreiller. Ouais, parce que j'ai un grand oreiller aussi. Je te jure, si je l'avais attrapé, la petite souris à l'époque, je l'aurais donné à ces messieurs qui l'auraient trempé dans l'huile, trempé là dans l'eau, ça fait l'escargot, tout chaud, sale pute. Bah oui.
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11: Je suis désolé de t'embêter avec mes histoires, Jean-Michel. Je me doute bien que t'as pas que ça à faire. Mais je vais t'en apprendre une bien bonne. Nicole me quitte. J'ai rien vu venir. Qu'est-ce qu'il lui prend? Il lui prend... Qu'à une heure, elle me dit, si j'entends encore parler une fois de cette histoire avec Françoise, je pars avec les gosses. Et l'histoire avec Françoise, tu le sais aussi bien que moi, il y a longtemps que c'est fini. Ben non, là je peux te dire que ça a bardé, hein. J'ai tout sorti, tout. Elle est allée chouiner chez Marie-France.
12: Qu'est-ce que tu veux qu'ils disent, ma pauvre Marie-France? Il a fermé, comme d'habitude. T'es allée se planquer chez Jean-Michel. Lui, bonne patte, il est toujours là quand il faut.
11: Juste un truc, comme je sais qu'elle t'aime bien, elle va sûrement te téléphoner. Tu dis que je suis pas là. En plus, elle m'en a servi 2-3 sur ma mère. Ça, j'aime pas. Ma mère, on touche pas. Nicht, nein, nada, forbidden. Ma mère, une sainte.
12: Sa mère, une chieuse. Elle m'a tout fait. Elle m'a tout fait, Marie-France.
11: Elle nous a tout donné. Elle nous a tout donné, Jean-Michel.
12: Jamais contente. Quand elle râle pas, elle ronfle.
11: Quand elle parle pas, elle dort. Où il est le problème? En plus, ma mère adore les gosses. Elle est toujours en train de s'amuser avec eux.
12: Mais alors, il y a un truc qui m'énerve. Sa mère adore les gosses. Alors, pour les faire rire, elle enlève son dentier, elle le remet. Mais je te jure, je raconte pas de conneries. Je l'ai en Super 8, je te montrerai. Et remarque, la dernière fois, il était bien attrapé. Le grand, il a réussi à lui chourer, il lui a planqué pendant 15 jours.
11: Vraiment, elle exagère. En plus, ces derniers 15 jours, ma mère, on l'a pas entendu.
12: Non, mais là, j'en rigole, mais c'est pas drôle. Non, j'ai une grosse décision à prendre, je vais la prendre et je reviendrai pas dessus.
11: Je m'énerve pour rien. Dans 2 jours, elle est là. Bien obligée. C'est triste à dire, mais enfin, jusqu'à nouvel ordre, le fric, c'est moi.
12: En plus, ce coup-ci, c'est pas avec le fric qui va me tenir. J'ai ouvert un courrier, par hasard, en fouillant dans ses poches. Il est viré de sa boîte. Non, puis cette histoire avec Françoise qui a tout foutu en l'air. Ouais, c'est du passé, mais ça s'est passé. Puis qui me dit qu'il la revoit plus? Oui, bien sûr, elle habite Chicago. Mais bon, hein, avec le tunnel sous la Manche.
11: Elle me ressort, cette histoire avec Françoise. Tu vas pas me dire? Mais bien sûr que c'est fini avec Françoise. En plus, elle habite à Chicago. Non, on se revoit que pour le cul, mais on bouffe plus ensemble. Bah, elle dit qu'il y a qu'avec moi qu'elle prend son pied. Et ça, c'est marrant, cette réputation que je me suis faite.
12: Au lit? Non, je préfère même pas en parler. L'autre jour, j'ai vu un documentaire sur les lapins. T'as pas à me croire? On fait 1 minute de moins. Montre en main. Comblé? Je coche non. Frustrée, je mets 3 croix. Mais non, mais c'est très important. Moi, je peux pas faire sans. Tu te rappelles déjà en pension? Tu te rappelles?
11: Je crois que Nicole, le cul, ça la branche pas. Elle est maternelle, Nicole. C'est cancer. Et la famille, la maison, le foyer. Ça la branche pas. Il y a des femmes que ça branche. Nicole est une femme que ça branche pas. Hein? Tu vois ce que je veux dire? Nicole, le cul, ça la branche pas.
12: J'adore ça. Il y a des femmes qui aiment pas ça, hein, mais moi, j'adore ça. Quand t'aimes ça, t'aimes ça, puis c'est tout. Puis alors moi, je vais t'avouer un truc, hein, j'adore ça. T'as ce que je veux dire? Marie-France, le cul, j'adore ça.
11: La seule partira pas avec les gosses. En tout cas, pas avec Nicolas. Il voudra pas. Elle le sait, ça l'énerve. Elle me reproche de le préférer. Qu'est-ce que tu veux dire que ce gamin, il est beau, doué, intelligent, c'est mon portrait tout craché. Tu sais, c'est con à dire, mais Nicolas, c'est ce que j'ai fait de mieux dans ma vie.
12: Tu me fais rire, Marie-France, pas de mensonge dans le couple, t'es marrante, toi. Mais je peux pas lui dire que Nicolas est pas de lui. Mais écoute, ce gosse, il a une bouille comme ça, il a 2 billes noires, il est taillé comme un chêne, il a l'accent du sud-ouest. Je dis, il est beau, ce gamin, ça saute aux yeux que c'est pas lui le père.
11: Je te jure, Jean-Michel, il n'y a qu'à toi que je peux le dire. Il y a des fois, j'en suis à souhaiter qu'elle ait un amant. Pour qu'elle se rende compte de ce qu'elle a à la maison. Je peux quand même pas te demander de me rendre ce service.
12: Mais bien sûr, je vois quelqu'un d'autre. Sa mère, je m'en fous. Je préfère partir tant qu'elle est vivante. Après, j'aurai plus d'excuses.
11: Je l'aime, Nicole. Même si j'ai des histoires à droite, à gauche, je serai jamais amoureux que d'elle.
12: Non, faut que je regarde la réalité en face. Si je vais voir ailleurs, c'est que je suis plus amoureuse de lui. Ah là là. Ça te dérange pas si je passe un coup de fil, merci.
11: Tiens, je suis sûr que c'est elle. Je suis pas là.
12: Oui, c'est moi. J'imagine, tu peux pas trop parler. Ça va, oui. On se voit ce soir? D'accord, je t'embrasse.
11: C'était elle? Ah non. Ah, j'aurais parié. J'avais reconnu sa sonnerie. Hein, non, ça va. Dis donc, toi, je t'écoutais parler, t'as complètement perdu ton accent du sud-ouest.
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13: ANPE, ça veut surtout dire avec nous peu d'espoir, quoi. Mais sinon, c'est bien, et puis ils sont drôlement gentils. La première chose que m'a dit la fille au guichet, qui était un amour, elle me fait écouter, ne vous inquiétez pas, c'est très simple. Ici, vous remplissez votre dossier et vous n'oubliez pas de mettre votre sexe sur la feuille. Oui, quand vous aurez fini, vous prendrez la queue d'à côté. On m'avait dit que c'était le bordel, mais à ce point-là... Alors après, je suis allé voir un conseiller d'orientation, son bureau est à côté de la sortie. Et bon, vous venez pourquoi? Je lui dis, je cherche un boulot. Il me fait, j'en ai un, mais je le garde. Et lui m'expliquez-moi, c'est quoi votre parcours? Écoutez, j'ai fait simple, j'ai pris le métro, j'ai changé à d'enfer. Et vous, vous avez quoi? Vous avez un dog? Non, j'ai longtemps un caniche, mais depuis qu'il est mort...
14: Bah, faut pas trop se moquer, vous savez, à une pays, c'est un métier très dur. Travailler toute la journée face à des gens qui foutent rien. Plus, ils cherchent des solutions, puisque maintenant, ils organisent des stages de technique en recherche d'emploi. Donc maintenant, on peut quand même devenir technicien en recherche d'emploi. Pareil que les meilleurs vont devenir chercheurs. Qu'est-ce que tu fais dans la vie? Eh ben, écoute, je cherche du boulot. Ça marche? Eh ben, je m'y emploie.
15: Bonjour, attention de presse. Vous savez ce que c'est, une attention de presse? Eh ben, alors. Ah non, non, non, c'est pas moi qui écris dans la presse. Moi, je convoque la presse, non. J'envoie les invites, je colle les timbres, tout ça. C'est moi qui lance ces artistes. C'est moi qui ai lancé Casimir. Casimir délie nos enfants. C'est moi qui l'ai lancé. Et maintenant, je m'occupe du spectacle de Lekako. Ah bah alors. Faut rigoler. Bon alors, bon, j'ai envoyé des invites à toute la presse, tout ça. Il n'y a que Paris Boum Boum qui est venu. J'ai téléphoné à Drucker. C'était occupé. C'est pas grave, je rappellerai demain. J'ai envoyé des invités à Guy Lux, à Sébastien, à Sabatier. Non, Sabatier, c'est revenu un peu cher. À Foucault. Non, ah non, Foucault, non. Foucault, non. Vous n'allez pas me dire que vous n'êtes pas au courant. Foucault, moi. Mais vous ne regardez pas les journaux, et c'est Paris, la Belle Rousse, tout ça, c'était moi. Moi, je travaille, moi, c'est à moi, c'est mon corps, je fais ce que je veux, je suis une être humaine, merde. Je suis pas là pour rigoler, moi. Maintenant, il faut que j'aille faire la billetterie avec la direction. Ah ben alors.
16: Alors, y a pas d'artistes dans l'armée. De toute façon, nous les militaires, on n'est pas aimés. Ça nous fait souffrir.
15: Et mignon.
16: On est pareil, hein? On est pareil. Le soir, on rentre du boulot comme vous. Et on aspire un bon bol de soupe et un peu d'amour. Tout pareil que vous. Peut-être la seule différence qu'il y a entre nous, c'est que nous, les militaires, quand on part en vacances, c'est dans des avions de chasse à Maxis. Maxis, 6 fois la vitesse de la lumière. Ah, ben on arrive avant vous, hein. Puis on part faire des balades. Enfin, on part. On nous oblige. Pas pareil. On nous oblige à faire des balades dans des tanks. Alors à 4 par tank. Même pas un chacun. Sans clim. Avec le casque. Obligatoire. Sur une moto, d'accord. Mais dans un tank. C'est quoi, des fois que t'arrêtes ton tank, t'oublies de mettre ta béquille. N'importe quoi. Alors raconte comme des cons. Dans un tank avec le casque comme ça. Et une toute petite fenêtre comme ça. Pour 4. Mais qu'est-ce que tu veux voir, hein? C'est pourri comme balade. Mais foutez des fenêtres, bordel. Matos français, t'as encore. Non, mais après la super balade en tank, on va se baigner dans des piscines pleines de piranhas et de sangsues.
15: Avec le casque.
16: Des fois qu'on se cogne dans l'eau, c'est ça? Oui, comme ça, il y a tout le bardin. Et la serviette dans le sac. Tu te baignes avec ta serviette, quoi? Nous aussi. Non, bah, à l'armée, on aime bien se sécher mouillé. Ça doit être ça, hein? Alors, avec des maîtres nageurs qui nous surveillent, comme vous. Mais nous, les maîtres nageurs à l'armée, ils nous surveillent, et en plus,
15: ils nous tirent dessus.
16: Et on fait tout ça pour qui? Pour vous. Alors.
15: Et mignon.
16: L'autre jour, il y avait un défilé, mais il n'y avait personne. Et après, en rentrant à la caserne, j'avais laissé toutes mes médailles. Et des fois que je croise des civils sur la route, et ben quand même, malgré les médailles, il y en a un d'entre vous qui m'a jeté un caillou. Et j'avais pas mon casque. Quand vous croisez un de vos militaires dans la rue, jetez pas de cailloux, surtout si on n'a pas le casque. Faites un petit signe de la main plutôt, hein. Un sourire. Une accolade. Un bisou. Un petit billet de 100 francs. C'est tout. Parce que sous le gilet barbale, il y a que. Méfiez-vous, hein. Méfiez-vous parce que nous, la bombe, on l'a. Alors aimez-nous. Aimez-nous, sinon. Champignon. Et là, la France, du gravillon. Et plus personne pour les jeter. C'est simple. Aimons-nous, sinon, champignon. Repos. Un qui se moque, un. Champignon. Prendre un militaire. Par derrière et... Champignon.
17: Mais, hier, chez Castel, j'ai pas pu te parler à cause de la musique et du mec qui t'embrassait tout le temps. Inès, je t'aime. Oui, non, je t'aime tout seul, ça fait pauvre. Non, mais c'est pas de ma faute, hein, c'est de la faute des poètes. Ils ont complètement épuisé mon je t'aime. Inès, ma timidité a tout gâché, je t'aime, enfin je vous aime. Votre beauté m'anéantit, votre corps m'enivre. Je ne conçois pas de laisser la moindre parcelle de votre peau sans la chaleur de mes baisers.
18: Waouh ! Bah, je l'écris, ça, je l'écris. Donc, qu'est-ce que j'ai dit ? Donc, Paris, hein ? Le... On s'en fout, ça, on s'en fout. Elle se doute bien que j'écris pas de Beyrouth, j'ai pas déménagé en deux jours, hein. Inès, Inès, Inès. Ça s'écrit comment, ça, Inès? Inès, Inès. On peut pas s'appeler Valérie comme tout le monde. Bon, Manini. Ouais, c'est bien, ça, Manini. Je prends la plume pour t'écrire et te dire que c'est trop con, ça, c'est trop con, ça, voilà. Ma timidité... Et. Tous les mots finissant par T, j'en sais rien, moi. Je suis timide. Trop. Votre beauté, donc, et. M'anéantit. I. I-E. I-T. Me tue. Faut que je trouve un synonyme du même groupe, là. Oh putain, synonyme. Heureusement que j'ai pas l'écrire, ça, synonyme. Tuer, mourir. C'est même pas un verbe du deuxième groupe, ça. Mourir. Plutôt un verbe du troisième âge. Crever alors ? Claquer, clamser, boire le bouillon de 11 heures, non, hein ? Ravaler sa chic ! Ton amour me fait ravaler ma chic ! Bon, ça non seulement c'est pas du même groupe, mais c'est carrément pas du même quartier. Bon, allez, tu me tues ! Voilà, c'est bien, en plus ça rime, il y a deux fois tu. Tu es belle, et en plus, tu es jolie. Non, ça, ça fait péril. Si elle dit ça, elle va croire que je suis bourré d'acné. Mais comment j'avais dit, moi, tout à l'heure, je voudrais caresser, voilà, caresser un air, deux S, deux R. Tripoter, c'est du même groupe. T'es sympa, S-I-N-T, t'es nichon, hein. Bah, comme ça, elle verra que c'est moi qui écris la lettre, hein. Ça, ça fait le mec qui écrit aussi bien qu'il parle, quoi. Quand je parle, je fais pas de faute d'orthographe. Hein. Je voudrais
17: t'embrasser partout. Ah non. Non, si elle dit ça, elle va me trouver vulgaire. Bah, dans partout, il y a quand même trop du cul. Ah mais c'est pas moi, là. Ah non, c'est pas moi. Ah non. Je rêve de passer ma main sur tes fesses. Ah non, ça je n'écris pas. Je ferai surprise, c'est mieux. Je la rassure. Nini, t'inquiète pas, j'ai des capotes. Ah non, capote, ça fait le mec qui a envie de baiser. Ah ! Alors que si je mets préservatif, ça fait le mec qui a pas envie de mourir. Ça donne quoi, ma Nini ? Je suis timide, trop, tu me tues, je vais te tripoter les nichons, t'inquiète pas, j'ai des préservatifs. Ils font chier, les poètes. Chier. Ouais.
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19: Hé, Manu. Hé, Nima. Mais putain, mais qu'est-ce qu'il glande, il fait chier. Manu.
20: Mais salut, Bob.
19: Allez, ça, Momo.
20: La pêche.
19: Ouais, la chopée, ouais. Hey, Manu. Nima.
20: Chier, putain, merde. C'est ta nouvelle mob.
19: Bien sûr que oui, t'es veuglant ou quoi?
20: Hey, super, hein.
19: Ouais.
20: Et elle a sur un max.
19: Bah je veux, ouais, elle a rage d'enfer. Bon. Au démarrage, elle te fout la chetron syncope.
20: Ouais, super, hein.
19: Ouais, ouais.
20: Et la 5, c'est la marque de ta bob.
19: Ah non, t'es ténace, toi. La 5, c'est la marque de mon sponsor pour faire le Paris-Dakar.
20: Ouais, ouais, t'es mon frère, il veut faire le Paris-Dakar, mon frère aussi.
19: Moi, je l'ai déjà fait l'année dernière, le Paris-Dakar.
20: Ah bon?
19: Mais j'ai dû abandonner, je suis rentré dans un chameau.
20: Oh. Et où ça?
19: Bah, aux eaux de Vincennes. Alors, salut.
21: Ah, salut Bob, ça va?
19: Ouais, ça va, mais t'es sourd ou quoi?
21: Ah bah non, je regardais la télé, il y avait les pubs, mais là c'est bon, le film il recommence.
19: Oh ouais,
21: non, ça va, tu reviens. Allez, tu reviens, toi.
19: Ouais,
21: ouais.
19: Bah, tu descends.
21: Mais pourquoi faire?
19: Bah, je sais pas, descends.
21: Mais pourquoi faire?
19: Oh, on va voir, je sais pas, descends.
21: Mais pourquoi faire?
19: Là, on va faire un te fou, tu
21: vois. Ouais, d'accord, je vais voir, mais je vais demander à ma mère, mais normalement ma mère elle veut pas.
19: Mais il est naze, il a peur de sa mère, lui, qu'est-ce qu'il fait?
20: Ouais, tu connais Schwarzenegger?
19: Bah ouais, pourquoi?
20: Bah Schwarzenegger, tu lui mets des boucles d'oreilles, c'est la mère à Manu, hein.
19: Oh, non. Manu.
20: Et, Bob, ça sert à quoi le sponsor?
19: Bah t'es naze, quoi, hein. Un sponsor, c'est des mecs qui te payent pour que tu mettes une marque.
20: Voilà.
19: Là, je suis allé voir Canal+, ils m'ont donné 100 balles pour que je mette la 5 sur la mob, la classe.
20: Ouais. Ouais, c'est ça. Et je vais en cause à mon phare parce que mon phare il fait du motocross.
19: Ah, déconne, c'est nouveau ça, ton phare il fait du motocross.
20: Ouais, il fait de la moto, puis en même temps je cherche des crosses.
19: Bah alors, Manu, qu'est-ce que tu fous?
21: Quoi?
19: Bah, tu descends.
21: Et pourquoi faire?
19: Bah, je sais pas, descends.
21: Bah, pourquoi faire? Ma mère m'a dit, oh, si tu descends, je te descends, là, moi je reste.
19: Deux minutes, allez.
21: Non, je peux pas, j'ai du boulot cette année. Déjà en histoire géo, j'ai Madame Berger.
19: Ah putain, il a Gerber, j'aurais histoire.
21: Elle est naze, hein.
19: Elle est naze.
21: Ouais, elle est naze.
20: Ouais. Ouais. Non, elle est bien.
21: Elle est naze.
20: Non, parce que mon frère, il a eu.
21: Elle est naze. Ouais.
20: Mon frère, il est balèze, il a redoublé deux fois mon phare alors.
21: Elle est naze.
19: Je t'ai dit qu'elle est naze, la prof. Elle comprend que dalle à ce que tu lui dis. Ouais. Et l'autre fois, je lui pose une question. Je lui demande pourquoi est-ce que le général Gaulle II, il sait qu'il est planché des roast beef pendant la deuxième guerre d'Allemagne.
21: Non.
19: Elle n'a pas su me répondre.
21: Ouais, elle est naze.
19: Elle est naze,
20: ouais. Et ben elle est bien, monsieur, mon frère, il a eu.
19: Oh, tu te calmes un peu là-haut. Fais demande si ton frère il porte des slips ou des caleçons.
21: Sinon, Bob, t'es allé voir le conseiller d'orientation?
19: Ouais, je l'ai vu.
21: Qu'est-ce qu'il t'a dit?
19: Mais je lui ai dit que je voulais être mécano, il m'a mis sur une boîte de garage.
20: Ouais, t'as des conneries, ça, mon pote, parce que mon frère, des fois, il met des slips tous ses caleçons, hein.
19: Allez, non, t'es overdosé, toi, hein.
21: Dans quelle classe t'es cette année? Je t'ai pas vu. Hein.
19: Je sais pas, faut que j'aille voir. Je crois que je suis en transitoire, un truc comme ça.
21: Ah, en transition.
20: Ah, mais ça veut dire, c'est les classes, on fait pas la différence entre les profs et les élèves.
21: Non, t'es Gérard qui a redoublé 6 fois, il est plus vieux que le prof.
19: Ouais,
21: hein.
19: Gérard,
21: le barbu.
2: Le barbu, celui qui a trois gosses. Remarque, c'est pratique, il laisse ses gosses à la maternelle, il va en primaire, c'est juste en face.
3: Gérard, mais bon. Hey, Manu,
2: ouais.
3: Oh, tu dis ça?
2: Non, j'y peux pas, j'ai du boulot. Oh. Cette année, j'ai étudié deux langues étrangères. Oh. L'anglais et le français.
20: Tu causes l'anglais, toi?
2: Bien sûr, je cause anglais, et que le prof, on l'étudie sur les disques et tout.
3: Ah ouais?
20: Voilà, vas-y, cause un peu, là.
2: Bah, I love you, baby, baby, I love you, bipopoloula, tout un truc comme ça.
20: Ouais, c'est mon frère, lui, cause le pas à toi, mon frère.
2: Quoi? Le pas à toi, on dit.
20: Non, le pas à toi, il cause, il me dit toujours, tu causes pas à toi, il me dit.
3: Mais non, t'es super grave, toi, hein.
2: Plus grave que lui, tu meurs.
3: Ah, la couche, putain. Bon, et Manu?
2: Ouais.
3: Eh, tu descends?
2: Pourquoi faire?
3: Mais je sais pas, descends.
2: Non, pourquoi faire?
3: Mais viens, on va piquer une teuté à la cipine, les gars.
2: Non, la piscine, non.
3: Ah, ouais, si. Pourquoi?
2: Non, pas la piscine, non. Quoi? Oh. C'est mouillé et tout, non, j'aime pas la piscine.
3: Oh, non, la piscine. Ah, t'as peur au frais, tu sais pas nager.
2: Oh, non, tu sais mon chamois d'or.
3: Ah, bon? Voilà,
2: quoi.
20: Il dit ça, il sait pas nager et tout, ouais,
2: voilà, voilà, il sait pas nager, toi, peut-être.
20: Ah, moi, je peux pas savoir, j'ai jamais essayé, moi. Et même mon phare, il sait, il est balèze, mon phare, il a fait Paris-Roubaix à la nage.
2: Paris-Roubaix, y'a pas la mer.
3: Y'a pas la mer.
20: Bon, ça, je peux plus dire sans la mer, mon pote.
2: Moi, je la connais, la mer, hein. Tous les ans, j'y vais grâce à la mairie de Sarcelles, moi, je la connais, là.
3: Ah, il la connaît, lui. Eh, hey, tu vas où, tu vas où?
2: À la Côte d'Azur, là-bas, en Bretagne et tout.
3: Ah, ouais.
20: Et quand tu vas, tu t'as baigné et tout?
2: Bien sûr, je m'en baignais, tu rigoles.
3: Oh, oh. Hey, tu nages loin, toi?
2: Moi, je nage vachement loin.
3: Ah ouais? Ah,
20: jusqu'où?
2: Oh, moi, je nage jusque-là et tout.
20: C'est un truc que j'aime bien, c'est aller à la mer.
2: Tu demandes à ton frère, il t'amène à Paris-Roubaix, là-bas.
3: Ouais. Hey, il t'emmène en motocross.
2: En slip ou en caleçon, comme tu veux.
20: Voilà, t'es mon frère, il peut pas y occuper, il fait des études.
3: Arrête ouais, les études.
20: Moi aussi, ma mère, elle m'a dit, il fait centrale, à Fleury-Mérogis. Eh, hey, il est balade, hein, il va continuer au moins 5 ans encore, hein.
2: Hey, tu veux la voir, la mer?
20: Ouais, c'est un truc que j'aimerais bien, c'est aller voir la mer.
2: Bah, ferme les yeux, je vais te la faire, la
20: mer. Bon, c'est connerie et tout.
2: C'est pas les conneries, ferme les yeux, je vais te la faire, moi, la mer.
3: Ferme les yeux, je te dis.
2: Moi, je la connais bien. Imagine que la mer, si tu veux, c'est un grand terrain vague où il n'y a pas de mob, tu vois. Puis alors, devant, t'as une piscine, mais alors hyper grande, qui remue vachement. Alors, qui remue un peu comme...
3: Un peu comme quand le gros bobo, les plonge du 3 mètres, tu vois.
2: Puis alors, dedans la mer, les poissons, ils sont bizarres, tu vois. Ils sont pas carrés et panés comme à la cantine, non. Ils ont des yeux, des nageoires. Puis t'as les vagues aussi. Tiens, Bob, fais les vagues.
3: Hein, les vagues quoi?
2: Bah, les vagues.
3: Ah oh ouais, d'accord.
2: Alors, en verlan, maintenant. Et dans le ciel, tu vois, t'as les mouettes. Alors, les mouettes, ça fait un peu comme...
20: Oh, c'est super, les mecs. Oh. On s'y croirait et tout, et ça sent oh. Même le poisson.
3: Bon, on est vendredi, c'est les poubelles.
20: Oh, les mecs, c'est génial et tout, ouais. Et j'y vais. Eh, l'eau, t'as une balance du yaourt.
2: C'est les mouettes, c'est les mouettes.
20: Ah, ouais,
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22: Moi, je crois que c'est vrai. C'est pas toujours évident pour moi de concilier mon rôle de femme, de star et de maman, mais... En même temps, si vous voulez, je crois que la maternité m'a donné une telle sérénité, je crois que je me sens maintenant tellement épanouie, tellement en harmonie avec moi-même. Non, Théo Léo, tu ne manges pas la terre du ficus. Maman t'a déjà dit. Il est déjà très écolo. Ouais, c'est vrai, j'ai eu besoin de retrouver très vite la ligne. Bah, j'avais besoin de me sentir à nouveau femme-femme, femme-mère, mère-femme. Fille d'une mère, mère d'un fils. Non, Théo Léo, non, non, non, non, tu ne manges pas les chaussures de maman, je t'ai déjà dit. Je sais pas pourquoi est-ce qu'il est tellement attiré par mes chaussures. Est-ce que c'est déjà pour lui une manière de me signifier l'admiration qu'il a pour moi? Non, la quarantaine me fait absolument pas peur. Vous savez, je sais pas, je crois que je suis pas comme ces comédiennes qui ont peur de leur ride, même après plusieurs liftings. Je trouve que c'est beau une ride, surtout quand c'est comme chez moi, je crois, une ride de bonheur. Non, Théo Léo, tu ne jettes pas des pièces de monnaie dans l'aquarium. Les poissons rouges n'ont pas besoin d'argent. Maman les nourrit gratuitement. Je crois que Théo Léo a hérité de ma générosité naturelle. Ouais, je continue plus que jamais mes actions en faveur des sans-abri, des sans-papiers. Non, pas des sans-travail, là ce serait trop de boulot. Vous savez, je crois que j'aime pas tellement parler de tout ça, parce que je sais pas, je crois que c'est des choses, je les fais pour les faire, je les fais pas pour qu'on en parle. Ouais, vous dire que je le fais, bien sûr, mais je veux dire, marquer aussi que je ne veux pas en parler. Ouais, je crois que la maternité embellit les femmes. Enfin, je sais que dans mon cas, c'est manifeste. Non, chérie, tu ne manges pas le poisson rouge. Oh, vous savez, je crois que j'ai pas une méthode particulière d'éducation. Vous savez, moi, je suis quelqu'un de très instinctif. Alors, je fais ce que je sens ce que je fais. Vous savez, maintenant, j'ai une priorité dans la vie qui s'appelle Théo Léo. Qu'est-ce qu'il y a, chérie? Qu'est-ce qu'il y a? Oh, écoute, c'est la troisième fois depuis ce matin. Enfin, je ne sais pas. Qu'est-ce que tu veux me dire à travers ce caca? Je sais pas, est-ce que c'est déjà pour lui une manière de me dire je te chie dessus? Je l'emmerde, je sais pas. Je te dis franchement, chérie, j'ai pas envie de te changer maintenant. Tu attends la fin de l'interview. Ouais, je pense beaucoup au 21e siècle. Ah, surtout depuis qu'il est là. Bah, je sais pas, je me pose des tas de questions. Hein. Quelles questions? Des tas de questions. Non, tu ne touches pas à ce scénario! Non! Mais te mets pas à pleurer. Écoute, maman a crié, mais pas méchamment. Viens voir maman. Voilà, c'est terminé. Voilà. Profitez-en pour faire une photo parce que c'est un moment très spontané, très naturel entre nous. Vous mettrez bien sur la couverture Théo Léo, mon bébé bonheur. Souris, chérie. Souris quand je te souris.
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5: Oui, comment ça fait frais? Vous trouvez pas, vous?
8: Oh non, moi ça va bien.
5: Ah. Oh, ça fait du bien, je me sens déjà mieux.
8: Je sais que ça.
5: Bah, c'est des gants.
8: Oui, mais en fait, c'est pas plutôt des affaires pour sortir les plats du four, non?
5: Ben oui, ça en est. Seulement, à SMST, ils les vendent par paire pour le multi-usage.
8: SMST, c'est une maladie, ça, non?
5: Mais non, Gisèle. C'est Supermarket Shopping Télé. La boutique du troisième millénaire à la télé. Ben oui, tout ce qu'ils vendent, c'est multi-usage. Moi, je le regarde tous les jours.
8: C'est bien.
5: Ah,
8: c'est bien.
5: Oui.
8: C'est nouveau, ça vient de sortir, non?
5: Ben oui. Ben, regardez ces gants, voyez. C'est de la chinchillette d'amiante mercerisée. Ça aide à sortir les plats du four et puis vendu par paire, et ben ça fait gants de cérémonie.
8: La cérémonie, oui. Pour carnaval, je dis pas, et encore, je suis pas sûre.
5: Bon.
8: Et vous leur commandez beaucoup de choses à SMST, là, machin?
5: Ben oui, au minimum deux articles par mois. Si je veux rester dans le club des 3000 meilleures clientes. Ben dites, le mois dernier, j'ai commandé le mixeur en carbure de tungstène qui fait aussi bétonneuse.
8: Oh. Ah oui, c'est bien ça. Oui. On doit s'en servir tous les jours.
5: Et puis ce mois-ci, j'ai commandé un radiateur électrique. C'est un radiateur à bain d'huile de tournesol. Il fait en même temps friteuse et épilateur.
8: Non. Oh, c'est bien.
5: Ah oui. Ah, puis j'ai commandé aussi un step dance.
8: C'est quoi, step dance?
5: C'est un escabeau en bois avec deux marches. Ça permet de faire les carreaux et puis aussi de prendre des cours de danse en musique. Et on monte et on descend, et on monte et on descend, et on monte et on descend.
8: Ah ben je vois, oui. Finalement, c'est un peu comme l'échelle de la grenouille, sauf que vous donnez pour la météo, quoi. Non?
5: Bon, c'est banal, ça. N'empêche qu'il est bien chez eux, c'est qu'on a des cadeaux bonus.
8: Ah oui? Et vous avez eu quoi comme cadeau bonus?
5: Eh ben, j'ai eu un chausse-pied qui fait en même temps cuillère à confiture.
8: Ils doivent avoir bon goût, vos confitures, tiens. Non, mais c'est...
5: D'ailleurs, ça me fait penser à Mme Garcia. Ben oui, parce que figurez-vous qu'elle avait commandé par correspondance de la lingerie fine dans une boutique spécialisée de Pigalle. Oui. Et puis, ils ont envoyé un cadeau bonus, on sait pas du tout ce que c'est.
8: Ah bon, c'est quoi?
5: C'est un cylindre de 20 cm en plastique rose. Puis en plus, on peut mettre des piles dedans. Et puis ça se met à bouger dans tous les sens.
8: Mais enfin, il y avait pas une notice, un mode d'emploi, quelque chose?
5: Oui, mais c'était pas clair. Ça disait, pour les longues journées de solitude des oubliés du jardin d'Éden.
8: Attendez, laissez-moi réfléchir, Faut quand même pas être bien sorcier, cette affaire, les quoi? Les longues journées de solitude...
5: Les oubliés du jardin d'Éden.
8: Ça y est, j'ai trouvé.
5: Ah oui?
8: C'est bête comme chou. Mme Garcia, elle est veuve, non?
5: Oui.
8: Bon, elle passe des journées entières dans son jardin, toute la journée.
5: Oui.
8: Toute seule.
5: Oui.
8: Bon, eh ben c'est simple, j'ai trouvé votre affaire. C'est une repiqueuse à laitue. C'est pas difficile, non?
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15: micro aussi bas et aussi contestataire. Alors vous deviez analyser pour aujourd'hui le sentiment qu'éprouve le jeune Julien Sorel envers Madame de Rênal, du rouge et du noir de Stendhal. Tout ceci en un mot. C'est clair ? Un mot ! Alors nous allons voir. Vous, avez-vous fait votre devoir ? Moi, je crois que Julien Sorel, du rouge et du noir de... Un mot, j'ai dit ! Vous n'avez pas fait votre devoir. Zéro. Vous. Moi, je crois que Julien Sorel, du rouge et du noir de style. Un mot. Pas fait votre devoir. Zéro. Avez-vous fait votre... Zéro. Personne n'a fait son devoir, si je comprends bien. Zéro. Je vais vous dire la solution. C'était le mot passion. Nous en étions... Où? Ah! Qui a craché dans le cahier de texte? Vous avez craché dans le cahier de texte. Je crache sur la place.
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7: Ah, la valise RTL, hein. Voilà une honte, hein, qui dure depuis 25 ans, la valise RTL. Hein. Quand RTL, tous les matins, ils appellent quelqu'un au téléphone pour y expliquer qu'il a paumé 50 000 balles. Dégueulasse, hein. Je vous la fais, la valise RTL, vous allez mieux comprendre. Alors, c'est Fabrice, tous les matins, il est là, comme ça, il appelle quelqu'un au téléphone. Première sonnerie, j'appelle Madame Chambier dans le Vercors. C'est qui, Madame Chambier? Deuxième sonnerie, Ah, elle est partie faire pipi, Madame Chambier. C'est quelle est la troisième et dernière sonnerie pour Madame Chambier? Bonjour, Madame Chambier. Madame Chambier, c'est Fabrice de RTL, là. Madame Chambier, est-ce que vous pourriez me donner le montant de la valise RTL? Madame Chambier, enfin, quel dommage! J'écoutais à l'instant, c'était 47 601, et puis j'ai été obligé de m'absenter 5 minutes. Bah oui, bah faut écouter RTL, hein, Madame Chambier, hein. Elle dit, j'écoutais, je vous dis, c'était 47 000. Bah oui, mais on en a rajouté depuis, Madame Chambier. Oh, c'est dommage, vraiment, je ne suis pas absenté longtemps, hein. Juste à 5 minutes, pour téléphoner à mon mari, qui est à l'hôpital, justement, qui a un cancer de l'estomac. Et puis, qui est dans la même chambre que mon petit garçon de 8 ans à qui on a coupé les deux jambes ce matin. Donc, on aurait bien eu besoin de cet argent. Oui, mais vous écoutez pas RTL aussi, Madame Chambier. Il dit, si, je vous dis, j'écoutais. Je dis, car eux. Bon, ben, bah, il dit, Madame Chambier, alors allez-y. Dites-moi un chiffre, vous êtes pas loin. Alors, Madame Chambier, elle fait, bon, alors 47 822. Vous avez dit combien, Madame Chambier? 47 822 ? Vous avez dit 47 822 ? Oui. Oh, quel dommage, Madame Chambier ! Oh, c'était 47 828 ! Oh, à 6 francs près ! Oh, c'est ballot, hein, c'est ballot. Alors donc, Madame Chambier, donc, je vous rappelle la somme que vous avez perdue, Madame Chambier, hein. Donc 47 828 francs. Allez, bonne journée, Madame Chambier. Là, hein. C'est dégueulasse, hein. Et vous savez ce qui m'énerve là-dedans, hein. C'est que c'est des gens, ils s'étaient inscrits nulle part, hein. Ces gens, ils voulaient jouer à rien. Ils voulaient qu'on les laisse tranquilles. Ben, on les appelle quand même pour leur expliquer qu'ils ont paumé 50 000 balles. T'imagines le gars qui se dit, moi je suis un poissard, de toute façon m'arrive que des merdes à chaque fois. Bah là il est fixé, là il est sûr. Là. Sans compter les désordres dans les couples, tu te rends compte, en 25 ans de temps, toi, les déchirures dans les couples. Imagine le nombre de bonhommes. Le bonhomme au boulot le matin, par exemple, il a entendu sa femme se planter à la valise, toi, le matin. Dans toute la journée, il est bien remonté, toi, il rentre. Le soir du boulot, il ouvre la porte, il dit « T'es vraiment une grosse truie violette, hein, toi ?» Alors, madame, elle a rien à branler de la journée, elle paume 50 000 balles. On a le garage à refaire, madame, elle paume 50 000 balles. Yeah. Je m'excuse de m'énerver, hein. Et c'est vrai, attends, l'autre, elle avait rien à branler de la journée. Puis lui, il avait besoin pour le garage, je veux dire. Mais il y a pire encore. T'as le mec, il est au volant de sa bagnole, il écoute RTL tous les matins. Depuis 25 ans, il écoute RTL. Enfin, il fait comme RTL, bien dit. D'ailleurs, il a un petit calepin qui est collé sur le tableau de bord avec un petit fil et un crayon. Toi, il note au franc près toutes les valises. Comment il y a chez lui, il a trois cartons comme ça qui sont remplis de petits calepins au cas où on l'interrogerait sur une valise. Il y a 4 ans, il la connaît. Toi, il sait, en octobre 91,

0: Elle m'a demandé du papier, un bic, elle voulait verbaliser. Alors je l'ai prise dans mes bras, je lui ai dit c'est fini, Gisèle. C'est fini. On va passer dire bonsoir à Polo. Polo, il travaille à la fourrière. 55 ans, retraite anticipée. Bon, il s'est acheté une caravane, mais c'est pas le même plaisir. Il le dit lui-même, je tracte toujours, mais... Je sais que c'est moi qui suis derrière. Non, à la maison de retraite, on est tous meurtris, tous. À part Lucien. Mais bon, Lucien, il travaille à la poste, la retraite... Il a rien senti. Hein. Celui qui a morflé le plus, c'est André. Huissier de justice. Gisèle lui doit un dessert depuis 3 semaines. Ce matin, à 5 h, il était devant la porte. Ah, je peux le comprendre. Moi aussi, j'ai eu des moments sublimes. L'arrestation de Mohamed Boussaf dans des toilettes non-fumeurs sans billets, c'est... C'est là, quoi. Il était seul, on était 15. J'oublierai jamais. Hein, c'est... Et tous les métiers sont touchés, tous. Même l'artistique. Maryse, c'est une ancienne comédienne. Elle voulait coucher avec moi pour que je lui prête mon magnétoscope. Je lui ai dit, t'es plus au boulot, Maryse. Ah, il y a des passionnés, hein. C'est comme mon frère, la retraite, il supportera jamais. Il est croque-mort. Ici, tout le monde l'adore, il vient, il serre des mains. Il prend des contacts. Comme il dit, c'est un service après-vente, mais avant. Bon, allez, je vais aller voir Albert. C'est un ancien bourreau, Albert. Lui, il a été mis à la retraite en 81. C'était une pré-retraite. Oh là, ça va, il s'entraîne sur des pastèques. Mais à la fin de la semaine, c'est la fin de la saison de la pastèque. Alors nous tous ici, on l'épaule. Bon, il y a la pastèque de Chine qui arrive à la mi-décembre. Mais d'ici là, faut qu'il tienne. C'est un beau pays, la Chine. Voyez Albert, il aurait été chinois ou américain. Et bien à l'heure qu'il est, il serait encore en train de bosser.
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2: Dans le nouveau magazine Top Santé, Formes et Fesses, vous l'avez acheté ? Ouais ? Eh ben, il disait de manger du poisson.
3: Pourtant, c'est un gras, le poisson, ça pourrit vite. Et puis les gens, quand ils sont devant la poissonnerie, préfèrent un beefsteak.
2: C'est l'odeur qui fait ça.
3: Tiens, si on va par là, des hippopotamus de poisson, il n'y en a pas tellement.
2: De toute façon, à l'hippopotamus, les gens, ils y vont pas pour la viande, hein, ils y vont pour les frites.
3: Ah ben, c'est normal, c'est à volonté. Alors, ils y vont le samedi, puis ils se gavent pour la semaine.
2: Alors qu'avec le poisson, il n'y a jamais de frites. Hein. Avec le poisson, c'est toujours un légume à la con, riz ou endive. Vous avez remarqué, ça? Quand on prend poisson, on a une connerie avec. Une patate ou... En général, on regrette. Ouais, ça le fait à tout le monde.
3: Ah, puis il y a plus d'ambiance dans un restaurant à viande, les gens sont plus gais.
2: Dans les restaurants à poisson, il y a que des malades. Ils ont le teint blanc comme des filets de merlan.
3: Mais attention, dans la viande, il y a du cholestérol.
2: Dans le poisson, il y a du mazout.
3: Ah, c'est pas grave ça, le mazout, c'est biodégradable. C'est Cousteau qui l'a dit, parce que lui, Cousteau, avec son équipe, il fait des expériences.
2: Je sais. Quand il y a une marée noire, ils attachent une vache à l'arrière de la Calypso.
3: Pour lui apprendre à nager ?
2: Non, pour voir si elle prend le mazout.
3: Et alors ?
2: Ah bah non. Non. Non, ça glisse sur ses poils comme un canard. 2 mois après, elle est sauvée, elle revole.
3: Tiens. L'autre jour, là, l'équipe à Cousteau, ils avaient chopé un pingouin. Bon. Ils l'ont emmené en hélicoptère 3000 km plus loin dans une région bien chaude. Et après, ils ont regardé s'il pouvait rentrer chez lui tout seul. Le petit pingouin.
2: Je l'ai vu, ça. Il lui avait mis un collier avec son nom dessus pour pouvoir le repérer dans la jungle.
3: Ils l'ont trouvé, le petit pinguino. Parce que c'était un petit pingouin, un pinguino.
2: Ouais, un pinguino.
3: Ouais, un pinguino. Seulement, il était mort d'un coup de soleil sur la tête.
2: Ils avaient oublié de lui mettre sa casquette. Il est trop chaud, le pinguino.
3: Paf.

0: 3000 kilomètres.
1: Ah ben non. Oui, enfin, il n'a pas fait 3000 kilomètres dans la jungle. Il a fait 3000 kilomètres en hélico. Dans la jungle, il a tenu 300 mètres.
0: 300 mètres.
1: Le pinguino, dans la jungle, il tient au soleil 300 mètres.
0: C'est grâce à Cousteau qu'on sait ça.
1: Voilà. Et 3 mètres de plus, 300 mètres le pinguino dans la jungle. Paf.
0: Il avait chaud aux pattes.
1: Oui.
0: Et alors, il se demandait, le pinguino, pourquoi on l'avait choisi, lui.
1: Là, nous avons déjà affaire à un gros pinguino. Ah oui.
0: Commandant Cousteau.
1: Oui.
0: Pourquoi moi, commandant Cousteau?
1: Ah. La ressemblance est étonnante.
0: Pourquoi moi, commandant Cousteau? Nous
1: parlez
0: sommes...
1: fort, j'entends haut.
0: Nous sommes des millions. Pourquoi moi?
1: Bon, j'aime pas les bêtes, barre-toi.
0: Oh.
1: Et puis maintenant, il me faudrait un phoque.
0: J'étais sûr qu'il était pédé, lui.
1: Oui. Mais les meilleures émissions de Cousteau, c'est quand même celles qu'il a réalisées en aquarium avec les oiseaux.
0: Ah, ben j'aime bien la volaille, par contre. Parce que ça fait à la fois viande et poisson.
1: Oui, mais la volaille, attention, faut l'acheter à la ferme. Là, t'as du vrai poulet à quatre cuisses, c'est pas trafiqué.
0: Mais à la ferme, t'achètes une laitue, t'as des limaces avec, tu bouffes tout, c'est naturel.
1: Et le yaourt, c'est du vrai, bien jaune, avec la croûte dessus.
0: Mmh. Servi au détail, dans du journal. Mmh. Mmh, le bon yaourt de la ferme qui pue.
1: Mmh. Et puis quand tu manges de bons produits, tu ne grossis pas.
0: Alors, c'est dans la tête, le fait de grossir. Hein. Faut éviter certains mélanges, c'est tout. Et tu peux très bien manger des pâtisseries toute la journée, c'est pas interdit.
1: Seulement le soir, tu prends que de la charcuterie. Ça doit devenir un réflexe.
0: C'est le réflexe santé. Le matin, tu peux très bien tremper tes tartines de hachis parmentier dans ton café au lait. Du moment qu'il est peu sucré.
1: Seulement attention, à 11h, pas de patates.
0: Une assiette de semoule, des nouilles et t'attends le midi.
1: Ah ben moi le midi maintenant, je prends de la choucroute à léger, il me reste que les saucisses.
0: Et pour maigrir, tu peux aussi utiliser les pommades aux plantes qui raffermissent les tissus.
1: Ben moi, l'été sur la plage, je m'enduis le corps de Saint-Doux, ça c'est naturel.
0: Ça gêne pas les autres, l'odeur de graisse.
1: Penses-tu, je vais à la grande motte. Alors ça se mélange avec l'odeur des merguez.
0: Il y en a qui vont à la grande motte.
1: Ah ben oui. Mais on n'a rien contre la grande motte, hein.
0: Non, non.
1: Contre la petite non plus, du reste.
0: Dis donc, c'est marrant aussi, ça.
1: Oui, oui, oui, ben c'est une blague du...
0: C'est une blague du commandant
1: Cousteau.
0: Voilà,
1: c'est sa dernière, oui.
0: Et ce qu'il faut éviter le midi, c'est les viandes en sauce.
1: Oh, c'est mauvais, ça. Dans une viande en sauce, faut supprimer la viande.
0: Ouais, parce que la sauce, elle se dilue immédiatement. Elle coule mieux dans le sang. Et après, tu vas au sauna, t'as toutes tes sauces qui ressortent des pores de ta peau.
1: Oui, je sais, je l'ai fait, ça, une fois. Ça m'en c'était tellement gras sous mes pieds que j'ai glissé puis que j'arrivais plus à me relever. J'étais comme un culbuto. Ben, c'était au club Vitagym.
0: Oh, maigris bien en Vitagym. C'est sympa.
1: Hein? Oui, c'est bien.
0: C'est sympa.
1: Oui, c'est sympa, le club Vitagym.
0: Parce qu'il y a un restaurant où on reprend les kilos qu'on a perdus.
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2: Il y a une fois, j'étais dans la rue. Il y a des fois comme ça, je suis dans la rue. C'est possible, c'est possible. J'étais dans la rue. Il y a une fille, elle me fait. Hé, hey, toi. Oh putain, elle m'avait reconnu. Elle est venue vers moi. Elle m'a remis, elle m'a embrassé. Oh putain, j'ai rien dû faire. Elle était belle. Elle s'appelait Pierre. Putain, elle était bizarre, elle m'a fait mal, putain. Mais ouais, mais c'est le fil, là. Faut se faire amener, c'est le fil. Mais putain, des fois, les filles, elles viennent chez vous, putain. Mais il y a une fois aussi, comme ça. Une fois aussi, j'étais chez moi. C'est possible, il y a des fois, je suis chez moi aussi, c'est possible. Tout d'un coup, frappe à la porte. Alors, j'ouvre ma cage. Une fille. Putain, mais elle est fou, la fille. La fille, elle me dit, vous habitez seul? Oh, putain. Il est à vous, le logement? Oula. Vous avez des enfants? Oh, putain, j'ai jamais vu une drague pareille, je trempe un vide, là. Et alors, en fait, elle venait pour le recensement. Oh, dingue. Oh, le juge est embêté. Mais c'est les filles, là. Mais même les filles, bien, des fois. Mais là, une fois, j'étais avec une fille. C'était son Thomas qui était avec elle, je l'avais attaché. Bon, où ça se passait? On parle. Après, ça brûle quand on fait pipi. Alors, je suis le docteur. Et le docteur, c'était une fille. Et ben, le docteur, elle m'a tripoté. Oh, j'avais pas de mérite, j'avais payé. Mais j'ai été remboursé. Quoi? Et elle voulait me revoir. Oh putain, j'y suis pas allé, putain. Qu'est-ce qu'elle veut, le docteur? Elle veut le mariage ou quoi? Depuis, ça me gratte, mais je suis peinard. Une fois, j'embrasse une fille. C'était vraiment une fois. J'embrasse une fille. Bon, la fille, elle pousse des petits cris. Je lui dis, mais alors, qu'est-ce qui se passe? Alors, je lui fais de l'effet, alors, ou quoi? Et en fait, j'avais pas retiré ma clope. Ça me paraît assez bizarre qu'elle fume comme ça, la fille. Oh putain, le médecin est embêté. Elle avait des gros aftes et tout. Oh mais ouais, mais les filles aussi, des fois, c'est bizarre. Une fois, il y a une fille, elle me dit, t'as pas le sida? T'es sûr, t'as pas le sida? Mais pourquoi tu me demandes toujours si j'ai le sida? Elle me dit, je l'ai déjà eu, j'aimerais pas revoir. Oh putain, j'étais flippé. Je suis allé chez le médecin, c'est bon, tout est positif, ouf.

0: Êtes-vous là? Êtes-vous là? Êtes-vous là? Mais même la vieille, la viole! Oh putain là! Oh bah, je vais quand même pas me faire la chaise! Ouais, t'es toute seule!
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2: Je voudrais vous faire mes excuses. Mes plus sincères excuses. Vous êtes là, devant moi, confiant dans mes propos, à l'écoute du moindre mot, du moindre jeu de mots, de la moindre incongruité, du moindre coq à l'âne, de la plus petite envolée lyrique, de la plus délicieuse image poétique qui pourrait sortir de mes lèvres bien ourlées. Et je m'aperçois avec effroi, avec terreur, avec l'horreur d'un état de stupéfaction qui me paralyse et me donne des sueurs froides et un vertige tel que je ne tiens plus sur mes jambes tant le coup est rude pour moi. Je m'aperçois que je ne vous ai pas encore parlé de cul. Non, je ne vous ai pas parlé de cul comme on fait dans un one-man show normal et j'ai violemment honte de moi, je vous prie de le croire. Le chagrin m'envahit à l'idée que vous avez payé votre place, que vous vous êtes déplacé peut-être de très loin d'une banlieue pourrie, que vous avez pris le métro, que vous avez changé trois fois de rame, que vous vous êtes parfumé, que vous puez le parfum, vous, Madame Blancard, et vous, Monsieur Blancard, que vous vous réjouissiez à l'idée de venir me voir. Hein, chérie, on va bien se marrer avec Prévost. Peut-être qu'il va nous raconter des histoires dégueulasses. Comme l'autre soir qu'on a été voir. Tu sais bien comment qu'il s'appelle déjà? Mais je me souviens plus de son nom. Mais si, tu sais bien. Celui qui nous racontait des histoires de merde. Et que tu riais tellement que t'as pissé dans ta culotte. Je vous prie d'accepter, cher public, mes excuses les plus vives pour l'oubli que j'ai commis. J'ai honte de ne pas vous avoir parlé de bite, de couille et de cul. Je ne me le pardonnerai jamais. Peut-être que vous me pardonnerez, mais moi pas. Je ne suis pas digne de vous affronter. Je ne suis pas un vrai professionnel. Je fais honte à la profession. Je fais honte aux comiques. Et pourtant, j'aurais dû me douter qu'il manquait quelque chose à vos spectacles. J'aurais dû sentir que vous attendiez autre chose. Un langage plus actuel, des histoires plus crues, plus cul. Et pourtant, la bite, les couilles, le cul. Je les connais, moi, ces mots-là, depuis longtemps. Et je ne pensais pas que je devais les employer. Je croyais à une autre forme de langage et je m'aperçois amèrement que je me suis trompé. Que je suis à côté de la plaque, à côté de la bite, à côté des couilles, à côté du cul. Je m'aperçois que je suis ridicule avec mon discours de merde. Mais qui est-ce que ça peut encore intéresser, trois mots de poésie dans notre monde de couilles? Je vous demande de me pardonner de vous avoir fait perdre votre soirée, alors que vous auriez pu aller ailleurs écouter des saloperies. Pour le même prix ou un peu de choses près, mais il faut pas m'en vouloir. Vous savez, moi, je suis d'une autre génération. Je suis d'une génération qui considérait que le mot con et le mot merde étaient les sommets de la vulgarité et de la grossièreté. Je m'aperçois que je me suis trompé, que je suis dépassé. Je m'aperçois que je suis has-been, comme disent les cons du showbiz. Mais moi, j'ai une femme et des enfants, je peux tout de même pas raccrocher. Et vous allez tout de même pas me mettre au chômage parce que je parle pas de bite et de couilles tout de même. Vous n'auriez pas ce cœur-là. Parce que c'est pas parce qu'on parle pas de bite et de couilles qu'on vaut rien, hein. Je vaux peut-être moins que les autres, mais moi je suis un être humain avec une bite et des couilles. Alors je crie pitié, pitié pour un pauvre vieux comique qui en a plein le cul.
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3: L'addition, s'il vous plaît. L'addition. Merci beaucoup. Ah. Alors, 1574, 1600, quoi. Hein. On partage, hein, parce que sinon, il y en a pour la nuit. Alors, ça fait, on est 14, si on dit 100 francs, ça fait 1004. Le service, tout, bah, on va lire 110, ça va tout englober, on va pas chipoter. 110, ça m'a l'air bien, voilà. Alors, ça fait 110 francs par tête. On paye, hein, on y va, ça commence à se faire un petit peu tard. Jean-Claude, tu me passes mon sac, il a glissé sous ta chaise. Merci beaucoup. Oui, pardon Myriam, ça t'ennuie qu'on partage? T'as pris qu'une salade, toi? Eh ben, tu vas la payer à part, ta petite salade. Hein, et puis nous, on divise le reste, on préfère. Non? Ah, vous préférez qu'on fasse le détail? Ah, comme vous voulez, moi, ça m'est complètement légal. Alors, comme... pardon? On fait le détail? Ça va être simple, ça, encore. Je le sens bien, je sais pas pourquoi. L'instinct, hein. Bien, je peux le prendre, ce stylo, ça marche? Non, je vais pas le faire tête, je m'appelle pas Macintosh, c'est pas moi. Bien, alors vous m'annoncez des plats, hein, tout le monde est bien, là, Jean-Marc, où il est collé au bar, mais ça, comme d'habitude, donc faut pas l'oublier. Je tourne comme ça, vous m'annoncez les plats, on y va. Nicole, tout de suite, je t'écoute. Attends deux secondes, Nicole, Jean-Claude, tu prends la carte, tu me donnes les tarifs au fur et à mesure. Ok, Nicole, je t'écoute, qu'est-ce que t'as mangé ce soir, Nicole? Poire ou vinaigrette, oui, combien? 28. Ensuite, tourne d'eau, 72. Après, dessert, pas de dessert, tant mieux, 8 et le 10, 7 et le 9, 1, 10. 100 francs. Drôlement bien fait de faire le détail, hein. 10 balles, ça vaut le coup de me bousiller la soirée quand même, hein. Ça, je vais bien me l'imprimer, celle-là, j'en sens bien aussi. Bon, alors, donc Nicole, voilà, ça fait 100 francs, tu te tais, ça fera plaisir à tout le monde, merci Nicole, bien. Ensuite, François, je t'écoute François, qu'est-ce que tu as mangé ce soir? Une salade, avec des trucs dedans et des pitonions, il a pas ça en rayon, Jean-Claude, hein. Donne ça, alors c'est la piémontaise, jambon, gruyère, banane. Non, alors c'est l'auvergnate, pomme de terre, lardon, œuf mollet. Bon, bah alors c'est l'exotique. Alors, maïs, avocat, cacahuète. Ça m'écoeure, j'ai pas tardé à vomir. Hein. Quand tu veux laquelle, alors? Une salade verte, mais tu te fous de ma gueule, toi, oh. T'aimes bien quand je lis, peut-être que je te la chante, l'auvergnate, avec les sabots et la toque aussi, non? Oh, oui, bah allez, on avance, alors. Salade verte, combien? 20 balles. Après, bœuf, carotte, 55. Après, dessert, tulipe, chocolat. Moi, je te crois, t'as quand même jusque-là, le chocolat. 5 et 4, 9, 5 et 2, 7 et 2, 9, 99 pour toi, François. Ensuite, Patrick, je t'écoute. Alors, quoi formule? Menu! Formule, tu dis menu, comme tout le monde! Bon, alors, ceux qui ont pris les formules, levez la main. Alors, 1, 2, 3, 4. Sophie, t'as pris une formule ou tu te refais le chignon, là? Je comprends rien du tout. T'as pris une formule, alors, 5, 6, baisse la main, parce qu'après, je vais tout me mélanger. Comment? Tu te refais le chignon? D'accord. De toute façon, toi, tu m'énerves, voilà. Ça, au moins, c'est clair. 5 chignons énervent. 5, 6, 6. On a 6 formules, hein. On est d'accord là-dessus? Non, allez. Non, allez, tout le monde lève la main maintenant. C'est... Bon, alors, on levez bien la main, ceux qui ont pris des formules. Pourquoi ils lèvent tous la main au fond du... Ah, on s'est pas compris, hein. Non, eh oh, eh. Bonsoir. Non, c'est juste pour ma table, hein. Bonne soirée. Ben, ça a bien marché sur les formules, hein, voyez là-bas. Alors, combien la formule? 79. Alors, ceux qui ont pris des formules, donc vous devez... Personne n'écoute, c'est très agréable.
4: Ceux qui ont pris des formules, vous devez 79 francs, je ne le répéterai pas.
3: Bien. Alors, formule chignon, c'est fait. Geneviève, je t'écoute, qu'est-ce que tu as mangé ce soir, Geneviève? Et allez, elle s'en rappelle plus qu'elle a bouffé, elle, maintenant. Ah bah moi, je pense que t'as... Je sais pas regarder toute la soirée. Geneviève, va voir dans la cuisine si tu retrouves pas tes assiettes sales. Là, à ce niveau-là, hein, ça m'échappe, moi. Bon, Françoise, ça va? Toi, c'est clair dans ta tête, tu te rappelles? Alors, Françoise, entrez. Camembert, tu suis, c'est un bonheur. Entrez! Pleure pas. Et allez, elle chiale, elle aussi. Allez. Ne pleure pas. Arrête, je t'agresse pas. Je sais ce que t'as bouffé. Mais qu'est-ce qu'elle a chialé? Elle est moche en plus, c'est pénible. Oh, qu'est-ce que tu veux, toi? Qu'est-ce que tu veux avec ton chignon? Tu vas arrêter tes barrettes et tout ton bazar? Hein, la prochaine fois, ton chignon, tu le prends en kit, tu le démontes et tu le fous par terre. Reviens, le chignon. Oh. Bon, alors. Ah bon, alors, ça va, toi? C'est clair? Deux secondes, Jean-Claude, t'es OK? Alors, attention. Qu'est-ce que tu as mangé? Attention, ça va être bientôt à toi. Attention. T'as compris quelque chose? Moi, rien du tout. Va plus vite, parle plus vite. Alors là, moi, tu me fais rigoler. J'ai tout pris en sténo. Je t'attends, je discute, je m'avance. Oh, bon, non, de la mauvaise foi, c'est pas le problème. J'ai commencé. Je termine, t'as vu la vitesse? Toi, tu la fermes. Et t'en te rappelles même pas ce qu'on a bouffé, hein? C'est que. Ah, bien maintenant. Bon, alors, toi, hop là, volant, fangeon, ralenti, ouistiti. Et tu nous dis que tu as becté. T'as tout compris, ça m'étonne pas, je t'écoute. Alors, Terrine, quand même. Après, caille. Après, fromage. Jean-Claude, tu peux me rappeler ce qu'il y a dans la formule, s'il te plaît? Terrine, caille, fromage. Dis donc, tu te fous de ma gueule, toi, carrément, en face, là. Ça va pour toi, tu peux pas dire formule, non? Comment, t'accroches sur les F? Bon, à ce moment-là, tu dis mormule, tu dis crochemule, tu dis bûchemule, tu dis quelque chose. Tiens-toi, Caro, mais d'où il sort? Comment il s'appelle, celui-là? Raoul, Raoul, cool, tu me fous les boules. Bon, alors, annoncez plein vite, j'en ai marre, moi. Alors, escargot, veau maringo, tarte abricot, égal. Qui est-ce qui vient de dire la tête à Toto? Et toi, t'as raison, on a vraiment que ça à faire des jeux de mots. Qui est-ce qui vient de dire poil au dos? Arrêtez tout de suite parce que là, c'est pas du tout le moment. Qui vient de dire poil au dos? Arrêtez, je vous jure, ça va mal tourner, je vais m'énerver. C'est toi qui as dit poil au nez ici, t'as dit poil au nez. T'as dit... Fermez-la tous, oui, ben moi, ça ne m'amuse plus. Le premier qui dit un mot, ça va aller très très mal pour lui. Stop, poil au zizi, il est pour moi. Et voilà. Allez, hein. Bien. Jeannot, s'il te plaît, rassemble-toi, je te jure, je serai... Ouais. Merci, Jeannot. Combien pour Jeannot? 124. Bien. Ensuite, formule, pousse-toi, toi, t'es pas transparent. Et on retombe sur Myriam avec sa fameuse salade à 42 baluches. Combien je dois? Moi, 100 francs. Bien, tout le monde a payé. Alors, je paye, on vérifie, on s'en va. Combien il y a, Jean-Claude? 954 avec mes 100 francs, ça fait 1054. Alors, on a donc 1054 francs, parfait, puisqu'il nous faut 1574. À mon avis, il y a une boulette. Oh ben, 500 balles la boulette, hein. On a déjà affaire à une bonne boulette, hein. Bien, alors, l'amnésique, elle a quand même pas bouffé pour 500 baluches. Hein, qu'est-ce que t'as pris? Un seul plat, on peut savoir lequel? C'était pas du poisson, Jean-Claude, tu peux arracher la page des poissons. C'était de la viande, automatiquement. Non plus, qu'est-ce qu'il y a ce soir-là? Qu'elle est, hein, elle est bourrée? Elle est bourrée, ben tant mieux, si elle dégueule, on saura ce qu'elle a bouffé. On est marre. C'est quoi ton plat, connasse? Une soupe à 500 balles, la balade va exploser, elle a bouffé un four. T'as pris autre chose, le vin. On n'a pas compté le vin. On n'a pas compté le vin. On va y arriver. 1, 2, 3, 4, 5, 6, 7, 8 pichets. Jean-Claude, carte des vins, t'arrives, pichet. Vite, j'en ai marre. Combien? 40. Tu fois 4, 32, ça fait donc 320. Alors ça, vous arrangez entre vous, hein, on paye, on s'en va. Moi, j'en ai comme... Plaît-il, Myriam? Tu n'as pas bu de vin? Tu préfères qu'on fasse le détail?
5: Oui.
3: On le fait comment? Au verre ou à la gorgée? Garçon, je ne peux pas travailler là-dessus, c'est dégueulasse, hein? Vous n'auriez pas, s'il vous plaît, alors une nappe avec des petits carreaux et une marge?
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8: Oui, je t'ai dit aux deux. Ok, c'est ça, à plus. Oui, d'accord, je lui dirai. Oh, ok, je le dis aux 12. Enfin, toi, je te le dis aussi à toi. Oui. Ok, ben je te le dis. Oui, d'accord. Bon, faut partir maintenant, monsieur. Bon, allez, à plus. Ciao.
9: Et de 4.
8: Allô, Sophie? Oui, c'est Michel. Non, je t'appelle parce que Stéphanie va avoir 25 ans. Oui, le 12. Non, de ce mois-ci. Oui, c'est dingue. Non, et je me disais que pour marquer le coup, ce serait bien de lui organiser une petite fête surprise. Avec les gens qu'elle aime bien. Donc je te rappellerai pour te raconter.
10: Okay.
8: Non, je déconne, Sophie, t'es invitée. Enfin, si t'es là. Le 12, 21h à la pistache. Non, pas la piscine. La pistache, le restaurant. Ah, oui, je sais que la pistache, ça se dit pour les piscines, mais là, c'est pour un anniversaire. Alors, je dois mal souffler les bougies dans l'eau. Eh ben oui, sinon, ça c'est t'as compris. Non, Stéphanie n'est pas au courant, non. C'est un petit peu le principe de la surprise. Mais si, je suis sûr que tu peux garder le secret. T'as pas envie de mourir? Non, bon, bah alors garde le secret. Non, humour, Sophie, humour. Ok, bah je te dis 12. Allez, à plus. Ciao. Ouh, je la sens bien cette soirée, moi. Allô, Nico? Oui, c'est moi, oui. Dis-moi, qu'est-ce que tu fais le 12? Non, parce que j'organise une surprise pour l'anniversaire de Stéphanie. Et j'ai pas envie d'inviter que ses amis. Non, je les connais pas bien. J'ai pris l'agenda de Steph dans son sac et maintenant je les appelle un par un. Je te raconte pas la mort. J'ai réservé une table à la pistache. Non, c'est le nom d'un restaurant. Oui, un restaurant loser, oui. Un quoi? Un anniversaire chez McDo? Oui, non, je sais, c'est rigolo, il y a le clown, mais elle a 25 ans. Non, ça va la faire rire 5 minutes et puis après elle va faire la gueule. Non, on va rester à la pistache. On fait un cadeau commun. Eh ben, j'avais pensé à un collier ou... Oui, t'as raison, c'est de la merde. Non, mais j'avais pensé à un beau collier. Oui, t'as raison, une belle merde. Bon, t'as une autre idée, là? Un épilady. Non, génial, je pense qu'elle va être très touchée, là. Oui, je sais que c'est utile, mais là, c'est pour lui faire plaisir. Bon, Nico, je viens juste de me rendre compte que j'ai fait une grosse boulette en t'appelant. Tu me prends pas mal, mais je vais raccrocher. Sinon, je risque de t'insulter d'ici peu. Caractériel? Oui, mais je t'emmerde. Ah, voilà, j'aurais dû raccrocher plus tôt.
5: Bon, c'est qui, ça? Fabrice.
8: Allô, Fabrice? Oui, c'est Michel. T'as eu Sophie? Eh ben, super, je vois qu'elle a su garder le secret. Bon, alors, c'est bon pour toi? Oui, on fait ça le 12. Non, pas le 14, le 12. Le 12? Non, le 12. Attends, quand je te dis on fait ça où, c'est pas une question, hein, c'est une information. Non mais c'est fixé, en plus c'est pile le jour de son anniversaire, tu peux pas t'arranger? Ah bah quand même, 13h45? D'accord, on va faire la soirée à 13h45. Fabrice, va falloir que tu mettes du tien là quand même. Hein, tu vas voir ce que tu peux faire? Bon bah super, on fait un cadeau commun.
5: Oh bah chacun donne ce qu'il veut et ce qu'il peut. Hein. De toute façon, on dira pas à Steph qui a donné quoi. Oui, tu peux donner 6 francs. Non, à ce moment-là, c'est pas la peine d'envoyer un chèque. Envoie-moi 2 timbres, je me débrouille. Hein,
8: Oui, c'est ça. À plus, Fabrice. Ciao.
5: Oh, le rat mort, lui. Bon, c'est qui, ça?
8: Allô? Jeff?
5: Oui, bonjour. Non, voilà, on ne se connaît pas. Mais j'organise une surprise pour l'anniversaire de Stéphanie. Et sur son agenda, il y a plusieurs fois votre nom avec plein de cœurs autour. Donc, je me suis dit qu'elle vous aimait bien et qu'il fallait vous inviter. Je suis son copain. Non, enfin, son mec, quoi. Ah, il a raccroché. Putain, vas-y, va inviter les gens, toi.
6: Jean-Jacques, comment vas-tu?
5: Voilà. J'organise une fête. Bon, enfin, quand je dis une fête, on verra sur place. Hein. Non, mais en tout cas, une surprise pour l'anniversaire de Stéphanie.
8: Ouais. Oui, non, je sais que c'est ringard, les surprises. Mais là, c'est pour ses 25 ans. Ça se fête quand même. Toi, ça fait peut-être chier, mais ça risque de lui faire plaisir.
5: Non. Il n'y a aucune agressivité dans ma voix.
8: Non, au contraire, j'ai beaucoup d'amour pour toi, Lydia. Mais viens à la fête, Jean-Jacques. Je te ferai pas mal.
5: Non, mais je suis ton ami. Jean-Jacques.
7: Tu as raccroché, Jean-Jacques.
5: Bon, c'est un anniversaire, c'est la fête. Je déteste les fêtes.
8: Oui!
5: Oui, Steph,
8: un truc important à me dire?
5: Eh ben, bah vas-y, je t'écoute.
8: Tu me quittes?
5: Non, je le prends pas mal, non. Non, je vais dire même, tu m'arranges vachement.
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9: Oh, tu fais que des conneries, toi, en ce moment, hein?
10: Est-ce que ton mémoire? Parce que t'en mettais pas dans ton assiette, non?
7: Laisse tomber, je te dis, ce sont des affaires qui me sont personnellement intimes.
9: Excuse-moi d'avoir tenté de pénétrer dans ton intimerie.
7: Ben, si tu veux, je te les raconte. Hein.
9: Non, je veux pas, oula.
7: Eh ben, tant pis.
9: Si, putain, raconte des conneries, raconte.
7: Et puis, autant que c'est ma femme.
9: Ta femme, Christiane, hein?
7: Qui veux-tu que ce soit? J'en ai pas 15 000, j'en fais pas l'élevage, ouais, quand même. Ouais, bien sûr que c'est Christiane. Figure-toi que pour son dernier anniversaire, j'ai acheté l'abonnement à Femme Actuelle. Et là, si tu veux, il y a un mois de ça, ils ont fait un dossier qui s'appelait « J'ai 40 ans et je veux jouir ».
9: Et pour quoi faire?
7: Je sais pas. En tout cas, ma femme l'a lu et ça lui a foutu des idées en tête, figure-toi.
9: Ta femme, hein?
7: Alors, on regardait Fort Boyard, on mangeait tranquille, comme ça, ma femme, tout d'un coup, là, de but en blanc, qui me dit « Fernand, j'ai 40 ans et je veux jouir ».
9: Putain, mais c'est pas possible, hein, pense qu'à ça. C'est une obstétrique, quoi.
7: J'ai fait celui qui n'entendait rien, tu sais. 5 minutes après, elle me coupe la télé, comme ça. Elle me coupe Fort Boyard.
9: T'as coupé la télé, ta femme, hein?
7: Elle me dit « Fernand, tu m'as pas bien compris. J'ai 40 ans et je n'ai jamais connu la jouissance. »
9: Oh, putain.
7: J'ai dit « Tu veux pas que je t'achète une Mercedes non plus ?»
9: Elle
7: connaît, quoi.
9: Et alors?
7: Et alors, après, calme plat pendant quelques jours, plus rien. Puis le mercredi suivant, je regardais PSG Glasgow à la télé, tu sais.
9: Ah oui, je l'ai vu, 2-0, oui, éclairage satisfaisant.
7: Je regardais mon match peinard comme ça. Tout coup, il y a ma femme qui me gueule en cuisine. « Fernand, tu veux pas des cacahuètes salées avec ta bière ?» J'ai une première attention à 20 ans de mariage et j'ai dit « Je veux bien, chérie, ça fait plaisir, quoi.
9: Oui. »
7: Elle apparaît 3 minutes après, dans le pas de la porte de la cuisine, et s'était habillée tout en habit de sexologue, là, tu vois, tout noir. Comme ça. Avec les bas troués, comme ça, là, tu vois.
9: Ah oui, les bas en grésil.
7: Oui. Elle s'était foutu les porte-jarretelles, là, elle s'était mis la guépière, là, tu sais.
9: Attends, la guépière, celui qui vend les habits à la télé, là.
7: Mais non, c'est un habit sexologique, pareil. Le porte-flanc a sorti, pareil, tu vois. Et la voilà qui commence à défiler entre moi et la télévision.
9: Deux femmes ?
7: Ouais.
9: Putain, mais c'est pas possible, elle est dans une secte.
7: Elle défile comme ça. Elle se retourne vers moi et me dit « Eh bien, Fernand, tu me dis rien ?»
9: Qu'est-ce que tu veux dire ?
7: Qu'est-ce que j'ai dit exactement ? Moi, j'ai dit ce qui me passait par la tête. Pourquoi t'es déguisé en pute, que j'ai dit ?
9: Alors,
7: et elle voulait jouir
9: encore. Oh.
7: Et elle me dit, Fernand, je veux jouir. J'ai dit, putain, mais attends la mi-temps, quand même. Elle a attendu la mi-temps. Mais à peine le coup de sifflet était donné, elle saute sur le canapé, tu vois. Elle se met sur moi, mais pas dans le bon sens, tu vois. Tête à cul.
9: Tête à cul. Comme les routiers quand ils déchargent.
7: Et quand tu connais ma femme, la comparaison, il est trouvé. Et alors, quoi? Et là, tiens-toi bien, quand elle était sur moi, elle me dit « Fernand, bouffe-moi le clito !» Le clito, c'est un organe.
9: Mais non, c'est une bagnole.
7: Attends, c'est ma femme, je le sais quand même, c'est un organe, putain. Je regardais l'avant, ça parlait même phare, quoi. Ah, ouais. Et là, quand elle me le redit, Fernand, bouffe-moi le clito.
9: Putain, mais qu'est-ce que t'as fait, quoi?
7: Qu'est-ce que j'ai fait, c'est que je l'ai bouffé, quoi.
9: T'as eu raison de y bouffer, ta mère n'aura plus avec ça.
7: Alors moi, j'en veux plus, je suis au bout du rouleau, tu comprends?
9: Eh bien, tu vois, quand tu me racontes ça, je vais te dire une bonne chose, je regrette pas d'avoir fait opérer la mienne, quoi.
7: Ah bon, ça marche, ça, moi?
9: Putain, impeccable.
7: Ah ouais?
9: Ça l'a calmé, mais alors net.
7: Oh. Enfin, moi, Emile, il y a une question que je me pose depuis très longtemps et qui est restée sans réponse, d'ailleurs. Je me suis toujours demandé pourquoi les femmes mettaient plus de temps à jouir que les hommes, tu vois.
9: Qu'est-ce que t'en as à foutre, t'es un homme, quoi?
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10: Gisèle, vous êtes toutes de travers depuis ce matin. C'est à cause de votre appartement?
11: Ah oui.
10: Il n'y a plus que 2 mois à attendre, ça ira vite. Dès qu'ils auront décollé le lino du plafond et reconstruit les murs.
11: Bon, je suis fichue, ruinée, moi. Une sans-abri, tu vois, voilà ce que je suis.
10: Une sans-abri. Ah, vous n'aimez pas sans amis? Vous êtes pas bien ici avec moi?
11: Si, mais je m'ennuie. À rien faire.
10: Ben, si on sortait, oh. Tiens, on irait au cimetière voir s'il y a de nouvelles tombes de gens qu'on connaît.
12: Voilà, déjà été la semaine dernière, ça va bien, non?
10: Mais oui, mais ça change souvent. Et si on allait au coiffeur ensemble?
12: Non, j'ai pas envie d'être belle.
10: Oh. Mais enfin, je vous comprends plus, Gisèle. Vous qui étiez si soignée, si coquette d'habitude.
12: Pour plaire à qui, hein? De toute façon, l'amour, ça m'a jamais réussi, alors.
10: Ah bon? À vous non plus?
12: Un mort, un blessé, vous parlez d'une vie sentimentale, vous?
10: Oh. Ah bon?
12: Oui. Mon premier mari est mort en se battant avec le deuxième.
10: Oh. Un duel, comme c'est romantique.
12: Si on veut, oui. Il se battait à coups de cric pour une place de parking.
10: Et vous avez épousé le survivant?
12: Oui. Enfin, ce qu'il en restait. Ça a pas duré, 3 jours après, la police est venue le chercher.
10: Ah bon, pourquoi?
12: Elle dit que c'était quand même un assassin. Moi, qu'est-ce aurait pu passer pour un accident si je l'avais pas dénoncé? Ben répondez, vous voyez pas que s'occuper, non?
10: Allô, ici, c'est bonjour Lucienne, j'écoute. Hein? Quelle matière synthétique je préfère? Le latex ou le caoutchouc?
12: Ça doit pas plombier, passé. Allô? Comment ça, ma chérie? Non, mais dites donc, je vous permets pas, vous. Vous voulez me faire mon affaire dans du pilou? Ben, je vais vous en donner, moi, du pilou, oui. C'est ça. Occupez-vous plutôt de mes tuyaux, au lieu de dire des insanitaires. Parce qu'il a ce plombier complètement siphonné.
10: Il doit être débordé.
12: De quoi? Vous avez le joint qui fume. Ben, je suis ravie pour vous. Si je fais bien de 90 de tour de poitrine, non, je fais du 130. Comment dites-donc, ça vous regarde, espèce de malpoli? Est-ce que je vous demande votre tour de clé à molette, moi? Alors? Comment ça, l'annonce? Quelle annonce? XT 2350, même là qui parle en morse maintenant, ou alors c'est un agent secret?
10: Mais non, c'est ma commande des trois redoutes,
12: enfin! Prenez-le, il m'agace, tiens!
10: Annonce? Ah, c'est vous? Non, je suis pas seule. Je vis avec mon amie Gisèle. Hein? Ça vous intéresse pas? Comment, quoi? Espèce de quoi? Il a crié quelque chose que j'ai pas compris et il a raccroché. Espèce de fouine, de ruine. Je comprends pas pourquoi.
12: De ruine? Après, quand on vous regarde, c'est vrai que vous faites pas bâtiment neuf, hein?
10: Oh bah évidemment, vous vous êtes bien conservé à rien faire de la journée.
12: Bah dites-donc, vous voulez quand même pas que je m'agite dans tous les sens comme vous, non? C'est vous qui faites tout dans la maison, alors de toute façon, hein?
10: Bah ça, c'est la meilleure, vous êtes même pas capable de repasser votre chemise de nuit.
12: Oh bah parlons-en de ma chemise de nuit, tiens. Puis que vous l'avez repassée, on dirait une gaufre.
10: Bah, y a eu une panne de courant, j'ai dû repasser à froid. En tout cas, pour une fois qu'un monsieur m'appelle, vous avez tout gâché, hein? Moi, je commence à en avoir assez. Vivement que vous rentriez chez vous.
12: Oh, ben, il y a longtemps que je suis rentrée chez moi, figurez-vous, ça tenait qu'à moi, hein?
10: Eh ben, ça tient qu'à vous.
12: Et mon plombier, vous en faites quoi?
10: Votre plombier?
12: Hein?
10: Parlons-en. Ça fait bientôt 3 mois qu'il a fini de réparer. Et vous le savez très bien.
12: Mais comment vous savez ça, vous?
10: C'est Mme Janssen qui m'y a tout raconté.
12: Mme Janssen. Vous y envoyez la facture, moi, Mme Janssen, hein? Oh, ça va, je m'en vais, oh là!
10: En tout cas, vous étiez pas obligé de rester ici. La vérité, c'est que ça vous arrange.
12: Oh, ça m'arrange, c'est vite dit, hein? Moi, je reste ici, c'est surtout pour vous, vous êtes tellement seul, ça vous fait un peu de compagnie.
10: Oh, bah tiens, pour une fois, vous avez remonté le courrier, vous l'avez pas ouvert. Vous avez eu raison, vous auriez pu vous fouler un doigt.
12: Tiens, donc, payer, ça m'intéresse pas, il y en a toujours pour vous, il y a jamais rien pour moi, alors?
10: Qu'est-ce que ça peut être?
12: Même vous, vous m'écrivez pas.
10: Le concours?
12: Le concours. C'est bien, c'est moi que je l'ai posté, tiens, alors.
10: Je l'ai gagné!
12: Hein?
10: Je l'ai gagné!
12: Une semaine en Amérique au camping municipal de Las Vegas?
10: C'est mon concours, c'est moi qui l'a fait! C'est moi que je pars en Amérique!
12: Oui, mais c'est moi que j'ai mis un timbre, espèce d'avaricieuse!
10: Espèce de quoi?
12: D'avaricieuse! C'est une genre d'avare très vicieuse! Oh, bah regardez, c'est un voyage pour 2 personnes.
10: Oh, bah j'avais pas vu. Ouais. Avec qui je pourrais bien partir? avec Mme Pichet.
12: Ah non, Mme Pichet, elle est tellement mal habillée, vous aurez l'air ridicule à côté, hein.
10: Ou bien avec Mme Lecoq.
12: Oh non, non, non, elle va vous postillonner dessus toute la journée, vous aurez l'impression de passer vos vacances en Bretagne.
10: Bah avec qui je pourrais bien partir, alors?
12: Bah avec moi, par exemple.
10: Vous? J'osais pas vous le demander.
12: En plus, on s'entend tellement bien.
10: Ah oui? Alors vous partez en voyage avec moi?
12: Bah je vais me gêner, tiens.
10: Quand je pense que demain, on sera en Amérique. Mais alors, on pourra aller visiter Santa Barbara?
12: Oui. Puis on ira aussi à Cojac.
10: Et puis, on ira à Hollywood.
12: C'est ça, oui. On fera du cinéma.
10: Oh oui, du cinéma, comme à la télévision.
12: Oui. Puis moi, je tournerai mon film avec Marlon Brando.
10: Il serait le parrain et vous serez la marraine.
12: Oui, oui, on n'aura qu'à faire comme ça, tiens.
10: Et il serait fou amoureux de nous.
12: Oui, mais plus de moi, parce que moi, il me porterait dans ses bras en descendant un grand escalier. Et puis, je serais une vedette.
10: Oui, une grosse vedette.
12: Et enfin, on viendra des vents.
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14: Le chutier, si vous voulez, mesdames et messieurs, c'est tout ce qu'on n'a pas mis dans le spectacle. Par exemple, quand vous avez regardé un film à la télé ou au cinéma, ben vous doutez bien qu'il y a des tas de séquences qu'on a tournées qu'on ne vous montre pas. C'est toutes les séquences loupées. C'est quand le pétard n'a pas pété, par exemple. Ou alors, c'est quand le comédien il s'est laissé distraire par une réflexion du réalisateur. Surtout dans les films de cul. C'est quand le réalisateur il dit au comédien, il dit, tiens, Raymond, tout en limant, tu peux t'écarter un petit peu parce que t'as les valseuses qui me cachent le trou du cul de Josiane. Bon, et puis le gars, ça l'a perturbé, tu vois, il s'est mis à me lire, tu vois, mais... Ah ben, on a été obligé de couper. Ou alors, c'est quand la comédienne a fait « Atmosphère, atmosphère, est-ce que j'ai une gueule d'asmlopf ?» Merde. Comme moi, j'ai bien travaillé, eh ben, il se trouve que j'ai un gros... Ah, je crois qu'on le tient, là. Là aussi, un jour, je rentre comme ça avec ça et je dis, j'ai un gros, et il y a une dame qui me fait cahier. Alors, toi, par exemple, oui, celui-là, ça, c'est les deux mecs qui sont au bistrot. Et il y a un des deux mecs qui dit à l'autre, il dit, moi, mon pote, ma montre, elle est étanche à 50 mètres. Et l'autre, il dit, à 50 mètres de la plage. Ouais. Ah ben quoi que ça fait rigoler quand même, hein. Ah ben je le mettrais peut-être dans la version longue, alors. Faudrait que je vois ça. Alors tu vois, bon, ben, plein de trucs comme ça là-dedans, hein. Tu vois, c'est rigolo, je feuillette ça. Oui, tiens, ça c'était pas mal, mais c'était trop long, ça. Donc là, on s'était dit, ben, on pourrait chanter les chansons paillardes. Il suffirait de remplacer les mots grossiers par un bip sonore. Mais le bip sonore, ça allait pas, parce que rien que dans la digue du pan, ça allait pas. Parce que rien que le refrain, ça faisait « Lève la pente, voilà que ça pente, lève la pente, pente, pente, voilà que ça pente. » On comprenait rien. Alors on s'est dit, on va changer. On va remplacer les mots grossiers par d'autres mots. Et puis là, ça peut peut-être aller. Et puis, problème encore avec le curé de Camaret. Vous savez, le fameux curé de Camaret. Vous voyez, parce qu'au début, nous, on avait pensé faire « Le curé de Camaret, allez, sacoche qui pendent. » Ah ben, s'il est en vélo, c'est pas sale, hein, on peut le dire. Mais alors, après, ça allait pas, et voilà pourquoi. Parce qu'après, ça faisait le curé de Camaret, allez, sacoche qui pendent, et quand il s'assied dessus, ça lui rentre nulle part, parce que... Une sacoche, c'est beaucoup trop gros, tu comprends? Même en imaginant une sacoche un peu plus petite, non, en plus, il y a des crochets dessus, je veux dire... C'est des quoi se blesser, moi je dis, vaut mieux pas trop. Alors après, on l'a foutu dans le chutier, tu vois, alors plein de trucs comme ça là-dedans. Alors bon, tu vois, des trucs qu'on peut pas mettre dans un spectacle, tiens, là j'avais noté les panneaux. Je sais pas si vous avez vu en France, toutes les 30 bornes, t'as un panneau passage de serre. Déjà vu ça? C'est passage de serre. À tel point que moi maintenant j'ai peur de prendre ma bagnole, toi. Il dit, un jour, je vais me prendre un cerf en pleine gueule. Hein. Bah, d'un autre côté, j'en ai jamais vu, moi, de cerf. Hein, traverser la route. Même à mon avis, même, il y a beaucoup plus de panneaux qu'il y a de cerfs, à mon avis. Hein. Même que, oui, les 3-4 cerfs qui resteraient en France, moi, je dis, à ce moment-là, ils les mettraient sur une même route. À ce moment-là, on mettrait un feu rouge et puis on ferait passer les cerfs. Comme ça, nous, on les verrait passer, puis ça serait plus sécurisant pour les animaux, c'est vrai, je veux dire. Il y a un autre panneau qui est pas mal aussi, c'est chute de pierre. Vous l'avez tous vu, ça aussi. Chute de pierre. Tu sais, t'as la falaise qui est là, avec la route, en dessous, tu me dis, chute de pierre. Alors là, il y a deux solutions. Ou alors, tu te prends un rocher de 400 kilos sur la gueule, auquel cas, t'es mort. Hein. Et là, on pourra toujours dire, bah, on l'avait prévenu qu'il y avait des chutes de pierre. Ou alors tu te tâtes. C'est pour ça que souvent tu vois une bagnole qui est garée près du panneau. C'est un gars, il demande à sa femme, il dit, chérie, qu'est-ce qu'on fait? Il y a des chutes de pierre. On bousille les vacances. Ouais, puis à la fin, souvent le gars, il demande à sa femme, il dit, baisse ta vitre et puis guette si jamais il vient à une heure. Tu vois, non. Bon, alors, tu vois, des tas de trucs comme ça, donc on peut pas mettre dans un spectacle, vous rendez bien compte. Hein. Alors, je dis pas tout, parce que, disons, il y en aurait pour des heures, tu vois. Ah oui, t'as ça, c'est dommage, t'es vachement bien ça. Là, j'avais fait un sketch formidable. Je vous explique. Il y avait deux hélicoptères en flammes qui s'écroulaient ici à l'arrière de la scène. Et puis alors là, il y avait un porte-avions immense qui arrivait comme ça jusqu'au milieu. Et puis là, il y a un iguane géant qui sautait sur le plateau avec une queue énorme. Il balayait tout comme ça. Il pondait des œufs comme ça. Il est claqué contre le mur, il y a des poussins qui sortaient des œufs, qui faisaient Prosper, youp, la boum. Et à ce moment-là, il y avait des girls entièrement nues, qui passaient 150 girls, elles passaient comme ça, faisaient gadou, dou, dou, tout comme ça. Et puis là, il y avait un vieux chef indien, qui arrivait comme ça tout seul. Et puis au dernier moment, il levait la main comme ça, il faisait on m'a appelé. Non, mais attendez. Attendez, parce que il s'appelait Agadou, l'Indien.
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16: Oh, salut la vie, ça va?
17: C'est mon ballon.
16: Oh, il est chouette de
17: prêter.
16: Il est chouette de ballon, ouais.
18: Ah ouais, ouais, il est à moi le gamin, ouais, ouais.
19: Apparemment, c'est à vous, enfin, je me comprends. Lino, on peut récupérer le ballon, là?
18: Ah non, on peut pas récupérer le ballon, non, Gwen.
19: Ah bon, parce que le petit vient d'être volanté, là. Il aurait peut-être les deux yeux crevés, alors je vous prie de croire que ça va aller loin, enfin, je me comprends.
18: Oh, Gwen! Ah, tu vas trop loin, là, dis donc, Gwen. Moi, le gamin, il est à l'hôpital, Gwen, hein. Les médecins ne peuvent pas encore se prononcer, on ne sait même pas s'il pourra se reproduire un jour. Hein.
19: Ah ouais?
18: Les parties génitales, Cohen.
19: Ah ouais? Eh bien, ce sera peut-être pas un mal. Enfin, je me comprends. Parce que dans la résidence, c'est un peu trop nombreux. Alors, je ne sais pas s'il y avait un chien de coton ou quoi dans le quartier, je ne sais pas, je veux mal savoir. Parce que déjà qu'on a le bruit des odeurs, enfin, je me comprends.
18: Bon, Cohen! C'est pas le mur de lamentation, Cohen, hein? Ce que je comprends, Cohen, moi, c'est qu'en 45, les poches, ils auraient pu finir le boulot, Cohen.
19: Quoi? Qu'est-ce que tu dis, là?
18: Je le répète, Cohen. Papa, d'un fou, nous, qui est 45, avant nous terminer le boulot, mec. Ah ouais?
19: Mais dis-moi, chimpanzé, les orangs-outans, là, qui courent partout dans la résidence, là, ils sont numérotés, non? Parce qu'on va faire un safari bientôt, hein, parce que c'est pas le plus soin de moi. Enfin, je me comprends. Hein. Ça marche, les allocations, ça paye les bananes? Enfin, je me comprends.
18: Ah, Cohen! Ah, tu vas trop loin, là, dis donc, Cohen. Et puis, c'est pas dimanche, Cohen. T'as pas mis la galette et les guirlandes, là, hein, Cohen? Yo, Cohen, je sais pas si c'est depuis qu'ils t'ont coupé le kiki, là, mais avec ton loup, je vais là-bas. Avec ton look de moucheron là, mon gosse de 5 ans, il aurait pu s'occuper de toi, quoi. Alors maintenant, tu files, quoi, tu rentres chez toi, ok?
19: Hé, hey, Bokassa! Oh, Bokassa! La pirogue là que tu gardes en bas du parking, va falloir la mettre ailleurs, on est pas en Afrique ici, hein? Hein? Attention, tu
18: attention,
19: vas finir.
18: Attention, Cohen!
19: Ah ouais, tu vas finir dans la rubrique négrologique, hein? Attention!
18: Attention,
19: ça, ça va moins se passer!
18: Cohen.
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20: Bonsoir, je suis le général Slim Fast. Nous avons réussi à faire maigrir Clémentine Sellary et Marie-Christine Barrault pour faire dégonfler n'importe quelle grosse vache. Voilà. Je vois que c'est pas une salle de maigre que j'ai ce soir. Tant mieux, on va se comprendre. Bien. Voici mon plan de bataille. Nous allons faire disparaître les kilos en trop, la cellulite, la boîte de sauvetage et les poignées d'amour. Pour ce faire, voici mon équipe, le colonel Montignac, qui s'occupera de la brigade des sucres. Et puis mon lieutenant, le lieutenant Paul Lou Sulitzer, qui s'occupera de rien, elle est trop gros. Allez, casse-toi, allez, dégage, allez, voilà. Fini les régimes diététiques, les régimes sans sel, régime dictatorial, régime Vichy. Plus un petit four, plus une miette de nourriture qui passera par quelques trous, par quelque orifice que ce soit sans mon autorisation. Est-ce clair? Mon général, elle se gave de crème fraîche par les oreilles. De la crème fraîche par les oreilles. Mon général, elle se fait des piqûres de charcuterie liquide. De la charcuterie liquide en piqûres. Faites changer les lipides et les glucides. Envoyez les lipides et les glucides. Et les fibres, des fibres. Envoyez les fibres, des fibres, les fibres. Mon général. Préparez-vous pour la liposuction. Préparez-vous pour la liposuction. Mon général, elle a perdu l'appétit de vivre. Elle a perdu tous ses kilos en trop. Elle est morte, mon général. Mais maigre. Oh, quel dommage. Tous ces kilos en trop qu'on aurait pu envoyer au Rwanda. Quel dommage.
21: La République, c'est moi.
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22: Non mais je sais ce que vous vous dites. Vous vous dites, ce gars-là, je le connais, j'ai déjà vu quelque part, c'est ça? Oui. Ben cherchez pas, vous m'avez vu à la télé. François Ledu. François Ledu. J'ai fait toutes les émissions, toutes. J'avais commencé par le journal de 20h sur TF1. Il y a eu un accident, la télé est venue, j'ai témoigné. J'avais rien vu, mais j'ai témoigné, hein. Et j'ai bien raconté, hein, les cris, les morts, les flammes à TF1, ils ont adoré. Ah ben avec tous les feuilletons américains que je m'envoie toute la journée, je savais ce qu'ils aimaient, hein. Oh, j'ai fait un carton, ouais. Je suis passé aux infos de 20h, le 22h, le minuit. Oh, le lendemain, j'étais une star. Dans la rue, tout le monde me reconnaissait. Au bistrot, vedette. Ah ben, je suis obligé de prendre l'apéro avec les lunettes noires, hein. Et puis je dis plus bonjour, ni merci, ni au revoir. L'inconvénient, c'est qu'à Paris, ça se remarque pas. Et puis l'apéro, c'est plus comme avant. Faut les voir, les patrons de bistrot et l'autre, hein. Ils croient me faire plaisir, ils me ramènent des petits grains noirs sur du pain carré. J'ai dit, dis donc, je mange pas mes crottes de nez, c'est pas pour manger celles des autres. Prends ma t-shirt de Pascal, tu les remets dans le derrière à ton mérou et tu fais péter les chips, ça. N'essaye pas de m'arnaquer parce que je suis devenu une vedette de télé, hein. T'es pas tout seul à Courbevoie. Bientôt, ça va être Baba et le Balto. Good morning, le Chiquitos. Tout de suite, j'avais compris que j'étais fait pour la télé. Mais la télé, c'était fait pour moi. Et avant, ta femme te trompait, t'étais cocu. Maintenant, ta femme te trompe, tu passes à l'amour en danger, t'es une vedette. Elle se barre, tu passes à perdu de vue. Elle a un orgasme, tu passes à mystère. Pas de femme, tu fais tourner manège. Et si tu peux pas te la faire, tu gardes les 2000 balles et tu vas en pute. Mais moi, je croyais que j'avais une vie de merde. Mais pas du tout. J'intéresse, moi, la télé. Ma vie, pour eux, c'est un roman. Avant, j'avais honte de me gratter le cul le matin. Maintenant, grâce à ça, je fais des émissions sur les allergies. Pour passer à Santé à la Une, je me suis fait greffer. J'ai un foie de babouin et un cœur de cochon. Depuis, je mange plus que des bananes, je dors dans les arbres et je vais chier au fond du jardin. François! C'est moi! Et j'ai fait toutes les émissions, toutes! Et même les jeux, les jeux, c'est abordable maintenant! Et fini la tête et les jambes de Monsieur Cinéma.

0: une avec des cris pour le journal de 20h, et une avec des bruitages rigolos pour Vidéogag. Mais pour passer dans Vidéogag, tu peux massacrer ton gosse, hein. Mais attention, marrant, sinon ça passe pas, c'est de la télé de divertissement. Moi, j'ai pas de gosse, je prends celui du voisin. Il me le prête parce qu'il a pas de caméscope. Chacun son truc. Oh, le gosse, je l'ai amené au jardin d'acclimatation à la fosse des ours. Je l'ai fait jouer sur le muret. 2 heures, il a mis à tomber. À un moment, l'ours s'approche. Tac, plus de cassette. Du coup, on a été obligé de le sauver. Enfin, ça nous a toujours fait un petit FR3 Aquitaine. Hein. Il y a des jours sans. Ah bah, gosse sauvé, FR3 13h, pas sauvé, TF1 20h. Ils sont plus pros à TF1. Hey, et si tu filmes l'ours qui se tripote, tu passes l'image du jour à la météo. Ouais. Je connais mon métier, vedette de télé. Et si l'ours copule avec sa femelle, tu casses le film à 30 millions d'avis sur la misère sexuelle des ours en captivité. Mais attention, attention, attention. Attention, si c'est toi qui te tripotes en regardant les ours, tu passes au tribunal. Et si c'est l'ours qui te tripote, tu passes à l'hôpital. Et si t'as pas de cassette, tu passes pour un con, voilà. Mais je connais mon métier, vedette de télé. Oh, Vidéogag, c'est bien. Tu filmes un gag. S'il est bon, tu gagnes une caméra. Ça a l'air con, hein. Mais ça pourrait être plus con. Tu pourrais gagner ta caméra. Comme ça, en plus, avec la deuxième caméra, pendant que tu filmes ta femme, elle peut te filmer. Sinon, sur les films de vacances, on ne voit jamais. Les types comme moi, pour passer dans Paris Match, faut qu'ils soient victimes d'un attentat. Et encore, victime, mais pas trop, sinon on te reconnaît pas bien sur la photo. Et moi, j'ai un copain, il a été amputé de la tête. Moche. Bon, d'accord, il a fait la couverture de Voici, mais après, accroche-toi pour trouver du boulot. Et il envoyait des photos matons sur la photo, il y avait le rideau. Non mais je m'excuse de le dire, mais c'est pas en embauchant des rideaux orange et crado qu'on va résorber le chômage. J'ai tout fait pour être en Paris Match, pour être victime d'un accident, j'ai même été au stade de Furiani. Pas de peau, j'étais dans la tribune d'en face. En plus, c'était un an après. Mais la télé m'a comblé, elle m'a donné toutes mes joies, tous mes bonheurs. Même mon final, je l'ai vendu. Oh, face au Trocadéro, exclusivité, TF1, RTL, un saut à l'élastique de 365 mètres de haut, sans élastique. Et quand je serai mort, je compte sur vous. Dites pas que c'est la faute des médias, je leur dois tout. François, c'est moi.
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2: Voilà, sans transition, un moment très attendu, je reçois Johnny.
3: Que j'allais.
2: Johnny qui est évidemment avec sa fameuse boîte à coucou, vous savez, le machin qui fait coucou quand il dit coucou. Alors ça va, Johnny?
3: Ouais, que ça va.
2: Ça va, vous êtes sûr?
3: Ah, que ça va, je te dis ça va.
2: Ça, Johnny.
3: Oh, ah, que ça va. Ah, que je te dis que ça va, que tais-toi maintenant.
2: Enfin, Johnny, qu'est-ce qui se passe? Je vous ai jamais vu comme ça, moi.
3: Oh, que t'écrases ta banane, crâne de feu.
2: Johnny.
3: Encore excuse-moi, mon pépé d'amour. Encore c'est la nervosité et des soucis hein, que j'ai de mon projet à la réunion des centres de coucou-thérapie.
2: Vous êtes sûr qu'il n'y a pas autre chose, hein? Qu'est-ce que c'est que ce trombone-là, Johnny?
3: Que ça, c'est pour aider Johnny à arrêter. Que ça calme les nerfs.
2: Ah, et pour arrêter quoi?
3: Bon, que... Depuis une semaine, ton Johnny, il a arrêté la boîte à coucou.
2: Ah bon? Mais vous en étiez à combien?
3: Que 60.
2: Par jour?
3: Que non. 60 coucous par heure. Que c'était devenu une drogue. Que ton Johnny, il était accro coucou. Que j'ai même braqué un boîte à coucoutier.
2: Et comment vous avez fait pour arrêter alors?
3: Que d'abord, j'ai essayé l'acupuncture. Ah, que ça fait mal, l'acupuncture, hein. Et que ça marche pas. Alors après, Johnny, il est passé au trombone.
2: Ah, c'est donc ça.
3: Que j'en suis déjà à 4 boîtes par jour, hein.
2: Pour Johnny, alors.
3: Alors que pour arrêter les trombones, que ton Johnny, il prend ça. Tromboprive. Que Johnny, il en est déjà à 5 boîtes de trombone.

0: Brive. Julie, vous me faites mal au cœur.
1: Alors, que pour arrêter le Trembobrive, à que je prends ça. Trembobrive.
0: C'est moi qui mange. Arrêtez, Julie, c'est insupportable. Non, vous voulez, je vous dis, je vous préférais nettement avant. Alors, écoutez, tenez, prenez-en une, allez. Allez.
1: Que non.
0: Allez, une seule.
1: Que coco.
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4: Le vôtre est plus gros que le mien.
5: Au début, quand je l'ai eu, il était tout petit. Il a grossi peu à peu.
4: Je lui fais prendre un peu l'air, il aime bien ça.
5: Faut bien les sortir de temps en temps.
4: Toujours enfermé, c'est pas bon non plus, hein. Surtout des gros comme le vôtre.
5: Toujours à l'intérieur, à la longue, il se rabougrisse.
4: Le mien, vous voyez, je le sors surtout le matin, pendant que ma femme est encore au lit.
5: Ah, moi, ça dépend. Un coup le soir, un coup le matin. Il n'y a pas de règle. Il tire beaucoup, le vôtre.
4: Il y a des fois, je le tiens plus. Et quand c'est ma femme qui le sort, elle est crevée.
5: La mienne, elle s'en méfie. Elle le sort pas n'importe quand. Elle attend qu'il soit calmé. Un jour, il lui en a fait baver, elle s'en souvient.
4: Moi, ma femme, un jour, elle est rentrée à l'église avec. C'est pas permis, normalement. Eh ben, au moment de s'agenouiller, elle le lâche un instant, piouf, le v'là qui rentre dans le tabernacle.
5: Ah, c'est dur.
4: Il s'est fait sonner les cloches.
5: C'est une corde à nœud qu'il leur faudrait à nos femmes pour les tenir.
4: Parfois, le mien dans l'ascenseur, je le laisse un petit peu jouer avec la fille de la concierge. Elle le gratouille, il aime bien ça.
5: Le mien, il aime bien les amis de ma femme. Quand elles viennent dîner à la maison, ils s'agitent sous la table. On est obligé d'interrompre leur repas pour s'occuper de lui.
4: L'autre jour, il reconnaissait pas la chatte de ma femme. Parce qu'elle l'avait fait raser. Et il a bon appétit, le vôtre.
5: Quand il s'y met, il reste plus grand-chose dans la gamelle. Et alors, à une vitesse, l'autre jour, ma femme, elle était effarée. Le temps de se retourner, piouf! Il restait plus rien.
4: Surtout, au prix que ça coûte, les boîtes, on préférait qu'ils y prennent plus de plaisir. Allez, c'est pas le tout, mais faut que je le rentre, maintenant.
5: Le mien aussi, il commence à faire froid.
4: Allez, Popol, tu viens?
5: Ah, le vôtre aussi, il s'appelle Popol.
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6: Nous retrouvons maintenant la Bourse de Paris. Je crois que ça a pas mal bougé, Pierre. Vous m'entendez?
7: Oui, bien absolument, je vous entends. Bonjour à tous. Et bien aujourd'hui, à la Bourse de Paris, l'ensemble des valeurs françaises a pris 1,5% depuis ce matin sur le marché du gros mot. Passons tout de suite à l'examen en détail de ces hausses. Ces principales hausses enregistrées, Andouille et Cutéreux se tiennent à 6 points de mieux. Grosse Salope a pris 4 points. Les anciennes valeurs s'échangent bien également comme pot de colle contre Lâche-moi-les baskets ou encore Garce et Catin qui s'échangent contre eux, sale pute. Et tandis que ce matin, Petite Bite crée une légère confusion à la corbeille et s'échange à 10 contre 1 avec Couille Molle qui perd 4 points. À 11h, une vague d'achat a déferlé. Gradubi, des tronches de cake gagnent 1,3%. Pétasse pas fière, 0,2%. Trouduc et Pauvetache, 1,2%. Et peu de surprises pour les valeurs sûres, comme va te faire mettre espèce de grosse merde, qui reste tout de même à 5,9%. Ça, on s'y attendait. On assiste cependant à une légère fluctuation de valeurs irrégulières, telles crâne d'œuf ou encore face de cul de mammouth. Et tandis que ce matin, sur le marché d'échange à Barbès, Nahadenomouk s'échange avec Zabbélamouche à 3,5% environ. Dans l'ensemble, une large majorité de plus-values que l'on doit à la hausse du Mollard à New York. Malgré tout, les valeurs étrangères restent bien orientées. Légère stagnation du marché italien. Vaffanculo Massimo ne perd qu'un point. Aux USA, fuck you se stabilise. Mais par contre, sur le marché belge, Saperlipopette est en chute libre. Je vous remercie. C'était Pierre Braquemard. À vous les studios.
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8: Bon, welcome sur la plage de La Calo Beach. Je me présente, je m'appelle Brice, je viens de Nice. Ici, c'est mon fief, alors si vous voulez un cours de surf, hein, vous n'appelez pas, je suis en vacances. Ah, oh, Kevin, ça farde. Qu'est-ce que t'as fait à tes cheveux, on dirait un pompier, là. Non, attends, c'est pas fun, comment tu vas faire pour surfer, maintenant? Non, Kevin, sans tes cheveux longs, t'es stérile. Hein, tu peux aller ramasser des coquillages. Je t'ai cassé, là. Hey, va plutôt me chercher un lait de coco au bar, hein, et prends mon vélo. C'est celui marqué Harley Davidson dessus. Je te remercie, t'es fun. Hein? Non, je vais pas surfer aujourd'hui. J'ai l'impression que l'océan ne me veut pas, je sais pas pourquoi. Ah, Linda, ça farte. Ah, t'es très jolie, tu sens très bon. Et donc, ça te dirait d'aller au Jimmy ce soir? Bah, je connais DJ Master Black, c'est soirée mousse, culture beat, gratos pour les gros singes. Je décave, je te laisse réfléchir. Aïe! Ah, c'est rien. Je me suis fait une cassure pendant la finale de la vague d'or à Hawaï. Putain, j'ai pris une mouette dans l'épaule, douloureux. Ouais, remarque, j'ai eu l'occasion de surfer avec les trois grands là-bas. Doyle Runner, Emilio Bradshaw et moi. Par contre, faut faire gaffe, hein. À Hawaï, le soleil est fatal. Quand t'es rouge, t'es cuit. Quoi, pourquoi je suis tout blanc? Non, primo, je ne suis pas complètement blanc, j'ai du sang en créole. Hein. Et secondo, quand t'es sous la vague à 120 miles à l'heure, t'as pas le temps de bronzer, si tu veux. Hein. Je t'ai cassé, là. C'était trop fun, cette compète. Dans le jury, il y avait Pamela Anderson. Elle me disait, mais Brice. Mais d'où te vient ce style fluide, cette technique? J'ai pas de technique, Pam, les dieux me transportent, voilà tout. Depuis, elle m'a surnommé extrême de givré, c'est pour te dire le niveau, quoi. Mais tout ça, c'est un peu grâce à mon porte-bonheur. Ça, c'est un sorcier hawaïen qui me l'a donné. C'est une vraie dent de requin blanc faite en résine. Ouais. En parlant de requin, il m'arrive un truc. J'étais dans le bouillon, serein, attendant la déferlante, tu vois. Quand un squale de 10 mètres arrive devant moi, t'imagines 10 mètres, que ça... 5 mètres peut-être. 2 mètres. Bon, un bon 50 centimètres, quand même. Il me regarde et il me fait... Pum, pum, pum, pum, pum, pum, pum, pum, pum, pum, pum, pum, pum. On se connaît. On n'a pas élevé les sardines ensemble, que je sache. Là, le requin a cassé. Ensuite, quand il a su que j'étais le cousin de Rahan, le fils de Krao, il a tracé comme un tétard. Attends, t'es pas obligé de me croire. Ça m'apportait quoi de raconter des conneries? Pour les femmes. Tu sais comment elles m'appellent, les femmes, ici, moi? Le sniper. Je suis harcelé, la journée, je me cache dans la baraque à frites. Obligé de surfer la nuit. Attendez, je veux dire, c'est dur d'être un canon, je le souhaite à personne. En plus, moi, le style blondasse, plastique, féline, je vais te dire, ça me laisse... rêveur. Bon, Linda, t'as réfléchi, là? Ouais? Ben, vu que t'es physiquement intelligente, tu viens avec moi, on est parti. Salut, tu es le copain de Linda. Je suis très heureux de te rencontrer. Non, je ne voulais absolument pas la choper. Ouais, je suis cassé, ouais, complètement. Non, calme-toi, déconne pas. Arrête pas dans l'eau. Non, pas dans l'eau, déconne pas. Attends, je sais pas nager. Non, je veux dire, si, je sais nager, mais pas dans l'eau.
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9: Oh là là, mais c'est pas vrai, cette pollution, il y en a plein le journal, hein. Et allez voir avec leurs engrais. C'est simple, hein. Il y a des nitrates jusque dans les nappes phréatiques.
10: Ah oui. Oh ben moi, j'ai pas de problème, hein. J'achète que des nappes en coton.
9: Enfin, Lucienne, les nappes phréatiques, c'est les couches d'eau qui sont dans le sol.
10: Ah, c'est ça, l'eau qui est jaune. Hein? Ben vous, on entend toujours parler de la pollution de la couche d'eau jaune.
9: J'ai plutôt l'impression que c'est vous qui contenez une sacrée couche, hein? Non, mais là, je vous... Aïe. N'empêche que... Ah, là, tous ces nitrates partout, ça fait peur quand même, ça fait peur.
10: Ah oui, c'est embêtant, ouais. Hein? Surtout que ça se voit pas, hein? Quoi, que si. L'autre jour, j'en ai vu un nitrate dans mon verre.
9: Pardon ?
10: Ah oui, enfin, je crois bien que c'en était un, bien que j'en ai jamais vu.
9: Ça ressemblait à quoi ?
10: Bah, une affaire dans l'eau, un genre de... Enfin, c'était pas bien gros, mais ça ressemblait à un nitrate, je crois bien. De toute façon, c'était pas autre chose, alors.
9: Hein ? Oui, si on veut. N'empêche que si chacun y mettait du sien pour lutter contre la pollution, on n'en serait pas là, hein.
10: Bah, oui, chacun devrait faire un effort, hein. Déjà, enlever les nitrates qu'il y a dans l'eau. C'est pas bien long, avec une passoire à lait, et puis voilà.
9: Ah oui, vous croyez ?
10: Bah oui, surtout que ça fait du dégât, les nitrates. Et ça va dans le corps, ça va dans le cerveau, et puis ça mange la matière grise avec leurs grosses mâchoires.
9: Et dedans, vous croyez que c'est bien efficace, votre affaire de passoire à lait, là ? Parce que moi, j'ai bien l'impression que les nitrates, ils ont pas attendu pour s'installer chez vous, hein ? C'est une blague ?
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6: Oui, allô ? Allô ? Allô ? Oui ? Allô ? Oui ? Allô ? Allô ? Ah ben non, ah ben. Attendez ! Attendez !
11: Ah, cherche. Oh, une petite brique, ouais. Deux petites briques, oui, deux petites. Vas-y, oui. Trois petites briques, oui. Oh !
6: Allô, parlez doucement, j'entends que des bouts, là. Non, mais... Non, je n'entends que des bouts. Ça fait quand on comprend rien. C'est quoi, c'est un forfait voyelle ou quoi ? Non, s'il vous plaît, c'est déjà pas facile. Allô ? Pardon ? Pardon ? Vous êtes monsieur ? Comment ? Prudin ? Prudin ? Non mais, parlez doucement, monsieur. Enfin... Ah oui, monsieur ! Ça va ? Comment ça va ? Cafranfran ? Tant mieux. Oh bah moi aussi, Cafranfran. Non, bah, qu'est-ce qui me vaut le plaisir de votre appel, monsieur Vandrin ? Je disais, qu'est-ce qui me vaut le plaisir de votre appel, monsieur Vandrin ? Non, toujours pas ? Toujours pas ? Non, parce que là, moi, ça y est, là, moi, je vous capte, là, c'est bon. Oui, ça y est, moi, j'ai les consonnes, là, c'est bon. Je vous capte, moi. Oui, c'est bon. Non, je dis, je vous capte. Non, moi, je vous capte, voilà. Je vous capote. 5/5. Donc, comme la vache, vous voyez, me. La vache, que, la queue de la vache, que me vaut. Ah bah tiens, le petit. Que me vaut le plaisir, le. Si vous voulez, la vache qui rit, oui. Deux. Alors, deux. 1, 2, 3, 4, 5, 6, 9, 10, 11, 12, 13, 14, 15, 16, 17, 18, 19, 20, 21, 22, 23, 24, 25, 26, 27, 28, 29, 30, 31, 32, 33, 34, 35, 36, 37, 38, 39, 40, 41, 42, 43, 44, 45, 46, 47, 48, 49, 50, 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Et quand ça sonne, il faut que j'appuie sur fax in. Fax in. Speak English? Fax in? Et là, même en pushing, ça n'a pas works. Alors peut-être ça comme de chez vous? En pushing, fax out? Understand me? Do you pushing, Mr. Futrin? Mr. Futrin, do you pushing? Mr. Futrin? Allô? Pronto?
11: Allô, j'entends plus rien, là. J'entends... Je sais pas, j'entends plus rien. J'ai de la brique, mais j'entends plus rien, là. Alors, je suppose que vous m'entendez. Hein, je fais l'hypothèse que vous m'entendez. Sachez que je ne vous entends plus. Alors bon, le fax, envoyez-le-moi par courrier. Tant pis, j'attendrai. Ah, il peut faire. Hein? Bon, je vais raccrocher maintenant. Je raccroche, hein. Je raccroche pas au nez, hein. J'espère que vous avez entendu que j'ai dit que j'allais raccrocher. Donc, je raccroche et... Ah, bah, plus de batterie, là. Je parle dans le vide. Oh, bah, j'ai dit l'essentiel. Non, quand même, c'est pratique, ces petits portables, là, hein. Tu gagnes un temps fou, hein. Oui, bon, ça se décharge à une vitesse, puis ça coûte la peau des fesses. Puis ça donne le cancer de l'oreille. Mais quand t'en perds une pauvre, tu passes à l'autre, hein. Non, mais on gagne un temps fou, c'est une invention géniale. C'est génial, quand même. Enfin, mieux vaut confirmer, quand même. Moi, je vais le rappeler d'une cabine. Je ferai des numéros au hasard, je finirai bien par tomber sur ça, monsieur Frein.
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12: Fatima! Tu sais quoi? Fatima, regarde-moi. Tu sais quoi? Ton plan de cette nuit, plus jamais. Tu restes dans ta chambre et tu regardes la télé, compris? Tu vas être indépendante? Eh ben, tu regardes la chaîne que tu veux! Non, faut pas déconner, hein? Faut pas déconner! C'est parce que c'est ma sœur qu'il faut qu'elle dépasse les limites de la borne de ma patience. La permission de minuit, d'accord. Mais à condition qu'elle soit au lit avant 11h! Et de préférence d'anciens! Moi, c'est qui, chef? Elle est en permission conditionnelle. Et la condition, c'est qu'elle me demande la permission avant que je dise non. Et ce soir, exceptionnellement, j'ai pas dit oui. Moi, je suis large d'esprit. Ma soeur a fait ce qu'elle veut. Elle rentre quand elle veut, elle sort quand elle veut de sa chambre. D'accord? Je sais de quoi je parle, c'est moi qui ai les clés. Alors, hein? Faut te décoller, non? Puis tu verras comment elle se fringue. Tais-toi quand je te parle, d'accord? Tu verras comment elle se fringue. Ouais, mais une mini-jupe, on dirait une ceinture, je te jure. Quand on voit ses jambes, jusqu'au nombril, ah ouais. Ah, ça, quand ma mère est là, elle met le voile, hein, mais quand elle est pas là, elle met les voiles, ah ouais. Comme dit le proverbe, quand le chien dort, les souris dansent, hein, ouais. Calme-moi quand tu parles, d'accord? Tiens, déjà il y a 2 semaines, je lui ai donné l'autorisation pour aller en boîte de nuit, pour sortir, là. Elle était à la main jaune, tu sais, ils font du patin à roulettes, là. Quand j'étais la chercher, elle était dans les bras d'un chinois. Un chinois! Les patins, les roulets, la main jaune était sous le t-shirt, t'entends? Quoi? Tu seras qu'un garçon, regarde-moi que je te parle, tu seras qu'un garçon, hein? Un chinois en plus? Il est arabe au moins! Moi je suis déçu, moi c'est la honte de la famille, c'est là, moi je te dis c'est la honte de la famille. On n'a jamais fait ça chez nous, on n'a jamais fait ça chez les bigoudes. Ouais, nous on est respectueux du respect, ouais! Ah ça pour changer, l'a changé, tiens, même de prénom! Elle trouve que Fatima ça fait pas assez américain. Maintenant elle se fait appeler comment? Eugénie! D'où ça fait américain Eugénie? Eugénie Bigoud, ça va pas non? C'est quoi ça, ces conneries-là, d'accord? T'arrêtes maintenant, hein? Après, elle sort maintenant, elle sort presque tous les soirs maintenant avec sa copine Isabelle. Elle sort avec Isabelle. Elle va à Champs-Élysées. On va, comment ça s'appelle? À Planète Hollywood. Planète Hollywood. Le restaurant des stars. La cantina Stallone. Là-bas, le café, il est à 60 balles. Tout ça parce que son blouson, il est accroché au mur. Ben, je veux dire, on va de chez moi au café, sur le mur, il y a le poster d'Yves Duteil, le café, il est offert. Hein. Fatima, je sais pas qui c'est qui lui a embrouillé la tête, mais depuis qu'elle sait lire et écrire, elle a vachement changé, t'entends? Elle a vachement changé, tiens, le soir, quand j'étais à sa chambre, elle continue à lire, à la lampe de poche, Simone de Beauvoir, Jean-Jacques Rousseau, Georges Bernanos, attends, si je les chope, cela, mais si je les chope, t'as... Mais faut qu'elle arrête de s'instruire, il faut qu'elle arrête de s'instruire, sinon, à qui je vais parler, moi, t'entends? Déjà qu'elle me traîne en théâtre, elle m'a emmené quand même voir comment ça s'appelle, Othello, que j'en ai à foutre, Othello, mais que j'en ai à foutre des inondations, moi, que j'en ai à foutre. Et alors, ils avaient 4 rassurés, qu'est-ce que tu veux que je te dise, moi? Maintenant, on va à la Cruchalie, qu'à la fin, moi, je me casse, d'accord? Maintenant, elle est pour l'union libre. Elle veut prendre la pilule, nah, donne la pilule. Calme-moi quand tu parles, la pilule, y a pas de problème, tu peux prendre la pilule. Du moment que tu couches avec personne, d'accord? Hier après-midi, j'ai surpris en train de son papa aller à une soirée. Alors, je lui ai dit, t'aurais vu le tableau, je veux dire, t'avais pas envie de l'accrocher au mur. Hein. Ah ouais, elle s'était fait un look apocalyptique. C'est quoi ça? Attends, elle avait mis un pantalon noir en stretch brillant. C'est comme une deuxième peau. Pour l'enlever, il faut un épluche-légumes. Elle met un pantalon avec le slip qui dépasse. Qu'est-ce qu'il y avait écrit sur le slip? Il y avait écrit quoi? Il y avait écrit Calvin Klein, Calvin Klein. Ouais, Calvin Klein, Calvin Klein. Quoi, en plus, tu mets des slips protestants? C'est quoi ça? Non mais oh! Moi, je connais rien! Moi, je suis pas dans le mouvement du power. Regarde-moi! Moi, je suis pas dans le mouvement du power. Je suis pas. Je vais t'en donner du mouvement, moi. Tu vas voir, je vais t'en donner du mouvement. Hein? En plus, tu verrais, les pompes. Mais du 38. Moi, 38. Ah, c'est pour la pointure, c'est la hauteur de talon. Mais je t'en sais rien, ça! Le top du top, c'est le maquillage. Le maquillage. Ah, je veux dire, elle y va pas avec le dos du pinceau, je peux te dire. C'est plus une gonzesse, c'est un Picasso, je te jure! Et elle croise un caméléon, il fait une méningite, celui-là, je t'entends. C'est quoi cette génération de ouf qu'on va où? Fatima! Fatima! Eugénie! Tu m'écoutes? Tu veux pas que tu pas mon trab? D'abord, je veux savoir où c'est que tu vas où? Où c'est que tu vas où? Que tu sors? Où que tu vas? Où, franchement, où que tu vas? Une TBE? Une Transbody Express? En plus, tu vas en train? Mais c'est quoi ça? Comment moi, j'y comprends rien? Moi, je suis has-been. Dégage! Sinon, je vais te marave ta tête que tu vas être obligé de te mettre une cagoule pour aller acheter du pain, d'accord? Et arrête de faire des bulles avec ton chewing-gum! Tu sais très bien que ça m'énerve! J'arrive pas à les faire! Et le dernier truc qu'elle m'a dit, on m'a dit je rentre à moins un quart, pas de problème, mais quel jour, t'entends? Mais c'est pas que je m'inquiète, mais à chaque fois qu'il sort, moi tu te rends compte, je me mets dans un état, tu te rends compte, à chaque fois qu'il sort, je me ronge les ongles, t'entends? L'autre jour, à 5 minutes 3, j'attaquais les doigts de pied, t'entends? C'est quoi, franchement, ces générations, c'est quoi ça? Nous, à l'époque, nous, c'était plus cool. On appelait ça des booms, t'amenais du chips et du coca, tu roulais une pelle à Sophie Marceau sur Hotel California, t'étais content. Hôtel California, maintenant c'est Hôtel Californique dans tous les sens, maintenant. Par trouver ta soeur. Non, alors tu m'écoutes, moi. La liberté, d'accord. La liberté, d'accord. Mais dans le respect des traditions, d'accord. Regarde-moi, qu'est-ce qu'il y a ce soir à la télé? Qu'est-ce qu'il y a d'abord? Qu'est-ce qu'il y a? Samedi. Canal Plus. Pamela, des grosses miches. Qu'est-ce que tu fais dans ta chambre? À cette heure-ci, tu devrais déjà être dehors.
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13: Bon, alors maintenant, vous vous taisez. Et vous sortez vos cahiers de géographie. Et je vous préviens que le premier que j'attrape, en train de chuchoter, papoter, bavarder, ou quoi que ce soit, je le fous à la porte avec un rapport de chez monsieur. Oup. Sois bien clair entre vous et moi. Alors vous répondez présent à l'appel de votre nom. Ababou. Combien il y en a? Bourja. Bolsioni. Dadoun. Dadoun Corinne. Elle n'est pas là? N'essayez pas de la cacher, ça fait 3 fois. Giacalone. Patac. Patac Raouzette. C'est vous, le nouveau Patac Raouzette? Je m'y ferai jamais, hein. Rosenblum. Et Zerbib, je l'ai vu. Alors je vous préviens que je dis, les gens qui n'auront pas leur cahier de géo, je les fous à la porte avec un rapport de chez monsieur. Oh. Sois bien clair entre vous et moi. Alors la leçon d'aujourd'hui, les vents chauds. Alors les vents, vent, V-E-N. Bon, alors je vous préviens. Premier que j'attrape. Chuchoter, papoter, bavarder, j'attrape. Quoi que ce soit. C'est immédiatement. Porte, rapport, hop. Bien clair. Posez-moi. Car j'estime que je vous aurai assez. Pour la fois prochaine. Vous apporterez la photo d'un personnage que vous découperez dans une bande dessinée, roman, photo quelconque, la photo d'un personnage en mouvement. Vous sortez une feuille canson 34 sur 17 et un crayon HB X327 prime. Vous vous installez sur votre établi. Je vais vous dire un mot. Et d'après ce mot, d'après ce qu'il va vous évoquer, vous allez exécuter un travail au fusain. Est-ce que vous êtes prêt pour ce mot?
14: Oui.
13: Êtes-vous prêt pour ce mot?
14: Oui.
13: Exécuter un travail. It may. It may not offer your hand with your luggage. Repeat after me. Repeat after me. It may. It may not offer your hand with your luggage. Repeat after me. Vous voulez pas repeat after me? What is the difference between the chicken and the house? What is the difference between the chicken and the house? C'est la leçon d'aujourd'hui. Bon allez, vous sortez un quart de feuille. Interrogation écrite, flash éclair. Un quart de feuille suffira. Vous marquez la date d'aujourd'hui en anglais. What's the day today? What's the day today? Je ne veux rien savoir. What's the day today? What's the day today? Un point de plus pour les lèche-cul. Vous marquez la date d'aujourd'hui en anglais comme vous l'indiquez vos petits camarades. Et les questions d'aujourd'hui, it may, it may not, offer your hand, je vais avoir 5 minutes. Are you ready? Begin! Il vous reste 5 secondes. 5, 4, 3. Il y a des redoublants ou quoi? 2. Zerbi Petayeb, vous vous séparez. 1. 0. Don, don, don. Je ramasse les copies. Eh oui, c'est comme ça, je ramasse les copies. Les chefs de classe, allez, les copies. Allez, allez, allez, les copies, allez. Rendez-vous les copies.
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15: Bien, nous sommes tous et toutes ici réunis ce soir pour apprendre à rire et à sourire grâce à la méthode que j'ai mise au point, la rirothérapie. Quand tout va bien, on n'a aucun mérite à sourire, mais la situation de la France étant ce qu'elle est, vous avez tous et toutes de gros problèmes d'argent, pour certains des problèmes de couple, parfois les deux en même temps, et ça ne va pas aller en s'arrangeant. Il faut savoir que quand on rit plusieurs minutes par jour, on est en bien meilleure santé. C'est pour ça qu'il y a autant de gens qui vont voir des spectacles divertissants, c'est parce qu'ils n'ont pas beaucoup l'occasion de rire dans la vie. Et je les comprends. Moi-même, avant de mettre au point cette méthode, je ne riais jamais. Ah bah normal, quand on pense au 21e siècle, à la Bosnie, au racisme, à l'encéphalite bovine spongiforme et à la solitude des femmes de 38 ans. Il n'y a pas de raison évidente de rire. Alors on va commencer par ce que j'appelle le rire intérieur. C'est un rire qui se pratique bouche fermée. À utiliser quand vous ne savez pas s'il convient de rire. S'il ne fallait pas rire, personne ne saurait que c'est vous. Si un rire général se déclenche, vous ouvrez la bouche. Et nous passons à ce que j'appelle le rire passe-partout. Alors le rire passe-partout, c'est le rire en A qui peut être pratiqué indifféremment par les hommes ou les femmes. Oh. Alors, nous avons ensuite le rire sexy ou le rire en I qui permet à la femme de rire tout en séduisant son partenaire éventuel. Quand on fait croire à un homme qu'il est drôle, c'est déjà gagné. Nous avons ensuite le rire distingué ou le rire en O qui vous permet de rire tout en montrant votre supériorité intellectuelle. Oh. On rit tout en restant très intelligent. Nous avons ensuite le rire que personnellement je préfère, c'est le rire en « et » ou le rire niais, qui vous rendra sympathique en toutes circonstances, puisqu'il permet à vos interlocuteurs de se sentir plus intelligents que vous. De m'en vanter, mais sachez par exemple que c'est moi qui ai personnellement formé Thierry Roland. Alors on va terminer par un sourire élargi, s'il vous plaît tout le monde, un sourire élargi, car n'oubliez pas que le sourire est un rire silencieux.
16: Merci.
10: si la télé nous aurait répondu pour nos postulations au reality show.
9: Ah, je suis sûr qu'ils nous auraient répondu. Des intéressants comme nous, il y en a pour tous les coins de rue, non mais sans blague. Ah. Tiens, vous avez postulé pour le livre de la tentation, vous avez demandé?
10: Non, j'y tenais pas, parce que vu que je suis célibataire et puis encore neuve, ils m'auraient mis dans les tenteuses. Oh non, moi je suis pas une briseuse de ménage.
9: Ah oui, si tant est que vous puissiez briser quelque chose.
10: Eh ben là, vous voulez faire quoi finalement comme...
9: Je vais faire Koh-Lanta. Je suis sûre d'être prise avec les économies que je vais leur faire faire. Pas la peine de payer des billets d'avion à faire des 12 heures au bout du monde, non mais sans blague.
10: Bah, où que c'est qui pourrait le faire?
9: Dans la Creuse, il y a un tas de pâturages en jachère. Mettez des clôtures autour. Faut déjà y survivre quand même, hein, dans la Creuse. Après, au bout d'une semaine, tout le monde est à quatre pattes et ça broute, ça. Moi, je vous le dis, j'en suis sûr. Facile.
10: En tout cas, pendant que vous, vous ferez co-guérir l'anta, moi, je ferai la Star Academy.
9: Ah oui. Mais rêvez pas, c'est pas fait, hein.
10: Eh, je sais ce que je dis, hein, j'ai du piston.
9: Et c'est quoi dans votre piston?
10: Ben, figurez-vous que Mme Badrignan, elle a comme voisine une collègue à la poste dont la belle-sœur est une relation de la concierge de l'ex-institutrice de la mère de Jennifer, mais par alliance.
9: Elles viendront pas toutes dans le même immeuble, hein. J'ai mal, là.
10: En tout cas, moi, ce serait mon rêve de faire la Star Academy. J'aimerais tellement prendre des cours de chant avec Armande.
9: Ah, oui. Ah, je vous vois bien, tiens. Ouah, ouah, ouah, ouah, ouah, ouah, ouah. Ah, vous seriez dans votre élément, là, je vous vois bien.
10: Et puis, je ferai la cocotte Kiki.
9: C'est quoi, la cocotte Kiki?
10: Ben, c'est un exercice de diction, je le connais par cœur.
9: Vas-y.
10: La cocotte Kiki dit à son maman coco qu'on casse de cacao, je voudrais un caracou kaki avec un col en caracus, au coin de marquis, faut qu'on tire un petit peu la canne de la cocotte Kiki.
9: C'est bon, c'est bon. Ah, vous le savez bien, c'est bien.
10: Hé, Gisèle, j'y pense.
9: Oui.
10: Mais vous aussi, vous pourriez faire la Star Academy.
9: Ah non, moi, je fais pas la Star Academy, je fais la Star entièrement, et puis c'est tout. Et alors?
10: N'empêche que je suis sûre que vous auriez drôlement du succès.
9: Ah.
10: Vous pourriez faire Georges Aline.
9: C'est vrai que les profs, ils seraient pas à la fête avec moi, hein. Georges Aline, à côté, c'est du gâteau.
10: N'empêche, Gisèle, si un jour je suis une vedette, imaginez un peu les bandes-annonces. À la Star Academy, après le succès de JP, le triomphe de LB.
9: C'est qui, ça, LB?
10: Bah, c'est moi, Lucienne Beaujean.
9: Ah.
10: Et puis on vendrait des millions de disques. My name is Lucienne. Le nouveau single de LB.
9: C'est ça, oui. LB comme légèrement bécasse.
10: Bah, c'est toujours mieux que Gisèle Rouleau, GR.
9: Et alors?
10: Bah, GR comme grosse râleuse.
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14: Au tout début des lois, y avait 10 lois, 10 commandements, 2 pages, en granit massif. Hein, Ah oui, les vendeurs de journaux, c'était pas des PD à l'époque, hein, c'était des gars qui... Alors bon, si vous voulez, avec 10 commandements, hein, si vous voulez, ça faisait l'affaire. Non, c'est vrai, les 10 commandements, c'est vrai qu'on pouvait les apprendre en 5 minutes, hein, et c'est vrai qu'on s'en souvient encore. Par cœur, c'est étonnant. Moïse, quand même, 13 siècles avant Jésus-Christ, hein, dans 33 siècles plus tard, faut quand même reconnaître qu'on s'en souvient tous à peu près par cœur. Hein, c'était tellement simple. Hein. Regarde, regarde, tu ne tueras pas, par exemple. Tu peux pas plus simple, 4 mots. D'ailleurs, ça, tu vois, en ce moment, faudrait le rappeler un petit peu aux excités de la calotte ou du voile. Faudrait leur redire à eux, tu vois. Parce que... Non, applaudissez pas, malheureux. On va tous être condamnés à mort. Ah non, laissez, je vais le faire, s'il te plaît. Mais c'est vrai, je veux dire, que tu mets une bombe dans un magasin, dans le métro ou dans la rue, ça tue des gens. C'est pas joli, faut pas le faire. C'est caca. Ah, je tue. Pouah. Pas glop. Parce que j'ai lu plein de BD aussi, hein, des vieilles BD comme... Pif le chien, par exemple. Vous savez, puis il y a le chien Pif, il y a le chat Hercule. Hein, vous savez, puis il y a le petit Pifou. Tu sais, le petit Pifou, quand il aime bien, il fait glop, glop, glop, glop. Et quand il aime pas, il fait pas glop, pas glop. Hein? Ou alors il boit un truc qui est pas bon. Pouah! Hein? On remarque, c'est des vieilles BD, hein? C'est pas méchant. Ça prouve que j'ai un public jeune. Bon. Eh ben regarde, il y en a 2. Des commandements que tu peux apprendre en même temps, si tu veux. C'est tu ne commettras pas l'adultère. Et tu ne convoiteras pas la femme de ton prochain. Tu vois, deux commandements sur le cul, hein. Déjà, ils serraient les boulons, tu vois, à l'époque. Hein. Alors, ça veut dire quoi? Ben, ça veut dire, tout simplement, si t'es marié, tu tromperas pas ta femme. Hein, et puis, marié ou pas, tu convoiteras pas la femme de ton prochain. je sais ce qui vous fait rigoler. Ce qui vous fait rigoler, ce commandement-là, c'est qu'en fait, là, t'as,